0: prévoit un allègement des sanctions contre l'Iran, un fonds de reconstruction de 300 milliards de dollars et la réouverture du détroit d'Hormuz. Le passage sera-t-il payant? Qu'en est-il de la question de l'uranium iranien? Eh bien, ces questions vont être étudiées dans une période de négociation de 60 jours qui vient de s'ouvrir. 11 soldats et 2 civils ont été tués ce jeudi à l'aéroport de Niamey, la capitale du Niger. L'attaque a été revendiquée par la branche sahélienne d'Al-Qaïda. Selon le ministère de la Défense, les auteurs de l'attaque portaient des ceintures d'explosifs et ont essayé de pénétrer dans l'aéroport avant d'être abattus par les forces de sécurité. C'est la deuxième fois en 6 mois qu'il est visé par une attaque djihadiste de grande ampleur. 176 propositions de réforme, elles ont été déposées par le premier ministre cubain Manuel Marrero ce jeudi soir devant le Parlement. Virage libéral pour l'île communiste en proie à une profonde crise économique. L'agriculture, le tourisme, le secteur bancaire, le marché des échanges sont désormais ouverts à l'investissement privé national ou étranger. Ces annonces de réforme interviennent alors que le président américain Donald Trump applique une politique de pression maximale sur l'île, soumise depuis près de 5 mois à un blocus pétrolier. En France, pour le meurtre de sa compagne et de leur fils et de sa belle-sœur, un homme a été condamné ce jeudi par la cour d'assises de la Somme à la réclusion criminelle à perpétuité, assortie d'une peine de sûreté de 22 ans. Il a également été reconnu coupable de viol sur sa compagne et sur la sœur de celle-ci. Les faits ont été commis à Amiens en 2022. L'actualité, c'est aussi cette canicule qui ne fait que commencer en France. Ce vendredi, 53 départements sont en vigilance orange, soit 2 fois plus de territoire que la veille, alors qu'un homme de 30 ans est mort d'un arrêt cardio-respiratoire sur une piste d'athlétisme. Dans le Val-d'Oise, la préfecture de Paris recommande d'annuler tous les événements sportifs en plein air. Dans la capitale, seuls les véhicules critères 0, 1 et 2 sont autorisés à circuler à partir de 5h30 et la vitesse est abaissée sur plusieurs axes. La RATP met en place un forfait anti-pollution à prix cassé pour inciter à prendre les transports en commun. La descente aux enfers de l'USSM, le Portel continue. Relégué en 2e division du championnat de France de basketball à l'issue de la saison, il est placé ce jeudi en liquidation judiciaire. Le club perd ainsi son statut de club professionnel acquis en montant en 2e division en 2007. La Coupe du Monde est la suite des phases de poule. Canada-Qatar en ce moment. Le match vient de se terminer et le Canada a remporté la rencontre 6-0. Dans 1 heure, le Mexique rencontre la Corée du Sud.
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2: On a déjà atteint les 40 degrés aujourd'hui, notamment dans le centre-ouest. Laurette le disait il y a un instant, la canicule s'installe sur une large partie de la France. Une cinquantaine de départements en vigilance orange déjà demain et des municipalités qui prennent différentes dispositions et notamment certaines qui annulent la fête de la musique ou en tout cas les concerts qui étaient prévus dimanche. Tout le monde n'est pas logé à la même enseigne pour affronter cette nouvelle vague de chaleur. Les foyers les plus précaires sont les plus exposés. Yvan Planteil s'est rendu pour France Info dans un quartier populaire à Garges-lès-Gonesse, c'est dans le Val d'Oise.
3: Le petit terrain de football de Garges-lès-Gonesse est baigné de soleil, cerné par des tours d'une dizaine d'étages et quelques tilleuls qui créent un coin d'ombre. Gerno et Moussa s'y amusent et préfèrent encore être dehors que chez eux.
4: Non, chez moi, il n'y a pas la clim. Mais en fait, dans le bâtiment, il y a la clim. Ça fait que quand on reste dans le bâtiment, il ne fait pas très chaud.
5: Nous, on est solidaires. C'est dire, si quelqu'un a chaud, tout le monde doit avoir chaud. C'est dire, on est tous dehors, on est tous ensemble et on reste comme ça, on fait avec.
6: Mais jouer comme ça en plein soleil, ça... Ça vous crève pas un peu?
5: Après on a grandi avec, du coup à force on est habitué. Et quand on a vraiment chaud, on envoie des gens acheter soit des packs d'eau ou il y a des mamans du quartier qui font des petites glaces à 20 centimes. Du coup on va acheter ça là-bas, ça rafraîchit.
3: Le lac le plus proche où la baignade est autorisée se trouve à une 20aine de kilomètres. Mélina et sa cousine ont 18 ans mais pas encore de voiture, ce qui limite les déplacements.
7: Nous on se pose à la médiathèque. Au parc de la Courneuve, et c'est tout.
3: Erika et Chloé se dirigent, elles, vers le cinéma, celui de Sarcelles. C'est l'un des endroits climatisés. Et sinon, là non plus, il n'y a pas tant d'options que cela, déplorent les deux adolescentes.
8: Je vais à la piscine, ou soit je m'habille en short, après c'est tout. À Sarcelles, il n'y a rien à faire. Pour te refroidir, il n'y a rien à faire. Tu mets un short et puis tu te débrouilles.
9: La patinoire, ça peut me rafraîchir.
6: Vous y allez parfois ou...
8: Non.
3: Et pour cause, la patinoire de Garges-lès-Gonesse est en travaux depuis mai et jusqu'à septembre. La piscine de la ville n'est ouverte qu'une heure par jour en période scolaire. Mais ça ne décourage pas les habitants. Loin de là, nous raconte Alain, qui s'occupe de l'entretien.
9: C'est full. Ils se battent pour venir.
6: Vous arrivez un peu à accueillir tout le monde ?
9: Oui, 400 personnes, ça va. On n'a pas peur, nous. Hein. Il y a beaucoup de familles en plus, avec des enfants, tout ça et tout, en bas âge. Donc des fois, on leur dit d'aller à Sarcelles.
3: Piscine qui se trouve à quelques kilomètres et qui, pour le coup, est ouverte de 9h à 20h.
2: Reportage France Info dans le Val d'Oise, signé Yvan Planteil. Plusieurs établissements scolaires ont annoncé également que les cours seraient aménagés à cause de la canicule. Le rectorat de Poitiers annonce aujourd'hui le report d'une semaine des épreuves de grand oral des élèves de terminale générale et technologique prévues l'après-midi, lundi et mardi prochain. Et puis deux demi-journées où les écoles resteront fermées à Tours. Et le maire, ça tombe bien, Emmanuel de Nîmes, écologiste de la ville, est en direct avec nous sur France Info. Bonsoir.
10: Bonsoir.
2: D'abord, comment avez-vous supporté cette journée ? Il a fait très chaud déjà hein, dans votre département, dans votre ville aussi, je l'imagine. Et qu'est-ce qui vous a poussé à prendre cette décision assez radicale hein, de fermer donc les écoles pendant deux demi-journées, lundi et mardi prochain ?
10: Bah, c'est les prévisions qui sont pas bonnes puisque là on rentre dans un événement climatique aigu. Bon, c'est aujourd'hui un événement exceptionnel. J'ai peur que malheureusement ça devienne la norme très très rapidement. Et donc les prévisions sont mauvaises pour lundi, pour mardi. Donc on a travaillé avec le DAZN, le directeur académique, pour trouver une solution de finalement d'adaptation. Hein. On va adapter les horaires. Et donc lundi et mardi, les enfants commenceront un peu plus tôt, à 8h jusqu'à midi et à midi. Ben, repas froid et à 14h on demande aux parents de venir les rechercher avec bien sûr quelques exceptions pour les personnels prioritaires et puis ceux qui ne trouveraient pas de solution. On aura deux ou trois établissements refuges qui ont déjà été rénovés. Malheureusement on n'en a que deux ou trois, enfin un peu plus, peut-être une demi-douzaine, mais sur les 58 écoles de la ville. Donc voilà, c'est pour ça que l'après-midi, avec ce qui est annoncé, on aura des températures certainement autour de 40 degrés. Aujourd'hui, cet après-midi, je suis allé visiter une classe, on est à 35 degrés. Donc c'est pas possible, au-delà de 35 degrés, de continuer à faire cours. C'est un vrai problème de santé publique. C'est pour ça qu'on a pris cette décision sur le début de semaine prochaine.
2: Il y a combien d'écoles qui sont concernées parce qu'on connaît malheureusement l'état du bâti scolaire ?
10: Ouais. Alors on a 58 écoles, on a engagé la rénovation, alors on a 5-6 qui sont de bonne qualité, 3 ou 4 qui sont en cours de rénovation. On va en inaugurer justement une nouvelle demain, et d'ailleurs c'est un bel exercice parce que je suis allé dans l'ancienne et dans la nouvelle et on voit qu'il y a une grosse différence, mais ça suffit pas pour accueillir. On a 8000 enfants à Tours, hein. Donc avec les 3/4 des établissements qui sont pas suffisamment isolés, avec des niveaux différents. Il y en a, ce sont des véritables bouilloires thermiques. C'est des écoles type école Payron. Hein. On en a beaucoup parlé dans le sud de la France. On en a quelques-unes ici à Tours, encore quasiment une demi-douzaine. Et ça, ce sont des écoles où quand il fait 40 dehors, il fait 40 dedans, voire un peu plus. Voilà, on est en train de les remplacer, mais ça prend du temps et on aurait besoin que, par exemple, l'État augmente ses subventions avec un fonds vert augmenté, puis ils font l'inverse. Donc ça risque de prendre encore plus de temps de rénover l'ensemble de ces écoles.
2: Et les familles ont compris votre décision ? Ça pose pas trop de problèmes ?
10: Alors oui, c'est sûr que c'est compliqué et on n'interrompt pas comme ça le service public de bon cœur. Hein. On le fait parce que vraiment c'est un sujet de santé publique. Moi, je préfère avoir quelques personnes en famille, quelques personnes en colère parce qu'on les a désorganisées, que d'avoir des enfants qui fassent des malaises dans des classes où on les oblige à rester à plus de 40 degrés. Voilà, donc c'est un parti pris qui me paraît logique, c'est du bon sens, c'est de la santé publique. Donc les gens comprennent, ils sont pas forcément contents, mais encore une fois, quand il y a des situations très exceptionnelles, eh bien, on pourra accueillir, bien sûr, les enfants, on ne les laissera pas dehors. On pourra les accueillir l'après-midi dans nos écoles refuges qui, elles, ont été conçues ces dernières années avec une architecture climatique sans climatiseur, une architecture bioclimatique sans climatiseur, et ça fonctionne. C'est aussi le message que je veux passer. On n'est pas obligé de mettre des climatiseurs partout. Quand c'est bien conçu, avec des aérations forcées la nuit, par exemple, eh bien, on peut réussir à conserver des températures qui soit supportable pour les enseignements.
2: Un tout dernier mot rapidement, Emmanuel Denis, est-ce que vous avez pris d'autres mesures dans votre ville de Tours, en dehors donc de cette fermeture des écoles l'après-midi de lundi et de mardi?
10: On a adapté bien sûr les horaires de certains personnels, les personnels de la collecte des déchets, de la propreté urbaine également. Sur la fête de la musique, ben là, on n'avait pas de dispositif spécifique pour la mairie, hein, parce que c'est une fête où il y a plein d'initiatives qui sont prises à droite à gauche. Donc on va rappeler les consignes bien sûr de prudence, d'hydratation, ne pas sortir peut-être trop tôt pour cette fête de la musique, attendre que la température et la chaleur baisse un peu. Voilà ce que l'on prévoit, avec bien sûr un dispositif de sécurité et de secours très très important pour cette soirée de dimanche.
2: Voilà le maire écologiste de Tours, Emmanuel Denis, qui était ce soir notre invité sur France Info.
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3: Une expérience extrême dans le choix de France Info. 10 jours allongés sur le dos, soumis à un régime strict. Ça se passe en ce moment à la clinique spatiale du CHU de Toulouse. Bonjour Anne Le Gall.
12: Bonjour.
3: 10 volontaires en bonne santé, des hommes âgés de 20 à 40 ans, participent à cet essai pour simuler les conditions d'un voyage spatial. Et ils ont accepté de vous parler.
12: Oui, et dans cette clinique qui organise depuis 25 ans des tests de médecine spatiale, l'ambiance est celle d'un hôpital très calme. Les 10 volontaires de l'essai clinique sont installés deux par deux dans 5 chambres qui donnent sur un même couloir. Ils sont tous allongés sur le dos, équipés de capteurs, et ils ont les pieds 17 cm plus haut que la tête. Leur mission, rester 10 jours au lit dans cette position, ça peut faire rêver. Mais comme me l'ont expliqué deux participants volontaires, Jean et Loïc, qui partagent la même chambre, ça reste un défi au quotidien.
13: On a une position à maintenir, c'est-à-dire qu'on doit toujours faire en sorte d'avoir les épaules sur le lit.
14: Le premier jour, je dirais que c'était là le plus compliqué, avec moi physiquement le mal de dos et un petit peu l'impression du sang dans la tête qui est un petit peu gênante.
13: On a eu au début forcément lié à l'alitement des légers maux de tête, et puis maintenant on va dire que ça déroule, tout va bien. Pour s'occuper la journée, donc on peut utiliser des consoles, des PC, des livres, nos téléphones en général. Et puis après, on a toute l'équipe des infirmières et des aides-soignantes qui sont aussi là pour nous faire des animations, venir discuter, nous occuper.
12: Autre contrainte, pas de visite des proches autorisés. Et par ailleurs, les volontaires doivent aussi prendre leur douche allongée sur un brancard. Même chose pour aller aux toilettes. Et quand ils regardent la télé, la Coupe du Monde par exemple, eh bien c'est au plafond grâce à un rétroprojecteur.
3: La télé au plafond passe encore, Anne, mais ils sont aussi sévèrement rationnés sur le plan alimentaire.
12: Exactement, car les scientifiques veulent savoir comment l'organisme réagirait à la faim en cas de rupture d'approvisionnement alimentaire dans l'espace ou alors dans le cas d'un voyage très long vers Mars par exemple. Dans cet essai clinique, l'apport quotidien en calories est donc divisé par 10.
14: Ça fait 6 jours qu'on mange 250 kcal par jour.
13: Donc qui correspond à une cuillère de miel le matin, le midi une soupe avec un jus de fruits généralement et le soir un bouillon.
12: Et bien sûr, tout cela est pesé au gramme près. Alors, quand le plateau repas arrive à midi, les voisins de chambre de Loïc et Jean ont leur rituel pour mieux l'apprécier.
15: Alors, il y a 125 ml de soupe et 125 de jus. On le déguste. Hein. Au début, on le coupait avec l'eau, mais là, on ne le coupe plus avec l'eau avec mon collègue. Donc, on commence par la soupe, tranquillement. Et après, on termine par le jus. Et après, un petit café déca. Après, on peut boire. On a le droit à 2 cafés décaféinés par jour. Et tisane à volonté. Le troisième jour, j'avais un peu faim, mais le corps s'habitue. Et là, c'est pas que j'ai pas faim, mais je suis pas en manque de nourriture pour moi. Quoi.
3: Anne, on est bien d'accord, ces volontaires ne vont jamais partir dans l'espace. Alors à quoi ça sert ?
12: En restant sur Terre, dans cette position allongée, avec les pieds 6 degrés plus haut que la tête, les volontaires font vivre à leur corps une situation proche de celle que vivent les astronautes, explique Mathieu Marty. Il est doctorant en physiologie spatiale.
16: C'est que l'inactivité sur le lit, ça représente le manque de contraintes musculaires que les astronautes retrouvent dans l'espace. Et la tête légèrement déclinée vers le bas, ça permet de reproduire une redistribution des fluides vers le haut du corps, vers la tête et le thorax, Et c'est exactement ce qu'on retrouve dans l'espace. On a une redistribution des fluides vers la tête.
12: Durant l'essai clinique, ces volontaires subissent donc différents tests neurologiques, cardiovasculaires, osseux, musculaires. Autant d'examens qui permettent de mieux comprendre comment l'organisme réagit à la pesanteur. Mais pas seulement, précise Marie-Pierre Bareille, responsable des activités de la clinique spatiale.
17: Ce sont des protocoles très précis, une étude qui est extrêmement réglementée. Nous la menons pour le compte de l'Agence spatiale française, le CNES. Et ensuite, ça peut également servir à une meilleure connaissance de la physiologie humaine et pour les patients et pour nous tous qui ne partiront jamais dans l'espace. L'effet d'un alitement, d'un manque d'exercice physique, ce sont des questions qui se posent dans nos sociétés très sédentaires. Donc c'est vraiment intéressant pour aussi le commun des mortels.
12: Et le fait de prêter ainsi son corps à la science est indemnisé. 5000 euros ici pour les 10 jours de jeûne et d'alitement.
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18: Bonjour Fanny Guinochet.
19: Bonjour.
18: Et un grand retour dans votre décryptage éco, Fanny. Le retour de Naf Naf, la marque iconique de vêtements des années 90, avait totalement disparu, elle se relance.
19: Souvenez-vous, l'époque des Walkman, des couleurs vives, flashy même, des vestes oversize et de Naf Naf, dont la mascotte était un petit cochon. Naf Naf qui promettait aux filles des années Mitterrand d'avoir un grand méchant look, selon un slogan devenu culte. Alors Jérôme, est-ce que ça vous fait un petit pincement au cœur de repenser à cette période ?
18: Oui.
19: Oui, parce que cette nostalgie, en tout cas, c'est le levier qu'entend exploiter le repreneur de Naf Naf, Thomas Hamel, PDG d'un groupe qui compte déjà plusieurs enseignes d'habillement comme La Halle, Morgane, Carole. Alors le dirigeant n'est pas le seul à recourir à cette astuce marketing qui consiste à réveiller les souvenirs du consommateur. Renault, par exemple, ressuscite sa R5. Le chocolat merveille du monde fait pareil. Le vintage, ça fait vendre.
18: Et c'est tout de même un sacré pari.
19: C'est sûr, parce qu'entre baisse des ventes, plans sociaux en cascade, Naf Naf a pendant longtemps vivoté avant de disparaître totalement. Mais on va donc retrouver la marque sur les portants en septembre prochain.
18: À quoi ça va ressembler ?
19: D'abord, la collection. On va retrouver les modèles qui ont fait le succès de Naf Naf dans les années 80-90. Le t-shirt, la doudoune, la combinaison, le sweat à logo. Ensuite, fini les boutiques en propre. La collection Naf Naf sera dans les rayons des magasins de La Halle, en périphérie des villes. Enfin, très important, Naf Naf vise les petits budgets, une trentaine d'euros en moyenne par article. Selon le PDG, si Naf Naf a perdu sa clientèle au cours de ces années, c'est parce qu'elle est beaucoup trop montée en gamme. Donc retour à des tarifs accessibles pour tous.
18: Tout ça dans un marché de l'habillement dans la tourmente.
19: De nombreuses enseignes ont baissé le rideau, effectivement, mais ça ne veut pas dire que les Français se détournent de la mode. L'an dernier, selon l'éco-organisme ReFashion, ils ont acheté plus de 3,5 milliards de vêtements neufs, 3,5 milliards, ça fait 10 millions de vêtements achetés par jour. Ça laisse quelques chances de succès au petit cochon Naf Naf.
18: Merci Fanny Guinochet.
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18: Nathanaël Charbonnier, bonjour.
20: Bonjour.
18: Avec la question de savoir si ce qui va advenir maintenant que ce protocole d'accord est bel et bien signé, signature, qui était normalement prévu pour demain en Suisse. Hein.
20: Oui, c'est vrai que tout le monde se préparait à suivre l'événement en direct et c'est finalement à distance, vous venez de l'entendre, et décalé dans le temps que ça a eu lieu. Le protocole d'accord a été signé par Donald Trump depuis la France. C'est lui-même qui l'a dit d'ailleurs en quittant le château de Versailles où il venait de dîner avec le président français. Pour l'instant, vous savez, pour demain, c'est le grand flou. Pour demain, vendredi, il devait y avoir une grosse signature attendue en Suisse. Et finalement,
18: on a des voix contraires.
20: Alors, il y a des voix contraires. Le médiateur pakistanais dit oui, ça va avoir lieu, mais en fait, rien n'est moins sûr.
18: Cette signature avancée, Nathanaël, elle profite finalement aux deux camps.
20: Oui, alors l'histoire va affiner les choses, mais ce qu'on peut dire quand même, c'est que cela permet d'éviter la photo officielle avec, dans la presse, des titres du genre The Loser and the Winner, le perdant et le gagnant. Ça évite la photo officielle avec un point de protocole qui peut aussi avoir joué. En cas de photo, qui mettre sur la photo ? Donald Trump, le président américain, mais avec qui en face ? Le président iranien au pouvoir limité ou le guide suprême, réelle figure religieuse et politique du pays, mais qu'il est impossible de voir car on le dit blessé et défiguré. Ce qu'il faut ajouter aussi, c'est que les Iraniens n'ont pas confiance et que cela évite en interne de voir se fissurer leur unité unité de façade. On sait qu'une partie des dirigeants iraniens plus radicaux étaient réticents à ces signatures. Et côté américain, aussi, cette dilution qui s'étire dans le temps permet de colmater à bas prix la défaite. Il n'y aurait rien de surprenant d'ailleurs que Trump lance très vite un autre front ailleurs, dans le monde, pour faire oublier son échec. Cela a commencé d'une certaine façon avec son retournement dans le dossier ukrainien. Mais ça, c'est une autre histoire qu'on racontera à un autre moment.
18: Nathanaël Charbonnier, ce texte y est signé. Qu'est-ce que ça change maintenant concrètement?
20: Alors, rapidement, le texte du protocole d'accord prévoit que les États-Unis suspendent des signatures, donc c'était depuis cette nuit, leurs sanctions sur la vente de pétrole iranien, élèvent le blocus naval sur les ports iraniens. Et puis, de son côté, l'Iran doit permettre le rétablissement de la circulation maritime dans le stratégique détroit d'Ormuz, dont le blocage persistant pesait sur l'économie mondiale.
18: Merci Nathanaël Charbonnier.
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18: Constance Villanova, ce matin, vous vous demandez si les SMS de papa sont gênants ou s'ils constituent la plus belle preuve d'amour du 21e siècle.
0: Oui, Jérôme, dimanche, c'est la fête des pères. Alors, moi, je suis fille d'astrophysicien. Autant vous dire que je reçois des messages venus d'une autre galaxie. Quand je demande à mon père s'il est content que je passe à la maison, il me répond « côte de bœuf ». Je suis végétarienne. Autre grand classique, les barrettes ne te vont pas, cheveux plats. Voilà, merci. La communication est difficile, ces émojis restent un mystère, mais je ne suis pas seule au monde. Le New York Times a publié un article hilarant, son titre « L'art subtil des messages de papa ». Plus de 900 lecteurs ont envoyé les SMS de leur père qu'ils chérissaient le plus. Au menu, blagues répétées, bulletins météo systématiques et tendresse maladroite. Mais le New York Times n'a rien inventé. Hein. Sur TikTok, des internautes publient déjà en diaporama les textos les plus absurdes de leurs géniteurs. Toujours le même format, en légende. Parfois, il faut juste lire le message de son père et passer une bonne journée. Les hashtags « text from dad » et « dad text » cumulent des millions de vues. Certains ont même consacré toute une série de vidéos au langage numérique paternel.
21: Petit florilège des messages envoyés par mon daron.
22: Artichaut du soir, espoir.
21: Oh, joli.
22: Gros pouce. Je n'ai pas fait exprès de mettre le pouce, car j'ai des gros doigts.
21: Là, j'envoie une photo de la radio des poumons que j'avais fait parce que j'avais des petits problèmes de santé.
22: Ça ressemble à un gros steak, manque que les frites. Chasse ce matin, moins 12 degrés, j'ai froid aux pieds.
0: D'autres immortalisent le jour où papa découvre la note vocale.
23: Pas fait attention à ton dernier vocal. Désolé, trois petits points. Bonjour ma grande. Je crois que le message a coupé une partie de ce que je voulais dire. Du coup, on compte sur vous dimanche midi pour l'interrogation. Miley qui rigole avec le clin d'œil.
18: Pardon, mais il a confondu, là, c'est ça?
0: Oui, avec la dictée vocale.
18: Pourquoi ça coince autant?
0: Les linguistes opposent les digital natives nés avec Internet aux digital immigrants arrivés au numérique à l'âge adulte. Deux codes, deux langues, quelques exemples. Le point final, pour les jeunes, il sonne sec, presque agressif, un ton trop solennel dans une conversation détendue. Deuxième marqueur d'âge, les points de suspension. Mon père en inonde ses messages. Lui, il veut imiter l'oral. Moi, j'y lis une hésitation, hein, sous-entendu. Enfin, le pouce levé, hein, ok, bien pratique pour les parents, un signe glacial pour la génération Z. Ces pères fâchés avec le clavier nous aiment, simplement, dans une langue bien à eux. Alors bonne fête papa à l'avance et pas de côte de bœuf ce week-end.
18: Allez papa, salut.
0: Daddy cool, Bonnie M, évidemment.
18: Et évidemment.
24: Moi, je dirais, range ta chambre, point d'exclamation. Point d'exclamation.
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1: Il est 2h30, le flash Emma Steven. La barre des 40 degrés franchie pour la première fois de l'année ce jeudi à Montmorillon dans la Vienne. Et le mercure va continuer de grimper. 53 départements de l'Île-de-France au nord-est et au sud-ouest sont placés ce vendredi en vigilance orange, canicule. Plusieurs communes renoncent à la fête de la musique ce dimanche, jour le plus chaud. C'est le cas de Nanterre, de Brive-la-Gaillarde en Corrèze ou encore de Clessouilly en Seine-et-Marne. Les oraux du bac prévus en début de semaine prochaine sont également reportés dans l'académie de Poitiers. Dans ce contexte, la gare de l'Est et l'aéroport Roissy-Charles-de-Gaulle victimes ce jeudi soir de perturbations. Une panne générale d'électricité a touché le réseau ferroviaire Paris-Est. Certains trains ont eu près de 3 heures de retard. Les Transiliens et la ligne P des Transiliens et le RER E ont également été touchés à Roissy. Une soixantaine d'atterrissages ont été retardés après l'épisode orageux qui a touché la capitale. La commune de Burgenstock, près de Lucerne en Suisse, se prépare à accueillir ce vendredi la cérémonie de signature de l'accord de paix au Moyen-Orient. Le protocole a déjà été ratifié à distance par l'Iran et les États-Unis. Il ouvre une période de 60 jours de négociations. Donald Trump se félicite d'un succès, mais du côté des déçus, on s'inquiète d'un allègement des sanctions contre l'Iran, d'un fonds de reconstruction de 300 milliards de dollars et de l'absence d'engagement ferme sur l'uranium iranien. L'Ukraine a lancé ce jeudi la plus importante attaque de drones contre Moscou depuis 2 ans. Plusieurs incendies ont été signalés dans la capitale russe. Des projectiles ont touché une importante raffinerie. Cette attaque est une réponse à celles russes qui ont visé Kiev au petit matin. À Coteau, près de Roanne, dans la Loire, un homme de 40 ans a été mis en examen pour meurtre et placé en détention provisoire. Ce jeudi soir, il est soupçonné d'avoir tué une nonagénaire qui vivait près de chez lui et dont le corps a été retrouvé fin mai. Le suspect qui nie les faits étaient connus des services de police pour des violences conjugales, des vols et des agressions. Le pôle criminel du parquet de Saint-Étienne a été saisi. Plusieurs coups de feu ce jeudi soir à Times Square. Il n'y a pas de blessés. C'est sur cette célèbre place de New York que se rassemblent depuis le début de la Coupe du Monde de foot de nombreux supporters. À ce stade, les investigations se poursuivent, mais pour l'instant, il n'y a eu aucune interpellation. Sur le plan sportif de ce mondial, le Canada écrase le Qatar 6-0 et se rapproche des 16e de finale. Dans une demi-heure, le Mexique rencontre la Corée du Sud. Un peu plus tôt, la Suisse a cartonné 4-1 face à la Bosnie. Et puis la République tchèque et l'Afrique du Sud se quittent sur un nul, un partout. Il est 2h33 sur France Info.
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3: L'Ukraine a lancé donc tôt ce matin sa plus importante attaque de drones contre Moscou, provoquant des incendies dans la région et perturbant aussi le fonctionnement de ses aéroports, Sylvain Tronchet.
4: On peut dire qu'a priori, il s'agissait du raid le plus massif jamais lancé sur la Russie par les forces ukrainiennes. Le ministère russe de la Défense affirme avoir abattu près de 1000 drones sur l'ensemble du territoire, dont pas loin de 200 pour la seule région de la capitale, de Moscou. Dans le ciel d'ailleurs de la banlieue de Moscou, il y avait ce matin des drones partout et les habitants se sont réveillés avec ce bruit. Ça, c'est le son d'un drone qui percute une grue de chantier. Vous savez, une immense grue de chantier dans la banlieue de Moscou, non loin de la raffinerie de Kapotnia, qui est la grande raffinerie de Moscou, dans le sud-est de la capitale, à 30 km du Kremlin environ. Une raffinerie qui avait été déjà touchée la veille et où au moins 3 incendies se sont déclarés ce matin. On voyait des drones tomber les uns après les autres sur cette raffinerie. C'était très impressionnant. Et une habitante, par exemple, s'est filmée en direct pendant ces frappes. Voilà, les drones qui passent les uns après les autres, dit cette habitante. Je vous passe les injures au passage. C'est au moins le 5e, dit-elle. On entend les bruits et les tirs d'armes automatiques derrière elle. Des drones qui sont tombés sur donc cette raffinerie. L'un d'entre eux a également percuté de plein fouet un immeuble de grande hauteur, sans faire de victimes d'après les autorités. Mais les images là aussi sont très impressionnantes. Au moins 2 centres commerciaux ont été touchés, plusieurs bâtiments. Il y a eu quelques blessés, disent les autorités de la région capitale, mais pas mal de dégâts, des embouteillages monstres dans Moscou ce matin, et puis les 4 aéroports de la capitale également qui ont dû être fermés.
3: Et comment ont réagi les autorités russes et qu'en ont dit les médias, Sylvain ?
4: Alors, elles ont réagi tardivement, déjà. Ce matin, par exemple, Vladimir Poutine s'exprimait à Kazan, à 800 kilomètres de là, quelques instants après ces attaques, dans le cadre d'un sommet avec des pays asiatiques, et le président russe n'en a pas dit un mot. Il a fallu attendre le milieu de l'après-midi, en fait, pour entendre Sergueï Lavrov, le ministre des Affaires étrangères, menacer l'Ukraine de représailles massives après ces actes que Moscou

0: Permanent de France Info à Moscou, Tetiana Ogarkova. Vous êtes avec nous, bonsoir. Vous êtes journaliste, vous êtes responsable du Centre d'information sur la crise ukrainienne, l'ONG Ukraine Crisis Media Center. Vous avez coécrit avec Volodymyr Yermolenko ce livre « La vie à la lisière, être ukrainien aujourd'hui », paru aux éditions Gallimard. Comment a-t-on réagi chez vous en Ukraine à cette attaque dans la région de Moscou, attaque massive de drones ukrainiens?
1: En effet, voilà, cette attaque a provoqué beaucoup de réactions ici à Kiev, en Ukraine, d'une manière générale. Évidemment, c'était dans tous les réseaux, dans toutes les actualités. Évidemment, il y avait ce sentiment positif, parce que nous avons vu que justement l'armée ukrainienne est capable d'infliger les sanctions, qu'on appelle ça, les sanctions réelles contre cette économie du guerre russe, parce que c'est l'installation pétrolière qui ont été touchées, donc la fumée, c'était spectaculaire, etc. Je vous cacherai pas qu'il y avait ce sentiment de la justice qui était largement partagé par des habitants de l'Ukraine, parce que on voyait que justement pour la première fois, peut-être à une telle ampleur, les habitants de la Russie pouvaient voir ce que ça veut dire la guerre, ce que ça veut dire la guerre qu'ils infligent à l'Ukraine depuis 2014, qu'est-ce que ça veut dire pour le quotidien. Et donc, on était évidemment contents de voir leur visage un peu défiguré et très surpris par le fait que, oui, la guerre, ce n'est pas quelque chose qu'on peut infliger aux autres à 1000 km de chez soi, mais c'est quelque chose aussi qui peut avoir lieu dans votre quartier, dans votre raffinerie, au centre de votre ville, à 15 km de Kremlin. Et oui, donc justement, qui a la réponse qui vient. Et donc, évidemment, il y avait ce sentiment-là, ça donnait aussi du courage, puisque évidemment, cette frappe, elle était précédée par des frappes russes en permanence durant toute la semaine, avec l'heure de grotte, avec les monastères, avec les centres culturels, et même la nuit, justement, avant cette frappe ukrainienne, il y avait une autre frappe russe qui a visé Kiev avec des missiles balistiques. Et nous étions réveillés la nuit avec des grosses explosions, comme plusieurs nuits d'ailleurs depuis des années. Donc voici un peu de justice et un peu de symétrie en fait dans cette guerre.
0: Tetiana Ogarkova, je voudrais évoquer avec vous le G7 à Evian, où le président ukrainien Volodymyr Zelensky s'est rendu et il a affirmé hier, on a vu d'ailleurs les images notamment sur les réseaux sociaux de l'Élysée, les images d'Emmanuel Macron donnant le téléphone à Donald Trump avec Volodymyr Zelensky donc au bout du fil. Et ce dernier a donc dit qu'il avait évoqué les résultats du sommet du G7 avec Emmanuel Macron et avec Donald Trump, estimant que cet entretien peut apporter, je cite Volodymyr Zelensky, des changements significatifs. C'était un entretien de coordination important, susceptible d'apporter des changements. Que faut-il comprendre à travers cette phrase, parce qu'il n'a pas donné davantage de détails?
1: En fait, il est difficile d'affirmer avec certitude, mais dans sa communication, Volodymyr Zelensky a partagé avec la population ukrainienne deux choses. Il a dit que, premièrement, ce qui était comme résultat de G7, d'une manière générale, avec Donald Trump, avec d'autres leaders, c'est que, en fait, les sanctions, la pression sur la Russie va être renforcée, les sanctions économiques, pétrolières, etc. Mais peut-être même plus important, le renforcement de la défense antiaérienne. Ici, on comprend bien, il ne s'agit pas seulement du fait que les missiles pour des patriotes sont livrés ou achetés par les Européens, livrés ici en Ukraine, mais que, paraît-il, on parle déjà de la coproduction ou la production ukrainienne de même missiles patriotes, mais ici en Ukraine. C'est-à-dire que c'est un pas vers une espèce de l'indépendance de l'Ukraine dans la matière de la défense antiaérienne. Tout le monde sait que c'est la chose la plus importante et que malheureusement, un seul pays, les États-Unis d'Amérique, en fait, détiennent l'exclusivité en fait de ce type de la défense des missiles pour les Patriotes qui sont très efficaces contre les missiles de différents types et notamment contre les missiles du type balistique qui elles peuvent faire beaucoup de dégâts, apporter beaucoup de vies humaines et qui sont justement en tout cas aujourd'hui irremplaçables. Donc le fait même qu'on puisse espérer en produire en Ukraine

0: dans un futur, on ne sait pas, voilà, à moyen terme, on ne parle pas de que ça peut se produire demain, mais évidemment, ça donne beaucoup d'espoir parce que ça va rendre inutile, en fait, toutes les attaques russes et toutes les, voilà, les campagnes de dissuasion et d'intimidation que la Russie est en train de mener depuis le tout début de la grande invasion.
1: Est-ce que l'Ukraine arrive à faire face à ces attaques constantes hein, de missiles balistiques, est-ce que les défenses anti-aériennes, anti-missiles sont suffisantes en Ukraine ?
0: Vous savez, il n'y a aucun pays au monde qui a ce système de la défense aérienne suffisant. C'est-à-dire que à chaque fois, il y a le rythme de livraison. Et par exemple, lors de la dernière attaque, quand la lourde de Grotte a été touchée, justement, on a eu de la chance, et Volodymyr Zelensky le dit d'une manière explicite, on a eu de la chance d'avoir une partie de ces missiles pour les systèmes Patriot à temps, c'est-à-dire quelques jours ou quelques heures même avant l'attaque même. Donc, à chaque fois, on dépend justement des livraisons, on attend, on dépend de tous ces changements qui peuvent être très volatiles et très, très incertains. Donc, quand on parle de drones, des drones, donc c'est vraiment le taux de réussite qui monte plus que 90%, 95% facilement. Mais pour les missiles balistiques, c'est beaucoup, beaucoup plus difficile. Et c'est jamais des chiffres aussi performants. Et donc, un missile balistique, c'est gigantesque. Elle peut détruire énormément d'édifices, énormément de choses et emporter aussi beaucoup de vies humaines, ce qui est en train de se produire de temps en temps, d'une manière malheureusement très fréquente, à Kiev, mais évidemment dans d'autres villes de l'Ukraine.
1: Est-ce que vous diriez, ce sera ma dernière question, Tatiana Ogarkova, qu'à l'issue de ce G7, les États-Unis sont un peu revenus dans le camp de l'Ukraine ou vous préférez rester prudente ?
0: On dirait, oui, en effet, qu'il y a ce changement au niveau de la rhétorique de Donald Trump. Nous avons vu, évidemment, apprécier tous les efforts en fait de d'autres leaders de G7 de mettre en fond Donald Trump de notre côté parce que il doit réagir au changement de la réalité. Le temps qu'il était occupé par sa guerre en Iran, l'Ukraine n'a pas perdu le temps. Donc depuis plusieurs semaines, on constate que les frappes à moyenne et longue portée ukrainiennes sont de plus en plus efficaces, qu'on ne parle pas de Moscou, on parle par exemple des territoires occupés qui sont proprement dites ukrainiennes, comme Crimée, comme Donbass, etc. Donc, et Mariupol aussi, donc il y a l'isolement de champs logistiques. Crimée aujourd'hui, il y a immense déficit de l'essence, par exemple, les voitures ne peuvent plus rouler, parce que, et donc on dit que le pic qu'on nommait station-service, donc la Russie comme station-service à l'époque, là devient un pic, on dit un parking parce que les voitures ne bougent pas. Donc tout ceci, c'est une réalité où justement l'Ukraine a des cartes. Donc Donald Trump, il doit suivre, il n'a pas le choix parce que s'il veut terminer cette guerre, ça sera peut-être plus efficace que de soutenir l'Ukraine dans ce cas-là pour terminer cette guerre, dans le sens que pour amener à la diplomatie, à la véritable diplomatie qui serait possible quand Vladimir Poutine et Kremlin, ils seront dos au mur et ils sont obligés de reconnaître qu'il faut mettre la fin à cette guerre.
1: Tatiana Ogarkova, journaliste responsable du département international de l'ONG Ukraine Crisis Media Center, centre d'information sur la crise ukrainienne.
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3: Salut, c'est Sarah, ça dit quoi ?
4: 45 pour le week-end, donc c'est mortel.
5: Marcher toute la journée avec la chaleur qui fait, c'est une vraie connerie.
6: Ah, je suis en sudation.
3: Début ce jeudi d'un épisode de canicule sur une partie de la France. 26 départements sont en vigilance orange, de la région parisienne à la Haute-Savoie, en passant par la Bourgogne et le nord de l'Auvergne. Mais il va faire chaud partout et les températures vont monter un peu chaque jour jusqu'en fin de semaine, nous dit Météo France.
4: Ben après, on essaye de survivre hein, comme on peut.
3: Ah, c'est vraiment le bon mot. Hein. Selon l'ONG Oxfam, la chaleur tue plus de 5000 personnes par an. Et pas seulement des personnes âgées qui se déshydratent, les températures élevées augmente le risque d'infarctus et d'insuffisance rénale. La canicule du mois de mai, par exemple, a provoqué plus de coups de chaud chez les enfants et les 15-44 ans, selon Santé publique France.
6: Elle n'est pas encore au mois d'août. Qu'est-ce que ça va être au mois d'août ?
3: Et qu'est-ce que ça va être au mois de juillet, pendant le Tour de France ? Plusieurs climatologues alertent sur la nécessité d'adapter cette course cycliste parce qu'ils ont vu déjà les conséquences des fortes chaleurs ces dernières semaines, à Roland-Garros par exemple.
7: Là, on a recensé des athlètes qui ont eu des crampes, voire des coups de chaud. Il y a eu aussi des malaises de ramasseurs de balles.
3: Alors l'idée de ces scientifiques, c'est déjà d'avancer l'heure de départ des étapes. Et ouais, spoiler, il fait moins chaud le matin.
7: Même si ça risque de marquer la fin de la sieste pendant le Tour de France.
3: Ils proposent aussi de concentrer les étapes dans le nord de la France ou carrément de changer de saison pour organiser le Tour de France. Pas si simple hein, cette réorganisation, puisqu'il y a des impératifs économiques et de diffusion télé. L'Union cycliste internationale a bien un protocole pour les températures extrêmes, mais elle ne l'a jamais encore déclenché pour le Tour de France. Les sportifs sont encouragés à faire des séances de sauna ou alors à aller s'entraîner dans des pays chauds pour s'habituer.
8: Ah, je suis en sudation.
3: Avant de passer à l'actu internationale, on a appris hier la mort d'Éric Roy, l'entraîneur du club de foot de Brest. Il avait 58 ans et il souffrait d'un cancer du pancréas depuis plus de 3 ans. Tout en étant malade, il a emmené le Stade brestois jusqu'en Ligue des Champions en 2024. Saison qui lui a valu le surnom de King Eric, donné par les supporters qui lui ont même écrit une

0: Au programme de la soirée d'hier, pour Emmanuel Macron, il y avait dîner au château de Versailles avec Donald Trump. Pas signature du protocole d'accord entre les États-Unis et l'Iran, qui devait avoir lieu demain. Et pourtant, le président américain a bien sorti son feutre noir au milieu des assiettes pour signer une version papier de l'accord.
1: Et c'était pas facile, je peux vous le dire.
0: Une photo a ensuite été envoyée à l'Iran, qui a confirmé avoir signé aussi. C'est bien ce qu'était ce moment, hein. Une photo, un symbole, un accord signé à Versailles, ça a de la gueule. Mais une cérémonie est toujours prévue demain en Suisse. Alors sur le fond, l'accord prévoit bien la fin des combats, le début d'une période de négociation de 2 mois pour acter les détails d'un accord définitif et la réouverture du détroit d'Ormuz pour les bateaux commerciaux sans frais pour l'instant. L'Iran aimerait ensuite imposer une espèce de péage, mais ça dépendra de l'accord final.
2: C'est un moment de paix et une bonne nouvelle pour beaucoup de nos compatriotes parce que les prix, normalement, du carburant aussi vont baisser.
0: Bref, un moment de gloire personnelle aussi pour Emmanuel Macron. Nous sommes le 18 juin, ce week-end, c'est l'été et donc la fête de la musique. La saison des festivals a déjà commencé, mais aujourd'hui... C'est le début du Hellfest, le festival centré sur le hard rock et le metal qui a convié cette année des têtes d'affiche qui ont déjà une longue carrière. Tiens, par exemple, le groupe Deep Purple qui joue ce soir est en activité depuis la fin des années 60. Des têtes d'affiche qui s'éloignent comme d'habitude hein, pas mal du gros métal qui tâche. My friend's got a girlfriend man, he hates that bitch. He tells me every day. The Offspring, dimanche, Bring Me The Horizon. Ce soir, aucun nom ne fera polémique, avait lancé le directeur du festival en novembre dernier. Ces dernières années, il avait été critiqué pour avoir convié des groupes et artistes, parfois néo-nazis, parfois accusés de violence. Cette année, le Hellfest fait le plein, 60 000 spectateurs attendus chaque jour jusqu'à dimanche. Ça tranche avec une tendance mesurée cette semaine dans une étude commandée par le Crédit Mutuel. Les Français, et notamment les plus jeunes, sont moins enclins à se rendre à des festivals et concerts cette année par manque de budget. Certains sont aussi agacés par ce qu'on appelle la tarification dynamique, c'est-à-dire le fait de fixer les prix en fonction de la demande. Plus le concert est attractif, plus c'est cher. Pour 75% des personnes interrogées, des événements deviennent ainsi inaccessibles à certains publics. Ça favorise les arnaques et puis ça profite surtout aux organisateurs, pas tant aux artistes. C'était Sarah de France Info. Allez, ciao !

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1: Ça se passe au bout du monde et ça nous surprend. C'est bientôt chez vous tous les jours sur France Info juste avant 6h30. Et nous sommes en direct des États-Unis avec Loïc Piala. Bonjour Loïc.
2: Bonjour.
1: On parle avec vous d'une prison destinée aux supporters du Mondial qui devait ouvrir pour l'événement dans l'État du Missouri. Ça a été un peu plus compliqué que prévu.
2: Oui, ça se passe à Kansas City. Kansas City, ville un peu à part dans cette Coupe du Monde. C'est la plus petite agglomération des 11 villes hautes aux États-Unis, 2 millions d'habitants à peu près. C'est peut-être aussi la métropole la moins connue des visiteurs étrangers. Mais elle se situe en plein centre du pays. Un avantage avec des distances énormes à couvrir pour les équipes, ce qui fait qu'elle accueille certaines des plus grosses sélections du football mondial. L'Argentine, qui a gagné son premier match à Kansas City. L'Algérie, qui a perdu ce même match. L'Angleterre et les Pays-Bas, 6 rencontres en tout vont s'y jouer, dont un quart de finale. La mairie attend donc beaucoup de touristes, 650 000 en tout. Sauf que Kansas City n'a plus de prison municipale depuis 2009. Alors, les personnes arrêtées sont généralement envoyées dans des centres de détention à plusieurs dizaines de kilomètres parfois. Et avec autant de visiteurs, le risque de débordement de supporters existe, d'où ce projet de prison.
1: Et alors, à quoi ressemble cette prison ?
2: Un grand entrepôt sans fenêtres, on dirait un centre de détention de ICE, a même commenté une conseillère municipale en faisant référence à ICE, la police de l'immigration, bien sûr. La prison est conçue pour abriter une centaine de lits organisés en dortoirs. Le New York Times signale que la construction a coûté un peu plus de 25 millions de dollars, soit 22 millions d'euros, une somme qui provient d'une sorte de TVA locale, payée par le contribuable donc. Le projet a été approuvé par le maire l'an dernier. C'est un centre de détention temporaire qui doit à terme être remplacé par une plus grande prison, 6 fois plus chère.
1: Et donc cette prison à 25 millions de dollars, elle n'est toujours pas ouverte alors que le mondial a commencé.
2: Oui, c'est bien le problème. En mars, il a été expliqué qu'il y avait urgence pour la construction. L'architecte a obtenu la levée de certaines obligations environnementales pour accélérer le projet. La livraison était alors attendue au mois de mai. En avril, une porte-parole de la mairie a annoncé que ce serait plutôt le 1er juin. Et finalement, il faudrait attendre la mi-juillet, sachant que le dernier match à Kansas City se jouera le 11. Pas de prison pour le mondial. Donc, le retard s'explique par le fait que certains des matériaux de construction ne sont pas arrivés à temps. Et de toute façon, il n'y a pour l'instant pas assez de personnel formé pour gérer ce centre, situation un peu embarrassante pour la mairie, mais le New York Times constate que la version des autorités a varié ces derniers jours. Certes, la prison n'est pas prête pour la Coupe du Monde, mais la ville en a besoin, donc l'important c'est qu'elle ouvre bientôt.
1: Loïc Piala.
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4: Bonjour Yosi.
5: Bonjour Elodie.
4: Vous êtes créateur de contenu, entrepreneur et observateur passionné du monde numérique. Aujourd'hui, plus d'un million de personnes vous suivent sur TikTok et plusieurs centaines de milliers sur Instagram. Pourtant, rien ne vous destinait forcément à devenir l'un des visages français de la créateur économie. Vous avez travaillé dans la communication, vous êtes également titulaire d'un CAP de pâtissier. Ouais. On va en parler, c'est finalement sur les réseaux sociaux que vous avez trouvé votre terrain d'expression. Ce week-end, vous serez l'une des têtes d'affiche de VivaTech, le plus grand rendez-vous européen consacré à l'innovation et aux nouvelles technologies. Vous y prendrez la parole pour décrypter un sujet devenu incontournable, raconter notre époque à l'ère des algorithmes. Quand on entend le mot algorithme, beaucoup de gens imaginent quelque chose de très abstrait, pourtant ils influencent une grande partie de nos vies. Est-ce qu'on sous-estime, selon vous, Yosi, encore aujourd'hui leur pouvoir?
5: Oui, même moi aujourd'hui qui est sur une plateforme où l'algorithme peut changer carrément chaque semaine aussi avec des nouvelles fonctions de ce qu'on regarde et ce qui nous conseille aussi. Ça change énormément ce que l'on consomme sur les réseaux sociaux et ce qu'on voit et ce qu'on se partage.
4: C'est dur de trouver ce moment-là, enfin de capter l'attention quand on est créateur de contenu comme vous.
5: C'est super dur de capter déjà, de dégager une émotion déjà à partir d'une vidéo. C'est mieux de face à face que sur un écran. C'est dur de capter une personne, de la retenir pendant 15 secondes. Aujourd'hui, il faut avoir ce qu'on appelle un hook. Donc c'est 3 secondes d'attention. Et les gens n'arrivent pas à retenir 3 secondes d'attention, la plupart du temps.
4: Ça fait peur quand même, hein, Yosi.
5: Non, ça fait peur, ouais.
4: Est-ce que finalement, vos vidéos vous ressemblent autant que ça, alors, Yosi, dans ce contexte-là? C'est-à-dire à savoir que finalement, le maître mot depuis le début, c'est les émotions, quand on vous écoute. Et en même temps, vous êtes obligé de faire attention aux autres. Est-ce que vous basez d'abord sur ce qui vous touche pour le transmettre, ou est-ce que vous tenez compte systématiquement des données que vous avez à côté?
5: Alors, avant tout, je m'amuse quand ça me fait quelque chose à moi. Surtout, je me dis, c'est génial, donc je peux le partager. Si je ressens rien, je ne le partage pas, perso, je le garde pour moi. Par exemple, moi, je peux avoir une idée. Aujourd'hui, je me dis, oh my god, je vais faire cette idée-là, ça va être trop bien. Et là, ça fait que 1000 vues. Ah, ok. Si je suis pas le code de l'algorithme, parfois ça peut aussi m'impacter moi, donc je suis en mode ben peut-être ça a été nul, et je pense pas du tout réfléchir comme ça aujourd'hui. Il y a quelques années je réfléchissais comme ça, aujourd'hui je réfléchis plus comme ça. Je me dis ben imagine 1000 personnes devant toi, c'est déjà énorme.
4: Vous expliquez aux autres comment fonctionnent les réseaux sociaux, mais vous, quelle est votre relation personnelle avec eux ? Est-ce qu'il vous arrive de vouloir décrocher complètement par moment ?
5: Ah oui, moi je décroche totalement tout le temps, je pense. Ça fait 6 ans que je suis sur les réseaux sociaux. Avant, j'étais pas sur le détachement de mon téléphone. Donc aujourd'hui, je m'instaure ça, des retraites spirituelles, ce que je peux appeler. Donc c'est vraiment de refaire certaines choses que j'aimais faire quand j'avais pas les réseaux sociaux, que ce soit juste pour aussi alimenter ma créativité. C'est dur d'être créatif tout le temps, donc ça, j'en ai besoin de ces petites pauses, je trouve.
4: Vous observez les comportements numériques toute la journée. Qu'est-ce que les réseaux sociaux révèlent finalement, de, selon vous, de notre époque ?
5: Aujourd'hui, on a beaucoup de contenus qui sont créés à partir de la nostalgie. Un exemple, tout ce qui est univers vintage, je trouve que ça revient beaucoup sur les réseaux sociaux. Je trouve qu'aujourd'hui, ça révèle qu'on veut aussi revenir à une époque qui est déjà passée du coup. Mais à partir des réseaux sociaux.
4: Donc on veut revenir à l'insouciance et à la légèreté, finalement.
5: Ouais, on a beaucoup trop d'informations, je trouve, sur les réseaux sociaux. Donc on veut revenir à quelque chose, je pense, et j'en suis sûr, qu'on veut revenir à une époque un peu plus légère.
4: Pour terminer, vous avez plus d'un million de personnes qui vous suivent sur TikTok. Qu'est-ce que vous avez envie de dire au jeune homme que vous étiez, qui a fait ses premiers pas dans la communication, sans imaginer qu'un jour il monterait sur la scène de Vivatech ?
5: Bah déjà, j'ai envie de lui dire bravo. Et aussi, ça peut être un message pour tout le monde. Donc, suivez ce que vous voulez vraiment, ce qui vous fait vibrer. Rien n'est impossible, je trouve. On peut avoir l'impression que c'est impossible d'avoir ce qu'on veut, d'être qui on est. Mais aujourd'hui, si je ne me suis pas pris la tête et si j'ai lancé ma première vidéo sur TikTok, c'est que je ne me suis pas empêché de suivre mon instinct. C'est tout ce que je peux conseiller.
4: Merci beaucoup, Yuzi, d'être
5: Merci
4: passé dans Monde Élodie sur
5: dire.
4: France Info. Je rappelle que vous intervenez ce week-end à Vivatech pour parler des algorithmes. Ce sera vendredi,
5: à midi.
4: L'intelligence artificielle et de la manière dont les plateformes transforment notre rapport à l'information, à l'attention aussi et au monde. Merci beaucoup.
5: Merci.
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1: Il est 3h, le flash, Emma Steven. Les États-Unis annoncent lever leur blocus naval de l'Iran 24 heures après la signature d'un protocole d'accord de paix entre les deux parties. Alors que les négociations doivent débuter ce vendredi en Suisse, des affrontements ont eu lieu entre le Hezbollah pro-iranien et l'armée israélienne dans le sud du Liban. Emmanuel Macron réagit sur France 2 et dit ne pas croire que la guerre soit totalement terminée. Le président français appelle Benjamin Netanyahou à faire preuve de responsabilité et de rationalité. Une centaine de guérilleros ont déposé les armes ce jeudi dans le sud de la Colombie. Il s'agit de membres d'un groupe dissident des ex-FARC qui avait signé en 2016 un accord de paix historique avec l'État. Ce n'est qu'une petite victoire pour le président Gustavo Petro qui tente de lutter contre le narcotrafic puisque toutes les autres guérillas du pays ont claqué la porte des négociations. Elles se poursuivront en cas de victoire dimanche à l'élection présidentielle d'un proche du chef de l'État. Mais leur avenir est très incertain. Certains ont raison en cas de victoire du candidat de droite dur, Abelardo de la Espriella. Un besoin viscéral de faire du mal, a dit l'adolescent soupçonné du meurtre d'une femme de 86 ans au Gros-du-Roi il y a une semaine. Le jeune homme scolarisé en classe de 3e a expliqué pendant sa garde à vue avoir asséné à la victime des coups de perceuse, puis des coups de pied et des coups de poing avant de l'étrangler. Il a été mis en examen ce jeudi et risque 20 ans de prison. Ils ont dû passer un mois en quarantaine aux Pays-Bas. Presque tous les passagers du navire touchés par une grave épidémie d'antivirus peuvent depuis ce jeudi soir rentrer chez eux, estime l'Organisation mondiale de la santé. 12 cas ont été confirmés et 3 personnes sont décédées. Il fait chaud, très chaud, et les températures vont continuer de grimper. De l'Île-de-France au nord-est et au sud-ouest, 53 départements sont placés en vigilance orange canicule ce vendredi. Et c'est dans ce contexte de forte chaleur qu'un incendie de végétation a parcouru une soixantaine d'hectares ce jeudi en bordure d'une route départementale de Haute-Corse. Une soixantaine de pompiers, 14 engins et 3 canadaires ont été mobilisés. La deuxième journée des phases de groupe à la Coupe du Monde de foot. À l'instant, le coup d'envoi de la rencontre qui oppose le Mexique à la Corée du Sud. 0-0 pour l'instant. Cette nuit, le Mexique a étrié la Corée du Sud justement. Grosse performance aussi pour la Suisse qui l'emporte 4-1 sur la Bosnie, et la République tchèque et l'Afrique du Sud se sont qualifiés sur un nul, un partout. Le coup d'envoi donc, c'est donc de la rencontre entre le Mexique et la Corée du Sud. La Suisse s'est imposée 4-1 sur la Bosnie. Le fleurettiste Raphaël Savin décroche l'or ce jeudi soir au championnat d'Europe d'escrime à Antony en région parisienne. C'est la 4e médaille individuelle pour la France et le 2e titre après celui de l'escrimeur Jean-Philippe Patrice ce mercredi.
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3: On a déjà atteint les 40 degrés aujourd'hui, notamment dans le centre-ouest. Laurette le disait il y a un instant, la canicule s'installe sur une large partie de la France, une cinquantaine de départements en vigilance orange déjà demain et des municipalités qui prennent différentes dispositions et notamment certaines qui annulent la fête de la musique ou en tout cas les concerts qui étaient prévus dimanche. Tout le monde n'est pas logé à la même enseigne pour affronter cette nouvelle vague de chaleur. Les foyers les plus précaires sont les plus exposés. Yvan Planteil s'est rendu pour France Info dans un quartier populaire à Garges-lès-Gonesse, c'est dans le Val-d'Oise.
4: Le petit terrain de football de Garges-lès-Gonesse est baigné de soleil, cerné par des tours d'une dizaine d'étages et quelques tilleuls qui créent un coin d'ombre. Gerno et Moussa s'y amusent et préfèrent encore être dehors que chez eux.
5: Non, chez moi, il n'y a pas la clim. Mais en fait, dans le bâtiment, il y a la clim. Ça fait que quand on reste dans le bâtiment, bah, il ne fait pas très chaud.
6: Nous, on est solidaires. C'est dire, si quelqu'un a chaud, tout le monde doit avoir chaud. C'est dire, on est tous dehors, on est tous ensemble et on reste comme ça, on fait avec.
7: Mais jouer comme ça en plein soleil, ça... Ça vous crève pas un peu?
6: Bah après on a grandi avec, du coup à force on est habitué. Et bah quand on a vraiment chaud, on envoie des gens acheter soit des packs d'eau ou il y a des mamans du quartier qui font des petites glaces à 20 centimes. Du coup on va acheter ça là-bas, bah, ça rafraîchit.
4: Le lac le plus proche où la baignade est autorisée se trouve à une vingtaine de kilomètres. Mélina et sa cousine ont 18 ans mais pas encore de voiture, ce qui limite les déplacements.
8: Ben nous on se pose à la médiathèque. Au parc de la Courneuve, et c'est tout.
4: Hein. Erika et Chloé se dirigent, elles, vers le cinéma, celui de Sarcelles. C'est l'un des endroits climatisés. Et sinon, là non plus, il n'y a pas tant d'options que cela, déplorent les deux adolescentes.
9: Je vais à la piscine, ou soit je m'habille en short. Après, c'est tout.
0: À Sarcelles, il n'y a rien à faire. Pour te refroidir, il n'y a rien à faire. Tu mets un short et puis tu te débrouilles. Enfin.
9: La patinoire, ça peut me rafraîchir.
7: Vous y allez parfois ou...
9: Non.
4: Et pour cause, la patinoire de Garges-lès-Gonesse est en travaux depuis mai et jusqu'à septembre. La piscine de la ville n'est ouverte qu'une heure par jour en période scolaire. Mais ça ne décourage pas les habitants. Loin de là, nous raconte Alain, qui s'occupe de l'entretien.
10: C'est full. Ils se battent pour venir.
7: Vous arrivez un peu à accueillir tout le monde ?
10: Oui, 400 personnes, ça va. On n'a pas peur, nous. Hein. Il y a beaucoup de familles, en plus, avec des enfants, tout ça et tout, en bas âge. Donc, des fois, on leur dit d'aller à Sarcelles.
4: Piscine qui se trouve à quelques kilomètres et qui, pour le coup, est ouverte de 9h à 20h.
3: Reportage France Info dans le Val d'Oise, signé Yvan Planteil. Plusieurs établissements scolaires ont annoncé également que les cours seraient aménagés à cause de la canicule. Le rectorat de Poitiers annonce aujourd'hui le report d'une semaine des épreuves de grand oral des élèves de terminale générale et technologique prévues l'après-midi, lundi et mardi prochain. Et puis deux demi-journées où les écoles resteront fermées à Tours. Et le maire, ça tombe bien. Emmanuel Denis, maire écologiste de la ville, est en direct avec nous sur France Info. Bonsoir. D'abord, comment avez-vous supporté cette journée ? Il a fait très chaud déjà hein, dans votre département, dans votre ville aussi, je l'imagine. Et qu'est-ce qui vous a poussé à prendre cette décision assez radicale hein, de fermer donc les écoles pendant deux demi-journées, lundi et mardi prochain ?
11: Bah, c'est les prévisions qui sont pas bonnes puisque là on rentre dans un événement climatique aigu. Bon, c'est aujourd'hui un événement exceptionnel. J'ai peur que malheureusement ça devienne la norme très très rapidement. Et donc les prévisions sont mauvaises pour lundi, pour mardi. Donc on a travaillé avec le DAZN, le directeur académique, pour trouver une solution de finalement d'adaptation. Hein. On va adapter les horaires. Et donc lundi et mardi, les enfants commenceront un peu plus tôt, à 8h jusqu'à midi et à midi. Ben, repas froid et à 14h on demande aux parents de venir les rechercher avec bien sûr quelques exceptions pour les personnels prioritaires et puis ceux qui ne trouveraient pas de solution. On aura deux ou trois établissements refuges qui ont déjà été rénovés. Malheureusement on n'en a que deux ou trois, enfin un peu plus, peut-être une demi-douzaine, mais sur les 58 écoles de la ville. Donc voilà, c'est pour ça que l'après-midi avec ce qui est annoncé, on aura des températures certainement autour de 40 degrés. Aujourd'hui, cet après-midi, je suis allé visiter une classe, on est à 35 degrés. Donc c'est pas possible au-delà de 35 degrés de continuer à faire cours. C'est un vrai problème de santé publique. C'est pour ça qu'on a pris cette décision sur le début de semaine prochaine.
3: Il y a combien d'écoles qui sont concernées parce qu'on connaît malheureusement l'état du bâti scolaire?
11: Ouais. Alors on a 58 écoles, on a engagé la rénovation, alors on a 5-6 qui sont de bonne qualité, 3 ou 4 qui sont en cours de rénovation. On va en inaugurer justement une nouvelle demain, et d'ailleurs c'est un bel exercice parce que je suis allé dans l'ancienne et dans la nouvelle et on voit qu'il y a une grosse différence, mais ça suffit pas pour accueillir. On a 8000 enfants à Tours, hein. Donc avec les 3/4 des établissements qui sont pas suffisamment isolés, avec des niveaux différents. Il y en a, ce sont des véritables bouilloires thermiques. C'est des écoles type école Payron, hein, on en a beaucoup parlé dans le sud de la France. On en a quelques-unes ici à Tours, encore quasiment une demi-douzaine. Et ça, ce sont des écoles où quand il fait 40 dehors, il fait 40 dedans, voire un peu plus. Voilà, on est en train de les remplacer, mais ça prend du temps et on aurait besoin que, par exemple, l'État augmente ses subventions avec un fonds vert augmenté, puis ils font l'inverse. Donc ça risque de prendre encore plus de temps de rénover l'ensemble de ces écoles.
3: Et les familles ont compris votre décision? Ça pose pas trop de problèmes.
11: Alors oui, c'est sûr que c'est compliqué et on n'interrompt pas comme ça le service public de bon cœur. Hein. On le fait parce que vraiment c'est un sujet de santé publique. Moi, je préfère avoir quelques personnes en famille, quelques personnes en colère parce qu'on les a désorganisées, que d'avoir des enfants qui fassent des malaises dans des classes où on les oblige à rester à plus de 40 degrés. Voilà, donc c'est un parti pris qui me paraît logique, c'est du bon sens, c'est de la santé publique. Donc les gens comprennent, ils sont pas forcément contents. Mais encore une fois, quand il y a des situations très exceptionnelles, exceptionnel, eh bien, on pourra accueillir, bien sûr, les enfants, on ne les laissera pas dehors. On pourra les accueillir l'après-midi dans nos écoles refuges qui, elles, ont été conçues ces dernières années avec une architecture climatique sans climatiseur, une architecture bioclimatique sans climatiseur, et ça fonctionne. C'est aussi le message que je veux passer. On n'est pas obligé de mettre des climatiseurs partout. Quand c'est bien conçu, avec des aérations forcées la nuit, par exemple, eh bien, on peut réussir à conserver des températures qui soient supportables pour les enseignements.
3: Un tout dernier mot rapidement, Emmanuel Denis. Est-ce que vous avez pris d'autres mesures dans votre ville de Tours, en dehors donc de cette fermeture des écoles l'après-midi de lundi et de mardi ?
11: On a adapté bien sûr les horaires de certains personnels, les personnels de la collecte des déchets, de la propreté urbaine également. Sur la fête de la musique, ben là, on n'avait pas de dispositif spécifique pour la mairie, hein, parce que c'est une fête où ben, y a plein d'initiatives qui sont prises à droite à gauche. Donc on va rappeler les consignes bien sûr de prudence, d'hydratation, ne pas sortir peut-être trop tôt pour cette fête de la musique, attendre que la température et la chaleur baisse un peu. Voilà ce que l'on prévoit, avec bien sûr un dispositif de sécurité et de secours très très important pour cette soirée de dimanche.
3: Voilà le maire écologiste de Tours, Emmanuel Denis, qui était ce soir notre invité sur France Info.
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4: Une expérience extrême dans le choix de France Info. 10 jours allongés sur le dos, soumis à un régime strict. Ça se passe en ce moment à la clinique spatiale du CHU de Toulouse. Bonjour Anne Le Gall.
13: Bonjour.
4: 10 volontaires en bonne santé, des hommes âgés de 20 à 40 ans, participent à cet essai pour simuler les conditions d'un voyage spatial. Et ils ont accepté de vous parler.
13: Oui, et dans cette clinique qui organise depuis 25 ans des tests de médecine spatiale, l'ambiance est celle d'un hôpital très calme. Les 10 volontaires de l'essai clinique sont installés deux par deux dans 5 chambres qui donnent sur un même couloir. Ils sont tous allongés sur le dos, équipés de capteurs, et ils ont les pieds 17 cm plus haut que la tête. Leur mission, rester 10 jours au lit dans cette position, ça peut faire rêver. Mais comme me l'ont expliqué deux participants volontaires, Jean et Loïc, qui partagent la même chambre, ça reste un défi au quotidien.
14: On a une position à maintenir, c'est-à-dire qu'on doit toujours faire en sorte d'avoir les épaules sur le lit.
15: Le premier jour, je dirais que c'était là le plus compliqué, avec voilà, moi physiquement le mal de dos et un petit peu l'impression du sang dans la tête qui est un petit peu gênante.
14: On a eu au début forcément lié à l'alitement des légers maux de tête, et puis maintenant on va dire que ça déroule, tout va bien. Pour s'occuper la journée, donc on peut utiliser des consoles, des PC, des livres, nos téléphones en général. Et puis après, on a toute l'équipe des infirmières et des aides-soignantes qui sont aussi là pour nous faire des animations, venir discuter, nous occuper.
13: Autre contrainte, pas de visite des proches autorisés. Et par ailleurs, les volontaires doivent aussi prendre leur douche allongée sur un brancard. Même chose pour aller aux toilettes. Et quand ils regardent la télé, la Coupe du Monde par exemple, eh bien c'est au plafond grâce à un rétroprojecteur.
4: La télé au plafond passe encore, Anne, mais ils sont aussi sévèrement rationnés sur le plan alimentaire.
13: Exactement, car les scientifiques veulent savoir comment l'organisme réagirait à la faim en cas de rupture d'approvisionnement alimentaire dans l'espace, ou alors dans le cas d'un voyage très long vers Mars par exemple. Dans cet essai clinique, l'apport quotidien en calories est donc divisé par 10.
15: Ça fait 6 jours qu'on mange 250 kcal par jour.
14: Donc qui correspond à une cuillère de miel le matin, le midi une soupe avec un jus de fruits généralement, et le soir un bouillon.
13: Et bien sûr, tout cela est pesé au gramme près. Alors, quand le plateau repas arrive à midi, les voisins de chambre de Loïc et Jean ont leur rituel pour mieux l'apprécier.
16: Alors, il y a 125 ml de soupe et 125 de jus. On le déguste. Hein. Au début, on le coupait avec l'eau, mais là, on ne le coupe plus avec l'eau avec mon collègue. Donc, on commence par la soupe, tranquillement. Et après, on termine par le jus. Et après, un petit café déca. Après, on peut boire. On a le droit à 2 cafés décaféinés par jour et tisane à volonté. Le troisième jour, j'avais un peu faim, mais le corps s'habitue. Et là, c'est pas que j'ai pas faim, mais je suis pas en manque de nourriture pour moi. Quoi.
4: Anne, on est bien d'accord, ces volontaires ne vont jamais partir dans l'espace. Alors à quoi ça sert ?
13: En restant sur Terre, dans cette position allongée, avec les pieds 6 degrés plus haut que la tête, les volontaires font vivre à leur corps une situation proche de celle que vivent les astronautes, explique Mathieu Marty. Il est doctorant en physiologie spatiale.
17: C'est que l'inactivité sur le lit, ça représente le manque de contraintes musculaires que les astronautes retrouvent dans l'espace. Et la tête légèrement déclinée vers le bas, ça permet de reproduire une redistribution des fluides vers le haut du corps, vers la tête et le thorax. Et c'est exactement ce qu'on retrouve dans l'espace. On a une redistribution des fluides vers la tête.
13: Durant l'essai clinique, ces volontaires subissent donc différents tests neurologiques, cardiovasculaires, osseux, musculaires. Autant d'examens qui permettent de mieux comprendre comment l'organisme réagit à la pesanteur. Mais pas seulement, précise Marie-Pierre Bareille, responsable des activités de la clinique spatiale.
18: Ce sont des protocoles très précis, une étude qui est extrêmement réglementée. Nous la menons pour le compte de l'Agence spatiale française, le CNES. Et ensuite, ça peut également servir à une meilleure connaissance de la physiologie humaine et pour les patients et pour nous tous qui ne partiront jamais dans l'espace. L'effet d'un alitement, d'un manque d'exercice physique, ce sont des questions qui se posent dans nos sociétés très sédentaires. Donc c'est vraiment intéressant pour aussi le commun des mortels.
13: Et le fait de prêter ainsi son corps à la science est indemnisé. 5000 euros ici pour les 10 jours de jeûne et d'alitement.
19: Le choix de France Info, signé Anne Le Gall, à retrouver sur franceinfo.fr.
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19: Bonjour Armel Balogog.
20: Bonjour.
19: Cette question ce matin, un commentateur sportif argentin a-t-il dit que la France était un pays africain ?
20: C'est un extrait qui circule beaucoup sur les réseaux, vu par des millions de personnes, d'abord en espagnol puis en français. On y entend Nicolas Haas, un commentateur argentin, à la mi-temps du match de Coupe du Monde entre la France et le Sénégal. Il donne le score, nous l'avons traduit, tendez bien l'oreille.
21: La première période s'est terminée au New Jersey, 0 pour la France, 0 pour le Sénégal. Pour l'instant, les deux pays africains sont à égalité.
19: Est-ce qu'il a vraiment dit ça ?
20: Et non, pas du tout. Le journaliste argentin a démenti sur X. Il affirme que l'extrait de son commentaire sportif a été trafiqué numériquement. On a retrouvé l'original et en effet, ça n'a rien à voir. Il commence bien par dire le score du match, mais ensuite, il ne dit pas du tout que les deux pays africains sont à égalité. Écoutez plutôt.
21: La première période s'est terminée au New Jersey, 0 pour la France, 0 pour le Sénégal, groupe I de la Coupe du Monde, à la pause.
20: Sa voix a donc été modifiée soit par intelligence artificielle, soit en collant un extrait d'un commentaire d'un autre match.
19: D'où vient cette fausse information ?
20: Elle a été publiée pour la première fois sur X par le compte Tendencias Football peu après la victoire française et ce n'est pas la seule fausse information qu'il a publiée sur le mondial. Par exemple, il affirme que le gardien de but capverdien qui a brillé face à l'Espagne est en fait un électricien à temps plein alors que c'est un joueur professionnel en Ligue 2 au Portugal. Le compte X a aussi déshabillé une commentatrice sportive à l'aide de l'IA.
19: Ces autres fausses informations n'ont pas fait autant de bruit. Pourquoi celle-ci est-elle très relayée ?
20: Mais parce qu'elle s'inscrit dans un contexte quand même. D'abord, il y a eu plusieurs incidents racistes ces dernières années avec des supporters et des footballeurs argentins qui visaient la France. Et ensuite, c'est fréquent qu'il y ait des remarques, voire des critiques sur l'origine des joueurs de foot français. Il y a quelques jours, c'est le président de l'Assemblée nationale du Sénégal qui en a parlé. Il a dit que d'une certaine façon, entre France et Sénégal, quel que soit le vainqueur, je cite, c'est l'Afrique qui aura battu l'Afrique.
19: Armel Balogog.
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19: Nathanaël Charbonnier, bonjour.
22: Bonjour.
19: Avec la question de savoir si ce qui va advenir maintenant que ce protocole d'accord est bel et bien signé, qui était normalement prévu pour demain en Suisse. Hein.
22: Oui, c'est vrai que tout le monde se préparait à suivre l'événement en direct et c'est finalement à distance, vous venez de l'entendre, et décalé dans le temps que ça a eu lieu. Le protocole d'accord a été signé par Donald Trump depuis la France. C'est lui-même qui l'a dit d'ailleurs en quittant le château de Versailles où il venait de dîner avec le président français. Pour l'instant, vous savez, pour demain, c'est le grand flou. Pour demain, vendredi, il devait y avoir une grosse signature attendue en Suisse. Et finalement,
19: on a des voix contraires.
22: Alors, il y a des voix contraires. Le médiateur pakistanais dit oui, ça va avoir lieu, mais en fait, rien n'est moins sûr.
19: Cette signature avancée, Nathanaël, elle profite finalement aux deux camps.
22: Oui, alors l'histoire va affiner les choses, mais ce qu'on peut dire quand même, c'est que cela permet d'éviter la photo officielle avec, dans la presse, des titres du genre The Loser and the Winner, le perdant et le gagnant. Ça évite la photo officielle avec un point de protocole qui peut aussi avoir joué. En cas de photo, qui mettre sur la photo ? Donald Trump, le président américain, mais avec qui en face ? Le président iranien au pouvoir limité ou le guide suprême, réelle figure religieuse et politique du pays, mais qui il est impossible de voir, car on le dit, blessé et défiguré. Ce qu'il faut ajouter aussi, c'est que les Iraniens n'ont pas confiance et que cela évite en interne de voir se fissurer leur unité de façade. On sait qu'une partie des dirigeants iraniens plus radicaux étaient réticents à ces signatures. Et côté américain, aussi, cette dilution qui s'étire dans le temps permet de colmater à bas prix la défaite. Il n'y aurait rien de surprenant d'ailleurs que Trump lance très vite un autre front ailleurs, dans le monde, pour faire oublier son échec. Cela a commencé d'une certaine façon avec son retournement dans le dossier ukrainien. Mais ça, c'est une autre histoire qu'on racontera à un autre moment.
19: Nathanaël Charbonnier, ce texte y est signé. Qu'est-ce que ça change maintenant concrètement ?
22: Alors, rapidement, le texte du protocole d'accord prévoit que les États-Unis suspendent des signatures, donc c'était depuis cette nuit, leurs sanctions sur la vente de pétrole iranien, élèvent le blocus naval sur les ports iraniens. Et puis, de son côté, l'Iran doit permettre le rétablissement de la circulation maritime dans le stratégique détroit d'Ormuz, dont le blocage persistant pesait sur l'économie mondiale.
19: Merci Nathanaël Charbonnier.
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19: Constance Villanova, ce matin vous vous demandez si les SMS de papa sont gênants ou s'ils constituent la plus belle preuve d'amour du 21e siècle.
1: Oui Jérôme, dimanche c'est la fête des pères. Alors moi je suis fille d'astrophysicien, autant vous dire que je reçois des messages venus d'une autre galaxie. Quand je demande à mon père s'il est content que je passe à la maison, il me répond « côte de bœuf, je suis végétarienne ». Autre grand classique, « les barrettes ne te vont pas, cheveux plats ». Voilà, merci. La communication est difficile, ces émojis restent un mystère, mais je ne suis pas seule au monde. Le New York Times a publié un article hilarant, son titre « L'art subtil des messages de papa ». Plus de 900 lecteurs ont envoyé les SMS de leur père qu'ils chérissaient le plus. Au menu, blagues répétées, bulletins météo systématiques et tendresse maladroite. Mais le New York Times n'a rien inventé. Hein. Sur TikTok, des internautes publient déjà en diaporama les textos les plus absurdes de leurs géniteurs. Toujours le même format, en légende, parfois. Il faut juste lire le message de son père et passer une bonne journée. Les hashtags Text from Dad et Dad Text cumulent des millions de vues. Certains ont même consacré toute une série de vidéos au langage numérique paternel.
5: Petit florilège des messages envoyés par mon daron.
6: Artichaut du soir, espoir.
5: Oh, joli.
6: Gros pouce. Je n'ai pas fait exprès de mettre le pouce, car j'ai des gros doigts.
5: Là, j'envoie une photo de la radio des poumons que j'avais fait parce que j'ai des petits problèmes de santé.
6: Ça ressemble à un gros steak, manque que les frites. Chasse ce matin, moins 12 degrés, j'ai froid aux pieds.
1: D'autres immortalisent le jour où papa découvre la note vocale.
23: Pas fait attention à ton dernier vocal. Désolé, trois petits points. Bonjour ma grande. Je crois que le message a coupé une partie de ce que je voulais dire. Du coup, on compte sur vous dimanche midi pour l'interrogation. Miley qui rigole avec le clin d'œil.
19: Pardon, mais il a confondu, là, c'est ça?
1: Oui, avec la dictée vocale.
19: Pourquoi ça coince autant?
1: Les linguistes opposent les digital natives nés avec Internet aux digital immigrants arrivés au numérique à l'âge adulte. Deux codes, deux langues, quelques exemples. Le point final, pour les jeunes, il sonne sec, presque agressif, un ton trop solennel dans une conversation détendue. Deuxième marqueur d'âge, les points de suspension. Mon père en inonde ses messages. Lui, il veut imiter l'oral. Moi, j'y lis une hésitation, hein, sous-entendu. Enfin, le pouce levé, hein, ok, bien pratique pour les parents, un signe glacial pour la génération Z. Ces pères fâchés avec le clavier nous aiment, simplement, dans une langue bien à eux. Alors bonne fête papa à l'avance et pas de côte de bœuf ce week-end.
19: Allez papa, salut.
1: Daddy cool, Bonnie M, évidemment.
19: Évidemment.
24: Moi je dirais, range ta chambre, point d'exclamation. Point d'exclamation.
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1: Il est 3h30, le flash Emma Steven. Donald Trump crie victoire face à l'Iran. 24 heures après la signature d'un protocole d'accord de paix entre les deux pays, le président américain estime sortir gagnant. Même son de cloche du côté des autorités iraniennes. Le texte prévoit un allègement des sanctions contre l'Iran, un fonds de reconstruction de 300 milliards de dollars et la réouverture du détroit d'Hormuz. Le passage sera-t-il payant? Qu'en est-il de la question de l'uranium iranien? Eh bien, ces questions vont être étudiées dans une période de négociation de 60 jours. 176 propositions de réforme. Elles ont été présentées par le Premier ministre cubain Manuel Marrero ce jeudi soir devant le Parlement. Virage libéral pour l'île communiste en proie à une profonde crise économique. L'agriculture, le tourisme, le secteur bancaire, le marché des échanges sont désormais ouverts à l'investissement privé, national ou étranger. Ces annonces de réforme interviennent alors que le président américain Donald Trump applique une politique de pression maximale sur l'île, soumise depuis près de 5 mois à un blocus pétrolier. La personnalité et la perpétuité requises contre l'accusé du triple meurtre à Amiens en 2022. La cour d'assises de la Somme a suivi les réquisitions du parquet. Elle reconnaît coupable l'homme de 52 ans d'avoir tué sa compagne, leur fils et sa belle-sœur, d'avoir violé les deux femmes et d'avoir séquestré sa belle-sœur. La décision a été rendue sous très haute tension. L'avocate de la défense a dû quitter le palais de justice avec la police en raison des menaces de mort reçues sur les réseaux sociaux pendant l'audience. Le prévenu a annoncé ne pas faire appel. L'actualité, c'est aussi cette canicule qui ne fait que commencer en France. Ce vendredi, 53 départements sont en vigilance orange, soit 2 fois plus de territoire que la veille, alors qu'un homme de 30 ans est mort d'un arrêt cardio-respiratoire sur une piste d'athlétisme. Dans le Val d'Oise, la préfecture de Paris recommande d'annuler tous les événements sportifs en plein air. Dans la capitale, seuls les véhicules critères 0, 1 et 2 sont autorisé à circuler à partir de 5h30 et la vitesse est abaissée sur plusieurs axes. La RATP met en place un forfait anti-pollution à prix cassé pour inciter à prendre les transports en commun. La descente aux enfers de l'ESSM, le Portel, continue. Relégué en 2e division du championnat de France de basketball à l'issue de la saison, il est placé ce jeudi en liquidation judiciaire. Le club perd ainsi son statut de club professionnel acquis en montant en 2e division en 2007. La Coupe du Monde de foot est la 2e journée des phases de poule qui se poursuit. En ce moment, le Mexique affronte la Corée du Sud. Il y a 0-0, c'est la 31e minute de jeu. Le Canada a écrasé le Qatar 6-0 et un peu plus tôt, la Suisse s'est imposée 4-1 sur la Bosnie, un partout entre la République tchèque et l'Afrique du Sud. Les Bleus, eux, joueront lundi soir face à l'Irak.
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3: L'Ukraine a lancé donc tôt ce matin sa plus importante attaque de drones contre Moscou, provoquant des incendies dans la région et perturbant aussi le fonctionnement de ses aéroports, Sylvain Tronchet.
4: On peut dire qu'a priori, il s'agissait du raid le plus massif jamais lancé sur la Russie par les forces ukrainiennes. Le ministère russe de la Défense affirme avoir abattu près de 1000 drones sur l'ensemble du territoire, dont pas loin de 200 pour la seule région de la capitale, de Moscou. Dans le ciel d'ailleurs de la banlieue de Moscou, il y avait ce matin des drones partout et les habitants se sont réveillés avec ce bruit. Et ça, c'est le son d'un drone qui percute une grue de chantier. Vous savez, une immense grue de chantier dans la banlieue de Moscou, non loin de la raffinerie de Kapotnia, qui est la grande raffinerie de Moscou, dans le sud-est de la capitale, à 30 km du Kremlin environ. Une raffinerie qui avait été déjà touchée la veille et où au moins 3 incendies se sont déclarés ce matin. On voyait des drones tomber les uns après les autres sur cette raffinerie. C'était très impressionnant. Et une habitante, par exemple, s'est filmée en direct pendant ces frappes. Voilà, les drones qui passent les uns après les autres, dit cette habitante. Je vous passe les injures au passage. C'est au moins le 5e, dit-elle. On entend les bruits et les tirs d'armes automatiques derrière elle. Des drones qui sont tombés sur donc cette raffinerie. L'un d'entre eux a également percuté de plein fouet un immeuble de grande hauteur, sans faire de victimes d'après les autorités. Mais les images là aussi sont très impressionnantes. Au moins 2 centres commerciaux ont été touchés, plusieurs bâtiments. Il y a eu quelques blessés, disent les autorités de la région capitale, mais pas mal de dégâts. Des embouteillages monstres dans Moscou ce matin, et puis les quatre aéroports de la capitale également, qui ont dû être fermés.
3: Et comment ont réagi les autorités russes et qu'en ont dit les médias, Sylvain ?
4: Alors, elles ont réagi tardivement, déjà. Ce matin, par exemple, Vladimir Poutine s'exprimait à Kazan, à 800 kilomètres de là, quelques instants après ces attaques, dans le cadre d'un sommet avec des pays asiatiques, et le président russe n'en a pas dit un mot. Il a fallu attendre le milieu de l'après-midi, en fait, pour entendre Sergueï Lavrov, le ministre des Affaires étrangères, menacer l'Ukraine de représailles massives après ces actes que Moscou qualifie de terroristes. Quant aux médias, eh bien, ils ont fait, comme souvent en pareil cas, un service minimum. Ils en ont parlé, mais relativement peu. La télévision a traité l'information en bref, sans diffuser les images où l'on voit des drones exploser sur la raffinerie, par exemple. J'ai regardé le dernier journal de la première chaîne tout à l'heure, il n'en était déjà plus question, alors qu'il y avait un long reportage sur une frappe ukrainienne qui a touché un bus transportant des jeunes footballeurs dans la région de Bryansk hier, tuant une accompagnatrice. On est clairement dans un régime de censure militaire, même si clairement, là aussi, peu de moscovites ignorent quand même ce qui s'est passé ce matin, qui confirme que l'Ukraine monte en puissance en matière de production de drones notamment, et qui confirme aussi ce que l'on savait, à savoir les manques de la défense anti-aérienne russe.

0: voilà, positive, parce que nous avons vu que justement l'armée ukrainienne est capable d'infliger les sanctions, qu'on appelle ça, les sanctions réelles contre cette économie du guerre russe, parce que c'est l'installation pétrolière qui ont été touchées, donc la fumée, c'était spectaculaire, etc. Je vous cacherai pas qu'il y avait ce sentiment de la justice qui était largement partagé par des habitants de l'Ukraine, parce que on voyait que justement pour la première fois, peut-être à une telle ampleur, les habitants de la Russie pouvaient voir ce que ça veut dire la guerre, ce que ça veut dire la guerre qu'ils infligent à l'Ukraine depuis 2014, qu'est-ce que ça veut dire pour le quotidien. Et donc, on était évidemment contents de voir leur visage un peu défiguré et très surpris par le fait que, oui, la guerre, ce n'est pas quelque chose qu'on peut infliger aux autres à 1000 km de chez soi, mais c'est quelque chose aussi qui peut avoir lieu dans votre quartier, dans votre raffinerie, au centre de votre ville, à 15 km de Kremlin. Et oui, donc justement, qui a la réponse qui vient. Et donc, évidemment, il y avait ce sentiment-là, ça donnait aussi du courage, puisque évidemment, cette frappe, elle était précédée par des frappes russes en permanence durant toute la semaine, avec l'heure de grotte, avec les monastères, avec les centres culturels, et même la nuit, justement, avant cette frappe ukrainienne, il y avait une autre frappe russe qui a visé Kiev avec des missiles balistiques. Et nous étions réveillés la nuit avec des grosses explosions, comme plusieurs nuits d'ailleurs depuis des années. Donc voici un peu de justice et un peu de symétrie en fait dans cette guerre.
1: Tetiana Ugarkova, je voudrais évoquer avec vous le G7 à Evian, où le président ukrainien Volodymyr Zelensky s'est rendu. Et il a affirmé hier, on a vu d'ailleurs les images, notamment sur les réseaux sociaux de l'Élysée, les images d'Emmanuel Macron donnant le téléphone à Donald Trump, avec Volodymyr Zelensky donc au bout du fil. Et ce dernier a donc dit qu'il avait évoqué les résultats du sommet du G7 avec Emmanuel Macron et avec Donald Trump, estimant que cet entretien peut apporter, je cite Volodymyr Zelensky, des changements significatifs. C'était un entretien de coordination important, susceptible d'apporter des changements. Que faut-il comprendre à travers cette phrase, parce qu'il n'a pas donné davantage de détails?
0: En fait, il est difficile d'affirmer avec certitude, mais dans sa communication, Volodymyr Zelensky a partagé avec la population ukrainienne deux choses. Il a dit que, premièrement, ce qui était comme résultat de G7, d'une manière générale, avec Donald Trump, avec d'autres leaders, c'est que, en fait, les sanctions, la pression sur la Russie va être renforcée, les sanctions économiques, pétrolières, etc. Mais peut-être même plus important, le renforcement de la défense antiaérienne. Ici, on comprend bien, il ne s'agit pas seulement du fait que les missiles pour des patriotes sont livrés ou achetés par les Européens, livrés ici en Ukraine, mais que, paraît-il, on parle déjà de la coproduction ou la production ukrainienne de même missile patriote, mais ici en Ukraine. C'est-à-dire que c'est un pas vers une espèce de l'indépendance de l'Ukraine dans la matière de la défense antiaérienne. Tout le monde sait que c'est la chose la plus importante et que malheureusement, à un seul pays, les États-Unis d'Amérique, en fait, détiennent l'exclusivité en fait de ce type de la défense et des missiles pour les patriotes qui sont très efficaces contre les missiles de différents types et notamment contre les missiles du type balistique qui, elles peuvent faire beaucoup de dégâts, apporter beaucoup de vies humaines et qui sont justement, en tout cas aujourd'hui, irremplaçables. Donc le fait même qu'on puisse espérer en produire en Ukraine dans un futur, on ne sait pas, à moyen terme, on parle pas de que ça peut se produire demain, mais évidemment ça donne beaucoup d'espoir parce que ça va rendre inutile en fait toutes les attaques russes et toutes les campagnes de dissuasion et d'intimidation que la Russie est en train de mener depuis le tout début de la grande invasion.
1: Est-ce que l'Ukraine arrive à faire face à ces attaques constantes hein, de missiles balistiques, est-ce que les défenses anti-aériennes, anti-missiles, sont suffisantes en Ukraine ?
0: Vous savez, il n'y a aucun pays au monde qui a ce système de la défense aérienne suffisant. C'est-à-dire que

0: chaque fois, il y a le rythme de livraison. Et par exemple, lors de la dernière attaque, quand la lourde grotte a été touchée, justement, on a eu de la chance, et Volodymyr Zelensky le dit d'une manière explicite, on a eu de la chance d'avoir une partie de ces missiles pour les systèmes Patriot à temps, c'est-à-dire quelques jours ou quelques heures même avant l'attaque même. Donc, à chaque fois, on dépend justement des livraisons, on attend, on dépend de tous ces changements qui peuvent être très volatiles et très, très incertains. Donc, quand on parle de drones, des drones, donc c'est vraiment le taux de réussite qui monte plus que 90%, 95% facilement. Mais pour les missiles balistiques, c'est beaucoup, beaucoup plus difficile. Et c'est jamais des chiffres aussi performants. Et donc, un missile balistique, c'est gigantesque. Elle peut détruire énormément d'édifices, énormément de choses et apporter aussi beaucoup de vies humaines, ce qui est en train de se produire de temps en temps, d'une manière malheureusement très fréquente, à Kiev, mais évidemment dans d'autres villes de l'Ukraine.
1: Est-ce que vous diriez, ce sera ma dernière question, Tatiana Ogarkova, que à l'issue de ce G7, les États-Unis sont un peu revenus dans le camp de l'Ukraine ou vous préférez rester prudente?
0: On dirait, oui, en effet, qu'il y a ce changement au niveau de la rhétorique de Donald Trump. Nous avons vu, évidemment, apprécier tous les efforts en fait de d'autres leaders de G7 de mettre en fond Donald Trump de notre côté, parce que il doit réagir au changement de la réalité. Le temps qu'il était occupé par sa guerre en Iran, et donc l'Ukraine n'a pas perdu le temps. Donc depuis plusieurs semaines, on constate que les frappes à moyenne et longue portée ukrainiennes sont de plus en plus efficaces, que on parle pas de Moscou, on parle par exemple des territoires occupés qui sont proprement dits ukrainiens, comme Crimée, comme Donbass, etc. Donc, et Mariupol aussi, donc il y a l'isolement de champs logistiques. Crimée aujourd'hui, il y a immense déficit de l'essence, par exemple, les voitures ne peuvent plus rouler, parce que, et donc on dit que le pic qu'on nommait station-service, donc la Russie comme station-service à l'époque, là, devient un pic, on dit un parking, parce que les voitures ne bougent pas. Donc tout ceci, c'est une réalité où justement l'Ukraine a des cartes, donc Donald Trump il doit suivre, il n'a pas le choix, parce que s'il veut terminer cette guerre, ça sera peut-être plus efficace que de soutenir l'Ukraine dans ce cas-là pour terminer cette guerre, dans le sens que pour amener à la diplomatie, à la véritable diplomatie qui serait possible quand Vladimir Poutine et Kremlin ils seront dos au mur et ils sont obligés de reconnaître qu'il faut mettre la fin à cette guerre.
1: Tatiana Ogarkova, journaliste responsable du département international de l'ONG Ukraine Crisis Media Center, centre d'information sur la crise ukrainienne.
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3: Salut, c'est Sarah, ça dit quoi?
4: 45 pour le week-end, donc c'est mortel.
5: Marcher toute la journée avec la chaleur qui fait, c'est une vraie connerie.
6: Je suis en sudation.
3: Début ce jeudi d'un épisode de canicule sur une partie de la France. 26 départements sont en vigilance orange, de la région parisienne à la Haute-Savoie, en passant par la Bourgogne et le nord de l'Auvergne. Mais il va faire chaud partout et les températures vont monter un peu chaque jour jusqu'en fin de semaine, nous dit Météo France.
4: Ben après, on essaye de survivre hein, comme on peut.
3: Ah, c'est vraiment le bon mot. Hein. Selon l'ONG Oxfam, la chaleur tue plus de 5000 personnes par an. Et pas seulement des personnes âgées qui se déshydratent, les températures élevées augmente le risque d'infarctus et d'insuffisance rénale. La canicule du mois de mai, par exemple, a provoqué plus de coups de chaud chez les enfants et les 15-44 ans, selon Santé publique France.
7: Elle n'est pas encore au mois d'août. Qu'est-ce que ça va être au mois d'août?
3: Et qu'est-ce que ça va être au mois de juillet pendant le Tour de France? Plusieurs climatologues alertent sur la nécessité d'adapter cette course cycliste parce qu'ils ont vu déjà les conséquences des fortes chaleurs ces dernières semaines. À Roland-Garros, par exemple.
8: Là, on a recensé des athlètes qui ont eu des crampes, voire des coups de chaud. Il y a eu aussi des
6: malaises de ramasseurs de balles.
3: Alors l'idée de ces scientifiques, c'est déjà d'avancer l'heure de départ des étapes. Et ouais, spoiler, il fait moins chaud le matin.
6: Même si ça risque de marquer la fin de la sieste pendant le Tour de France.
3: Il propose aussi de concentrer les étapes dans le nord de la France ou carrément de changer de saison pour organiser le Tour de France. Pas si simple hein, cette réorganisation, puisqu'il y a des impératifs économiques et de diffusion télé. L'Union cycliste internationale a bien un protocole pour les températures extrêmes, mais elle ne l'a jamais encore déclenché pour le Tour de France. Les sportifs sont encouragés à faire des séances de sauna ou alors à aller s'entraîner dans des pays chauds pour s'habituer.
8: Je suis en sudation.
3: Avant de passer à l'actu internationale, on a appris hier la mort d'Éric Roy, l'entraîneur du club de foot de Brest. Il avait 58 ans et il souffrait d'un cancer du pancréas depuis plus de 3 ans. Tout en étant malade, il a emmené le Stade brestois jusqu'en Ligue des Champions en 2024. Saison qui lui a valu le surnom de King Eric, donné par les supporters qui lui ont même écrit une

0: Au programme de la soirée d'hier, pour Emmanuel Macron, il y avait dîner au château de Versailles avec Donald Trump. Pas signature du protocole d'accord entre les États-Unis et l'Iran, qui devait avoir lieu demain. Et pourtant, le président américain a bien sorti son feutre noir au milieu des assiettes pour signer une version papier de l'accord.
1: Et c'était pas facile, je peux vous le dire.
0: Une photo a ensuite été envoyée à l'Iran, qui a confirmé avoir signé aussi. C'est bien ce qu'était ce moment, hein. Une photo, un symbole, un accord signé à Versailles, ça a de la gueule. Mais une cérémonie est toujours prévue demain en Suisse. Alors sur le fond, l'accord prévoit bien la fin des combats, le début d'une période de négociation de 2 mois pour acter les détails d'un accord définitif et la réouverture du détroit d'Ormuz pour les bateaux commerciaux, sans frais pour l'instant. L'Iran aimerait ensuite imposer une espèce de péage, mais ça dépendra de l'accord final.
2: C'est un moment de paix et une bonne nouvelle pour beaucoup de nos compatriotes parce que les prix, normalement, du carburant aussi vont baisser.
0: Bref, un moment de gloire personnelle aussi pour Emmanuel Macron. Nous sommes le 18 juin, ce week-end, c'est l'été et donc la fête de la musique. La saison des festivals a déjà commencé, mais aujourd'hui... C'est le début du Hellfest, le festival centré sur le hard rock et le metal qui a convié cette année des têtes d'affiche qui ont déjà une longue carrière. Tiens, par exemple, le groupe Deep Purple qui joue ce soir est en activité depuis la fin des années 60. Des têtes d'affiche qui s'éloignent comme d'habitude hein, pas mal du gros métal qui tâche. The Offspring, dimanche, Bring Me The Horizon. Ce soir, aucun nom ne fera polémique, avait lancé le directeur du festival en novembre dernier. Ces dernières années, il avait été critiqué pour avoir convié des groupes et artistes, parfois néo-nazis, parfois accusés de violence. Cette année, le Hellfest fait le plein. 60 000 spectateurs attendus chaque jour jusqu'à dimanche. Ça tranche avec une tendance mesurée cette semaine dans une étude commandée par le Crédit Mutuel. Les Français, et notamment les plus jeunes, sont moins enclins à se rendre à des festivals et concerts. Cette année, par manque de budget, certains sont aussi agacés par ce qu'on appelle la tarification dynamique, c'est-à-dire le fait de fixer les prix en fonction de la demande. Plus le concert est attractif, plus c'est cher. Pour 75% des personnes interrogées, des événements deviennent ainsi inaccessibles à certains publics. Ça favorise les arnaques et puis ça profite surtout aux organisateurs, pas tant aux artistes. C'était Sarah de France Info. Allez, ciao !

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1: Ça se passe au bout du monde et ça nous surprend. C'est bientôt chez vous tous les jours sur France Info, juste avant 6h30. Et nous sommes en direct des États-Unis avec Loïc Piala. Bonjour Loïc.
2: Bonjour.
1: On parle avec vous d'une prison destinée aux supporters du Mondial qui devait ouvrir pour l'événement dans l'état du Missouri. Ça a été un peu plus compliqué que prévu.
2: Oui, ça se passe à Kansas City. Kansas City, ville un peu à part dans cette Coupe du Monde, c'est la plus petite agglomération des 11 villes hôtes aux États-Unis, 2 millions d'habitants à peu près. C'est peut-être aussi la métropole la moins connue des visiteurs étrangers, mais elle se situe en plein centre du pays, un avantage avec des distances énormes à couvrir pour les équipes, ce qui fait qu'elle accueille certaines des plus grosses sélections du football mondial, l'Argentine, qui a gagné son premier match à Kansas City, l'Algérie, qui a perdu ce même match, l'Angleterre et les Pays-Bas. 6 rencontres en tout vont s'y jouer, dont un quart de finale. La mairie attend donc beaucoup de touristes, 650 000 en tout. Sauf que Kansas City n'a plus de prison municipale depuis 2009. Alors, les personnes arrêtées sont généralement envoyées dans des centres de détention à plusieurs dizaines de kilomètres parfois. Et avec autant de visiteurs, le risque de débordement de supporters existe, d'où ce projet de prison.
1: Et alors, à quoi ressemble cette prison ?
2: Un grand entrepôt sans fenêtre, on dirait un centre de détention de ICE, a même commenté une conseillère municipale en faisant référence à ICE, la police de l'immigration, bien sûr. La prison est conçue pour abriter une centaine de lits, organisés en dortoirs. Le New York Times signale que la construction a coûté un peu plus de 25 millions de dollars, soit 22 millions d'euros, une somme qui provient d'une sorte de TVA locale, payée par le contribuable donc. Le projet a été approuvé par le maire l'an dernier. C'est un centre de détention temporaire qui doit à terme être remplacé par une plus grande prison, 6 fois plus chère.
1: Et donc cette prison à 25 millions de dollars, elle n'est toujours pas ouverte alors que le mondial a commencé.
2: Oui, c'est bien le problème. En mars, il a été expliqué qu'il y avait urgence pour la construction. L'architecte a obtenu la levée de certaines obligations environnementales pour accélérer le projet. La livraison était alors attendue au mois de mai. En avril, une porte-parole de la mairie a annoncé que ce serait plutôt le 1er juin. Et finalement, il faudrait attendre la mi-juillet, sachant que le dernier match à Kansas City se jouera le 11. Pas de prison pour le mondial. Donc, le retard s'explique par le fait que certains des matériaux de construction ne sont pas arrivés à temps. Et de toute façon, il n'y a pour l'instant pas assez de personnel formé pour gérer ce centre, situation un peu embarrassante pour la mairie, mais le New York Times constate que la version des autorités a varié ces derniers jours. Certes, la prison n'est pas prête pour la Coupe du Monde, mais la ville en a besoin, donc l'important, c'est qu'elle ouvre bientôt.
1: Loïc Pialal.
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4: Bonjour Yosi.
5: Bonjour Élodie.
4: Vous êtes créateur de contenu, entrepreneur et observateur passionné du monde numérique. Aujourd'hui, plus d'un million de personnes vous suivent sur TikTok et plusieurs centaines de milliers sur Instagram. Pourtant, rien ne vous destinait forcément à devenir l'un des visages français de la créateur économie. Vous avez travaillé dans la communication, vous êtes également titulaire d'un CAP de pâtissier. Ouais. On va en parler. C'est finalement sur les réseaux sociaux que vous avez trouvé votre terrain d'expression. Ce week-end, vous serez l'une des têtes d'affiche de VivaTech, le plus grand rendez-vous européen consacré à l'innovation et aux nouvelles technologies. Vous y prendrez la parole pour décrypter un sujet devenu incontournable, raconter notre époque à l'ère des algorithmes. Quand on entend le mot algorithme, beaucoup de gens imaginent quelque chose de très abstrait. Pourtant, ils influencent une grande partie de nos vies. Est-ce qu'on sous-estime, selon vous, Yosi, encore aujourd'hui leur pouvoir?
5: Oui, même moi aujourd'hui qui est sur une plateforme où l'algorithme peut changer carrément chaque semaine aussi avec des nouvelles fonctions de ce qu'on regarde et ce qu'il nous conseille aussi. Ça change énormément ce que l'on consomme sur les réseaux sociaux et ce qu'on voit et
4: vous
5: ce
4: dites,
5: qu'on partage.
4: C'est dur de trouver ce moment-là, enfin de capter l'attention quand on est créateur de contenu comme
5: et
4: vous.
5: C'est super dur de capter déjà, de dégager une émotion déjà à partir d'une vidéo. C'est mieux de face à face que sur un écran. C'est dur de capter une personne, de la retenir pendant 15 secondes. Aujourd'hui, il faut avoir ce qu'on appelle un hook. Donc c'est 3 secondes d'attention. Et les gens n'arrivent pas à retenir 3 secondes d'attention. La plupart du temps.
4: Ça fait peur quand même, Yosi.
5: Non, ça fait peur, ouais.
4: Est-ce que finalement, vos vidéos vous ressemblent autant que ça, alors, Yosi, dans ce contexte-là ? C'est-à-dire à savoir que finalement, le maître mot depuis le début, c'est les émotions, quand on vous écoute. Et en même temps, vous êtes obligé de faire attention aux autres. Est-ce que vous basez d'abord sur ce qui vous touche pour le transmettre ou est-ce que vous tenez compte systématiquement des données que vous avez à côté ?
5: Alors, avant tout, je m'amuse quand ça me fait quelque chose à moi. Surtout, je me dis, c'est génial, donc je peux le partager. Si je ressens rien, je ne le partage pas. Perso, je le garde pour moi. Par exemple, moi, je peux avoir une idée. Aujourd'hui, je me dis, oh my god, je vais faire cette idée-là, ça va être trop bien. Et là, ça fait que 1000 vues. Ah, ok. Si je ne suis pas le code de l'algorithme, parfois ça peut aussi m'impacter moi, donc je suis en mode ben peut-être ça a été nul, et je pense pas du tout réfléchir comme ça aujourd'hui. Il y a quelques années, je réfléchissais comme ça. Aujourd'hui, je réfléchis plus comme ça. Je me dis, ben, imagine 1000 personnes devant toi. C'est déjà énorme.
4: Vous expliquez aux autres comment fonctionnent les réseaux sociaux, mais vous, quelle est votre relation personnelle avec eux ? Est-ce qu'il vous arrive de vouloir décrocher complètement par moment ?
5: Ah oui, moi, je décroche totalement tout le temps, je pense. Ça fait 6 ans que je suis sur les réseaux sociaux. Avant, je n'étais pas sur le détachement de mon téléphone. Donc aujourd'hui, je m'instaure ça, des retraites spirituelles, ce que je peux appeler. Donc c'est vraiment de refaire certaines choses que j'aimais faire quand j'avais pas les réseaux sociaux, que ce soit juste pour aussi alimenter ma créativité. C'est dur d'être créatif tout le temps, donc ça, j'en ai besoin de ces petites pauses, je trouve.
4: Vous observez les comportements numériques toute la journée. Qu'est-ce que les réseaux sociaux révèlent finalement, de, selon vous, de notre époque ?
5: Aujourd'hui, on a beaucoup de contenus qui sont créés à partir de la nostalgie. Un exemple, tout ce qui est univers vintage, je trouve ça revient beaucoup sur les réseaux sociaux. Je trouve qu'aujourd'hui, ça révèle qu'on veut aussi revenir à une époque qui est déjà passée du coup. Mais à partir des réseaux sociaux.
4: Donc on veut revenir à l'insouciance et à la légèreté, finalement.
5: Ouais, on a beaucoup trop d'informations, je trouve, sur les réseaux sociaux. Donc on veut revenir à quelque chose, je pense, et j'en suis sûre, qu'on veut revenir à une époque un peu plus légère.
4: Pour terminer, vous avez plus d'un million de personnes qui vous suivent sur TikTok. Qu'est-ce que vous avez envie de dire au jeune homme que vous étiez, qui a fait ses premiers pas dans la communication, sans imaginer qu'un jour il monterait sur la scène de Vivatech ?
5: Bah déjà, j'ai envie de lui dire bravo. Et aussi, ça peut être un message pour tout le monde. Donc, suivez ce que vous voulez vraiment, ce qui vous fait vibrer. Rien n'est impossible, je trouve. On peut avoir l'impression que c'est impossible d'avoir ce qu'on veut, d'être qui on est. Mais aujourd'hui, si je ne me suis pas pris la tête et si j'ai lancé ma première vidéo sur TikTok, c'est que je ne me suis pas empêché de suivre mon instinct. C'est tout ce que je peux conseiller.
4: Merci beaucoup, Yuzi, d'être passé dans Monde Élodie sur France Info. Je rappelle que vous intervenez ce week-end à Vivatech pour parler des algorithmes. Ce sera vendredi,
5: à midi.
4: L'intelligence artificielle et de la manière dont les plateformes transforment notre rapport à l'information, à l'attention aussi et au monde. Merci beaucoup.
5: Merci.
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1: Il est 4h, le flash Emma Steven. Deuxième jour, de grosses chaleurs. 53 départements de l'Île-de-France au nord-est et au sud-ouest sont aujourd'hui en vigilance orange canicule. Plusieurs communes renoncent à la fête de la musique ce dimanche, jour le plus chaud. C'est le cas de Nanterre, de Brive-la-Gaillarde en Corrèze ou encore de Clessouilly en Seine-et-Marne. Les oraux du bac prévus en début de semaine prochaine sont également reportés dans l'académie de Poitiers. Dans ce contexte, la gare de l'Est et l'aéroport Roissy-Charles de Gaulle ont été victimes hier soir de perturbations. Une panne générale d'électricité a touché le réseau ferroviaire Paris-Est. Certains trains ont eu près de 3 heures de retard. Les transiliens de la ligne P et le RER E ont également été touchés. À Roissy, une soixantaine d'atterrissages ont été retardés après l'épisode orageux qui a touché la capitale. La Maison-Blanche annonce que J.D. Vance, le vice-président des États-Unis, ne se rendra finalement pas aujourd'hui en Suisse pour les pourparlers avec l'Iran. Une cérémonie est pourtant bien prévu à Birkenstock près de Lucerne. Un protocole d'accord de paix au Moyen-Orient a été signé à distance, mais une période de 60 jours de négociation doit s'ouvrir avant un texte final qui éclaircira notamment la question de l'uranium iranien, la gratuité éventuelle du passage des navires dans le détroit d'Ormuz. À Coteau, près de Roanne, dans la Loire, un homme de 40 ans a été mis en examen pour meurtre et placé en détention provisoire hier soir. Il est soupçonné d'avoir tué une nonagénaire qui vivait près de chez lui et dont le corps a été retrouvé fin mai. Le suspect qui nie les faits était connu des services de police pour des violences conjugales, des vols et des agressions. Le pôle criminel du parquet de Saint-Étienne a été saisi. Le collégien de 15 ans interpellé mardi dans le Gard a été hier soir mis en examen pour assassinat. Selon la procureure de Nîmes, il n'a aucun lien avec sa victime, une femme de 86 ans. Il l'a choisi au hasard. La Coupe du monde de foot est la deuxième journée des phases de poule qui se poursuit. En ce moment, Mexique-Corée 0-0. C'est la mi-temps. Cette nuit, le Canada a écrasé le Qatar 6-0 et se rapproche des 16e de finale. La Suisse a cartonné 4-1 face à la Bosnie. Et puis la République tchèque et l'Afrique du Sud se sont quittés sur un nul, un partout. Après celle de l'escrimeur Jean-Philippe Patrice, une deuxième médaille d'or pour la France au championnat d'Europe d'escrime à Antony en région parisienne. Et c'est le fleurettiste Raphaël Savin qui l'a décroché hier soir. Moins d'une semaine après l'introduction historique de SpaceX en bourse, le titre du géant de l'aérospatiale chute de 10% hier soir à Wall Street. Il avait perdu 5% la veille, mais ça reste tout de même quand même 27% de plus que le prix initialement fixé.
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2: Bonsoir et bienvenue sur France Info. À la une, ce soir, jaloux, malhonnête ou stupide, voilà comment Donald Trump qualifie ceux qui critiquent l'accord entre les États-Unis et l'Iran au lendemain de la signature du texte à Versailles. Beaucoup de questions, comment vont se passer les négociations, jusqu'à quand l'accord est-il uniquement en faveur de l'Iran? On en débat dans un instant. La vague de chaleur se poursuit et s'accentue, plus de la moitié des départements en vigilance orange à la canicule demain. Comment adapter nos modes de transport et nos loisirs? De nombreux événements sont d'ores et déjà annulés ou reportés avant la fête de la musique prévue dimanche. Faudra-t-il à l'avenir repenser l'organisation des concerts et festivals d'été? Nous informer de ce jeudi soir. Bonsoir Guillaume Lagan.
3: Bonsoir.
2: Maître de conférence à Sciences Po, spécialiste des questions de défense et de relations internationales. Adrien Brachet, bonsoir.
4: Bonsoir.
2: Rédacteur en chef adjoint du service politique du Point. Sébastien Le Foll est avec nous, bonsoir.
5: Bonsoir.
2: Directeur délégué de la rédaction de l'Express, Bruno Cotrez, bonsoir.
6: Bonsoir.
2: Politologue, chercheur CNRS au CVPOF, c'est le centre de recherche de la vie politique de Sciences Po. Et en ligne avec nous, Marie-Cécile Nave, bonsoir.
7: Bonsoir.
2: Directrice de recherche à l'Institut des Relations internationales et stratégiques et spécialiste des États-Unis. Une douzaine de bateaux concernés. Les États-Unis ont ce soir levé le blocus contre l'Iran, annonce du vice-président J.D. Vance. C'est un gage de bonne volonté au lendemain de cette surprise du chef. Hier soir donc au château de Versailles, lors du dîner avec Emmanuel Macron, la signature par Donald Trump du protocole d'accord de paix avec l'Iran. Elle était attendue seulement demain en Suisse. L'accord prévoit la fin des affrontements et bien d'autres points, Virginie Pironon.
8: Un des points essentiels est évidemment le déblocage du détroit d'Ormuz. Le Pakistan, qui a eu un rôle majeur dans les négociations, affirme d'ailleurs ce matin, je cite, que le détroit sera ouvert instantanément et que le blocus américain des ports iraniens prendra fin immédiatement. D'un point de vue économique, l'Iran, selon les experts, sort grand vainqueur. terminer les sanctions. Les exportations de pétrole, notamment, devraient pouvoir reprendre. Les fonds et avoirs gelés iraniens remis à disposition. Et puis, il y a ce plan pour la reconstruction et le développement de la République islamique. 300 milliards de dollars. Enfin, sur la question du nucléaire, l'Iran ne sort pas non plus vaincu. Le pays affirme une nouvelle fois qu'il ne se procurera pas ni ne développera pas d'armes nucléaires. Téhéran s'engage à diluer ses stocks d'uranium enrichi sous supervision de l'Agence internationale de l'énergie atomique, l'AIEA, ce que l'Iran avait déjà proposé.
2: Virginie Pierronon de la rédaction internationale de Radio France. Beaucoup d'experts jugent que cet accord Iran-États-Unis n'est pas bon et même très mauvais pour les États-Unis. Ils parlent même de capitulation. Est-ce le cas selon vous, Marie-Cécile Nave?
3: C'est clair que le fossé, d'une part, entre les images d'un Trump euphorique au G7 et à Versailles et la fausse flagornerie de la diplomatie, qu'il est le seul à ne pas voir, et d'autre part, la réalité de cet accord cadre avec l'Iran, ce fossé est vraiment abyssal. Hein. Je pense que depuis la réélection de Trump, les États-Unis ne se sont jamais autant fracassés sur le mur du réel. Le monde entier a bien conscience qu'ils sont de piètres négociateurs et surtout de bien mauvais stratèges. Ils étaient pressés de signer cet accord cadre qui n'a pas de valeur juridique, mais qui montre qu'ils sont fébriles et qu'ils ne maîtrisent pas grand-chose. Donc effectivement, à ce stade, le texte est extrêmement favorable à l'Iran et finalement, les États-Unis cèdent sur presque tout. Et 60 jours, c'est très peu pour discuter de points extrêmement cruciaux qui, à ce stade, sont écrits de manière très vague, hein, en particulier l'enrichissement de l'uranium. Au mieux, les États-Unis peuvent espérer un JCPOA bis et au rabais, c'est-à-dire un accord de Vienne de 2015 au rabais, mais ça avait pris 2 ans de négociations pour y parvenir.
2: C'était important, Marie-Cécile Nave, pour Donald Trump, que cela évite, quel que soit finalement l'accord qui est sur la table?
3: Oui, mais le monde entier voit bien que les États-Unis étaient pressés alors que l'Iran voulait au contraire continuer à essayer de gagner du temps. Et il n'échappe à personne, peut-être sauf à Trump lui-même, que les concessions sont faites essentiellement, pour ne pas dire totalement, par les États-Unis, y compris sur des points que pendant des mois, le président américain avait jugé cruciaux, comme les missiles balistiques, le fait de récupérer l'uranium qui est caché quelque part dans les montagnes d'Ispahan, la levée des sanctions, etc. Comme c'est une diplomatie qui parle énormément, qui parle beaucoup, bien on a tous en mémoire et on peut tous retrouver les traces de ces exigences, de demandes de capitulation, etc., qui aujourd'hui sont complètement balayées par Trump et son écosystème. C'est très très intéressant intéressant pour les observateurs et vraiment stupéfiant quand on regarde ça de près.
2: Comment est-ce qu'il a été reçu, Marie-Cécile Nave, cet accord par les républicains, notamment aux États-Unis, par la classe politique?
3: Eh bien, pas très bien en fait. C'est-à-dire que ça, c'est un autre front auquel Trump doit faire face. C'est-à-dire que dans l'écosystème américain, et pas que chez les néoconservateurs ou ce qu'il en reste, et pas que chez les faucons, il faut d'ailleurs rappeler que l'Iran est un ennemi historique des États-Unis, hein, donc c'est dans les représentations collectives ça compte. Ça ne passe pas du tout. On a vraiment les leaders républicains. Certains se taisent, mais d'autres commencent à exprimer un désaccord, voire une colère par rapport aux énormes concessions qu'a fait Trump. Pour sortir de ce conflit qui est un échec total pour Washington.
2: Marie-Cécile Nave, vous restez avec nous dans ces informés. Guillaume Lagan, c'est pour l'instant le régime iranien qui apparaît comme le grand gagnant de ce protocole d'accord.
4: Je rejoins ce qui vient d'être dit sur le fait que l'accord tel qu'il nous a été présenté eh bien, comporte des concessions importantes à l'Iran, en particulier sur le plan financier. Par exemple, aujourd'hui, la réouverture du trafic pétrolier avec la sortie du Golfe de pétroliers iraniens. Demain, peut-être, le dégel de l'avoir financier. Ça, ce sont des concessions incontestables. Maintenant, pour porter un jugement définitif, je pense qu'il vaut mieux quand même attendre les négociations qui vont commencer apparemment dès demain, dès la signature.
2: Ça commence quand même sur un
4: paysage qui n'est, je pense, quand même pas entièrement négatif pour les États-Unis et pour les alliés du Golfe, parce que l'Iran qui vient de signer cet accord, alors c'est vrai qu'on a pu avoir l'impression que les Américains étaient les plus pressés, mais au fond on n'en sait rien. Je pense que du côté iranien, il y avait aussi la volonté de sortir de cette situation. Pourquoi? Parce que l'Iran sort quand même politiquement très affaibli. L'ensemble de sa classe politique a été décimé. Aujourd'hui, sa direction est assez floue. Monsieur Mojtaba Rahmenei a publié tout à l'heure un texte appuyant l'accord, mais au fond, il n'est pas encore apparu en public. L'Iran est également très affaibli sur le plan militaire. C'est intéressant d'ailleurs le fait que le balistique soit absent de ces discussions. Bon, il faut dire que dans les derniers échanges, l'Iran a peu utilisé ses missiles, elle a plutôt utilisé des drones. Et puis sur le plan économique, il faut rappeler que les exportations iraniennes ont été réduites à zéro sur les dernières semaines, et c'est un gros problème pour le régime qui, par ailleurs, doit assumer la reconstruction d'un pays dévasté par les bombardements israélo-américains. Moi, ce qui m'a frappé, c'est le chiffre de 300 milliards là, contenu dans l'accord, qui correspond peu ou prou à la valeur du PIB iranien et aux estimations que les experts faisaient des destructions justement opérées par la guerre.
5: Qui se retrouve effectivement dans cet accord, ce chiffre. On sait que le Qatar, qui a joué un rôle clé dans la signature de cet accord, dit aujourd'hui que le texte constitue, je le cite, une base solide pour la prochaine étape des négociations. Est-ce que vous partagez cette analyse, Sébastien Le Foll ?
6: Moi, je pense qu'il n'y a effectivement que des perdants dans cette histoire.
5: Les États-Unis perdent autant que l'Iran, pardon, perd autant que
6: l'Iran. L'Iran s'en sort plutôt bien, oui, même si l'économie du pays, les infrastructures sont en ruine. Oui, Trump a perdu parce qu'il imaginait que ce serait une opération comme au Venezuela. Pour les Israéliens, c'est une déconvenue sévère. C'est aussi un échec pour les pays arabes du Golfe qui ont subi beaucoup de dommages. Une ville, je pense que même l'existence même d'une ville comme Dubaï est vraiment remis en question. Et c'est aussi le Liban qui se retrouve le dindon de la farce. Et l'Arabie Saoudite, qui a des ambitions, je dirais, de stabilité diplomatique dans la région, a montré que là, était très exposé aux drones et aux autres bombardements iraniens. Donc je pense qu'il n'y a que des perdants. Mais c'est vrai que par rapport aux grandes proclamations de Trump, c'est une défaite, oui, pour les États-Unis.
5: Adrien Brachet.
7: Oui, je rejoins totalement tout ce qui a été dit jusque-là, c'est-à-dire que le contraste est absolument saisissant entre certaines des prises de parole totalement, irréelles de Donald Trump à un certain moment, par exemple quand il disait le 6 mars qu'il n'y aurait pas d'accord et que la seule chose qu'il voulait c'était une capitulation sans condition, hein. Il disait ça à un moment, Donald Trump, donc c'est sûr quand on fait le contraste avec ce sur quoi... On
5: avant aboutit, de répéter près de 40 fois qu'il y aurait un accord.
7: Voilà. Donc, en fait, Donald Trump, si vous voulez, se prend en boomerang ses propres outrances aussi. C'est-à-dire que quand vous utilisez tellement le magistère de la parole, une fois que la copie arrive à l'arrivée, le contraste est encore plus difficile. Et je pense en effet que tout le monde est collectivement perdant. Alors, plus ou moins, c'est-à-dire certains s'en sortent mieux que d'autres, mais l'équilibre aussi de la région est quand même remis en question, avec notamment cette question de la place des pays du Golfe, qui avaient basé une partie de leur modèle sur cette illusion, diront certains, mais d'une forme de prospérité, donc d'ouverture économique, de stabilité, notamment sous la protection des États-Unis. Une partie de ce mirage-là, de cette idée-là, a été rebattue par ce conflit. Donc, on voit bien que les implications sont même beaucoup plus larges j'allais dire la simple question, mais elle n'est pas du tout simple, de l'affrontement entre les États-Unis et l'Iran.
5: Je vous voyais faire non de la tête, Guillaume Lagan.
4: Non, mais en fait, je pense que dans cette affaire, à mon sens, hein, il ne faut pas trop s'apesantir sur la parole trumpienne, parce qu'on le sait, elle est excessive, elle est contradictoire, elle est volubile, etc. Et je pense que analyser le conflit à l'aune simplement du contraste entre ce que dit Monsieur Trump et la réalité, forcément, je suis d'accord, dans la réalité, on ne peut pas dire, à mon sens, qu'au fond, une balle dans chaque camp. Les États-Unis ont mené une guerre qui a été très dispendieuse sur le plan des munitions, ça c'est clair. Après, quand on regarde les expéditions américaines en Afghanistan et en Irak, les Américains ont perdu 14 soldats dans cette guerre, donc c'est extrêmement peu pour les effets qui ont été produits. De l'autre côté, on ne sait pas quel est le bilan sur l'Iran, mais il est probable que des milliers de soldats ou des milliers de personnes en Iran ont été tués, quantité considérable de capacité militaire. Donc, je pense que, à mon avis, il y a une fausse équivalence à dire qu'ils ont tout le monde a perdu. Sur le plan militaire, non, cette opération a montré la domination militaire des États-Unis, qui d'ailleurs, je le rappelle, par rapport aux exigences de l'Iran, vous savez, l'Iran voulait que les États-Unis quittent leur base du Golfe. À ce stade, évidemment, il n'en est pas question. Les Américains vont rester les gendarmes du Golfe. Et je pense que, à mon avis, ce qu'il va falloir regarder maintenant de près, c'est la manière dont cet accord va être ou pas respecté. Et aussi, peut-être, ce qui se dira dans cet accord et ce qui se dira en dehors de cet accord. Parce qu'on peut imaginer que, lorsque les portes sont fermées, Américains et Iraniens vont se parler assez directement. Et je pense que du côté iranien, le triomphalisme général, parce que c'est vrai qu'ils ne sont pas non plus avares de déclarations comme quoi ils ont gagné, il faut quand même aussi le voir à l'aune de ce que l'Iran va pouvoir ou pas gagner financièrement. Et vous parliez tout à l'heure, ou c'était vous peut-être, du scénario vénézuélien. Mm-hmm. Pour moi, de manière étrange et avec toutes les, comment dirais-je, les précautions à prendre, il n'est pas complètement impossible qu'on arrive à une situation un peu de cette nature. Je pense qu'avec ce fonds de développement de 300 milliards, ben je pense qu'en fait, le président Trump, là aussi, ou l'administration, ils ont dit des choses assez contradictoires. Changement de régime, bon, on a finalement assez abandonné l'idée. Et puis ensuite, il a dit le changement de régime, au fond, il a déjà eu lieu, puisqu'on a une nouvelle classe dirigeante. Et c'est vrai qu'un certain nombre de ces dirigeants aujourd'hui en Iran, on ne les avait pas avant. Ce que ces dirigeants ont en tête, c'est-à-dire survivre, c'est peut-être pour eux, ça passe peut-être par une forme de compromis qui ne serait pas verbal, mais qui serait de facto avec les États-Unis.
9: Bruno Cotes. Ce qui est perturbant dans l'affaire et la difficulté de bien en parler, effectivement, je rejoins ce qui a été dit, je pense qu'il faut attendre effectivement d'abord de voir comment ces 60 jours vont se dérouler, mais ce qui est très perturbant, c'est qu'on voudrait voir les choses de manière en blanc et noir, vainqueur, perdant, un processus linéaire, et au fond, on a assisté à une gigantesque partie en zigzag, qui fait qu'on a beaucoup de mal à l'interpréter, à figer à un moment donné la situation, parce que la situation a été développée par les principaux acteurs, le président américain en particulier, comme quelque chose de profondément malléable. Et ça faisait partie de sa stratégie, alors que nous, on voudrait lire quelque chose de très droit, de très linéaire. Donc on a beaucoup de mal, et moi qui étudie les phénomènes de pion public, on voit d'ailleurs aux États-Unis quelque chose d'un peu paradoxal. Il est effectivement pas très populaire, le président américain, mais il est quand même autour de 38% de popularité. Il a 20 points de plus d'impopularité que de popularité. Mais après tout, dans son premier mandat, à date, il était à 10 points seulement. Biden, même à date, était à 10 points aussi d'avantage d'impopularité. Et beaucoup d'exécutifs européens aimeraient bien avoir 40% de popularité, alors qu'il vient de subir ce que nous vivons comme une sorte d'humiliation. Donc beaucoup de paradoxes dans tout ceci, mais peut-être que là où le président américain et peut-être le leadership américain a perdu quelque chose d'important, c'est le sentiment effectivement d'instabilité et même la signature de cet protocole d'accord à Versailles, un peu à l'improviste, à la table d'un dîner, c'est-à-dire quelque chose qui perd en même temps de sa très haute fonction symbolique, de manière informelle. C'est profondément perturbant. Alors peut-être que c'est notre regard aussi qui voudrait des choses parfaitement rangées dans des boîtes, qui a du mal aussi avec cette nouvelle manière de faire, qui peut-être d'ailleurs fera éventuellement école. Hein.
5: Marie-Cécile Nave, est-ce que ça perturbe les Américains, la façon dont a été signé cet accord? Et puis on est à 5 mois des mi-termes maintenant, les élections de mi-mandat. Il joue gros aujourd'hui, Donald Trump.
3: Non, ça dépend de quels Américains on parle en fait, parce qu'effectivement il y a une base qui lui est toujours très fidèle, la base MAGA, plus l'électorat qui voit ses intérêts financiers toujours dans la présidence Trump et qui spécule sur les marchés, etc., qui voit les baisses d'impôts et qui continueront de voter pour lui. Mais effectivement, sa popularité est vraiment en chute libre. Et en plus de ça, il y a une remobilisation très forte dans le camp d'en face. C'est-à-dire toutes les élections intermédiaires que l'on a vues depuis novembre 2024 et les primaires démocrates pour les midterms de novembre montrent une très forte participation de l'électorat démocrate, en particulier du côté de l'aile gauche et des candidats de gauche. Donc ça, il le voit, évidemment, à Washington, on le voit très bien. Et l'impopularité de cette guerre n'a jamais cessé, y compris, évidemment, dans une moindre mesure, dans l'électorat républicain. Je crois qu'il faut dézoomer un peu les choses, c'est-à-dire que l'image des États-Unis dans le monde, elle est quand même très détériorée. C'est-à-dire qu'il y a une parole qui est démonétisée sur cette histoire de guerre en Iran. On voit bien, parce qu'on annonce des choses, on tape du poing sur la table, on exige la capitulation, on menace de détruire une civilisation tout entière, et en fait, ce n'est pas du tout ce qui se produit dans un protocole d'accord. Donc évidemment, on va voir ce qui va se passer dans les prochaines semaines, les prochains mois, et peut-être les prochaines années, parce que la question du nucléaire, ça peut prendre très très longtemps. Mais à ce stade, il faut quand même voir les choses en face. Du côté de la Chine, du côté d'un grand nombre de pays du monde, on voit bien que les États-Unis, bien qu'ils aient la plus grande armée, bien qu'ils aient soi-disant les services de renseignement les plus élaborés, ne sont pas parvenus aux objectifs, certes flous, qui étaient les leurs le 28 février dernier.
5: Sébastien Le Foll, la situation de Donald Trump, allez-y si vous voulez compléter.
6: On parlait des perdants, moi je vois beaucoup de perdants aussi. Je pense que quand même il y a deux pays qui sortent un peu renforcés de cette guerre. C'est la Russie qui a pu vendre, peut à nouveau vendre son pétrole. Et la Chine, qui a scruté très attentivement cette guerre. Je note que le nouvel homme fort du régime iranien, qui est président du Parlement, a appelé à la formation d'un bloc avec les Chinois. La Chine, je pense, voit que là, ce front occidental qui veut défendre la démocratie libérale n'est quand même pas très, très, très en forme là après cette guerre.
5: On a évoqué tout à l'heure, Guillaume Lagan, le Liban qui fait officiellement partie de ce protocole d'accord de paix, sauf que la paix justement, il paraît encore très loin malgré la trêve en cours. Encore 3 morts aujourd'hui à la suite de frappes israéliennes dans le sud du pays. C'est ce que fait savoir l'agence d'information d'État. Hier soir, Donald Trump a une nouvelle fois eu des mots durs envers Benjamin Netanyahou. Cela veut dire pour autant que le Premier ministre d'Israël va écouter son allié américain?
4: Écoutez, c'est la grande question parce que dans le protocole d'accord tel qu'il a été publié, il y a l'idée que le cessez-le-feu doit prévaloir au Liban. Or, apparemment, les combats se poursuivent. Et donc, je pense que là, ça va être intéressant de voir si l'Iran prend prétexte... Alors, on peut imaginer que Israël s'arrête, mais compte tenu à la fois des réalités opérationnelles et d'autre part du fait qu'Israël est en campagne électorale, ça serait quand même difficile pour M. Netanyahou d'arrêter complètement une offensive qui justifie, si vous voulez, par la sécurité du pays. Donc je pense que si ces combats se poursuivent, eh bien le risque, c'est que... Enfin le risque, ou plutôt ça va être une preuve du sérieux, en fait, de chacun. Du côté américain, est-ce qu'il va y avoir une rupture entre l'allié américain et l'allié israélien? Alors ça serait vraiment une première historique. On reviendrait à une situation de type Suez 1956.
5: Sachant que Benjamin Netanyahou aujourd'hui appelle à préserver, je le cite, la relation vitale avec Washington.
4: Tout à fait. Bon, ça serait, je pense quand même, on parlait tout à l'heure de l'opinion américaine, ça serait très mal perçu par les soutiens principaux du président Trump, c'est-à-dire le camp républicain. Et d'autre part, du côté de l'Iran, la question de savoir si la survie du Hezbollah sera un prétexte à rompre la négociation ou l'accord, ça aussi, ça sera intéressant. Et d'ailleurs, ça réintroduira finalement de manière indirecte la question du soutien aux milices. Vous savez, on a dit que cet accord ne comportait pas justement ce qu'on appelle les proxys, il n'y avait rien là-dessus. Mais de facto, s'il y a un abandon du Hezbollah par l'Iran qui ne réagit pas, eh bien on pourra considérer que l'Iran finalement privilégie sa propre survie sur celle de la milice du Hezbollah.
5: On va poursuivre la discussion. Merci Guillaume Lagan d'être venu ce soir. Je vous libère, maître de conférence à Sciences Po, spécialiste des questions de défense et de relations internationales. Le titre de votre dernier livre, Géopolitique de l'Europe, crépuscule d'une puissance, point d'interrogation aux éditions PUF. Adrien Brachet sur ce sujet.
7: Oui, je rejoins tout ce qui a été dit. C'est-à-dire que dans les 60 jours qui s'ouvrent sont une addition d'incertitude totale. Donc il y a la question du Liban et du Hezbollah qu'on vient d'évoquer. Il y a la question du nucléaire iranien qui était quand même une des principales, qui était censée être...
5: Qui ne se réglera pas, c'est une évidence,
7: voilà,
5: en 2 mois.
7: Qui ne se réglera pas en 2 mois. Le fameux accord, le JCPOA conclu sous Barack Obama, il avait fallu presque 2 ans de négociation, donc c'est pas en 60 jours qu'on va régler cette question aussi épineuse. Pourtant, c'était dans les buts de guerre, entre guillemets, que Trump avait affirmé, même s'il a beaucoup varié sur cette question-là, il y avait quand même cet enjeu du nucléaire, et qui est pour l'instant, dans ce protocole d'accord, qui est quand même traité de manière très peu précise, très floue, et donc il reste beaucoup de choses en suspens sur la question de l'uranium, notamment, on en parlait tout à l'heure. Donc, il y a eu cette scène à Versailles, voilà, de célébration de Donald Trump, d'Emmanuel Macron qui souligne un bon accord. On n'est qu'au début d'une période d'incertitude qui va se prolonger.
5: Bruno.
9: On le voit effectivement sur la question du Détroit, le texte du protocole. Du Détroit d'Ormuz. Le texte du protocole dit que pendant la période des 60 jours, le Détroit va être rouvert sans que l'Iran n'applique de taxes. Mais une phrase plus loin, l'accord dit qu'il faudra à terme trouver un modèle de nouvelle gouvernance du Détroit d'Ormuz qui impliquerait les différents pays riverains. Donc on voit que ce protocole, c'est au fond une sorte de cadre après chacune des deux parties va essayer de modeler ce cadre au mieux de ses, au mieux de ses intérêts. C'est vraiment une vraie négociation diplomatique de ce point de vue-là. Mais on se dit que 60 jours pour faire ça, ça paraît quand même très court, parce que on se doute bien que sur des points aussi importants, sur la question effectivement du nucléaire, sur la question effectivement de ces 300 milliards, chacun va vouloir au mieux essayer de faire des croche-pattes à l'autre et de tirer au mieux profit de ce cadre général. Donc il va falloir être très attentif à qui sont les négociateurs, quel est le profil des négociateurs et qu'est-ce que ça va nous dire également.
5: Marie-Cécile Nave, je voudrais qu'on vous entende à nouveau sur, on en parlait, la relation Benjamin Netanyahou et Donald Trump.
3: Elle est pour le moins en mauvais état. Hein, et l'inconnu aujourd'hui, la grande inconnue, c'est comment va réagir Israël, qui ne se laissera pas humilier, comme ça a été dit, à quelques mois d'élections cruciales pour le Premier ministre en place. Le fait que la question libanaise soit incluse dans l'accord et dès le début, enfin dans l'accord, oui, dans le protocole d'accord, et dès le début, c'est vraiment un camouflet pour le Premier ministre israélien et qui a essayé jusqu'au bout de peser pour que les deux fronts soient séparés. Donc l'inconnue israélienne, elle est immense. Évidemment, les liens avec les États-Unis restent forts, même si l'image d'Israël se dégrade considérablement dans l'opinion publique américaine, y compris chez les républicains, quand on regarde ce qui se passe sur certains podcasts dans certains meetings. Évidemment, Israël dépend des États-Unis sur le plan militaire, mais bon, ça fait partie quand même des grandes incertitudes, l'attitude d'Israël dans les semaines qui viennent. Il y a énormément d'incertitudes, même qui va aller en Suisse négocier. En Suisse, on leur dit c'est Trump, non, finalement c'est Vance. Alors Vance, il dit non, mais je ne sais pas si je vais y aller. Vous voyez, enfin bon, c'est de l'improvisation totale, la fébrilité totale. Encore une fois, il n'y a rien qui change véritablement. Ça ne donne pas une impression de professionnalisme du côté de la diplomatie américaine.
5: Merci beaucoup Marie-Cécile Nave d'avoir été avec nous dans Les Informés, directrice de recherche à l'Institut des Relations Internationales et Stratégiques, spécialiste des États-Unis, auteur de ce livre Géopolitique des États-Unis, réédité l'an dernier chez Erol. On parlait des négociations, on ne sait même pas si elles auront lieu demain, cette signature, pardon, si on ne saura pas si elle a vraiment lieu demain, cette cérémonie, puisque J.D. Vance lui-même dit qu'il se rendra certainement en Suisse, mais pour négocier ce week-end. Je voudrais qu'on parle d'Emmanuel Macron, puisqu'il était là forcément hier soir à Versailles lors de la signature de cet accord par Donald Trump, invité dans quelques minutes de nos confrères de France 2 dans une émission. Il va sans doute, Sébastien Le Foll, à nouveau le président de la République se vanter de ce succès diplomatique.
6: Alors, Versailles, c'est une chose, c'est un peu une coïncidence. Et d'ailleurs, c'est un clin d'œil de l'histoire, parce qu'il y a un peu plus d'un siècle, on a signé un traité de paix à Versailles, ça s'est mal terminé. Donc là, on va voir si l'accord cadre qui a été signé
5: après
6: hier
5: le traité de Versailles, l'accord
6: sur
5: de Versailles.
6: Un bout de table, après un très bon dîner, va porter ses fruits. Emmanuel Macron, oui, il peut quand même se féliciter de cette séquence. Le G7, c'est quand même une réussite, hein. Et notamment sur l'Ukraine. Il fait quand même adopter un texte, il y a un soutien unanime à nouveau à l'Ukraine. Alors est-ce qu'il faut croire à ce changement de pied américain qui semble indiquer qu'ils vont à nouveau aider Zelensky et les Ukrainiens?
5: Il a reparlé avec Zelensky, il a signé un
6: parle même
5: un
6: de nouvelles sanctions.
5: En matière de défense.
6: Donc c'est plutôt bon ça. Il y a aussi un accord pour réduire la dépendance aux terres rares vis-à-vis des Chinois. Bon, il y a encore des questions en suspens, mais enfin, il y a unanimité. Donc oui, il a raison de se féliciter.
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1: Il est 4h30, le flash, Emma Steven. La cérémonie prévue aujourd'hui à Bürgenstock en Suisse pour entamer les pourparlers d'un accord final avec l'Iran aura-t-elle lieu dans les conditions prévues? Le vice-président des États-Unis J.D. Vance n'y participera pas. Les plans pour les discussions techniques à venir n'ont pas été finalisés et la délégation américaine s'est préparée à partir à la première opportunité, mais la logistique pour ces négociations n'a jamais été simple ni prévisible, écrit dans un communiqué la Maison-Blanche. Une centaine de guérilleros ont déposé les armes hier dans le sud de la Colombie. Il s'agit de membres d'un groupe dissident des ex-FARC qui avait signé il y a 10 ans un accord de paix historique avec l'État. Pour le président Gustavo Petro qui tente de lutter contre le narcotrafic, ce n'est qu'une petite victoire puisque toutes les autres guérillas du pays ont claqué la porte des négociations. Elles se poursuivront en cas de victoire dimanche à l'élection présidentielle d'un proche du chef de l'État. Mais leur avenir est très incertain si le candidat de droite dure, Abelardo de la Espriella, l'emporte. La perpétuité requise contre l'accusé du triple meurtre à Amiens en 2022. La cour d'assises de la Somme a suivi les réquisitions du parquet. Elle reconnaît coupable l'homme de 52 ans d'avoir tué sa compagne, leur fils et sa belle-sœur, d'avoir violé les deux femmes et d'avoir séquestré sa belle-sœur. La décision a été rendue sous très haute tension. L'avocate de la défense a dû quitter le palais de justice avec la police en raison des menaces de mort reçues sur les réseaux sociaux pendant l'audience. Le prévenu a annoncé ne pas faire appel. Ils ont dû passer un mois en quarantaine aux Pays-Bas. Presque tous les passagers du navire touchés par une grave épidémie d'antivirus peuvent depuis hier soir rentrer chez eux, estime l'Organisation mondiale de la santé. 12 cas ont été confirmés et 3 personnes sont décédées. Les températures vont continuer à grimper. De l'Île-de-France au nord-est et au sud-ouest, 53 départements sont placés en vigilance orange canicule aujourd'hui, alors qu'hier le mercure a grimpé jusqu'à 40 degrés par endroit. La Coupe du monde de foot est la deuxième journée des phases de poule qui se poursuit. En ce moment, le Mexique affronte la Corée du Sud. Il y a 1-0 pour le Mexique. On en est à la 71e minute. Cette nuit, le Canada a écrasé le Qatar 6-0 et la Suisse s'impose 4-1 sur la Bosnie. Les Bleus, eux, joueront lundi soir face à l'Irak. Le fleurettiste Raphaël Savin décroche l'or hier soir au championnat d'Europe d'escrime à Antony, en région parisienne. C'est la 4e médaille individuelle pour la France et le 2e titre après celui de l'escrimeur Jean-Philippe Patrice ce mercredi. Et puis, l'élan béarnais décroche son billet pour la Betclic Elite. Pour le 3e et dernier match de la finale des playoffs d'Elite 2 de basket hier soir, les Palois ont battu Poitiers 86-73.
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2: Avec ce soir Adrien Brachet, chef adjoint du service politique du Point, Sébastien Le Foll, directeur délégué de la rédaction de l'Express, et Bruno Cotrès, politologue, chercheur CNRS au CEVIPOF, le centre de recherche de la vie politique de Sciences Po. Vous l'entendez, la vague de chaleur s'étend. 53 départements demain en vigilance orange à la canicule, des Ardennes à la Haute-Garonne en passant par Paris. Le thermomètre qui a déjà affiché 40 degrés par endroit aujourd'hui, une première en cette année 2026, et dimanche ou lundi Météo France annonce déjà la journée la plus chaude jamais enregistrée en France. Bonsoir Françoise Vimeux.
3: Bonsoir.
2: Climatologue, directrice de recherche à l'Institut de recherche pour le développement. Des journées au mois de juin plus chaudes, par exemple, que ce que l'on a connu pendant la célèbre canicule de 2003. C'était pourtant au mois d'août. Cela vous surprend ?
3: Alors là, je pense qu'il va encore falloir attendre un tout petit peu pour avoir des comparaisons pertinentes avec 2003. Mais effectivement, là, les températures que l'on a au mois de juin, qui, ça y est, commencent à dépasser les 40 degrés, vous l'avez dit, c'est vraiment exceptionnel. On va battre des records mensuels. Là, on en a déjà battu et ça va probablement s'étendre dans les jours qui viennent. Alors, est-ce que c'est surprenant ? Eh bien, pas vraiment pour les climatologues, puisqu'on sait que dans un climat plus chaud, les vagues de chaleur vont être plus précoces et vont arriver au mois de mai et au mois de juin et vont être plus intenses.
2: Plus intenses, plus longues, c'est pour ça que cette vague de chaleur que nous vivons, elle va durer autant de jours ?
3: Alors en fait, sur la durée, les prévisions de Météo France varient d'un jour à l'autre. On avait un espoir d'un rafraîchissement mardi, apparemment cet espoir s'éloigne. Et effectivement, cette vague de chaleur pourrait être plus longue que prévu au départ. On n'est pas encore dans la situation de 2003. Hein. 2003, mm-hmm. C'était plus de 2 semaines de vague de chaleur. Donc est-ce qu'on va y arriver ? Il est trop tôt pour le dire, mais effectivement là, c'est vraiment un épisode durable qui est en train de s'installer.
2: D'un point de vue scientifique, climatique, est-ce que vous pouvez nous rappeler ce que l'on vit actuellement ? C'est différent du dôme de chaleur qu'on a connu il y a 3 semaines.
3: Alors, ce qui est différent, bon, le dôme de chaleur, c'est un anticyclone. On a toujours un anticyclone qui est présent. On commence à avoir des arrivées d'air du sud. Ce qui est différent, c'est que là, on a un air qui est très humide. Et d'ailleurs, on voit sur certaines régions, eh bien, ça tourne à l'orage. Il a plu tout à l'heure en région parisienne. C'était des orages. Donc ça, c'est différent. On voit qu'il fait beaucoup plus chaud, qu'il fait beaucoup plus humide. Et donc, on n'est pas dans la chaleur sèche qu'on a eue fin mai. Et puis surtout, fin mai, il ne faisait pas aussi chaud, en fait.
2: Est-ce que, avec la vague de chaleur qu'on vit actuellement, ça veut forcément dire qu'on aura un été très chaud ?
3: Alors, pas du tout, en fait. L'occurrence de vagues de chaleur au mois de mai et au mois de juin ne nous dit rien, en fait, sur l'été moyen ou même les vagues de chaleur qu'on pourrait avoir cet été. En revanche, Météo France fait des prévisions saisonnières. Le résultat, c'est de nous dire que l'été sera probablement plus chaud que la normale. Alors, je dirais que c'est presque normal, entre guillemets, sans eux à la fin, parce que les normales saisonnières, c'est la moyenne de la température entre 1991 et 2020. Nous sommes en 2026, le réchauffement s'est poursuivi, et donc c'est presque, je dirais, attendu qu'on soit au-dessus des normales cet été.
2: Merci beaucoup, Françoise Vimeux, de nous avoir accordé ces quelques minutes dans Les Informés sur France Info, climatologue, directrice de recherche à l'Institut de Recherche pour le Développement. Ces fortes chaleurs qui s'installent et qui durent, on l'a compris, questionnent aussi quant à notre adaptation à l'école, au travail, pour les loisirs aussi. Des dizaines de milliers de personnes sont en ce moment réunies pour le festival de musique métal du Hellfest à Clisson, en Loire-Atlantique, sous une chaleur extrême. Il y a aussi dimanche la fête de la musique, ce sera le 21 juin. Certains ont d'ailleurs préféré décaler les concerts prévus. C'est le cas de Tous en scène à Angers. Des groupes devaient se produire en plein soleil sur une place. Pas raisonnable, explique Grégory Buon. C'est l'un des organisateurs qui se pose même la question de reporter désormais la fête de la musique chaque année.
4: Toute la semaine, on a des températures assez hautes. Donc le béton va emmagasiner toute la semaine. Dimanche et lundi, on va

0: Voilà, il y a tout un tas de problématiques qui touchent la santé de ceux qui participent au minimum à l'organisation de ces événements et ceux qui participent pour faire la fête. Donc je pense que c'est assez responsable au fond de tenir compte de l'état climatique, de ne pas mettre les gens en danger. C'est une fonction absolument essentielle d'une personne qui a une responsabilité d'organisation. Donc moi j'ai trouvé très sage ce qu'on venait d'entendre. Après c'est vrai que ça souligne vraiment on est en train de se prendre en pleine figure, au fond, ce changement climatique, ça a des conséquences. On a vu de la SNCF qui annule des trains, mm-hmm. 70 trains dans le sang, dans le sud.
1: On va en parler dans un instant.
0: Donc voilà, il y a plein de dimensions de nos vies qui sont progressivement impactées et qui doivent s'adapter progressivement à cette nouvelle situation.
1: Et le mot lutte contre le changement climatique, Adrien Brachet, a laissé justement sa place à l'expression adaptation.
2: C'est en fait, il y a deux combats, il y a deux fronts en même temps, si vous voulez. C'est-à-dire qu'il y a la lutte pour ralentir le plus possible ce dérèglement climatique et d'un autre côté, l'adaptation face à, comme le disait Bruno, ce mur que nous sommes déjà en train de se prendre. En 2024, la Cour des comptes a fait un rapport très complet, très précis sur l'ampleur des transformations qu'il y allait avoir à faire en termes de politique publique. Et en effet, si on prend un peu de recul et qu'on regarde la diversité des secteurs, des aspects de notre vie quotidienne qui vont être concernés par le dérèglement climatique et par une nécessité d'adaptation, c'est énorme. Donc là, on a parlé de la question des événements en plein air, il y a la question des logements avec ces fameuses bouilloires thermiques et cette question de la rénovation des bâtiments, la question du transport, on va en parler tout à l'heure, la question de l'agriculture, on va devoir probablement changer nos cultures céréalières et les types de cultures céréalières, il y a la question des littoraux qui se posent, et puis la question aussi l'hiver, de l'économie de la montagne qui va être totalement, devoir être transformée. Donc c'est, la Cour des comptes parle même d'un mur d'investissement. Alors c'est une question d'investissement mais pas que, aussi des questions de coordination et d'efficacité des politiques publiques. En tout cas, c'est quelque chose qui est massif et dont on prend petit à petit conscience de l'ampleur. Je pense que la canicule de 2003 avait été un choc. Hein, selon les estimations, je crois qu'on est à peu près à 15 000 morts en 2003. Donc ça avait été un choc, je pense, une prise de conscience massive pour les Français. Mais on voit que dans la régulation et dans l'adaptation, il y a encore d'énormes efforts à faire. D'ailleurs, c'est un peu ce que la ministre en charge de la transition écologique, Monique Barbu, a dit aujourd'hui en disant le chemin est encore long, il faut qu'on accélère.
1: Et en disant effectivement qu'on manquait aussi de moyens financiers, Sébastien Le Foll.
3: Alors vous l'avez dit, hein, les scientifiques nous alertent depuis longtemps, on sait depuis longtemps maintenant que bientôt, à Toulouse, on aura le climat de Grenade et qu'à Lille, on aura c'est le climat de Bilbao. Moi je suis quand même très étonné qu'en 2026, on doive encore fermer des écoles, parce qu'on ne peut pas accueillir à cause de la chaleur les écoliers ou les collégiens ou même les lycéens qui sont en train de passer leur bac, qui vont passer l'oral, qui passent l'oral en ce moment.
1: Avec les épreuves du grand oral, par exemple, qui vont être décalées d'une semaine, on l'a appris aujourd'hui dans l'Académie de Poitiers.
3: Ça me paraît incroyable. Alors ça s'explique en partie, hein, parce que, évidemment, c'est pas la solution, mais il y a une phobie en France. Il y a eu une grande campagne de désinformation, d'ailleurs, qu'on a beaucoup, sur laquelle on a beaucoup enquêté à l'Express, sur la climatisation. C'est quand même étonnant qu'il n'y ait pas de climatisation dans les écoles, qu'aujourd'hui, on arrête des trains parce qu'on a peur que le système de climatisation tombe en panne. Alors qu'on sait, il y a des études scientifiques aujourd'hui qui précisent bien qu'on a exagéré l'ampleur des rejets de chaleur de la clim. Hein. Je me réfère d'ailleurs à une enquête publiée récemment chez nous par Sébastien Junion qui a enquêté là-dessus. Il disait que si toute l'Île-de-France était climatisée par exemple à 23 degrés, dans l'hypothèse d'une canicule de 9 jours, ayant l'intensité de celle de 2003, alors la température n'augmenterait au maximum que d'un demi-degré pour les Parisiens. Donc c'est une étude scientifique de 2020. Donc aujourd'hui, il y a des études scientifiques qui nous disent que la clim pourrait nous aider quand même un petit peu. C'est pas la solution, hein, j'entends bien. Mais pourrait au moins
1: beaucoup
3: nous aider
1: de débat, effectivement,
3: à nous adapter.
1: De contradiction aussi sur
3: à nous adapter. En 2026, toutes ces études scientifiques ont plusieurs années. On doit fermer des écoles à cause de la chaleur. C'est surréaliste. On est en train de parler des concerts, mais ça, à la limite, c'est pas le problème. Le problème, c'est les hôpitaux, c'est les écoles, c'est tout ce qui permet de faire tourner le pays, le divertissement. Bon, bah, il fait chaud, un concert. Après tout, on a tous été à des concerts où il a fait plus ou moins chaud, mais on va pas non plus s'en plaindre. Là, aujourd'hui, je ne comprends pas. Il y a toute une filière qui, du coup, est fragilisée, qui pourrait nous aider un petit peu à nous adapter. Et comme pour le nucléaire, d'ailleurs, qu'on a laissé tomber un peu pour des raisons idéologiques, bien souvent.

0: Vous avez parlé effectivement des trains. Bonsoir Patricia Perrenne.
1: Bonsoir.
0: Économiste, spécialiste du transport ferroviaire, on l'évoquait, plus de 70 trains intercités annulés d'aujourd'hui jusqu'à lundi pour prévenir justement les pannes potentielles de climatisation liées aux très hautes températures. Voilà ce que dit SNCF Voyageurs. Ça veut dire que la climatisation à bord des intercités, elle ne tient pas à partir d'une certaine température ?
1: Voilà, tout à fait. C'est des trains très particuliers qui sont très âgés, qui ont 50 ans, et du coup qui ont été construits, c'est les trains Corail, hein, pour ceux qui connaissent, et donc ils ont été construits à une époque où la clim n'était pas une priorité et auquel on n'a pas mis de clim. En fait, la clim dans ces trains-là est installée en cours de vie, et c'est pour ça qu'elle est moins fiable que d'autres trains, notamment les TGV ou même les trains régionaux plus récents, où là, il y a de la clim qui est fiable, et au contraire, les trains sont des endroits agréables, en général, dans ces périodes chaudes, quoi.
0: Les infrastructures, elles aussi, subissent les effets de la chaleur. On pense pas en premier lieu au rail, Patricia Perrenne?
1: Oui, tout à fait. En fait, il y a le rail, mais aussi ce qu'on appelle la caténaire, c'est-à-dire le fil électrique qui permet de transférer l'électricité, là, qui est au-dessus du train. Effectivement, voilà, c'est vraiment un truc physique, hein. Au bout d'une certaine température, le métal se dilate. Et du coup, la voie, elle est tout à fait droite. Et puis surtout, la caténaire, il y a un risque d'arrachement. C'est-à-dire que le train, en passant, il arrache la caténaire. Et ça, faut absolument éviter, parce que si vous coupez l'électricité, bon, bah, vous avez plus d'électricité, donc plus de mouvement, plus de clim, plus rien, quoi.
0: Et une caténaire, voilà, d'ailleurs, est tombée ce soir sur un train, ce qui paralyse le trafic Gare de l'Est, qui reprendra seulement à 22 heures. Mais si les rails se déforme sous l'effet de la chaleur. Patricia Perrenne, comment expliquer que ce soit seulement des intercités qui soient concernés par ces annulations ?
1: Alors, les annulations, c'est vraiment lié à la clim qui n'est pas fiable dans ces trains anciens. Les autres trains, et parfois, ils ont du retard. Vous pourrez constater, les trains ont des petits retards, et avec les jours qui vont se réchauffer, les retards vont, voilà, il va en avoir d'autres. Bon, en gros, la solution technique, on l'a pour éviter les accidents, c'est de ralentir les trains. Donc, effectivement, il y a beaucoup de trains qui vont être ralentis, qui auront peut-être des petits retards, et peut-être qu'en fin de journée, par ricochet, on finira par avoir des trains annulés. Mais voilà, pas pour l'instant.
0: Ça fait sourire Sébastien Le Foll. Vous dites en 2026 la même chose pour que.
2: Je connais très bien une des lignes qui est concernée, qui est le Paris-Clermont-Ferrand, où effectivement les locomotives ne résistent pas à la chaleur, mais même d'ailleurs elles ne résistent pas. Ni au froid, ni à des températures modérées. Et puis oui, on a beaucoup investi sur le TGV, on a probablement négligé pas mal les TER. Mais effectivement, là, je constate, c'est risible d'ailleurs qu'une grande puissance comme la France en 2026 doit faire ralentir ses trains parce que la climatisation ne marche pas. C'est presque risible.
0: Patricia Perrenne, ça veut dire...
1: Il y a deux choses différentes. Il y a les trains et les climatisations. Les trains sont anciens et ça, c'est un choix de l'État qui a vraiment essayé d'économiser de l'argent et qui, du coup, a choisi de renouveler ses trains il y a quelques années seulement. Et du coup, les nouveaux trains climatisés, évidemment, vont arriver a priori l'année prochaine. Et il y a le rail. Et là, je rejoins ce que vous disiez à l'instant sur les concerts et sur le fait que ça se réchauffe et qu'on ne peut rien faire à un moment donné. Ça s'appelle le dérèglement climatique. Et le métal se dilate sous l'effet de la chaleur. Vous pouvez aller dans d'autres pays, ils ont les mêmes problèmes. À un moment, le dérèglement climatique, on n'a pas demandé à SNCF de lutter contre les éléments et que le métal ne se dilate plus.
0: SNCF, est-ce qu'elle travaille ou est-ce qu'elle a anticipé d'une certaine manière cette adaptation au changement climatique, Patricia Perrenne ?
1: Évidemment, elle s'est adaptée, elle fait des tournées supplémentaires pour essayer d'éviter ce qu'on a vu, là, l'arrachement de la caténaire, pour éviter que le ballast, les cailloux, tout ça bouge sous l'effet de la chaleur, des contractions. Mais à un moment donné, elle n'est pas non plus magicienne. Et si vous allez dans d'autres pays, y compris la Suisse, qui est le pays qu'on cite toujours en exemple, quand il fait chaud, le rail se dilate, la caténaire se dilate et les trains ralentissent.
0: Ça veut dire
1: qu'il n'y a pas de miracle.
0: On ne pourra rien faire à l'avenir contre ça.
1: On pourra ralentir la société dans son ensemble et les trains en particulier.
0: Adrien Brachet.
3: Oui, en effet, il y a deux sujets. C'est-à-dire qu'en effet, il y a la question de la dilatation des rails, qui est un phénomène climatique et physique qu'on ne peut pas empêcher. En revanche, il y a le sujet, en effet, de la vétusté de ces rames, notamment les intercités. Parce qu'en effet, je rejoins ce qu'on disait tout à l'heure, qu'il y a eu une négligence des petites lignes en France en faveur du développement du TGV notamment, et qui fait qu'on a aujourd'hui un réseau qui souvent est vétuste et dans une situation compliquée, ce qui explique aussi ce à quoi on fait face. Et en effet, cette question de l'entretien du réseau ferroviaire, on n'est pas les seuls au niveau européen à faire face à cette question. Notamment, les Allemands aujourd'hui ont un réseau ferroviaire qui est en crise. C'est même devenu un sujet de débat politique en Allemagne avec des retards récurrents. Donc on a beaucoup de pays européens qui sont confrontés à cette question-là.
0: Bruno Cotrez.
4: Ce qui serait pas mal, c'est qu'on se serve de ce type d'événement lié effectivement au réchauffement. Effectivement, ça vient d'être dit, c'est un phénomène physique, on y peut rien. Mais ce qui serait pas mal, c'est qu'on se serve de tout ça comme un effet de levier pour essayer de réfléchir et de dézoomer sur le réseau ferroviaire et sur l'ensemble du ferroviaire en France. Ça fait partie de ces points du débat public ou de la société française qui sont très paradoxaux. À la fois, notre réseau est de grande qualité sur les TGV, ça vient d'être souligné. On a sans doute aucun doute un nombre de lignes de TGV, de lignes à grande vitesse parmi les plus importants. Et effectivement, les utilisateurs très réguliers du train, j'en fais partie, en même temps, régulièrement, disent « ça va pas ». Voilà, et notamment sur les TER qui sont des investissements régionaux. Donc on voit beaucoup de différences selon les régions, dans le confort, dans la propreté. Il y a un sujet propreté hein, quand même dans nos trains en France. Une ligne que je connais extrêmement bien de TER, si vous la prenez, il y a 90% des toilettes qui sont fermées. On ne sait pas pourquoi. Voilà. Au moment du Covid, il y a eu de gros progrès qui ont été faits sur la propreté des rames. On a le sentiment que c'est un peu tombé en désuétude et il y a quand même un vrai sujet de ce point de vue-là. Il y a des gros efforts qui ont été faits sur l'accueil du public dans les gares, avec des nouveaux, on va dire vraiment des nouveaux bancs, fauteuils, etc. Donc il y a un gros effort qui a été fait sur un meilleur accueil du public dans les gares. C'est incontestable. Mais là aussi, il reste beaucoup à faire. Il est très fréquent qu'on tombe sur des prises électriques qui marchent jamais, sur un wifi qui est en panne, enfin voilà. Voilà, ça semble vécu l'expérience, ouais. Mais je trouve que c'est bien de se servir de ce type pour penser un peu cette question dans un contexte où la SNCF affronte une concurrence maintenant sur les lignes à grande vitesse, la concurrence du train italien, du train espagnol, et les Français découvrent aussi une autre offre, d'une autre nature, et donc les consommateurs utilisateurs que nous sommes vont devenir beaucoup plus comparatifs en comparant les avantages aussi des différents opérateurs.
0: Vous partagez ce qui vient d'être dit, Patricia Perrin?
1: Alors, la première chose que je veux souligner, c'est que le gouvernement a bien conscience, en fait, et pour le coup, il y a un projet de loi qui est en cours sur le financement des réseaux, à la fois le réseau routier et le réseau ferroviaire. Voilà, la difficulté aujourd'hui pour le ministre des Transports, c'est de l'inscrire, en fait, au calendrier parlementaire qui est complètement embouteillé. Donc, il y a vraiment une réflexion, et notamment le fait de financer ce réseau ferroviaire via les péages autoroutiers. Voilà, après la fin des concessions autoroutières. Donc, il y a vraiment des choses. Après, sur le fait que les TER soient de mauvaise qualité, bon, moi, je prends le train très, très quotidiennement. J'ai travaillé pour des régions françaises. Il y a eu un effort monstrueux qui a été fait depuis la régionalisation dans les années 2000. Donc, voilà, il faut quand même garder un peu de distance. C'est vrai que là où il y a vraiment des problèmes, non, globalement, pour prendre beaucoup de trains, il y a eu, voilà. Quand vous parlez du Paris-Clermont, c'est un train d'État. C'est un train intercité qui est généré par l'État. Et effectivement, l'État n'a pas été le meilleur gestionnaire. Et en termes de matériel roulant notamment, dans les régions aujourd'hui, quasiment tout le matériel a été renouvelé. Et du coup, par exemple, il est climatisé quasiment partout, sauf de rares exceptions, quelques corails qui traînent. Voilà, donc globalement, oui, je rejoins totalement le sous-investissement dans l'infrastructure, mais il y a une espèce de consensus, en tout cas chez les professionnels du transport. La difficulté aujourd'hui, c'est de le faire émerger dans le grand public pour qu'effectivement ce projet de loi soit voté et qu'il y ait un financement de l'infrastructure ferroviaire. Voilà, donc c'est sûr que je rejoins tout à fait ce qui a été dit. Si la canicule et les problèmes qui sont mis en avant sur le réseau permettent de faire passer ce projet, c'est une très bonne nouvelle.
2: Oui, alors je pense que le transport, le train, c'est qu'un aspect du problème. Le gros chantier, c'est quand même le logement. Il y a une crise du marché de l'immobilier en France. Il y a des politiques successives qui ont été mises en place depuis maintenant 20 ans qui ont découragé la maintenance et la construction de logements. Et on en pâtit aujourd'hui dans des villes qui sont asphyxiées. Je pense que on a observé ce mouvement de fuite des villes au moment du Covid. Pas impossible qu'avec ces épisodes à répétition et de plus en plus prématurés de canicules, avec en plus l'arrivée de l'intelligence artificielle, il y a à nouveau une redistribution de l'espace géographique des zones d'habitation. Je pense que les villes sont de moins en moins désirables.
0: Adrien Brachet.
3: Oui, je suis tout à fait d'accord sur le logement. C'est un peu l'éléphant au milieu de la pièce du débat politique qui est systématiquement mis de côté, peu évoqué. Je crois qu'Emmanuel Macron avait promis un choc de l'offre au moment de son arrivée au pouvoir. On n'y est pas. Non, il voulait revenir sur le ferroviaire. On parlait de nos retards sur les infrastructures. Aussi, un grand retard qu'on a dans la question de l'adaptation au changement climatique et de même de la lutte contre le réchauffement climatique, pour le coup, c'est le développement du fret ferroviaire. Ça fait des années que les politiques ont des déclarations pour dire qu'il faut développer le fret ferroviaire, nos réseaux de fret ferroviaire, et on est très en retard.
0: Vous vous attendiez pas, Patricia Perrin, à avoir un débat plus global sur le ferroviaire ce soir sur France Info, un mot du fret.
1: Sur le fret, je peux que rejoindre. Je ne peux que rejoindre, mais la vraie difficulté, c'est que c'est un marché. Et du coup, il faut qu'il y ait des clients, c'est-à-dire ce qu'on appelle des chargeurs, des entreprises qui choisissent le train. Et en fait, c'est pas si évident que ça, parce que il y a une préférence, parce que le camion, il est plus flexible, il est plus just in time, donc plus dans l'heure du temps. Et c'est vrai que du coup, c'est les entreprises qui décident de faire déplacer leurs marchandises majoritairement par la route. Voilà. Et effectivement, aussi, ce qu'on a dit sur le réseau ferroviaire, et si on rénovait le réseau ferroviaire, ça serait au bénéfice de tous les trains, voyageurs comme fret. Voilà. Donc, on peut espérer qu'un jour le fret reparte, mais c'est vrai qu'on a une difficulté d'avoir des clients qui sont demandeurs. Quoi.
0: Une expérience monocotresse à partager sur le fret ferroviaire.
4: Oui, pas directement sur le fret ferroviaire, j'en aurais beaucoup plus à dire sur le transport classique passager dans nos trains. Mais globalement, c'est vrai que c'est bien qu'on puisse discuter à nouveau de cette question. Je rappelle que lorsqu'Édouard Philippe était Premier ministre, il avait beaucoup marqué l'opinion en montant à la tribune de l'Assemblée nationale. Je me demande si c'était pas dans son discours de politique générale ou très vite après, en disant les Français ne comprennent plus pourquoi ils payent un train de plus en plus cher pour un service de moins bonne qualité. Donc c'est vrai qu'il y a des progrès qui ont été faits depuis, il reste beaucoup à faire.
0: Voilà, et ce sera le mot de la fin ce soir. Merci Patricia Perrin d'avoir été avec nous sur France Info, économiste et spécialiste du transport ferroviaire. C'est la fin de ces informés à la une du Point cette semaine, Adrien Brachet.
3: Eh bien, un peu de bonne nouvelle quand l'Europe croit enfin en elle face à Trump, Poutine, aux prédateurs de la tech, l'heure de la contre-attaque.
0: Voilà, encore question de Trump ce soir. Sébastien Le Foll à la une de l'Express.
2: Un fiasco, le Brexit, c'était il y a 10 ans. On va raconter un petit peu tout ça et les leçons à en tirer. Et une passionnante enquête sur la succession au sein du groupe LVMH avec un personnage qu'on découvre de plus en plus, Hélène Arnault.
0: Voilà, à lire effectivement dans l'Express. Conseil de lecture aussi avec vous, Bruno Cotrez.
4: Oui, à la une du Cevipof, d'abord une note de Luc Rouban sur la fracture digitale et puis aussi beaucoup, je recommande beaucoup la revue de la recherche de Sciences Po qui s'appelle Conférence, qui est publiée en gros numéro de grande qualité sur la 5e République sous tension. Qu'est-ce qui nous arrive depuis la dissolution? Qu'est-ce que c'est que cette turbulence? Est-ce qu'elle remet en cause ou pas les fondamentaux de la 5e République?
0: Voilà, dont on va beaucoup parler dans cette année d'élections et de campagne présidentielle. Merci à tous. Les informés reviennent bien évidemment demain matin sur France Info à 9h. Très bonne soirée à tous.
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1: Bonjour à tous et merci d'être avec nous sur France Info en ce vendredi 19 juin 2026. On va faire ensemble jusqu'à 6 heures le tour de l'actualité. Mais d'abord la météo. Christine Peña, bonjour.
2: Bonjour.
1: Et la canicule qui se poursuit.
2: Oui, nous sommes bel et bien dans un four, tous. Ce matin, il fait encore entre 15 et 23, mais plus souvent... Plus de 20, voyez, 22 à Bordeaux, 23 à Limoges, 21 encore dans les rues de Paris, 24 dans celles de Lyon, 24 degrés ce matin, 22 à Metz, en ce moment 23 degrés à Nancy, 21 à Rouen, comme à Dax dans les Landes et comme à Bastia, avec cette température qui pourrait fléchir un peu au lever du jour. En général, c'est ce qui se passe, mais dans les conditions actuelles, C'est pas gagné. Et puis surtout, elles vont repartir à la hausse très très vite. Plus de 30 degrés partout quasiment, sauf Finistère, Cotentin. Là, on a entre 22 et 25 degrés. Là, on est bien. Mais alors sinon, aujourd'hui, entre 34 et 36 du Limousin au Massif Central, Bourgogne, Nord-Est, avec des pointes à 38 degrés parfois. Entre 36 et 37 sur l'Île-de-France, près de la Côte d'Azur, la Corse, entre 32 et 35 degrés. Aujourd'hui, je vous rappelle, on a 53 départements qui sont placés en vigilance orange pour cette canicule. Ça va de l'intérieur du sud-ouest au nord-est, en passant par le Massif Central, Paris évidemment, Lyon, le nord des Alpes, jusqu'à l'Isère d'ailleurs.
1: Les températures, on va évidemment beaucoup y revenir ce matin. Merci Christine Peña, on vous retrouve dans 10 minutes pour une nouvelle météo complète. 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Et c'est donc un épisode qui s'annonce durable, épisode de canicule avec déjà 40 degrés atteints hier pour la première fois de l'année. Événement météo qui s'accompagne de très violents orages dans le nord de la France et qui a des conséquences sur les transports, mais également sur l'organisation du bac, report d'une semaine de certaines épreuves dans l'académie de Poitiers, vous l'entendrez. Des conditions difficiles aussi à supporter quand on vit en ville, surtout en appartement. À la une aussi ce matin, la prudence d'Emmanuel Macron vis-à-vis de l'accord de paix signé entre les États-Unis et l'Iran. Les négociations sont censées débuter. Et en fin de journal, on sera à Boston, où les Bleus se préparent à leur deuxième match du Mondial de football. Avec les très fortes chaleurs, le temps a viré à l'orage hier soir dans la Somme. Orage très violent sur l'est du département avec des rues inondées. Marche-le-Pau, Misery est l'une des communes qui a été le plus touchée. Des toitures se sont envolées, une cinquantaine de maisons frappées selon un premier bilan de la mairie. Un spectacle sidérant pour Emmanuel, 53 ans. Il vit depuis toujours dans cette commune.
3: Ça a été très soudain, sur les coups de 19h, 19h30. On a eu un orage qui est monté très très vite et on a tous eu... juste le temps de se mettre à l'abri et puis malheureusement de constater les dégâts après que ça soit passé quoi. Donc plusieurs toitures d'arrachées, quand même beaucoup de dégâts dans la commune, des câbles, tout ça. Mais bon. Pour ceux qui étaient dans le tracé, dans le village, effectivement, ça a été compliqué. Vous pouvez le constater vous-même, beaucoup de dégâts, beaucoup de tôles d'envolée, beaucoup de toitures d'arrachées, des câbles qui pendent dans tous les sens.
4: Vous avez déjà vu comme ça une tornade ?
3: Une violence comme ça, non, jamais vu. Non. Des tempêtes en 99 et 2000, oui, mais des tornades aussi violentes, soudaines. Non, c'est bien la première fois.
1: Et un épisode orageux qui a perturbé également le trafic aérien à destination de Paris avec des retards à l'atterrissage pour une soixantaine d'appareils au niveau de l'aéroport de Roissy. Ce matin, ce sont donc 53 départements du sud-ouest au nord-est qui sont en vigilance orange aux fortes températures avec un risque de passer en rouge dès ce week-end. Hier, les 40 degrés ont été atteints à Montmorillon dans la Vienne et non loin de là, à Poitiers, l'académie décide de reporter les épreuves du bac prévues lundi et mardi à la semaine d'après. Les épreuves d'oral, 4500 élèves sont concernés, selon le recteur Frédéric Périssard.
5: Ceux qui étaient convoqués les deux premières après-midi vont se retrouver convoqués les deux premières matinées de la semaine suivante. Il y a un changement de date, mais il y a plus d'égalité en évitant d'exposer des élèves à de très fortes chaleurs pour présenter leur oral, en les préservant et en leur permettant de refaire cette présentation dans des conditions plus équitables que ceux qui seront passés le matin dans d'autres conditions.
1: Frédéric Périssa, le recteur de l'Académie de Poitiers. Dans de nombreuses communes, les établissements scolaires s'adaptent avec des horaires aménagés. Ainsi, à Paris, une dizaine de collèges ne feront plus
2: secours après une certaine heure. Autre conséquence, des annulations annoncées pour la fête de la musique, ce sera dimanche. Annulation par sécurité, ce sera notamment le cas à Brive-la-Gaillarde, à Nanterre ou encore à Clé-Souilly en Seine-et-Marne. Et cette question face au thermomètre qui ne cesse de chauffer, comment arriver à se rafraîchir? Ventilateur, climatiseur ou rafraîchisseur d'air, chacun sa solution. Mais la chaleur reste tout de même très pénible quand on vit en appartement, en pleine ville, comme vous l'avez constaté à Bergerac en Dordogne, Jeanne de Butler.
4: En claquette et torse nu dans le hall d'immeuble, Francis rentre de la promenade avec Tony, son Yorkshire.
6: Ah, c'est 28 là, vous voyez ?
7: Combien il fait ?
6: 28 degrés. Il est midi et hier soir, il faisait 30 degrés.
4: Dans son appartement, le soleil brûlant tape déjà sur la baie vitrée. Trois ventilateurs tournent en continu dans la salle à manger.
6: Ah, tout le temps. La nuit, non, parce que la nuit, bon... Mais la nuit, on a du mal à dormir. Hein. Cette nuit, comme je t'ai dit, j'ai dormi une heure. Je me suis levé cette nuit-là, je me suis assis là, j'avais trop chaud, il faisait 28 degrés. À 3 heures du matin. On est assis toute la journée, à moitié à poil. Dès qu'on bouge, on a chaud. On n'a même plus faim, on boit.
4: Ouais. À l'étage du dessus, chez Nicole et José, déjà 27 degrés sur le thermomètre.
8: Quand on vient, on mange à la cuisine, on a un ventilo. Après, on va à la salle à manger, on a un autre ventilo. On se réveille souvent, mais...
9: On est oppressé, on dit bon, mais finalement, c'est la chaleur. Hein.
8: Il faut le subir. Oui, on se réveille un peu fatigué. Et ce matin, donc, on est allé marcher et ça a été vraiment très dur. Les jambes, les genoux, partout, on était très très fatigué.
9: On sait que le corps est fatigué. On est des vieilles peaux toutes tannées.
4: La doyenne de l'immeuble, au troisième étage, plus de 90 ans. Ça devenait vraiment trop dur, alors son petit-fils a fait installer la clim.
2: Un reportage Jeanne de Butler, ici Périgord pour France Info. La SNCF ignore si l'incident est lié à la chaleur, mais une panne d'électricité a touché hier soir le réseau Paris-Est. Les voyageurs ont dû attendre une reprise du trafic aux alentours de 22h, avec à la clé des retards entre 3 quarts d'heure et 3h30. Il dit avoir été pris d'un besoin viscéral de faire mal. Un adolescent de 15 ans mis en examen après avoir avoué le meurtre brutal d'une femme de 86 ans dans le Gard, au Gros du Roi. Une victime ciblée, semble-t-il, par hasard. Le collégien invoque un contexte familial difficile. Il a pu être identifié grâce à des témoins et aux images de vidéosurveillance qui l'ont filmé sur sa moto. Selon la procureure, il n'avait consommé ni alcool ni stupéfiant. France Info, il est 5h. Si c'est pas question de crier victoire trop tôt pour Emmanuel Macron, après la signature par Donald Trump mercredi soir à Versailles d'un accord de paix entre les États-Unis et l'Iran, le chef de l'État reconnaît que c'est une bonne chose, mais hier soir sur France 2, Emmanuel Macron a fait preuve de la plus grande prudence.
10: Alors Emmanuel Macron a certes lancé les applaudissements quand Donald Trump a signé cet accord au château de Versailles. Mais prudence, reconnaît le président, sur le devenir de la guerre en Iran.
11: Je ne crois pas qu'on puisse dire qu'elle soit totalement terminée.
10: À ses yeux, il y a du positif avec la réouverture du détroit d'Ormuz.
11: D'ailleurs, le prix du pétrole a commencé à baisser et on va le voir à la pompe. Donc ça, c'était attendu, ça fait partie du rôle qu'on devait jouer.
10: Pour autant, tout n'est pas réglé. Pas question de se réjouir trop vite alors que s'ouvrent ces 60 jours de négociations entre les États-Unis et l'Iran.
11: Et donc là, qu'est-ce qu'on dit ? C'est important que le détroit soit ouvert de manière durable. Deuxième chose, cesser le feu au Liban. Ça vaut pour le Hezbollah, ça vaut pour l'Iran, ça vaut pour Israël.
12: Qui n'est pas respecté à ce stade.
11: Des anicroches qui se passent, mais ça n'a rien à voir avec ce qu'on a connu avant.
10: Moralité, il faut mettre la pression sur tout le monde, comme sur le Premier ministre israélien Benjamin Netanyahou.
11: Je dirais qu'il doit faire preuve d'esprit de responsabilité, oui, et de rationalité en général. Mais la politique qui continue d'être menée à Gaza, la politique qui est menée en Cisjordanie avec des colonisations nouvelles, et la politique qui est menée au sud Liban, elle est dans la durée contraire aux intérêts d'Israël.
10: Et pour nous tous, conclut le président, c'est toujours mieux d'avoir un accord que la guerre. Surtout quand il y a des risques d'escalade.
2: Paul Barcelone et les négociations avec l'Iran sont donc censées reprendre en Suisse aujourd'hui. Mais on a appris cette nuit que le vice-président des États-Unis, J.D. Vance, ne s'y rendra finalement pas. En tout cas, dans l'immédiat, les plans pour les discussions techniques à venir n'ont pas été finalisés. C'est ce que précise la Maison-Blanche. Volodymyr Zelensky soutenu à l'unanimité par les 27 dirigeants de l'UE. C'est une première et c'est grâce au départ de Viktor Orban de la tête de la Hongrie. Les 27 chefs d'État et de gouvernement réunis en sommet à Bruxelles dans ce dossier ukrainien. Ils doivent également aborder la question de la poursuite des négociations pour l'adhésion de Kiev à l'Union européenne. Le mondial de foot et l'équipe de France poursuit sa préparation et bascule tout doucement vers son deuxième match. Ce sera lundi à Philadelphie face à l'Irak avec peut-être des changements dans les 11 de départ. En tout cas, les joueurs se tiennent prêts. C'est le cas du défenseur latéral droit Malo Gusto. Il est en concurrence avec Jules Koundé. Dès qu'on concurrence saine, même si le joueur de Chelsea aimerait bien avoir des minutes dans la compétition.
7: Il y a de la concurrence un peu partout. On sait qu'on a un groupe de très très grande qualité, donc je pense que la concurrence elle est importante. Moi voilà, aujourd'hui je sais que c'est Jules qui commence. Je suis là pour jouer aussi. Je suis venu pour ça. Donc après le coach fera ses choix bien sûr, mais je me tiendrai prêt quoi qu'il arrive et je donnerai bien sûr tout pour le maillot dès que je serai sur le terrain.
2: Le défenseur Malo Gusto, les Bleus, eux, vont s'entraîner aujourd'hui à huis clos. Et les résultats des matchs de cette nuit, victoire de la Suisse sur la Bosnie-Herzégovine 4-1. Le Canada, lui, écrase littéralement le Qatar 6-0. Et puis le Mexique l'emporte 1-0 sur la Corée du Sud. Les demi-finales du top 14 de rugby à Marseille. Elles débutent ce soir. Le triple vainqueur, le Stade Toulousain, fait face au Racing 92. C'est à partir de 21h05, match qui sera à suivre sur France Info. Il est 5h09, l'heure de la météo, avec vous Christine Peña. Oui. Et cette vigilance orange, oui, canicule qui est donc étendue ce matin sur 53 départements.
12: Mais oui, c'est déjà inédit, hein. Ce n'est pas terminé puisque nous aurons un petit fléchissement quand même demain samedi sur le nord, le nord-ouest. Les températures repartiront ensuite à la hausse dimanche et lundi, mardi également. Et c'est un pic caniculaire remarquable qui nous attend à l'échelle nationale, donc entre dimanche et mardi, des pointes à 40 degrés sont attendues, en particulier sur l'ouest, le centre du pays, c'est entre la Garonne et la Loire, c'est là où se situeront ces 40 degrés qui pourraient même dépasser les 40. Hein.
2: Merci Christine Peña et on vous retrouve dans 20 minutes.
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2: Dans les prochaines minutes sur France Info, on revient bien sûr sur cet épisode de canicule, épisode durable qui risque d'atteindre un pic au cours du week-end.
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2: Des cours annulés, des examens reportés, des trains supprimés et des logements qui se transforment en bouilloire. La canicule exceptionnelle qui frappe la France nous rappelle notre vulnérabilité face au réchauffement climatique et peut-être aussi notre impréparation. Le chantier pour transformer notre pays est immense et coûtera extrêmement cher. On appelle ça l'adaptation face au changement climatique. Et de l'aveu même du gouvernement, Guillaume Fariol, les investissements aujourd'hui ne sont pas à la hauteur.
17: Oui, la ministre de la Transition écologique, Monique Barbu, elle-même le reconnaît devant les sénateurs. Les dépenses de l'État pour s'adapter au changement climatique restent insuffisantes.
18: Ce n'est toujours pas à la hauteur de ce que nous devons faire et nous allons devoir augmenter ses ressources.
17: Sauf que c'est l'inverse qui est fait, s'agace Jean-François Vigier, maire de Bures-sur-Yvette, dans l'Essonne, vice-président de l'Association des maires de France, en charge des questions de transition écologique.
19: Mais je suis sidéré, parce que c'est ce qu'on demande depuis des années. Et on a malheureusement le sentiment que dès qu'il y a quelques économies à faire, c'est les budgets liés à la transition qui déguste.
17: Le fonds vert, par exemple, une enveloppe pour les collectivités locales pour financer des travaux comme la végétalisation des villes ou la rénovation d'écoles. Il est monté jusqu'à 2,5 milliards d'euros avant de fondre. Victime des contraintes budgétaires, reste un peu plus de 800 millions cette année, dont une partie doit être gelée pour compenser le coût de la guerre en Iran, ce qui affecte directement les travaux pour s'adapter.
19: Il y a des collègues maires qui ont lancé des opérations dédiées à la transition écologique dans leur ville en inscrivant la recette liée au fonds vert et qui devront reporter ou ne pas faire.
17: Les communes aujourd'hui n'ont pas la capacité de répondre à l'urgence climatique, tranche l'élu.
2: Et est-ce qu'on a une idée, Guillaume, de l'argent qui est consacré chaque année à cet immense chantier pour adapter notre pays ?
17: Oui, d'abord plus d'1,5 milliard d'euros consacrés directement l'an dernier à la question, le fonds vert donc, ou encore le fonds Barnier, pour mieux nous protéger des catastrophes naturelles. À cela, il faut ajouter plusieurs dizaines de milliards pour des politiques plus larges, prévention des risques, rénovation énergétique, modernisation des transports qui nous préparent aussi au climat de demain. C'est énorme, mais c'est encore insuffisant, explique François Tomaso de l'Institut de l'économie pour le climat.
20: Non, c'est toujours pas assez. On sait que l'adaptation coûtera plus cher. Depuis 2 ans, on assiste à une dépriorisation des questions environnementales en général, des arbitrages budgétaires défavorables. On court après le dérèglement climatique, on est toujours en réaction.
17: Ce qu'il manque, selon cet expert, c'est une planification. Des investissements stables sur plusieurs années sans aller-retour, une condition indispensable pour préparer notre pays au réchauffement climatique.
2: Guillaume Fariol, spécialiste sciences et environnement de France Info. Face aux fortes chaleurs, l'adaptation aussi nécessaire de nos modes de déplacement. La SNCF a annulé plus de 70 trains intercités d'ici lundi. Il s'agit de prévenir les pannes potentielles de climatisation pour ces lignes Paris-Orléans, Limoges-Toulouse, Paris-Clermont ainsi que Bordeaux-Marseille, en cause l'âge des équipements, selon Patricia Perrenne. Elle est économiste spécialiste du transport ferroviaire et consultante auprès des collectivités pour le cabinet transmission.
21: C'est des trains très particuliers qui sont très âgés, qui ont 50 ans, et du coup qui ont été construits, c'est les trains corail hein, pour ceux qui connaissent, et donc ils ont été construits à une époque où la clim n'était pas une priorité et auquel on n'a pas mis de clim. En fait, la clim dans ces trains-là est installée en cours de vie et c'est pour ça qu'elle est moins fiable que d'autres trains, notamment les TGV ou même les trains régionaux plus récents, où là, il y a de la clim qui est fiable et au contraire, les trains sont des endroits agréables, en général, dans ces périodes chaudes, quoi.
22: Les infrastructures, elles aussi, subissent les effets de la chaleur. On pense quoi en premier lieu au rail, Patricia Perrenne ?
21: Oui, tout à fait. En fait, il y a le rail, mais aussi ce qu'on appelle la caténaire, c'est-à-dire le fil électrique qui permet de transférer l'électricité là, qui est au-dessus du train. Effectivement, bah, c'est vraiment un truc physique, hein. Au bout d'une certaine température, le métal se dilate et du coup, la voie, tout à fait droite, et puis surtout la caténaire, il y a un risque d'arrachement, c'est-à-dire que le train en passant, il arrache la caténaire, et ça, il faut absolument éviter, parce que si vous coupez l'électricité, bon, bah, vous n'avez plus d'électricité, donc plus de mouvement, plus de clim, plus rien, quoi.
22: Mais si les rails se déforment sous l'effet de la chaleur, Patricia Perrenne, comment expliquer que ce soit seulement des intercités qui soient concernés par ces annulations ?
21: Les annulations, c'est vraiment lié à la clim qui n'est pas fiable dans ces trains anciens. Les autres trains, et parfois, ils ont du retard. Vous pourrez constater, les trains ont des petits retards, et avec les jours qui vont se réchauffer, les retards vont, voilà, vont en avoir d'autres. Bon, en gros, la solution technique, on l'a pour éviter les accidents, c'est de ralentir les trains. Donc effectivement, il y a beaucoup de trains qui vont être ralentis, qui auront peut-être des petits retards, et peut-être qu'en fin de journée, par ricochet, on finira par avoir des trains annulés. Mais voilà, pas pour l'instant.
22: Patricia Perrenne,
21: attention,
22: ça veut dire...
21: Il y a deux choses différentes. Il y a les trains et les climatisations. Les trains sont anciens, et ça, c'est un choix de l'État qui a vraiment essayé d'économiser de l'argent et qui, du coup, a choisi de renouveler ses trains il y a quelques années seulement. Et du coup, les nouveaux trains climatisés, évidemment, vont arriver a priori l'année prochaine. Il y a le rail, ça se réchauffe et on ne peut rien faire à un moment donné. Ça s'appelle le dérèglement climatique et le métal se dilate sous l'effet de la chaleur. Vous pouvez aller dans d'autres pays, ils ont les mêmes problèmes. À un moment, le dérèglement climatique, on n'a pas demandé à la SNCF de lutter contre les éléments et que le métal ne se dilate plus.
22: La SNCF, est-ce qu'elle travaille ou est-ce qu'elle a anticipé d'une certaine manière cette adaptation au changement climatique, Patricia Perrenne ?
21: Évidemment, elle s'est adaptée, elle fait des tournées supplémentaires pour essayer d'éviter ce qu'on a vu là, l'arrachement de la caténaire, pour éviter que le ballast, les cailloux, tout ça bouge sous l'effet de la chaleur, des contractions. Mais à un moment donné, elle n'est pas non plus magicienne. Et si vous allez dans d'autres pays, y compris la Suisse, qui est le pays qu'on cite toujours en exemple, quand il fait chaud, le rail se dilate, la caténaire se dilate et les trains ralentissent.
22: Ça veut dire
21: qu'il n'y a pas de miracle.
22: On ne pourra rien faire à l'avenir contre ça.
21: On pourra ralentir la société dans son ensemble et les trains en particulier.
2: L'économiste spécialiste du ferroviaire, Patricia Perrenne, elle était avec Victor Mattès sur France Info. Et dans ce contexte, la canicule peut aussi avoir un impact sur notre dépendance au numérique. Les data centers, les centres de données, mais aussi les supercalculateurs, ils ont besoin en permanence d'être refroidis. C'est le cas du supercalculateur Jean Zay, du CNRS à Saclay dans l'Essonne. Il fait tourner nuit et jour des milliers de processeurs dont ont besoin les chercheurs. Adèle Belloumni a visité ses coulisses.
23: Un bruit continu, presque assourdissant.
24: On va rentrer dans la salle machine.
23: Dans cette immense salle de 320 mètres carrés, d'innombrables processeurs tournent en permanence.
24: Je suis Pierre-François Lavallée, je suis le directeur de l'IDRIS, le centre national du CNRS pour le calcul haute performance et l'intelligence artificielle. Et on héberge le supercalculateur Jean Zay, l'un des plus puissants d'Europe. Il sert à l'ensemble de la communauté de la recherche scientifique française. Plus de 4000 utilisateurs, plus de 2500 projets scientifiques.
23: C'est comme un énorme data center. Il y a une centaine de racks, des armoires, avec chacune 2000 ordinateurs, en moyenne 50 degrés à l'intérieur.
24: La partie réseau et la partie disque, c'est chaud. C'est très très chaud.
23: Mais dans la salle, 26 degrés. Maintenu grâce à diverses technologies.
24: Vous voyez les très gros ventilateurs, là c'est des portes froides, donc il y a l'air qui va rentrer dans le rack, qui va récupérer la chaleur, qui va passer à travers la porte froide, qui va échanger les calories avec la porte froide, et l'air il est réenvoyé directement dans la salle à température ambiante.
23: Là il fait très frais,
24: il est même plus frais
0: peu l'air de la salle.
23: Et au sous-sol, 6 gigantesques réservoirs d'eau glacée. Cela aide à refroidir les machines, mais aussi à faire fonctionner le data center en cas de coupure électrique.
0: C'est fait pour prévenir les pannes, c'est fait pour que le supercalculateur puisse continuer à travailler 24 heures sur 24, 7 jours sur 7, sans aucune interruption. C'est une infrastructure qui a coûté 100 millions d'euros, donc il faut la rentabiliser.
23: Alors ici, malgré la canicule, pas de cellules de crise, tout est pensé pour anticiper.
1: Les équipements que nous installons dans nos latitudes sont prévus pour fonctionner par 35 degrés en extérieur.
23: Raphaël Medeiros gère les infrastructures techniques de l'IDRIS.
1: Au-delà de 38 ou 40 degrés en extérieur, on peut avoir davantage de difficultés à refroidir le calculateur. Donc la température peut monter, il y a des capteurs de température, et au-delà d'un certain seuil, le calculateur de lui-même s'arrête pour préserver l'intégrité de l'ensemble des composants qu'il compose.
23: Face à ces canicules de plus en plus persistantes, l'IDRIS prévoit des travaux d'infrastructure prochainement. De quoi être relativement confiant pour les années à venir, selon la direction.
2: France Info, reportage signé Adèle Belloumri. Dans une minute sur France Info, on va prendre des nouvelles des Bleus avant leur deuxième match de Coupe du Monde. Ce sera lundi face à l'Irak. Et puis ce matin, dans Le Monde d'Élodie, un chanteur, mais aussi écrivain, David McNeil, pour une double sortie. Sortie d'un album et d'un livre.
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2: Et à 5h20 sur France Info, l'info en une minute. Bonjour Marie-Marty Rossian.
5: Bonjour.
2: Et cette vague de chaleur qui s'intensifie en France.
5: Avec cette vigilance orange pour canicule étendue à 53 départements du sud-ouest jusqu'au nord-est du pays, indique Météo France. Conséquence de cette chaleur, un épisode de pollution à l'ozone est en cours en Île-de-France. La circulation différenciée est mise en place dans une partie de l'agglomération parisienne. Des centaines de voyageurs bloqués Gare de l'Est hier soir à Paris. Cela fait suite à une panne électrique survenue en début de soirée. L'incident a été rétabli quelques heures plus tard, mais avec encore beaucoup de retard de train, jusqu'à 4 heures pour certains. Au Moyen-Orient, la période de pourparlers pour arriver à un accord final entre les États-Unis et l'Iran débute aujourd'hui, mais sans le vice-président américain J.D. Vance, qui a pour le moment reporté sa venue. 60 jours de négociations avec de nombreux points qui doivent être abordés, dont le nucléaire iranien. Et puis au Mondial de football, le Mexique vient de se qualifier pour les 16e de finale après cette victoire. C'était il y a quelques minutes, 1-0 face à la Corée du Sud.
2: France Info. On continue de parler du mondial de foot. Après leur victoire mardi 3-1 sur le Sénégal, les Bleus basculent tout doucement vers leur deuxième match de cette compétition. Ce sera donc lundi face à l'Irak. Mais avant ça, pour la première fois depuis leur arrivée aux États-Unis, les joueurs Julien Froment ont eu droit à un quartier libre.
6: Ah, effectivement, quartier libre hein, pour l'équipe de France. Petit moment de détente pour les joueurs octroyés par Didier Deschamps et le staff technique des Bleus, avec une seule consigne: dormir à l'hôtel et être le lendemain présent au déjeuner à midi. Alors certains joueurs sont restés bien sagement dans leur chambre, peut-être pour se reposer, regarder des matchs. D'autres sont sortis, c'est le cas notamment du défenseur Malo Gusto.
7: Pour ce qui est du quartier libre hier, je pense que c'est sympa, ça fait du bien à tout le monde. Voilà, moi, j'étais avec Désiré et Bradley, on s'est baladé un petit peu dans Boston en vélo, on a fait un petit peu le tour, c'était sympa. Voilà, ça permet d'aérer l'esprit dans une Coupe du Monde où voilà, on est quand même bien enfermé entre nous. Ça fait du bien.
6: Voilà, ça aérer l'esprit en attendant les prochaines échéances. Des Bleus aussi qui en profitent pour regarder des matchs, hein, notamment voilà, ce qui se passe un peu autour d'eux dans cette Coupe du Monde, avec des performances qui, bien évidemment, attirent l'attention, notamment la prestation de l'Argentine et d'un certain Lionel Messi. On écoute hein, Marnès Akliou chez Malo Gusto.
7: Bah, y a déjà le triplé de Messi. Voilà, incroyable. Après, je pense que notre match aussi, la deuxième étape de notre match a été belle à voir pour tout le monde, donc je dirais ça.
25: Ouais. Quand on a la possibilité, que ce soit au repas ou dans les chambres, on essaye un petit peu de regarder. Et oui, forcément, l'Argentine avec Messi qui a fait sensation avec ses trois buts. Bon, on sait que c'est une légende et une figure du football et il continue à impressionner. Et c'est bien d'avoir ce genre de joueur encore en Coupe du Monde.
2: Et du coup, Julien, quel est le programme de l'équipe de France pour les prochains jours ?
6: Eh bien, le programme, il est assez simple. Les Bleus qui ont aujourd'hui un entraînement à huis clos. Et puis, eh bien, dimanche, J-1, les traditionnelles conférences de presse d'avant-match. Et puis, bien évidemment, lundi soir, ce match face à l'Irak qui pourrait quasiment valider la qualification de l'équipe de France pour les 16e de finale, si bien évidemment les Bleus venaient à l'emporter.
2: Et bien évidemment, Julien Froment pour France Info. Le blues de l'homme blanc, c'est le nom de son nouvel album et quelques mots à propos de quelques voitures rouges, c'est le titre de son livre de sortie pour le chanteur David McNeil. Il est ce matin dans le monde d'Élodie.
3: Bonjour David McNeil.
4: Bonjour.
3: Vous êtes auteur, compositeur, interprète, romancier, parolier pour de nombreux artistes, d'Yves Montand à Mathieu Chédid, en passant par Renaud, Alain Souchon, encore Julien Clerc. Vous êtes d'ailleurs le papa du titre Mélissa, l'un des plus grands succès de Julien. Vous publiez aujourd'hui quelques mots à propos de quelques voitures rouges, audition NRF. Il y a également un album qui s'intitule Le blues de l'homme blanc. On y retrouve d'ailleurs pas mal de collaborations. Il y a Robert Charlebois, Renaud, Alain Souchon, Françoise Hardy, Maxime Le Forestier. On comprend aussi à quel point votre vie, David McNeil, c'est un mélange entre la musique et les mots. Le livre s'ouvre sur cette phrase attribuée à Enzo Ferrari. Donnez à un enfant un morceau de papier, des crayons de couleur et demandez-lui de dessiner une voiture. Il dessinera sûrement une voiture rouge. Pourquoi avoir choisi cette citation pour ouvrir le livre ?
4: Je suis tombé sur la citation tout à fait par hasard. Je suis d'un naturel curieux. Et je lisais un article sur Le Mans. Je ne suis pas fasciné par les voitures de course, mais vous êtes en avion, vous avez fait des mots croisés, et il reste un article sur les voitures. Ceci dit, Enzo Ferrari est quelqu'un que j'admire beaucoup, parce que c'est un type qui a suivi son rêve. Il s'est même allié à Agnelli de Fiat, qui était un copain de Mussolini, ce qui n'était pas du tout le cas de Enzo Ferrari, mais il s'est allié à ce bonhomme uniquement pour pouvoir faire des bagnoles.
3: Vous avez expliqué que vous vouliez raconter ici quelques souvenirs que vous n'aviez pas encore faits. Pourquoi vous avez attendu aussi longtemps pour les écrire, pour les formuler
4: J'ai écrit quelque chose comme 4 ou 5 livres biographiques et je pense que je n'ai pas parlé de ma petite enfance parce qu'elle n'était pas heureuse. J'ai préféré parler de choses où j'ai commencé à avoir conscience. Peut-être pas conscience, mais avoir le droit de diriger ma vie d'une certaine façon. Et ça, c'est la boucle. Maintenant, j'ai plus rien à raconter, sauf peut-être la rencontre entre mon père et ma mère avant ma naissance.
3: Et je vais préciser une chose importante que je n'ai pas racontée depuis le début de cette interview, et c'était fait exprès, c'est que vous êtes le fils de Marc Chagall. Vous racontez justement le rapport que vous entreteniez avec cet homme. Dans le livre, on sent une immense admiration pour votre mère. Est-ce que ce livre, c'est une façon de lui rendre hommage ?
4: Je pense que ma mère a une vie difficile, qu'elle était très courageuse. Mes rapports à mon père, moi, quand j'étais gamin, celui que les gens, vous savez, appelaient maître, pour moi, c'était papa. Il peignait bien, mais moi aussi. Et c'était pas plus loin que ça. Maintenant, vous savez, les artistes sont souvent très insupportables. Je comprends que ma mère soit partie.
3: Je vais reprendre une phrase que vous avez citée. On sait que les génies sont souvent des tyrans. Lorsque vous l'écrivez aujourd'hui, est-ce le fils qui parle ou l'homme qui regarde son histoire familiale avec lucidité ?
4: Vous savez, les gens qui ont une vie aussi intense de création. Picasso était un mec insupportable parce qu'il vivait dans deux mondes. Et c'est difficile de vivre avec un monstre. Mais bon, c'est fascinant aussi. Je savais que le monde entier me jalousait de faire une promenade avec un tel génie et ça me plaisait bien.
3: Mais vous avez pris conscience par moment qu'il avait ce côté monstre aussi ou pas ?
4: Je voyais le côté Jekyll et Hyde. Quand il recevait des journalistes ou des marchands, c'était pas mon père. Et quand on allait avant se manger une glace, c'était papa.
3: Est-ce que par moment il y a de la colère ?
4: Colère, aucune. On pourrait dire que ni ma mère ni mon père se sont occupés de moi, que j'étais un peu laissé à moi-même et abandonné. Pour moi, c'était logique, parce que j'avais aucune comparaison. Je voyais des gamins, les parents venaient les chercher le dimanche, et très sincèrement, les parents, j'avais pas envie de les avoir, ces parents-là, qui arrivaient avec des grosses bagnoles et qui engueulaient leur fils parce qu'il n'avait pas mis sa cravate comme il fallait. Non, je préfère avoir des fantômes. Vivre avec des fantômes qu'avec des parents, disons, square. Je pense que je me suis plus occupé de ma mère qu'elle s'est occupée de moi.
3: Je voudrais qu'on parle des mots. Effectivement, vous avez su créer un lien entre les mots et la chanson tout au long de votre vie. Il représente quoi, cet album, Le blues de l'homme blanc ? Déjà, le titre, il interpelle.
4: Vous savez, aux États-Unis, le blues, c'est le chant du peuple noir, le chant de coton. Et on oublie les petits fermiers irlandais aussi pauvres. Et qui chantait des valses en trois temps, qui venaient d'Europe. Et j'avais envie de leur rendre hommage, parce que le blues maintenant est mondialement encensé. ces petits ouvriers fermiers méritaient qu'on parle d'eux.
3: Elle représente quoi, cette photo de l'enfant qu'on retrouve d'ailleurs dans cet ouvrage, hein. On vous voit jouer avec des petites voitures rouges, étonnamment, depuis, dès qu'on ouvre le livre avec cette phrase d'Enzo Ferrari. Là, on vous voit avec une guitare. En même temps, il y a une forme de tristesse sur votre visage. C'est assez étonnant, il y a une dualité.
4: C'était ma première guitare, et c'est une guitare que j'ai volée. J'en parle dans une chanson, j'avais chapardé ma guitare. Et il y a une guitare qui traînait dans la lingerie de mon pensionnat. Et au bout d'un mois ou deux, comme j'ai vu que personne ne la prenait, je me suis dit, une guitare, c'est fait pour être jouée. Et voilà, elle est sur la photo.
3: Merci beaucoup, David McNeil, d'être passé dans Le Monde d'Élodie sur France Info. Je rappelle que votre livre, Quelques mots à propos de quelques voitures rouges, vient de paraître aux éditions NRF, avec en parallèle le blues de l'homme blanc. Merci beaucoup.
4: Merci à vous.

0: d'Élodie, Élodie Suigo, c'est à retrouver sur franceinfo.fr.
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0: Et il y a encore une ambiance lourde, Christine Peignet, avec à la clé des orages.
2: Oui, oui, oui, il fait horriblement chaud, effectivement, il va faire horriblement chaud aujourd'hui. La chaleur retombe à peine la nuit, hein. Les logements commencent à franchement emmagasiner la chaleur sans pouvoir la chasser la nuit. Alors ouvrez au maximum vos maisons ce matin pour faire rentrer cette relative fraîcheur. Alors sur le plan des orages, ils devraient être un peu moins nombreux qu'hier, mais encore très violents par endroits. Aujourd'hui, c'est entre la Normandie surtout et les Hauts-de-France que de nouveau ces orages devraient éclater. Paris devrait être épargné, mais avec les orages, c'est toujours très difficile. Vous ne m'en voudrez pas. Ce soir, c'est vers les Pyrénées, Atlantiques et les Landes que ça pourrait gronder. Demain samedi, c'est entre Paris de nouveau et la Champagne, un petit peu plus bas, que les orages semblent vouloir se développer, avec là aussi des phénomènes violents par endroits, avec cette chaleur excessive. Hein, c'est pas étonnant. Et puis, cette tendance orageuse devrait s'atténuer et disparaître, mais pas la chaleur. Une aggravation est même prévue pour la chaleur. Hein. Entre dimanche et mardi, ça serait même le point culminant de cette canicule, avec des 40 degrés qui seraient de nouveau atteints entre l'ouest et le centre du pays, vraiment entre la Loire et la Garonne.
0: Christine Peignet, France Info, il est 5h30.
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0: Le vice-président américain J.D. Vance ne sera pas en Suisse aujourd'hui pour le début des pourparlers avec l'Iran après le protocole d'accord signé entre Donald Trump et son homologue iranien. Un texte qui demande à Téhéran de maintenir le statu quo sur son programme nucléaire, et ce en attendant, Christian Chesneau, un règlement définitif.
4: 60 jours de négociations semblent un délai très court pour épuiser le sujet du nucléaire iranien. À ce stade, le protocole d'accord approuvé par Téhéran et Washington ne résout rien sur le fond. Il demande à l'Iran de maintenir le statu quo sur son programme et de renoncer à l'arme atomique. Deux clauses faciles à accepter pour les Iraniens qui n'enrichissent plus depuis la guerre des 12 jours de juin 2025 et qui ont toujours prétendu ne pas vouloir acquérir cette arme de destruction massive. Quant au stock de 441 kg d'uranium enrichi à 60%. Le texte prévoit une méthode de dilution pour le ramener à un taux inférieur à 5%, c'est-à-dire à un niveau civil. Autrement dit, pas question de le transférer à l'étranger, ni de le détruire. Une façon implicite d'indiquer que l'Iran a finalement obtenu la reconnaissance du droit à l'enrichissement que voulaient lui dénier les Américains. Reste un point incontournable pour la communauté internationale, le retour des inspecteurs de l'AIEA, le gendarme atomique de l'ONU, sur les sites nucléaires iraniens. Une question autant technique que politique.
0: Une précision signée Christian Chesneau. Et ce protocole d'accord, c'est une bonne chose, estime Emmanuel Macron, invité de l'événement sur France 2 hier soir, le chef de l'État, qui se montre prudent. Je ne crois pas, dit-il, que la guerre soit totalement terminée. Emmanuel Macron qui appelle le Premier ministre israélien Benjamin Netanyahou à faire preuve de responsabilité, de rationalité, alors qu'au Liban, le Hezbollah rapporte de nouveaux affrontements entre certains de ses combattants et une unité de l'armée israélienne dans le sud du pays. Le Liban à nouveau frappé par Israël hier, frappe qui ont fait 3 morts selon l'Agence nationale d'information libanaise. En France, du sud-ouest au nord-est, 53 départements sont désormais en vigilance orange. Un épisode de chaleur qui s'annonce étendu, durable et intense d'après Météo France, qui dit attendre un pic caniculaire remarquable entre dimanche et mardi. En conséquence, plusieurs municipalités ont décidé de fermer totalement ou partiellement les écoles primaires et maternelles. C'est le cas à Auxerre, où certains établissements non climatisés vont être fermés l'après-midi dès aujourd'hui. Mathieu Debin, le maire divers centres d'Auxerre, parle d'une situation qui ne permet plus de faire classe normalement.
5: On est actuellement dans certaines écoles à 32-33 degrés l'après-midi. La canicule va continuer et les températures vont encore grimper, avoisiner les 40 degrés dans les jours à venir. Donc ça va encore continuer à augmenter, donc il faut prendre des décisions. Là, ce que on essaye de faire, c'est que le matin, il y a une continuité de l'enseignement, et au moment le plus chaud de la journée, l'après-midi, on trouve des solutions pour que les enfants et les enseignants soient en sécurité. Ça veut donc dire que dans les écoles qui n'ont pas de climatisation, il y aura cours le matin jusqu'à 11h30, et à partir de 13h30, on aura un service minimum d'accueil dans des lieux où on regroupera les enfants plus au frais. Je suis conscient que dans les années à venir, il va falloir se mettre en position de pouvoir mieux répondre à ces situations qui vont revenir.
0: Mathieu Debin, le maire d'Auxerre et dans l'académie de Poitiers, les élèves qui devaient passer des oraux du bac lundi et mardi reçoivent une nouvelle convocation. Ils sont 4500. Les épreuves sont là repoussées d'une semaine. Et avec la chaleur, ce sont les orages qui ont touché le nord du pays. Hier soir, des toitures arrachées, une cinquantaine d'habitations touchées notamment dans la Somme et des vols retardés aussi à l'aéroport de Roissy. Une soixantaine au total. La victoire de la Suisse hier soir dans le mondial de foot. Les Suisses qui sont imposés 4-1 sur la Bosnie-Herzégovine. Le Mexique, lui, n'a laissé aucune chance au Qatar avec cette victoire 6-0. Et puis le Mexique qui s'impose cette nuit 1-0 sur la Corée du Sud. À suivre ce soir, États-Unis, Australie. Ce sera à 21h. Pour l'instant, il est 5h34. Merci d'être avec nous sur France Info.
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0: La vague de chaleur s'étend, 53 départements vigilance orange à la canicule aujourd'hui, des Ardennes à la Haute-Garonne, en passant par Paris. Météo France annonce la journée la plus chaude jamais enregistrée en France pour dimanche ou lundi. Des journées au mois de juin plus chaudes, par exemple ce que l'on a connu pendant la célèbre canicule de 2003, mais c'était au mois d'août. Alors est-ce que ça laisse présager un été tout aussi chaud? Françoise Vimeux est climatologue et directrice de recherche à l'Institut de recherche pour le développement.
6: Je pense qu'il va encore falloir attendre un tout petit peu pour avoir des comparaisons pertinentes avec 2003. Mais effectivement, là, les températures que l'on a au mois de juin, qui, ça y est, hein, commencent à dépasser les 40 degrés, vous l'avez dit, c'est vraiment exceptionnel. On va battre des records mensuels. Là, on en a déjà battu et ça va probablement s'étendre dans les jours qui viennent. Alors, est-ce que c'est surprenant? Eh bien, pas vraiment pour les climatologues. Puisqu'on sait que dans un climat plus chaud, les vagues de chaleur vont être plus précoces et vont arriver au mois de mai et au mois de juin et vont être plus intenses.
7: Plus intenses, plus longues, c'est pour ça que cette vague de chaleur que nous vivons, elle va durer autant de jours?
6: Alors en fait, sur la durée, les prévisions de Météo France varient d'un jour à l'autre. On avait un espoir d'un rafraîchissement mardi, apparemment cet espoir s'éloigne. Et effectivement, cette vague de chaleur pourrait être plus longue que prévu au départ. On n'est pas encore dans la situation de 2003. Hein. 2003, c'était plus de 2 semaines de vague de chaleur. Donc est-ce qu'on va y arriver? Il est trop tôt pour le dire, mais effectivement là, c'est vraiment un épisode durable qui est en train de s'installer.
7: D'un point de vue scientifique, climatique, est-ce que vous pouvez nous rappeler ce que l'on vit actuellement? C'est différent du dôme de chaleur qu'on a connu il y a 3 semaines.
6: Alors, ce qui est différent, le dôme de chaleur, c'est un anticyclone. On a toujours un anticyclone qui est présent. On commence à avoir des arrivées d'air du sud. Ce qui est différent, c'est que là, on a un air qui est très humide. Et d'ailleurs, on voit sur certaines régions, eh bien, ça tourne à l'orage. Il a plu en région parisienne, c'était des orages. Donc ça, c'est différent. On voit qu'il fait beaucoup plus chaud, qu'il fait beaucoup plus humide. Et donc, on n'est pas dans la chaleur sèche qu'on a eue fin mai. Et puis surtout, fin mai, il ne faisait pas aussi chaud, en fait.
7: Est-ce que avec la vague de chaleur qu'on vit actuellement, ça veut forcément dire qu'on aura un été très chaud?
6: Alors pas du tout en fait. Hein. L'occurrence de vagues de chaleur au mois de mai et au mois de juin ne nous dit rien en fait sur l'été moyen ou même les vagues de chaleur qu'on pourrait avoir cet été. En revanche, Météo France fait des prévisions saisonnières. Le résultat, c'est de nous dire que l'été sera probablement plus chaud que la normale. Alors je dirais que c'est presque normal entre guillemets sans œufs à la fin parce que les normales saisonnières, c'est la moyenne de la température entre 1991 et 2020. Nous sommes en 2026, le réchauffement s'est poursuivi et donc c'est presque, je dirais, attendu qu'on soit au-dessus des normales cet été.
0: La climatologue Françoise Vimeux avec Victor Mattès sur France Info. Alors dans ces conditions, où trouver un peu de fraîcheur? Quels sont vos lieux refuges entre les bibliothèques, le cinéma ou encore les centres commerciaux? Ces derniers sont climatisés, on peut y rentrer gratuitement. L'endroit idéal, Alexandre Thibault, pour ceux qui veulent fuir la chaleur de l'extérieur.
8: En short et chemise courte, Christophe arrive dans le centre commercial, sac de course en main, et il n'a pas eu l'idée tout seul.
9: C'est ma fille, elle me dit « Bon, papa, trouves pas qu'il fait lourd, toi ?» Ben, je dis « Oui, un peu. » Elle me dit « Allez, viens, on file au centre commercial, on file chez Auchan. »
8: Et ils ont mis au point un plan bien...

0: stratégique.
1: On n'avait pas prévu de venir, c'était plutôt improvisé d'il y a une heure en fait. On serait pas allé sur un marché extérieur, par exemple. Là, on savait que ça serait climatisé, donc on est venu. Donc on a allié les deux, les petites courses et puis la fraîcheur.
0: En plein après-midi, la chaleur est difficilement supportable, donc tous les moyens sont bons pour avoir un peu de fraîcheur. En sandales, Martine traverse la galerie.
2: Je ne suis pas venue ici pour faire les courses. C'est surtout pour bénéficier de cet air rafraîchi qui me fait du bien.
0: Les agents du centre ont l'habitude des visiteurs qui viennent respirer un peu d'air frais. L'un d'entre eux confie même retrouver parfois des personnes assises dans le parking souterrain.
3: France Info reporte. Reportage signé Alexandre Thibault. Et autre conséquence de cette canicule, de nombreux équipements sont placés sous surveillance particulière, notamment les trains. La région Île-de-France représente à elle seule 40% du trafic national. Raphaël Ebenstein, vous vous êtes rendu en Seine-Saint-Denis auprès des agents de SNCF Réseau. Ce sont eux qui inspectent les voies au quotidien.
4: On va se rapprocher.
5: Et direction le bord des voies, quelques centaines de mètres de la gare de RER du Stade de France, une portion qui n'a en rien été choisie au hasard. Michael Levasseur, dirigeant de l'unité de maintenance en signalisation de SNCF Réseau dans la zone de Paris.
4: Là, on organise une opération de surveillance parce que la zone a été renouvelée en travaux récemment et n'a pas connu encore d'épisodes de forte chaleur, d'où la surveillance sur cette zone précise.
5: Concrètement, les agents mesurent la température des rails, dont le métal peut se dilater en cas de très forte chaleur, à l'aide d'un gros thermomètre.
4: Le thermomètre est dans le rail, donc le rail monte en température. Là, il faut savoir que en journée, dès qu'on dépasse des températures supérieures à 30 degrés, le rail, en l'occurrence, va monter à des températures supérieures à 50 degrés aujourd'hui.
5: Les tournées de surveillance se concentrent précisément aux heures les plus chaudes de la journée, entre 13h et 19h, et les agents ne font pas que mesurer la température des rails. Benjamin Roux, directeur des opérations robustesse en Île-de-France chez SNCF Réseau.
6: On surveille la voie, surtout, et une partie de la caténaire.
7: Alors la caténaire, quoi, c'est des câbles, hein.
6: C'est du fil de contact en cuivre et qui vient permettre d'alimenter le train. En 25 000 volts.
7: Quel peut être le risque en cas de très forte chaleur, par exemple sur la caténaire?
6: Aucune, hein, puisque de toute façon, nos installations elles sont faites pour supporter ces températures. On les surveille d'ailleurs depuis l'hiver. On commence au mois de décembre et on s'arrête fin mai.
5: Un travail en profondeur, mené donc en amont, qui concerne aussi les 5 000 postes d'aiguillage du réseau en Île-de-France, censé éviter les mauvaises surprises quand surviennent les vagues de chaleur, alors que 6 000 trains circulent chaque jour à travers la région et transporte plus de 5 millions de voyageurs.
3: Raphaël Ebenstein, et nos écoles aussi ne sont pas bien adaptées à ces températures, avec parfois des fenêtres qui ne peuvent pas s'ouvrir. Alors les enseignants tentent de faire de leur mieux avec les moyens du bord, mais parfois il faut carrément fermer les établissements, selon Thierry Pajot, secrétaire général national au syndicat des directrices et directeurs d'école.
8: On avait de la canicule de la première semaine de juillet quand on travaille. Cette année, on est au mois de mai, au mois de juin. Ça arrive à répétition. On a de plus en plus chaud. Donc, il faut être véritablement qu'on, les communes, les collectivités locales, le ministère, on s'attable à préparer nos écoles à ce changement climatique. C'est le grand bricolage. On bricole dans nos écoles. On essaye de garder le maximum nos élèves présents, mais les apprentissages en pâtissent. Et de plus en plus, ce soir, ça n'arrête pas. Mon téléphone n'arrête pas de sonner. Les écoles ferment les unes après les autres, surtout lundi et mardi.
9: Combien d'écoles? Vous avez fait un recensement?
8: Vous savez qu'en notre syndicat national, donc tous les délégués départementaux font des retours, et là, le téléphone, ça sonne partout, sans arrêt, ça nous dit ça ferme. À l'instant, Senlis nous indique des fermetures lundi, mardi. On a des retours sur l'Indre-et-Loire qui ferment aussi, et on a aussi des maires qui nous appellent en disant « Est-ce que vous avez le téléphone d'un IEN? On voudrait le contacter afin de fermer nos écoles. Est-ce que c'est l'IEN? Est-ce que c'est le préfet ?» Donc là, on a un protocole à revoir avec l'éducation nationale qui décide véritablement de fermer une école. Est-ce que c'est le maire ou est-ce que c'est le préfet ou est-ce que c'est le DAZN? Tout n'est pas clair, y compris au sein des élus de la République.
9: Ça pose des problèmes aussi d'organisation pour les familles.
8: Oui, vous avez raison. Alors, c'est parfois plus simple de fermer un collège parce qu'on se dit que les enfants à partir de la sixième, donc qui ont 12 ans, on est en fin d'année, peuvent s'occuper à la maison seuls, gérer ce temps seul à la maison alors que les parents peuvent travailler. Mais quand on ne peut pas lâcher les enfants de maternelle, on est en fin d'année, donc ils ont 4 ans, 5 ans et des élémentaires à partir de 6, 7 ans, c'est compliqué. Donc, c'est pour ça que beaucoup d'écoles ne vont pas fermer aujourd'hui ou demain, mais vont fermer lundi, mardi afin de donner du temps aux parents pour se préparer. Mais qu'est-ce que l'on fait dans une école à 35 degrés avec des petits boutous de 3 ans, de 4 ans? Qu'est-ce qu'on peut faire? Vous oubliez les apprentissages, vous faites parfois, on va dire le mot, on fait de la garderie.
3: Thierry Pajot, secrétaire général national au syndicat des directrices et directeurs d'école. Il était avec Julien Langlais.

0: sur France Info. Il est presque 6h moins le quart à suivre le choix de France Info ce matin consacré à l'encadrement des loyers. Quel bilan peut-on tirer de l'expérimentation du dispositif? Et on reviendra aussi dans quelques instants sur la prudence d'Emmanuel Macron après cet accord entre l'Iran et les États-Unis.
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0: Mais d'abord, ce qu'il faut retenir de l'actualité à 6h moins le quart, c'est avec vous Marie-Marty Rossian. Et au Moyen-Orient, après la signature du protocole d'accord, place désormais aux négociations.
2: En vue d'un accord final entre l'Iran et les États-Unis, Téhéran s'est engagé à rouvrir le détroit d'Ormuz en échange de la levée des sanctions américaines. Le vice-président américain J.D. Vance ne se rendra finalement pas en Suisse aujourd'hui pour entamer ses pourparlers. Selon la Maison-Blanche, les plans pour ces discussions à venir n'ont pas encore été finalisés. 53 départements en vigilance orange pour canicule. Aujourd'hui en France, la vague de chaleur qui se poursuit et touche notamment les établissements scolaires. Certains prévoient des aménagements d'horaires, voire des fermetures aux heures les plus chaudes. Dans l'académie de Poitiers, les épreuves du grand oral du bac prévues l'après-midi, lundi et mardi prochains, sont reportées d'une semaine. Et puis le troisième match de finale de la Betclic Elite, la première ligue de basket masculin. Paris et Monaco sont à une victoire chacun. Ils s'affrontent de nouveau ce soir à 20h55. La première équipe à compter 3 victoires sera sacrée championne de France.
0: France Info. Pas question de crier victoire trop tôt alors que Donald Trump a mis en scène la signature de son accord de paix avec l'Iran mercredi soir au château de Versailles. Des négociations doivent s'ouvrir aujourd'hui. Emmanuel Macron se félicite. Cet accord entre l'Iran et les États-Unis, c'est une bonne chose, dit le président français, qui fait tout de même preuve de la plus grande prudence. Paul Barcelone, il était hier soir lors de l'émission L'Événement sur France 2.
3: Oui, cet accord est une bonne chose, mais il y a, dit Emmanuel Macron malgré tout, de la vigilance, de la prudence dans les propos du chef de l'État qui appelle à des négociations sérieuses, écoutez, pour mettre fin à cette guerre.
4: Je ne crois pas qu'on puisse dire qu'elle soit totalement terminée. La position que défend la France depuis le début, c'est de dire l'Iran ne doit pas avoir la bombe nucléaire, l'Iran ne doit pas avoir de capacité balistique, c'est-à-dire des missiles de longue portée, et doit arrêter de déstabiliser la région, en particulier l'Irak et le Liban. Je pense que c'est une bonne chose, c'est pour ça que nous l'avons soutenue. D'ailleurs, le prix du pétrole a commencé à baisser, et on va le voir à la pompe. Donc ça, c'était attendu, ça fait partie du rôle qu'on devait jouer.
0: Et à quand la baisse des carburants, Paul, le chef de l'État, a également abordé ce sujet hier soir, sujet qui concerne énormément de Français.
3: Il attend la réouverture complète du détroit d'Ormuz, puisque c'est un des points de vigilance du chef de l'État, que ce détroit rouvre sans péage. Autre point de vigilance, écoutez, que le cessez-le-feu soit complet, fermé, définitif au Liban.
4: C'est toujours mieux d'avoir un accord que la guerre, surtout quand il peut y avoir des risques d'escalade, et c'était le cas. Ensuite, commence une nouvelle phase. Et donc là, qu'est-ce qu'on dit? Nous, c'est important que le détroit soit ouvert de manière durable. Deuxième chose, cessez le feu au Liban, ça vaut pour le Hezbollah, ça vaut pour l'Iran, ça vaut pour Israël.
5: Qui n'est pas respecté à ce stade.
4: Les choses se sont beaucoup améliorées ces derniers jours. Des anicroches qui se passent, mais ça n'a rien à voir avec ce qu'on a connu avant. Donc ça, la pression doit être mise sur tout le monde. Pression sur l'Iran, pression des États-Unis sur Israël.
3: Vous avez entendu, Emmanuel Macron parle d'anicroche à propos des combats qui persistent au sud Liban. Il appelle à mettre la pression, notamment sur Benjamin Netanyahou, le premier ministre israélien. Pour cela, il s'en remet bien sûr à Donald Trump, le président américain. Vigilance donc aussi d'Emmanuel Macron sur France 2 sur l'attitude de Benjamin Netanyahou, le premier ministre israélien, qu'il appelle à la rationalité et à la responsabilité.
4: Pour le Liban, je dirais qu'il doit faire preuve d'esprit de responsabilité, oui, et de rationalité en général. Mais la politique qui continue d'être menée à Gaza, la politique qui est menée en Cisjordanie avec des colonisations nouvelles, et la politique qui est menée au sud Liban, elle est dans la durée contraire aux intérêts d'Israël.
3: Voilà, encore une fois, donc Emmanuel Macron s'en remet à Donald Trump qu'il a reçu au château de Versailles pour mener les négociations, mettre la pression sur le Premier ministre israélien Benjamin Netanyahou avec malgré tout cette question. Est-ce que le président français n'est-il pas trop docile avec son homologue américain après ces 3 jours de sommet du G7 en début de semaine à Évian? De cela, Emmanuel Macron continue de se défendre.
0: Paul Barcelone, service politique de France Info. Il est 5h48 et c'est l'heure du choix de France Info. Avec cette question ce matin, quel avenir pour l'encadrement des loyers? Près de 70 communes appliquent ce dispositif. Il impose aux propriétaires un plafond dans le montant qu'ils demandent à leurs locataires. Mais cette loi est une expérimentation. Elle expire en novembre. Pour la suite, la balle est dans le camp du gouvernement. Il n'a pas encore tranché. Et les pros et les anti-encadrement se mobilisent pour nous raconter ce débat. Marina Capitaine, vous nous emmenez dans les rues de Lyon où les loyers sont plafonnés depuis 5 ans.
5: Oui, et parmi ceux qui prient pour que ça s'arrête, il y a la FNAIM, premier syndicat des agents immobiliers. L'une de ses membres me donne rendez-vous sur les quais.
6: Claudine Joly, agence caractère immobilier à Lyon 6.
5: Dites-moi un peu, où est-ce qu'on se trouve ?
6: Alors, on se trouve sur la place Edmond Fousseret.
5: Sous les yeux de Claudine Joly, une carte de Lyon.
6: Découpée en dalles. Chaque dalle.
5: Je vous résume la démonstration parce qu'on n'a pas le temps de tout écouter. D'après Claudine Joly, les loyers maximum autorisés sont calculés selon un zonage obsolète par rapport au prix du marché. Une cartographie incohérente.
6: Selon la date de construction.
5: Et donc injuste pour les propriétaires, comme d'ailleurs finalement tout ce dispositif.
6: L'encadrement, c'est un frein à l'achat. Les investisseurs sont partis. Certains le vivent comme vraiment une atteinte du droit à la propriété. À votre avis, comment c'est perçu par rapport aux propriétaires qui, eux, ont fait un investissement, qui, eux, sont pleins de bonne volonté, qui entretiennent leur logement ? On est un peu lassé de ces mots un peu qui font le buzz, comme les abus, ce genre de choses. Parce que la majorité, sincèrement, n'abuse pas.
5: Alors, il y a deux affirmations dans ces propos. Sur l'encadrement qui ferait fuir les propriétaires, aucune étude ne le prouve à cette heure. Oui, il y a de moins en moins de biens en location, mais le recul a commencé avant et s'explique largement par l'augmentation du nombre de Airbnb et de résidences secondaires. Sur les abus ensuite, c'est vrai que la majorité des propriétaires respectent l'encadrement, selon un rapport tout récent, qui évalue à un tiers la part de bailleurs qui fraudent.
0: Et vous nous présentez maintenant, Marina, une locataire victime de fraude ?
5: Dans un appartement au 5e sans ascenseur, quartier Perrache, nous rencontrons Camille, 32 ans, qui va de coloc en coloc. Et dans la dernière, elle a payé pendant 4 ans un loyer trop élevé.
7: On était 4 dans un 70 mètres carrés. Voilà, on payait chacun 550 par tête.
5: Jusqu'au jour où un ami lui montre une affiche qui pointe du doigt son agence immobilière.
7: Parce qu'il y avait eu des abus sur différents appartements. Et donc là, on s'est rendu compte que s'il respectait, sur le logement total, ça n'aurait pas été 2 200 €, mais 1 400 € de loyer total.
5: Pour sa chambre, Camille a pu négocier avec l'agence de récupérer le trop-perçu, 6 100 €. Énorme à son échelle, mais au global, l'encadrement des loyers en France a permis de les faire baisser de 2 à 4% selon le rapport dont je vous parlais, 5% à Paris. Son effet reste donc modeste.
0: Et pourtant, Marina, le maire de Lyon, Grégory Doucet, le défend farouchement, comme nous l'explique votre prochain interlocuteur.
8: Monsieur Jobert.
9: C'est moi. À vous, les gens, commencez là, direct.
10: Bonjour.
8: Donc adjoint au logement à la ville de Lyon ?
10: Tout à fait, adjoint à l'urbanisme, à l'habitat de la ville de Lyon, effectivement. L'engagement qu'on a pris avec Grégory Doucet dans le cadre de la campagne, c'est de dire que les loyers à Lyon ne seront pas désencadrés. On a une demande très importante qui ferait que s'il n'y avait pas l'encadrement des loyers, on aurait une augmentation constante du prix des loyers au détriment de la classe moyenne inférieure, qui n'a pas forcément de place dans le parc social, parce qu'il y a une file d'attente énorme dans le parc social, et qui se retrouvait de facto un peu expulsée des limites de la ville. Et c'est tout l'inverse que ce qu'on veut. Nous, on veut que Lyon permette d'accueillir toutes les catégories de la population.
5: L'encadrement des loyers est aussi une porte d'entrée pour les locataires victimes d'autres pratiques abusives, selon l'association Bail, fondée par Antoine Boussard.
11: Pour donner un exemple assez parlant, ce matin, moi, je parlais à une locataire. Elle paye 700 € de loyer, donc un 19 mètres carrés. C'est presque 200 € trop cher par rapport à l'encadrement des loyers. Elle n'a pas accès à l'eau potable. Et là, si elle vient nous voir, c'est principalement à cause de ça. Elle vient nous voir parce qu'en fait, elle a un logement qui est insalubre et elle paye trop cher. Et en fait, là, ce qu'on voit, c'est que les démarches pour l'insalubrité, elles sont lourdes, elles sont compliquées, elles sont tout ça. L'encadrement des loyers, c'est assez simple de s'en rendre compte, c'est assez simple de le repérer et c'est assez simple de le contester.
5: Alors, la particularité de Lyon, ville urbaine ou vénitieuse, c'est que dans la loi actuelle, c'est la métropole qui a la main sur leur encadrement des loyers. Métropole qui a basculé à droite au municipal. Pendant la campagne, sa nouvelle présidente s'est montrée très hostile.
12: L'encadrement du loyer, dans un contexte de pénurie de logements, ne peut qu'aggraver la situation.
5: Mais aujourd'hui, Véronique Sarcelli semble tempérée, un peu comme le gouvernement qui dit entendre le besoin des maires de continuer. Les pros et les anti sont d'accord sur deux points. Un, l'encadrement sera sans doute prolongé, mais pas pérennisé ni élargi. Façon de ménager la chèvre et le chou. Deux, plafonner les loyers, c'est, et ça restera, un pansement sur la crise du logement, pas un traitement de fond.
0: Le choix de France Info sur l'encadrement des loyers, signé ce matin Marina Kabitène. C'est à retrouver sur l'appli Radio France. Dans quelques minutes sur France Info, la playlist du jour avec une sortie surprise de la chanteuse Angèle, une nouvelle chanson. Elle s'appelle « Dis-moi », mais d'abord, place au réveil de l'écho.
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0: C'est avec vous Emmanuel Cuny, bonjour.
14: Bonjour.
0: Et d'abord, l'économie allemande qui paye un lourd tribut à la crise économique en Europe.
14: Oui, preuve de la panne que subit l'économie outre-Rhin, l'industrie nationale a perdu 420 000 emplois entre 2019 et 2025. Donc depuis les années Covid et puis les conflits géopolitiques qui se sont succédés depuis, dont la guerre en Ukraine et celle au Moyen-Orient. Le nombre de salariés dans l'industrie manufacturière allemande est tombé l'année dernière à son plus bas niveau depuis 10 ans. Au total, les entreprises industrielles outre-Rhin emploient à ce jour 6 600 000 personnes. Et illustration concrète avec la crise du secteur de la chimie, le groupe allemand Evonik annonce une réduction de ses effectifs d'environ 10% dans le monde d'ici 2029, mais principalement en Allemagne.
0: Les cours du pétrole continuent de reculer sur le marché international.
14: Oui, les opérateurs sont désormais dans l'espoir d'une application concrète de l'accord de paix conclu entre les États-Unis et l'Iran. Dans cette attente, les opérateurs essaient d'évaluer la quantité de pétrole qui peut être immédiatement disponible. Alors les marchés se demandent combien de temps il va encore falloir pour que la chaîne d'approvisionnement retrouve une situation pratiquement normale. Ce matin, le baril de Brent de Mer du Nord, la référence en Europe, vaut un peu plus de 79 $. Le baril de WTI, la référence américaine, est à 76 $, tous deux en léger repli de 0,2%.
0: TF1 débarque sur Netflix.
14: Oui, les abonnés de Netflix en France vont pouvoir regarder à partir d'aujourd'hui les chaînes de TF1, donc et les contenus de TF1+, sur la plateforme américaine. Cela sera possible sur les téléconnectés comme sur les téléphones mobiles. Pour le géant américain de la diffusion de films en flux sur Internet, un tel accord de distribution est une première mondiale. La durée et le montant de ce partenariat n'ont pas été dévoilés.
0: Emmanuel Cuny, on vous retrouve à 6h23 pour le Brief Éco sur France Info.
14: Le marché de l'immobilier ancien est frappé lui aussi de plein fouet par la guerre au Moyen-Orient. En France, la Fédération nationale de l'immobilier vient de publier un état des lieux assez alarmant, d'autant qu'aux effets de la crise géopolitique s'ajoute le relèvement des taux d'intérêt par la Banque Centrale Européenne, tout sauf favorable aux ménages qui veulent investir dans leur logement.
0: À tout à l'heure Emmanuel Cuny. Et voici l'heure de la playlist de France Info à 5h56. C'est avec vous Marie-Marty Rossian et ce matin on va danser.
2: Ah oui, sur ce tout nouveau titre sorti aujourd'hui à minuit, titre d'une chanteuse belge qu'on connaît bien et qui n'avait plus sorti de single en solo depuis quelques années.

0: La chanteuse Angèle qui vient de sortir donc ce titre intitulé Dis-le dans un style musical qui tranche avec ses deux précédents albums, un texte dans lequel l'artiste belge semble s'adresser à nous tous, à nous appeler à se confier. Dis-le que t'as peur du futur, dis-le que tu n'en peux plus, dis-le où tu as mal, le tout donc sur ces rythmes électro qui donnent envie de danser en boîte de nuit, un virage électro qui se présente comme une nouvelle ère musicale pour Angèle, ce qui n'étonnera pas ses fans toutefois puisqu'ils ont été témoins de ce début de changement de style. Déjà en février dernier, la chanteuse avait annoncé la couleur avec ce titre, What You Want, composé par le duo français de musique électronique Justice. Et puis encore un peu plus tôt, il y a 2 ans, Angèle nous montrait déjà ce qu'elle pouvait étendre sa palette musicale à l'électro. Souvenez-vous, c'était lors de la cérémonie d'ouverture des Jeux Olympiques de Paris 2024 avec cette reprise du titre Night Call de Kavinsky avec Phoenix. Performance en direct pour la cérémonie des Jeux, qui avait été tellement acclamée, Diane, que Angèle et Justice avaient finalement décidé d'enregistrer ce titre et de le sortir en single. Cette nouvelle chanson, donc, Dis-le, c'est le signe, s'il fallait encore le prouver, qu'Angèle ne se limite pas à un seul genre musical et qu'elle sait dialoguer avec plusieurs styles en passant du rap à la pop puis à l'électro, le tout sans jamais perdre son identité musicale. Alors, ce single est-il annonciateur d'un album à venir? En tout cas, sur les réseaux sociaux, les fans d'Angèle en sont convaincus et l'attendent de pied ferme.
1: Ça ne m'étonne pas des fans d'Angèle.

0: Merci Marie Martirosian.
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0: Et il va continuer de faire très chaud aujourd'hui,
2: toujours
0: Christine Peña.
2: Toujours excessivement chaud même, avec ce soleil qui va cogner très vite. Hein. Quelques nuages circulent ce matin entre la Bretagne, les Hauts-de-France jusqu'à l'Aquitaine. Ils peuvent donner une petite averse orageuse là dès ce matin sur le nord-ouest, mais c'est surtout cet après-midi que des orages plus nombreux pourront de nouveau se développer entre la Normandie, les Hauts-de-France surtout, jusqu'aux Ardennes, certainement. Peut-être pas Paris, mais ce n'est pas certain. Vous ne m'en voudrez pas parce que les orages, c'est quand même très difficile à prévoir. En tout cas, ils pourront encore donner de fortes rafales de vent et de la grêle par endroits. D'autres coups de tonnerre pourront se produire sur les Pyrénées, les Alpes, dans l'après-midi et la soirée. Et puis sinon, on va fortement parler de ces températures excessives, près de 35 à 40 degrés du nord aquitain au nord-est, en passant par le centre et Paris. C'est là où il fera le plus chaud.
0: Merci Christine Peña. Il est presque 6 heures sur France Info. De retrouver dans cette chaleur Adrien Beck.
3: Eh oui.
0: Bonjour Adrien.
3: Bonjour Diane, bonjour à tous et bonjour Christine.
0: Bonjour.
3: Effectivement, on parlait des orages. J'ai vu qu'hier soir à Grenoble, la température était passée de 30 à 20 degrés en l'espace d'une petite heure avec l'orage.
0: Voilà, mais c'est remonté très vite.
3: Voilà. Bon, en tout cas, on profite ensemble de ce petit matin avec des températures encore un peu respirables, puisque la France s'apprête à nouveau à plonger dans la fournaise. Et vous, quelles sont vos solutions pour faire face? Les conseils d'une médecin dans une grosse demi-heure. On verra aussi que certains vont tout simplement se réfugier au centre commercial, et puis on essaiera de comprendre pourquoi, malgré le discours politique, la France n'est toujours pas prête à affronter ces canicules, que ce soit dans les écoles, les hôpitaux, les transports. Indice, c'est une question d'argent, notamment décryptage dans 10 minutes. Nous ne sommes que le vendredi 19 juin. Vous êtes les bienvenus, il est 6h.
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3: Votre journal. Bonjour Marie Maheu.
5: Bonjour Adrien, bonjour à tous.
3: Et donc à la une, évidemment, les premières conséquences de cette canicule.
5: Euro du bac reporté à Poitiers, des fêtes de la musique annulées dans certaines villes. Et ce sont les magasins d'électroménager qui font le plein. Chacun cherche son ventilateur. À suivre également cette nouvelle nuit de frappe très intense. Au Liban, nous serons sur place. Alors que l'incertitude règne autour des négociations Iran-États-Unis qui doivent commencer aujourd'hui en Suisse, J.D. Vance n'y est pas. Après un G7 réussi pour l'Ukraine, Volodymyr Zelensky est lui aujourd'hui au sommet des 27 à Bruxelles. Puis il y a le mondial de football, oui, mais aussi du rugby. Première demi-finale de Top 14 ce soir entre le Stade Toulousain et le Racing 92.
3: Bon réveil, merci d'être avec nous.
5: Pas évident de dormir cette nuit pour bon nombre d'entre nous et pas de répit non plus. Dans les prochains jours, 53 départements sont désormais en vigilance orange canicule. Hier, les 40 degrés ont été dépassés à Montmorillon dans la Vienne. Et la star du moment, c'est le ventilateur. Reportage au Pays Basque de Thomas Noiseux.
6: Dans les rayons de l'enseigne But de Bayonne, les clients cherchent des solutions d'appoint pour se rafraîchir. Clara Khalifa, directrice du magasin, a bien observé cette forte demande.
7: Là, comme vous pouvez le voir, ça a été quand même vachement dévalisé. On a des commandes qui arrivent. On reste quand même majoritairement sur le ventilateur pour la simple et bonne raison qu'on est plus dans une démarche un peu plus éco-responsable que le climatiseur qui consomme davantage. On sait que voilà, c'est vraiment sur les premières chaleurs qu'on va faire notre chiffre d'affaires dessus.
6: Le climatiseur, Dominique n'en veut pas, mais parmi toutes les références du magasin, le jeune retraité vient de trouver son bonheur.
8: Le ventilateur simple, ça brasse de l'air, donc là on voulait quelque chose entre les deux, donc c'est pour ça qu'on était plutôt sur le rafraîchisseur d'air.
6: Mais quand les chaleurs se prolongent, la clim garde la cote, selon Benoît Caballero. Il est chef d'une entreprise spécialisée dans les systèmes de climatisation.
9: Énormément de demandes, surtout dans les appartements qui sont très isolés. La chaleur rentre mais ne ressort pas. On attend qu'il fasse 35 degrés pour demander la clim, donc c'est ça qui est un peu difficile à gérer. Là aujourd'hui, je suis à 5-6 appels par jour pour demander des installations.
6: Et ce jour-là, à Biarritz, c'est chez Mario que son entreprise intervient.
10: Même si on baisse les volets, ça reste quand même assez chaud. Et le fait d'avoir un peu de fraîcheur, c'est quand même agréable. C'est un petit plus.
6: Un petit plus qui lui a tout de même coûté près de 4000 euros.
5: Thomas Noiseux ici, Pays Basque pour France Info. Rares sont les écoles, collèges et lycées à en être équipés de ventilateurs ou solutions pour rafraîchir efficacement les salles. Résultat, les oraux du baccalauréat sont reportés d'une semaine dans l'académie de Poitiers. Plus de 4000 élèves sont concernés. Ils ont été prévenus hier. D'autres événements, nombreux ce week-end, sont aussi annulés. C'est le cas de la fête de la musique dans plusieurs communes en Seine-et-Marne, dans les Deux-Sèvres ou encore en Gironde.
3: France Info, 6h03, Marie Maheu, J.D. Vance ne part pas en Suisse. En tout cas, pas pour le moment.
5: Ils doivent commencer aujourd'hui des pourparlers entre l'Iran et les États-Unis. 60 jours pour régler tous les points de l'accord cadre signé cette semaine. Et ils sont nombreux, à commencer par le nucléaire iranien. Les plans pour les discussions techniques n'ont pas été finalisés, avance la Maison-Blanche. En parallèle, les combats continuent dans le sud du Liban. Les frappes cette nuit entre le Hezbollah et Israël ont même été d'une intensité inédite depuis l'annonce de l'accord. Marc Bertrand a passé la nuit sur place, à l'hôpital de Nabatieh, deuxième plus grande ville du sud du pays.
11: Perchés sur un muret de l'hôpital, quatre jeunes secouristes contemplent les gerbes rougeoyantes dans la nuit, les roquettes du Hezbollah qui passent au-dessus de nos têtes, le système antimissile et les tirs de l'artillerie israélienne.
12: Israël veut avancer sur Kfar Temnit. Chaque nuit, il y a plus de frappes, il n'y en a jamais eu autant depuis lundi.
11: Les détonations se comptent par dizaines, certaines très proches.
12: C'est la routine pour nous. Quand la guerre finira, le bruit nous manquera. C'est malheureux, mais c'est devenu le quotidien.
11: L'hôpital, c'est paraît-il l'endroit le plus sûr de tout Nabatieh. Et tout le monde reste calme. À l'entrée des urgences, les infirmiers fument le narguilé.
13: Quand on est sûr qu'il y a des blessés, on sort. Quand on n'est pas très sûr et que c'est dangereux comme ça, les ambulances ne sortent pas.
11: Une lumière orange déchire la nuit. Cette fois, c'est tombé tout près, mais c'est trop risqué de sortir, dit-il. Les drones israéliens surveillent tout ce qui bouge pendant la nuit.
5: Marc Bertrand et Jérémy Thuil, envoyés spéciaux de France Info au Liban. Le détroit d'Ormuz, lui, doit rouvrir complètement et sans péage, mais les interrogations persistent sur la reprise de la circulation. Combien de navires vont pouvoir passer? Dans quelles conditions? Marion Aquilina, depuis 24 heures, ils sont de plus en plus nombreux à emprunter le détroit, y compris de premiers navires français hier.
0: Un méthanier français est bien sorti du détroit d'Ormuz sous un soleil de plomb vers midi. Depuis le début de la guerre, seuls 15 navires transportant du GNL sont passés. Aujourd'hui, il reste 780 bateaux dans le golfe Persique, soit 16 500 marins à bord, selon AXS Marine, la société spécialisée dans le suivi maritime. Mais la réouverture complète risque de prendre du temps, selon Dimitri Magnatis, patron de Marisx, une entreprise grecque de gestion des risques maritimes.
14: C'est une situation très fragile et l'industrie maritime mondiale est méfiante. Tout le monde attend de voir ce qu'il va se passer.
0: La frustration a grandi chez les armateurs qui vont exiger que leurs navires sortent au plus vite, ajoute Dimitri Magnatis.
14: Il faut tenir compte du stress et de l'inquiétude des équipages qui seront réticents à l'idée de traverser le détroit d'Ormuz sans garantie solide de sécurité.
0: Des interrogations subsistent sur le déminage du détroit. Jusqu'ici, les navires empruntent la route nord près des côtes iraniennes ou la route sud par les eaux d'Oman. D'après Marine Traffic, cette semaine, 40 bateaux ont passé le détroit chaque jour contre 150 avant le conflit.
5: Marion Aquilina. La Russie menace l'Ukraine de nouvelles frappes massives contre ses installations militaires, alors que Kiev a lancé hier sa plus importante attaque de drones contre Moscou depuis au moins 2 ans. L'Ukraine, soutenue par le G7 et même Donald Trump cette semaine, de nouveau au cœur d'un sommet des 27 ce vendredi, en présence du président ukrainien Fabien Cazot.
15: Pour la première fois depuis longtemps, Volodymyr Zelensky trouve face à lui 27 dirigeants qui le soutiennent à l'unanimité. C'est désormais possible depuis la défaite du russophile Viktor Orban il y a 2 mois en Hongrie, un changement d'ambiance auquel le président ukrainien se montre sensible.
16: Merci à l'ensemble des dirigeants pour leur unanimité. C'est important. Nous discuterons aujourd'hui de défense aérienne en prévision de l'hiver prochain et des moyens de mettre la pression sur Poutine pour qu'il accepte de mettre fin à cette guerre.
15: Les 27 ont également prévu d'aborder avec leur homologue ukrainien la poursuite des négociations d'adhésion de son pays à l'Union européenne. La présidente de la Commission, Ursula von der Leyen, tient à saluer les efforts de Kiev.
17: Je tiens à féliciter l'Ukraine pour ses premiers pas en vue d'une adhésion. C'est un grand pas en avant. Bravo. Vous avez travaillé tellement dur pour mener les réformes nécessaires. Nous espérons pouvoir encore avancer pendant l'été. Quand l'Ukraine fait des efforts, nous devons aussi en faire de notre côté.
15: Un soutien qui s'ajoute au versement progressif du prêt de 90 milliards d'euros promis à l'Ukraine depuis la levée du veto hongrois et à la préparation en parallèle d'un 21e paquet de sanctions économiques contre la Russie.
2: Fabien Cazot, correspondant de France Info à Bruxelles. Puis en rugby, c'est le choc Stade Toulousain Racing 92. Ce soir, demi-finale du championnat de France, le top 14 à 21h05. L'autre, ce sera demain, Stade Français contre Montpellier. Les deux se jouent au Stade Vélodrome de Marseille, plein à craquer. Fanny Lechevestrier, les villes se battent désormais pour accueillir la compétition.
18: Des mois que la billetterie des demi-finales affiche complet avec 67 000 spectateurs par rencontre. Rien d'étonnant au vu de l'engouement grandissant autour du ballon ovale, souligne Yann Roubert, le président de la Ligue nationale de rugby, organisatrice de l'événement.
19: Ces dernières années, on a toujours battu des records d'audience et des records d'affluence. Cette année encore, il y a un engouement qui ne se dément pas.
18: Cette saison, les stades de top 14 ont ainsi réuni en moyenne plus de 16 200 personnes par match, du jamais vu. Et cette popularité rejaillit bien sûr sur les recettes. Face à la demande, la Ligue a pu augmenter le prix de ses billets les plus chers pour les phases finales. Mais les villes choisies pour tout un week-end sont aussi bénéficiaires. La grande majorité des supporters ne viennent pas du département, ajoute Yann Roubert.
19: Si on prend l'exemple de Lyon l'année dernière, c'était un peu plus de 20 millions de retombées directes pour le territoire. Donc évidemment, ça fait aussi tourner l'économie locale.
18: Une étude publiée l'an dernier estime le panier moyen du supporter assistant aux demi-finales à 350 euros hors billetterie. Résultat, des villes de plus en plus demandeuses. Après Bordeaux l'année prochaine, Lille, Lyon et de nouveau Marseille ont déjà décroché le gros lot pour 2028, 2029 et 2030.
2: Stade Toulousain Racing 92, c'est évidemment à suivre sur France Info ce soir dès 21h05.
3: Merci à vous Marie Maheu. La météo de ce vendredi, eh bien Christine Peña, pas de surprise, hein, c'est encore... chaud,
2: oui,
3: très chaud.
2: Ça va être un four de nouveau, effectivement, ouais. Avec des nuits qui, où les températures ne chutent pas vraiment. Alors là où on sera bien, c'est vraiment vers les côtes de la Manche, 25 degrés, Cherbourg. Où vous serez bien ? 30 degrés à Rennes, ça commence à chauffer dès qu'on rentre dans les terres. Façade atlantique, effectivement, là aussi, la chaleur est supportable. En Méditerranée, ça reste supportable, bien que 35 du côté d'Ajaccio, ça commence à être chaud. Mais 36 à Nancy, à Dijon, à Clermont-Ferrand, à Agen, Montauban, 37 à Paris, à Strasbourg. Ou encore à Auch cet après-midi. Et on fait attention toujours aux orages qui circuleront surtout cet après-midi entre la Normandie, les Hauts-de-France jusqu'aux Ardennes. Ça devrait épargner la région parisienne.
3: Merci à vous Christine.
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3: 6h11 sur France Info à suivre. La France a-t-elle un train de retard face aux canicules entre budget en baisse, installation obsolète? On en parle tout de suite. Également au programme, pourquoi la guerre en Iran a fait dérailler la reprise dans l'immobilier? C'est le Brief Éco. Emmanuel Cuny dans 10 minutes. Et puis juste avant 6h30, les études de traduction de sciences sociales vont-elles disparaître à cause de l'intelligence artificielle? C'est déjà le cas en Chine et c'est bientôt chez vous.
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3: La chaleur monte, mais les moyens pour s'adapter sont en baisse. Paradoxe d'un bouleversement climatique dont nous vivons des illustrations en ce moment même, avec des épreuves orales du bac reportées dans l'Académie de Poitiers, des classes fermées, des trains supprimés par crainte de panne de climatisation. Bonjour Guillaume Fariol.
22: Bonjour.
3: École, logement, végétalisation, le gouvernement le reconnaît lui-même, le compte n'y est pas.
22: Oui, la ministre de la Transition écologique, Monique Barbu, elle-même le reconnaît devant les sénateurs. Les dépenses de l'État pour s'adapter au changement climatique restent insuffisantes.
23: Ce n'est toujours pas à la hauteur de ce que nous devons faire et nous allons devoir augmenter ses ressources.
22: Sauf que c'est l'inverse qui est fait, s'agace Jean-François Vigier, maire de Bure-sur-Yvette, dans l'Essonne, vice-président de l'Association des maires de France, en charge des questions de transition écologique.
24: Mais je suis sidéré, parce que c'est ce qu'on demande depuis des années. Et on a malheureusement le sentiment que dès qu'il y a quelques économies à faire, c'est les budgets liés à la transition qui dégustent.
22: Le fonds vert, par exemple, une enveloppe pour les collectivités locales pour financer des travaux comme la végétalisation des villes ou la rénovation d'écoles. Il est monté jusqu'à 2,5 milliards d'euros avant de fondre. Victime des contraintes budgétaires, reste un peu plus de 800 millions cette année, dont une partie doit être gelée pour compenser le coût de la guerre en Iran, ce qui affecte directement les travaux pour s'adapter.
24: Il y a des collègues maires qui ont lancé des opérations dédiées à la transition écologique dans leur ville en inscrivant la recette liée au fonds vert et qui devront reporter ou ne pas faire.
22: Les communes aujourd'hui n'ont pas la capacité de répondre à l'urgence climatique, tranche l'élu.
3: Guillaume, est-ce qu'on a une idée de l'argent, du montant qui est consacré chaque année à cet immense chantier d'adaptation de notre pays ?
22: Oui, d'abord, plus d'1,5 milliard d'euros consacrés directement l'an dernier à la question. Le fonds vert, donc, ou encore le fonds Barnier, pour mieux nous protéger des catastrophes naturelles. À cela, il faut ajouter plusieurs dizaines de milliards pour des politiques plus larges. Prévention des risques, rénovation énergétique, modernisation des transports qui nous préparent aussi au climat de demain. C'est énorme, mais c'est encore insuffisant, explique François Tomaso de l'Institut de l'économie pour le climat.
1: Non, c'est toujours pas assez. On sait que l'adaptation coûtera plus cher. Depuis 2 ans, on assiste à une dépriorisation des questions environnementales en général, des arbitrages budgétaires défavorables. On court après le dérèglement climatique, on est toujours en réaction.
22: Ce qu'il manque, selon cet expert, c'est une planification. Des investissements stables sur plusieurs années sans aller-retour, une condition indispensable pour préparer notre pays au réchauffement climatique.
3: Merci à vous Guillaume Fariol, spécialiste écologie de France Info. Alors du côté de la SNCF, on attend toujours de nouvelles rames sur les lignes intercités comme Paris-Orléans, Limoges-Toulouse, la fameuse ligne POLT, mais aussi sur Paris-Clermont, des lignes qui fonctionnent aujourd'hui avec des rames corail et donc une climatisation qui risque de tomber en panne face aux canicules. 71 trains supprimés, vous le savez. Écoutez les explications de Patricia Perrin, économiste spécialisée dans le transport ferroviaire pour le cabinet Transmission.
7: Il y a le rail, mais aussi ce qu'on appelle la caténaire, c'est-à-dire le fil électrique qui permet de transférer l'électricité là, qui est au-dessus du train. Effectivement, voilà, c'est vraiment un truc physique. Hein. Au bout d'une certaine température, le métal se dilate et du coup, la voie elle est tout à fait droite. Et puis surtout, la caténaire, il y a un risque d'arrachement. C'est-à-dire que le train, en passant, il arrache la caténaire. Et ça, il faut absolument éviter parce que si vous coupez l'électricité, bon, bah, vous n'avez plus d'électricité, donc plus de mouvement, plus de clim, plus rien. Quoi.
8: Mais si les rails se déforment sous l'effet de la chaleur, Patricia Perrin, comment expliquer que ce soit seulement des intercités qui soient concernés par ces annulations ?
7: Les annulations, c'est vraiment lié à la clim qui n'est pas fiable dans ces trains anciens. Les autres trains, et parfois ils ont du retard. Vous pourrez constater, les trains ont des petits retards et avec les jours qui vont se réchauffer, les retards vont, voilà, il va en avoir d'autres. Bon, en gros, la solution technique, on l'a pour éviter les accidents, c'est de ralentir les trains. Donc effectivement, il y a beaucoup de trains qui vont être ralentis, qui auront peut-être des petits retards et peut-être qu'en fin de journée, par ricochet, on finira par avoir des trains annulés. Mais voilà, pas pour l'instant.
8: Patricia Perrin,
7: attention,
8: ça veut dire...
7: Il y a deux choses différentes. Il y a les trains et les climatisations. Les trains sont anciens et ça, c'est un choix de l'État qui a vraiment essayé d'économiser de l'argent et qui, du coup, a choisi de renouveler ses trains il y a quelques années seulement. Et du coup, les nouveaux trains climatisés, évidemment, vont arriver a priori l'année prochaine. Il y a le rail, ça se réchauffe et on ne peut rien faire à un moment donné. Ça s'appelle le dérèglement climatique et le métal se dilate sous l'effet de la chaleur. Vous pouvez aller dans d'autres pays, ils ont les mêmes problèmes. À un moment, le dérèglement climatique, on n'a pas demandé à la SNCF de lutter contre les éléments et que le métal ne se dilate plus.
8: La SNCF, est-ce qu'elle travaille ou est-ce qu'elle a anticipé d'une certaine manière cette adaptation au changement climatique, Patricia Perrin ?
7: Évidemment, elle s'est adaptée, elle fait des tournées supplémentaires pour essayer d'éviter ce qu'on a vu, là, l'arrachement de la caténaire, pour éviter que le ballast, les cailloux, tout ça bouge sous l'effet de la chaleur, des contractions. Mais à un moment donné, elle n'est pas non plus magicienne. Et si vous allez dans d'autres pays, y compris la Suisse, qui est le pays qu'on cite toujours en exemple, quand il fait chaud, le rail se dilate, la caténaire se dilate et les trains ralentissent.
8: Ça veut dire
7: qu'il n'y a pas de miracle.
8: On ne pourra rien faire à l'avenir contre ça.
7: On pourra ralentir la société dans son ensemble et les trains en particulier.
3: Voilà les explications de Patricia Perrin, économiste spécialiste des transports, avec Victor Maté hier soir sur France Info. Lui, en revanche, n'a pas l'impression de ralentir. Aller vite, c'est même son travail. Le supercalculateur de Saclay dans l'Essonne, 125 millions d'opérations par seconde, rendez-vous compte, utilisé pour la recherche. Et en cette période de canicule, eh bien, ce super ordinateur, il doit continuer évidemment à être refroidi. Et plus encore, c'est le reportage sur place d'Adèle Belloumri.
6: Un bruit continu, presque assourdissant.
9: On va rentrer dans la salle machine.
6: Dans cette immense salle de 320 mètres carrés, d'innombrables processeurs tournent en permanence.
9: Je suis Pierre-François Lavallée, je suis le directeur de l'IDRIS, le centre national du CNRS pour le calcul haute performance et l'intelligence artificielle. Et on héberge le supercalculateur Jean Zay, l'un des plus puissants d'Europe. Il sert à l'ensemble de la communauté de la recherche scientifique française. Plus de 4000 utilisateurs, plus de 2500 projets scientifiques.
6: C'est comme un énorme data center. Il y a une centaine de racks, des armoires, avec chacune 2000 ordinateurs, en moyenne 50 degrés à l'intérieur.
9: La partie réseau et la partie disque, c'est chaud. C'est très très chaud.
6: Mais dans la salle, 26 degrés, maintenu grâce à diverses technologies.
9: Vous voyez les très gros ventilateurs, là c'est des portes froides. Donc il y a l'air qui va rentrer dans le rack, qui va récupérer la chaleur, qui va passer à travers la porte froide, qui va échanger les calories avec la porte froide. Et l'air, il est réenvoyé directement dans la salle à température ambiante.
10: Là, il fait très frais,
9: on est même plus frais que l'air de la salle.
6: Et au sous-sol, six gigantesques réservoirs d'eau glacée. Cela aide à refroidir les machines, mais aussi à faire fonctionner le data center en cas de coupure électrique.
9: C'est fait pour prévenir les pannes, c'est fait pour que le supercalculateur puisse continuer à travailler 24 heures sur 24, 7 jours sur 7, sans aucune interruption. C'est une infrastructure qui a coûté 100 millions d'euros, donc il faut la rentabiliser.
6: Alors ici, malgré la canicule, pas de cellules de crise, tout est pensé pour anticiper.
12: Les équipements que nous installons dans nos latitudes sont prévus pour fonctionner par 35 degrés en extérieur.
6: Raphaël Medeiros gère les infrastructures techniques de l'IDRIS.
12: Au-delà de 38 ou 40 degrés en extérieur, on peut avoir davantage de difficultés à refroidir le calculateur. Donc la température peut monter, il y a des capteurs de température, et au-delà d'un certain seuil, le calculateur de lui-même s'arrête pour préserver l'intégrité de l'ensemble des composants qu'il compose.
6: Face à ces canicules de plus en plus persistantes, l'IDRIS prévoit des travaux d'infrastructure prochainement. De quoi être relativement confiant pour les années à venir, selon la direction.
3: France Info reportage à Saclay, donc, signé Adèle Belloumri.
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3: Eux sont assez loin de la canicule du côté de Boston, même s'il fait quand même relativement chaud. Un peu de repos pour les Bleus, direction le Mondial de foot, juste après l'info en une minute. Bonjour Marie-Marty Rossian.
25: Bonjour.
3: Et dans l'actualité ce matin, donc cet épisode de chaleur étendue, durable et intense.
25: C'est ce qu'annonce Météo France, alors que les températures vont continuer à grimper dans les prochains jours. On passe de 26 à 53 départements en vigilance orange pour canicule du sud-ouest au nord-est du pays. Le pic est attendu en début de semaine prochaine avec des pointes autour de 40 degrés. La météo et ces orages qui ont perturbé le trafic aérien hier à l'aéroport de Roissy-Charles-de-Gaulle. Une soixantaine d'avions à destination de Paris étaient en retard à l'atterrissage. Les affrontements se poursuivent dans le sud du Liban entre le Hezbollah et l'armée israélienne, malgré la signature du protocole d'accord entre les États-Unis et l'Iran qui inclut bien le front libanais. Interviewé hier sur France 2, Emmanuel Macron appelle le Premier ministre israélien Benjamin Netanyahou à faire preuve de responsabilité dans cette offensive, je cite, « contraire aux intérêts d'Israël ». Et puis les tensions au Moyen-Orient, en toile de fond du Mondial de football, l'Iran annonce ce matin qu'elle va porter plainte contre la FIFA à cause des restrictions, je cite, qui lui sont imposées dans la compétition.
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3: Et nous partons donc aux États-Unis après leur belle victoire face au Sénégal. Les Bleus basculent tout doucement vers leur deuxième match lundi contre l'Irak. Julien Froment, on vous retrouve à Boston avant donc de plonger dans la préparation. Les joueurs ont eu quand même droit à un quartier libre pour la première fois depuis leur arrivée.
26: Ah, effectivement, quartier libre pour l'équipe de France, petit moment de détente pour les joueurs octroyés par Didier Deschamps et le staff technique des Bleus, avec une seule consigne, dormir à l'hôtel et être le lendemain présent au déjeuner à midi. Alors certains joueurs sont restés bien sagement dans leur chambre, peut-être pour se reposer, regarder des matchs. D'autres sont sortis, c'est le cas notamment du défenseur Malo Gusto.
27: Pour ce qui est du quartier libre, hier, je pense que c'est sympa, ça fait du bien à tout le monde. Voilà, moi, j'étais avec Désiré et Bradley, on s'est baladé un petit peu dans Boston en vélo, on a fait un petit peu le tour, c'était sympa. Voilà, ça permet d'aérer l'esprit dans une Coupe du Monde. Voilà, on est quand même bien enfermé entre nous. Ça fait du bien.
26: Voilà, s'aérer l'esprit en attendant les prochaines échéances. Des Bleus aussi qui en profitent pour regarder des matchs, hein, notamment voilà, ce qui se passe un peu autour d'eux dans cette Coupe du Monde, avec des performances qui, bien évidemment, attirent l'attention, notamment la prestation de l'Argentine et d'un certain Lionel Messi. On écoute hein, Marnès Akliou chez Malo Gusto.
27: Bah, y a déjà le triplé de Messi. Voilà, incroyable. Après, je pense que notre match aussi, la deuxième mi-temps de notre match, a été belle à voir pour tout le monde. Donc je dirais ça.
0: Ouais. Quand on a la possibilité, que ce soit au repas ou dans les chambres, on essaye un petit peu de regarder. Et oui, forcément, l'Argentine avec Messi qui a fait sensation avec ses trois buts. Bon, on sait que c'est une légende et une figure du football et il continue à impressionner. Et c'est bien d'avoir ce genre de joueur encore en Coupe du Monde.
3: Merci à vous, Julien Froment, l'un des envoyés spéciaux de France Info aux États-Unis, au programme des Bleus. Donc aujourd'hui, un entraînement à huis clos. Et donc, vous le disiez, le match face à l'Irak lundi. Irak, je le rappelle quand même, hein, à toutes fins utiles, 57e au classement FIFA, qui a déjà perdu 4-1 face à la Norvège il y a deux jours. 6h23, je dis bonjour à Emmanuel Cuny.
5: Bonjour à tous.
3: On passe à l'économie.
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3: Il avait à peine redémarré, le voilà qui cale déjà. Je ne parle pas de vous, Emmanuel, évidemment. Je parle du marché immobilier, que ce soit maison, appartement ancien. État des lieux alarmant de la FNAIM, c'est la Fédération Nationale du Secteur, en cause. Emmanuel, la guerre au Moyen-Orient.
11: Oui, la FNAIM constate que le secteur, qui avait retrouvé des couleurs l'année dernière, est en train de replonger à cause, effectivement, de la situation géopolitique, notamment alors à cause des effets sur les prix de l'énergie qui ont flambé, et puis le poids sur le pouvoir d'achat des ménages. Deux principales raisons invoquées, inflation et manque de confiance dans la situation générale de la part des acheteurs potentiels.
3: Bon, donc effet immédiat sur le nombre de transactions, le nombre de ventes. Quels sont les chiffres que donne la FNAIM ?
11: Eh bien, après un point bas en 2024 à 845 000 ventes de biens immobiliers anciens, donc, 2025 s'était achevé par un rebond. On était alors remonté à 925 000 transactions. Une amélioration due à la stabilisation des prix et puis surtout une détente du crédit immobilier avec des taux d'intérêt plutôt favorables. Mais le déclenchement de la guerre en Iran le 28 février dernier a brutalement interrompu cette dynamique.
3: Et alors, est-ce que les ventes depuis lors ont vraiment chuté ?
11: Eh bien, concrètement, entre mars et avril, c'est très récent, hein, alors que la guerre battait son plein dans la région moyenne-orientale, la FNAIM a recensé 17 000 ventes en moins, vous avez bien entendu, sur deux mois seulement. Et ce n'est peut-être pas fini. Tout dépend de la manière dont va évoluer la situation autour de l'accord de paix. Mais quoi qu'il arrive, la FNAIM revoit déjà à la baisse ses prévisions pour l'ensemble de cette année, donc 2026, avec pas plus de 900 000 ventes attendues, si tout se passe bien, donc bien en dessous de 2025.
3: Bon, voilà, bilan qui tombe à point nommé, puisque on rappelle quand même, et on en avait parlé ici même, que la Banque Centrale Européenne a relevé ses taux d'intérêt. Oui. Voilà qui risque de ne rien arranger.
11: Un relèvement de taux, il faut savoir, par la BCE, c'est vrai que c'est plein de bonnes intentions, il s'agit de freiner l'inflation, mais un relèvement de taux par la BCE veut dire aussi perspective de hausse du coût des emprunts, des crédits immobiliers pour les ménages qui ont un projet d'achat. Donc, effet de la guerre au Moyen-Orient, plus hausse des taux d'intérêt par la Banque centrale, c'est la double peine pour le secteur de l'immobilier qui n'en avait vraiment pas besoin. À cela s'ajoute le contexte politique interne en France, avec une équipe dirigeante qui donne l'impression d'être en roue libre à un an de l'élection présidentielle. Donc, comme le rappelle le président de la FNAIM, Loïc Quentin, l'investissement immobilier demande de la confiance et exige de la visibilité et de la sérénité. Il semble bien que nous en soyons encore très loin.
3: Merci à vous, Emmanuel Cuny.
2: Il est 6h26 sur France Info, il fait encore 22 degrés à Poitiers.
3: Et si ce qui se passe à l'autre bout du monde débarquait dans notre quotidien, c'est bientôt chez vous, avec vous ce matin, Yann Rousseau. Et avec la révolution intelligence artificielle, les universités vont-elles donner un grand coup de balai dans leur formation ? Yann, en Chine en tout cas, le gouvernement l'a déjà décidé. La réponse est oui.
14: Oui, hein, Pékin a ajusté presque un cursus sur trois dans le pays. C'est énorme. Hein. Au total, le pays va supprimer sur 4 ans plus de 12 000 formations dans les grandes universités du pays. Pour ce grand ménage éducatif, hein, les autorités ont identifié les cours qui leur semblent désormais inutiles, obsolètes, avec l'arrivée de toutes les nouvelles technologies et bien sûr de l'intelligence artificielle. Donc, les spécialités qui sont les plus touchées, eh bien, ce sont les formations dans l'art, dans le management, dans les sciences sociales ou encore dans les langues, surtout dans les métiers de la traduction. Mais certaines formations plus polytechniques sont aussi éliminées. Par exemple, l'université de Shanghai vient de stopper les entrées dans les formations sur le design de produits. Les autorités semblent penser que l'intelligence artificielle va remplacer rapidement les humains dans ce domaine, hein, et qu'il ne faut donc plus envoyer de jeunes dans ces branches, notamment parce que beaucoup font déjà face à une grave crise de l'emploi. En Chine, le taux de chômage chez les 16-24 ans hors étudiants atteint aujourd'hui 17%. Ça, c'est le chiffre officiel, hein, des économistes indépendants pensent qu'il est encore plus élevé.
3: Bon, Yann, si ces universités, elles suppriment bon nombre de formations, elles proposent quoi à la place ?
14: Eh bien, face à ces 12 000 cursus supprimés, elle propose 10 000 nouvelles formations qui seraient plus en phase avec les emplois d'avenir et surtout avec les objectifs de développement du régime. Vous savez que la Chine veut dominer toutes les technologies du 21e siècle. Donc, les nouveaux cursus se concentrent notamment sur ce qu'on appelle l'intelligence artificielle incarnée, c'est-à-dire l'intégration de l'IA dans des objets physiques, par exemple dans les robots humanoïdes ou alors dans les voitures autonomes. Il y a aussi beaucoup plus de cursus dans la gestion des données, dans le développement des semi-conducteurs ou alors dans les nouvelles formes de stockage de l'énergie.
3: Bon, et est-ce que cette grande réorganisation, elle est bien acceptée à la fois par les étudiants et par les profs ?
14: Alors, c'est la Chine, hein. Il n'y a pas vraiment de grand débat national sur les décisions du pouvoir central, mais il y a quand même des critiques et des doutes. Beaucoup de commentateurs notent que ce sont souvent les mêmes professeurs qui soudain vont changer de discipline. Ils se demandent donc dans quelle mesure ce n'est pas un changement cosmétique des universités pour coller de l'IA un peu partout.
3: Merci à vous, Yann Rousseau, c'était bientôt chez vous, donc en Asie ce matin. On passe à la météo dans quelques secondes.
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3: Canicule jour 2, c'est ça, ouais, Christine Peña, ou 3, je ne sais plus.
2: Oui, 2, 3, en tout cas, c'est pas fini. Ouais. On aura une petite baisse là sur le nord, le nord-ouest, pour demain samedi, avec toujours des passages orageux sur le nord du pays notamment, qui peuvent être violents, donc attention. À partir de dimanche, cette tendance orageuse disparaît. Et là, nous avons une nouvelle flambée des températures, certainement avec pas mal de 40 degrés, voire un peu plus. C'est vraiment entre la Loire et la Garonne, là, ouest, centre, qu'il fera le plus chaud, où on attend ces valeurs caniculaires, hein, mais sur toute la France, il fera extrêmement chaud. Le point culminant, c'est vraiment entre dimanche et mardi, mais il se pourrait que ça se poursuive encore jusqu'en juillet.
3: Mais on n'a pas encore de visibilité suffisante à ce stade, c'est ça, hein.
2: Exactement.
3: Merci à vous, Christine Peña, et bienvenue si vous nous rejoignez sur France Info, 6h30. Toute l'info avec vous, Marie Maheu.
25: Est-ce un premier signe de tension ou juste un léger différé des négociations qui doivent commencer en Suisse entre l'Iran et les États-Unis ? Le vice-président américain J.D. Vance, en tout cas, n'y sera pas aujourd'hui, annonce la Maison-Blanche, expliquant que les plans autour de discussions techniques n'ont pas été finalisés. Les sujets, eux, sont nombreux, à commencer, Christian Chesneau, par le dossier du nucléaire.
18: 60 jours de négociations semblent un délai très court pour épuiser le sujet du nucléaire iranien. À ce stade, le protocole d'accord approuvé par Téhéran et Washington ne résout rien sur le fond. Il demande à l'Iran de maintenir le statu quo sur son programme et de renoncer à l'arme atomique. Deux clauses faciles à accepter pour les Iraniens qui n'enrichissent plus depuis la guerre des 12 jours de juin 2025 et qui ont toujours prétendu ne pas vouloir acquérir cette arme de destruction massive. Quant au stock de 441 kg d'uranium enrichi à 60%. Le texte prévoit une méthode de dilution pour le ramener à un taux inférieur à 5%, c'est-à-dire à un niveau civil. Autrement dit, pas question de le transférer à l'étranger, ni de le détruire. Une façon implicite d'indiquer que l'Iran a finalement obtenu la reconnaissance du droit à l'enrichissement que voulaient lui dénier les Américains. Reste un point incontournable pour la communauté internationale, le retour des inspecteurs de l'AIEA, le gendarme atomique de l'ONU, sur les sites nucléaires iraniens. Une question autant technique que politique.
25: Christian Chesneau, au Liban, les armes ne se taisent pas malgré l'accord, malgré les demandes répétées de l'Iran de faire cesser les combats. Les Nations Unies ont recensé une centaine de tirs israéliens hier contre une vingtaine attribués au Hezbollah. Le groupe armé fait état de combats dans le sud du pays avec des soldats israéliens. Ça n'a échappé à personne. Il fait très chaud en France. Les 40 degrés ont même été dépassés hier dans la Vienne. Le mercure n'est pas redescendu très bas cette nuit. Pas de répit. Cette vague de chaleur s'étend aujourd'hui à une cinquantaine de départements concernés par la vigilance orange contre 26 hier, avec des conséquences déjà sur les oraux du baccalauréat dans l'académie de Poitiers. Ce prévu lundi et mardi sont reportés d'une semaine. Le maire de Tours, lui, va fermer les 58 écoles de la ville pendant deux demi-journées en début de semaine prochaine. C'est un phénomène qui pourrait faire plus de victimes que le cancer et le sida d'ici à 2050. L'antibiorésistance, c'est-à-dire l'adaptation des bactéries à nos antibiotiques au cours des dernières décennies, inquiète les scientifiques. Et l'une des solutions pourrait venir des phages thérapeutiques, des virus mangeurs de bactéries. Les Hospices civils de Lyon, c'est une première pour un établissement public, viennent d'obtenir l'autorisation d'en produire, Mathilde Imberti.
1: L'enjeu est colossal, souligne le professeur Frédéric Laurent, qui œuvre pour les HCL, Hospice Civil de Lyon, à ce programme pionnier.
4: Les impasses thérapeutiques, maintenant, c'est devenu notre quotidien. Et l'OMS parle d'un tsunami lent et d'un tsunami silencieux. Les estimations de l'OMS, c'est que globalement, il y aura à terme, en 2050, si rien n'est fait, près de 10 millions de morts, dues directement à la résistance aux antibiotiques, ce qui en fait une cause de mortalité supérieure au VIH ou aux problèmes de cancérologie.
1: Face à ces bactéries résistantes aux antibiotiques, ou pour compléter un traitement, le phage agit en virus médicament. C'est un organisme biologique que l'on trouve notamment dans les eaux usées.
4: Il va s'attacher sur la bactérie, il va injecter son génome dans la bactérie, et la bactérie qui normalement fabrique des petites bactéries arrête de faire ça, et la bactérie va se mettre à fabriquer des virus à l'intérieur de la bactérie. Les virus n'ont qu'une envie, c'est de sortir, donc ils vont sécréter une enzyme qui va aller altérer la paroi bactérienne de l'intérieur, la paroi finit par céder, les virus sont libérés. Et donc en gros, un phage qui attaque une bactérie va libérer entre 100 et 300 phages.
1: Avec désormais l'autorisation de l'agence du médicament, les HCL vont pouvoir produire en quantité les 4 phages thérapeutiques qu'ils maîtrisent et réaliser des essais cliniques pour d'autres. L'espoir de solutions à coût maîtrisé, la chaîne de production restante en France et dans un environnement public.
25: Mathilde Imberti. Bon, et ça nous arrive à tous de renverser un peu son verre. Par exemple, quand on danse, quelques objets pour les
3: non,
25: plus
3: jamais.
25: Maladroits. Mais vous êtes parfait, Adrien.
19: Le bois.
25: Cette semaine, au salon Vivatech, ce sont deux télévisions imposantes qu'ont envoyé valser des robots en pleine démonstration de danse. Pas sûr d'avoir envie de partager le dance floor tout de suite avec des humanoïdes.
3: Ce qui nous rassure, c'est qu'effectivement, ils ne sont pas encore 100% au point,
25: non.
3: Semble-t-il. Merci Marie Maheu, on passe au sport. Bonjour Cédric Guillou.
20: Bonjour Adrien.
3: Et on part tout de suite à la Coupe du Monde de foot où ont débuté les matchs de la deuxième journée.
20: Et on a eu des buts hier soir et cette nuit Adrien, avec notamment un 4-1 pour la Suisse devant le Qatar. Le carton également du Canada qui a écrasé le Qatar 6-0. Et puis le Mexique s'est imposé 1-0 devant la Corée du Sud. Bonjour Noureddine Zidane.
21: Bonjour.
20: Les pays organisateurs sont à la fête.
21: Oui, l'équipe mexicaine est d'ailleurs la première à obtenir sa qualification pour les 16e de finale. Et elle peut remercier le gardien sud-coréen à hauteur d'une sortie aérienne hasardeuse. Il a relâché le ballon dans sa surface après avoir heurté un coéquipier, ce dont a profité Luis Romo, auteur du seul but un peu gag du match. Les Mexicains assurés de la première place avant même leur dernier match de poule jeudi prochain contre la République tchèque. Pour le Canada, ce n'est pas encore fait. Il faudra au minimum un nul contre la Suisse. Mais les Canadiens ont connu cette nuit leur tout premier succès donc en Coupe du Monde. 40 ans après leur première participation, et quel succès, 6-0 contre le Qatar, dont un triplé de l'ex-Lillois Jonathan David. Une soirée prolifique ternie par la grave blessure d'Ismaël Koné. Les images furtives de la télé laissent craindre une fracture du tibia après un tacle du Qatarien Madibo, logiquement expulsé. Quant aux États-Unis, ils affrontent l'Australie la nuit prochaine pour confirmer leur première victoire contre le Paraguay et obtenir aussi leur qualification.
20: Et aux États-Unis, justement, en pleine Coupe du Monde de foot, New York n'a pas oublié cette nuit de fêter ses basketteurs, les joueurs des Knicks, vainqueurs la semaine dernière de la finale NBA contre les Spurs de Victor Wembanyama. Des dizaines de milliers de New-Yorkais qui se sont rassemblés hier soir pour faire un triomphe aux joueurs avec, vous l'entendez derrière moi, la chanteuse Alicia Keys au piano sur un podium qui a chanté son tube à New York.
3: Eh oui, bah oui.
20: Ça faisait 53 ans, on le rappelle, que les New York Knicks n'avaient pas été sacrés champions NBA.
3: Allez, en France, c'est le rugby qui fait la une de l'actualité sport avec la première demi-finale du Top 14, Cédric.
20: Entre le Stade Toulousain et le Racing 92, ça va démarrer ce soir à 21h05. Demain soir, le Stade Français va jouer contre Montpellier. Deux demi-finales qui se déroulent cette année au même endroit, le Stade Vélodrome de Marseille.
3: Merci à vous Cédric Guillou. C'était France Info Sport. À suivre d'ici 7h, canicule des hôpitaux sous pression. Les urgences se préparent. Y aura-t-il un afflux de patients? La chef des urgences de l'hôpital Tenon à Paris avec nous dans 10 minutes. 7h-10 en Biélorussie. L'autocrate Loukachenko, grand allié de Vladimir Poutine, a deux doigts de faire des courbettes à Volodymyr Zelensky. On vous explique pourquoi dans France Info Monde. Mais d'abord, plafonnement des loyers, mesures indispensables ou calamiteuses. Vous faites votre idée tout de suite.
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3: Faire en sorte que les loyers ne grimpent pas jusqu'au ciel, voilà l'intention de l'encadrement des loyers. 70 communes l'appliquent en France. Dispositif qui a ses défenseurs et ses opposants, dont l'expérimentation doit s'arrêter en novembre. Avec une question, ces plafonds seront-ils maintenus? Le gouvernement n'a pas encore tranché. Alors pour poser le débat ce matin, direction Lyon. Bonjour Marina Capitaine.
8: Bonjour.
3: Là-bas, le plafonnement est en vigueur depuis 5 ans et voici les pour et les contre.
8: Oui, et parmi ceux qui prient pour que ça s'arrête, il y a la FNAIM, premier syndicat des agents immobiliers. L'une de ses membres me donne rendez-vous sur les quais.
9: Claudine Joly, agence caractère immobilier à Lyon 6.
8: Dites-moi un peu, où est-ce qu'on se trouve ?
9: Alors, on se trouve sur la place Edmond Fousseret.
8: Sous les yeux de Claudine Joly, une carte de Lyon.
9: Découpée en dalles. Chaque dalle.
8: Je vous résume la démonstration parce qu'on n'a pas le temps de tout écouter. D'après Claudine Joly, les loyers maximum autorisés sont calculés selon un zonage obsolète par rapport au prix du marché. Une

0: C'est vrai que la majorité des propriétaires respectent l'encadrement, selon un rapport tout récent, qui évalue à un tiers la part de bailleurs qui fraudent.
1: Bon, et Marina, justement, vous nous présentez maintenant une locataire victime de fraude.
0: Dans un appartement au 5e sans ascenseur, quartier Perrache, nous rencontrons Camille, 32 ans, qui va de coloc en coloc. Et dans la dernière, elle a payé pendant 4 ans un loyer trop élevé.
2: On était 4 dans un 70 mètres carrés. Voilà, on payait chacun 550 par tête.
0: Jusqu'au jour où un ami lui montre une affiche qui pointe du doigt son agence immobilière.
2: Parce qu'il y avait eu des abus sur différents appartements. Et donc là, on s'est rendu compte que s'il respectait, sur le logement total, ça n'aurait pas été 2200 euros, mais 1400 euros de loyer total.
0: Pour sa chambre, Camille a pu négocier avec l'agence de récupérer le trop-perçu, 6100 euros. Énorme à son échelle, mais au global, l'encadrement des loyers en France a permis de les faire baisser de 2 à 4% selon le rapport dont je vous parlais, 5% à Paris. Son effet reste donc modeste.
1: Effet modeste, dites-vous Marina, et pourtant la ville de Lyon défend quand même le système bec et ongles.
3: Monsieur Jaubert.
4: C'est moi. Ah, vous voulez déjà commencer là direct ?
5: Bonjour.
3: Donc adjoint au logement à la ville de Lyon ?
4: Tout à fait, adjoint à l'urbanisme et à l'habitat de la ville de Lyon, effectivement. L'engagement qu'on a pris avec Grégory Doucet dans le cadre de la campagne, c'est de dire que les loyers à Lyon ne seront pas désencadrés. On a une demande très importante qui ferait que s'il n'y avait pas l'encadrement des loyers, on aurait une augmentation constante du prix des loyers au détriment de la classe moyenne inférieure, qui n'a pas forcément de place dans le parc social parce qu'il y a une file d'attente énorme dans le parc social et qui se retrouvait de facto un peu expulsée des limites de la ville. Et c'est tout l'inverse que ce qu'on veut. Nous, on veut que Lyon permette d'accueillir toutes les catégories de la population.
0: L'encadrement des loyers est aussi une porte d'entrée pour les locataires victimes d'autres pratiques abusives, selon l'association Bail, fondée par Antoine Boussard.
6: Pour donner un exemple assez parlant, ce matin, moi, je parlais à une locataire. Elle paye 700 euros de loyer, donc un 19 mètres carrés. C'est presque 200 euros trop cher par rapport à l'encadrement des loyers. Elle n'a pas accès à l'eau potable. Et là, si elle vient nous voir, c'est principalement à cause de ça. Elle vient nous voir parce qu'en fait, elle a un logement qui est insalubre et elle paye trop cher. Et en fait, là, ce qu'on voit, c'est que les démarches pour l'insalubrité, elles sont lourdes, elles sont compliquées, elles sont tout ça. L'encadrement des loyers, c'est assez simple de s'en rendre compte, c'est assez simple de le repérer et c'est assez simple de le contester.
0: Alors, la particularité de Lyon, ville urbaine ou vénitieuse, c'est que dans la loi actuelle, c'est la métropole qui a la main sur leur encadrement des loyers. Métropole qui a basculé à droite au municipal. Pendant la campagne, sa nouvelle présidente s'est montrée très hostile.
7: L'encadrement du loyer, dans un contexte de pénurie de logements, ne peut qu'aggraver la situation.
0: Mais aujourd'hui, Véronique Sarcelli semble tempérée, un peu comme le gouvernement qui dit entendre le besoin des maires de continuer. Les pros et les anti sont d'accord sur deux points. 1. L'encadrement sera sans doute prolongé, mais pas pérennisé ni élargi. Façon de ménager la chèvre et le chou. 2. Plafonner les loyers, c'est, et ça restera, un pansement sur la crise du logement, pas un traitement de fond.
1: Merci à vous Marina Capitaine. Le choix de France Info, en direct de Lyon ce matin, à retrouver sur franceinfo.fr.
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1: Quand consulter si on se sent mal à cause de la chaleur ? Réponse d'une médecin juste après l'info en une minute, 6h43. Voici Marie-Marty Rossian. Et dans l'actualité ce matin au Moyen-Orient, c'est officiellement le début de 60 jours de négociations.
10: Entre les États-Unis et l'Iran pour parvenir à un texte définitif après la signature d'un protocole d'accord mercredi soir. Mais le démarrage de ces pourparlers est encore flou. Le vice-président américain J.D. Vance a pour le moment reporté sa venue en Suisse pour ces discussions. Sur le front ukrainien, Emmanuel Macron estime que le sommet du G7 a permis une vraie avancée après que Donald Trump a réitéré son soutien à l'Ukraine, appelant la Russie à mettre fin à la guerre. Invité sur France 2 hier, le président français a également souligné la capacité de production stupéfiante, dit-il, de drones par l'Ukraine. La vigilance orange pour canicule étendue à 53 départements aujourd'hui, du sud-ouest jusqu'au nord-est du pays, indique Météo France. La SNCF supprime 71 trains intercités jusqu'à lundi, et ce pour prévenir les éventuelles pannes de climatisation, notamment sur la ligne Paris-Limoges-Toulouse. Et puis la lourde défaite du Qatar, 6 buts à 0 face au Canada qui se rapproche, lui, de plus en plus des 16e de finale au Mondial de football. Le Mexique s'est qualifié dans la nuit pour les 16e en battant la Corée du Sud 1 but à 0.
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1: Alors, il est à peine 7h moins le quart et 10h.

0: disons-le, nous sommes probablement aux heures les plus fraîches de la journée, si on peut encore parler de fraîcheur. Christine Peña nous le disait, on a déjà 20, 22 degrés dans certaines régions de France. Alors évidemment, sauf si vous vivez en montagne ou près de la mer, la nuit a sans doute été très chaude où que vous vous trouviez en France. 53 départements, je vous le rappelle, en vigilance orange canicule. On va donc parler des effets sur notre santé, sur notre système de santé aussi. Avec vous, docteur Hélène Goulet, bonjour.
1: Bonjour.
0: Vous êtes la chef du service des urgences à l'hôpital Tenon à Paris. Alors, c'est vrai qu'il y a d'autres endroits de France où ça chauffe déjà depuis plusieurs jours. À Paris, là, on a eu vraiment la première nuit très chaude. Est-ce que vous avez d'ores et déjà constaté un surcroît d'activité dans votre service ?
1: Non, à ce stade, c'est encore prématuré pour disposer de données qui montreraient une augmentation de l'activité. On sait que dans les épisodes de canicule, en fait, c'est surtout quelques jours après le début de la canicule qu'on va voir une augmentation de la fréquentation de nos services d'urgence. Et donc, pour l'instant, on n'observe pas d'impact. On a une activité qui reste élevée pour la période, mais hors de l'activité de la canicule.
0: Cet impact, il va s'expliquer par quel type de problème ? Pourquoi des patients vont venir aux urgences à cause de la canicule ?
1: Alors, on va avoir des patients qui vont venir pour des coups de chaleur, donc qui vont présenter des maux de tête, de la fièvre, des crampes, une altération d'état général ou des déshydratations. Mais les fortes chaleurs peuvent aussi aggraver certaines maladies chroniques comme les maladies cardiaques ou les maladies respiratoires et qu'entraînent ensuite des hospitalisations, des consultations ou des hospitalisations, mais qui surviennent parfois plusieurs jours après le début de l'épisode de forte chaleur. Et donc, c'est pas forcément là tout de suite maintenant qu'on va avoir un afflux important de patients, mais dans les jours à venir, après plusieurs jours de chaleur.
0: Alors peut-être un mot sur les personnes dites fragiles. On pense forcément et assez spontanément aux personnes âgées, mais potentiellement, si j'ai un problème cardiaque, si j'ai un problème rénal, par exemple, je dois faire aussi plus attention quand même, ou bon, finalement, si je bois bien, si je me maintiens bien au frais, tout va bien.
1: Alors oui, tous les patients fragiles, alors oui, les patients âgés en priorité, mais aussi les enfants, les femmes enceintes, les patients atteints de maladies chroniques et qui vont avoir des traitements particuliers doivent être particulièrement vigilants et donc adopter des gestes simples. Ça consiste à s'hydrater suffisamment et puis à avoir le réflexe assez facile d'aller consulter en première ligne son médecin traitant si jamais il commence à avoir des symptômes pour éventuellement adapter les traitements qu'il prenne au quotidien.
0: Alors justement, c'est la question que j'allais vous poser. Qu'est-ce qui fait que je dois consulter, j'allais dire, peut-être par ordre de ce qui est plus ou moins préoccupant. Si j'ai trop chaud, je ne vais peut-être pas consulter tout de suite. Qu'est-ce qui déclenche, j'allais dire, le fait d'aller consulter ?
1: Alors, c'est les signes d'alerte, ça va être des maux de tête, des vertiges, des troubles de la conscience, évidemment des convulsions, mais aussi des nausées, des vomissements, des diarrhées, des crampes musculaires, de la fièvre, une agitation ou même une modification en fait du comportement habituel chez les patients âgés, une grande faiblesse ou des difficultés à se déplacer qui n'existaient pas auparavant. Tout ça, ça doit alerter et ça doit amener à faire consulter.
0: Qu'est-ce qui fait, par ailleurs, que potentiellement je peux me retrouver aux urgences ? Parce que là, on est encore dans un autre gradient en termes de consultation, pour le coup.
1: C'est-à-dire ?
0: Qu'est-ce qui fait, pardonnez-moi, que potentiellement une personne va se retrouver aux urgences plutôt que chez son médecin généraliste ou voilà ?
1: Ah bah le patient qui présente un malaise là effectivement ou des convulsions là, il va falloir appeler le 15 et puis voir un peu quel est le moyen le plus approprié
0: le 15.
1: De consulter.
0: Appeler le 15,
1: c'est la première chose à faire dans ce cas-là.
0: Un mot également quand même sur les conditions de travail des personnels soignants, parce que les urgences par définition c'est ouvert tous les jours et toutes les nuits, qui est aussi soumis d'ailleurs à la canicule. Est-ce que potentiellement vous allez vous adapter un peu ces prochains temps?
1: Alors, quand on est face à ces épisodes de forte chaleur, les hôpitaux activent en fait leur plan canicule, et ce qui permet d'identifier et de mobiliser des espaces rafraîchis, tant pour les patients que pour les soignants, et puis de mettre à disposition des locaux et des zones refuges climatisées, de bien veiller également à l'hydratation des personnels et à des temps de repos pour pouvoir travailler dans des bonnes conditions, effectivement.
0: Alors, un tout dernier mot, vous êtes à Paris, mais quand vous voyez que certains hôpitaux, par exemple à Nantes, l'hôpital qui va bientôt être construit, il n'y aura pas de climatisation dans tous les services. Est-ce qu'aujourd'hui, quand on voit les températures, les niveaux qu'on a aujourd'hui, ça doit être une évidence à la fois pour les personnels, mais aussi évidemment pour les patients?
1: Alors, c'est vrai que aujourd'hui, on voit bien que les vagues de canicule s'enchaînent chaque année et qu'il va falloir que l'hôpital fasse face à ça et s'organise pour pouvoir accueillir et les patients dans des bonnes conditions et faire que les soignants puissent travailler dans des conditions satisfaisantes. Et donc, il faut effectivement que l'hôpital se dote d'un bâtimentaire qui permet cet accueil des patients dans des bonnes conditions. Donc, il faut isoler les bâtiments, moderniser les systèmes de ventilation. Et puis, c'est vrai que quand on construit des nouveaux hôpitaux, il va falloir penser à des solutions innovantes. J'en sais rien, moi, des plafonds rafraîchissants, des systèmes de rafraîchissement hygiénique de l'air. Mais un hôpital qui ne serait pas au moins rafraîchi, c'est vrai que ça pose question pour les années à venir.
0: Et notamment, effectivement, pour la prise en charge aussi des patients dans cette période. Merci à vous, docteur Hélène Goulet, d'avoir été avec nous ce matin sur France Info, chef du service des urgences à l'hôpital Tenon à Paris. Et à propos de lieux climatisés, certains deviennent des refuges, comme les centres commerciaux. Forcément, il y fait frais, on peut s'y balader sans être obligé d'acheter. Ces promeneurs spéciales canicules commencent à être nombreux dans ce centre commercial de région parisienne où vous vous êtes rendu, Alexandre Thibault.
2: En short et chemise courte, Christophe arrive dans le centre commercial, sac de course en main, et il n'a pas eu l'idée tout seul.
3: C'est ma fille, elle me dit « Bon, papa, trouves pas qu'il fait lourd, toi ?» Ben, je dis « Oui, un peu. » Elle me dit « Allez, viens, on file au centre commercial, on file chez Auchan. »
2: Et ils ont mis au point un plan bien précis pour lutter contre la chaleur.
3: Je joins l'utile à l'agréable, l'utile du frais, et puis bon, l'agréable de faire les courses, on va acheter des glaces et des boissons fraîches. Je crois qu'on va pas prendre beaucoup de courses, et puis on en profitera, non ? Je sais pas ce que t'en penses.
4: Il fait très chaud là, donc.
3: Mais on en profitera pour revenir demain. C'est la stratégie anti-canicule.
2: Eux sont venus pour faire des courses, puisqu'il y a un grand supermarché, mais au milieu des allées en marbre, sous la grande verrière, Ali et ses amis, collégiens, déambulent dans la galerie marchande.
5: Ça fait 30 minutes qu'on est là déjà. On va faire des tours de magasin, puisqu'il fait plus frais ici que dehors. Ça me permet un peu de rafraîchir les idées, si je pourrais le dire. J'ai essayé d'autres endroits, mais c'est le seul endroit où il y a la clim.
2: Une clim qui permet de descendre à 26 degrés contre 36 dehors. Nombreux sont ceux qui sortent des magasins avec un carton de ventilateur sous le bras. Daniel et sa femme, eux, en ont déjà un, mais il ne suffit pas dans leur appartement. Le centre commercial, c'est stratégique.
6: On n'avait pas prévu de venir, c'était plutôt improvisé d'il y a une heure en fait. On ne serait pas allé sur un marché extérieur, par exemple. Là, on savait que ça serait climatisé et qu'on est venu. Donc on a allié les deux, les petites courses et puis la fraîcheur.
2: En plein après-midi, la chaleur est difficilement supportable, donc tous les moyens sont bons pour avoir un peu de fraîcheur. En sandales, Martine traverse la galerie.
7: Je ne suis pas venue ici pour faire les courses. C'est surtout pour bénéficier de cet air rafraîchi qui me fait du bien.
2: Les agents du centre ont l'habitude des visiteurs qui viennent respirer un peu d'air frais. L'un d'entre eux confie même retrouver parfois des personnes assises dans le parking souterrain.
0: France Info reportage d'Alexandre Thibault. Et une question à présent dans France Info Monde. L'autoritaire Alexandre Loukachenko craint-il une attaque ukrainienne en Biélorussie ? Bonjour Virginie Pironon.
8: Bonjour.
0: Kiev montrait une fois de plus hier en attaquant la région de Moscou, on l'a vu avec une raffinerie, sa maîtrise de l'attaque et des drones d'attaque, son avance technologique aussi sur la Russie. Et bien dans le même temps, le président biélorusse, qui est un grand allié de Vladimir Poutine, se fait un peu plus conciliant ces dernières heures avec les Ukrainiens, Virginie.
8: Oui, c'est un changement de ton radical. En avril, le dictateur, connu pour emprisonner ses opposants, déclarait encore que son pays se préparait à la guerre face à l'Ukraine. Mais cette semaine, tasse en porcelaine à la main, confortablement installée dans son fauteuil face à une journaliste de la chaîne Al Arabiya, le président biélorusse change son discours. Nous ne sommes pas en guerre. D'ailleurs, il est d'accord avec Vladimir Poutine. L'entrée de la Biélorussie dans la guerre ne servirait à rien. Ça rajouterait 1500 km de front. Et Minsk, comme Moscou, n'aurait pas les moyens de protéger cette zone.
0: Alors Virginie, comment expliquer ce changement de ton ? Tout ça s'est fait en seulement 2 mois.
8: tout au long du mois de mai. Kiev a lancé une véritable guerre psychologique et médiatique contre Alexandre Loukachenko. Les Ukrainiens ont affirmé avoir identifié 500 cibles sur le territoire et sont allés jusqu'à proférer insultes et menaces. Et il faut croire que cela a eu son petit effet. Hein. Alors que fin mai, à la télévision russe, l'homme fort de Minsk traitait Volodymyr Zelensky de toxicomane, cette fois le ton se fait plus policé.
4: Peut-être que j'en ai fait un peu trop, mais c'était en réponse à ces déclarations inappropriées. Nous avons identifié 500 cibles. Oui, nous savons où est Loukachenko. Demain, on frappera avec des missiles, des drones. Je suis resté silencieux, mais quand ils ont commencé à me menacer, j'ai dû répondre.
8: Et Alexandre Loukachenko va même jusqu'à s'excuser auprès de son voisin ukrainien après avoir dit, je cite, qu'il se piquait ou qu'il avait trop fumé.
4: S'il a été offensé, je lui présente mes excuses pour ses paroles. Il n'avait probablement pas besoin de ça, étant donné qu'il est en guerre.
8: Alors, pour de nombreux observateurs, ce qui se joue chez Alexandre Loukachenko, au pouvoir depuis 1994, c'est l'instinct de survie. Il soigne ses relations plutôt bonnes avec Donald Trump, libérant notamment des centaines de prisonniers politiques. Mais il ne faut pas s'y tromper, souligne un expert qui affirme que Loukachenko adapte toujours son discours en fonction de son interlocuteur. Dans quelques mois, s'il fallait s'adapter à une décision de Vladimir Poutine sur la guerre en Ukraine, il pourrait tenir un discours très différent.
0: Bon, voilà, Loukachenko qui change de camp de toute évidence, assez régulièrement. Merci à vous, Virginie Pironon. C'était France Info Monde.
9: Il est 6h56 sur France Info. Il fait 24 à Castres dans le Tarn.
0: Et c'est l'heure de votre playlist. Et vous nous le promettez ce matin, Marie-Marty Rossian. Je ne sais pas si c'est très prudent avec ces fortes chaleurs. Ceci dit, mais vous voulez nous faire danser.
10: Mais oui, je vous assure, on va danser sur ce tout nouveau titre sorti aujourd'hui à minuit. Titre d'une chanteuse belge qu'on connaît bien et qui n'avait plus sorti de single en solo depuis plusieurs années.

La chanteuse Angèle qui vient de sortir ce titre intitulé « Dis-le » dans un style musical qui tranche avec ses précédents albums, un texte dans lequel l'artiste belge semble s'adresser à nous tous. « Dis-le que t'as peur du futur, dis-le que t'en peux plus, dis-le où tu as mal. » Le tout donc sur des rythmes électro qui nous donnent envie de danser en boîte de nuit ce matin. Un virage électro qui se présente comme une nouvelle ère musicale pour Angèle, ce qui n'étonnera pas ses fans toutefois, puisqu'ils ont déjà été témoins de ce début de changement de style. Déjà en février dernier, la chanteuse avait annoncé la couleur avec ce titre « What You Want » composé avec le duo français de musique électronique Justice.

Et puis encore un peu plus tôt, il y a 2 ans, Angèle nous montrait déjà qu'elle pouvait étendre sa palette musicale à l'électro. Souvenez-vous, c'était lors de la cérémonie d'ouverture des Jeux Olympiques de Paris 2024 avec cette très belle reprise du titre Night Call de Kavinsky avec Phoenix.

0: Une performance en direct pour la cérémonie des Jeux et qui avait tellement été acclamée qu'Angèle et Justice avaient décidé finalement d'enregistrer ce titre et de le sortir en single. Cette nouvelle chanson donc, dis-le, c'est le signe, s'il fallait encore le prouver, qu'Angèle ne se limite pas à un seul genre musical et qu'elle sait dialoguer avec plusieurs styles en passant du rap à la pop puis à l'électro, le tout sans jamais perdre son identité musicale. Alors ce single est-il annonciateur d'un album à venir? En tout cas sur les réseaux sociaux, les fans d'Angèle en sont convaincus et l'attendent de pied ferme.
1: Merci à vous Marie-Marty-Rossian pour la playlist France Info, la météo dans moins d'une minute, à tout de suite.
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1: Est-ce que Christine Pénial, il faut s'attendre à des records aujourd'hui encore potentiellement?
7: Aujourd'hui potentiellement, mais surtout ce week-end, ouais. Puisque nous allons avoir un petit fléchissement là, demain samedi, alors sur le nord et le nord-ouest, hein, pas partout. Mais les températures repartiront très vite à la hausse dimanche et lundi. Et c'est un pic caniculaire remarquable qui nous attend entre ce dimanche et ce mardi, d'ailleurs à l'échelle nationale. Et des pointes à 40 degrés, peut-être un peu plus, seront observées. Et là où on a le plus de chance, je ne sais pas si c'est vraiment le bon mot, mais d'avoir ces 40 et plus, c'est vraiment entre la Loire et la Garonne, entre l'ouest et le centre du pays.
1: Donc c'est à peu près dans les mêmes zones qu'hier,
7: oui,
1: déjà.
7: Déjà, absolument.
1: Merci à vous, Christine Peña, et bon réveil tout de même si la nuit a dû être évidemment un petit peu complexe. Vous écoutez France Info, vous êtes les bienvenus, il est 7h. Et voici votre journal. Bonjour Diane Ferchit.
7: Bonjour à tous.
1: Et donc à la une, évidemment, des températures toujours plus élevées encore en ce vendredi.
7: Et les thermomètres vont être à nouveau en surchauffe pour la première fois de l'année. On a dépassé hier les 40 degrés. C'était dans la Vienne, une température qui devient de plus en plus commune lors des épisodes de canicule. Vous l'entendrez, épisode qui n'est pas encore achevé. Il doit même atteindre son pic d'ici mardi. À la une aussi, Emmanuel Macron qui ne veut pas crier victoire trop tôt concernant l'accord entre Washington et Téhéran. Un collégien de 15 ans, à peine mis en examen et placé en détention provisoire pour l'assassinat d'une octogénaire, c'est dans le Var. Et puis le mondial de foot, on sera à Boston, pas pour les Bleus, mais pour les Écossais qui affrontent le Maroc ce soir. Cornemuse à suivre en fin de journal.
1: Merci d'écouter le 6-9 de France Info.
7: Mais d'abord, direction la Somme, où la canicule s'est accompagnée de violents orages hier soir dans l'est du département. Des rues inondées, notamment à Marche-le-Pot-Messerie, où des toitures se sont envolées avec la force du vent. Une cinquantaine de maisons touchées, selon la mairie. Un changement de temps qui a surpris tout le monde dans la commune, à commencer par Emmanuel. Il y vit depuis toujours et il n'avait jamais vu ça.
8: Ça a été très soudain, sur les coups de 19h, 19h30. On a eu un orage qui est monté très très vite et on a tous eu juste le temps de se mettre à l'abri et puis malheureusement de constater les dégâts après que ça soit passé, quoi. Donc beaucoup de tôles envolées, beaucoup de toitures d'arrachées, des câbles qui pendent dans tous les sens. Une violence comme ça, non, jamais vue. Non, des tempêtes en 99 et 2000, oui, mais des tornades aussi violentes, soudaines, non, c'est bien la première fois.
7: Un épisode orageux a perturbé également le trafic aérien à destination de Paris hier soir. Des retards à l'atterrissage pour une soixantaine d'appareils à l'aéroport de Roissy.
1: Voilà, des orages, il y en aura peut-être encore un petit peu aujourd'hui, c'est ce que nous disait tout à l'heure Christine Peña. En tout cas, une chose est sûre, c'est que cet épisode de chaleur, Diane, il va être intense et durable.
7: C'est la prévision de Météo France qui attend un pic caniculaire entre dimanche et mardi, mais le thermomètre affiche déjà des valeurs exceptionnelles. Pour un mois de juin, la barre des 40 degrés franchie pour la première fois hier, Guillaume Fariol, une température extrême qui devient de plus en plus courante.
9: Il a fait très exactement 40,2 degrés hier après-midi à Montmorillon, dans la Vienne. Cette commune de presque 6000 habitants est la première à connaître une telle température cette année, mais pas la dernière. Dans les prochains jours, ces 40 degrés seront atteints dans de nombreuses régions. En Nouvelle-Aquitaine, en Provence, dans le centre-Val de Loire et le Massif central dès dimanche. Ces 40 degrés qui se banalisent. Météo France a fait les comptes sur ses stations principales les plus anciennes. Entre 1950 et l'an 2000, ce seuil a été atteint 30 fois au total. Depuis l'an 2000, les 40 degrés ont été atteints ou dépassés presque 300 fois. Un signe sans équivoque du réchauffement climatique. Le cap des 50 degrés en France, lui, sera atteint dans les toutes prochaines décennies, selon les projections, d'ici 2050.
7: Et vous l'évoquiez, Guillaume Fariol, c'est 40,2 degrés hier à Montmorillon, dans la Vienne. Dans ce département, cette décision prise par l'Académie de Poitiers, elle repousse d'une semaine les épreuves d'oral du bac. Elles devaient se tenir lundi et mardi, et ce, pour donner les mêmes chances à tous les candidats. 4500 élèves sont concernés. Les établissements scolaires qui tentent de s'adapter, mais c'est souvent difficile avec parfois même des fenêtres qui ne s'ouvrent pas. À Paris, certains collèges vont terminer les cours plus tôt. Certaines écoles primaires ou maternelles se voient obligées de fermer à l'après-midi. C'est le cas notamment à Auxerre.
1: France Info 7h04, Diane Ferchit, une question dans l'actualité ce matin. Les négociations entre l'Iran et les États-Unis vont-elles débuter aujourd'hui?
7: C'est ce qui était prévu en Suisse, mais on a appris cette nuit que le vice-président américain n'était pas en route. Les plans pour les discussions techniques à venir n'ont pas été finalisés, précise la Maison Blanche. Hier soir sur France 2, Emmanuel Macron a déclaré que ce protocole d'accord signé mercredi soir par Donald Trump à Versailles était une bonne chose, mais le chef de l'État, Paul Barcelone, se montre très prudent sur une éventuelle issue du conflit.
10: Alors Emmanuel Macron a certes lancé les applaudissements quand Donald Trump a signé cet accord au château de Versailles. Mais prudence, reconnaît le président, sur le devenir de la guerre en Iran.
11: Je ne crois pas qu'on puisse dire qu'elle soit totalement terminée.
10: À ses yeux, il y a du positif avec la réouverture du détroit d'Ormuz.
11: D'ailleurs, le prix du pétrole a commencé à baisser et on va le voir à la pompe. Donc ça, c'était attendu, ça fait partie du rôle qu'on devait jouer.
10: Pour autant, tout n'est pas réglé. Pas question de se réjouir trop vite alors que s'ouvrent ces 60 jours de négociations entre les États-Unis et l'Iran.
11: Et donc là, qu'est-ce qu'on dit ? C'est important que le détroit soit ouvert de manière durable. Deuxième chose, cesser le feu au Liban, ça vaut pour le Hezbollah. Ça vaut pour l'Iran, ça vaut pour Israël.
12: Qui n'est pas respecté à ce stade.
11: Des anicroches qui se passent, mais ça n'a rien à voir avec ce qu'on a connu avant.
10: Moralité, il faut mettre la pression sur tout le monde, comme sur le Premier ministre israélien Benjamin Netanyahou.
11: Je dirais qu'il doit faire preuve d'esprit de responsabilité, oui, et de rationalité en général. Mais la politique qui continue d'être menée à Gaza, la politique qui est menée en Cisjordanie avec des colonisations nouvelles, et la politique qui est menée au sud Liban, elle est dans la durée contraire aux intérêts d'Israël.
10: Et pour nous tous, conclut le président, c'est toujours mieux d'avoir un accord que la guerre, surtout quand il y a des risques d'escalade.
7: Paul Barcelone, service politique de France Info, et on apprend à l'instant que ces négociations qui étaient prévues aujourd'hui en Suisse se sont reportées. Un adolescent de 15 ans mis en examen pour assassinat, il est suspecté d'avoir tué une octogénaire au Gros-du-Roi dans le Gard, annonce de la procureure de la République de Nîmes. Hier, le collégien encourt 20 ans de prison. Cela fait 4 ans qu'il est scolarisé au Gros-du-Roi et ces derniers jours, Joséphine Ortuno, il a fait passer un dernier message à ses camarades de classe.
13: Je sais que je ne vais pas vous revoir avant longtemps. Voilà les mots de l'adolescent transmis au collège par sa mère. Elle est d'ailleurs en contact avec la direction de l'établissement qui insiste, et je cite, « Nous accompagnons tout le monde, cela veut dire les parents d'élèves et évidemment les collégiens. Ces derniers bénéficient d'une cellule psy tenue par des médecins, des psychologues, des psychiatres et des infirmières. Des professionnels de santé qui répondent depuis hier matin à tout un tas de questions. Quand est-ce que je vais revoir mon copain? Comment il en est arrivé là? Pourquoi il y a des policiers à l'école? Des questions parfois sans réponse. C'est ce que redoutent la plupart des parents d'élèves, ne pas pouvoir aider leurs enfants. Certains d'entre eux se disent soulagés de pouvoir compter sur l'établissement.
7: Joséphine Ortuno, ici, Gare Lozère pour France Info. L'adolescent a été placé en détention provisoire.
1: Il est 7h07, vous écoutez France Info et nous prenons à présent la direction des États-Unis.
7: Direction Boston précisément en ce moment, où l'ambiance ressemble à ça. De la cornemuse Rose, de la cornemuse pour Flowers of Scotland, c'est l'hymne des supporters écossais qui a atteint les 125 décibels lors du premier match de ces Écossais. Reste à savoir si c'est l'hymne le plus fortement chanté dans un stade. Les Écossais, en tout cas, dont les drapeaux et les kilts se croisent à tous les coins de rue à Boston en ce moment. Ils sont plus de 50 000 à avoir fait le déplacement pour soutenir leur équipe dans le mondial. Et après un premier succès contre Haïti, l'Écosse se prépare à affronter le Maroc ce soir dans une ambiance de folie, Julien Froment.
12: À quelques pas de la mairie de Boston, la fan zone étonnamment fermée. Ce sont les pubs alentours qui en profitent. Pour le plus grand plaisir d'Oran McConagall, gérant du Dubliner Irish Pub.
14: Non, j'ai jamais vu un truc pareil. La seule comparaison qu'on a, c'est la Saint-Patrick, mais là, c'est sans commune mesure. On a dû louer deux camions réfrigérés pour conserver les bières. C'est incroyable. Quelque chose qui n'arrive qu'une fois dans une carrière.
12: Une file d'attente interminable se forme le long de son établissement. Des curieux assistent au spectacle. Quelques blocs plus loin, la fête se poursuit. Les supporters écossais descendent des hectolitres de bière pendant que certains font des folies pour être sûrs d'assister au match contre le Maroc. C'est le cas de Brian, qui arrive du nord d'Édimbourg.
15: L'atmosphère ici est exceptionnelle. À la base, je suis venu ici, mais je ne devais pas aller au stade. Et j'ai finalement décidé d'acheter un billet à 900 euros. Je ne pouvais pas rater ça. Ce match vaut chacun des euros dépensés.
12: Flower of Scotland, l'hymne national, Brian l'entendra ce soir avec 50 000 compatriotes qui rêvent de prolonger la fête.
7: Toujours au son de la cornemuse, Julien Froment à Boston pour France Info. Écosse-Maroc, ce sera donc la nuit prochaine. Et dans ce mondial, victoire hier soir de la Suisse sur la Bosnie-Herzégovine 4-1. Le Canada lui écrase littéralement le Qatar 6-0. Et puis le Mexique s'est imposé 1-0 sur la Corée du Sud. Et puis un retour pour se retrouver et de nouveaux titres à la clé pour le groupe Trio. C'est en 1998, vous vous en souvenez sûrement très bien Adrien, qu'il a connu son premier succès avec le titre un peu écolo avant l'heure, l'hymne de nos campagnes. Trio qui annonce donc dans Ouest France qu'il va se reformer pour fêter les 30 ans du groupe avec un best-of et trois titres inédits. Un best-of qu'on attend pour le mois d'octobre.
1: Voilà, l'hymne de nos campagnes, de nos rivières et de nos montagnes.
7: De nos montagnes, absolument.
1: Je suis
7: par cœur.
1: Merci à vous, Diane Ferchit. Christine Peña,
7: oui.
1: Notre ciel aujourd'hui, c'est l'hymne de la chaleur.
7: Oui, très chaud, trop chaud. Orageux également sur le nord du pays. On a 53 départements qui sont placés en vigilance orange canicule. De midi Pyrénées à l'Île-de-France, du centre-est au nord-est, en passant par la Bourgogne, le massif central. Il va encore faire très chaud dans l'après-midi avec pas moins de 35 à 40 degrés, presque 40 degrés du nord Aquitain jusqu'au nord-est, en passant par le centre Paris, le Lyonnais. Il fera un peu plus frais vers les côtes atlantiques, le littoral de la Manche ou encore en Méditerranée. Alors on a 21 degrés de prévu à Brest, 37 du côté de Paris, 35 à Lyon, comme à Biarritz d'ailleurs. Et la température de l'eau est assez élevée également. Mmh. D'ailleurs, sur la côte aquitaine, l'océan Atlantique est aussi chaud que la Méditerranée. Et de mémoire de l'Andaise,
1: ah oui,
7: c'est assez inédit.
1: Ben, on vous fait confiance à votre mémoire, Christine. Merci. Il est 7h10.
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1: Et à suivre sur France Info, cette information de dernière minute, les négociations prévues entre Iran et États-Unis en Suisse aujourd'hui reportées. On vient de l'apprendre et nous sommes sur place là où devaient se dérouler ces échanges dans quelques secondes. À suivre aussi des rails à plus de 50 degrés, des câbles qui se détendent, la SNCF face à la canicule. On vous emmène sur les voies et puis les sports, deux matchs par jour et des sauts de puce en jet privé, le mondial à toute vitesse du patron de la FIFA. C'est dans France Info Sport à 7h25.
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1: Un somptueux hôtel perché au-dessus d'un lac suisse, mais il n'y aura finalement personne autour de la table. Les négociations Iran-États-Unis qui devaient s'ouvrir ce matin sont reportées alors que le délai de 60 jours pour aboutir à un accord a commencé hier. Bonjour Marie Mollet.
19: Bonjour.
1: Envoyé spécial de France Info en Suisse. Il faut dire qu'il y a eu donc deux événements notables ces dernières heures. Déjà le vice-président américain J.D. Vance qui a annulé sa venue, ça c'était dans la nuit. Et finalement donc c'est la rencontre elle-même qui est reportée.
7: Oui, communiqué lapidaire ce matin venu de Berne. Les discussions au Burgenstock n'auront pas lieu comme prévu aujourd'hui, peut-on lire. En conséquence, le rendez-vous est annulé. Le premier jour des négociations, supprimé donc le matin même, après 24 heures de confusion totale autour de la rencontre. Qui vient? Pour faire quoi? Y aura-t-il la photo? Une poignée de main entre Iran et États-Unis? À quel niveau de représentation politique ou technique? Une cérémonie publique ou tout à huis clos? Même la Suisse ne le sait pas, nous disait une source diplomatique hier encore. Un flou total, jusqu'à cette nuit, où J.D. Vance annonce que tout compte fait, il ne se rendra pas en Suisse vendredi, à cause d'un problème logistique, technique, a justifié la Maison-Blanche dans un communiqué. Hier, le vice-président américain n'a pas fermé la porte à venir un peu plus tard, peut-être dans le week-end, je présume, a-t-il dit hier, il semblait douter. Le premier ministre pakistanais a lui aussi annulé sa venue, principal médiateur pourtant. Alors ce rendez-vous sera-t-il reporté à demain, à plus tard? Nous revenons vers vous, assurent les autorités suisses qui avaient pourtant tout prévu pour accueillir les négociations. Un palace, propriété du Qatar, perché au-dessus d'un lac, sommet enneigé à l'horizon. Un décor tout droit sorti d'un James Bond dont on ne sait plus désormais s'il accueillera quoi que ce soit.
1: Sur le fond, Marie, on peut se poser une question, n'est-ce pas le volet libanais qui pourrait d'ores et déjà gripper les négociations?
7: En tout cas, c'est ce que suggèrent plusieurs médias américains et iraniens. Hier, Israël a poursuivi ses frappes dans le sud du pays. Le Hezbollah a répliqué. Or, le protocole d'accord prévoit que les hostilités doivent cesser au Liban. C'est écrit noir sur blanc. Violation du cessez-le-feu jugée inadmissible par Téhéran, qui aurait suspendu sa participation au pourparlers. D'après l'agence d'État iranienne Fars, pas de confirmation officielle. Information qui, par contre, a été confirmée par une source américaine aux médias en ligne Axios. Alors que J.D. Vance a publiquement haussé le ton hier face au gouvernement israélien. Si j'étais eux, je ne m'en prendrais pas au seul allié puissant qu'il me reste. En tout cas, ce faux départ des négociations donne la couleur du long chemin de croix qui attendent les négociateurs, alors que le dossier du nucléaire iranien n'a même pas encore été abordé.
1: Marie Mollet, donc à deux pas de cet hôtel Burgenstock, situé donc sur une montagne en Russie, près de Lucerne. Vous étiez avec Romain Lukiens pour les moyens techniques. Pour ce qui est du détroit d'Hormuz. Là, il faisait partie d'ores et déjà des toutes premières négociations. Ce bras de mer scruté par le monde entier, fermé par les Iraniens. Là, le trafic commence à reprendre doucement et pour l'instant gratuitement, contrairement à la volonté initiale de l'Iran. Hier, un méthanier français a pu franchir le détroit. Les marins de retour à terre commencent à raconter des conditions de vie et de navigation très difficiles. Beaucoup d'entre eux sont indiens, comme ce capitaine qui s'est confié à notre correspondant à New Delhi, Abdullah Erali.
19: Il y a 5 jours, le capitaine Aditya Singh a quitté son navire pour rentrer au Tamil Nadu. À la tête d'un méthanier battant pavillon mozambicain, il naviguait pour un armateur du Golfe. Profitant d'une escale à Sinas, dans le nord d'Oman, il a demandé à être débarqué. La pression était devenue trop forte.
20: C'est à cause de cela que j'ai demandé à être débarqué, à cause de la tension psychologique. Et puis j'ai ma petite famille, je veux me mettre à l'abri.
19: Le capitaine a traversé plusieurs semaines de confrontations militaires dans le détroit d'Hormuz. Dans cette zone stratégique, les navires marchands naviguaient sous la menace permanente de frappe.
20: La marine américaine nous frappe très dur. On ne peut pas nous attaquer comme ça quand il y a un équipage à bord. Beaucoup de navires sont chargés avec des risques d'explosion. La plupart des marins sont des Indiens, Asiatiques et étrangers.
19: Il y a une semaine, 3 marins indiens ont été tués lors d'une attaque contre un pétrolier dans la région. Pris entre les opérations militaires, Aditya Singh passait ses nuits à l'écoute de la radio de bord.
20: Les conditions de vie des marins sont terribles, j'entendais tout sur la radio VHF. J'ai échangé avec beaucoup de navires tout autour. Les équipages appelaient à l'aide et demandaient des provisions.
19: Aujourd'hui à l'abri, Aditya Singh pourrait ne plus reprendre la mer. Selon lui, les armateurs pourraient lui reprocher d'avoir quitté son navire en pleine crise.
1: France Info, reportage de notre correspondant à New Delhi, Abdullah Erali.
0: Il est 7h16 sur France Info, il fait 21 à Nancy.
1: Voilà, il fera sans doute encore beaucoup plus chaud à travers la France toute cette journée de vendredi et ça va se poursuivre encore évidemment. Voilà qui conduit à une forme de coup de chaud, y compris sur les rails avec ses 53 départements en vigilance orange canicule, des températures parfois jusqu'à 40 degrés. C'est une grande partie du réseau ferroviaire français qui va subir ces fortes chaleur. Ça a déjà commencé avec ces 71 trains intercités supprimés en raison de la vétusté des rames. Hier, le trafic a été interrompu une partie de la soirée à la gare de l'Est à Paris. Problème de caténaire, même si le lien avec la canicule n'est pas établi à ce stade. Mais en tout cas, une chose est sûre, c'est que le réseau souffre et il est placé sous surveillance. Raphaël Ebenstein, exemple avec vous en Seine-Saint-Denis.
2: On va se rapprocher.
21: Et direction le bord des voies, quelques centaines de mètres de la gare de RER du Stade de France, une portion qui n'a en rien été choisie au hasard. Michael Levasseur, dirigeant de l'unité de maintenance en signalisation de SNCF Réseau dans la zone de Paris.
2: Là, on organise une opération de surveillance parce que la zone a été renouvelée en travaux récemment et n'a pas connu encore d'épisodes de forte chaleur, d'où la surveillance sur cette zone précise.
21: Concrètement, les agents mesurent la température des rails, dont le métal peut se dilater en cas de très forte chaleur, à l'aide d'un gros thermomètre.
2: Le thermomètre est dans le rail, donc le rail monte en température. Là, il faut savoir que en journée, dès qu'on dépasse des températures supérieures à 30 degrés, le rail, en l'occurrence, va monter à des températures supérieures à 50 degrés aujourd'hui.
21: Les tournées de surveillance se concentrent précisément aux heures les plus chaudes de la journée, entre 13h et 19h, et les agents ne font pas que mesurer la température des rails. Benjamin Roux, directeur des opérations robustesse en Île-de-France chez SNCF Réseau.
22: On surveille la voie, surtout, et une partie de la caténaire.
23: Alors la caténaire, quoi, c'est des câbles, hein.
22: C'est du fil de contact en cuivre et qui vient permettre d'alimenter le train. En 25 000 volts.
23: Quel peut être le risque en cas de très forte chaleur, par exemple sur la caténaire?
22: Aucune, hein, puisque de toute façon, nos installations elles sont faites pour justement supporter ces températures. On les surveille d'ailleurs depuis l'hiver. On commence au mois de décembre et on s'arrête fin mai.
21: Un travail en profondeur, mené donc en amont, qui concerne aussi les 5 000 postes d'aiguillage du réseau en Île-de-France, censé éviter les mauvaises surprises quand surviennent les vagues de chaleur, alors que 6 000 trains circulent chaque jour à travers la région et transporte plus de 5 millions de voyageurs.
1: France Info, reportage en Seine-Saint-Denis, signé Raphaël Ebenstein. L'essentiel de l'actualité dans quelques secondes.
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1: À suivre, Jordan Bardella en Pologne, enquête d'une stature internationale. D'abord, l'info en 1 minute, 7h20, Marie-Marty Rossian. Et dans l'actualité ce matin, des négociations Iran-États-Unis finalement reportées.
0: Annonce tombée il y a quelques minutes alors que les États-Unis et l'Iran devaient se retrouver en Suisse pour des pourparlers en vue d'un accord de paix définitif au Moyen-Orient. La Suisse dit rester disposée à faciliter les discussions entre les États-Unis, l'Iran, le Qatar et le Pakistan. Malgré ce protocole d'accord signé, les affrontements se poursuivent au Liban entre des combattants du Hezbollah et une unité de l'armée israélienne. Selon l'ONU, des échanges de tirs ont été observés dans le sud du pays. Israël dit à l'instant frapper des cibles du Hezbollah également dans le sud du Liban. 53 départements sont désormais en vigilance orange pour canicule du sud-ouest jusqu'au nord-est du pays, indique Météo France. L'une des conséquences de cette chaleur, c'est cet épisode de pollution à l'ozone qui est en cours en Île-de-France. La circulation différenciée est mise en place dans une partie de l'agglomération parisienne. Et puis à suivre ce soir au Mondial de foot, les États-Unis qui affrontent l'Australie à 21h. Tout à l'heure, le Mexique a battu la Corée du Sud 1-0 et s'est donc qualifié pour les 16e de finale.
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1: À chacun son déplacement à l'étranger. Au moment même où Marine Le Pen était à la rencontre hier de ses alliés européens à Bruxelles, notamment l'ex-premier ministre hongrois Viktor Orban, Jordan Bardella, lui, se trouvait en Pologne. Il y est d'ailleurs encore aujourd'hui, pays gouverné par un allié d'Emmanuel Macron, mais dont le président est un allié du RN. Une visite, Pierrick Bonneau, digne d'un candidat à la présidentielle.
25: Cortège officiel, sirène hurlante dans les rues de Varsovie. En Pologne, Jordan Bardella n'est pas encore reçu comme un chef d'État, mais comme une personnalité qui compte, même si l'intéressé refuse de griller les étapes.
26: Je vais vous faire la réponse que je vous fais depuis des mois et que je continuerai à vous faire d'ici le 7 juillet. Je suis candidat au poste de chef du gouvernement jusqu'à nouvel ordre.
25: Jusqu'au 7 juillet, est l'arrêt de la cour d'appel dans l'affaire des assistants d'eurodéputés qui scellera l'avenir politique de Marine Le Pen. Mais ses alliés polonais voient déjà Jordan Bardella entrer à l'Élysée. à l'image de Christophe Bossac, député polonais, membre du Mouvement National, partenaire du RN à Strasbourg. Lors d'une conférence de presse, cette figure de l'extrême droite polonaise se dit persuadée que Jordan Bardella accédera bientôt au pouvoir. L'eurodéputé français s'en amuse.
26: Peut-être avez-vous mal entendu.
25: Le patron du Rassemblement National est même reçu au palais présidentiel à Varsovie. Une heure et demie d'entretien à huis clos avec Karol Nawrocki, le président polonais soutenu par le Parti National Conservateur Droit et Justice.
26: L'échange a été extrêmement fructueux. Nous avons des convergences de vues nombreuses sur la nécessité de combattre l'idéologie de la décroissance qui est aujourd'hui celle de la Commission européenne. Et celle nécessairement de protéger nos frontières face aux pressions migratoires qui sont exercées sur les portes de l'Europe. Nous avons bien sûr parlé de la situation électorale en Pologne, bien sûr évoqué la situation électorale en France.
25: Et qu'importe si le parti qui a porté au pouvoir le président polonais a limité le droit à l'avortement et attaque régulièrement la communauté LGBT. À 10 mois de la présidentielle, Jordan Bardella se cherche le maximum d'alliés sur la scène internationale. Passage obligé d'un candidat.
1: Pierrick Bonneau en Pologne pour France Info. 7h23, on passe au sport. Et bonjour Cédric Guillou.
4: Bonjour Adrien.
1: Début de la deuxième journée à la Coupe du Monde de foot.
4: Et on a déjà un premier qualifié, Adrien, pour les 16e de finale de cette Coupe du Monde. C'est le Mexique qui a battu cette nuit la Corée du Sud. 1-0. Alors ça a été le match le moins prolifique en but de la soirée de la nuit. On a eu un carton notamment cette nuit pour le Canada. 6-0 contre le Qatar pour les Canadiens.
1: Joli.
4: 4-1 également pour la Suisse contre la Bosnie-Herzégovine. Partout entre la République tchèque et l'Afrique du Sud, ça nous fait 14 buts en 4 matchs. Alors ça va ravir évidemment les fans de foot. Et le président de la FIFA, Gianni Infantino, qui essaie de voir le plus de matchs possible malgré la distance, Nouredine Zidane, qui est gigantesque entre les stades.
5: Ah oui, hein, ça n'a rien à voir avec le Qatar il y a 4 ans où tous les stades étaient distants de moins de 100 km. Là, les trajets peuvent avoisiner 4500 km entre Vancouver au sud-ouest du Canada et la côte est à Miami. Alors même si les organisateurs avaient promis la Coupe du Monde la plus verte de l'histoire pour jouer son rôle de VRP du foot mondial, Gianni Infantino n'utilise pas, on s'en doute, le covoiturage ou le char à voile, mais un jet privé fourni par l'une des compagnies aériennes sponsor de l'épreuve. C'est simple, en une semaine, Infantino a déjà parcouru près de 20 000 km, la moitié du tour de la planète. Hein, c'est plus fort que Phileas Fogg. Mais pour l'écologie, on repassera. Un vol en jet de 3 heures, c'est l'équivalent du bilan carbone annuel d'un Français. Et avec un prochain mondial disputé sur les continents européens, africains et sud-américains, on est encore loin du chemin de la décroissance.
4: Alors aujourd'hui, il y aura à Seattle, côte ouest des États-Unis, les Américains contre l'Australie à 21h. Et puis Brésil, Haïti à Philadelphie. La côte est des États-Unis à l'opposé, donc ce sera la nuit prochaine à 2h30. Le Brésil, une nouvelle fois sans Neymar, Adrien.
1: Bon, on ne sait pas si Gianni Infantino ira voir les deux, ceci dit. Du côté des Iraniens, ils ont décidé de porter plainte auprès de la FIFA.
4: Oui, ils dénoncent, je cite, les restrictions qui leur sont imposées avant leur prochain match contre la Belgique, la délégation iranienne qui se plaint notamment de ne pouvoir arriver sur le sol américain, à Los Angeles en l'occurrence, que la veille du match au lieu de deux jours avant comme elle l'aurait souhaité.
1: En France, il y a du rugby bien sûr et la première demi-finale du Top 14.
4: Une rencontre entre le Stade Toulousain et le Racing 92 et figurez-vous qu'à cette occasion eh bien, on va revoir Antoine Dupont sur un terrain. Son dernier match remonte au 9 mai dernier. Il est remis d'une gêne aux adducteurs. Dupont qui sera titulaire ce soir et c'est une bonne nouvelle pour le Stade Toulousain qui n'a pas pu trop compter sur lui cette saison. Ce sera seulement sa 4e titularisation en Top 14, le 3e ligne toulousain, François Cross.
6: Forcément, quand Antoine est avec nous, c'est un plaisir de l'avoir et c'est un plaisir de jouer à ses côtés. Donc on espère qu'il fera encore une belle prestation.
4: Prestation qui va commencer à partir de 21h05 à vivre avec Fanny Lechevestrier sur France Info. L'autre demi-finale, ce sera demain, Stade Français Montpellier. Deux demi-finales, Adrien, qui se déroulent au même endroit, le Stade Vélodrome de Marseille.
1: Merci à vous Cédric Guillou. C'était France Info Sport.
0: Il est 7h26 sur France Info et il fait 17 degrés à Angers.
1: Et une psychose à présent dans le vrai ou faux. Bonjour Armel Balogog.
8: Bonjour.
1: On ne sait pas si la fête de la musique aura lieu partout. Chaleur oblige. En tout cas, il y a déjà des inquiétudes autour de possibles piqûres durant la soirée.
8: Oui, c'est une vidéo TikTok vue 2 millions de fois qui l'annonce. Elle se fait passer pour une enquête journalistique qui aurait eu des informations sur le sujet.
9: Attention à la fête de la musique du 21 juin prochain. Notre équipe a pu infiltrer, comme l'an dernier, plusieurs groupes sur les réseaux sociaux dans lesquels certains individus préparaient des actions de piqûres lors de cette soirée.
8: Mais depuis cette vidéo, d'autres internautes alertent sur TikTok contre ces supposés projets de piqûres.
1: Bon, est-ce que c'est vrai, Armel ? Est-ce qu'il y a vraiment des personnes qui s'organisent pour aller piquer des gens lors des fêtes de la musique ?
8: Rien ne le prouve. La vidéo en question ne donne aucune preuve tangible, aucune trace des groupes d'individus sur les réseaux sociaux qu'elle évoque. La voix off affirme avoir eu accès à des photos de seringues que ces soi-disant individus auraient préparées pour la fête de la musique, mais en faisant une recherche d'images inversées, on constate que ce sont d'anciennes images. L'une d'elles avait déjà été publiée par ce même compte TikTok il y a un an.
1: Justement, regardons les metteurs que c'est on de ce compte TikTok.
8: Mais c'est lui qui avait lancé la psychose autour de ces mêmes piqûres en soirée lors de la précédente fête de la musique. À l'époque, les journalistes du Monde avaient réussi à contacter le détenteur du compte. Il disait être lycéen. Et après sa vidéo, les réseaux sociaux s'étaient emballés. Les fêtards avaient pris peur, surtout les jeunes femmes. Finalement, 145 personnes avaient signalé des piqûres pendant les festivités du 21 juin l'an dernier. Mais les enquêtes n'avaient rien trouvé de probant. Les analyses toxicologiques non plus. Personne n'avait été mis en examen.
1: Est-ce que vous nous apprenez ce matin, Armel, c'est que cette psychose, finalement, elle est assez ancienne, voire très ancienne.
8: Ah oui, on paniquait déjà face à une soi-disant épidémie de piqueurs de fesses il y a 2 siècles, qui avaient non pas des seringues, mais des pics. En 1819, la panique s'était emparée d'abord de la capitale, puis du reste de la France. Des dizaines de femmes, des centaines se plaignaient de piqûres, les journaux en parlaient, mais peu de preuves ont été trouvées. Un seul piqueur avait été interpellé et condamné, mais on se souvient peut-être davantage de la psychose de 2022, donc 2 siècles plus tard. L'emballement avait conduit toute la France, relayé par les médias, il faisait la une, mais seulement quelques piqûres avaient été prouvées, quelques personnes interpellées, rien qui ne justifie une psychose.
1: Merci à vous Armel Balogog, le vrai ou faux. Et la météo à suivre, c'est dans une petite minute, restez avec nous.
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1: Et bah pas de surprise, Christine Peignat, la canicule est toujours là.
7: Oui, toujours, excessivement chaud avec ce soleil qui va cogner très vite. Quelques nuages circulent ce matin entre la Bretagne, les Hauts-de-France jusqu'à l'Aquitaine. Ils peuvent donner alors quelques orages ce matin, mais c'est surtout cet après-midi que ça devrait se développer entre la Normandie, les Hauts-de-France. Paris pourrait être contourné. Et puis nous avons également vers le sud-ouest, les Pyrénées surtout, une petite tendance orageuse qui pourrait se développer cet après-midi. Des températures excessives, on en parle. Plus de 35 degrés, près de 40 degrés du nord aquitain au nord-est, de nouveau en passant par le centre Paris. Il fera un peu plus frais vers les côtes atlantiques, le littoral de la Manche avec
1: De la Manche, oui.
7: Avec de 22 à 30 degrés.
1: Merci à vous Christine Peignat et bienvenue si vous nous rejoignez sur France Info, 7h30. Et voici Diane Ferchit pour l'info.
7: Plus d'un jeune sur 10 déclare avoir déjà consommé du protoxyde d'azote. C'est ce qui ressort du baromètre Ipsos commandé par la Massif. Plus de la moitié des consommateurs réguliers disent avoir déjà consommé tout seul ce gaz hilarant. Un tiers a déjà conduit après avoir inhalé du proto, une pratique à risque qui a des conséquences à la fois sur la santé, mais aussi, Louise Forbin, sur la vie personnelle et professionnelle.
2: Gaëtan a 26 ans, il a consommé du protoxyde d'azote pendant plusieurs mois lorsqu'il était adolescent. Il a tout arrêté après une mauvaise expérience qui l'a beaucoup marqué.
12: Je m'en prenais de temps en temps quand on faisait des soirées avec les copains ou même en après-midi ou des trucs comme ça. Jusqu'au jour où moi je suis tombé dans les pommes à cause de ça. Et du coup après je me suis un peu renseigné et tout et j'ai vu que c'était vraiment hyper mauvais pour la santé, qu'il y avait des gros risques cardiaques et tout. Je me disais pas que c'était si dangereux que ça.
2: En plus des dangers pour la santé, le baromètre de la Massif met en lumière des conséquences néfastes sur la vie des consommateurs. Marie-Pierre Genvrin est responsable de la prévention à la Massif.
16: 35% des consommateurs vont avoir des pensées plus négatives. Des épisodes d'échec scolaire ou professionnel plus importants vont s'être mis en situation de danger sur la voie publique pour un tiers d'entre eux. Avoir des pensées suicidaires, on est à 27% des consommateurs de protoxyde d'azote.
2: Un autre chiffre est particulièrement saisissant. Selon l'étude, un quart des consommateurs réguliers déclarent avoir eu un accident de la route après avoir inhalé du protoxyde d'azote.
16: Malheureusement, on l'a vu sur certains accidents dernièrement. On retrouvait des bonbonnes dans la voiture, des ballons. Il y a une véritable perte de contrôle avec ce produit.
2: Les jeunes sont pourtant conscients des risques. 80% savent que le protoxyde d'azote peut affecter leur capacité à conduire.
7: Louise Forbin, et selon ce baromètre, l'alcool reste la substance la plus consommée par les jeunes, mais le nombre de consommateurs réguliers est en baisse. Le tabac arrive en deuxième position, suivi du cannabis. La vague de chaleur, 53 départements en vigilance orange. Et un pic redouté dès ce week-end, plus de 40 degrés déjà hier sur certains thermomètres, notamment dans la Vienne. L'Académie de Poitiers décide de reporter les épreuves d'oral du bac. Elles étaient prévues lundi et mardi. Report d'une semaine pour 4500 élèves. Certaines communes ont, elles, décidé qu'elles n'accueilleront pas les enfants l'après-midi. Avec la chaleur, ce sont les orages qui ont touché le nord du pays hier soir. Des toitures arrachées et des rues inondées dans la Somme. Et des vols aussi retardés à l'aéroport de Roissy, une soixantaine au total. France Info, il est 7h33. Les négociations prévues en Suisse aujourd'hui entre l'Iran et les États-Unis sont reportées, annonce ce matin de la Suisse. Pour l'instant, aucune nouvelle date n'est avancée. Cette nuit, on a appris que le vice-président américain J.D. Vance avait renoncé à se rendre sur place pour ses pourparlers après la signature par Donald Trump mercredi soir à Versailles du protocole d'accord. Il y a maintenant 60 jours pour entériner le texte. Un texte dont J.D. Vance a fait quand même le service après-vente devant la presse. Il s'est montré dur à l'encontre d'Israël, Nicolas Théhard, précisément à l'encontre des membres du gouvernement israélien qui ont critiqué cet accord.
17: Si j'étais au gouvernement israélien, je n'attaquerais pas le seul allié puissant qui me reste sur la planète. La charge est arrivée en toute fin de conférence de presse et elle a surpris par sa violence. Interrogé sur les critiques émises par des ministres israéliens sur l'accord signé par son président, J.D. Vance s'est donc montré saignant.
19: The problem for Israel is not Donald J. Trump.
20: Le problème d'Israël, ce n'est pas Donald Trump et ceux qui pensent en Israël que le président des États-Unis est leur plus gros problème doivent ouvrir les yeux et prendre conscience de la réalité.
17: Un peu à l'image de son intervention à la Maison-Blanche il y a 18 mois lors de l'échange très musclé qu'il avait opposé à Volodymyr Zelensky, le vice-président américain reproche aux Israéliens de ne pas dire merci. La sortie confirme la tension persistante entre les deux alliés. Et J.D. Vance, qui a comme toujours fait preuve d'une grande loyauté envers son président, ne s'est pas privé de montrer les dents.
7: Nicolas Théhard aux États-Unis pour France Info. Et Israël dit ce matin frapper des cibles du Hezbollah dans le sud Liban. Un peu plus tôt, c'est le mouvement chiite proche de l'Iran qui a rapporté de nouveaux affrontements entre certains de ses combattants et une unité de l'armée israélienne. Le Liban à nouveau frappé par Israël. Hier, frappes qui ont fait 3 morts. Les demi-finales du top 14 de rugby, elles débutent ce soir à Marseille. Le triple vainqueur, le Stade Toulousain, fera face au Racing 82. Match au Vélodrome à partir de 21h05 et qui sera à suivre sur France Info.
1: Merci à vous Diane Ferchit. À suivre justement sur France Info d'ici 8h, logement, école, ville. La France est-elle trop lente pour s'adapter au changement climatique? Pourquoi les budgets sont-ils en baisse? L'ancienne ministre Agnès Pannier-Runacher nous répond. Elle nous répond aussi d'ailleurs sur son bilan. À suivre également des Twingo plutôt que des drones explosifs chez Renault. La CGT s'oppose à la production d'armement. C'est le décret Tageco, Fanny Guinochet à 8h10. Pour l'heure, il est 7h36.
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1: La chaleur monte, mais les moyens pour lutter contre la canicule, eux, sont plutôt en baisse. Paradoxe d'un bouleversement climatique dont nous vivons une des illustrations. En ce moment même, l'adaptation se fait en France moins vite, semble-t-il, que le climat change. C'est en tout cas le sentiment qu'on peut avoir. Alors comment l'expliquer ? Bonjour Agnès Pannier-Runacher.
3: Bonjour.
1: Et merci d'être avec nous ce matin sur France Info, députée du Pas-de-Calais. Vous avez été ministre de la transition écologique d'Emmanuel Macron pendant plus de 2 ans et demi. Première question d'abord autour des informations qu'on a eues ces dernières heures, par exemple sur le bac, les oraux du bac reportés dans l'académie de Poitiers à cause de la chaleur, après des canicules à répétition. N'est-ce pas la démonstration, au fond, qu'on a quand même peut-être 10 ans de retard ?
3: Alors, pas du tout, parce qu'en fait, nous sommes un des pays en Europe et dans le monde qui avons le plan d'adaptation au changement climatique qui est le plus complet, qui est souvent regardé comme une référence au plan international. Et dans cette adaptation au changement climatique, il va avoir des ajustements d'horaire. Donc, c'est plutôt la traduction de ce qui est en train de nous arriver, c'est-à-dire qu'à la faveur des épisodes climatiques très particulier qu'on va vivre avec le dérèglement climatique, on va ajuster notre manière de vivre, changer les horaires, revoir la façon de travailler. Et ce déplacement des horaires du bac en est un épisode parmi d'autres probablement pour le futur.
1: C'est aussi
3: là où en revanche...
1: Oui. Allez-y, pardonnez-moi, continuez en espagnol.
3: Là où en revanche il faut accélérer, c'est tout ce qui est adaptation des infrastructures, les logements, les transports publics, les infrastructures de type énergétique.
1: Oui.
3: Certains sont en avance, je pense à EDF, je pense à tout ce qui est énergétique. Moi, j'ai piloté ces adaptations. D'autres marquent le pas parce que c'est des budgets absolument énormes sur la rénovation thermique. On a rénové 6 000 écoles.
1: On va évoquer tout ça. On va évoquer tout ça. Parce que, malgré tout, la question que moi je me posais, quand même, c'est que quand on voit qu'il y a, parce que vous avez commencé d'ailleurs à parler des écoles, effectivement, il y a d'ailleurs des rénovations qui sont menées. Il y a quand même, malgré tout, des hôpitaux toujours qui n'ont pas de climatisation. On entendait tous ces témoignages de soignants qui utilisent un petit peu le système D. On a quand même le fait qu'un Français sur 3 vit dans ce qu'on appelle une bouilloire thermique, donc c'est-à-dire que le confort d'été et tout sauf présent. Est-ce que quand même, si vous regardez votre action, et on va parler ensuite de ce qui se fait actuellement, mais sur votre action, est-ce que c'est quoi ? C'est qu'on n'en a pas fait assez ? C'est qu'on n'est pas allé assez vite ? Ou que finalement, on a été quelque part peut-être aussi rattrapé par les événements, par le climat en fait ?
3: En fait, très factuellement, le budget du ministère de l'écologie, la mission écologie a été doublée depuis 2017. Et la baisse des émissions de gaz à effet de serre a été multipliée par 4 par rapport au quinquennat du président Hollande. Donc, lorsqu'on mesure l'action, elle s'est considérablement accélérée. Mais le dérèglement climatique s'est également considérablement accéléré. En tout cas, il se manifeste de manière beaucoup plus forte. Et très objectivement, aucun pays ne peut honnêtement affirmer qu'il est totalement

0: je pense au Rassemblement national et à certains acteurs à droite, qui expliquent que le gouvernement ne va pas assez vite. Sauf qu'ils les ont freinés avant.
1: Quand même, il y a encore, même si vous avez évoqué effectivement ces chiffres qui ont augmenté ces dernières années, c'est une réalité de fait, mais regardons quand même ce qui est fait aussi actuellement. Et là, la question du budget, elle est quand même assez claire, puisque la réponse à la question « est-ce que ce qui est fait est suffisant ?» semble être clairement plutôt non. Guillaume Fariol, je me tourne vers vous, c'est pas moi qui le dis, c'est le gouvernement lui-même.
2: Oui, la ministre de la Transition écologique, Monique Barbu, elle-même le reconnaît devant les sénateurs. Les dépenses de l'État pour s'adapter au changement climatique restent insuffisantes.
3: Ce n'est toujours pas à la hauteur de ce que nous devons faire et nous allons devoir augmenter ses ressources.
2: Sauf que c'est l'inverse qui est fait, s'agace Jean-François Vigier, maire de Bures-sur-Yvette, dans l'Essonne, vice-président de l'Association des maires de France, en charge des questions de transition écologique.
4: Mais je suis sidéré, parce que c'est ce qu'on demande depuis des années. Et on a malheureusement le sentiment que dès qu'il y a quelques économies à faire, c'est les budgets liés à la transition qui déguste.
2: Le fonds vert, par exemple, une enveloppe pour les collectivités locales pour financer des travaux comme la végétalisation des villes ou la rénovation d'écoles. Il est monté jusqu'à 2,5 milliards d'euros avant de fondre. Victime des contraintes budgétaires, reste un peu plus de 800 millions cette année, dont une partie doit être gelée pour compenser le coût de la guerre en Iran, ce qui affecte directement les travaux pour s'adapter.
4: Il y a des collègues maires qui ont lancé des opérations dédiées à la transition écologique dans leur ville en inscrivant la recette liée au fonds vert et qui devront reporter ou ne pas faire.
2: Les communes aujourd'hui n'ont pas la capacité de répondre à l'urgence climatique, tranche l'élu.
1: Vous avez parlé, Agnès Pannier-Runacher, effectivement des oppositions que vous avez mises en cause sur le fait, sur ce que vous avez appelé des stop and go, on avance et puis on recule. Malgré tout, la réalité là, c'est que c'est le gouvernement, alors vous n'y appartenez plus, mais vous y avez appartenu, qui diminue ses budgets, c'est-à-dire qu'en fait, quand on doit faire un choix entre la défense, un certain nombre de sujets et l'adaptation au changement climatique, c'est rarement cette adaptation qui est choisie.
0: En fait, jusqu'en 2024, cette adaptation avait été choisie. Le fonds vert, il a été mis en place en 2023 et comme le rappelait votre journaliste, avec des moyens considérables. Avant, ça n'existait pas. C'est moi qui ai mis en place le fonds vert avec Christophe Béchu. Moi, effectivement, je regrette aujourd'hui qu'on recule sur ces budgets et c'est une des raisons pour lesquelles je suis sortie du gouvernement. C'est que les actes ne sont pas mis en œuvre par rapport aux engagements qu'on a pris sur ce plan national d'adaptation au changement climatique. Il faut évidemment aller plus loin. Il faut évidemment augmenter le fonds vert. Le fonds Barnier également, hein, il faut préparer les villes à la montée de la mer. Et plus on s'y prend tôt, moins ça coûtera cher aux finances publiques et aux citoyens. Et c'est l'élément qu'il faut vraiment avoir en tête, c'est-à-dire que c'est une bonne mesure pour le budget, c'est une bonne mesure pour les finances des Français.
1: Alors justement, combien ça coûte actuellement? Je me tourne à nouveau vers vous, Guillaume Fariol, notre spécialiste environnement. Aujourd'hui, on dépense combien, Guillaume, pour s'adapter?
2: Oui, d'abord, plus d'1,5 milliard d'euros consacrés directement l'an dernier à la question. Le fonds vert, donc, ou encore le fonds Barnier, pour mieux nous protéger des catastrophes naturelles. À cela, il faut ajouter plusieurs dizaines de milliards pour des politiques plus larges. Prévention des risques, rénovation énergétique, modernisation des transports qui nous préparent aussi au climat de demain. C'est énorme, mais c'est encore insuffisant, explique François Tomaso de l'Institut de l'économie pour le climat.
5: Non, c'est toujours pas assez. On sait que l'adaptation coûtera plus cher. Depuis 2 ans, on assiste à une dépriorisation des questions environnementales en général, des arbitrages budgétaires défavorables. On court après le dérèglement climatique, on est toujours en réaction.
2: Ce qu'il manque, selon cet expert, c'est une planification. Des investissements stables sur plusieurs années sans aller-retour, une condition indispensable pour préparer notre pays au réchauffement climatique.
1: Nous sommes en 2026, Agnès Pannier-Runacher, l'année prochaine, évidemment. Nous serons en 2027, élection présidentielle. Est-ce que ça ne veut pas quand même dire que les allers-retours qu'évoquait Guillaume Fariol, la planification, tout ça, voilà, ça va être très compliqué de garder une politique dans la durée, notamment vu l'enjeu budgétaire aussi?
0: Alors, je pense que le plan, on l'a, hein, je le redis, le plan national d'adaptation au changement climatique, c'est 52 mesures concrètes pour préparer à une France à plus 4 degrés. Il existe, il est interministérialisé. Maintenant, il faut le faire. En fait, on est dans le moment où il faut passer à l'acte

0: concrètement et accélérer sur les mesures. C'est pas que des mesures budgétaires, c'est des mesures aussi d'adaptation de nos habitudes de vie. Ça coûte rien, mais il faut le faire. Et c'est un enjeu pour 2027. Je partage votre avis qu'en 2027, il va falloir garder le cap, parce que ce soit l'extrême droite qui veut mettre le pied sur le frein et qui n'offre aucune proposition, qui va même dans le sens d'augmenter les effets du dérèglement climatique en proposant par exemple d'utiliser plus de fossiles, enfin ça devrait faire réagir tout le monde. Nous devons vraiment effectivement garder ce cap, et je pense que on fera des propositions fortes en la matière avec mon groupe politique et Gabriel Attal.
1: Voilà, votre groupe politique effectivement, Ensemble pour la République, dont vous êtes députée du Pas-de-Calais. Merci Agnès Pannier-Runacher, et ancienne ministre, je le rappelle, de la transition écologique d'Emmanuel Macron. Dans quelques secondes, on va s'intéresser à la manière dont les supercalculateurs, vous savez, ces gigantesques ordinateurs, arrivent à se refroidir en cette période de canicule. Là, de toute évidence, il y a de la climatisation. C'est dans quelques secondes. Avant cela, il y a le rappel des titres.
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1: Et à 7h moins le quart, on retrouve Marie-Marty Rossian. Et à la une ce matin, négociations finalement reportées entre Iran et États-Unis.
3: L'annonce de la Suisse qui devait accueillir à partir d'aujourd'hui cette session de pourparlers pour parvenir à un accord final entre les deux parties. Une décision suite à l'annulation du déplacement du vice-président américain J.D. Vance en Suisse. Selon Berne, les travaux préparatoires de ces négociations se poursuivent. Un collégien de 15 ans mis en examen dans le Gard pour l'assassinat d'une femme de 86 ans la semaine dernière près d'un étang à Gros-le-Roi. Une octogénaire ciblée au hasard, indique le parquet, par l'adolescent qui l'a violemment roué de coups avant de l'étrangler. Ce dernier est placé en détention provisoire. Un épisode de chaleur étendu, durable et intense, annonce Météo France, alors que les températures vont continuer à grimper dans le pays les prochains jours. Dans l'académie de Poitiers, les épreuves du grand oral du bac prévues l'après-midi de lundi et mardi prochain sont reportées d'une semaine. Et puis le troisième match de finale de la Betclic Elite ce soir, la première ligue de basket masculin. Paris et Monaco sont à une victoire chacun. Ils s'affrontent de nouveau ce soir, donc à 20h55.
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1: Et en cette période où, si on le peut, on essaie de se ménager, d'aller un peu moins vite, lui n'a pas l'intention de ralentir. Le supercalculateur de Saclay, dans l'Essonne, 125 millions d'opérations par seconde, utilisé évidemment pour la recherche. Et en cette période de canicule, eh bien, ce super ordinateur, il doit continuer évidemment à être refroidi, et plus encore, le reportage sur place d'Adèle Belloumri.
4: Un bruit continu, presque assourdissant.
5: On va rentrer dans la salle machine.
4: Dans cette immense salle de 320 mètres carrés, d'innombrables processeurs tournent en permanence.
5: Je suis Pierre-François Lavallée, je suis le directeur de l'IDRIS, le centre national du CNRS pour le calcul haute performance et l'intelligence artificielle. Et on héberge le supercalculateur Jean Zay, l'un des plus puissants d'Europe. Il sert à l'ensemble de la communauté de la recherche scientifique française. Plus de 4000 utilisateurs, plus de 2500 projets scientifiques.
4: C'est comme un énorme data center. Il y a une centaine de racks, des armoires, avec chacune 2000 ordinateurs, en moyenne 50 degrés à l'intérieur.
5: La partie réseau et la partie disque, c'est chaud. C'est très très chaud.
4: Mais dans la salle, 26 degrés. Maintenu grâce à diverses technologies.
5: Vous voyez les très gros ventilateurs, là c'est des portes froides, donc il y a l'air qui va rentrer dans le rack, qui va récupérer la chaleur, qui va passer à travers la porte froide, qui va échanger les calories avec la porte froide, et l'air il est réenvoyé directement dans la salle à température ambiante.
4: Là il fait très frais,
5: on est même plus frais que l'air de la salle.
4: Et au sous-sol, six gigantesques réservoirs d'eau glacée, cela aide à refroidir les machines, mais aussi à faire fonctionner le data center en cas de coupure électrique.
5: C'est fait pour prévenir les pannes, c'est fait pour que le supercalculateur puisse continuer à travailler 24 heures sur 24, 7 jours sur 7, sans aucune interruption. C'est une infrastructure qui a coûté 100 millions d'euros, donc il faut la rentabiliser.
4: Alors ici, malgré la canicule, pas de cellules de crise, tout est pensé pour anticiper.
6: Les équipements que nous installons dans nos latitudes sont prévus pour fonctionner par 35 degrés en extérieur.
4: Raphaël Medeiros gère les infrastructures techniques de l'IDRIS.
6: Au-delà de 38 ou 40 degrés en extérieur, on peut avoir davantage de difficultés à refroidir le calculateur. Donc la température peut monter, il y a des capteurs de température, et au-delà d'un certain seuil, le calculateur de lui-même s'arrête pour préserver l'intégrité de l'ensemble des composants qu'il compose.
4: Face à ces canicules de plus en plus persistantes, l'IDRIS prévoit des travaux d'infrastructure prochainement. De quoi être relativement confiant pour les années à venir, selon la direction.
1: France Info, reportage signé Adèle Belloumri. Et à 8h10, voici Fanny Guinochet, Renaud Dely, Julie Vialon. Bonjour à tous les trois.
7: Bonjour.
1: Renaud, vous allez nous dire que Macron parle désormais le Trump presque sans accent. C'est dans votre édito politique. Dans l'œil de Julie, si je vous dis mon petit prono. Bah tiens Renaud, ça, je suis sûr que ça vous parle.
7: Ça me dit quelque chose.
1: Oui, c'est ça.
7: Amateur, rapport avec la Coupe du Monde de football.
1: L'amateur de foot que vous êtes, effectivement. Une application qui a beaucoup de succès pour faire des pronostics. Mais commençons avec l'économie, Fanny et Renault, alors la marque de voiture cette fois-ci, qui s'attire les foudres de la CGT. Motif, le constructeur va fabriquer de l'armement en partenariat avec l'entreprise Thales.
8: Profiter de la guerre ne sera jamais bénéfique aux travailleurs, voilà ce que dit la CGT dans un communiqué. Le syndicat de Sophie Binet s'oppose fermement à l'orientation militaire de Renault. On savait déjà depuis quelques mois que le constructeur auto allait bientôt fabriquer des drones. Mais ce qui a mis le feu aux poudres, sans mauvais jeu de mots, c'est l'annonce au Salon mondial de l'armement Eurosatory, qui se tient en ce moment même à Paris, d'un nouveau partenariat avec Thales.
1: Bon, il consiste en quoi alors ce partenariat ?
8: Renault et Thales vont fabriquer ensemble des projets à visée militaire. D'abord, un drone munition hyper pointue, téléopérée, je ne rentre pas dans les détails, c'est vraiment très très pointu. Et puis, un véhicule militarisé. Ces deux réalisations seront d'ailleurs supervisées par la Direction Générale de l'Armement, le ministère de la Défense. On est donc loin de la construction de la Twingo ou du SUV pour monsieur et madame tout le monde.
1: Bon, est-ce que la CGT qui se mobilise, ça peut remettre en cause ce partenariat ?
8: Non, on n'en est pas là. Surtout que la CGT n'est pas forcément suivie par les autres syndicats de l'entreprise. Syndicats qui restent beaucoup plus mesurés, disons pragmatiques. À bas bruit, en coulisses, la CFDT ou encore EFO explique que si Renault avait dit non à Thales, eh bien, ça serait un autre concurrent qui aurait pris le marché. Et ma foi, l'industrie automobile est en déclin, donc ces débouchés, ça peut aussi sauver des emplois.
1: Bon, et alors que dit Renault ?
8: Il cherche à rassurer, son cœur de métier, ça reste l'automobile. Pas question de transformer Renault en entreprise de défense. Et puis, il n'y a aucun projet de licenciement dans les tiroirs dans le groupe. Enfin, personne chez Renault ne sera obligé de travailler sur ces projets liés à la défense. Ceux qui seront mobilisés seront tous volontaires. Justement, le groupe n'est pas très inquiet. Pour la fabrication des drones qui va commencer dans quelques mois dans son usine du Mans, les candidats volontaires ont été très nombreux. Bien plus nombreux que le nombre de postes nécessaires.
1: Votre chiffre du jour, Fanny ?
8: 420 000, c'est le nombre d'emplois détruits dans l'industrie allemande en à peine 7 ans. Alors ça ne devrait pas trop durer, connaissant nos voisins allemands qui injectent énormément d'argent pour relancer leur industrie.
1: Merci à vous, Fanny.
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1: La politique est déviant à Versailles. Emmanuel Macron a particulièrement choyé Donald Trump cette semaine pour réussir son G7. Mais alors Renaud, une question. Le chef de l'État en a-t-il trop fait?
7: En tout cas, Adrien, il n'a pas lésiné sur les moyens. Le chef de l'État a passé son temps à applaudir son invité, à le féliciter, le remercier pour le bon accord conclu avec l'Iran, dit-il, pour sa loyauté à tenir ses engagements, pour sa détermination, sa prescience. Emmanuel Macron a multiplié les attentions, les gestes de reconnaissance, presque d'affection d'ailleurs, du vrai coaching personnalisé, avec en clou de ce traitement de faveur, évidemment une soirée en son honneur dans le cadre fastueux du château de Versailles, avec dorure à gogo, pas du plaqué or, du lourd, comme dit Donald Trump. Bref, il ne manquait guère qu'un combat de MMA dans les jardins du château. Emmanuel Macron s'est donc plié pendant 3 jours en mondiovision à la supériorité et même au caprice du chef de la première puissance mondiale.
1: Bon, j'entends votre ironie, Renaud, non. Mais Emmanuel Macron aurait-il pu faire autrement ?
7: Eh bien, non, Adrien, non, parce que gérer les humeurs de Donald Trump, c'est devenu un full-time job, un boulot à plein temps. Tous ses interlocuteurs le savent, beaucoup s'y sont cassés les dents, Emmanuel Macron aussi d'ailleurs, ce gentil Emmanuel qui ne comprend jamais rien, ça c'est ce qu'avait balancé Trump au G7 de l'an dernier. Eh bien, Emmanuel a compris justement, il a appris le job, il a dévoilé des talents, des vrais talents de psychologue et une humilité qu'on ne lui connaissait guère. Il faut dire que ça fait 10 ans que ces deux-là se supportent dans tous les sens du terme. Ça avait plutôt mal commencé, on s'en souvient, un défi en forme de poignée de main virile lors d'un sommet de l'OTAN. Et puis le Make Our Planet Great Again lancé par le président français quand les États-Unis étaient sortis de l'accord de Paris. Depuis, Emmanuel Macron a compris, donc il a compris que ce qui compte pour Donald Trump, ce sont les caméras, l'image, le récit médiatique. Il était enlisé dans une guerre sans issue. Le président américain s'est retrouvé en position de faiblesse. Il a donc accepté un accord avec l'Iran qui comble Téhéran. Emmanuel Macron s'est dépêché à son arrivée de le repeindre en grand vainqueur. Et au fond, ça marche, Adrien, parce que le chef de l'État a appris à parler le Trump.
1: Que voulez-vous dire par là ?
7: Eh bien, c'est un langage qui divise le monde en deux camps, les winners et les autres. Emmanuel Macron s'est donc employé à démontrer à Donald Trump, par exemple, que les Ukrainiens sont désormais en position de force, ce sont des winners, et que Poutine, sur la défensive, est un loser. Résultat, le chef des winners ne pouvait que prendre sous son aile le président Zelensky. Pour un homme d'affaires qui a passé sa vie à conclure des deals, ce qui importe, c'est de s'accorder avec le gagnant. On sait depuis Henri IV que Paris vaut bien une messe. Eh bien, on sait désormais que le succès d'un G7 vaut bien une mise en scène en forme d'allégeance.
1: Le monde est si simple, en fait. Merci à vous, Renaud Dely.
3: Il est 7h56 sur France Info. Il fait 19 à Dijon.
1: Et dans l'œil de Julie, une application dont tout le monde parle en ce début de mondial de foot. Ça s'appelle Mon Petit Prono. Déjà plus de 3 millions de joueurs, Julie. Et le concept, bah, disons-le, est simplissime.
10: C'est ça, c'est une application gratuite de pronostics. Il faut prédire le score des matchs. On peut rejoindre des groupes privés avec ses amis, sa famille ou ses collègues. On cumule des points en fonction de nos prédictions et on grimpe ou non dans le classement.
11: On est 887 dans ma ligue, je suis 700e. Mais cette appli, elle va me rendre folle, elle me pèse mon ego cette appli. Les gars, j'ai besoin de vous rassurer moi, rassurer mon ego et dites-moi aussi que vous-même, vous faites une compétition catastrophique.
10: Depuis le début de la Coupe du Monde, l'application a dépassé les 3 millions de joueurs. Pendant le Mondial 2022, c'était 1 800 000. Elle est même devenue l'une des applications les plus téléchargées en France au début de la compétition.
1: Bon, cette appli, c'est la nouvelle coqueluche de la machine à café, voire au-delà.
10: C'est vraiment un phénomène de bureau et autres d'ailleurs. Les résultats de l'application alimentent les discussions dans les open space et dans les groupes WhatsApp entre collègues. Et puis, tout le monde peut participer et ça donne lieu à des scènes que l'on n'attendait pas. Comment Steph de la Conta peut occuper la première place du classement ?
12: Expliquez-moi comment il y a Steph de la Conta qui a mis 1-1 Qatar Suisse. Elle a jamais regardé un match de foot, les gars. C'est une folie.
10: Et sur les réseaux,
1: c'est
10: donc
1: tout moi, ça.
10: Exactement. Et ben sur les réseaux, les autoproclamés spécialistes du foot n'en peuvent plus et les autres jubilent.
1: Bon, pourquoi ça marche aussi bien, Julie ?
10: On l'a bien compris, hein, le jeu ne récompense pas uniquement la connaissance du football, un sport où de toute façon il y a toujours des surprises. L'application met en avant des prises de risques, des paris audacieux. Un seul coup de génie peut parfois rapporter davantage que plusieurs pronostics raisonnables. Par exemple, sur 3 millions de joueurs, seulement 13 avaient trouvé le 0-0 entre l'Espagne et le Cap-Vert.
1: Bon, vous en êtes où, Renaud, sur mon petit prono ? Vous avez
7: moyen.
1: Gagné, je crois. Oui,
7: c'est moyen pour l'instant, oui. Mais vous, il paraît que vous avez mis 6-4, 6-2, 6-3. Non, vous êtes trompé de sport, Adrien, non ?
1: Ah, c'était pas mal trouvé, pour une fois, je le souligne. Merci à vous, Renaud Dely, merci Julie Vialon. Et évidemment, on entend Shakira, l'hymne de ce mondial. La météo dans moins d'une minute, à tout de suite.
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1: Bon, pas besoin de parier pour savoir que la canicule va se poursuivre.
3: Oui, oui, il va faire encore horriblement chaud. Effectivement, aujourd'hui, la chaleur retombe à peine la nuit. Hein, les logements commencent à emmagasiner la chaleur, d'ailleurs, sans pouvoir la chasser la nuit. Alors, ouvrez, c'est encore temps. Il est encore temps d'ouvrir nos maisons, nos appartements pour faire rentrer cette relative fraîcheur. Ça commence tout juste à grimper. Oui, parce que le soleil cogne tout de suite assez largement. Alors, sur le plan des orages, ils devraient être moins nombreux qu'hier, mais encore violents pour certains.
16: matin. Aujourd'hui, c'est entre la Normandie, les Hauts-de-France, cet après-midi et ce soir que de nouveau les orages devraient éclater vers les Ardennes également. Paris devrait être contourné pour aujourd'hui. D'autres coups de tonnerre sont prévus également dans le sud-ouest, alors vers les Pyrénées plutôt, Pyrénées-Atlantiques, jusque dans les Landes. Demain samedi, c'est entre Paris et la Champagne qu'on surveillera de nouveau ces orages avec des phénomènes violents par endroits, avec beaucoup de vent et de la grêle parfois, et puis cette tendance orageuse devrait s'atténuer pour dimanche, mais pas la chaleur, puisqu'on montera encore d'un cran.
1: Allez. Eh ben, merci à vous, Christine Peña. Le week-end arrive quand même. Vous êtes sur France Info, nous sommes vendredi matin et il est 8h. Votre journal. Bonjour Marie Maheu.
3: Bonjour Adrien, bonjour à tous.
1: Et donc évidemment à la une, cette canicule qui s'installe en France.
3: Toujours plus chaud, on a déjà dépassé les 40 degrés hier. On conseille la baignade pour ceux qui le peuvent, quand d'autres vont se réfugier dans les centres commerciaux, on va l'entendre. Le report inédit des discussions entre l'Iran et les États-Unis, il devait commencer aujourd'hui, nous serons sur place. Également au Liban où les frappes ont été très nombreuses cette nuit. À suivre également des virus mangeurs de bactéries. Vont-ils nous sauver la mise face à la progression de celles qui résistent aux antibiotiques. Et puis la découverte de partitions inédites de Mozart, 38 pages de musique que l'on vous fait découvrir en avant-première à la fin de ce journal.
1: Bienvenue, bonne journée à tous.
3: La nuit n'a probablement pas été très reposante, pas de répit non plus dans les prochains jours. 53 départements sont désormais en vigilance orange canicule. Hier, les 40 degrés ont été dépassés dans la Vienne. Le bon moment pour aller au cinéma ou à la bibliothèque, lieu refuge dans les villes quand il fait chaud. L'autre tactique, Alexandre Thibault, c'est le centre commercial. Reportage en banlieue parisienne.
17: En short et chemise courte, Christophe arrive dans le centre commercial, sac de course en main, et il n'a pas eu l'idée tout seul.
18: C'est ma fille, elle me dit « Bon, papa, trouves pas qu'il fait lourd, toi ?» Ben, je dis « Oui, un peu. » Elle me dit « Allez, viens, on file au centre commercial, on file chez Auchan. »
17: Et ils ont mis au point un plan bien précis pour lutter contre la chaleur.
18: On va acheter des glaces et des boissons fraîches. Je crois qu'on va pas prendre beaucoup de courses et puis on en profitera, non ? Je sais pas ce que t'en penses.
19: Il fait très chaud là, donc...
18: Mais on en profitera pour revenir demain. C'est la stratégie anti-canicule.
17: Eux sont venus pour faire des courses puisqu'il y a un grand supermarché, mais au milieu des allées en marbre sous la grande verrière, Ali et ses amis collégiens déambulent dans la galerie marchande.
20: Ça fait 30 minutes qu'on est là déjà. On va faire des tours de magasins puisqu'il fait plus frais ici que dehors. Ça me permet un peu de rafraîchir les idées, si je pourrais le dire. J'ai essayé d'autres endroits, mais c'est le seul endroit où il y a la clim.
17: Une clim qui permet de descendre à 26 degrés contre 36 dehors, un argument imparable pour Martine.
21: Je ne suis pas venue ici pour faire les courses. C'est surtout pour bénéficier de cet air rafraîchi qui me fait du bien.
17: Les agents du centre ont l'habitude des visiteurs qui viennent respirer un peu d'air frais. L'un d'entre eux confie même retrouver parfois des personnes assises dans le parking souterrain.
3: Et conséquence, déjà, cette vague de chaleur sur les oraux du baccalauréat se prévu lundi et mardi dans l'académie de Poitiers sont reportés d'une semaine. C'est une première, plus de 4000 élèves sont concernés. À contre-cœur, plusieurs communes annulent aussi leur fête de la musique ce dimanche, en Seine-et-Marne, dans les Deux-Sèvres ou encore en Gironde. En Loire-Atlantique, pas d'annulation pour le Hellfest, mais le réseau d'eau potable va être sous tension. Les communautés de communes de Nantes et Clisson, où se tient le festival, appellent à limiter la consommation d'eau au strict nécessaire.
1: France Info, 8h03, Marie Maheu, les négociations en Suisse sont finalement reportées.
3: Elles devaient commencer aujourd'hui entre l'Iran et les États-Unis pour mettre en œuvre point par point l'accord cadre signé en début de semaine. Marie Mollet, l'annonce est tombée ce matin, quelques heures après l'annulation du déplacement du vice-président des États-Unis.
22: Oui, communiqué lapidaire ce matin venu des autorités suisses. Les discussions n'auront pas lieu comme prévu aujourd'hui, peut-on lire. En conséquence, le rendez-vous est annulé. Le premier jour des négociations supprimé, donc le matin même, après 24 heures de confusion totale autour de la rencontre. Qui vient? Pour faire quoi? Y aura-t-il la photo, une poignée de main entre Iran et États-Unis, une cérémonie publique ou tout à huis clos? Même la Suisse ne le sait pas, nous disait une source diplomatique hier encore. Un flou total jusqu'à cette nuit où J.D. Vance annonce que tout compte fait, il ne se rendra pas en Suisse aujourd'hui à cause d'un problème logistique, technique, a justifié la Maison-Blanche dans un communiqué. Dans un contexte surtout où la violation du cessez-le-feu au Liban pourrait gripper toutes les négociations, alors ce rendez-vous sera-t-il reporté à demain, à plus tard? Aucune autre information ne peut être communiquée sur les autorités suisses qui avaient pourtant tout prévu pour accueillir ce sommet dans un palace, propriété du Qatar, perché au-dessus d'un lac, sommet enneigé à l'horizon.
3: Une discussion reportée d'un côté, merci Marie Mollet. Quand dans le sud du Liban, les habitants ont vécu une nouvelle nuit de frappe d'une intensité inédite depuis l'annonce de l'accord. Nos envoyés spéciaux Marc Bertrand et Jérémy Tulle l'ont vécu dans la deuxième plus grande ville du sud du pays. Reportage à l'hôpital de Nabatieh.
0: Perchés sur un muret de l'hôpital, quatre jeunes secouristes contemplent les gerbes rougeoyantes dans la nuit. Les roquettes du Hezbollah qui passent au-dessus de nos têtes, le système antimissile et les tirs de l'artillerie israélienne.
2: Israël veut avancer sur Kfar Temnit. Chaque nuit, il y a plus de frappes, il n'y en a jamais eu autant depuis lundi.
0: Les détonations se comptent par dizaines, certaines très proches.
2: C'est la routine pour nous. Quand la guerre finira, le bruit nous manquera. C'est malheureux, mais c'est devenu le quotidien.
0: L'hôpital, c'est paraît-il l'endroit le plus sûr de tout Nabatieh. Et tout le monde reste calme. À l'entrée des urgences, les infirmiers fument le narguilé.
19: Quand on est sûr qu'il y a des blessés, on sort. Quand on n'est pas très sûr et que c'est dangereux comme ça, les ambulances ne sortent pas.
0: Une lumière orange déchire la nuit. Cette fois, c'est tombé tout près, mais c'est trop risqué de sortir, dit-il. Les drones israéliens surveillent tout ce qui bouge pendant la nuit.
3: Marc Bertrand, Jérémy Tulle, envoyé spéciaux de France Info au Liban.
1: Un phénomène à présent, phénomène qui pourrait faire plus de victimes que le cancer et le sida d'ici 2050.
3: L'antibiorésistance, c'est-à-dire l'adaptation des bactéries à nos antibiotiques au cours des dernières décennies, inquiète les scientifiques. Et l'une des solutions pourrait venir des phages thérapeutiques des virus. Mangeurs de bactéries, les Hospices civils de Lyon viennent d'obtenir, Mathilde Imberti, l'autorisation d'en produire.
23: L'enjeu est colossal, souligne le professeur Frédéric Laurent, qui œuvre pour les HCL, Hospice civil de Lyon, à ce programme pionnier.
24: Les impasses thérapeutiques, maintenant, c'est devenu notre quotidien. Et l'OMS parle d'un tsunami lent et d'un tsunami silencieux. Les estimations de l'OMS, c'est que globalement, il y aura à terme, en 2050, si rien n'est fait, près de 10 millions de morts, dues directement à la résistance aux antibiotiques, ce qui en fait une cause de mortalité supérieure au VIH ou aux problèmes de cancérologie.
23: Face à ces bactéries résistantes aux antibiotiques, ou pour compléter un traitement, le phage agit en virus-médicament. C'est un organisme biologique que l'on trouve notamment dans les eaux usées.
24: Il va s'attacher sur la bactérie, il va injecter son génome dans la bactérie, et la bactérie qui normalement fabrique des petites bactéries arrête de faire ça, et la bactérie va se mettre à fabriquer des virus à l'intérieur de la bactérie. Les virus n'ont aucune envie, c'est de sortir, donc ils vont sécréter une enzyme qui va aller altérer la paroi bactérienne de l'intérieur, la paroi finit par céder, les virus sont libérés. Et donc en gros, un phage qui attaque une bactérie va libérer entre 100 et 300 phages.
23: Avec désormais l'autorisation de l'agence du médicament, les HCL vont pouvoir produire en quantité les quatre phages thérapeutiques qu'ils maîtrisent et réaliser des essais cliniques pour d'autres. L'espoir de solutions à coût maîtrisé, la chaîne de production restante en France et dans un environnement public.
3: Mathilde Imberti, plus d'un jeune sur 10 a déjà consommé du protoxyde d'azote. C'est un baromètre Ipsos pour la Massif qui nous l'apprend. Les motivations sont avant tout récréatives malgré des risques prouvés pour la santé. Plus inquiétant encore, près de la moitié des consommateurs réguliers ont déjà conduit après en avoir pris.
1: Vous nous parlez à présent d'une surprise. Surprise, Marie Maheu, puisqu'on ne s'attendait pas à découvrir encore aujourd'hui de nouvelles œuvres de Mozart.
3: Et pourtant, 38 pages de musique pour flûte et harpe qui n'avaient jamais été mises au jour ont été découvertes par la Bibliothèque nationale de France, révélation de nos collègues de France Musique. Une œuvre composée Sophia Anastasio à Paris en 1778.
25: C'est en étudiant une vingtaine de manuscrits anonymes conservés par la BNF que François-Pierre Goy découvre ce cahier en février dernier. Conservateur au département de la musique, il identifie rapidement des pièces pour flûte et harpe et progressivement, l'écriture lui rappelle celle de Mozart.
26: Les clés, les accolades, le texte aussi, les points d'orgue à la fin, ça m'a paru vraiment très ressemblant.
25: Sollicité, plusieurs spécialistes confirment cette hypothèse. Il s'agit de leçons de composition que Mozart a données en 1778 à une élève à Paris. Plus de deux siècles plus tard, ces partitions inédites vont être interprétées par deux musiciens de l'Orchestre Philharmonique de Radio France. Mathilde Calderini, flûte solo, et Nicolas Tulliez, harpe solo. Ils découvrent avec nous les partitions.
27: Gros moment d'émotion. Parce qu'on a l'impression de les entendre pour la première fois, d'être à la fois privilégié et en même temps... responsable d'une création.
28: Ouais, on est très chanceux et ouais, c'est magnifique. Enfin, de découvrir ensemble les pièces, de les entendre pour la première fois, c'est une joie et puis ouais, c'est très émouvant.
27: C'est quand même la première mondiale de.
28: C'est fou.
25: Les pièces seront jouées au public pour la première fois par les deux musiciens ce dimanche. Ce sera à la Bibliothèque nationale de France pour la fête de la musique.
3: Et ça peut se danser aussi, Adrien, vous qui êtes si gracieux pour la fête de la musique.
1: Alors, je n'irai danser qu'avec Christine Peña.
16: Ah bah, volontiers, mais j'arrive.
1: Encore qu'il fait un peu trop chaud, et
16: vrai.
1: Même beaucoup trop chaud pour danser, je le crains.
16: Oui, je le crains effectivement que vous ayez chaud cette fête de la musique qui sera d'ailleurs historique, historiquement chaude. 37 degrés cet après-midi hein, pour l'instant à Paris. Il fait 22 en ce moment, donc vous pouvez en profiter. 18 en ce moment à Montauban, il fera 36. Cet après-midi, nous avons des orages. Hein, attention, entre la Normandie, les Hauts-de-France notamment, qui devraient circuler cet après-midi et ce soir.
1: Merci Christine.
4: On va faire la fille.
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1: Il est 8h11 sur France Info. Comment essayer autant que faire se peut de se prémunir contre la canicule? Et ben peut-être que vous avez été dans les magasins d'électroménager pour acheter ventilateurs, climatiseurs. En tout cas, il y a du monde. On voit ça dans quelques secondes. On est aussi à l'hôpital pour voir comment et bien les hôpitaux se préparent. À suivre également plafonnement des loyers, aubaine pour les locataires ou repoussoir pour les propriétaires. Vous allez entendre tous les points de vue dans le choix de France Info. C'est dans une petite dizaine de minutes et puis ce sera le 8h30. France Info. Bonjour Myriam Ankawa.
8: Bonjour Adrien, bonjour
1: Notre
8: à tous.
1: Notre invité ce matin, c'est le ministre des Affaires étrangères.
8: Oui, beaucoup d'actualité, bien évidemment. Le faux départ des nouvelles négociations Iran-États-Unis reportées sine die, on l'a appris il y a une heure. Elles étaient censées démarrer en Suisse ce matin. Les coulisses de la signature de l'accord à Versailles, le ministre était aux premières loges. Le Liban, quel rôle pour la France et l'Ukraine? Donald Trump a-t-il vraiment changé à Évian? Voilà, beaucoup de questions à poser au patron du Quai d'Orsay.
1: On posera toutes ces questions à Jean-Noël Barrot dans une vingtaine de minutes. À tout à l'heure, Myriam.
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1: Comment vivre sous 40 degrés? La question n'est pas complètement nouvelle, mais ce qui frappe en cette fin juin, c'est la durée, l'intensité de cette canicule. Il faudra attendre au moins la fin de la semaine prochaine, c'est ce que nous disait tout à l'heure Christine Peña, pour entrevoir un début de changement. Déjà 53 départements en vigilance orange, et forcément on est tous à la recherche d'un peu d'air, air brassé par les ventilateurs, air conditionné par la clim. Les magasins d'électroménager, évidemment, sont pris d'assaut comme ici dans le Pays Basque, Thomas Noiseux.
10: Dans les rayons de l'enseigne Butte de Bayonne, les clients cherchent des solutions d'appoint pour se rafraîchir. Clara Khalifa, directrice du magasin, a bien observé cette forte demande.
11: Là, comme vous pouvez le voir, ça a été quand même vachement dévalisé. On a des commandes qui arrivent. On reste quand même majoritairement sur le ventilateur pour la simple et bonne raison qu'on est plus dans une démarche un peu plus éco-responsable que le climatiseur qui consomme davantage. On sait que voilà, c'est vraiment sur les premières chaleurs qu'on va faire notre chiffre d'affaires dessus.
10: Le climatiseur, Dominique n'en veut pas, mais parmi toutes les références du magasin, le jeune retraité vient de trouver son bonheur.
12: Le ventilateur simple, ça brasse de l'air, donc là on voulait quelque chose entre les deux, donc c'est pour ça qu'on était plutôt sur le rafraîchisseur d'air.
10: Mais quand les chaleurs se prolongent, la clim garde la cote, selon Benoît Caballero. Il est chef d'une entreprise spécialisée dans les systèmes de climatisation.
13: Énormément de demandes, surtout dans les appartements qui sont très isolés. La chaleur rentre mais ne ressort pas. On attend qu'il fasse 35 degrés pour demander la clim, donc c'est ça qui est un peu difficile à gérer. Là aujourd'hui je suis à 5-6 appels par jour pour demander des installations.
10: Et ce jour-là, à Biarritz, c'est chez Mario que son entreprise intervient.
29: Même si on baisse les volets, ça reste quand même assez chaud. Et le fait d'avoir un peu de fraîcheur, c'est quand même agréable. C'est un petit plus.
10: Un petit plus qui lui a tout de même coûté près de 4000 euros.
1: Voilà, et puis évidemment, on se pose également les questions sur notre santé, alors qu'on l'a appris hier soir, notamment à Paris et dans les départements de la Petite Couronne, la préfecture de police recommande d'annuler les événements sportifs en plein air. On se souvient de ces personnes qui ont été hospitalisées, voire même pour certaines qui ont perdu la vie à l'occasion de la précédente canicule au mois de mai. Évidemment, conséquences pour la santé, conséquences donc pour le système de santé. Dans les hôpitaux, en tout cas, on ne constate pas encore d'afflux particulier, mais on se prépare. C'est ce que nous disait ce matin sur France Info la docteure Hélène Goulet, chef du service des urgences à l'hôpital Tenon à Paris.
30: On sait que dans les épisodes de canicule, en fait, c'est surtout quelques jours
2: après le début de la canicule qu'on va voir une augmentation de la fréquentation de nos services d'urgence. Et donc, pour l'instant, on n'observe pas d'impact. On a une activité qui reste élevée pour la période, mais hors de l'activité de la canicule.
1: Cet impact, il va s'expliquer par quel type de problème ? Pourquoi des patients vont venir aux urgences à cause de la canicule ?
2: Alors, on va avoir des patients qui vont venir pour des coups de chaleur, donc qui vont présenter des maux de tête, de la fièvre, des crampes, une altération de l'état général ou des déshydratations. Mmh. Et les fortes chaleurs peuvent aussi aggraver certaines maladies chroniques, comme les maladies cardiaques ou les maladies respiratoires, et qu'entraînent ensuite des hospitalisations, des consultations ou des hospitalisations, mais qui surviennent parfois plusieurs jours après le début de l'épisode de forte chaleur. Et donc, c'est pas forcément là tout de suite maintenant qu'on va avoir un afflux important de patients, mais dans les jours à venir, après plusieurs jours de chaleur.
1: Alors peut-être un mot sur les personnes dites fragiles. On pense forcément et assez spontanément aux personnes âgées, mais potentiellement, si j'ai un problème cardiaque, si j'ai un problème rénal, par exemple, je dois faire aussi plus attention quand même, ou bon, finalement, si je bois bien, si je me maintiens bien au frais, tout va bien?
2: Alors oui, tous les patients fragiles, alors oui, les patients âgés en priorité, mais aussi les enfants, les femmes enceintes, les patients atteints de maladies chroniques et qui vont avoir des traitements particuliers doivent être particulièrement vigilants et donc adopter des gestes simples. Hein. Ça consiste à s'hydrater suffisamment et puis à avoir le réflexe assez facile d'aller consulter en première ligne son médecin traitant si jamais il commence à avoir des symptômes pour éventuellement adapter les traitements qu'il prenne au quotidien.
1: Alors justement, c'est la question que j'allais vous poser. Qu'est-ce qui fait que je dois consulter, j'allais dire, peut-être par ordre de ce qui est plus ou moins préoccupant? Si j'ai trop chaud, je ne vais peut-être pas consulter tout de suite. Qu'est-ce qui déclenche, j'allais dire, le fait d'aller consulter?
2: Alors, les signes d'alerte, ça va être des maux de tête, des vertiges, des troubles de la conscience, évidemment des convulsions, mais aussi des nausées, des vomissements, des diarrhées, des crampes musculaires, de la fièvre, une agitation ou même une modification en fait du comportement habituel chez les patients âgés, une grande faiblesse ou des difficultés à se déplacer qui n'existaient pas auparavant. Tout ça, ça doit alerter. Et ça doit amener à faire consulter.
1: Alors, un tout dernier mot. Vous êtes à Paris, mais quand vous voyez que certains hôpitaux, par exemple à Nantes, l'hôpital qui va bientôt être construit, il n'y aura pas de climatisation dans tous les services. Est-ce qu'aujourd'hui, quand on voit les températures, les niveaux qu'on a aujourd'hui, ça doit être une évidence à la fois pour les personnels, mais aussi évidemment pour les patients?
2: C'est vrai que aujourd'hui, on voit bien que les vagues de canicule s'enchaînent chaque année et qu'il va falloir que l'hôpital fasse face à ça et s'organise pour pouvoir accueillir et les patients dans des bonnes conditions et faire que les soignants puissent travailler dans des conditions satisfaisantes. Et donc, il faut effectivement que l'hôpital se dote d'un bâtimentaire qui permet cet accueil des patients dans des bonnes conditions. Donc, il faut isoler les bâtiments, moderniser les systèmes de ventilation. Et puis, c'est vrai que quand on construit des nouveaux hôpitaux, il va falloir penser à des solutions innovantes, j'en sais rien, moi, des plafonds rafraîchissants, des systèmes de rafraîchissement hygiénique de l'air, mais un hôpital qui ne serait pas au moins rafraîchi, c'est vrai que ça pose question pour les années à venir.
1: La docteure Hélène Goulet, chef du service des urgences à l'hôpital Tenon à Paris, avec nous ce matin sur France Info.
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1: Et le choix de France Info s'intéresse à l'encadrement des loyers. C'est juste après l'info en une minute. Il est 8h19. Marie-Marty Rossian dans l'actualité ce matin. Les pourparlers entre États-Unis et Iran, finalement reportés.
3: Ils devaient commencer aujourd'hui en Suisse pour discuter des nombreux points prévus dans le protocole d'accord signé mercredi soir. La Suisse se dit disposée à faciliter ces discussions. On ne connaît pas encore la date du report des négociations. Malgré ce protocole d'accord signé, donc, qui comprend le Liban, l'armée israélienne poursuit ses frappes contre le Hezbollah dans le sud du pays. Selon un média d'État libanais, 16 personnes sont mortes dans des frappes israéliennes ces dernières heures. Et puis la vigilance orange pour canicule étendue à 53 départements en France alors que la chaleur s'installe. Hier matin, un homme de 30 ans est décédé sur une piste d'athlétisme dans le Val-d'Oise. La préfecture de police recommande l'interdiction des événements sportifs en plein air à Paris et dans la Petite Couronne.
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16: 8h19, voici le choix de France Info.
1: faire en sorte que les loyers ne grimpent pas jusqu'au ciel. Voilà l'objectif de l'encadrement des loyers. 70 communes l'appliquent en France. Dispositif qui a ses défenseurs, ses opposants. Expérimentation qui doit se terminer en novembre. Et une question, ces plafonds seront-ils maintenus? C'est au gouvernement de trancher. Pour poser le débat ce matin, direction Lyon. Bonjour Marina Capitaine.
0: Bonjour.
1: Là-bas, plafonnement en vigueur depuis 5 ans. Et voici donc les pour et les contre.
0: Oui, et parmi ceux qui prient pour que ça s'arrête, il y a la FNAIM, premier syndicat des agents immobiliers. L'une de ses membres me donne rendez-vous sur les quais.
14: Claudine Joly, agence caractère immobilier à Lyon 6.
0: Dites-moi un peu, où est-ce qu'on se trouve ?
14: Alors, on se trouve sur la place Edmond Fousseret.
0: Sous les yeux de Claudine Joly, une carte de Lyon.
14: Découpée en dalles. Chaque dalle.
0: Je vous résume la démonstration parce qu'on n'a pas le temps de tout écouter. D'après Claudine Joly, les loyers maximum autorisés sont calculés selon un zonage obsolète par rapport au prix du marché. Une cartographie incohérente.
14: Selon la date de construction.
0: Et donc injuste pour les propriétaires, comme d'ailleurs finalement tout ce dispositif.
14: L'encadrement, c'est un frein à l'achat. Les investisseurs sont partis. Certains le vivent comme vraiment une atteinte du droit à la propriété. À votre avis, comment c'est perçu par rapport aux propriétaires qui, eux, ont fait un investissement, qui, eux, sont pleins de bonne volonté, qui entretiennent leur logement? On est un peu lassé de ces mots un peu qui font le buzz, comme les abus, ce genre de choses. Parce que la majorité, sincèrement, n'abuse pas.
0: Alors, il y a deux affirmations dans ces propos. Sur l'encadrement qui ferait fuir les propriétaires, aucune étude ne le prouve à cette heure. Oui, il y a de moins en moins de biens en location, mais le recul a commencé avant et s'explique largement par l'augmentation du nombre de Airbnb et de résidences secondaires. Sur les abus ensuite, c'est vrai que la majorité des propriétaires respectent l'encadrement, selon un rapport tout récent, qui évalue à un tiers la part de bailleurs qui fraudent.
1: Et justement, Marina, vous nous présentez à présent une locataire victime de fraude.
0: Dans un appartement au 5e sans ascenseur, quartier Perrache, nous rencontrons Camille, 32 ans, qui va de coloc en coloc. Et dans la dernière, elle a payé pendant 4 ans un loyer trop élevé.
15: On était 4 dans un 70 mètres carrés. Voilà, on payait chacun 550 par tête.
0: Jusqu'au jour où un ami lui montre une affiche qui pointe du doigt son agence immobilière.
15: Parce qu'il y avait eu des abus sur différents appartements. Et donc là, on s'est rendu compte que s'il respectait, sur le logement total, ça n'aurait pas été 2 200 €, mais 1 400 € de loyer total.
0: Pour sa chambre, Camille a pu négocier avec l'agence de récupérer le trop-perçu, 6 100 €. Énorme à son échelle, mais au global, l'encadrement des loyers en France a permis de les faire baisser de 2 à 4% selon le rapport dont je vous parlais, 5% à Paris. Son effet reste donc modeste.
1: Effet modeste, c'est ce que vous nous dites Marina, mais le maire de Lyon, Grégory Doucet, défend farouchement cet encadrement des loyers. C'est ce que nous explique votre prochain interlocuteur.
0: Monsieur Jobert.
17: C'est moi. Ah, vous voulez déjà commencer la directe ?
18: Bonjour.
0: Donc adjoint au logement à la ville de Lyon ?
18: Tout à fait, adjoint à l'urbanisme, à l'habitat de la ville de Lyon, effectivement. L'engagement qu'on a pris avec Grégory Doucet dans le cadre de la campagne, c'est de dire que les loyers à Lyon ne seront pas désencadrés. On a une demande très importante qui ferait que s'il n'y avait pas l'encadrement des loyers, on aurait une augmentation constante du prix des loyers au détriment de la classe moyenne inférieure, qui n'a pas forcément de place dans le parc social, parce qu'il y a une file d'attente énorme dans le parc social, et qui se retrouvait de facto un peu expulsée des limites de la ville. Et c'est tout l'inverse que ce qu'on veut. Nous, on veut que Lyon permette d'accueillir toutes les catégories de la population.
0: L'encadrement des loyers est aussi une porte d'entrée pour les locataires victimes d'autres pratiques abusives, selon l'association Bail, fondée par Antoine Boussard.
19: Pour donner un exemple assez parlant, ce matin, moi, je parlais à une locataire. Elle paye 700 € de loyer, donc un 19 mètres carrés. C'est presque 200 € trop cher par rapport à l'encadrement des loyers. Elle n'a pas accès à l'eau potable. Et là, si elle vient nous voir, c'est principalement à cause de ça. Elle vient nous voir parce qu'en fait, elle a un logement qui est insalubre et elle paye trop cher. Et en fait, là, ce qu'on voit, c'est que les démarches pour l'insalubrité, elles sont lourdes, elles sont compliquées, elles sont tout ça. En cas de demande de loyer, c'est assez simple de s'en rendre compte, c'est assez simple de le repérer et c'est assez simple de le contester.
0: Alors, la particularité de Lyon, ville urbaine ou vénitieux, c'est que dans la loi actuelle, c'est la métropole qui a la main sur leur encadrement des loyers. Métropole qui a basculé à droite au municipal. Pendant la campagne, sa nouvelle présidente s'est montrée très hostile.
20: L'encadrement du loyer, dans un contexte de pénurie de logements, ne peut qu'aggraver la situation.
0: Mais aujourd'hui, Véronique Sarcelli semble tempérée, un peu comme le gouvernement qui dit entendre le besoin des maires de continuer. Les pros et les anti sont d'accord sur deux points. Un, l'encadrement sera sans doute prolongé, mais pas pérennisé ni élargi, façon de ménager la chèvre et le chou. Deux, plafonner les loyers, c'est, et ça restera, un pansement sur la crise du logement, pas un traitement de fond.
1: Le choix de France Info à Lyon, signé ce matin Marina Kabitène. Et à 8h25, nous prenons la direction de la Biélorussie dans France Info Monde avec ce changement de ton de la part du dictateur Alexandre Loukachenko vis-à-vis de son homologue ukrainien. Bonjour Virginie Pironon.
4: Bonjour.
1: Que se passe-t-il du côté de Minsk alors que Kiev, ces derniers jours, et notamment hier, a frappé une raffinerie dans la région de Moscou, que Kiev démontre sa maîtrise des drones d'attaque. D'un coup, le président biélorusse se fait plus conciliant avec les Ukrainiens.
5: Exactement, il adopte un changement de ton radical. En avril, le dictateur, connu pour emprisonner ses opposants, déclarait encore que son pays se préparait à la guerre face à l'Ukraine, qui craignait une nouvelle offensive par le Nord. Mais cette semaine, interview à la chaîne Al Arabiya. Tasse en porcelaine à la main, confortablement installé dans son fauteuil face à la journaliste, le président biélorusse change son discours. « Nous ne sommes pas en guerre », dit-il. D'ailleurs, il est d'accord avec Vladimir Poutine. L'entrée de la Biélorussie dans la guerre ne servirait à rien. Ça rajouterait 1500 km de front et Minsk, comme Moscou, n'aurait pas les moyens de protéger cette zone.
1: Bon, comment expliquer ce changement de ton si rapide? Tout ça s'est fait en seulement 2 mois.
5: Alors, tout au long du mois de mai, Kiev a lancé une véritable guerre psychologique et médiatique contre Alexandre Loukachenko. Les Ukrainiens ont affirmé avoir identifié 500 cibles sur le territoire et sont aller même jusqu'à proférer insultes et menaces. Et il faut croire que ça a eu son petit effet. Alors que fin mai, à la télévision russe, l'homme fort de Minsk traitait Volodymyr Zelensky de toxicomane. Cette fois, le ton se fait plus policé.
21: Peut-être que j'en ai fait un peu trop, mais c'était en réponse à ces déclarations inappropriées. Nous avons identifié 500 cibles. Oui, nous savons où est Loukachenko. Demain, on frappera avec des missiles, des drones. Je suis resté silencieux, mais quand ils ont commencé à me menacer, j'ai dû répondre.
5: Et Alexandre Loukachenko va même jusqu'à s'excuser auprès de son voisin ukrainien après avoir dit, je cite, qu'il se piquait ou qu'il avait trop fumé.
21: S'il a été offensé, je lui présente mes excuses pour ses paroles. Il n'avait probablement pas besoin de ça, étant donné qu'il est en guerre.
5: Pour de nombreux observateurs, ce qui se joue chez Alexandre Loukachenko au pouvoir depuis 1994, c'est l'instinct de survie. Il soigne ses relations plutôt bonnes avec Donald Trump, libérant notamment des centaines de prisonniers politiques. Emmanuel Macron s'est entretenu avec lui au téléphone fin mai pour l'exhorter à ne pas se laisser entraîner dans la guerre. Mais selon les spécialistes, Loukachenko adapte toujours son discours en fonction de son interlocuteur. Dans quelques mois, s'il fallait s'adapter à une décision de Vladimir Poutine sur la guerre en Ukraine, il pourrait tenir un discours très différent.
1: Voilà, les changements radicaux d'Alexandre Loukachenko. C'était France Info Monde en Biélorussie. Merci à vous, Virginie Pironon.
16: Il est 8h27 sur France Info. Il fait 21 à Clermont-Ferrand.
1: Et votre playlist, en tout cas, c'est la promesse, Marie-Marty Rossian. Votre playlist va nous faire danser ce matin, même en période de canicule.
3: Mais oui, danser sur ce tout nouveau titre sorti aujourd'hui à minuit, le titre d'une chanteuse belge qu'on connaît bien et qui n'avait plus sorti de single en solo depuis plusieurs années. Laisse trop bien la voix, personne n'a jamais su conjuguer. La chanteuse Angèle qui vient de sortir donc ce titre intitulé « Dis-le » dans un style musical qui tranche beaucoup avec ses précédents albums. Un texte dans lequel l'artiste belge semble s'adresser à nous tous. « Dis-le que t'as peur du futur, dis-le que t'en peux plus, dis-le où tu as mal. » Le tout donc sur des rythmes électro qui vous donnent envie de danser en boîte de nuit. Un virage électro qui se présente comme une nouvelle ère musicale pour Angèle. Ce qui n'étonnera pas ses fans toutefois puisqu'ils ont été témoins de ce début de changement de style. Déjà en février dernier, la chanteuse avait annoncé la couleur avec ce titre « What You Want » composé avec le duo français de musique électronique Justice. What You Want, composé donc avec Justice. Ce single sorti ce matin, Dis-le, signé Angèle, est-il annonciateur d'un album à venir, en tout cas sur les réseaux sociaux. Ses fans en sont convaincus et l'attendent de pied ferme.
1: Merci à vous, Marie Marty Rossian, pour la playlist France Info. La météo dans quelques secondes.
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1: Christine Peña, si on veut trouver de la fraîcheur aujourd'hui, dites-nous où faut-il aller.
16: Bonne idée, en Manche, bord de Manche, Finistère, Cotentin, on est pas mal, même du côté de la baie de Somme, vous aurez en tout cas des températures qui vont rester sous la barre des 30. 26 à Deauville cet après-midi, en revanche ce week-end, eh bien, les températures vont monter et là, on pourrait avoir jusqu'à 32 en bord de Manche. Sur la côte atlantique aussi, on est allé à peine au-dessus des 30 degrés, donc ça va encore. Même chose finalement en Méditerranée, ça peut aller à 33 degrés, par exemple, du côté de Marseille, de Toulon. Mais vraiment, à l'intérieur du pays, on frôle les 40 degrés. C'est pas la même chose, d'ailleurs, quand on a l'air marin et en ville. Hein. Du côté de Paris, 37 degrés cet après-midi, comme à Strasbourg, comme à Auch, à l'intérieur du sud-ouest. Et les 40 degrés, on les aura de nouveau ce week-end, dimanche, lundi, certainement, entre la Garonne et la Loire. C'est là où il fera le plus chaud.
1: Merci à vous, Christine Peña. Bienvenue à tous sur France Info, 8h31. Marie Maheu.
25: Il a fait 40 degrés hier dans la Vienne. Les températures ne sont pas prêtes de redescendre. Une cinquantaine de départements sont en vigilance orange canicule aujourd'hui. La chaleur qui a aussi provoqué de violents orages hier soir dans la Somme, à Marche-le-Pont-Misery, l'une des communes les plus touchées. Plusieurs toitures se sont envolées. Et l'un de ses habitants, Emmanuel, n'en revient toujours pas.
26: Ça a été très soudain, sur les coups de 19h, 19h30. On a eu un orage qui est monté très très vite et on a tous eu juste le temps de se mettre à l'abri et puis malheureusement de constater les dégâts après que ça soit passé, quoi. Donc beaucoup de tôles envolées, beaucoup de toitures d'arrachées, des câbles qui pendent dans tous les sens. Une violence comme ça, non, jamais vu. Non, les tempêtes en 99 et 2000, oui, mais des tornades aussi violentes, soudaines, non, c'est bien la première fois.
25: Emmanuel, habitant de Marche-le-Pont-Misery, au micro d'ici Picardie pour France Info. Conséquence de cette chaleur dans l'académie de Poitiers, les oraux du baccalauréat prévus lundi et mardi sont reportés d'une semaine. Un épisode de pollution à l'ozone touche aussi l'agglomération parisienne. La circulation différenciée et des réductions de vitesse sont mises en place dès aujourd'hui. Elles devaient commencer ce vendredi en Suisse. Les discussions entre l'Iran et les États-Unis pour expliciter l'accord signé sont donc reportées. Il n'y a pas de nouvelle date pour le moment. Annonce qui intervient quelques heures après l'annulation du départ de J.D. Vance des États-Unis. Le vice-président américain devait participer à ces négociations, notamment autour du nucléaire iranien. Le détroit d'Ormuz, lui, doit rouvrir complètement et sans péage, mais des interrogations persistent sur la reprise de la circulation. Combien de navires vont pouvoir passer? Dans quelles conditions? Marion Aquilina, depuis 24 heures, ils sont de plus en plus nombreux à emprunter ce détroit.
27: Un méthanier français est bien sorti du détroit d'Ormuz sous un soleil de plomb vers midi. Depuis le début de la guerre, seuls 15 navires transportant du GNL sont passés. Aujourd'hui, il reste 780 bateaux dans le golfe Persique, soit 16 500 marins à bord, selon AXS Marine, la société spécialisée dans le suivi maritime. Mais la réouverture complète risque de prendre du temps, selon Dimitri Magnatis, patron de Marisk, une entreprise grecque de gestion des risques maritimes.
28: C'est une situation très fragile et l'industrie maritime mondiale est méfiante. Tout le monde attend de voir ce qu'il va se passer.
27: La frustration a grandi chez les armateurs, qui vont exiger que leurs navires sortent au plus vite, ajoute Dimitri Magnatis.
28: Il faut tenir compte du stress et de l'inquiétude des équipages qui seront réticents à l'idée de traverser le détroit d'Ormuz sans garantie solide de sécurité.
27: Des interrogations subsistent sur le déminage du détroit. Jusqu'ici, les navires empruntent la route nord près des côtes iraniennes ou la route sud par les eaux d'Oman. D'après Marine Traffic, cette semaine, 40 bateaux ont passé le détroit chaque jour contre 150 avant le conflit.
25: Marion Aquilina. Au Liban, les armes ne se taisent pas malgré l'accord, malgré les demandes répétées de l'Iran aux États-Unis de faire cesser les combats.
1: Jean-Noël Barrot, bonjour.
2: Bonjour.
1: Et merci d'être avec nous ce matin sur France Info. On a beaucoup de sujets à aborder avec vous. L'Ukraine, le Liban, le protocole d'accord signé par Donald Trump à Versailles mercredi soir. Vous y étiez d'ailleurs. Mais d'abord, la suite de ce protocole d'accord, ce sont ces négociations qui devaient être entamées en Suisse aujourd'hui. Deuxième phase donc de 60 jours. Des négociations qui ont été reportées. On l'a appris il y a un peu plus d'une heure maintenant. Est-ce que c'est un faux départ entre Iran et États-Unis dans ces nouvelles négociations qui est, à vos yeux, inquiétant ce matin?
4: Je ne crois pas. Le plus dur reste à faire, bien sûr. Mais cette réunion en Suisse avait perdu une partie de son intérêt dans la mesure où l'accord a été signé à Versailles il y a 48 heures, 36 heures. Ce qui est essentiel désormais, c'est que les discussions, y compris au niveau technique, puissent se poursuivre pour que les premières étapes qui sont prévues par cet accord puissent être activées. La libération ou la réouverture du détroit d'Ormuz, le passage des navires, la cessation des hostilités sur tous les fronts. C'est dans ce contexte-là, une fois que un peu de stabilité sera revenue, que les négociations sur le programme nucléaire notamment pourront s'engager.
9: Mais sauf les Américains voulaient aller très vite. Hein.
1: Voilà, 60 jours, il ne faut quand même pas perdre son temps.
4: Non, mais vous le savez, des discussions ont d'ores et déjà eu lieu, au Qatar notamment, entre les experts des deux parties pour commencer à avancer sur tous ces sujets. Mais en particulier, ceux qui sont prévus dès le début de l'accord, à savoir l'ouverture du détroit d'Ormuz, et la cessation des hostilités.
9: On va revenir sur ces deux sujets, mais Jed Evans, le vice-président américain qui annule sa venue, comment vous l'interprétez? Est-ce que c'est le Liban qui pose problème?
4: Jed Evans, qui est le vice-président des États-Unis, et M. Kalibaf, qui est le président du Parlement iranien, devaient se retrouver en Suisse aujourd'hui, principalement pour signer un accord qui a été signé il y a 36 heures à un niveau plus élevé, puisque ce sont les deux présidents qui l'ont fait. Je le redis, le plus dur reste à faire, mais ne surinterprétons pas des reports de réunions dans la mesure où cet accord a été signé.
9: Où sont les concessions iraniennes dans cet accord? Emmanuel Macron parle d'un bon accord, mais ces concessions ne sautent pas aux yeux. Rien sur le balistique, pour l'instant, rien de concret sur le nucléaire, rien sur le renoncement à un péage dans le détroit d'Ormuz, les sanctions levées, les avoirs dégelés.
4: Je crois qu'il faut d'abord dire une chose, c'est qu'il n'y avait pas de bonne alternative à la signature de cet accord. Si cet accord n'est pas signé, s'il n'est pas mis en œuvre, eh bien, c'est la poursuite du blocage du détroit d'Ormuz, avec l'impact que ça a sur le prix des carburants dans nos vies quotidiennes. Et puis, c'est le risque d'une escalade qui se poursuit et qui s'aggrave dans la région, avec toutes les conséquences que cela peut avoir.
9: Mais en quoi la situation
4: maintenant,
9: est meilleure qu'avant la guerre?
4: Mais pardonnez-moi, nous n'avons pas approuvé cette guerre. Nous n'avons jamais dit qu'elle était une bonne idée parce que ses buts étaient imprécisément définis et parce qu'elle était conduite en dehors du droit international. C'est pourquoi nous n'avons pas pris part à cette guerre et que nous l'avons désapprouvée. Mais nous avons dit et nous avons répété que la seule manière de faire en sorte que la paix et la stabilité reviennent dans cette région et que nous n'ayons pas à payer le prix de l'instabilité qu'on y observe depuis de nombreuses années, c'est que d'une manière ou d'une autre, le régime iranien puisse se résoudre à des concessions majeures, à un changement radical de posture, qu'il cesse d'opprimer son peuple, bien sûr, mais de représenter pour sa région et au-delà une menace.
1: Mais justement,
4: constante.
1: Jean-Noël Barrot, quand vous voyez que Donald Trump se range à l'idée que finalement, après tout, l'Iran pourrait avoir des missiles balistiques parce que, dit-il, d'autres pays en ont dans la région, donc ce serait injuste que l'Iran n'en ait pas. Est-ce que, pour la France, ce serait injuste que l'Iran n'en ait pas?
4: Pour que l'Iran et son régime cessent d'être une source de déstabilisation, une menace pour son environnement, il est essentiel que soit traité non seulement le programme nucléaire, des restrictions très strictes qui doivent lui être imposées, mais aussi son programme de missiles qui menace non seulement la région, mais pour les missiles de plus longue portée, eh bien le continent européen. Et puis également le soutien que ce régime apporte depuis bien trop longtemps à des groupes terroristes qui déstabilisent la région, on les connaît bien, le Hamas, le Hezbollah, les Houthis. Sans que ces problèmes ne soient réglés, eh bien malheureusement, accord ou pas accord, négociation ou pas négociation, Suisse ou pas Suisse si vous voulez, eh bien l'instabilité perdurera. Et c'est dans cet esprit-là que la France contribuera à l'effort conduisant, alors, je l'espère, justement, à ce que l'Iran, qui est un grand pays et un grand peuple, puisse vivre de manière pacifique avec son environnement et que le peuple iranien puisse construire librement son avenir.
9: Les problèmes ne sont pas réglés. Ce matin, 4 morts au sud du Liban. Les affrontements se poursuivent entre Israël et le Hezbollah. Donald Trump met la pression. Que peut faire la France, très concrètement?
4: Alors d'abord,
9: a-t-elle les moyens d'intervenir?
4: D'abord, vous le savez, le premier principe édicté par cet accord trouvé entre les États-Unis et l'Iran, c'est la cessation des hostilités sur tous les fronts, et notamment sur le Liban, qui a été entraîné par le Hezbollah le 2 mars dernier.
1: 16 morts,
4: une nouvelle fois dans
1: matin,
4: une guerre qu'ils n'avaient pas choisie. Les Libanais sont exaspérés, ils ont payé un prix extrêmement lourd à ce conflit dont ils ne voulaient pas. Cet accord prévoit la cessation des hostilités, le gouvernement israélien doit le respecter. Et les États-Unis en particulier doivent exercer toute la pression nécessaire sur le gouvernement israélien pour que ce soit le cas. De l'autre côté, évidemment, le Hezbollah, qui est entré dans cette guerre instruit par l'Iran et pour soutenir le régime iranien, doit lui aussi non seulement cesser toute hostilité, mais s'engager dans un processus de désarmement pour que l'État libanais puisse disposer du monopole des armes et assurer la protection de l'intégralité de son territoire.
1: Et Jean-Noël Barrot, je rappelle simplement ce bilan donc, qui nous parvient, que Myriam a commencé à évoquer, 4 morts, 4 soldats morts israéliens ce matin au Liban et 16 morts côté libanais, effectivement dans des frappes israéliennes.

0: Mais c'est évidemment en fonction de ce que seront les attentes des autorités libanaises. On ne va pas décider à leur place. Sans attendre que cette reconfiguration de la présence internationale au Liban soit actée, nous voulons tenir cette conférence internationale qui était prévue, vous vous souvenez, le 5 mars dernier, qui a dû être reportée à cause de la guerre lancée par Israël et les États-Unis contre l'Iran. Nous voulons la tenir parce que c'est le moment, justement, alors que le Liban et Israël ont engagé des discussions au plus haut niveau, ce qui est historique, ce qui ne s'était jamais produit dans des décennies, c'est le moment de renforcer oui. l'État libanais.
1: Sauf que pour l'instant, les discussions vraiment balbutient et il n'y a rien dans l'accord ou dans le protocole d'accord sur la fin du soutien iranien à ses proxys, et donc au alors, Hezbollah libanais.
0: C'est pas tout à fait
1: vrai. Si on veut désarmer le Hezbollah, mais qu'il continue à être financé, on ne voit pas comment c'est possible.
0: Ce n'est pas tout à fait vrai, puisque le premier paragraphe du protocole d'accord prévoit, je le disais, la cessation des hostilités, y compris au Liban, dont l'intégrité territoriale et la souveraineté doivent être garanties. Ce qui signifie quoi ? Ce qui signifie retrait d'Israël, c'est l'intégrité territoriale, et ce qui signifie désarmement du Hezbollah, c'est la souveraineté du Liban.
2: Alors, dans cet accord, et la suite d'ailleurs de cet accord, ça va être les, et vous avez commencé à l'évoquer, les discussions sur la question nucléaire. Emmanuel Macron a dit hier soir sur France 2 que la France se serait associée d'une certaine manière à ces négociations. Comment ? De quelle façon ?
0: La France sera associée inévitablement. Pourquoi ? Bien parce que, comme ça a été le cas il y a 10 ans, lorsqu'un accord sur le nucléaire iranien a été négocié, eh bien, les concessions radicales que nous attendons de l'Iran seront obtenues en contrepartie de lever des sanctions que nous avons prises à l'encontre de l'Iran.
2: Mais ces sanctions radicales, dites-vous, est-ce que ça veut dire les Iraniens proposent, par exemple, la dilution de leur stock d'uranium ? Alors, on n'a pas bien compris si c'était, enfin, eux, plutôt sur leur sol, certains disent hors d'Iran. Ouais. Est-ce que ça, c'est une concession radicale pour la France ?
0: Si je dois résumer ce que nous avons fait il y a 10 ans, ce que nous avons réussi à faire, c'est imposer à l'Iran non seulement de réduire à la portion congrue son stock d'uranium, mais c'est aussi de limiter très strictement les capacités d'enrichissement dont disposait le régime iranien.
2: C'est par elles ailleurs sont probablement un peu limitées.
0: C'est par ailleurs des obligations. C'est par ailleurs des obligations de vérification très strictes qui étaient imposées. Je dis cela pourquoi ? Parce que la contrepartie de ces concessions radicales qui vont être demandées à nouveau à l'Iran, ce sont des levées de sanctions. Des levées de sanctions qui ont été prises par les Nations Unies. La France est membre permanent des Nations Unies. Il faudra donc que la France, comme il y a 10 ans, puisse donner son assentiment, son accord pour que les sanctions soient levées.
1: Mais elle n'est pas partie prenante, la France, à ce traité. Sur le... En 2015,
0: viens...
1: la France était partie prenante.
0: De vous répondre.
1: C'est quand même un recul.
0: Je viens de vous répondre. Il n'y a pas de levée des sanctions des Nations Unies contre l'Iran sans l'accord de la France.
1: On va parler du détroit d'Ormuz dans un instant, mais d'abord...
2: Exactement. Bon, on va passer à l'info en une minute, si vous le voulez bien, Myriam. Le détroit d'Ormuz, c'est juste après. On parlera également de l'Ukraine. D'abord, Marie Martirossian, il est 9h moins le quart.
3: 53 départements sont désormais en vigilance orange pour canicule du sud-ouest jusqu'au nord-est du pays, indique Météo France. Plusieurs épreuves du grand oral du bac prévues en début de semaine prochaine dans l'Académie de Poitiers sont reportées d'une semaine. Les négociations pour un accord définitif entre les États-Unis et l'Iran ne débuteront finalement pas aujourd'hui en Suisse. Les pourparlers sont reportés, annonce le gouvernement. Les travaux préparatoires toutefois se poursuivent avant ces discussions selon la diplomatie suisse. Les affrontements qui se poursuivent au Liban entre le Hezbollah et l'armée israélienne. 16 personnes sont mortes côté libanais au cours de frappes dans le sud du pays. Israël annonce de son côté la mort de 4 de ses soldats. Interviewé hier sur France 2, Emmanuel Macron a appelé le Premier ministre israélien Benjamin Netanyahou à faire preuve de responsabilité dans cette offensive, je cite, contraire aux intérêts d'Israël. Et puis les tensions au Moyen-Orient, en toile de fond du mondial de football, l'Iran annonce porter plainte contre la FIFA à cause des restrictions qui lui sont imposées dans la compétition. L'équipe n'est autorisée à arriver qu'un jour avant la rencontre, des mesures contraires au principe d'égalité, selon un responsable iranien.
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1: Toujours en compagnie de Jean-Noël Barrot, ministre des Affaires étrangères. Avec cet accord, le détroit d'Ormuz doit rouvrir sous 30 jours. Un navire français est passé d'ailleurs hier pour la première fois, mais les bateaux, les centaines de bateaux sont toujours bloqués. La France a mis en place une mission pour sécuriser ce détroit. Est-ce qu'elle est toujours d'actualité ? Est-ce que la France va l'assurer ?
0: Elle est prête à être déployée très rapidement, mais vous le savez, dans un contexte particulier. Avec le retour du calme, dans une logique

0: purement défensive et de manière indépendante des parties au conflit. Et donc, puisque nous sommes l'un des rares pays du monde à pouvoir parler, à pouvoir échanger avec les deux parties au conflit, nous avons indiqué clairement quelles étaient les intentions de cette mission et nous nous sommes mis en situation de la déployer.
1: On est prêt, mais est-ce que Donald Trump a besoin de nous? Il a l'air d'avoir changé d'avis là-dessus.
0: Le protocole prévoit que les États-Unis, le protocole d'accord, que les États-Unis lèvent leur blocus sur les ports iraniens, que l'Iran fasse un travail rapide pour libérer les voies de circulation. Maintenant, l'histoire et l'expérience nous instruit que la restauration du trafic après une période de forte tension et d'hostilité suppose qu'un certain nombre de conditions soient réunies.
1: Des minages?
0: Oui, des minages, escorte de navires, vous savez.
1: Nos auditeurs comprennent bien. Oui, qu'est-ce qu'on peut faire sûr. Et qu'est-ce qu'on va faire?
0: Mais
1: si c'est le cas?
0: C'est très simple. Vous savez, il y a d'autres détroits dans le monde qui ont été marqués par des tensions très fortes ces dernières années. Et c'est en particulier vrai en mer Rouge, pas très loin du Golfe Persique, où les attaques des Houthis ont créé un niveau de tension et de risque qui décourageait en quelque sorte la circulation des navires. Qu'est-ce qu'on a fait? Eh bien, on a installé une mission européenne sur place qui, en quelque sorte, par sa présence, dissuade les attaques et permet de créer, le niveau de confort nécessaire, le niveau de réassurance nécessaire pour que
1: donc
0: les navires circulent.
1: Donc là, le porte-avions s'approcherait avec les
0: frégates. Et donc tout cela, on sait le faire, on l'a déjà fait ailleurs, et on a dit qu'on était prêt à le faire rapidement parce qu'il y a quelque chose qui nous importe, c'est que les prix des carburants puissent baisser.
1: En combien de temps, d'ailleurs?
0: Et que la facture pour les Françaises et les Français, pour les Européens,
1: le retour
0: baisser.
1: À la normale, un mois, deux mois pour les prix à la pompe.
0: Alors, je ne vais pas me laisser aller à des hypothèses ou des prédictions. Ce que je dis,
2: non, mais
0: c'est que nous ne sommes pas contentés
2: vous
0: d'être...
2: Vous pourriez avoir une hypothèse, pardonnez-moi, sur le moment où le détroit d'Ormuz sera potentiellement navigable un petit peu comme il avait pu l'être avant la guerre.
0: Je vous dis que l'accord prévoit qu'au bout de 30 jours, les choses reviennent à la normale. L'histoire nous instruit qu'il peut se produire des choses inattendues, et c'est pourquoi, plutôt que d'être spectateur et commentateur, le président de la République, son homologue britannique, ont décidé, sans attendre la fin des hostilités, de préparer cette mission. Elle est prête, elle est à disposition, si
2: alors,
0: vous voulez.
2: Alors, 30 jours pour un retour à la normale, mais qu'en sera-t-il au bout de 60 jours, puisque l'Iran ne semble pas avoir renoncé à l'idée d'un péage, en tout cas de frais de service, pour que les bateaux puissent passer dans le détroit? Comment la France apprécie ça, et si Donald Trump laissait faire?
0: La France est naturellement opposée à toute forme de péage, de blocage ou de chantage de ce détroit, d'autres détroits, quelles que soient les circonstances et quels qu'en soient les auteurs. Parce que nous nous sommes dotés de règles, c'est ce qu'on appelle le droit de la mer, ce sont des règles qui s'appliquent à tous les pays du monde et qui ont décidé qu'il n'y aurait pas d'entrave dans les eaux internationales, et les détroits sont considérés
2: Mais
0: comme des
2: si
0: eaux internationales.
2: Si ça arrive, on fait quoi? On dira, on n'est pas d'accord?
1: On peut voter contre, la France peut voter contre au Conseil de sécurité, c'est un vote qui doit entériner cet accord.
0: Ce serait contraire au droit international, et ça appellerait, à mon sens, un certain nombre de conséquences.
2: De sanctions, de réactions, parce que simplement dire on n'est pas d'accord, oui, c'est très bien, mais le droit international, tout le monde ne le respecte pas.
0: Non, mais
2: pas
0: il y a quelques minutes, on parlait de cette négociation d'ensemble qui doit permettre de traiter de l'ensemble des sujets, qui va aboutir, en tout cas c'est ce que souhaite le régime iranien, à des levées de sanctions des Nations Unies. Eh bien, tout ça doit être respectueux de ce qu'on appelle le droit international. Sinon, il sera difficile de demander aux Nations Unies de faire des efforts si, par ailleurs, le droit dont elle est la gardienne...
2: On entend bien ce que vous nous dites ce matin. C'est la France se réserve le droit de voter contre si les conditions que vous êtes en train d'énumérer, qu'Emmanuel Macron aussi a énumérées, ne sont pas réunies.
0: Nous avons un objectif, c'est d'obtenir de la part du régime iranien ces concessions majeures, ce changement radical de posture. Et nous aurons notre mot à dire, puisque... comme membre permanent du Conseil de sécurité des Nations Unies, nous serons nécessairement étroitement associés à la résolution de cette crise.
1: Et la population iranienne, c'est la grande sacrifiée?
0: C'est la grande perdante de cette guerre, prise entre la répression d'un côté et les bombardements de l'autre. Nous n'oublions pas les massacres du mois de janvier, quand les violences d'État se sont abattues de manière aveugle contre des manifestants pacifiques. Nous continuons de soutenir la société civile iranienne. Et dans quelques semaines, nous ouvrirons d'ailleurs une plateforme pour permettre aux artistes, notamment artistes en exil, de pouvoir s'exprimer pleinement, et à travers eux, la voix du peuple iranien. Indépendamment de toute considération politique, l'Iran est avant toute chose un grand peuple et nous faisons la différence entre le régime iranien et l'Iran.
2: Il faut, Jean-Noël Barrouk, nous parlions également de l'Ukraine, évidemment, ce matin. C'était d'ailleurs l'un des sujets au cœur du G7 à Évian, avec ces images qui ont frappé, images de Moscou, de cette raffinerie en flammes. Elle est aux portes de Moscou, à une trentaine de kilomètres de la capitale russe. Et c'est vrai qu'il y a ce sentiment, avec le fait que l'Ukraine a repris un petit peu de terrain aussi, du terrain conquis par la Russie, que le rapport de force non pas est en train de s'inverser, mais en tout cas peut-être en train d'être plus favorable aux Ukrainiens. Est-ce que, à défaut de la gagner, Vladimir Poutine n'est-il pas en train potentiellement de perdre cette
0: Mais guerre? Il l'a déjà perdu. Il voulait faire tomber l'Ukraine en 3 jours. Et nous sommes 4 ans plus tard.
2: On pourrait vous dire qu'une guerre longue, ça existe.
0: Il échoue sur le front, il perd du terrain sur le front. Il perd 35 000 hommes par mois sur le front. Et vous le voyez, l'Ukraine est en train de gagner la guerre des drones. Voyez la spectaculaire attaque qui a été conduite par les drones ukrainiens jusqu'à Moscou.
1: Donc l'Ukraine
0: n'a aucune prétention territoriale en Russie. Quand j'entends des responsables politiques
1: Jean-Luc
0: Mélenchon, pour ne pas le citer, n'avoir pas un mot pour dénoncer les attaques constantes de Vladimir Poutine contre les populations civiles en Ukraine, contre les zones résidentielles, contre les infrastructures énergétiques, et s'inquiéter que la résistance ukrainienne valeureuse, courageuse, réplique et envoie un message clair à Moscou.
1: Quand il dit qu'il estime
0: Il n'y aura pas de calme possible, y compris en Russie, tant que la guerre coloniale et impérialiste de Vladimir Poutine se poursuivra. Je trouve que c'est irresponsable et, d'une certaine manière, les masques tombent.
2: Ça n'est pas
0: Monsieur Mélenchon a choisi son camp, et clairement, ce n'est pas le camp de la résistance, c'est celui de l'oppression.
1: Il a choisi le camp de la Russie,
0: de toute évidence, puisqu'il dénonce les frappes que les Ukrainiens ont réussi à porter en Russie jusqu'à Moscou. Et il n'a pas un mot, par exemple, pour condamner avec la plus grande fermeté les attaques qui ont été conduites par la Russie, qui ont par exemple frappé la cathédrale de la Dormition, patrimoine mondial de l'UNESCO, qui équivaut, si on le regarde avec des yeux français, à une attaque que la Russie aurait conduite sur Notre-Dame ou sur Saint-Denis.
1: D'ailleurs, cette image a été montrée à Évian par Volodymyr Zelensky de la cathédrale à Donald Trump. Je précise pour nos auditeurs que Jean-Luc Mélenchon a dit hier soir sur France 2 qu'il considérait que l'Ukraine ne pouvait pas gagner cette guerre. Donald Trump,
0: la Russie a échoué sur tous les fronts.
1: Est-ce que Donald Trump, lui, a changé de camp cette fois? Est-ce qu'il a vraiment changé à Évian, comme le dit Emmanuel Macron, sur l'Ukraine?
0: Ce qui est certain, est-ce qu'on retiendra de ce G7 assez exceptionnel? C'est un grand millésime, c'est un millésime français.
2: C'est effectivement... On dit un petit peu la même chose à chaque fois, non?
0: Non, parce que vous voyez, regardez les dernières éditions du G7.
2: Le G7 de Biarritz, on n'avait pas dit ça.
0: Comparez les résultats de ce G7 avec ceux des G7 immédiatement précédents, et vous verrez la différence. Nous avons réussi à obtenir une déclaration commune des 7 pays du G7 et de leurs partenaires sur des grandes crises comme l'Ukraine ou comme le Proche et le Moyen-Orient, où nous ne parvenions plus jusqu'à présent à obtenir le consensus.
1: Mais vous croyez vraiment effectivement que Donald Trump va mettre la pression sur Poutine?
0: Et effectivement, il y a quelque chose qui s'est passé. C'est la reconnaissance par les États-Unis que le courage des Ukrainiens est en train de payer. C'est la reconnaissance du fait que les Européens n'ont pas faibli et qu'à aucun moment, ils n'ont baissé en quelque sorte la garde et faibli face aux intimidations du Kremlin. Et c'est la reconnaissance que la Russie est en échec.
2: Mais
0: sur le plan militaire, j'en parlais.
2: Jean-Noël Barrot,
0: le plan économique, regardez l'état de l'économie
2: russe.
0: Vous
2: savez aussi, Jean-Noël Barrot, que Donald Trump peut varier et qu'il peut dire quelque chose le lundi, discuter avec Vladimir Poutine et changer d'avis. Est-ce que vous croyez vraiment qu'il va, sur la durée, changer de braquet et qu'il peut mettre la pression sur le président russe?
0: Bon, moi, j'essaye de m'attacher à ce qui est entre mes mains, qui est dans ce sur quoi je peux avoir un impact. Et nous, ce que nous faisons, c'est de soutenir l'Ukraine, c'est d'appliquer une pression grandissante sur la Russie et c'est de préparer la paix avec cette coalition des volontaires qui est prête à faire en sorte que la paix, une fois conclue, puisse être garantie.
1: Mais vous arrivez à le suivre.
0: C'est ce à quoi nous
1: Franchement,
0: nous
1: Donald
0: attachons.
1: Trump, il est facile à gérer.
0: Il a une relation avec le président de la République. qui a permis des avancées considérables ces quelques derniers jours.
1: D'ailleurs, un tout petit mot de coulisses sur Versailles. Vous étiez au dîner d'État au château avec le président américain. Est-il vrai que tout a été improvisé, cette signature, à la dernière minute? Vous avez même cherché une imprimante, je crois, auprès des Américains.
0: Est-ce que la signature était prévue? Non. Est-ce que nous l'avons trouvé, doit être bienvenu qu'elle puisse être accélérée, si je puis dire, la réponse est oui, puisque notre obsession, hein, c'est de cesser de payer le prix de cette guerre que nous n'avons pas choisie. Pour le reste, Versailles est un haut lieu de la diplomatie française dans notre histoire. Plus récemment, vous savez qu'on a accueilli régulièrement ces sommets sur l'attractivité qu'on appelle Choose France. Mmh. Et donc, c'est un lieu qui se prête aux décisions diplomatiques.
1: Mais la France n'est pas en train, justement, de devenir ça, un pays qui facilite par ses écrins royaux.
0: Ah non, puisque lorsque nous accueillons, et c'était il y a quelques semaines, ce sommet de Choose France, c'est pas uniquement pour passer les plats. Hein. On a engrangé 93 milliards d'euros d'investissements étrangers dans notre pays, qui depuis 7 ans maintenant est le premier pays en Europe pour les investissements étrangers, champion d'Europe. Ça n'est pas simplement de la figuration.
2: Merci beaucoup, Jean-Noël Barrot, d'avoir été avec nous ce matin, ministre de l'Europe et des Affaires étrangères. Merci beaucoup, Myriam Ankawa, de nous avoir également accompagnés. Restez sur France Info, les informés arrivent dans quelques minutes.
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2: Bon ben voilà, c'est qu'encore et encore la canicule, oui. Christine Peignard.
11: Oui, nous sommes bel et bien dans un four là, ça y est, ça commence à augmenter sérieusement en ce moment, en journée, il fera plus de 30 degrés un petit peu partout, excepté sur le Finistère, c'est vrai, le Cotentin, entre 22 et 25 degrés, c'est pas frais, hein, c'est même un peu au-dessus des valeurs de saison, mais ce qui nous attend, c'est encore des pointes à 34-36 degrés du Limousin au Massif Central, Bourgogne au Nord-Est, avec des pointes même à 38 degrés cet après-midi, possible, autour de 36 à 37 degrés sur Paris, l'Île-de-France, près de la Côte d'Azur, la Corse, de 32 à 35 degrés, c'est à peine plus raisonnable, avec des orages qui vont circuler, des orages...
2: Si vous avez entendu, merci beaucoup, c'est oui. Jean-Noël Barrot qui s'en va.
11: Absolument.
2: Voilà.
11: Mais c'est...
2: Bonne journée à vous, monsieur le ministre.
11: Donc on en était aux orages.
2: Voilà.
11: qui vont circuler entre la Normandie et les Hauts-de-France pour cet après-midi, ce soir, qui pourront être également assez violents, et puis aussi sur le sud-ouest, les Pyrénées sont dissipées.
2: Ah, effectivement, il y a beaucoup de bruit autour de nous, Christine.
11: Mm-hmm, on peut continuer.
2: Est-ce que c'est la chaleur, peut-être?
11: Oui,
2: est-ce que la chaleur va se poursuivre? Ça, c'est vraiment la question qu'on se pose.
11: Oui, alors ça se poursuit, effectivement. Petit fléchissement quand même sur le nord-est et le nord pour demain samedi, mais ça repart de plus belle à partir de dimanche surtout. Dimanche, lundi, mardi, le pic de cette canicule avec certainement des valeurs à 40 degrés, peut-être un peu plus. Et où ça? Ça sera à l'ouest de nouveau, du côté de Poitiers, 40 degrés dès dimanche. Également sur le centre du pays. Vraiment entre la Loire et la Garonne, c'est là où il fera le plus chaud.
2: Merci à vous Christine Peña et bienvenue à tous. Bonne matinée avec nous sur France Info 9h. Votre journal. Bonjour Diane Ferchit.
12: Bonjour à tous. À la une, le protocole d'accord entre Téhéran et Washington. Pas de négociation finalement aujourd'hui. Et le vice-président américain qui hausse le ton vis-à-vis d'Israël. Explication à suivre. Dans ce journal aussi, les thermomètres et les Français en surchauffe. Déjà 40 degrés atteints hier. Et puis les dangers du protoxyde d'azote. Selon une étude, un quart des jeunes consommateurs a déjà eu un accident de la route sous l'emprise de ce produit. Les négociations entre Iran et États-Unis reportées, annonce de la Suisse où elles devaient se tenir ce matin. Le vice-président américain Jed Vance avait déjà dit cette nuit qu'il ne s'y rendrait pas. Des discussions autour du protocole d'accord signé mercredi soir par Donald Trump, c'était à Versailles. Et lorsqu'il a défendu le texte devant la presse, Jed Vance s'est montré très sévère envers Israël, dont certains membres du gouvernement ont critiqué l'accord, Nicolas Taillard.
7: Si j'étais au gouvernement israélien, je n'attaquerais pas le seul allié puissant qui me reste sur la planète. La charge est arrivée en toute fin de conférence de presse et elle a surpris par sa violence. Interrogé sur les critiques émises par des ministres israéliens sur l'accord signé par son président, Jed Vance s'est donc montré saignant.
13: The problem for Israel is not Donald J. Trump.
14: Le problème d'Israël, ce n'est pas Donald Trump et ceux qui pensent en Israël que le président des États-Unis est leur plus gros problème doivent ouvrir les yeux et prendre conscience de la réalité.
7: Un peu à l'image de son intervention à la Maison-Blanche il y a 18 mois lors de l'échange très musclé qu'il avait opposé à Volodymyr Zelensky, le vice-président américain reproche aux Israéliens de ne pas dire merci. La sortie confirme la tension persistante entre les deux alliés et Jed Vance, qui a comme toujours fait preuve d'une grande loyauté envers son président, ne s'est pas privé de montrer les dents.
12: Nicolas Taillard aux États-Unis pour France Info. Et Paris appelle ce matin Israël à respecter cet accord. Israël qui annonce la mort de 4 de ses soldats dans le sud du Liban, les premiers depuis la signature de cet accord. Des frappes israéliennes ont fait, elles, 16 morts toujours au Liban. Une canicule intense et durable avec un pic attendu entre dimanche et mardi. Les prévisions de Météo France, alors que le thermomètre affiche déjà des valeurs exceptionnelles pour un mois de juin. La barre des 40 degrés a été franchie pour la première fois hier, Guillaume Fariol. Une température extrême qui devient de plus en plus courante.
15: Il a fait très exactement 40,2 degrés hier après-midi à Montmorillon, dans la Vienne. Cette commune de presque 6000 habitants est la première à connaître une telle température cette année, mais pas la dernière. Dans les prochains jours, ces 40 degrés seront atteints dans de nombreuses régions. En Nouvelle-Aquitaine, en Provence, dans le centre-Val de Loire et le Massif central dès dimanche. Ces 40 degrés qui se banalisent. Météo France a fait les comptes sur ses stations principales les plus anciennes. Entre 1950 et l'an 2000, ce seuil a été atteint 30 fois au total. Depuis l'an 2000, les 40 degrés ont été atteints ou dépassés presque 300 fois. Un signe sans équivoque du réchauffement climatique. Le cap des 50 degrés en France, lui, sera atteint dans les toutes prochaines décennies, selon les projections, d'ici 2050.
12: Guillaume Fariol. Et après ces 40,2 degrés hier à Montmorillon, donc dans la Vienne, l'Académie de Poitiers repousse d'une semaine les épreuves d'oral du bac. Elles devaient se tenir lundi et mardi. Et ce, afin de donner les mêmes chances à tous les candidats. 4500 élèves sont concernés. Plus d'un jeune sur 10 déclare avoir déjà consommé du protoxyde d'azote. C'est ce qui ressort du baromètre Ipsos commandé par la Massif. Un tiers de ces jeunes dit même avoir conduit après avoir inhalé du proto, une pratique à risque avec des conséquences sur la santé mais aussi sur la vie personnelle et professionnelle. Louise Forbin.
16: Gaëtan a 26 ans, il a consommé du protoxyde d'azote pendant plusieurs mois lorsqu'il était adolescent. Il a tout arrêté après une mauvaise expérience qui l'a beaucoup marqué.
17: Je m'en prenais de temps en temps quand on faisait des soirées avec les copains ou même en après-midi ou des trucs comme ça. Jusqu'au jour où moi je suis tombé dans les pommes à cause de ça. Et du coup après je me suis un peu renseigné et tout et j'ai vu que c'était vraiment hyper mauvais pour la santé, qu'il y avait des gros risques cardiaques et tout. Je me disais pas que c'était aussi dangereux que ça.
16: En plus des dangers pour la santé, le baromètre de la Massif met en lumière des conséquences néfastes sur la vie des consommateurs. Marie-Pierre Genvrin est responsable de la prévention à la Massif.
18: 35% des consommateurs vont avoir des pensées plus négatives. Des épisodes d'échec scolaire ou professionnel plus importants vont s'être mis en situation de danger sur la voie publique pour un tiers d'entre eux. Avoir des pensées suicidaires, on est à 27% des consommateurs de protoxyde d'azote.
16: Un autre chiffre est particulièrement saisissant. Selon l'étude, un quart des consommateurs réguliers déclarent avoir eu un accident de la route après avoir inhalé du protoxyde d'azote.
18: Malheureusement, on l'a vu sur certains accidents dernièrement. On retrouvait des bonbonnes dans la voiture, des ballons. Il y a une véritable perte de contrôle avec ce produit.
16: Les jeunes sont pourtant conscients des risques. 80% savent que le protoxyde d'azote peut affecter leur capacité à conduire.
12: Une précision signée Louise Forbin. Un adolescent de 15 ans mis en examen pour assassinat. Il est suspecté d'avoir tué une octogénaire au Gros du Roi dans le Gard. Une victime choisie apparemment au hasard. Le collégien a expliqué avoir été pris d'un besoin viscérale de faire du mal. Les demi-finales de Top 14 de rugby à Marseille, elles débutent ce soir avec le Stade Toulousain qui fera face au Racing 92. Ce sera à partir de 21h05, un match à suivre sur France Info. L'autre demi-finale, elle, mettra aux prises le Stade français avec Montpellier. Ce sera demain soir. 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Tout de suite, vous retrouvez les informés. C'est avec Adrien Beck et Renaud Dely.

0: Et ravi de vous retrouver dans Les Informés de France Info, votre demi-heure de décryptage de l'actualité comme chaque matin avec vous, Renaud Dely. Bonjour.
1: Bonjour Adrien.
0: Deux sujets à voir ce matin. Nous allons nous interroger sur la réussite ou non d'Emmanuel Macron pour ce G7 à Évian et puis cette visite de Donald Trump qui a suivi à Versailles. Avant cela, nous allons évoquer la canicule et nous interroger sur la manière dont la France est prête ou pas à faire face à ces épisodes de chaleur. Pour parler de ces deux sujets, j'accueille Roselyne Fèvre, bonjour.
2: Bonjour.
0: Vous êtes chef du service politique de France 24 et Paul Barcelone, bonjour Paul.
3: Bonjour à
0: vous. Vous êtes journaliste au service politique de France Info. Donc, sur la chaleur qui s'accentue et qui va encore s'accentuer malheureusement en France, Renaud, le gouvernement français est-il à la hauteur?
1: Il fait chaud, très chaud, trop chaud. Un nouvel épisode caniculaire donc, qui va durer au moins jusqu'à mardi, avec 53 départements en vigilance orange. Souvenez-vous, la précédente canicule ne date pas d'il y a très longtemps, mais c'était il y a moins de 3 semaines. Bref, ces épisodes se répètent avec d'ores et déjà des conséquences lourdes, des cours annulés, des examens reportés pour ce qui est des élèves et des étudiants, des trains supprimés, des logements qui donc se transforment en bouilloire thermique. La France semble vulnérable de façon assez spectaculaire à ce réchauffement climatique, comme le montrent toutes ces conséquences. Alors pour quelle raison? Est-ce que c'est le résultat d'une impréparation de longue date du pays? Est-ce que c'est aussi l'incapacité des pouvoirs publics à anticiper justement ce phénomène de dérèglement climatique? Bref, est-ce que, comme vous le disiez, le gouvernement actuel et ses prédécesseurs d'ailleurs est à la hauteur de ce défi climatique? Voici ce qu'on disait ce matin sur l'antenne de France Info Agnès Pannier-Runacher, ancienne ministre de la Transition écologique, député Renaissance du Pas-de-Calais.
4: Nous sommes un des pays en Europe et dans le monde qui avons le plan d'adaptation au changement climatique qui est le plus complet, qui est souvent regardé comme une référence au plan international. Donc lorsqu'on mesure l'action, elle s'est considérablement accélérée. Mais le dérèglement climatique s'est également considérablement accéléré, en tout cas il se manifeste de manière beaucoup plus forte. Et très objectivement, aucun pays ne peut honnêtement affirmer qu'il est totalement prêt face à un défi de telle ampleur.
1: Bref, quand on se compare, on se console, selon Agnès Pannier-Runacher, qui évidemment défend notamment sa propre action, sauf que celle qui lui a succédé, d'ailleurs, au ministère de la Transition écologique, hein, Monique Barbu, a reconnu elle-même devant les sénateurs que malgré les efforts de la France, eh bien aujourd'hui, nous n'étions pas à la hauteur et que les financements n'étaient pas à la hauteur de cet enjeu du défi climatique. Alors, pourquoi est-ce que le gouvernement semble à la traîne? Est-ce qu'il y a un défaut d'anticipation de ce gouvernement, comme des précédents d'ailleurs, c'est-à-dire de longue date, qui fait que la France ne parvient toujours pas à s'adapter à ces épisodes caniculaires qui se répètent de façon de plus en plus fréquente.
0: Alors j'aimerais qu'on arrive à démêler un petit peu ce qui est dit, parce que entre Roselyne Fèvre, entre Agnès Pannier-Runacher qui nous dit on a fait énormément de choses, on est le gouvernement en Europe qui a fait le plus, et je vois que vous levez les yeux au ciel, et Monique Barbu qui dit on n'est pas à la hauteur, alors que Monique Barbu est la successeur d'Agnès Pannier-Runacher.
2: Oui,
0: où est la vérité?
2: Alors c'est normal qu'elle défende son bilan, elle ne va pas dire tout ce que j'ai fait est nul, bien évidemment. Là où elle a raison, c'est que le climat se réchauffe plus vite que prévu. Hein. 10 ans après la signature des accords de Paris, les plus 1,5 degrés eh bien, vont venir bien avant 2100. Donc longtemps les gouvernements... pas qu'en France d'ailleurs, ont hurlé en disant c'est le réchauffement climatique, etc. Mais qu'a-t-on fait pour l'adaptation? Le sujet, c'est l'adaptation. Comment on s'adapte? Et face à un réchauffement qui est devenu inéluctable. Moi, je vois deux raisons. La première, c'est un retard, effectivement, clairement, dans l'adaptation. La deuxième, qui est encore plus forte, c'est, pour moi, l'invraisemblable bureaucratie du ministère de la Transition. Écoutez et accrochez-vous. La France accorde plus de 500 millions d'euros à un fonds vert. Et alors, on a un plan qui s'appelle le PCAET, le plan climat air énergie territorial. À quoi s'ajoutent des SCOT, schémas de cohérence territoriale, et les PLUI, les plans locaux d'urbanisme intercommunal. Tout ça débouche, on s'accroche encore, sur 52 mesures avec 200 actions et 341 sous-actions. Alors, vous y comprenez quelque chose, vous?
0: Peut-être personne que certains élus comprennent.
2: Non, mais personne n'y comprend rien. C'est-à-dire qu'on est là typiquement dans une politique bureaucrate, dans une conception de l'écologie par les écologistes, où il y a des normes, des contraintes, et où, in fine, personne ne comprend rien, et où rien ne se fait.
0: On comprend, de votre côté, Roselyne Fèvre, bureaucratie, Paul Barcelone, et Roselyne a commencé à l'évoquer, il y a aussi la question budgétaire. Il faut de l'argent pour faire tout ça, et c'est pas toujours le budget de la transition, on a l'impression que c'est pas toujours la priorité.
1: Ça renvoie à l'idée que la canicule, la préparation pour le gouvernement ou pas, l'anticipation, l'adaptation, les plans logement, changement climatique, etc., tous ces sujets-là sont quand même extrêmement politiques. Oui, il y a la question budgétaire, et la donne politique, le contexte politique, c'est que ce gouvernement aujourd'hui n'a pas de majorité pour faire bouger les lignes. L'autre réalité, c'est que toutes les oppositions, Marine Tondelier, la secrétaire générale d'Europe Écologie Les Verts, lors de du dernier épisode caniculaire, disait la France est déjà en retard. On n'est déjà pas préparé, on n'a déjà pas assez anticipé pour ce gouvernement. Et donc on ne fait que déplorer les conséquences systématiquement de la canicule. Et on se rend compte de ces conséquences uniquement quand l'épisode vient sur nous. Donc ça renvoie évidemment à une difficulté. Ensuite, j'ai envie de dire, c'est un peu facile, mais de la gestion de crise perpétuelle pour le gouvernement. Lors du précédent épisode de canicule, le ministre de l'Éducation nationale, j'en sais quelque chose, parce que c'est moi qui lui ai posé la question au Conseil des ministres, disait « il n'est pas question de fermer les écoles ou de reporter les épreuves du bac ».
0: Et finalement,
1: 15 jours après, on y est.
0: On rappelle, dans l'Académie de Poitiers, les oraux du bac sont reportés.
1: Donc ça montre la difficulté à trouver le bon dosage, à trouver le bon équilibre.
0: Mais
1: et ça renvoie à l'idée que le gouvernement est très vite dépassé, mais qu'on est collectivement très vite dépassé.
0: Mais dans
1: l'État, la SNCF,
0: dans le même temps,
1: partout.
0: Parce qu'on peut faire le procès du gouvernement, on peut aussi voir quand même ce qui a été fait. Il y a combien de dizaines de milliers d'écoles en France?
1: Oui.
0: Plusieurs dizaines de milliers. Il y a quand même des rénovations qui ont été faites, des choses. On ne peut pas tout faire en 2 ans, j'imagine.
1: Vous posiez la question budgétaire à juste titre. Il y a aussi, je crois, dans l'opinion politique, le sentiment que c'est toujours le budget climatique, les budgets verts, Roselyne faisait référence au fonds vert à l'instant, qui sont les premiers sacrifiés. Et ça restera malgré tout une forme, j'ose le mot, d'impensé aussi du quinquennat Macron, qui avait dit entre deux tours de la présidentielle 2022, ce quinquennat sera écologique ou ne sera pas. Et il y a perpétuellement l'impression...
0: Le Premier ministre est en charge de la planification écologique.
1: Oui, qui était Elisabeth Borne la première. Il y a toujours l'impression que ça resterait un impensé, ou que les choses n'auraient pas été suffisantes, ou qu'Emmanuel Macron n'aurait pas fait assez. Ça renvoie aussi à ça, cette question.
0: Renaud.
3: Il y a deux façons, me semble-t-il, de juger, voire de jauger, en tout cas, l'action du gouvernement face au réchauffement climatique. C'est soit de regarder dans le rétroviseur, soit de regarder effectivement l'avenir. Si on regarde dans le rétroviseur, la défense du gouvernement, notamment celle d'Agnès Pannier-Runacher et d'autres, membres de ce gouvernement ou des précédents, en tout cas la défense des deux mandats d'Emmanuel Macron, consiste à dire nous en faisons beaucoup plus, il y a beaucoup plus de financement, beaucoup plus d'initiatives globales, il y a eu beaucoup plus de lois que sous le mandat de François Hollande ou celui de Nicolas Sarkozy. Ceci est vrai, indéniablement, depuis 2017, les crédits engagés pour lutter contre le réchauffement climatique, pour adapter le pays à ce défi, les initiatives, la création du fonds vert et bien d'autres éléments qui participent à cette panoplie. Indéniablement, depuis 2017, il y a eu beaucoup plus de choses qui ont été faites qu'antérieurement. Sauf que le réchauffement climatique s'accélère, on le mesure de plus en plus, de façon de plus en plus fréquente, en France et ailleurs d'ailleurs. C'est-à-dire que si on regarde vers l'avenir, en revanche, on ne peut que constater qu'aujourd'hui, il y a un vrai défaut d'anticipation qui perdure, et donc il y a un problème d'échelle aujourd'hui encore dans l'action publique par rapport à ce qui nous attend dans les mois, dans les années et dans les décennies qui viennent. Et c'est vrai aussi que ces dernières années, à l'occasion d'une foultitude de crises qui se sont succédées et qui ont pesé sur les finances publiques, l'environnement a trop souvent été une variable d'ajustement. Et le fonds vert dont se félicitent les élus locaux, et c'est vrai qu'ils y recouraient de façon assez massive ces dernières années pour essayer de lancer un certain nombre d'adaptations justement de leurs infrastructures aux défis climatiques. Les crédits du fonds vert ont été réduits de façon assez drastique ces deux dernières années. Et ça montre bien que justement ce défaut d'anticipation, c'est-à-dire de regard à long terme, c'est-à-dire que quand il y a une crise des finances publiques, c'est vrai qu'on pioche plus souvent, en tout cas, dans les fonds de l'environnement. Or, sans vouloir trop caricaturer, mais c'est vrai qu'il y a des défis, des extrêmement urgents et importants aussi, pour lesquels on trouve de l'argent. On trouve de l'argent, et c'est normal, c'est légitime,
1: pour financer l'effort de défense nationale qui est devenu, notamment, voilà.
5: C'est une question prioritaire.
0: Est-ce que, Roselyne, sur ce sujet, il n'y a pas aussi eu des différences, des alternances de lignes du gouvernement? Parce qu'il y a quand même parfois dans l'opinion l'idée que l'écologie, c'est quelque chose forcément de punitif, etc. L'adaptation, ce n'est dans tous les cas pas punitif, puisque oui, c'est une adaptation. Mais on a pu avoir l'impression, peut-être, que par le passé, le gouvernement n'arrivait pas bien à choisir sa ligne.
2: Oui, mais c'est très juste ce que vous dites.
0: C'est une question.
2: C'est-à-dire que, non mais, vous avez raison, mais tout ce qui est mis en œuvre aujourd'hui ne marche pas à l'adaptation. Et moi, je refais cette analyse et je reste campée sur ma position, comme on dit, c'est que je pense que toute cette superposition de normes, de contraintes, etc., parce que dans le fond, là par exemple, il y avait un papier dans l'Opinion dont je me suis inspirée d'ailleurs, parce que c'était édifiant, le ministère de l'écologie, par exemple, n'a pas la climatisation. Les hôpitaux n'ont pas de climatisation. Alors moi, je veux bien qu'on dise, la planète, etc., mais il y a un moment donné aussi, il faut que l'écologie soit un peu raisonnable et qu'on aide les gens à vivre aussi un peu mieux. Et puis qu'on arrête d'empiler, effectivement, qu'on aide, par exemple, les bailleurs sociaux, des prêts, la rénovation des bâtiments, l'isolation. Tout ça, et c'est pas avec des SCOT, des pluies, tout ce que je viens de...
0: Les acronymes en France, à notre décharge.
2: Voilà, oui, mais c'est ça, mais c'est ce qui tue. C'est ce qui tue notre politique, qui devrait être la politique au sens noble du terme, c'est-à-dire d'aider les gens à vivre beaucoup mieux.
0: Un mot, Paul, qui va nous amener d'ailleurs à notre deuxième sujet, le G7. Vous parliez d'impensé d'Emmanuel Macron. Au G7, on n'a pas parlé...
5: Non, alors je parlais d'un pensée d'Emmanuel Macron, j'en sais rien, je pose la question et j'ouvre le débat. Je constate que c'est, a fortiori depuis 2017, un vrai sujet qu'il a remis lui-même sur la table
0: en disant sur l'écologie.
1: Le réchauffement climatique, on l'a constaté, n'était pas au menu du G7.
5: Ah, mais bien sûr, c'était ça que je cherchais
0: à vous dire.
5: C'est dénoncé par les
1: Je comprends le Adrien, mec. Traduit.
5: J'essaye, moi aussi, mais deuxième langue, c'est pas toujours facile. Non, mais c'est vrai que c'était pas un sujet à l'ordre du jour du sommet du G7, là où il y avait évidemment les crises internationales, l'intelligence artificielle, Ebola, le cancer, je pourrais en citer d'autres. Mais c'est vrai que la question climatique a pas forcément... Pourquoi ? Parce que c'est aussi un sujet de désaccord, pardon de le dire, entre Emmanuel Macron et Donald Trump. Et que par ailleurs, parler du climat, compte tenu des thèses que défend le président américain, ce serait prendre le risque de le froisser. Et on va y venir dans un instant. Mais l'objectif de ce sommet du G7, c'était justement plutôt de le caresser dans le sens du poil et d'en prendre soin.
0: Tout petit mot.
1: Juste un mot aussi, parce qu'on a évoqué à raison le fait que l'action des pouvoirs publics était sûrement pas à la hauteur, il y avait un défaut d'anticipation. Il faut aussi souligner, moi je pense que ça dépasse, c'est-à-dire qu'il y a l'enjeu dépasse simplement ceux qui sont au pouvoir, qui par définition exercent plus de responsabilité que les autres. C'est un problème de culture collective aussi, et y compris les oppositions. C'est-à-dire qu'il y a aussi un concours de démagogie dans l'opposition. On le voit, par exemple, lorsque la crise pétrolière fait grimper les prix des carburants, il y a un certain nombre de responsables politiques, à commencer par le RN, qui réclament des baisses massives des taxes sur les carburants. C'est extrêmement facile, mais sauf que ça attise un peu plus notre dépendance aux énergies fossiles. Et donc, ça a aussi, évidemment, des répercussions sur le réchauffement climatique. Sur la climatisation, Roselyne Fèvre a raison. C'est une mesure utile pour s'adapter au réchauffement climatique, sauf que ça ne diminue pas les émissions de gaz à effet de serre. Donc, à très court terme, pour s'adapter aux situations d'urgence, il faut sûrement un effort de climatisation, sauf qu'il faut les pouvoirs publics doivent anticiper à plus long terme, et l'objectif c'est bien de réduire les émissions de gaz à effet de serre.
0: Même si effectivement c'est toute la question entre l'atténuation ou effectivement l'adaptation, comme vous le disiez. On va parler du G7 qu'on a commencé à évoquer, c'est juste après l'info en une minute, 9h19, Marie-Marty Rossian.
6: Au Moyen-Orient, les négociations sont finalement reportées entre l'Iran et les États-Unis, annonce ce matin de la Suisse, qui devait accueillir à partir d'aujourd'hui cette session de pourparlers pour parvenir à un accord final, un report qu'il ne faut pas surinterpréter toutefois, déclaré tout à l'heure sur France Info le ministre des Affaires étrangères Jean-Noël Barrot. Le chef de la diplomatie française qui appelle toutes les parties à respecter ce protocole d'accord signé mercredi et qui inclut en théorie le Liban. Les affrontements se poursuivent ce matin entre Israël et le Hezbollah. 18 personnes sont mortes dans le sud du Liban. 4 soldats israéliens ont été tués. Un épisode de chaleur étendue, durable et intense, c'est ce qu'annonce Météo France. 53 départements sont en vigilance orange pour canicule du sud-ouest au nord-est du pays. Le pic est attendu en début de semaine prochaine avec des pointes autour de 40 degrés. Puis à suivre ce soir, à la Coupe du Monde de foot, les États-Unis affrontent l'Australie à 21h. Cette nuit, le Mexique a battu la Corée du Sud, 1-0. Les Mexicains qui se qualifient donc pour les 16e de finale.
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0: Et toujours avec Roselyne Fèvre, chef du service politique de France 24, et Paul Barcelone, journaliste au service politique de France Info. Question donc, Renaud Dely, pour ce deuxième débat, Emmanuel Macron a-t-il réussi son G7?
3: En tout cas, c'est ce qu'il dit, il revendique ce succès. Pour y parvenir, il a choyé, disons, en particulier Donald Trump pendant 3 jours, lequel est arrivé auréolé d'un accord donc conclu avec l'Iran, un bon accord selon Emmanuel Macron. Est-ce à dire d'ailleurs que la France, comme l'Europe, pourrait aujourd'hui participer à la mise en œuvre de cet accord quand même assez incertain? Est-ce que la France peut redevenir un acteur, justement, et pas simplement un observateur? Voici ce qu'en disait il y a quelques minutes sur ce plateau celui qui était votre invité, Jean-Noël Barrot, le ministre des Affaires étrangères.
0: Jean-Noël Barrot, qu'on va peut-être entendre. Bah, peut-être pas, en fait.
3: Eh bien, donc Jean-Noël Barrot qui
0: faites-nous le résumé.
3: Jean-Noël Barrot qui indiquait que donc la France, comme l'a dit Emmanuel Macron, proposait ses services pour participer à la sécurisation du détroit d'Ormuz, qui doit donc rouvrir incessamment. On sait que la France et un certain nombre de pays européens sont prêts à y participer. C'est-à-dire que la France peut redevenir en quelque sorte un acteur et puis un vrai partenaire d'ailleurs de Donald Trump à la suite de ce G7 dont Emmanuel Macron revendique le succès. Et au cours duquel il s'est appliqué à afficher une grande complicité avec le président américain.
0: Roselyne, est-ce que Jean-Noël Barrot, quand il dit que, on a pu l'entendre un petit peu plus tôt sur France Info, quand il dit, bon, on peut aider, d'ailleurs Emmanuel Macron qui dit aussi on peut aider, on va peser, on a le G7, il se passe beaucoup de choses. Est-ce que tout ça, c'est réel ou est-ce que finalement la France est très bonne pour organiser des sommets, organiser des rencontres, envoyer des bateaux ça et là, et c'est à peu près tout?
2: Vous avez bien résumé. Je pense que c'est tout à fait ça. D'ailleurs, Emmanuel Macron, il me semble qu'hier soir, a dit qu'il ne croyait pas que la guerre soit totalement terminée. Donc, ça va être difficile de pouvoir négocier quelque chose qui n'est pas vraiment négociable, puisque beaucoup disent, et on l'entend, alors bien évidemment, Emmanuel Macron ne va pas dire à Donald Trump que son accord est assez raté, et que c'est un fiasco total pour, en tout cas, les États-Unis.
0: Mais on comprend en creux, quand on est du ministre des Affaires étrangères, que bon, la France n'était pas partie prenante, donc la France se garde bien de se prononcer sur le contenu lui-même de l'accord.
2: Il vaut mieux. Mais bon, tout le monde a applaudi Donald Trump. Vous savez, c'est comme, je donne une image, comme un enfant qui va vous offrir un collier de nouilles pour votre anniversaire. Et vous allez dire, oh, c'est beau. Et vous allez le mettre le soir à un dîner. Vous allez avoir un grand moment de solitude, mais vous allez faire plaisir à l'enfant. Et ben, pour Donald Trump, c'est un petit peu la même chose. Et c'est un peu la diplomatie de la papouille. Et c'est pas Donald Trump, dans le fond, dont on prend soin. C'est de la relation avec les États-Unis. Parce que c'est la puissance la plus grande puissance militaire et économique du monde.
0: Paul Barcelone, vous étiez à Évian, vous avez suivi ce G7. Qu'est-ce que la France a véritablement obtenu? Est-ce que peut-être sur le sujet ukrainien?
5: Oui, alors d'abord sur l'Iran, pour bien comprendre, sur l'accord, la France n'endosse pas cet accord pour la bonne et simple raison qu'elle estime qu'elle n'est pas, à juste titre, qu'elle n'est pas partie au conflit, que par ailleurs, je rappelle à tout le monde que Donald Trump n'avait pas pris soin de prévenir Emmanuel Macron en dépit de leur bonne relation et parfois de la mise en scène.
0: Quand il a commencé à frapper.
5: Du point de vue de la communication peut engendrer, absolument. Donc la France est quand même prudente. Ça a d'ailleurs été la prudence, la vigilance sur cet accord-là, les 14 points, beaucoup de flou, on ne connaît pas tous les détails, pas tous les tenants et les aboutissants. C'est tout le fil qu'a quand même tiré hier Emmanuel Macron pour sa deuxième émission, faire le service après-vente de ce sommet du G7. C'était sur France 2, dans l'émission L'événement. Beaucoup de prudence en disant, et Roselyne le rappelait, cette guerre n'est pas terminée. On attend que le détroit d'Ormuz soit bien rouvert et que les choses puissent circuler, que les bateaux puissent reprendre, etc. On sait que beaucoup de mines et que la France a notamment fait des offres de services pour participer à des opérations de déminage, peut-être rapprocher son porte-avions Charles de Gaulle en l'espace de 2-3 jours, si besoin, et une fois qu'il y aura l'accord à la fois des Iraniens et des Américains. Beaucoup de flou autour de tout ça, et surtout, le respect du cessez-le-feu au Liban, doublé d'un appel à la responsabilité de Benjamin Netanyahou, et je vous le donne en mille, les négociations sont suspendues, et dans le même temps, Israël a bombardé le sud Liban cette nuit. Donc, chaque jour, les données de l'équation peuvent bouger.
3: Et le Hezbollah, de son côté, vise aussi Israël. Donc c'est vrai qu'il y a 4 soldats israéliens.
0: 16 morts côté libanais ce matin, 4 soldats israéliens morts dans le sud Liban.
5: Donc les craintes émises hier soir par Emmanuel Macron se sont réalisées dès cette nuit et ce matin, puisque nous revoilà pas tout à fait à la case départ, mais quand même, comme si on a l'impression qu'on a reculé d'une case au moins.
3: Alors, on n'est pas à la case départ, effectivement. Non. Il y a encore cet accord, il n'est pas encore, pour l'instant, mais la mise en œuvre va être extrêmement complexe, au regard de toute cette fragilité, et puis aussi des flous qu'il y a dans cet accord, notamment d'ailleurs sur le sort du détroit d'Ormuz, et plus particulièrement sur l'existence ou pas d'un droit de péage, ouais. Sans parler du reste, c'est-à-dire les compensations, un fonds qui participerait de la reconstruction de l'Iran, et le dégel des avoirs iraniens, etc. etc. Et c'est là que je crois qu'on peut effectivement reconnaître une grande intelligence de situation à Emmanuel Macron tout au long de ce G7. Parce que certes, il a choyé, loué Donald Trump tout au long de ce sommet. Il en a rajouté pour dire que c'était un très bon accord. Je ne suis pas du tout persuadé, loin de là. Et vous évoquiez tout à l'heure les propos de Jean-Noël Barrot, qu'il soit convaincu que ce soit un très bon accord. Sauf qu'il a compris...
0: Moi, là-dessus, on a l'impression qu'il dit que c'est un très bon accord. Parce qu'en fait, il permet de rouvrir essentiellement
3: le détroit d'Ormuz,
0: mais c'est à peu près la seule raison.
5: Et les prix de l'essence vont pouvoir baisser mécaniquement. Voilà,
3: bien sûr. Et puis bon, ça quand même, ça fait cesser les bombardements, mais il l'a rappelé aussi, le chef de l'État, la population iranienne, elle, a été passée, entre guillemets, par pertes et profits, par Donald Trump et par cet accord. C'est vrai que c'est quand même les civils iraniens qui ont été les premiers à souffrir d'abord du régime et de la répression terrible, des dizaines de milliers de morts au mois de janvier, puis ensuite de ces bombardements. Mais si a fait ça, Emmanuel Macron, c'est parce qu'il savait justement qu'il fallait en quelque sorte remettre en situation Donald Trump, lui-même extrêmement affaibli par cette guerre sans issue dans laquelle il était enlisé et dont il voulait sortir à tout prix. Pourquoi ? Pour justement, notamment, faire avancer la cause ukrainienne, d'où la présence du président Zelensky, d'où la vraie inflexion de Donald Trump, son annonce de vouloir d'être prêt à réinstaurer des sanctions sur le gaz et le pétrole russe, parce qu'en clair, Emmanuel Macron a réussi en quelque sorte à parler le Trump, c'est-à-dire à convaincre le président américain que le président ukrainien Volodymyr Zelensky était en passe de devenir un winner au vu de la situation justement sur le front, alors que Poutine devenait en quelque sorte un loser, et Donald Trump préfère toujours aider les winners.
5: Oui. Et il n'avait pas le choix aussi de se comporter comme ça, Emmanuel Macron. On ne peut pas faire autrement. Il ne pouvait pas passer outre la présence de Donald Trump. Son objectif, c'était de le garder à bord au sein de ce G7 durant l'intégralité du sommet, d'où l'invitation à dîner à Versailles. Et il ne pouvait pas faire autrement. Par ailleurs, c'était la condition pour le remettre autour de la table sur le dossier ukrainien qu'il avait laissé de côté.
0: Merci Renaud Dely. Merci Paul Barcelone. Vous êtes journaliste au service politique de France Info. Roselyne Fèvre, chef du service politique de France 24. Et donc je dis à nouveau merci parce que ça me fait plaisir à Renaud.
3: Et merci à vous, Adrien.
0: Je sais, parce que si vous le faites pas, personne ne le fait.
3: Voilà.
0: Vous le dites à chaque fois. Merci d'avoir suivi les informés. Restez sur France Info.
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0: Encore et toujours chaud, Christine Peña, et de plus en plus.
10: Mais oui, de plus en plus, jusqu'à 37-38 degrés du côté de Paris, Strasbourg dans le nord-est, dans le sud-ouest également, à Auch, 37 degrés cet après-midi. Il n'y a que vers les côtes de la Manche, Atlantique, où il fera un peu meilleur, avec du 30 à peine 25 degrés à Cherbourg. On a limite froid là. C'est déjà inédit et ce n'est pas terminé, puisqu'on a un petit fléchissement là pour demain samedi dans le nord-est, mais à partir de dimanche, de nouveau les températures monteront d'un cran. Le pic d'ailleurs de cet épisode caniculaire, ça sera entre dimanche et mardi avec des températures à 40 degrés.
0: Et on aura évidemment l'occasion d'en reparler. Merci à vous. Christine Peña, pratiquement 9h30. Voici Ersin Lebovitch pour la suite de votre matinée. Bonjour Ersin.
11: Bonjour Adrien, bonjour à tous. La défaite de la musique, la canicule va réduire au silence les festivités du 21 juin dans plusieurs villes de France. On en aura un exemple tout à l'heure. Grosse chaleur et gros problèmes aussi dans les écoles. Notre premier invité dans 3 minutes représente les parents d'élèves. Vendredi 19 juin, France Info, 9h30. Toute l'info avec vous, Marie Maheu.
12: Pas évident de dormir cette nuit pour bon nombre d'entre nous et pas de répit non plus. Dans les prochains jours, 53 départements sont désormais en vigilance orange canicule. Hier, les 40 degrés ont été dépassés dans la Vienne. Et la star du moment, c'est le ventilateur. Reportage au Pays Basque de Thomas Noiseux.
13: Dans les rayons de l'enseigne But de Bayonne, les clients cherchent des solutions d'appoint pour se rafraîchir. Clara Khalifa, directrice du magasin, a bien observé cette forte demande.
14: Là, comme vous pouvez le voir, ça a été quand même vachement dévalisé. On a des commandes qui arrivent. On reste quand même majoritairement sur le ventilateur pour la simple et bonne raison qu'on est plus dans une démarche un peu plus éco-responsable que le climatiseur qui consomme davantage. On sait que voilà, c'est vraiment sur les premières chaleurs qu'on va faire notre chiffre d'affaires dessus.
13: Le climatiseur, Dominique, n'en veut pas. Mais parmi toutes les références du magasin, le jeune retraité vient de trouver son bonheur.
15: Le ventilateur simple, ça brasse de l'air. Donc là, on voulait quelque chose entre les deux. Donc c'est pour ça qu'on était plutôt sur le rafraîchisseur d'air.
13: Mais quand les chaleurs se prolongent, la clim garde la cote, selon Benoît Caballero. Il est chef d'une entreprise spécialisée dans les systèmes de climatisation.
16: Énormément de demandes, surtout dans les appartements qui sont très isolés. La chaleur rentre mais ne ressort pas. On attend qu'il fasse 35 degrés pour demander la clim. Donc c'est ça qui est un peu difficile à gérer. Là, aujourd'hui, je suis à 5-6 appels par jour pour demander des installations.
13: Et ce jour-là, à Biarritz, c'est chez Mario que son entreprise intervient.
17: Même si on baisse les volets, ça reste quand même assez chaud. Et le fait d'avoir un peu de fraîcheur, c'est quand même agréable. C'est un petit plus.
13: Un petit plus qui lui a tout de même coûté près de 4000 euros.
12: Thomas Noiseux, ici Pays Basque pour France Info. Rares sont les écoles, collèges ou lycées à en être équipés de ventilateurs ou solutions pour rafraîchir efficacement les salles. Résultat, les oraux du baccalauréat sont reportés d'une semaine dans l'académie de Poitiers. Plus de 4000 élèves sont concernés. D'autres événements nombreux ce week-end sont aussi annulés. C'est le cas de plusieurs fêtes de la musique dans des communes de Seine-et-Marne, dans les Deux-Sèvres ou encore en Gironde. Et puis la chaleur a aussi amené des orages très violents dans la Somme hier soir. La toiture d'un collège a été arrachée, certaines rues et caves inondées. 17 communes en tout déplorent des dégâts. Les négociations en Suisse sont finalement reportées. Elles devaient commencer aujourd'hui entre l'Iran et les États-Unis pour mettre en œuvre point par point l'accord cadre signé en début de semaine. Mais ça ne sera pas le cas. Pas de date pour l'instant de report. Le ministre français des Affaires étrangères, Jean-Noël Barrot, ne se dit pas inquiet pour autant.
18: Cette réunion en Suisse avait perdu une partie de son intérêt dans la mesure où l'accord a été signé à Versailles il y a 36 heures. Ce qui est essentiel désormais, c'est que les discussions, y compris au niveau technique, puissent se poursuivre pour que les premières étapes qui sont prévues par cet accord puissent être activées. La réouverture du détroit d'Ormuz, le passage des navires, la cessation des hostilités sur tous les fronts. C'est dans ce contexte-là, une fois qu'un peu de stabilité sera revenue, que les négociations sur le programme nucléaire notamment pourront s'engager.
12: Jean-Noël Barrot, invité du 8-30 France Info. La fin des combats sur tous les fronts n'est en tout cas clairement pas acquise. Tout le Liban doit brûler, réagit un ministre israélien après la mort de 4 soldats sur place. Les échanges de frappes sont très intenses depuis hier soir. 16 Libanais ont aussi été tués. Le footballeur Achraf Hakimi sera bien jugé en France pour viol, on l'apprend à l'instant. Il avait contesté son renvoi en procès. Une jeune femme de 27 ans l'accuse de l'avoir violé après avoir fait sa connaissance via Instagram. Elle a porté plainte en 2023. Et puis au Mondial de football, tandis que les Bleus sont à Boston, leur camp de base en attendant de jouer face à l'Irak lundi, les autres matchs se poursuivent. La Suisse a battu hier la Bosnie-Herzégovine 4-1. Le Canada a largement dominé le Qatar 6-0. Et puis le Mexique l'emporte 1-0 sur la Corée du Sud.
11: Marie Maheu pour l'info. Fin d'année très perturbée dans les écoles à cause de la canicule. Pas mal d'établissements scolaires sont fermés. D'autres conseillent fortement aux parents de garder leurs enfants à la maison. Notre invité dans un instant représente les parents d'élèves. Et puis l'inquiétante progression du protoxyde d'azote. Plus d'un jeune sur 10 dit en avoir déjà consommé. Un sondage de l'Institut IFOP pour les assurances Massif. Ce sera notre dossier à 9h45.
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11: Ça monte encore, 53 départements en vigilance orange canicule aujourd'hui. Les températures ont déjà dépassé 40 degrés hier par endroit. Et en matière de bâtiment, un gros problème se pose dans les écoles, manifestement inadaptées à ces températures extrêmes. Bâtiments mal conçus, trop anciens, pas de climatisation, au point que certaines ferment. Ou alors, les équipes pédagogiques recommandent aux parents de garder les enfants à la maison. On va l'entendre avec notre invité dans un instant. D'abord, un exemple à Auxerre, dans l'Yonne. Mathieu Debin, le maire de la ville, parle d'une situation qui ne permet plus de faire classe normalement.
20: On est actuellement dans certaines écoles à 32-33 degrés l'après-midi. La canicule va continuer et les températures vont encore grimper, avoisiner les 40 degrés dans les jours à venir. Donc ça va encore continuer à augmenter, donc il faut prendre des décisions. Là, ce que on essaye de faire, c'est que le matin, il y a une continuité de l'enseignement. Et au moment le plus chaud de la journée, l'après-midi, on trouve des solutions pour que les enfants et les enseignants soient en sécurité. Ça veut donc dire que dans les écoles qui n'ont pas de climatisation, il y aura cours le matin jusqu'à 11h30 et à partir de 13h30, on aura un service minimum d'accueil dans des lieux où on regroupera les enfants plus au frais. Je suis conscient que dans les années à venir, il va falloir se mettre en position de pouvoir mieux répondre à ces situations qui vont revenir.
11: Mathieu Debin, le maire d'Auxerre dans l'Yonne. Bonjour Cédric Legrand.
21: Bonjour.
11: Vous faites partie du bureau national de la FCPE, qui est la première fédération de parents d'élèves de l'école publique. C'est une fin d'année manifestement très compliquée dans toute la France et pour les parents aussi, à cause de la canicule.
21: Oui, c'est une année compliquée. C'est une année qui n'a pas été anticipée. On peut voir que l'année passée, il y a eu le même souci et il y a eu un manque d'anticipation. Cette année encore, on se retrouve avec ce même problème et des parents qui se retrouvent sans solution pour garder leurs enfants.
11: Donc, manque d'anticipation coupable de la part de l'État ?
21: Oui, c'est un manque d'anticipation de l'État, c'est un manque d'anticipation aussi des collectivités locales, parce que cette situation, elle est connue. On doit pouvoir trouver des solutions pour maintenir les cours, pour permettre aux enfants de suivre des cours dans de bonnes conditions.
11: Ça fait plusieurs années qu'on le dit.
21: Ça fait plusieurs années qu'on le dit, ça fait plusieurs années aussi que la FCPE le revendique, l'adaptation des bâtis scolaires. Aujourd'hui, on a des bâtis scolaires qui sont inadaptés, qui ne permettent pas l'enseignement. On le voit aujourd'hui avec ces fermetures de classes, ces fermetures d'écoles, ces examens qui sont perturbés et qui ne permettent pas aux élèves de composer dans de bonnes conditions. On a des cours qui ne sont pas végétalisés, on n'a pas d'eau fraîche dans les écoles pour permettre aux enfants de se réhydrater, c'est pas normal.
11: Il n'y a pas eu de directive, de consigne depuis peut-être 2003, c'était la première canicule qu'on a connue en France, pour adapter les écoles à ce type de température ?
21: Moi, je pense que, alors, il y a eu des consignes encore dernièrement qui ont été données aux établissements scolaires, mais ça reste des mesurettes. Aujourd'hui, on a un bâti scolaire qui n'est pas adapté. C'est pas normal de composer dans une classe où il fait trop chaud. On n'arrive pas à réfraîchir. Dès le matin, il fait chaud dans certaines classes. Si vous avez des classes qui sont dans les étages et qui sont au soleil, c'est insoutenable pour les élèves. Comment voulez-vous que les enseignants et les élèves puissent faire classe ? C'est impossible aujourd'hui.
11: Et alors, pour les parents que vous représentez, puisque vous faites partie du bureau national de la FCPE, ça donne quoi ? On doit garder les enfants à la maison ? Quels sont les retours que vous avez des membres de votre fédération ?
21: Bah c'est la débrouille aujourd'hui, c'est la débrouille, puisque demain on a fermé l'école et il faut garder son enfant. Je rappelle qu'il n'y a pas d'autorisation de congé exceptionnel pour canicule, ça n'existe pas. Aujourd'hui, on se retrouve avec des enfants qui sont dans leur maison, et pour autant, c'est pas mieux dans leur maison. Pour certains, ils vivent aussi dans des HLM, il fait très chaud. On aurait dû prévoir des lieux qui puissent accueillir des enfants dans des lieux qui sont plus rafraîchis.
11: Ça, c'est vrai pour les écoles primaires. Il y a aussi le bac, le brevet des collèges. La canicule désorganise en réalité totalement la fin de l'année scolaire. Et on peut imaginer, on l'entendait tout à l'heure, que ça va se reproduire.
21: Vous regardez, l'année passée, on a eu un épisode caniculaire. Là, on est quelque part à notre deuxième épisode caniculaire parce qu'il y a eu des fortes chaleurs aussi fin mai. On en est à notre deuxième. Ça veut bien dire d'ailleurs que c'est pas un événement ponctuel, c'est un événement qui va se reproduire chaque année et peut-être même de plus en plus tôt aujourd'hui. Il faut que les pouvoirs publics anticipent ça et qu'on mette en place un réel plan canicule avec une réflexion sur le bâti scolaire et une rénovation de ce bâti scolaire.
11: Oui, une fin d'année comme ça, ça embête les parents, hein, on l'a bien compris, ça les inquiète aussi. Est-ce que ça pénalise les élèves, peut-être d'ailleurs encore davantage certaines zones géographiques, quand les parents ne peuvent pas récupérer les enfants, ou peut-être y a-t-il des endroits où les écoles sont encore moins équipées qu'ailleurs ?
21: L'objectif de l'école, c'est l'apprentissage. Aujourd'hui, si on ne peut pas apprendre dans de bonnes conditions, oui, tous les élèves sont pénalisés. Et on va être... on va être très clair que beaucoup d'écoles aujourd'hui ne sont pas rénovées ou ne permettent pas d'anticiper ce changement climatique. Et il faut absolument que les élèves puissent travailler dans de bonnes conditions. Et les apprentissages aujourd'hui, quand il fait trop chaud dans une classe, on n'a pas forcément envie d'écouter. Alors, on sait que les enseignants font tout ce qu'ils peuvent pour adapter ce temps scolaire, mais pour autant, c'est pas normal de... s'il fait trop chaud. Je rappelle quand même que dans le code du travail, il y a des températures sur lesquelles on n'est pas autorisé à travailler, où on demande à ce que derrière on anticipe. Aujourd'hui, c'est pas fait à l'éducation nationale.
11: Oui, vous dites qu'il faut anticiper, il faut agir. Cédric Legrand, ça veut dire quoi? Un plan d'urgence, climatisation des écoles, par exemple?
21: Alors, moi, j'en suis pas forcément sur la climatisation des écoles. Je suis déjà sur un plan d'investissement dans les écoles et voir ce qui est possible sans forcément climatiser. Je pense que de mettre des zones d'ombrage dans les cours de récréation, c'est quelque chose qui est assez facilement envisageable aujourd'hui.
11: Mais ça suffit par des températures comme ça?
21: De mettre de l'eau à disposition des enfants.

0: centre commercial, sac de course en main, et il n'a pas eu l'idée tout seul.
1: C'est ma fille, elle me dit, bon, papa, trouves pas qu'il fait lourd, toi? Ben, je dis, oui, un peu. Elle me dit, allez, viens, on file au centre commercial, on file chez Auchan.
0: Et ils ont mis au point un plan bien précis pour lutter contre la chaleur.
1: Je joins l'utile à l'agréable, l'utile du frais, et puis bon, l'agréable de faire les courses, on va acheter des glaces et des boissons fraîches. Je crois qu'on va pas prendre beaucoup de courses, et puis on en profitera, non? Je sais pas ce que t'en penses.
2: Il fait très chaud là, donc...
1: Mais on en profitera pour revenir demain. C'est la stratégie anti-canicule.
0: Eux sont venus pour faire des courses, puisqu'il y a un grand supermarché, mais au milieu des allées en marbre, sous la grande verrière, Ali et ses amis, collégiens, déambulent dans la galerie marchande.
3: Ça fait 30 minutes qu'on est là déjà. On va faire des tours de magasin, parce qu'il fait plus frais ici que dehors. Ça me permet un peu de rafraîchir les idées, hein, si je pourrais le dire. J'ai essayé d'autres endroits, mais c'est le seul endroit où il y a la clim.
0: Une clim qui permet de descendre à 26 degrés contre 36 dehors. Nombreux sont ceux qui sortent des magasins avec un carton de ventilateur sous le bras. Daniel et sa femme, eux, en ont déjà un, mais il ne suffit pas dans leur appartement. Le centre commercial, c'est stratégique.
4: On n'avait pas prévu de venir, c'était plutôt improvisé d'il y a une heure en fait. On serait pas allé sur un marché extérieur, par exemple. Là, on savait que ça serait climatisé quand on est venu. Donc on a allié les deux, les petites courses et puis la fraîcheur.
0: En plein après-midi, la chaleur est difficilement supportable, donc tous les moyens sont bons pour avoir un peu de fraîcheur. En sandales, Martine traverse la galerie.
5: Je ne suis pas venue ici pour faire les courses. C'est surtout pour bénéficier de cet air rafraîchi qui me fait du bien.
0: Les agents du centre ont l'habitude des visiteurs qui viennent respirer un peu d'air frais. L'un d'entre eux confie même retrouver parfois des personnes assises dans le parking souterrain.
6: Voilà les centres commerciaux. Au lieu refuge contre la chaleur. Reportage en région parisienne d'Alexandre Thibault pour France Info.
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6: L'essentiel de l'actualité à 9h45, Laura Dulieu. Achraf Hakimi sera bien jugé pour viol.
9: La justice confirme en appel cette décision pour le footballeur marocain. Le joueur du PSG avait fait appel de l'ordonnance d'un juge d'instruction fin février. Achraf Hakimi est accusé du viol d'une femme de 24 ans au moment des faits en 2023. Il dit attendre son procès avec impatience. 53 départements en vigilance orange canicule du sud-ouest au nord-est. Un épisode de très forte chaleur étendue, durable et intense, prévient Météo France, avec un pic attendu entre dimanche et mardi prochain. Plusieurs villes annulent leur fête de la musique dimanche. Quant aux euros du bac, ceux de l'Académie de Poitiers, prévus lundi et mardi, sont repoussés d'une semaine. Israël a tué 18 personnes cette nuit dans ses frappes sur le sud du Liban, dans la région de Nabatieh. 4 soldats israéliens ont aussi été tués, annonce l'armée. Et la France, elle, se dit prête à maintenir des soldats au Liban après le départ de la FINUL, en concertation avec les autorités locales. C'est ce qu'indique ce matin sur France Info Jean-Noël Barrault. C'est mieux, mais ça reste perturbé ce matin sur les rails. Au départ et à l'arrivée de la gare de l'Est à Paris, quelques trains affichent du retard à cause d'une panne électrique hier et qui a provoqué de gros retards, voire des annulations de trains.
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6: L'inquiétante progression du protoxyde d'azote comme produit stupéfiant, d'après une étude de l'Institut Ipsos commandée par les assurances Massif. Plus d'un jeune sur 10 dit en avoir déjà consommé, sondage auprès de 3500 jeunes gens âgés de 16 à 13 ans. Et les pratiques sont inquiétantes aussi, puisque les consommateurs réguliers disent en avoir déjà pris seul, et un tiers dit avoir conduit après avoir inhalé du gaz hilarant. Très dangereux pour la santé, évidemment, mais aussi pour la vie personnelle et professionnelle. Louise Forbin.
10: Gaëtan a 26 ans, il a consommé du protoxyde d'azote pendant plusieurs mois lorsqu'il était adolescent. Il a tout arrêté après une mauvaise expérience qui l'a beaucoup marqué.
11: J'en prenais de temps en temps quand on faisait des soirées avec les copains ou même en après-midi ou des trucs comme ça. Jusqu'au jour où moi je suis tombé dans les pommes à cause de ça. Et du coup après je me suis un peu renseigné et tout, et j'ai vu que c'était vraiment hyper mauvais pour la santé, qu'il y avait des gros risques cardiaques et tout. Je me disais pas que c'était aussi dangereux que ça.
10: En plus des dangers pour la santé, le baromètre de la Massif met en lumière des conséquences néfastes sur la vie vie des consommateurs. Marie-Pierre Genvrin est responsable de la prévention à La Massif.
2: 35% des consommateurs vont avoir des pensées plus négatives. Des épisodes d'échec scolaire ou professionnel plus importants vont s'être mis en situation de danger sur la voie publique pour un tiers

0: d'entre eux avoir des pensées suicidaires, on est à 27% des consommateurs de protoxyde d'azote.
1: Un autre chiffre est particulièrement saisissant. Selon l'étude, un quart des consommateurs réguliers déclarent avoir eu un accident de la route après avoir inhalé du protoxyde d'azote.
0: Malheureusement, on l'a vu sur certains accidents dernièrement. On retrouvait des bonbonnes dans la voiture, des ballons. Il y a une véritable perte de contrôle avec ce produit.
1: Les jeunes sont pourtant conscients des risques. 80% savent que le protoxyde d'azote peut affecter leur capacité à conduire.
2: Louise Forbin sur cette enquête de la Massif, enquête réalisée sur des jeunes de 16 à 30 ans. Bonjour à vous, Maître Antoine Réglé.
3: Bonjour monsieur.
2: Vous êtes l'avocat des parents d'un jeune homme de 19 ans, Mathis, qui a été tué au début du mois de novembre dernier à Lille par un conducteur qui avait consommé du protoxyde d'azote. Que s'est-il passé exactement dans cette affaire ?
3: Dans cette affaire qui est encore à l'instruction, et donc il me faut être très précis et en même temps très mutique, puisque le secret de l'instruction s'impose à nous, on sait qu'un accident a eu lieu avec une personne qui aurait commis un refus d'obtempérer, et Mathis, traversant la route alors qu'il pouvait la traverser, a été percuté par cette voiture. Le conducteur, semble-t-il, des éléments qui avaient été donnés à l'époque par le ministère public de Lille, ce conducteur aurait consommé du protoxyde d'azote. Voilà ce qu'on sait aujourd'hui. Alors moi, j'en sais plus, mais je n'ai pas le droit de vous le dire tant que le procès n'est pas à l'ordre du jour.
2: Oui, alors je disais tout à l'heure, le protoxyde d'azote utilisé comme produit stupéfiant, parce que précisément, et ça fait partie de vos combats, Maître Antoine Réglé, ce gaz n'est pas inscrit officiellement sur la liste des stupéfiants.
3: Oui, aujourd'hui, le protoxyde d'azote est utilisé pour ses effets psychotropes. Cela ferait rire, et on oublie malheureusement tous les effets extrêmement négatifs que votre sujet a rappelé. Et j'ai l'impression que pour une grande partie de la jeunesse, c'est une sorte de substitution aux autres stupéfiants, puisque d'abord, il n'est pas interdit, donc il est extrêmement facile d'accès, il n'est pas cher, et en plus, selon ces jeunes-là, il serait extrêmement marrant. Nous, ce qu'on sait, et ce que les scientifiques savent, et ce qu'ils ont maintenant démontré, c'est que les effets psychotropes du protoxyde d'azote sont aussi graves, voire plus, que certaines substances considérées comme drogues aujourd'hui. Je pense notamment au cannabis.
2: Alors, il n'est pas interdit, il y a quand même des restrictions par endroit.
3: Oui, la restriction, elles sont municipales, ce sont des arrêtés municipaux qui viennent vous dire que si vous consommez sur la voie publique, c'est 68 euros d'amende. Donc c'est vrai que la restriction existe, mais je me demande si elle est suffisante. Et dans le sujet que vous venez de passer, dans l'article que vous avez écrit sur votre site internet, il est mentionné par ces jeunes qu'ils estiment qu'il faudrait pénaliser justement la consommation de protoxyde d'azote, et on voit finalement que ces jeunes, tout conscients du danger qui existe, ne considèrent pas encore, parce que ce n'est pas interdit suffisamment fort, que c'est pas grave. Donc ces jeunes cherchent une limite et ils nous disent, n'hésitez pas sur la grosseur du trait, la limite, il faut qu'elle soit importante, et que si on franchit cette limite, eh bien, on s'en souvienne pour que ce soit préventif.
2: Donc vous dites, Maître Antoine Réglé, qu'il faut d'abord inscrire le protoxyde d'azote sur la liste des produits stupéfiants et donc l'interdire totalement, usage détourné ou pas, qu'on ne trouve plus ce produit en vente.
3: Aujourd'hui, si vous inscrivez le protoxyde sur la liste des produits stupéfiants, vous répondez 1) à une réalité scientifique, 2) vous envoyez un message politique qui est très clair, c'est-à-dire c'est pas un produit qui ne serait pas comme les autres, c'est un produit stupéfiant, et vous n'avez pas à créer tout un arsenal juridique extrêmement contestable. Je pense ici au projet de loi Riposte qui est insuffisant et largement insuffisant, puisque toutes les peines et toutes les lois concernant la conduite sous stupéfiants, la détention de stupéfiants, le transport sont déjà prévues. Donc si vous voulez, ça sert à rien de faire une usine à gaz, pardon pour le mauvais jeu de mots, dès lors que tout existe, il suffit simplement de coller à une réalité scientifique, mais ici le politique ne semble pas vouloir coller à cette réalité.
2: Alors ce qui est très inquiétant dans les cas où l'on parle de prise de protoxyde d'azote, c'est ce qu'on appelle les pratiques associées, et donc particulièrement la conduite. Donc ce n'est pas détecté dans les contrôles comme les contrôles d'alcoolémie ou d'autres produits.
3: Non, aujourd'hui on sait que scientifiquement, le protoxyde d'azote s'élimine, enfin le corps élimine le protoxyde d'azote extrêmement rapidement. Donc c'est très difficile de dire avec certitude, voilà monsieur, on a retrouvé du protoxyde d'azote dans votre sang ou dans votre corps. Il y a une fenêtre de tir qui est de 30 minutes, une heure après la consommation, c'est donc très court. Et puis, matériellement parlant, nous n'avons pas encore les kits de dépistage, comme on les a pour l'alcool ou pour les stupéfiants. Les entretiens, moi, que j'ai pu avoir avec monsieur le ministre de l'Intérieur et la famille de Mathis, J'ai le sentiment qu'on avance scientifiquement, c'est ce qui m'a été dit sur ces kits de dépistage. Et alors, pour le coup, là, je pense que les conducteurs auront beaucoup plus peur de se faire contrôler. Mais si vous faites une loi de conduite sous protoxyde d'azote et que vous êtes incapable de caractériser l'infraction que vous reprochez, encore une fois, on aura fait une loi pour rien.
2: Et le chiffre que je donnais tout à l'heure, ce sondage de l'Institut Ipsos pour la Massif, un jeune sur 10 dit avoir déjà consommé du protoxyde d'azote, ça vous étonne ou pas ?
3: Ça ne m'étonne plus, parce que je connais, à cause de l'accident de Matisse, ce fléau. À Lille, on le connaît bien, Roubaix, Tourcoing. J'ai même le sentiment, pour dire vrai, que le chiffre est peut-être un peu minoré. Peut-être certains n'osent-ils pas le dire ou n'osent-ils plus le dire. C'est un fléau, il faut absolument qu'on le prenne par le bon bout. Et pour le coup, la loi Riposte qui est proposée par Laurent Nunez, en tout cas dans les sanctions qui ne sont pas aujourd'hui proposées sur le permis de conduire, ne me semble pas être une réponse suffisante. Il faut prévenir, vous le faites, on le fait de plus en plus, mais je crains que la répression, pourtant je ne suis pas un répressif, ne soit pas à la hauteur.
2: Voilà
3: encore
2: pourquoi,
3: un mot, si vous me le permettez.
2: Rapidement.
3: Ouais, le fait que ce soit la Massif, hein, une assurance qui fasse cette étude, moi, m'inquiète parce que je crains que demain, comme nombre d'assureurs qui tentent de culpabiliser les victimes d'accidents de la route pour ne pas les indemniser, au moins les indemniser, eh bien en réalité, ces études-là sont faites pour que demain, on reproche à ceux qui ont des accidents sous protoxyde d'azote d'en avoir consommé, donc de ne pas les indemniser. Je souhaite qu'on ne laisse pas ce sujet aux assurances et que ce soit vraiment le politique et notre démocratie et l'état de droit qui prennent ce sujet par le bon bout.
2: Bien, voilà pourquoi vous voulez donc que ce gaz soit inscrit sur la liste des produits stupéfiants. Merci beaucoup, Maître Antoine Réglet, invité de France Info. Le choix de France Info à propos de l'encadrement des loyers. Près de 70 communes appliquent ce dispositif qui impose aux propriétaires un plafond dans le montant qui est demandé aux locataires. Cette loi, c'est une expérimentation qui va se terminer en novembre. Marina Capitaine nous emmène dans les rues de Lyon où les loyers sont pour l'instant plafonnés et ça dure depuis 5 ans.
4: Oui, et parmi ceux qui prient pour que ça s'arrête, il y a la FNAIM, premier syndicat des agents immobiliers. L'une de ses membres me donne rendez-vous sur les quais.
5: Claudine Joly, agence caractère immobilier à Lyon 6.
4: Dites-moi un peu, où est-ce qu'on se trouve ?
5: Alors, on se trouve sur la place Edmond Fousseret.
4: Sous les yeux de Claudine Joly, une carte de Lyon.
5: Découpée en dalles. Chaque dalle.
4: Je vous résume la démonstration parce qu'on n'a pas le temps de tout écouter. D'après Claudine Joly, les loyers maximum autorisés sont calculés selon un zonage obsolète par rapport au prix du marché. Une cartographie incohérente.
5: Selon la date de construction.
4: Et donc injuste pour les propriétaires, comme d'ailleurs finalement tout ce dispositif.
5: L'encadrement, c'est un frein à l'achat. Les investisseurs sont partis. Certains le vivent comme vraiment une atteinte du droit à la propriété. À votre avis, comment c'est perçu par rapport aux propriétaires qui, eux, ont fait un investissement, qui, eux, sont pleins de bonne volonté, qui entretiennent leur logement ? On est un peu lassé de ces mots un peu qui font le buzz, comme les abus, ce genre de choses. Parce que la majorité, sincèrement, n'abuse pas.
4: Alors, il y a deux affirmations dans ces propos. Sur l'encadrement qui ferait fuir les propriétaires, aucune étude ne le prouve à cette heure. Oui, il y a de moins en moins de biens en location, mais le recul a commencé avant et s'explique largement par l'augmentation du nombre de Airbnb et de résidences secondaires. Sur les abus ensuite, c'est vrai que la majorité des propriétaires respectent l'encadrement, selon un rapport tout récent, qui évalue à un tiers la part de bailleurs qui fraudent.
2: Et vous avez rencontré, Marina, une locataire victime de fraude.
4: Dans un appartement au 5e sans ascenseur, quartier Perrache, nous rencontrons Camille, 32 ans, qui va de coloc en coloc. Et dans la dernière, elle a payé pendant 4 ans un loyer trop élevé.
6: On était 4 dans un 70 mètres carrés. Voilà, on payait chacun 550 par tête.
4: Jusqu'au jour où un ami lui montre une affiche qui pointe du doigt son agence immobilière.
6: Parce qu'il y avait eu des abus sur différents appartements. Et donc là, on s'est rendu compte que s'il respectait, sur le logement total, ça n'aurait pas été 2 200 €, mais 1 400 € de loyer total.
4: Pour sa chambre, Camille a pu négocier avec l'agence de récupérer le trop-perçu, 6 100 €. Énorme à son échelle, mais au global, l'encadrement des loyers en France a permis de les faire baisser de 2 à 4% selon le rapport dont je vous parlais, 5% à Paris. Son effet reste donc modeste.
2: Le maire de Lyon, Grégory Doucet, le défend farouchement, Marina, c'est ce que nous explique votre prochain interlocuteur.
7: Monsieur Jobert.
8: C'est moi. À vous, les gens, commencez la direct.
9: Bonjour.
7: Donc adjoint au logement à la ville de Lyon.
8: Tout à fait, adjoint à l'urbanisme, à l'habitat de la ville de Lyon, effectivement. L'engagement qu'on a pris avec Grégory Doucet dans le cadre de la campagne, c'est de dire que les loyers à Lyon ne seront pas désencadrés. On a une demande très importante qui ferait que s'il n'y avait pas l'encadrement des loyers, on aurait une augmentation constante du prix des loyers au détriment de la classe moyenne inférieure, qui n'a pas forcément de place dans le parc social parce qu'il y a une file d'attente énorme dans le parc social et qui se retrouvait de facto un peu expulsée des limites de la ville. Et c'est tout l'inverse que ce qu'on veut. Nous, on veut que Lyon permette d'accueillir toutes les catégories de la population.
4: L'encadrement des loyers est aussi une porte d'entrée pour les locataires victimes d'autres pratiques abusives, selon l'association Bail, fondée par Antoine Boussard.
9: Pour donner un exemple assez parlant, ce matin, moi, je parlais à une locataire. Elle paye 700 euros de loyer, donc à 19 mètres carrés. C'est presque 200 euros trop cher par rapport à l'encadrement des loyers. Elle n'a pas accès à l'eau potable. Et là, si elle vient nous voir, c'est principalement à cause de ça. Elle vient nous voir parce qu'en fait, elle a un logement qui est insalubre et elle paye trop cher. Et en fait, là, ce qu'on voit, c'est que les démarches pour l'insalubrité, elles sont lourdes, elles sont compliquées, elles sont tout ça. L'encadrement des loyers, c'est assez simple de s'en rendre compte, c'est assez simple de le repérer et c'est assez simple de le contester.
4: Alors, la particularité de Lyon, ville urbaine ou vénitieux, c'est que dans la loi actuelle, c'est la métropole qui a la main sur leur encadrement des loyers. Métropole qui a basculé à droite au municipal. Pendant la campagne, sa nouvelle présidente s'est montrée très hostile.
10: L'encadrement du loyer, dans un contexte de pénurie de logements, ne peut qu'aggraver la situation.
4: Mais aujourd'hui, Véronique Sarcelli semble tempérée, un peu comme le gouvernement qui dit entendre le besoin des maires de continuer. Les pros et les anti sont d'accord sur deux points. Un, l'encadrement sera sans doute prolongé, mais pas pérennisé ni élargi, façon de ménager la chèvre et le chou. Deux, plafonner les loyers, c'est, et ça restera, un pansement sur la crise du logement, pas un traitement de fond.
2: L'encadrement des loyers, le choix de France Info, Marina Capitaine, à réécouter sur franceinfo.fr. 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
2: Les prévisions caniculaires de France Info sont signées Christine Peña.
12: Toujours excessivement chaud avec ce soleil qui cogne très fort, très vite. Les températures repartent à la hausse jusqu'à 30 à Rennes, 31 à Abbeville, 33 à Marseille, mais 35 du côté de Bordeaux, de Lyon, 36 à Nancy, Dijon, Clermont-Ferrand et Montauban. Et puis à Paris, Strasbourg, l'ambiance sera étouffante avec 37 degrés cet après-midi. Attention aux orages toujours qui devraient circuler aujourd'hui entre la Normandie et les Hauts-de-France, également sur le sud-ouest du côté du Pays Basque ou encore dans les Landes.
2: Christine Peña pour les prévisions météo de France Info, passez cette journée au frais si vous le pouvez et restez avec nous vendredi 19 juin, France Info 10h. Laura Dulieu.
13: Paris appelle Israël à respecter l'accord entre l'Iran et les États-Unis qui prévoit notamment la fin des hostilités au Liban. Israël qui a tué cette nuit 18 personnes dans ses frappes sur le sud du pays, dans la région de Nabatieh. L'armée israélienne annonce aussi la mort de 4 de ses soldats, annonce aussi continuer ses bombardements sur la zone. Quant au détroit d'Ormuz, l'apaisement y est encore précaire, même si les navires circulent à nouveau. Pour les marins, l'épreuve est loin d'être terminée. Parmi eux, des milliers d'Indiens, près de 18 000 travaillent à bord de navires dans la région. Ils s'expriment rarement à cause de strictes consignes de confidentialité. Un capitaine tout juste rentré a accepté de se confier à notre correspondant à New Delhi, Abdullah Erali.
14: Il y a 5 jours, le capitaine Aditya Singh a quitté son navire pour rentrer au Tamil Nadu. À la tête d'un métanier battant pavillon mozambicain, il naviguait pour un armateur du Golfe. Profitant d'une escale à Sinas, dans le nord d'Oman, il a demandé à débarquer. La pression était devenue trop forte.
15: C'est à cause de cela que j'ai demandé à être débarqué, à cause de la tension psychologique. Et puis j'ai ma petite famille, je veux me mettre à l'abri.
14: Le capitaine a traversé plusieurs semaines de confrontations militaires dans le détroit d'Ormuz. Dans cette zone stratégique, les navires marchands naviguaient sous la menace permanente de frappe.
15: La marine américaine nous frappe très dur. On ne peut pas nous attaquer comme ça quand il y a un équipage à bord. Beaucoup de navires sont chargés avec des risques d'explosion. La plupart des marins sont des Indiens, Asiatiques et étrangers.
14: Il y a une semaine, 3 marins indiens ont été tués lors d'une attaque contre un pétrolier dans la région. Pris entre les opérations militaires, Aditya Singh passait ses nuits à l'écoute de la radio de bord.
15: Les conditions de vie des marins sont terribles, j'entendais tout sur la radio VHF. J'ai échangé avec beaucoup de navires tout autour. Les équipages appelaient à l'aide et demandaient des provisions.
14: Aujourd'hui à l'abri, Aditya Singh pourrait ne plus reprendre la mer. Selon lui, les armateurs pourraient lui reprocher d'avoir quitté son navire en pleine crise.
13: Un témoignage recueilli par Abdullah Erali pour France Info. Quant aux négociations entre Washington et Téhéran pour parvenir à un accord final, elles sont reportées, annonce la Suisse, qui devait les accueillir à partir d'aujourd'hui. Le vice-président américain J.D. Vance a annulé sa venue. Achraf Hakimi attend son procès, je cite, avec impatience. Réaction du footballeur marocain après la confirmation en appel de son renvoi en procès pour viol, en l'occurrence celui d'une femme en 2023. Il est 10h passées et la relative fraîcheur matinale est déjà loin pour la majorité des Français. Un épisode intense et durable, prévient Météo France, qui attend un pic entre dimanche et mardi. De quoi forcer plusieurs collectivités à fermer des écoles ou annuler leurs fêtes de la musique. Les rames SNCF non climatisées ne circulent pas dans le Grand Est, au moins jusqu'à lundi. Et c'est une découverte historique faite par la Bibliothèque nationale de France. Un manuscrit inédit de Mozart, 38 pages de musique pour flûte et harpe, composée à Paris en 1778. Plus de 2 siècles plus tard, ces partitions vont être interprétées par 2 musiciens de l'Orchestre Philharmonique de Radio France.
2: Laura Dulieu pour l'info. Canicule sur la France, y a-t-il déjà des conséquences dans les hôpitaux ? Élément de réponse dans un instant. Et puis, le protocole d'accord qui a été signé à Versailles entre les États-Unis et l'Iran ne préjugeait pas des discussions, des négociations à suivre. Elles sont déjà suspendues en Suisse. Notre invité nous attend sur place dans quelques minutes.
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2: Des températures qui vont parfois dépasser les 40 degrés aujourd'hui en France. La canicule va durer ensuite plusieurs jours. Y a-t-il une hausse des admissions aux urgences après une première nuit qui a été réellement très chaude ? Écoutez ce que dit le docteur Hélène Goulet. Elle est la chef du service des urgences à l'hôpital Tenon à Paris. Elle était ce matin l'invitée de France Info.
17: Non, à ce stade, c'est encore prématuré pour disposer de données qui montreraient une augmentation de l'activité. On sait que dans les coups de chaleur, dans les épisodes de canicule, en fait, c'est surtout quelques jours après le début de la canicule qu'on va voir une augmentation de la fréquentation de nos services d'urgence. Et donc, pour l'instant, on n'observe pas d'impact. On a une activité qui reste élevée pour la période, mais hors de l'activité de la canicule.
15: Cet impact, il va s'expliquer par quel type de problème. Pourquoi des patients vont venir aux urgences à cause de la canicule ?
17: Alors, on va avoir des patients qui vont venir pour des coups de chaleur, donc qui vont présenter des maux de tête, de la fièvre, des crampes, une altération de l'état général ou des déshydratations. Mais les fortes chaleurs peuvent aussi aggraver certaines maladies chroniques comme les maladies cardiaques ou les maladies respiratoires et qu'entraînent ensuite des hospitalisations, des consultations ou des hospitalisations, mais qui surviennent parfois plusieurs jours après le début de l'épisode de forte chaleur. Et donc, c'est pas forcément là tout de suite maintenant qu'on va avoir un afflux important de patients, mais dans les jours à venir, après plusieurs jours de chaleur.
15: Alors peut-être un mot sur les personnes dites fragiles. On pense forcément et assez spontanément aux personnes âgées, mais potentiellement, si j'ai un problème cardiaque, si j'ai un problème rénal, par exemple, je dois faire aussi plus attention quand même, ou bon, finalement, si je bois bien, si je me maintiens bien au frais, tout va bien.
17: Alors oui, tous les patients fragiles, alors oui, les patients âgés en priorité, mais aussi les enfants, les femmes enceintes, les patients atteints de maladies chroniques et qui vont avoir des traitements particuliers doivent être particulièrement vigilants et donc adopter des gestes simples. Ça consiste à s'hydrater suffisamment et puis à avoir le réflexe assez facile d'aller consulter en première ligne son médecin traitant si jamais il commence à avoir des symptômes pour éventuellement adapter les traitements qu'il prenne au quotidien.
15: Alors justement, c'est la question que j'allais vous poser. Qu'est-ce qui fait que je dois consulter, j'allais dire, peut-être par ordre de ce qui est plus ou moins préoccupant. Si j'ai trop chaud, je ne vais peut-être pas consulter tout de suite. Qu'est-ce qui déclenche, j'allais dire, le fait d'aller consulter ?
17: Alors, c'est les signes d'alerte, ça va être des maux de tête, des vertiges, des troubles de la conscience, évidemment des convulsions, mais aussi des nausées, des vomissements, des diarrhées, des crampes musculaires, de la fièvre, une agitation ou même une modification en fait du comportement habituel chez les patients âgés, une grande faiblesse ou des difficultés à se déplacer qui n'existaient pas auparavant. Tout ça, ça doit alerter et ça doit amener à faire consulter.
15: Qu'est-ce qui fait, par ailleurs, que potentiellement je peux me retrouver aux urgences ? Parce que là, on est encore dans un autre gradient en termes de consultation, pour le coup.
17: C'est-à-dire ?
15: Qu'est-ce qui fait, pardonnez-moi, que potentiellement une personne va se retrouver aux urgences plutôt que chez son médecin généraliste ou voilà.
17: Ah bah le patient qui présente un malaise là, effectivement, ouais, ou des convulsions là, il va falloir appeler le 15 et puis voir un peu quel est le moyen le plus voilà, approprié
15: appeler
17: de consulter.
15: Appeler le 15,
17: c'est la première chose à faire dans ce cas-là.
15: Un mot également quand même sur les conditions de travail des personnels soignants, parce que les urgences, par définition, c'est ouvert tous les jours et toutes les nuits, qui est aussi soumis d'ailleurs à la canicule. Est-ce que potentiellement, vous allez vous adapter un peu ces prochains temps ?
17: Alors, quand on est face à ces épisodes de forte chaleur, les hôpitaux activent en fait leur plan canicule, ce qui permet d'identifier et de mobiliser des espaces rafraîchis, tant pour les patients que pour les soignants, et puis de mettre à disposition des locaux et des zones refuges climatisées, de bien veiller également à l'hydratation des personnels et à des temps de repos pour pouvoir travailler dans des bonnes conditions, effectivement.
15: Alors, un tout dernier mot, vous êtes à Paris, mais quand vous voyez que certains hôpitaux, par exemple à Nantes, l'hôpital qui va bientôt être construit, il n'y aura pas de climatisation dans tous les services. Est-ce qu'aujourd'hui, quand on voit les températures, les niveaux qu'on a aujourd'hui, ça doit être une évidence à la fois pour les personnels, mais aussi évidemment pour les patients?
17: Alors, c'est vrai que aujourd'hui, on voit bien que les vagues de canicule s'enchaînent chaque année et qu'il va falloir que l'hôpital fasse face à ça et s'organise pour pouvoir accueillir et les patients dans des bonnes conditions et faire que les soignants puissent travailler dans des conditions satisfaisantes. Et donc, il faut effectivement que l'hôpital se dote d'un bâtimentaire qui permet cet accueil des patients dans des bonnes conditions. Donc, il faut isoler les bâtiments, moderniser les systèmes de ventilation. Et puis, c'est vrai que quand on construit des nouveaux hôpitaux, il va falloir penser à des solutions innovantes. Des plafonds rafraîchissants, des systèmes de rafraîchissement hygiénique de l'air. Mais un hôpital qui ne serait pas au moins rafraîchi, c'est vrai que ça pose question pour les années à venir.
2: Le docteur Hélène Goulet, chef du service des urgences à l'hôpital Tenon à Paris, avec Adrien Beck sur France Info ce matin. Le protocole d'accord n'était que la partie visible du travail à accomplir pour obtenir une fin de guerre au Moyen-Orient. La preuve, c'est que les négociations qui devaient s'ouvrir en Suisse aujourd'hui même sont déjà suspendues. Le vice-président américain J.D. Vance, qui était attendu sur place, a reporté sa venue. Marie Mollet, vous êtes l'envoyée spéciale de France Info en Suisse. La rencontre du jour est annulée.
18: Oui, communiqué lapidaire ce matin venu de Berne. Les discussions au Bürgenstock n'auront pas lieu comme prévu aujourd'hui, peut-on lire. En conséquence, le rendez-vous est annulé. Le premier jour des négociations, supprimé donc le matin même, après 24 heures de confusion totale autour de la rencontre. Qui vient? Pour faire quoi? Y aura-t-il la photo? Une poignée de main entre Iran et États-Unis? À quel niveau de représentation politique ou technique? Une cérémonie publique ou tout à huis clos? Même la Suisse ne le sait pas, nous disait une source diplomatique hier encore. Un flou total, jusqu'à cette nuit où J.D. Vance annonce que tout compte fait, il ne se rendra pas en Suisse vendredi à cause d'un problème logistique, technique, a justifié la Maison-Blanche dans un communiqué. Hier, le vice-président américain n'a pas fermé la porte à venir un peu plus tard, peut-être dans le week-end, je présume, a-t-il dit hier. Il semblait douter. Le premier ministre pakistanais a lui aussi annulé sa venue, principal médiateur pourtant. Alors ce rendez-vous sera-t-il reporté à demain, à plus tard? Nous revenons vers vous, assurent les autorités suisses qui avaient pourtant tout prévu pour accueillir les négociations. Un palace, propriété du Qatar, perché au-dessus d'un lac, sommet enneigé à l'horizon, un décor tout droit sorti d'un James Bond, dont on ne sait plus désormais s'il accueillera quoi que ce soit.
2: Et ce qui grippe les négociations après ce protocole d'accord qui a été signé, Marie Mollet, c'est bien le volet libanais de cette guerre.
18: En tout cas, c'est ce que suggèrent plusieurs médias américains et iraniens. Hier, Israël a poursuivi ses frappes dans le sud du pays, le Hezbollah a répliqué. Or, le protocole d'accord prévoit que les hostilités doivent cesser au Liban, c'est écrit noir sur blanc. Violation du cessez-le-feu jugée inadmissible par Téhéran, qui aurait suspendu sa participation au pourparlers, d'après l'agence d'État iranienne Fars. Pas de confirmation officielle, information qui par contre a été confirmée par une source américaine aux médias en ligne Axios. Alors que J.D. Vance a publiquement haussé le ton hier face au gouvernement israélien. Si j'étais eux, je ne m'en prendrais pas au seul allié puissant qu'il me reste. En tout cas, ce faux départ des négociations donne la couleur du long chemin de croix qui attendent les négociateurs, alors que le dossier du nucléaire iranien n'a même pas encore été abordé.
2: Marie Mollet avec Romain Lucquens, envoyé spécial de France Info en Suisse. Où se trouve notre invité Hasni Abidi? Bonjour.
19: Bonjour.
2: Vous êtes politologue, vous dirigez le Centre d'études et de recherche sur le monde arabe et méditerranéen à Genève, mais vous êtes, je crois, en ce moment sur les lieux de ces négociations qui n'ont pas encore commencé. Est-ce que vous êtes d'accord pour dire que c'est le front libanais qui pose problème après la signature du protocole à Versailles ?
19: Et il n'est pas le seul. Oui. C'est vrai que c'est un handicap majeur dans la mesure où les Américains se sont engagés à inclure le dossier libanais dans le package, c'est-à-dire un cessez-le-feu sur tous les fronts, mais aussi à d'autres dossiers. Donald Trump aujourd'hui et son vice-président reçoivent des tirs nourris de toutes parts, de l'intérieur et de l'extérieur, contre le protocole d'accord qui a été signé. Je pense que Donald Trump a besoin de son vice-président. Il y a un travail à faire déjà à l'intérieur pour faire le service après-vente de ce protocole. Ça, c'est l'élément important. Mais c'est vrai que le dossier libanais, il risque de torpiller. Pas vraiment le dossier libanais, dans la mesure où Benjamin Netanyahu avait annoncé la couleur avant la signature mercredi soir à Paris, en disant non, les forces israéliennes ne se retireront pas du sud du Liban et le dossier libanais ne fait pas partie pour nous donc de cet accord de cessez-le-feu. Dernier élément, et c'est très intéressant, mais est-ce que finalement 24 heures suffisent pour régler la question logistique? On sait que l'équipe de négociation actuelle n'est pas du tout, en tout cas, familière à ce dossier nucléaire. Et donc, ce qui reste à Birkenstock, c'est des questions très importantes et qui nécessitent une grande expertise, une grande compétence en matière nucléaire. Je ne pense pas que, en tout cas, l'actuelle équipe de négociation est prête. Je dirais que plutôt Digivansa a bien observé et il a fait son propre jugement en disant que ce n'est pas encore le moment, c'est un peu improvisé pour répondre surtout à des critiques intérieures.
2: Oui, alors pour en revenir à la question du sud Liban, Hasni Abidi, vous l'avez expliqué, hein, c'est inclus, l'arrêt de l'offensive israélienne est incluse dans le protocole d'accord, mais Israël refuse de stopper les bombardements. Il y en a eu encore énormément la nuit dernière et ce matin. Écoutons ensemble le reportage de Marc Bertrand qui se trouve à Nabatieh, c'est la deuxième plus grande ville du sud Liban.
20: Perchés sur un muret de l'hôpital, quatre jeunes secouristes contemplent les gerbes rougeoyantes dans la nuit, les roquettes du Hezbollah qui passent au-dessus de nos têtes, le système antimissile et les tirs de l'artillerie israélienne.
21: Israël veut avancer sur Kfar Temnit. Chaque nuit, il y a plus de frappes, il n'y en a jamais eu autant depuis lundi.
20: Les détonations se comptent par dizaines, certaines très proches.
21: C'est la routine pour nous. Quand la guerre finira, le bruit nous manquera. C'est malheureux, mais c'est devenu le quotidien.
20: L'hôpital, c'est, paraît-il, l'endroit le plus sûr de tout Nabatieh. Et tout le monde reste calme. À l'entrée des urgences, les infirmiers fument le narguilé.
22: Quand on est sûr qu'il y a des blessés, on sort. Quand on n'est pas très sûr et que c'est dangereux comme ça, les ambulances ne sortent pas.
20: Une lumière orange déchire la nuit. Cette fois, c'est tombé tout près, mais c'est trop risqué de sortir, dit-il. Les drones israéliens surveillent tout ce qui bouge pendant la nuit.
2: Voilà le reportage assez impressionnant de l'envoyé spécial de France Info, Marc Bertrand, avec Jérémy Thuil pour les moyens techniques. Hasni Abidi, est-ce que les États-Unis, d'après vous, vont devoir tordre le bras de Benjamin Netanyahou pour qu'il stoppe son offensive sur le sud Liban? Est-ce que c'est seulement possible, d'ailleurs?
19: Ils ont les moyens. Ils ont les moyens de le faire. Donald Trump avait annoncé que Israël a le droit de se défendre, mais en même temps que Israël doit quand même se conformer à cet accord. Et ça, c'était quand même une ambiguïté. Ça Ce protocole d'accord est né avec plusieurs vulnérabilités, plusieurs points, et qui laisse tout de même toutes les parties libres à les interpréter selon leurs intérêts. Et ça, c'est un point. Mais malgré cela, je trouvais que c'était intéressant quand même d'aller au-delà, puisque ce protocole d'accord, il est quand même conditionné par les négociations les plus importantes, ceux de 60 jours. Et oui, c'est pourquoi, à mon avis, Donald Trump a peut-être manqué d'anticipation pour s'assurer que toutes les parties. Peut-être les Pakistanais ont bien vu, avant Donald Trump, ils ont bien vu que cet accord, il est mal parti, en quelque sorte, où il n'a pas encore assuré de réussir, et c'est pourquoi cette annulation du Premier ministre pakistanais.
2: Donc, Hasni Abidi, ce protocole d'accord qui a été vendu, entre guillemets, comme une victoire, il a été survendu en réalité. C'est un texte qui semble extrêmement flou, hein. Vous le dites, l'Iran, les USA ne sont toujours pas d'accord en réalité sur le point de départ, et encore moins sur le point d'arrivée des discussions.
19: C'est vrai qu'ils sont d'accord sur 2-3 points seulement, c'est-à-dire le cessez-le-feu immédiat, une consolidation d'un cessez-le-feu déjà qui était en vigueur, la fin pour le blocage des 2-3 d'Hormuz qui était pour Trump le grand prix, et bien sûr la fin du blocus naval qui est très coûteux pour les Iraniens. En dehors de ça, il y a plusieurs divergences, en tout cas il y a plusieurs lectures de cet accord.
2: En fait, les USA ont dit oui à tout, hein, c'est ce qui semble ressortir des commentaires, et maintenant peut-être voudrait-il revenir sur un certain nombre de choses ?
19: Je ne dirais pas que finalement le protocole d'accord est une victoire pour les Iraniens. Il est à l'avantage. Il est avantageux pour les Iraniens, certes. Les gains sont immédiats, notamment la fin du blocus naval, et aussi ne pas parler, évoquer la question de programme balistique et la politique étrangère, certes. Mais les gains pour les Américains, ils sont plutôt reportés, en quelque sorte. Si les Américains réussissent cette négociation de 60 jours en obtenant un engagement ferme et la fin du programme nucléaire iranien, en tout cas militaire, c'est tout de même une victoire. Et ça, c'est malheureusement, on le voit aujourd'hui, qu'il y a plusieurs paramètres qui font que les négociations piétinent.
2: Oui, encore faudrait-il qu'elles commencent réellement ces négociations en Suisse où vous êtes en direct avec nous. Hasni Abidi, merci beaucoup, politologue, directeur du Centre d'études et de recherche sur le monde arabe et méditerranéen à Genève, invité de France Info.
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2: 10h19, toute l'info en bref, l'aura du lieu, la canicule qui s'intensifie en France.
13: Et ça va durer, prévient Météo France. 53 départements en vigilance orange avec des pics à 40 degrés attendus entre dimanche et mardi à Tours. Le maire décide de fermer les 58 écoles de la ville lundi et mardi après-midi. Les oraux du bac de l'Académie de Poitiers sont repoussés et puis dans une partie de l'agglomération parisienne, la circulation différenciée est en vigueur à partir d'aujourd'hui pour lutter contre la pollution à l'ozone. Tout le Liban doit brûler. Voilà ce que déclare le ministre israélien d'extrême droite Itamar Ben-Gvir après l'annonce de la mort de 4 soldats israéliens dans le sud du Liban où Israël a tué 18 personnes cette nuit. L'armée israélienne qui continue de bombarder la zone ce matin malgré le protocole d'accord signé entre les États-Unis et l'Iran qui inclut la fin des hostilités. Une personne a été tuée et 5 blessés par des drones russes sur 2 navires civils en mer Noire selon les autorités ukrainiennes. L'attaque a eu lieu hier soir. Achraf Hakimi sera bien jugé pour viol. La cour d'appel de Versailles confirme l'ordonnance du juge d'instruction. Le footballeur marocain et joueur du PSG dit attendre ce procès avec impatience.
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2: On parlait textile tout à l'heure avec notre invité. Eh bien, voici le grand retour de Naf-Naf, marque iconique des années 90. Bonjour Fanny Guinochet.
0: Bonjour.
2: Naf-Naf avait complètement disparu, mais la marque se relance.
0: Souvenez-vous, l'époque des Walkman, des couleurs vives, même flashy, fluo, des vestes oversize et de Naf-Naf, dont la mascotte était un petit cochon. Naf-Naf qui promettait aux filles des années Mitterrand d'avoir un grand méchant look.
2: Oui,
0: dont,
2: c'est vrai.
0: Selon
2: c'est
0: le slogan devenu culte. Je suis sûre que cette période vous fait un petit pincement au cœur, Hercine.
2: Non, mais vous êtes trop jeune pour avoir connu
0: pas
2: ça.
0: Pas du tout. Fanny. Cette nostalgie, en tout cas, c'est le levier qu'entend exploiter le repreneur de Naf-Naf, Thomas Hamel, PDG d'un groupe qui compte déjà plusieurs enseignes d'habillement, comme La Halle, Morgane ou encore Carole. Alors, le dirigeant n'est pas le seul à recourir à cette astuce marketing qui consiste à réveiller les souvenirs du consommateur. Renault, par exemple, ressuscite sa R5, le chocolat merveille du monde fait pareil. parce que le vintage, ça fait vendre.
2: Mais la nostalgie, c'est quand même un sacré pari.
0: C'est sûr, parce qu'entre baisse des ventes, plans sociaux en cascade, Naf Naf a pendant longtemps vivoté avant de disparaître totalement. Mais on va donc retrouver la marque sur les portants en septembre prochain.
2: À quoi va ressembler Naf Naf version 2026 ?
0: D'abord, la collection. On va retrouver les modèles qui ont fait le succès de Naf Naf dans les années 80-90. Le t-shirt, la doudoune, la combinaison, le sweat à logo. Ensuite, fini les boutiques en propre. La collection Naf Naf sera dans les rayons des magasins de la Halle, en périphérie des villes. Et puis enfin, très important, essentiel, Naf Naf vise les petits budgets. Une trentaine d'euros en moyenne par article. Selon le PDG, si Naf Naf a perdu sa clientèle, c'est parce qu'elle est trop montée en gamme. Donc, retour à des tarifs accessibles à tous.
2: Tout ça dans un marché de l'habillement qui est en grande difficulté.
0: De nombreuses enseignes ont baissé le rideau, hein, c'est vrai. Mais ça ne veut pas dire que les Français se détournent de la mode. L'an dernier, selon l'éco-organisme ReFashion, ils ont acheté plus de 3,5 milliards de vêtements neufs. 3,5 milliards, ça fait 10 millions de vêtements par jour. Ça laisse quelques chances de succès au petit cochon Naf Naf.
2: Si le grand méchant loup ne le mange pas, Fanny Guinochet, éditorialiste éco de France Info.
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2: Emmanuel Macron se félicite du succès du sommet du G7. Il a choyé Donald Trump pendant 3 jours. C'est l'édito politique de Renaud Dely. Bonjour Renaud.
3: Bonjour Hercine.
2: Le président de la République en a-t-il trop fait ?
3: En tout cas Hercine, il n'a pas lésiné sur les moyens. Le chef de l'État a passé son temps pendant 3 jours à applaudir son invité, à le féliciter, le remercier pour le bon accord conclu avec l'Iran, pour sa loyauté à tenir ses engagements, pour sa détermination, sa prescience. Bref, Emmanuel Macron a multiplié les attentions, les gestes de reconnaissance et même d'affection, du vrai coaching personnalisé. Avec clou de ce traitement de faveur, hein, une soirée en son honneur dans le cadre fastueux du château de Versailles, avec dorure à gogo, pas du plaqué or, hein, du lourd. Comme dit Donald Trump, il ne manquait guère qu'un combat de MMA dans les jardins du château. Bref, Emmanuel Macron s'est plié en mondiovision, hein, à la supériorité et même aux caprices du chef de la première puissance mondiale.
2: Mais pouvait-il faire autrement ?
3: Eh bien non, Hercy, non, parce que gérer les humeurs de Donald Trump, c'est devenu un full-time job, un boulot à plein temps. Tous ses interlocuteurs le savent et beaucoup s'y sont cassés les dents, Emmanuel Macron aussi d'ailleurs. Hein. Ce gentil Emmanuel qui ne comprend jamais rien, ça c'est ce qu'avait balancé Trump au G7 de l'an dernier. Eh bien, Emmanuel a compris. Il a appris le job et il a dévoilé des talents de psychologue et une humilité qu'on ne lui connaissait guère. Il faut dire que cela fait 10 ans que ces deux-là se supportent, hein, dans tous les sens du terme. Ça avait d'ailleurs mal commencé, on s'en souvient, avec un défi en forme de poignée de main viril, très viril, hein, lors d'un sommet de l'OTAN. Puis le Make Our Planet Great Again, lancé par le président français quand les États-Unis étaient sortis de l'accord de Paris. Depuis, Emmanuel Macron a compris que ce qui compte pour Donald Trump, ce sont les caméras, l'image, le récit médiatique. Il s'était enlisé dans une guerre sans issue, le président américain était en position de faiblesse, il a accepté un accord avec l'Iran qui comble Téhéran. Emmanuel Macron, en l'accueillant, s'est dépêché de le repeindre en grand vainqueur. Et au fond, ça marche, parce qu'il a appris à parler le Trump.
2: Ça ressemble à quoi exactement ?
3: Eh bien, c'est un langage qui divise le monde en deux camps, les winners et les autres. Emmanuel Macron s'est donc employé, par exemple, à démontrer à Donald Trump que les Ukrainiens sont en position de force, des winners, et que Poutine est désormais sur la défensive, un loser. Résultat, le chef des winners ne pouvait que prendre sous son aile le président Zelensky. Pour un homme d'affaires qui a passé sa vie à conclure des deals, ce qui importe, c'est de s'accorder avec le gagnant. On sait depuis Henri IV que Paris vaut bien une messe. On sait désormais que le succès d'un G7 vaut bien une mise en scène en forme d'allégeance.
2: Qui est winner, qui est loser ? L'édito politique de Renaud Dely, France Info, franceinfo.fr. Comme tous les vendredis, l'œil de Julie Vialon sur Internet et les réseaux sociaux. Une application aujourd'hui, Mon Petit Prono. On doit deviner les scores des matchs de la Coupe du Monde de football. Et depuis le début du mondial, tout le monde s'y met. Julie, l'appli a dépassé les 3 millions d'utilisateurs.
5: C'est ça, c'est une application gratuite de pronostics. Il faut prédire le score des matchs. On peut rejoindre des groupes privés avec ses amis, sa famille ou ses collègues. On cumule des points en fonction de nos prédictions et on grimpe ou non dans le classement.
6: On est 887 dans ma ligue, je suis 700e. Mais cette appli, elle va me rendre folle, elle me baise mon ego cette appli. Les gars, j'ai besoin de vous rassurer, moi, rassurer mon ego, et dites-moi aussi que vous-même, vous faites une compétition catastrophique.
5: Depuis le début de la Coupe du Monde, l'application a dépassé les 3 millions de joueurs. Pendant le Mondial 2022, c'était 1 800 000. Elle est même devenue l'une des applications les plus téléchargées en France au début de la compétition.
2: Et c'est aussi la nouvelle discussion tous les matins à la machine à café.
5: C'est vraiment un phénomène de bureau et autres. D'ailleurs, les résultats de l'application alimentent les discussions dans les open space et dans les groupes WhatsApp entre collègues. Et puis, tout le monde peut participer et ça donne lieu à des scènes que l'on n'attendait pas. Comment Steph de la Compta peut occuper la première place du classement ?
7: Comment il y a Steph de la Compta qui a mis 1-1 Qatar Suisse. Elle a jamais regardé un match de foot, les gars. C'est une folie.
5: Sur les réseaux, les autoproclamés spécialistes du foot n'en peuvent plus et les autres jubilent.
2: Et pourquoi est-ce que ça marche aussi bien ?
5: On l'a bien compris, hein, le jeu ne récompense pas uniquement la connaissance du football. Un sport où, de toute façon, il y a toujours des surprises. L'application met en avant des prises de risques, des paris audacieux. Un seul coup de génie peut parfois rapporter davantage que plusieurs pronostics raisonnables. Par exemple, sur 3 millions de joueurs, seulement 13 avaient trouvé le 0-0 entre l'Espagne et le Cap-Vert.
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4: Les prévisions de Christine Peña.
5: Et il continue de faire très chaud dans de nombreuses régions encore. La chaleur retombe à peine la nuit. Là où il fera le meilleur, c'est encore vers le Finistère ou encore le Cotentin. 25 à Cherbourg cet après-midi, mais 33 à Marseille, c'est encore raisonnable. 35 du côté de Bordeaux, de Lyon, de Montélimar. Le plus chaud, ça sera pour Paris, Strasbourg, Auch, avec jusqu'à 37 degrés à l'ombre cet après-midi. Alors sur le plan des orages, ils devraient être un peu moins nombreux qu'hier. Et attention aux phénomènes violents encore aujourd'hui. C'est entre la Normandie et les Hauts-de-France. De nouveau, Paris devrait être contourné. D'autres coups de tonnerre sont prévus vers les Pyrénées-Atlantiques. Et puis demain samedi, entre Paris et la Champagne, c'est là que les orages semblent vouloir se développer, avec là aussi des phénomènes violents par endroits. Et puis cette tendance orageuse devrait s'atténuer. Mais pas la chaleur, puisqu'une aggravation est même prévue entre dimanche et mardi, avec certainement du 40 degrés de nouveau à l'ouest et au centre du pays, entre la Loire et la Garonne.
4: 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Armand Perrault-Logat.
6: L'accord entre les États-Unis et l'Iran a-t-il déjà du plomb dans l'aile ? Le vice-président américain renonce à se rendre en Suisse aujourd'hui. J.D. Vance devait débuter des négociations avec l'Iran en présence de représentants du Qatar et du Pakistan. Et au Liban, les frappes israéliennes se poursuivent malgré la signature de l'accord. Ces bombardements ont fait 18 morts et 33 blessés la nuit dernière dans le sud du pays. Israël annonce la mort de 4 de ses soldats au Liban. Tout le Liban doit brûler, dit ce matin le ministre israélien de la Sécurité nationale, figure de l'extrême droite. La France appelle Israël à respecter le protocole d'accord signé mercredi entre l'Iran et les États-Unis, protocole qui prévoit la cessation des hostilités, y compris au Liban. En France, la canicule s'étend. 53 départements sont en vigilance orange dans le centre et l'est du pays. Les températures devraient atteindre encore les 39 voire 40 degrés aujourd'hui dans plusieurs régions. Et le pic de chaleur est attendu entre dimanche et mardi. Situation qui conduit plusieurs municipalités à annuler leur fête de la musique prévue dimanche. En Ile-de-France, la circulation des voitures est restreinte. Seules les vignettes critères 0, 1 et 2 sont autorisées. Et la vitesse est abaissée de 20 km/h. Pas de manifestation sportive de plein air ce week-end à Paris après le décès d'un homme de 30 ans hier matin sur une piste d'athlétisme dans le Val d'Oise. C'est un espoir face aux impasses thérapeutiques liées à la résistance aux antibiotiques. Les hospices civils de Lyon viennent d'obtenir l'autorisation de produire des phages thérapeutiques. Il s'agit de virus mangeurs de bactéries. C'est une première mondiale pour un établissement public. Mathilde Imberti.
7: L'enjeu est colossal, souligne le professeur Frédéric Laurent, qui œuvre pour les HCL, hospices civils de Lyon, à ce programme pionnier.
8: Les impasses thérapeutiques, maintenant, c'est devenu notre quotidien. Et l'OMS parle d'un tsunami lent et d'un tsunami silencieux. Les estimations de l'OMS, c'est que globalement, il y aura à terme, en 2050, si rien n'est fait, près de 10 millions de morts dus directement à la résistance aux antibiotiques, ce qui en fait une cause de mortalité supérieure au VIH ou au problème de cancérologie.
7: Face à ces bactéries résistantes aux antibiotiques ou pour compléter un traitement, le phage agit en virus médicament. C'est un organisme biologique que l'on trouve notamment dans les eaux usées.
8: Il va s'attacher sur la bactérie, il va injecter son génome dans la bactérie, et la bactérie qui normalement fabrique des petites bactéries arrête de faire ça et la bactérie va se mettre à fabriquer des virus à l'intérieur de la bactérie. Les virus ont qu'une envie, c'est de sortir, donc ils vont sécréter une enzyme qui va aller altérer la paroi paroi bactérienne de l'intérieur, la paroi finit par céder, les virus sont libérés. Et donc, en gros, un phage qui attaque une bactérie va libérer entre 100 et 300 phages.
7: Avec désormais l'autorisation de l'Agence du médicament, les HCL vont pouvoir produire en quantité les 4 phages thérapeutiques qu'ils maîtrisent et réaliser des essais cliniques pour d'autres. L'espoir de solutions à coût maîtrisé, la chaîne de production restant en France et dans un environnement public.
6: Mathilde Imberti. Et puis au Mondial de foot, le Mexique est le premier pays à se qualifier pour les 16e de finale. La nuit dernière, les Mexicains ont battu la Corée du Sud 1-0.
4: Armand Perulogha. La canicule réduit au silence. Beaucoup de festivités du 21 juin dans plusieurs villes de France. Fête de la musique annulée. Quel risque dans les événements en plein air en ce moment. Notre invité va nous le dire dans un instant. Et puis une partition inédite de Mozart. 38 pages de musique découvertes récemment. Est-ce que c'est exceptionnel, rarissime ou pas? Notre invité musicienne nous le dira à 10h45.
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4: La chaleur étouffe la fête de la musique après-demain dans plusieurs villes de France. Pas de concert en plein air le 21 juin à cause de la canicule qui devrait précisément atteindre son pic dimanche et lundi. Fête de la musique annulée comme ici à Bréal-sous-Montfort, au sud-ouest de Rennes, en Bretagne. Max Martin est allé demander aux habitants ce qu'ils en pensaient.
10: Accoudé au comptoir du bar, Philippe, habitant de Bréal-sous-Montfort depuis toujours, comprend la décision d'annuler la fête de la musique malgré sa déception.
11: C'est logique, puis ce dimanche, ils annoncent une canicule horrible, et donc c'est en plein bourg tout ça. Je sais bien que ça aurait été très compliqué, ça évite d'avoir des accidents, d'avoir tout ça. On est victime de la canicule.
12: La limonade et l'Anjou. Bonne dégustation.
10: Merci. En terrasse, Séverine discute avec des amis autour d'un verre. Elle est contre cette interdiction.
13: Je trouve ça dramatique qu'aujourd'hui, pour des raisons X, Y, on interdise tous ces rassemblements qui permettent d'être unis et aussi de se libérer un petit peu de tous les carcans de la vie quotidienne.
10: Pour Madame le maire, Audrey Gruel, cette annulation est une question de santé publique, surtout que le centre-bourg de la commune n'est pas adapté pour un tel événement en plein après-midi sous un soleil de plomb.
14: Il n'y a pas beaucoup d'arbres dans le centre de Bréal, même s'il a été refait. Quand c'est pas le soir, effectivement, en plein cagnard, faire la fête de la musique dans le centre-bourg, avec la réverbération du bitume, c'est très compliqué.
10: C'était la première fois que la fête de la musique était organisée le dimanche après-midi pour avoir une fête plus familiale dans la commune bretonne. Certains habitants regrettent qu'elle n'ait pas été organisée le samedi soir comme d'habitude, ce qui aurait évité, selon eux, les problèmes liés aux fortes chaleurs.
4: Max Martin, ici Armorig pour France Info. Le colonel Jérôme Boulanger est en ligne. Bonjour.
15: Bonjour.
4: Vous êtes porte-parole de la sécurité civile. Des festivités comme cette fête de la musique par des températures aussi caniculaires, ce serait effectivement dangereux, d'après vous ?
15: Alors, sur ce type d'événement, vu les conditions, on a effectivement un certain nombre de risques qui concernent tout le monde, bien entendu, mais également des personnes plus vulnérables, des personnes âgées, les nourrissons. Finalement, sur ce type de manifestation, nous avons aussi des gens qui ont peut-être tendance à vouloir consommer un peu d'alcool, à vouloir plonger dans un cours d'eau pour se rafraîchir. Et du coup, il y a des risques, effectivement, sur ce type de manifestation.
4: Oui, et quand on dit 40 degrés, c'est 40 degrés à l'ombre. Si on se promène dans la rue ou qu'on est sur une place qui n'est pas ombragée, c'est beaucoup plus en réalité.
15: C'est beaucoup plus et du coup, il n'est pas rare sur ce type d'événement climatique d'avoir des gens qui présentent des maux de tête, des nausées, des crampes musculaires, de la déshydratation, ce qui sont finalement les symptômes du coup de chaleur. Et dans ce cas-là, il ne faut pas hésiter bien sûr à consulter un médecin ou appeler les services d'urgence, appeler par exemple les sapeurs-pompiers en composant le 18 ou le 112. C'est effectivement très important.
4: Un coup de chaleur, donc, on peut le sentir arriver d'une certaine manière.
15: On peut le sentir arriver et bien sûr, la meilleure des choses, c'est qu'il n'arrive pas, ce coup de chaleur. Et il faut rappeler, bien sûr, dans ces circonstances, les bons gestes. Il faut bien entendu adapter son emploi du temps, rester au frais le plus possible, chez soi, dans un lieu rafraîchi, aménagé, dans des zones d'ombre. Il faut bien sûr éviter de sortir aux heures les plus chaudes de la journée, entre 11h et 16h. pâtés, c'est très important, on ne cesse de le rappeler, mais je crois qu'il faut vraiment insister là-dessus, boire de l'eau, hein, sans attendre d'avoir soif, prendre une douche pour se rafraîchir quand on peut, fermer volets, fenêtres le jour et puis aérer si possible son logement la nuit, et puis manger des produits équilibrés, des produits frais. Et puis il faut penser aussi aux personnes âgées, isolées, il faut prendre de leurs nouvelles, il faut leur conseiller de s'hydrater régulièrement. Et puis aux sportifs, bien sûr, on conseille d'éviter les efforts.
4: C'est physiques. Pas le moment. C'est pas le moment de faire
15: du
4: sport.
15: C'est pas le bon moment. Oui. Voilà, effectivement.
4: Colonel Jérôme Boulanger, le coup de chaleur quand il survient, l'insolation, comme on dit, ça peut être quelque chose de très grave.
15: Alors, ça dépend bien entendu des facteurs que présente la personne, de son historique médical, de tout un tas de facteurs physiques et médicaux. En tout cas, ce qui est sûr, c'est que, je le répète, hein, c'est qu'il faut vraiment prendre un avis médical dans ces cas-là, ne pas attendre, hein, appeler les services de secours de manière à pouvoir avoir un avis médical rapidement, parce qu'effectivement, en fonction des personnes, ça peut avoir des conséquences.
4: Vous, avec la sécurité civile, quelles sont les missions que vous êtes susceptible de remplir en ce moment ?
15: Alors, nous sommes pleinement engagés, hein, sur des épisodes de canicule comme celui-ci, c'est-à-dire qu'on veille à renforcer nos effectifs, hein, de sapeurs-pompiers dans tous les départements. On veille aussi à ce que tous nos moyens nationaux soient disponibles. La canicule, bien sûr, il y a un lien à faire avec le risque feu de forêt. Nous avons par exemple eu hier un feu assez dimensionnant en Corse. Donc là, les canadairs, les avions bombardiers d'eau sont pleinement mobilisés, les militaires de la sécurité civile également. Donc voilà, c'est une mobilisation générale. Les services, bien sûr, de l'État sont pleinement mobilisés également dans les départements, de manière à pouvoir faire face. Et nous avons vraiment les moyens de faire face.
4: Et alors, si on en revient à ces fêtes de la musique annulées, imaginons qu'on est sur une place à l'ombre. Même ça, quand il fait 40 degrés ou plus, ça présente un risque pour la santé.
15: Alors, comme je vous le dis, ça dépend vraiment de la personne, de son historique corporel et médical. Il est clair que des fortes chaleurs, le corps n'est pas habitué. Il lui faut en général plusieurs jours pour pouvoir s'habituer à ces épisodes de forte chaleur. Donc, on n'est pas dans des conditions qui sont habituelles, qui sont naturelles. Donc, il faut effectivement se protéger, prendre les bonnes décisions, les bons gestes, appliquer les bons gestes. Ouais. C'est vraiment important. Et aussi sur le risque de noyade, hein, parce que je n'ai pas insisté suffisamment dessus, mais c'est vrai que quand il fait chaud comme ça, les gens ont tendance à vouloir aller se rafraîchir, notamment dans des endroits de baignade non surveillés, et c'est là que peut survenir la noyade. Donc il faut être très vigilant aussi, on ne se baigne pas dans des lieux de baignade qui ne sont pas surveillés, un enfant à l'eau égale un adulte qui le surveille, même si l'enfant est équipé de brassards ou d'une bouée. Donc ça, c'est vraiment très très important. On ménage ses efforts dans tous les cas, même lorsqu'on est à la piscine. Donc voilà, il faut aussi être très vigilant sur le risque de noyade.
4: Oui, et particulièrement pour la baignade dans les réseaux qui sont fréquentés par des bateaux. Hein, on l'a déjà dit sur cette antenne, rivière, canal, fleuve, etc. Globalement, on reste chez soi. Hein. Si je vous suis, colonel Jérôme Boulanger, c'est la meilleure recommandation pour éviter le coup de chaud.
15: Effectivement, on adapte son emploi du temps, ses activités, et puis on attend que ça passe.
4: Merci beaucoup, colonel Jérôme Boulanger, porte-parole de la sécurité civile, avec nous en direct sur France Info. Parmi les points de surveillance en ce moment à cause de la canicule, il y a le réseau ferroviaire SNCF Réseau qui entretient les infrastructures, a déployé 1200 agents, dont 300 en Île-de-France. L'Île-de-France qui représente à elle seule 40% du trafic national des trains. Le reportage en Seine-Saint-Denis de Raphaël Ebenstein.
16: On va se rapprocher.
17: Et direction le bord des voies, quelques centaines de mètres de la gare de RER du Stade de France, une portion qui n'a en rien été choisie au hasard. Michael Levasseur, dirigeant de l'unité de maintenance en signalisation de SNCF.

0: La caténaire, quoi, c'est des câbles. Hein.
1: C'est du fil de contact en cuivre et qui vient permettre d'alimenter le train en 25 000 volts.
0: Quel peut être le risque en cas de très forte chaleur, par exemple, sur la caténaire?
1: Aucune, hein, puisque de toute façon, nos installations, elles sont faites pour justement supporter ces températures. On les surveille d'ailleurs depuis l'hiver. On commence au mois de décembre. Et on s'arrête fin mai.
2: Un travail en profondeur mené donc en amont qui concerne aussi les 5000 postes d'aiguillage du réseau en Île-de-France, censé éviter les mauvaises surprises quand surviennent les vagues de chaleur, alors que 6000 trains circulent chaque jour à travers la région et transportent plus de 5 millions de voyageurs.
3: Raphaël Ebenstein, service économie de France Info. Au lendemain de la signature du protocole d'accord entre les États-Unis et l'Iran pour une fin de conflit au Moyen-Orient, les négociations sont déjà en panne, suspendues aujourd'hui en Suisse. L'un des points de blocage, c'est le front libanais. L'armée israélienne veut continuer à attaquer et occuper le sud Liban. C'est en tout cas la volonté de Benjamin Netanyahou. Thibault Lefebvre, correspondant de France Info à Jérusalem, s'est rendu au plus près de la frontière au nord d'Israël. Avec le sud du Liban, des habitants se préparent déjà à un nouveau conflit.
4: Le Liban est à seulement 200 mètres.
5: La frontière est juste ici.
4: De la terrasse de sa maison du kibboutz de Rosh Hanikra, Yair se prépare déjà, malgré le protocole d'accord, à la prochaine guerre. Il porte à la ceinture un pistolet.
5: C'est un Glock 17, il est extrêmement puissant.
4: Encore plus puissant, des armes de guerre comme ce fusil automatique de type M16 avec ses chargeurs prêts à l'emploi. Et puis autour et dans la maison, ce médecin d'un grand hôpital a installé des caméras de surveillance.
5: Et j'ai un retour d'écran dans ma chambre.
6: Et donc malgré ce mémorandum d'accord, vous ne baissez pas la garde?
5: C'est un cadre de discussion, ça veut rien dire. Ça donne de moi de tranquillité.
4: Même soulagement quelques kilomètres plus loin dans le kibboutz de Sassa où vit Yael.
7: Tout le monde est content que ça s'arrête.
4: Même si après avoir dû quitter quelques mois sa maison sous la menace des roquettes, Yael est rentrée chez elle avec le sentiment que cette guerre n'a pas servi à grand chose.
7: Les Américains et Israël n'ont rien gagné du tout en fait. Toute la vie est sous d'énormes points d'interrogation.
4: La principale question étant pour les habitants du Nord, est-ce que les États-Unis vont obliger l'armée israélienne à évacuer le sud du Liban qu'elle occupe illégalement, avec évidemment le spectre du retour de la menace directe du Hezbollah.
3: Thibault Lefebvre, France Info à Jérusalem.
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3: 10h46, l'info en bref. L'aura du lieu, des écoles fermées, des trains supprimés, des fêtes de la musique annulées.
9: La canicule s'intensifie en France. 53 départements en vigilance orange aujourd'hui. 5 autres pour le risque d'orage dans le nord du pays. Le pic de chaleur est attendu entre dimanche et mardi prochain. Achraf Hakimi attend son procès, je cite, avec impatience. Réaction du footballeur marocain et joueur du PSG après la confirmation en appel de son renvoi en procès pour viol. En l'occurrence, celui d'une femme en 2023. Paris appelle Israël à respecter l'accord entre l'Iran et les États-Unis qui prévoit l'arrêt des hostilités au Liban. Israël continue ce matin ses bombardements après la mort de 4 de ses soldats dans le sud du pays. 18 personnes ont été tuées la nuit dernière. L'Iran annonce porter plainte auprès de la FIFA à cause des restrictions américaines imposées à l'équipe iranienne pour rentrer aux États-Unis. De quoi l'empêcher, selon elle, de préparer sereinement son prochain match contre la Belgique. L'équipe et le staff contraints de loger au Mexique n'ont le droit de se rendre à Los Angeles la veille seulement de la rencontre.
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3: En matière de fête de la musique, voici un beau cadeau révélé par nos collègues de France Musique. Ce matin, la Bibliothèque nationale de France a fait une découverte historique, un manuscrit inédit de Wolfgang Amadeus Mozart, 38 pages de musique, une partition pour flûte et harpe composée à Paris en 1778. On va voir ce qu'en dit notre invité dans un instant. Écoutez d'abord le reportage de Sofia Anastasio.
10: C'est en étudiant une vingtaine de manuscrits anonymes conservés par la BNF que François-Pierre Goy découvre ce cahier en février dernier. Conservateur au département de la musique, il identifie rapidement des pièces pour flûte et harpe et progressivement, l'écriture lui rappelle celle de Mozart.
11: Les clés, les accolades, le texte aussi, les points d'orgue à la fin, ça m'a paru vraiment très ressemblant.
10: Sollicité, plusieurs spécialistes confirment cette hypothèse. Il s'agit de leçons de composition que Mozart a données en 1778 à une élève à Paris. Plus de 2 siècles plus tard, ces partitions inédites vont être interprétées par 2 musiciens de l'Orchestre Philharmonique de Radio France, Mathilde Calderini,

0: flûte solo et Nicolas Tulliez, harpe solo, ils découvrent avec nous les partitions.
1: Gros moment d'émotion. Parce qu'on a l'impression de les entendre pour la première fois, d'être à la fois privilégié et en même temps responsable d'une création.
2: Ouais, on est très chanceux et ouais, c'est magnifique enfin, de découvrir ensemble les pièces, de les entendre pour la première fois, c'est une joie et puis ouais, c'est très émouvant.
1: C'est quand même à la première mondiale de
2: Mozart.
0: Les pièces seront jouées au public pour la première fois par les deux musiciens ce dimanche. Ce sera à la Bibliothèque nationale de France pour la fête de la musique.
3: Sophia Anastasio, bonjour Christine Gendrose.
4: Bonjour.
3: Vous êtes pianiste, compositrice, autrice. Je donne le titre de votre dernier CD en date, hein, des compositions pour chœur, a cappella et violoncelle solo. Ça s'appelle Vision, une partition inédite de Mozart. C'est rarissime ou pas? Est-ce que ça vous semble exceptionnel?
4: Ah bah oui, pour moi c'est une découverte fantastique. J'avoue que je ne le savais pas. Voilà, je l'ai appris aujourd'hui grâce à vous et je suis super émue, j'avoue, de me dire qu'il y a à nouveau un manuscrit de Mozart qu'on trouve et on pourrait donc en trouver encore d'autres. Et je trouve ça vraiment exceptionnel et très, très émouvant.
3: Sachant que Mozart a énormément composé, dit-on, énormément écrit, on peut imaginer effectivement qu'il y a des partitions égarées ici ou là.
4: Mais oui, absolument. C'est pourquoi pas, puisqu'il y a eu celle-ci et il y en a certainement d'autres et je trouve ça vraiment très très. C'est, de toute façon, c'est exceptionnel parce que c'est pas tous les mois qu'on découvre une partition de Mozart, mais c'est surtout exceptionnel de se dire que cette partition, elle a attendu tranquillement dans un voilà, je ne sais pas trop où. À vrai dire, j'ai pas tout l'historique puisque je viens de l'apprendre, mais et que quelqu'un de très soigneux s'est penché sur cette partition et a reconnu l'écriture de Mozart. Je trouve ça c'est une grande émotion pour moi et j'imagine pour les musiciens qui vont la jouer dimanche, qui la travaillent déjà.
3: Ouais.
4: Et puis pour la personne qui a fait ses découvertes, ça va être un grand moment, j'imagine.
3: Vous qui êtes pianiste et compositrice, est-ce que vous pouvez nous expliquer en quoi la musique de Mozart est réellement exceptionnelle ?
4: Oh, c'est tellement difficile à expliquer, c'est un sentiment, une émotion. J'avoue que c'est un de mes compositeurs vraiment préférés et puis il est indémodable. Tout le monde aime Mozart, enfin, tout le monde aime Mozart, non pas tout le monde, mais énormément de gens qui n'écoutent jamais de classique aiment Mozart. Et écouter du Mozart, c'est vraiment, c'est toujours une émotion particulière. Franchement, c'est vraiment difficile à décrire. C'est une vibration, une ambiance, voilà, comme s'il était toujours contemporain finalement pour moi.
3: Et quand vous le jouez, c'est la même chose que lorsque vous l'écoutez ?
4: Oui, c'est toujours un grand plaisir. J'ai eu la chance de beaucoup travailler la question du style de Mozart au piano avec mon professeur malheureusement décédé trop tôt, Edson Elias, à l'École normale de musique de Paris. C'était vraiment un travail fabuleux parce qu'on allait, en allant dans le détail, et en allant dans justement l'étude de son écriture si particulière avec ses articulations très précises, eh bien on entrait un peu en conversation avec Mozart.
3: Alors on en parle, il faut l'écouter évidemment. La marche turque derrière nous, Christine Gendrose, vous disiez tout à l'heure, quelqu'un a forcément authentifié ce manuscrit de Mozart, il y a une écriture, même graphique, que l'on peut reconnaître d'un compositeur à l'autre. Ah, manifestement ça a coupé, ce bip n'était pas du Mozart. Écoutons donc la marche turque.

0: Mozart, la marche turque après la découverte donc de ce manuscrit inédit par la Bibliothèque nationale de France. Et merci à notre invitée qui était avec nous il y a une minute, Christine Gendrose, pianiste, compositrice. Vision, son nouveau CD pour chœur, a cappella, violoncelle, solo. Le monde d'Élodie, Élodie Suigo, arrive.
1: Bonjour David McNeil.
2: Bonjour.
1: Vous êtes auteur, compositeur, interprète, romancier, parolier pour de nombreux artistes, d'Yves Montand à Mathieu Chédid, en passant par Renaud, Alain Souchon, encore Julien Clerc. Vous êtes d'ailleurs le papa du titre Mélissa, l'un des plus grands succès de Julien. Vous publiez aujourd'hui quelques mots à propos de Quelques voitures rouges, audition NRF. Il y a également un album qui s'intitule Le blues de l'homme blanc. On y retrouve d'ailleurs pas mal de collaborations. Il y a Robert Charlebois, Renaud, Alain Souchon, Françoise Hardy, Maxime Le Forestier. On comprend aussi à quel point votre vie, David McNeil, c'est un mélange entre la musique et les mots. Le livre s'ouvre sur cette phrase attribuée à Enzo Ferrari. Donnez à un enfant un morceau de papier, des crayons de couleur et demandez-lui de dessiner une voiture. Il dessinera sûrement une voiture rouge. Pourquoi avoir choisi cette citation pour ouvrir le livre?
2: Je suis tombé sur la citation tout à fait par hasard. Je suis d'un naturel curieux. Et je lisais un article sur Le Mans. Je ne suis pas fasciné par les voitures de course, mais vous êtes en avion, vous avez fait des mots croisés, et il reste un article sur les voitures. Ceci dit, Enzo Ferrari est quelqu'un que j'admire beaucoup, parce que c'est un type qui a suivi son rêve. Il s'est même allié à Agnelli de Fiat, qui était un copain de Mussolini, ce qui n'était pas du tout le cas de Enzo Ferrari, mais il s'est allié à ce bonhomme uniquement pour pouvoir faire des bagnoles.
1: Vous avez expliqué que vous vouliez raconter ici quelques souvenirs que vous n'aviez pas encore faits. Pourquoi vous avez attendu aussi longtemps pour les écrire, pour les formuler
2: J'ai écrit quelque chose comme 4 ou 5 livres biographiques et je pense que je n'ai pas parlé de ma petite enfance parce qu'elle n'était pas heureuse. J'ai préféré parler de choses où j'ai commencé à avoir conscience. Peut-être pas conscience, mais avoir le droit de diriger ma vie d'une certaine façon. Et ça, c'est la boucle. Maintenant, j'ai plus rien à raconter, sauf peut-être la rencontre entre mon père et ma mère avant ma naissance.
1: Et je vais préciser une chose importante que je n'ai pas racontée depuis le début de cette interview, c'était fait exprès, c'est que vous êtes le fils de Marc Chagall. Vous racontez justement le rapport que vous entreteniez avec cet homme. Dans le livre, on sent une immense admiration pour votre mère. Est-ce que ce livre, c'est une façon de lui rendre hommage?
2: Je pense que ma mère a une vie difficile, qu'elle était très courageuse. Mes rapports à mon père, moi, quand j'étais gamin, celui que les gens, vous savez, appelaient maître, pour moi, c'était papa. Il peignait bien, mais moi aussi. Et c'était pas plus loin que ça. Maintenant, vous savez, les artistes sont souvent très insupportables. Je comprends que ma mère soit partie.
1: Je vais reprendre une phrase que vous avez citée. On sait que les génies sont souvent des tyrans. Lorsque vous l'écrivez aujourd'hui, est-ce le fils qui parle ou l'homme qui regarde son histoire familiale avec lucidité?
2: Vous savez, les gens qui ont une vie aussi intense de création. Picasso était un mec insupportable parce qu'il vivait dans deux mondes. Et c'est difficile de vivre avec un monstre. Mais bon, c'est fascinant aussi. Je savais que le monde entier me jalousait de faire une promenade avec un tel génie et ça me plaisait bien.
1: Mais vous avez pris conscience par moment qu'il avait ce côté monstre aussi ou pas?
2: Je voyais le côté Jekyll et Hyde. Quand il recevait des journalistes ou des marchands, c'était pas mon père. Et quand on allait avant se manger une glace, c'était papa.
1: Est-ce que par moment, il y a de la colère?
2: Colère, aucune. On pourrait dire que ni ma mère ni mon père se sont occupés de moi, que j'étais un peu laissé à moi-même et abandonné. Pour moi, c'était logique, parce que j'avais aucune comparaison. Je voyais des gamins, les parents venaient les chercher le dimanche, et très sincèrement, les parents, j'avais pas envie de les avoir, ces parents-là, qui arrivaient avec des grosses bagnoles et qui engueulaient leur fils parce qu'il n'avait pas mis sa cravate comme il fallait. Non, je préfère avoir des fantômes, vivre avec des fantômes qu'avec des parents, disons, square. Je pense que je me suis plus occupé de ma mère qu'elle s'est occupée de moi.
1: Je voudrais qu'on parle des mots. Effectivement, vous avez su créer un lien entre les mots et la chanson tout au long de votre vie. Il représente quoi, cet album, Le blues de l'homme blanc? Déjà, le titre, il interpelle.
2: Vous savez, aux États-Unis, le blues, c'est le chant du peuple noir, le chant de coton. Et on oublie les petits fermiers irlandais aussi pauvres. Et qui chantait des valses en trois temps, qui venaient d'Europe. Et j'avais envie de leur rendre hommage, parce que le blues maintenant est mondialement encensé. Ces petits ouvriers fermiers méritaient qu'on parle d'eux.
1: Elle représente quoi, cette photo de l'enfant qu'on retrouve d'ailleurs dans cet ouvrage, hein. On vous voit jouer avec des petites voitures rouges, étonnamment, depuis, dès qu'on ouvre le livre avec cette phrase d'Enzo Ferrari. Là, on vous voit avec une guitare. En même temps, il y a une forme de tristesse sur votre visage. C'est assez étonnant, il y a une dualité.
2: C'était ma première guitare. Et c'est une guitare que j'ai volée. J'en parle dans une chanson, j'avais chapardé ma guitare. Et Il y a une guitare qui traînait dans la lingerie de mon pensionnat. Et au bout d'un mois ou deux, comme j'ai vu que personne ne la prenait, je me suis dit, une guitare, c'est fait pour être jouée. Et voilà, elle est sur la photo.
1: Merci beaucoup, David McNeil, d'être passé dans Le Monde d'Élodie sur France Info. Je rappelle que votre livre, Quelques mots à propos de quelques voitures rouges, vient de paraître aux éditions NRF, avec en parallèle le blues de l'homme blanc. Merci beaucoup.
2: Merci à vous. À

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1: Christine Peña pour les prévisions de France Info.
2: Et il continue de faire très chaud dans de nombreuses régions encore. La chaleur retombe à peine la nuit. Là où il fera le meilleur, c'est encore vers le Finistère ou encore le Cotentin. 25 à Cherbourg cet après-midi, mais 33 à Marseille, c'est encore raisonnable. 35 du côté de Bordeaux, de Lyon, de Montélimar. Le plus chaud, ça sera pour Paris, Strasbourg, Auch, avec jusqu'à 37 degrés à l'ombre cet après-midi. Alors sur le plan des orages, ils devraient être un peu moins nombreux qu'hier. Et attention aux phénomènes violents encore aujourd'hui. C'est entre la Normandie et les Hauts-de-France. De nouveau, Paris devrait être contourné. D'autres coups de tonnerre sont prévus vers les Pyrénées-Atlantiques. Et puis demain samedi, entre Paris et la Champagne, c'est là que les orages semblent vouloir se développer, avec là aussi des phénomènes violents par endroits. Et puis cette tendance orageuse devrait s'atténuer, mais pas la chaleur, puisqu'une aggravation est même prévue entre dimanche et mardi, avec certainement du 40 degrés de nouveau à l'ouest et au centre du pays, entre la Loire et la Garonne.
1: Christine Peña, France Info, 11h. Armand Perrault-Loga.
3: Plus d'un Français sur deux est concerné par la vigilance orange canicule ce vendredi. 53 départements en alerte, avec des températures qui vont par endroits atteindre 39 ou 40 degrés, notamment en Île-de-France. Et ce n'est pas fini, le pic de chaleur est attendu entre dimanche et mardi. Situation qui conduit plusieurs municipalités à annuler la fête de la musique prévue dimanche. À Paris, annulation aussi des manifestations sportives de plein air ce week-end, après le décès d'un jeune homme de 30 ans hier matin sur une piste d'athlétisme dans le Val d'Oise. Dans les villes, chacun a sa solution pour trouver un peu de fraîcheur. Cinéma, bibliothèque, mais aussi les centres commerciaux qui sont climatisés. C'est un des lieux de refuge pour fuir la chaleur. Alexandre Thibault s'est rendu dans un centre commercial près de Paris.
4: En short et chemise courte, Christophe arrive dans le centre commercial, sac de course en main, et il n'a pas eu l'idée tout seul.
5: C'est ma fille, elle me dit « Bon, papa, trouves pas qu'il fait lourd, toi ?» Ben, je dis « Oui, un peu. » Elle me dit « Allez, viens, on file au centre commercial, on file chez Auchan. »
4: Et ils ont mis au point un plan bien précis pour lutter contre la chaleur.
5: On va acheter des glaces et des boissons fraîches. Je crois qu'on va pas prendre beaucoup de courses et puis on en profitera, non ? Je sais pas ce que t'en penses.
6: Il fait très chaud là, donc...
5: Mais on en profitera pour revenir demain. C'est la stratégie anti-canicule.
4: Eux sont venus pour faire des courses, puisqu'il y a un grand supermarché, mais au milieu des allées en marbre, sous la grande verrière, Ali et ses amis, collégiens, déambulent dans la galerie marchande.
7: Ça fait 30 minutes qu'on est là déjà. On va faire des tours de magasin, puisqu'il fait plus frais ici que dehors. Ça me permet un peu de rafraîchir les idées, hein, si je pourrais le dire. J'ai essayé d'autres endroits, mais c'est le seul endroit où il y a la clim.
4: Une clim qui permet de descendre à 26 degrés contre 36 dehors, un argument imparable pour Martine.
8: Je ne suis pas venue ici pour faire les courses, c'est surtout pour bénéficier de cet air rafraîchi qui me fait du bien.
4: Les agents du centre ont l'habitude des visiteurs qui viennent respirer un peu d'air frais. L'un d'entre eux confie même retrouver parfois des personnes assises dans le parking souterrain.
3: Alexandre Thibault, cette chaleur rime aussi avec pollution à l'ozone. Depuis ce matin, la circulation des voitures est restreinte en région parisienne. Seules les vignettes critères 0, 1 et 2 sont autorisées et la vitesse est abaissée de 20 km/h. Ils devaient tous se retrouver en Suisse aujourd'hui pour commencer les vraies négociations sur la fin de la guerre en Iran. Finalement, personne n'est au rendez-vous. J.D. Vance, le vice-président américain, renonce à son voyage. Pas de déplacement non plus pour les Iraniens ni pour les représentants du Qatar et du Pakistan. Le négociateur en chef de l'Iran conditionne toute discussion avec les États-Unis au respect des lignes rouges fixées par Téhéran. Et parmi ces lignes rouges, il y a le Liban, marqué par une flambée de violences meurtrières. Les frappes israéliennes ont fait 18 morts et 33 blessés dans le sud du pays la nuit dernière. Et ce matin, elles continuent. Israël a annoncé la mort de 4 de ses soldats dans le sud du Liban. Tout le Liban doit brûler, a lancé tout à l'heure le ministre israélien de la Sécurité nationale, figure de l'extrême droite. La guerre en Ukraine, marquée par de nouveaux bombardements russes la nuit dernière, 2 personnes ont été tuées, dont une enfant de 8 ans dans la ville de Pavlograd, dans le centre-est du pays. Le footballeur du PSG, Achraf Hakimi, sera bien jugé pour viol. Confirmation ce matin de la cour d'appel de Versailles. Le joueur marocain est mis en cause depuis 3 ans par une jeune femme qui l'accuse de l'avoir violé en février 2023 au domicile du joueur. Achraf Hakimi est actuellement aux États-Unis pour la Coupe du Monde avec le Maroc. Il continue de nier sa culpabilité. Le Maroc qui jouera d'ailleurs la nuit prochaine face à l'Écosse, ce sera à minuit. Dans ce même groupe, il y aura Brésil, Haïti et un peu plus tôt, à 21h, les États-Unis, pays co-organisateurs, affronteront l'Australie.
1: Armand Perrouloga pour l'info. L'accord entre l'Iran et les États-Unis, déjà en mauvaise posture, le protocole à peine signé, les négociations en Suisse ont été suspendues aujourd'hui. On va entendre le ministre français des Affaires étrangères, Jean-Noël Barrot, dans un instant. Et puis la canicule sur la France, 53 départements sont en vigilance orange. Une réunion s'organise au gouvernement, elle doit commencer d'ici une petite demi-heure maintenant.
6: France Info, 9h30 midi, Ersin Lebovitch.
1: À peine signé, l'accord entre l'Iran et les États-Unis semble déjà vaciller. Les négociations prévues aujourd'hui en Suisse ont été suspendues. Faut-il s'inquiéter pour cet accord de fin de guerre au Moyen-Orient ? Le ministre français des Affaires étrangères, en tout cas, appelle toutes les parties à respecter scrupuleusement, dit-il, leur engagement. Jean-Noël Barrot était l'invité du 8h30 France Info ce matin.
9: Le plus dur reste à faire, bien sûr. Mais cette réunion en Suisse avait perdu une partie de son intérêt dans la mesure où l'accord a été signé à Versailles il y a 48 heures, 36 heures. Ce qui est essentiel désormais, c'est que les discussions, y compris au niveau technique, puissent se poursuivre pour que les premières étapes qui sont prévues par cet accord puissent être activées. La libération ou la réouverture du détroit d'Ormuz, le passage des navires, la cessation des hostilités sur tous les fronts. C'est dans ce contexte-là, une fois qu'un peu de stabilité sera revenue, que les négociations sur le programme nucléaire notamment pourront s'engager.
10: Mais sauf les Américains voulaient aller très vite. Hein.
11: Voilà, 60 jours, il ne faut quand même pas perdre son temps.
9: Non, mais vous le savez, des discussions ont d'ores et déjà eu lieu, au Qatar notamment, entre les experts des deux parties pour commencer à avancer sur tous ces sujets. Mais en particulier, ceux qui sont prévus dès le début de l'accord, à savoir l'ouverture du détroit d'Ormuz, et la cessation des hostilités.
10: On va revenir sur ces deux sujets, mais Jed Evans, le vice-président américain qui annule sa venue, comment vous l'interprétez ? Est-ce que c'est le Liban qui pose problème ?
9: Jed Evans, qui est le vice-président des États-Unis, et M. Kalibaf, qui est le président du Parlement iranien, devaient se retrouver en Suisse aujourd'hui, principalement pour signer un accord qui a été signé il y a 36 heures à un niveau plus élevé, puisque ce sont les deux présidents qui l'ont fait. Je le redis, le plus dur reste à faire, mais ne surinterprétons pas des reports de réunions dans la mesure où cet accord a été signé.
10: Où sont les concessions iraniennes dans cet accord ? Emmanuel Macron parle d'un bon accord, mais ces concessions ne sautent pas aux yeux. Rien sur le balistique, pour l'instant, rien de concret sur le nucléaire, rien sur le renoncement à un péage dans le détroit d'Ormuz, les sanctions levées, les avoirs dégelés.
9: Je crois qu'il faut d'abord dire une chose, c'est qu'il n'y avait pas de bonne alternative à la signature de cet accord. Si cet accord n'est pas signé, s'il n'est pas mis en œuvre, eh bien, c'est la poursuite du blocage du détroit d'Ormuz, avec l'impact que ça a sur le prix des carburants dans nos vies quotidiennes. Et puis, c'est le risque d'une escalade qui se poursuit et qui s'aggrave dans la région, avec toutes les conséquences que cela peut avoir.
10: Mais en quoi la situation
9: maintenant,
10: est meilleure qu'avant la guerre ?
9: Mais pardonnez-moi, nous n'avons pas approuvé cette guerre. Nous n'avons jamais dit qu'elle était une bonne idée parce que ses buts étaient imprécisément définis et parce qu'elle était conduite en dehors du droit international. C'est pourquoi nous n'avons pas pris part à cette guerre et que nous l'avons désapprouvée. Mais nous avons dit et nous avons répété que la seule manière de faire en sorte que la paix et la stabilité reviennent dans cette région et que nous n'ayons pas à payer le prix de l'instabilité qu'on y observe depuis de nombreuses années, c'est que d'une manière ou d'une autre, le régime iranien puisse se résoudre à des concessions majeures. Alors, un changement radical de posture. Qu'il cesse d'opprimer son peuple, bien sûr, mais de représenter pour sa région et au-delà une menace.
11: Mais justement,
9: constante.
11: Jean-Noël Barrot, quand vous voyez que Donald Trump se range à l'idée que finalement, après tout, l'Iran pourrait avoir des missiles balistiques parce que, dit-il, d'autres pays en ont dans la région, donc ce serait injuste que l'Iran n'en ait pas. Est-ce que, pour la France, ce serait injuste que l'Iran n'en ait pas ?
9: pour que l'Iran et son régime cessent d'être une source de déstabilisation, une menace pour son environnement, il est essentiel que soit traité non seulement le programme nucléaire, des restrictions très strictes qui doivent lui être imposées, mais aussi son programme de missiles qui menace non seulement la région, mais pour les missiles de plus longue portée, eh bien le continent européen. Et puis également le soutien que ce régime apporte depuis bien trop longtemps à des groupes terroristes qui déstabilisent la région, on les connaît bien, le Hamas, le Hezbollah, les Houthis. Sans que ces problèmes ne soient réglés, eh bien malheureusement, accord ou pas accord, négociation ou pas négociation, suisse ou pas suisse si vous voulez, eh bien l'instabilité perdurera. Et c'est dans cet esprit-là que la France contribuera à l'effort conduisant, alors, je l'espère, justement, à ce que l'Iran, qui est un grand pays et un grand peuple, puisse vivre de manière pacifique avec son environnement et que le peuple iranien puisse construire librement son avenir.
10: Les problèmes ne sont pas réglés. Ce matin, 4 morts au sud Liban. Les affrontements se poursuivent entre Israël et le Hezbollah. Donald Trump met la pression. Que peut faire la France, très concrètement?
9: Alors d'abord,
10: a-t-elle les moyens d'intervenir?
9: D'abord, vous le savez, le premier principe édicté par cet accord trouvé entre les États-Unis et l'Iran, c'est la cessation des hostilités sur tous les fronts, et notamment sur le Liban, qui a été entraîné par le Hezbollah le 2 mars dernier.
11: 16 morts
9: une nouvelle fois dans une guerre
11: côté
9: qu'ils n'avaient pas choisie. Les Libanais sont exaspérés. Ils ont payé un prix extrêmement lourd à ce conflit dont ils ne voulaient pas. Cet accord prévoit la cessation des hostilités. Le gouvernement israélien doit le respecter. Et les États-Unis en particulier doivent exercer toute la pression nécessaire sur le gouvernement israélien pour que ce soit le cas. De l'autre côté, évidemment, le Hezbollah, qui est entré dans cette guerre instruit par l'Iran et pour soutenir le régime iranien, doit lui aussi non seulement cesser toute hostilité, mais s'engager dans un processus de désarmement pour que l'État libanais puisse disposer du monopole des armes et assurer la protection de l'intégralité de son territoire.
11: Et Jean-Noël Barrot, je rappelle simplement ce bilan donc, qui nous parvient, que Myriam a commencé à évoquer, 4 morts, 4 soldats morts israéliens ce matin au Liban et 16 morts côté libanais effectivement dans des frappes israéliennes. Donc c'est bien la preuve que pour l'instant ça ne fonctionne pas complètement.
9: Bien, j'appelle toutes les parties à respecter scrupuleusement les termes de l'accord. Vous m'avez demandé ce que la France va faire. Eh bien nous nous tenons à côté du peuple libanais, côté de son président, de son premier ministre qui était présent à Paris hier, avec lequel nous sommes entretenus, pour être à leur écoute et leur apporter tout le soutien nécessaire, notamment pour renforcer l'armée libanaise qui doit pouvoir reprendre pleinement possession de l'ensemble du territoire.
11: D'un mot,
9: la disposer de tous les moyens.
1: Le ministre des Affaires étrangères Jean-Noël Barrot ce matin avec Adrien Beck et Myriam Ankawa, invité du 8:30 France Info. 53 départements sont en vigilance orange pour canicule aujourd'hui et ce n'est que le début. D'après Météo France, cet épisode de chaleur extrême va durer au minimum jusqu'en début de semaine prochaine. Bonjour Paul Barcelone.
12: Bonjour Arsène.
1: Service politique de France Info. L'exécutif veut réagir. Voilà pourquoi le gouvernement organise une réunion tout à l'heure à 11h30.
12: Oui, réunion de travail. Signe que l'heure est grave. Ce sera au ministère de l'Intérieur, donc dans 20 minutes, avec Laurent Nunez, le ministre de l'Intérieur, plus Stéphanie Rist, la ministre de la Santé. Au programme, une visioconférence avec les préfets de région, les agences régionales de santé, les dirigeants aussi, les plus hauts dirigeants de la police et de la gendarmerie. Pourquoi ? Objectif, anticiper, prévoir le pic de la crise et notamment l'événement de ce week-end, ce dimanche, la fête de la musique. Priorité, dit-on, du côté de l'exécutif, à l'organisation de cette journée avec beaucoup de rassemblements évidemment. Dès hier soir, vous savez que la préfecture de police de Paris recommandait d'annuler les événements sportifs. Et ce matin, chez nos confrères de LCI, Stéphanie Rist, la ministre de la Santé, donc, adressait un message de vigilance quant à la consommation d'alcool.
13: Je voudrais expliquer ici ce qui se passe quand vous buvez de l'alcool et qu'il y a la canicule. Un, l'alcool, ça bloque l'hormone qui règle l'eau dans votre corps et du coup, vous vous déshydratez encore plus. Et deuxièmement, l'alcool va dans le cerveau et bloque les récepteurs qui vont faire que vous n'allez pas vous rendre compte que vous n'êtes pas bien. Donc vous allez faire, même en étant jeune, même en étant en bonne santé, beaucoup plus vite des malaises. Vraiment, il faut faire très attention à l'alcool.
12: Faire très attention aussi dans les EHPAD, mobilisation. La ministre de la Santé estime que 100% de ces établissements de santé sont équipés de salles rafraîchies, voire climatisées. Vigilance bien sûr au travail, notamment en extérieur, les chantiers. Même si le ministre du Travail, Jean-Pierre Farandou, a estimé qu'il fallait plutôt faire du cas par cas, selon aussi les réalités et les températures locales qui pourraient parfois et par endroits atteindre 40 degrés. Hier soir sur France 2, c'est Emmanuel Macron, le président de la République, qui a adressé lui aussi ce message de vigilance.
14: Je veux vraiment inciter tous nos compatriotes qui nous écoutent à la grande vigilance, à la précaution, à prendre soin des plus âgés, des plus vulnérables, comme des enfants, et à bien suivre toutes les préconisations du gouvernement, parce que ce sont des jours difficiles qu'on est en train de vivre, et donc il faut beaucoup se ménager et écouter les conseils.
12: D'un mot, Ersine, au-delà de ce message d'Emmanuel Macron, assez classique en cette période, Matignon fait savoir que la gestion de crise à ce stade va rester à la main des ministres. Pas question donc que Matignon s'en mêle. Pour rappel, le Premier ministre Sébastien Lecornu avait organisé, c'était il y a 2-3 semaines, une première réunion d'anticipation. Manière aussi de dire que la situation reste pour l'instant sous contrôle, malgré les craintes et malgré, bien sûr, le procès qui est fait en impréparation.
1: Paul Barcelone, service politique de France Info. Et face à cette chaleur, on peut espérer d'ailleurs que le gouvernement en parlera dans cette réunion qui commence dans un petit quart d'heure maintenant. En matière de bâtiment, un gros problème se pose dans les écoles, inadaptées à ces températures extrêmes. Avant d'entendre notre invité qui représente les parents d'élèves, un exemple à Auxerre dans l'Yonne, Mathieu Debin, le maire de la ville, parle d'une situation qui ne permet plus de faire classe normalement.
15: On est actuellement dans certaines écoles à 32-33 degrés l'après-midi. La canicule va continuer et les températures vont encore grimper, avoisiner les 40 degrés dans les jours à venir. Donc ça va encore continuer à augmenter, donc il faut prendre des décisions. Là, ce qu'on essaye de faire, c'est que le matin, il y a une continuité de l'enseignement et au moment le plus chaud de la journée, l'après-midi, on trouve des solutions pour que les enfants et les enseignants soient en sécurité. Ça veut donc dire que dans les écoles qui n'ont pas de climatisation, il y aura cours le matin jusqu'à 11h30 et à partir de 13h30, on aura un service minimum d'accueil dans des lieux où on regroupera les enfants plus au frais. Je suis conscient que dans les années à venir, il va falloir se mettre en position de pouvoir mieux répondre à ces situations qui vont revenir.
1: Mathieu Debin, le maire d'Auxerre dans l'Yonne. Bonjour Cédric Legrand.
16: Bonjour.
1: Vous faites partie du bureau national de la FCPE, qui est la première fédération de parents d'élèves de l'école publique. C'est une fin d'année manifestement très compliquée dans toute la France et pour les parents aussi à cause de la canicule.
16: Oui, c'est une année compliquée. C'est une année qui n'a pas été anticipée. On peut voir que l'année passée, il y a eu le même souci et il y a eu un manque d'anticipation. Cette année encore, on se retrouve avec ce même problème et des parents qui se retrouvent sans solution pour garder leurs enfants.
1: Donc, manque d'anticipation coupable de la part de l'État ?
16: Oui, c'est un manque d'anticipation de l'État, c'est un manque d'anticipation aussi des collectivités locales, parce que cette situation, elle est connue. On doit pouvoir trouver des solutions pour maintenir les cours, pour permettre aux enfants de suivre des cours dans de bonnes conditions.
1: Ça fait plusieurs années qu'on le dit.
16: Ça fait plusieurs années qu'on le dit, ça fait plusieurs années aussi que la FCPE le revendique, l'adaptation des bâtis scolaires. Aujourd'hui, on a des bâtis scolaires qui sont inadaptés, qui ne permettent pas l'enseignement. On le voit aujourd'hui avec ces fermetures de classes, ces fermetures d'écoles, ces examens qui sont perturbés et qui ne permettent pas aux élèves de composer dans de bonnes conditions. On a des cours qui ne sont pas végétalisés. On n'a pas d'eau fraîche dans les écoles pour permettre aux enfants de se réhydrater. C'est pas normal.
1: Il n'y a pas eu de directive, de consigne depuis peut-être 2003, c'était la première canicule qu'on a connue en France, pour adapter les écoles à ce type de température ?
16: Moi, je pense que, alors, il y a eu des consignes encore dernièrement qui ont été données aux établissements scolaires, mais ça reste des mesurettes. Aujourd'hui, on a un bâti scolaire qui n'est pas adapté. Ce n'est pas normal de composer dans une classe où il fait trop chaud. On n'arrive pas à réfraîchir. Dès le matin, il fait chaud dans certaines classes. Si vous avez des classes qui sont dans les étages et qui sont au soleil, c'est insoutenable pour les élèves. Comment voulez-vous que les enseignants et les élèves puissent faire classe ? C'est impossible aujourd'hui.
1: Et alors, pour les parents que vous représentez, puisque vous faites partie du bureau national de la FCPE, ça donne quoi ? On doit garder les enfants à la maison ? Quels sont les retours que vous avez des membres de votre fédération ?
16: C'est la débrouille aujourd'hui. C'est la débrouille, puisque demain, on a fermé l'école et il faut garder son enfant. Je rappelle qu'il n'y a pas d'autorisation de congé exceptionnel pour canicule. Ça n'existe pas. Aujourd'hui, on se retrouve avec des enfants qui sont dans leur maison. Et pour autant, ce n'est pas mieux dans leur maison. Pour certains, ils vivent aussi dans des HLM. Il fait très chaud. On aurait dû prévoir des lieux qui puissent accueillir des enfants dans des lieux qui sont plus rafraîchis.
1: Ça, c'est vrai pour les écoles primaires. Il y a aussi le bac, le brevet des collèges. La canicule désorganise en réalité totalement la fin de l'année scolaire. Et on peut imaginer, on l'entendait tout à l'heure, que ça va se reproduire.
16: Vous regardez, l'année passée, on a eu un épisode caniculaire. Là, on est quelque part à notre deuxième épisode caniculaire parce qu'il y a eu des fortes chaleurs aussi fin mai. On en est à notre deuxième. Ça veut bien dire que c'est pas un événement ponctuel, c'est un événement qui va se reproduire chaque année et peut-être même de plus en plus tôt aujourd'hui. Il faut que les pouvoirs publics anticipent ça et qu'on mette en place un réel plan canicule avec une réflexion sur le bâti scolaire et une rénovation de ce bâti scolaire.
1: Oui, une fin d'année comme ça, ça embête les parents, hein, on l'a bien compris, ça les inquiète aussi. Est-ce que ça pénalise les élèves, peut-être d'ailleurs encore davantage dans certaines zones géographiques, quand les parents ne peuvent pas récupérer les enfants, ou peut-être y a-t-il des endroits où les écoles sont encore moins équipées qu'ailleurs?
16: L'objectif de l'école, c'est l'apprentissage. Aujourd'hui, si on ne peut pas apprendre dans de bonnes conditions, oui, tous les élèves sont pénalisés. Et on va être très clair que beaucoup d'écoles aujourd'hui ne sont pas rénovées ou ne permettent pas d'anticiper ce changement climatique. Et il faut absolument que les élèves puissent travailler dans de bonnes conditions. Et les apprentissages aujourd'hui, quand il fait trop chaud dans une classe, on n'a pas forcément envie d'écouter. Alors, on sait que les enseignants font tout ce qu'ils peuvent pour adapter ce temps scolaire, mais pour autant, c'est pas normal s'il fait trop chaud. Je rappelle quand même que dans le code du travail, il y a des températures sur lesquelles on n'est pas autorisé à travailler, où on demande à ce que derrière on anticipe. Aujourd'hui, c'est pas fait à l'éducation nationale.
1: Oui, vous dites qu'il faut anticiper, il faut agir. Cédric Legrand, ça veut dire quoi? Un plan d'urgence, climatisation des écoles, par exemple?
16: Alors, moi, j'en suis pas forcément sur la climatisation des écoles. Je suis déjà sur un plan d'investissement dans les écoles et voir ce qui est possible sans forcément climatiser. Je pense que de mettre des zones d'ombrage dans les cours de récréation, c'est quelque chose qui est assez facilement envisageable aujourd'hui.
1: Mais ça suffit par des températures comme ça?
16: De mettre de l'eau à disposition des enfants.
1: Ça n'est pas le cas partout.
16: Vous prenez l'eau courante. L'eau courante, elle est sur des tuyauteries qui ne sont pas forcément réfrigérées. Ils n'ont pas forcément de l'eau qui est mise à une température rafraîchie. Si on boit de l'eau tiède, c'est pas bien.
1: Cédric Legrand, qui fait partie du bureau national de la FCPE et qui était avec nous tout à l'heure sur France Info, 11h21.
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1: L'essentiel de l'actu avec Armand Perrouloga. Le protocole à peine signé, l'accord entre l'Iran et les États-Unis, semble mal en point.
3: Le Liban fait face à une flambée de violence meurtrière. Des frappes israéliennes ont fait 18 morts et 33 blessés la nuit dernière et 4 soldats israéliens ont été tués dans le sud du Liban. Tout le Liban doit brûler, martèle le ministre de la Sécurité nationale israélien, figure de l'extrême droite. Parallèlement, les négociations entre l'Iran et les États-Unis sont reportées. Elles devaient débuter aujourd'hui en Suisse, en présence de représentants du Qatar et du Pakistan. Le vice-président américain J.D. Vance a annulé son voyage. En revanche, le trafic des navires a bien repris dans le détroit d'Ormuz. En France, la chaleur gagne du terrain. 53 départements sont en vigilance orange. Canicule ce vendredi. Plusieurs municipalités annulent des événements festifs ce week-end, notamment la fête de la musique prévue dimanche. Et puis le footballeur du PSG, Achraf Hakimi, sera bien jugé pour viol devant la cour criminelle des Hauts-de-Seine. Le joueur marocain est mis en cause depuis février 2023 par une jeune femme qui dit avoir été violé au domicile du footballeur, lui dénonce une fausse accusation.
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1: Le choix de France Info ce matin à propos de l'encadrement des loyers. Près de 70 communes appliquent ce dispositif qui impose aux propriétaires de plafonner le montant qu'ils demandent à leurs locataires. Mais ce n'est qu'une expérimentation. Elle doit se terminer au mois de novembre. Pour la suite, c'est le gouvernement qui va décider. Marina Capitaine nous emmène dans les rues de Lyon où les loyers sont plafonnés depuis 5 ans.
2: Oui, et parmi ceux qui prient pour que ça s'arrête, il y a la FNAIM, premier syndicat des agents immobiliers. L'une de ses membres me donne rendez-vous sur les quais.
17: Claudine Joly, agence caractère immobilier à Lyon 6. Dites-moi un peu où est-ce qu'on se trouve.
18: Alors, on se trouve sur la place Edmond Fousseret.
2: Sous les yeux de Claudine Joly, une carte de Lyon.
18: Découpée en dalles. Chaque dalle.
2: Je vous résume la démonstration parce qu'on n'a pas le temps de tout écouter. D'après Claudine Joly, les loyers maximum autorisés sont calculés selon un zonage obsolète par rapport au prix du marché. Une cartographie incohérente.
18: Selon la date de construction.
2: Et donc injuste pour les propriétaires, comme d'ailleurs finalement tout ce dispositif.
18: L'encadrement, c'est un frein à l'achat. Les investisseurs sont partis. Certains le vivent comme vraiment une atteinte du droit à la propriété. À votre avis, comment c'est perçu par rapport aux propriétaires qui, eux, ont fait un investissement, qui, eux, sont pleins de bonne volonté, qui entretiennent leur logement? On est un peu lassé de ces mots un peu qui font le buzz, comme les abus, ce genre de choses. Parce que la majorité, sincèrement, n'abuse pas.
2: Alors, il y a deux affirmations dans ces propos. Sur l'encadrement qui ferait fuir les propriétaires, aucune étude ne le prouve à cette heure. Oui, il y a de moins en moins de biens en location, mais le recul a commencé avant et s'explique largement par l'augmentation du nombre de Airbnb et de résidences secondaires. Sur les abus ensuite, c'est vrai que la majorité des propriétaires respectent l'encadrement, selon un rapport tout récent, qui évalue à un tiers la part de bailleurs qui fraudent.
1: Et précisément, Marina Capitaine, vous nous présentez maintenant une locataire victime de fraude.
2: Dans un appartement au 5e sans ascenseur, quartier Perrache, nous rencontrons Camille, 32 ans, qui va de coloc en coloc. Et dans la dernière, elle a payé pendant 4 ans un loyer trop élevé.
19: On était 4 dans un 70 mètres carrés. Voilà, on payait chacun 550 par tête.
2: Jusqu'au jour où un ami lui montre une affiche qui pointe du doigt son agence immobilière.
19: Parce qu'il y avait eu des abus sur différents appartements. Et donc là, on s'est rendu compte que s'il respectait, sur le logement total, ça n'aurait pas été 2200 euros, mais 1400 euros de loyer total.
2: Pour sa chambre, Camille a pu négocier avec l'agence de récupérer le trop-perçu, 6100 euros. Énorme à son échelle, mais au global, l'encadrement des loyers en France a permis de les faire baisser de 2 à 4% selon le rapport dont je vous parlais, 5% à Paris. Son effet reste donc modeste.
1: Effet modeste, mais le maire de Lyon, Grégory Doucet, défend farouchement cet encadrement, comme l'explique l'un de vos interlocuteurs.
20: Monsieur Jobert.
21: C'est moi. À vous, les yeux, commencez là direct.
22: Bonjour.
20: Donc adjoint au logement à la ville de Lyon.
22: Tout à fait, adjoint à l'urbanisme, à l'habitat de la ville de Lyon, effectivement. L'engagement qu'on a pris avec Grégory Doucet dans le cadre de la campagne, c'est de dire que les loyers à Lyon ne seront pas désencadrés. On a une demande très importante qui ferait que s'il n'y avait pas l'encadrement des loyers, on aurait une augmentation constante du prix des loyers au détriment de la classe moyenne inférieure, qui n'a pas forcément de place dans le parc social parce qu'il y a une file d'attente énorme dans le parc social et qui se retrouvait de facto un peu expulsée des limites de la ville. Et c'est tout l'inverse que ce qu'on veut. Nous, on veut que Lyon permette d'accueillir toutes les catégories de la population.
2: L'encadrement des loyers est aussi une porte d'entrée pour les locataires victimes d'autres pratiques abusives, selon l'association Bail, fondée par Antoine Boussard.
23: Pour donner un exemple assez parlant, ce matin, moi, je parlais à une locataire. Elle paye 700 euros de loyer, donc un 19 mètres carrés. C'est presque 200 euros trop cher par rapport à l'encadrement des loyers. Elle n'a pas accès à l'eau potable. Et là, si elle vient nous voir, c'est principalement à cause de ça. Elle vient nous voir parce qu'en fait, elle a un logement qui est insalubre et elle paye trop cher. Et en fait, là, ce qu'on voit, c'est que les démarches pour l'insalubrité, elles sont lourdes, elles sont compliquées, elles sont tout ça. Donc, à demander le loyer, c'est assez simple de s'en rendre compte, c'est assez simple de le repérer et c'est assez simple de le contester.
2: Alors, la particularité de Lyon, ville urbaine ou vénitieuse, c'est que dans la loi actuelle, c'est la métropole qui a la main sur leur encadrement des loyers. Métropole qui a basculé à droite au municipal. Pendant la campagne, sa nouvelle présidente s'est montrée très hostile.
24: L'encadrement du loyer dans un contexte de pénurie de logements ne peut qu'aggraver la situation.
2: Mais aujourd'hui, Véronique Sarcelli semble tempérée, un peu comme le gouvernement qui dit entendre le besoin des maires de continuer. Les pros et les antis sont d'accord sur deux points. Un, l'encadrement sera sans doute prolongé, mais pas pérennisé ni élargi. Façon de ménager la chèvre et le chou. Deux, plafonner les loyers, c'est, et ça restera, un pansement sur la crise du logement, pas un traitement de fond.
1: Marina Capitaine, le choix de France Info, à réécouter sur franceinfo.fr. Le football.
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1: Le mondial aux États-Unis où les Bleus avancent tranquillement vers leur deuxième match lundi soir. Contre l'Irak, ce sera évidemment en direct sur France Info. Mais avant cela, les joueurs ont eu droit, pour la première fois depuis leur arrivée, à un moment de quartier libre que leur a accordé Didier Deschamps et son staff, Julien Froment.
0: Ah, effectivement, quartier libre hein, pour l'équipe de France. Petit moment de détente pour les joueurs octroyés par Didier Deschamps et le staff technique des Bleus, avec une seule consigne: dormir à l'hôtel et être le lendemain présent au déjeuner à midi. Alors certains joueurs sont restés bien sagement dans leur chambre, peut-être pour se reposer, regarder des matchs. D'autres sont sortis, c'est le cas notamment du défenseur Malo Gusto.
4: Pour ce qui est du quartier libre hier, je pense que c'est sympa, ça fait du bien à tout le monde. Voilà, moi, j'étais avec Désiré et Bradley, on s'est baladé un petit peu dans Boston en vélo, on a fait un petit peu le tour, c'était sympa. Voilà, ça permet d'aérer l'esprit dans une Coupe du Monde où voilà, on est quand même bien enfermé entre nous. Ça fait du bien.
0: Voilà, ça aérer l'esprit en attendant les prochaines échéances. Des Bleus aussi qui en profitent pour regarder des matchs, hein, notamment voilà, ce qui se passe un peu autour d'eux dans cette Coupe du Monde, avec des performances qui, bien évidemment, attirent l'attention, notamment la prestation de l'Argentine et d'un certain Lionel Messi. On écoute hein, Marnès Akliou chez Malo Gusto.
4: Bah, y a déjà le triplé de Messi. Voilà, incroyable. Après, je pense que notre match aussi, la deuxième étape de notre match a été belle à voir pour tout le monde, donc je dirais ça.
5: Ouais. Quand on a la possibilité, que ça soit au repas ou dans les chambres, on essaye un petit peu de regarder. Et oui, forcément, l'Argentine avec Messi qui a fait sensation avec ses trois buts. Bon, on sait que c'est une légende et une figure du football et il continue à impressionner. Et c'est bien d'avoir ce genre de joueur encore en Coupe du Monde.
1: Quel est le programme de l'équipe de France, Julien Froment, dans les jours qui viennent ?
0: Eh bien, le programme, il est assez simple. Les Bleus qui ont aujourd'hui un entraînement à huis clos. Et puis, eh bien, dimanche, J-1, les traditionnelles conférences de presse d'avant-match. Et puis, bien évidemment, lundi soir, ce match face à l'Irak qui pourrait quasiment valider la qualification de l'équipe de France pour les 16e de finale, si bien évidemment les Bleus venaient à l'emporter.
1: Julien Froment, envoyé spécial de France Info aux États-Unis.
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1: Toujours ce temps caniculaire aujourd'hui et des risques d'orages très forts sur le nord du pays. Les températures maximales vont de 29 à 40 degrés. 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Toute l'info avec vous, Lou Momège.
26: Deuxième jour de canicule, 53 départements sont en vigilance orange, sont épargnées les régions côtières. Dans les Hauts-de-France, en revanche, ce sont les orages qui guettent. L'ensemble des 5 départements sont classés en vigilance élevée par Météo France. Et qui dit vague de chaleur dit aussi risque d'incendie accru. 16 départements du centre, de l'est et du sud-est sont en vigilance orange au feu de forêt. Face à cette chaleur, la SNCF prend ses précautions. Dans le Grand Est, seules ces rames climatisées pourront circuler jusqu'à lundi, journée qui s'annonce la plus chaude de cet épisode caniculaire. L'impact sur le trafic sera minime, précise la compagnie ferroviaire, assurant que seule une poignée de trains seront supprimés. Le footballeur Achraf Hakimi sera bien jugé pour viol devant la cour criminelle des Hauts-de-Seine. Le joueur du PSG, également chef de l'équipe du Maroc, est mis en cause par une jeune femme pour viol depuis 2023. Achraf Hakimi dénonce de son côté une fausse accusation et dit attendre son procès avec impatience. Plus d'un jeune sur 10 en a déjà consommé le protoxyde d'azote. C'est ce que conclut l'étude d'Ipsos réalisée à la demande de la Massif auprès de 3500 jeunes de 16 à 30 ans. On apprend également que plus d'un quart des consommateurs ont déjà eu un accident de la route après avoir inhalé ce gaz hilarant. 85% des jeunes sont toutefois pour un durcissement de la législation. Le trafic reprend progressivement dans le détroit d'Ormuz. 25 navires commerciaux ont pu le franchir après ce début d'accord signé entre l'Iran et les États-Unis. Un accord toutefois loin de calmer les tensions dans le sud Liban. L'armée israélienne continue de bombarder cette région et a tué ce matin au moins 18 personnes. Israël qui déplore de son côté la mort de 4 soldats aujourd'hui. Et quand les tensions diplomatiques se retrouvent sur les terrains de la Coupe du Monde, l'Iran va porter plainte auprès de la FIFA, estimant que son équipe est la plus maltraitée de toute la compétition. Basée au Mexique, les joueurs iraniens jouent pourtant aux États-Unis mais ne peuvent arriver qu'un jour avant chaque match. Une mesure qui empêche l'équipe d'aborder sereinement son prochain match. contre la Belgique dimanche.
1: Lou Momège pour l'info. La canicule sur la France, y a-t-il déjà des conséquences dans les hôpitaux? On va voir ça dans un instant. Et puis le protocole d'accord à Versailles, à peine signé. Les négociations entre les États-Unis et l'Iran, prévues aujourd'hui en Suisse, ont été annulées. Le point de vue de notre invité dans quelques minutes.
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1: Encore des températures jusqu'à 40 degrés aujourd'hui et même au-delà par endroit. Y a-t-il d'ores et déjà une hausse des admissions dans les services d'urgence? Écoutez ce que dit le docteur Hélène Goulet, chef des urgences de l'hôpital Tenon à Paris. Elle était ce matin sur France Info avec Adrien Beck.
9: Non, à ce stade, c'est encore prématuré pour disposer de données qui montreraient une augmentation de l'activité. On sait que dans les coups de chaleur, dans les épisodes de canicule, en fait, c'est surtout quelques jours après le début de la canicule qu'on va voir une augmentation de la fréquentation de nos services d'urgence. Et donc, pour l'instant, on n'observe pas d'impact. On a une activité qui reste élevée pour la période, mais hors de l'activité de la canicule.
10: Cet impact, il va s'expliquer par quel type de problème? Pourquoi des patients vont venir aux urgences à cause de la canicule?
9: Alors, on va avoir des patients qui vont venir pour des coups de chaleur, donc qui vont présenter des maux de tête, de la fièvre, des crampes, une altération de l'état général ou des déshydratations. Mm-hmm. Mais les fortes chaleurs peuvent aussi aggraver certaines maladies chroniques comme les maladies cardiaques ou les maladies respiratoires et qu'entraînent ensuite des hospitalisations, des consultations ou des hospitalisations, mais qui surviennent parfois plusieurs jours après le début de l'épisode de forte chaleur. Et donc, c'est pas forcément là tout de suite maintenant qu'on va avoir un afflux important de patients, mais dans les jours à venir, après plusieurs jours de chaleur.
10: Alors peut-être un mot sur les personnes dites fragiles. On pense forcément et assez spontanément aux personnes âgées, mais potentiellement, si j'ai un problème cardiaque, si j'ai un problème rénal, par exemple, je dois faire aussi plus attention quand même, ou bon, finalement, si je bois bien, si je me maintiens bien au frais, tout va bien?
9: Alors oui, tous les patients fragiles, alors oui, les patients âgés en priorité, mais aussi les enfants, les femmes enceintes, les patients atteints de maladies chroniques et qui vont avoir des traitements particuliers doivent être particulièrement vigilants et donc adopter des gestes simples. Hein. Ça consiste à s'hydrater suffisamment et puis à avoir le réflexe assez facile d'aller consulter en première ligne son médecin traitant si jamais il commence à avoir des symptômes pour éventuellement adapter les traitements qu'il prenne au quotidien.
1: Le docteur Hélène Goulet qui dirige les urgences de l'hôpital Tenon à Paris avec Adrien Beck. Le protocole d'accord n'était que la partie visible du travail à accomplir pour obtenir une fin de guerre au Moyen-Orient. La preuve, c'est que les négociations qui devaient s'ouvrir en Suisse aujourd'hui même sont déjà suspendues. Le vice-président américain J.D. Vance, qui était attendu sur place, a reporté sa venue. Marie Mollet, vous êtes l'envoyée spéciale de France Info en Suisse. La rencontre du jour est annulée.
11: Oui, communiqué lapidaire ce matin venu de Berne. Les discussions au Burgenstock n'auront pas lieu comme prévu aujourd'hui, peut-on lire. En conséquence, le rendez-vous est annulé. Le premier jour des négociations, supprimé donc le matin même, après 24 heures de confusion totale autour de la rencontre. Qui vient? Pour faire quoi? Y aura-t-il la photo? Une poignée de main entre Iran et États-Unis? À quel niveau de représentation politique ou technique? Une cérémonie publique ou tout à huis clos? Même la Suisse ne le sait pas, nous disait une source diplomatique hier encore. Un flou total, jusqu'à cette nuit où J.D. Vance annonce que tout compte fait, il ne se rendra pas en Suisse vendredi à cause d'un problème logistique, technique, a justifié la Maison-Blanche dans un communiqué. Hier, le vice-président américain n'a pas fermé la porte à venir un peu plus tard, peut-être dans le week-end, je présume, a-t-il dit hier, il semblait douter. Le premier ministre pakistanais a lui aussi annulé sa venue, principal médiateur pourtant. Alors ce rendez-vous sera-t-il reporté à demain, à plus tard? Nous revenons vers vous, assurent les autorités suisses qui avaient pourtant tout prévu pour accueillir les négociations. Un palace, propriété du Qatar, perché au-dessus d'un lac, sommet enneigé à l'horizon. Un décor tout droit sorti d'un James Bond dont on ne sait plus désormais s'il accueillera quoi que ce soit.
1: Et ce qui grippe les négociations après ce protocole d'accord qui a été signé, Marie Mollet, c'est bien le volet libanais de cette guerre.
11: En tout cas, c'est ce que suggèrent plusieurs médias américains et iraniens. Hier, Israël a poursuivi ses frappes dans le sud du pays. Le Hezbollah a répliqué. Or, le protocole d'accord prévoit que les hostilités doivent cesser au Liban. C'est écrit noir sur blanc. Violation du cessez-le-feu jugée inadmissible par Téhéran, qui aurait suspendu sa participation au pourparlers. D'après l'agence d'État iranienne Fars, pas de confirmation officielle. Information qui, par contre, a été confirmée par une source américaine aux médias en ligne Axios. Alors que J.D. Vance a publiquement haussé le ton hier face au gouvernement israélien. Si j'étais eux, je ne m'en prendrais pas au seul allié puissant qu'il me reste. En tout cas, ce faux départ des négociations donne la couleur du long chemin de croix qui attendent les négociateurs, alors que le dossier du nucléaire iranien n'a même pas encore été abordé.
1: Marie Mollet avec Romain Lucas, envoyé spécial de France Info en Suisse. Où se trouve notre invité Hasni Abidi? Bonjour.
3: Bonjour.
1: Vous êtes politologue, vous dirigez le Centre d'études et de recherche sur le monde arabe et méditerranéen à Genève, mais vous êtes, je crois, en ce moment sur les lieux de ces négociations qui n'ont pas encore commencé. Est-ce que vous êtes d'accord pour dire que c'est le front libanais qui pose problème après la signature du protocole à Versailles ?
3: Et n'est pas le seul. Oui. C'est vrai que c'est un handicap majeur dans la mesure où les Américains se sont engagés à inclure le dossier libanais dans le package, c'est-à-dire un cessez-le-feu sur tous les fronts, mais aussi à d'autres dossiers. Donald Trump aujourd'hui et son vice-président reçoivent des tirs nourris de toutes parts, de l'intérieur et de l'extérieur, contre le protocole d'accord qui a été signé. Je pense que Donald Trump a besoin de son vice-président. Il y a un travail à faire déjà à l'intérieur pour faire le service après-vente de ce protocole. Ça, c'est l'élément important. Mais c'est vrai que le dossier libanais, il risque de torpiller. Pas vraiment le dossier libanais, dans la mesure où Benjamin Netanyahu avait annoncé la couleur avant la signature, mercredi soir à Paris, en disant non, les forces israéliennes ne se retireront pas du sud du Liban et le dossier libanais ne fait pas partie pour nous donc de cet accord de cessez-le-feu. Dernier élément, et c'est très intéressant, mais est-ce que finalement 24 heures suffisent pour régler la question logistique? On sait que l'équipe de négociation actuelle n'est pas du tout, en tout cas, familière à ce dossier nucléaire. Et donc, ce qui reste à Birkenstock, c'est des questions très importantes et qui nécessitent une grande expertise, une grande compétence en matière nucléaire. Je ne pense pas que, en tout cas, l'actuelle équipe de négociation est prête. Je dirais que plutôt DG Vance a bien observé et il a fait son propre jugement en disant que ce n'est pas encore le moment, c'est un peu improvisé pour répondre surtout à des critiques intérieures.
1: Oui, alors pour en revenir à la question du sud Liban, Hasni Abidi, vous l'avez expliqué, hein, c'est inclus, l'arrêt de l'offensive israélienne est incluse dans le protocole d'accord, mais Israël refuse de stopper les bombardements. Il y en a eu encore énormément la nuit dernière et ce matin. Écoutons ensemble le reportage de Marc Bertrand qui se trouve à Nabatieh, c'est la deuxième plus grande ville du sud Liban.
12: Perché sur un muret de l'hôpital, quatre jeunes secouristes contemplent les gerbes rougeoyantes dans la nuit, les roquettes du Hezbollah qui passent au-dessus de nos têtes, le système antimissile et les tirs de l'artillerie israélienne.
13: Israël veut avancer sur Kfar Temnit. Chaque nuit, il y a plus de frappes, il n'y en a jamais eu autant depuis lundi.
12: Les détonations se comptent par dizaines, certaines très proches.
13: C'est la routine pour nous. Quand la guerre finira, le bruit nous manquera. C'est malheureux, mais c'est devenu le quotidien.
12: L'hôpital, c'est paraît-il l'endroit le plus sûr de tout Nabatieh. Et tout le monde reste calme. À l'entrée des urgences, les infirmiers fument le narguilé.
14: Quand on est sûr qu'il y a des blessés, on sort. Quand on n'est pas très sûr et que c'est dangereux comme ça, les ambulances ne sortent pas.
12: Une lumière orange déchire la nuit. Cette fois, c'est tombé tout près, mais c'est trop risqué de sortir, dit-il. Les drones israéliens surveillent tout ce qui bouge pendant la nuit.
1: Voilà le reportage assez impressionnant de l'envoyé spécial de France Info, Marc Bertrand, avec Jérémy Thuile pour les moyens techniques. Hasni Abidi, est-ce que les États-Unis, d'après vous, vont devoir tordre le bras de Benjamin Netanyahou pour qu'il stoppe son offensive sur le sud Liban? Est-ce que c'est seulement possible, d'ailleurs ?
3: Ils ont les moyens. Ils ont les moyens de le faire. Donald Trump avait annoncé que Israël a le droit de se défendre, mais en même temps qu'Israël doit quand même se conformer à cet accord. Et ça, c'est quand même une ambiguïté. Ce protocole d'accord est né avec plusieurs vulnérabilités, plusieurs points, et qui laisse tout de même toutes les parties libres à les interpréter selon leurs intérêts. Et ça, c'est un point. Mais malgré cela, je trouvais que c'était intéressant quand même d'aller au-delà, puisque ce protocole d'accord, il est quand même conditionné par les négociations les plus importantes, ceux de 60 jours. Et oui. C'est pourquoi, à mon avis, Donald Trump a peut-être manqué d'anticipation pour s'assurer que toutes les parties... Peut-être les Pakistanais ont bien vu, avant Donald Trump, ils ont bien vu que cet accord, il est mal parti, en quelque sorte, où il n'a pas encore assuré de réussir, et c'est pourquoi cette annulation du Premier ministre pakistanais.
1: En fait, les USA ont dit oui à tout, hein, c'est ce qui semble ressortir des commentaires, et maintenant, peut-être voudrait-il revenir sur un certain nombre de choses ?
3: Je dirais pas que finalement le protocole d'accord est une victoire pour les

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1: L'essentiel de l'info à 11h44, Lou Momège, l'actualité, toujours cette canicule qui frappe aujourd'hui plus d'un Français sur deux.
2: Oui, vigilance orange dans 53 départements du Grand Est jusqu'au bassin de la Garonne. Les températures pourront atteindre 36 degrés à Tours et Clermont-Ferrand, 37 à Grenoble et jusqu'à 39 à Melun. Les oraux du bac prévus lundi et mardi après-midi ont même été reportés d'une semaine dans l'académie de Poitiers. Sanctionner les deux policiers impliqués dans la mort de Naël Merzouk, c'est ce que demande la défenseure des droits qui, 3 ans après le drame, dénonce de gros manquements dans une enquête publiée aujourd'hui. Puis un immeuble en rénovation s'est effondré hier soir à Marseille. Pas de blessés à déplorer pour le moment, mais 70 marins-pompiers sont mobilisés sur place. Ils ont notamment fait évacuer 5 immeubles mitoyens afin de les contrôler. Et puis à peine signé, le protocole d'accord entre Téhéran et Washington vacille déjà. Depuis hier, les bombardements israéliens s'enchaînent dans le sud Liban. Israël dit avoir frappé plus de 80 cibles et tué des dizaines de membres du Hezbollah.
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1: Le marché de l'immobilier ancien frappé de plein fouet par la guerre au Moyen-Orient. Bonjour Emmanuel Cuny.
3: Bonjour.
1: La Fédération nationale du secteur publie un état des lieux qui est assez alarmant.
3: Oui, la FNAIM constate que le secteur qui avait retrouvé des couleurs l'année dernière est en train de replonger à cause de la situation géopolitique, notamment à cause de ses effets sur les prix de l'énergie qui ont flambé et puis son poids sur le pouvoir d'achat des ménages. Deux principales raisons invoquées. L'inflation donc, et puis le manque de confiance dans la situation générale de la part des acheteurs potentiels.
1: Tout ça se répercute donc sur le nombre de transactions immobilières. Quels sont les chiffres que donne la FNAIM ?
3: Eh bien, après un point bas en 2024, à 845 000 ventes de biens immobiliers anciens, 2025 s'était achevé par un rebond. On était remonté à 925 000 transactions. Une amélioration due à la stabilisation des prix, et puis surtout une détente du crédit immobilier avec des taux d'intérêt plutôt favorable. Mais le déclenchement de la guerre en Iran le 28 février dernier a brutalement interrompu cette dynamique.
1: Et les ventes ont réellement chuté à ce moment-là ?
3: Oui, alors concrètement, entre mars et avril, alors que la guerre battait son plein dans la région moyenne-orientale, la FNAIM a recensé 17 000 ventes en moins, vous avez bien entendu, mars et avril, donc sur 2 mois seulement. Et ce n'est peut-être pas fini. Tout dépend de la manière dont va évoluer la situation autour de l'accord de paix. Mais quoi qu'il arrive, la FNAIM revoit déjà à la baisse ses prévisions pour l'ensemble de cette année 2026, avec pas plus de 900 000 ventes attendues, donc bien en dessous de 2025.
1: Et quelques jours avant ce bilan, Emmanuel, il y a eu un relèvement des taux d'intérêt de la Banque Centrale Européenne. Ça peut compliquer la situation ?
3: Oui, car un relèvement de taux par la BCE pour freiner l'inflation, ça part d'un bon principe, mais ça veut dire aussi perspective de hausse du coût des emprunts, des crédits immobiliers pour les ménages qui ont un projet d'achat. Donc, effet de la guerre au Moyen-Orient, plus hausse des taux d'intérêt par la Banque Centrale, c'est la double peine pour le secteur de l'immobilier qui n'en avait vraiment pas besoin. À cela s'ajoute le contexte politique interne en France, avec une équipe dirigeante qui donne plutôt l'impression d'être en roue libre à un an de l'élection présidentielle. Comme le rappelle le président de la FNAIM, Loïc Quentin, l'investissement immobilier demande de la confiance et exige de la visibilité et de la sérénité. Il semble que nous en soyons encore bien loin.
1: L'immobilier à l'épreuve de la guerre au Moyen-Orient, le Brief Éco d'Emmanuel Cuny, France Info, franceinfo.fr. Alexandre Loukachenko, c'est le dirigeant autoritaire de la Biélorussie. Craint-il une attaque ukrainienne ? En tout cas, le président biélorusse, qui est un allié de Vladimir Poutine, semble plus conciliant avec Kiev. Bonjour Virginie Pironon.
4: Bonjour Hercine.
1: France Info Monde avec vous ce matin. L'homme fort de Minsk, Loukachenko, déclare que l'Ukraine, je le cite, n'a rien à craindre de la Biélorussie.
4: Oui, changement de ton radical. En avril, le dictateur, connu pour emprisonner ses opposants, déclarait encore que son pays se préparait à la guerre face à l'Ukraine, qui craignait une nouvelle offensive par le Nord. Mais cette semaine, interview à la chaîne Al Arabiya. Tasse en porcelaine à la main, confortablement installé dans son fauteuil face à la journaliste, le président biélorusse change son discours. Nous ne sommes pas en guerre. D'ailleurs, il est d'accord avec Vladimir Poutine. L'entrée de la Biélorussie dans la guerre ne servirait à rien. Ça rajouterait 1500 km de front et Minsk, comme Moscou, n'aurait pas les moyens de protéger cette zone.
1: Comment expliquer, Virginie, ce changement de ton en seulement 2 mois ?
4: Alors, tout au long du mois de mai, Kiev a lancé une véritable guerre.

0: guerre psychologique et médiatique contre Alexandre Loukachenko. Les Ukrainiens ont affirmé avoir identifié 500 cibles sur le territoire et sont allés même jusqu'à proférer insultes et menaces. Et il faut croire que cela a eu son petit effet. Alors que fin mai, à la télévision russe, l'homme fort de Minsk traitait Volodymyr Zelensky de toxicomane, cette fois le ton se fait plus policé.
1: Peut-être que j'en ai fait un peu trop, mais c'était en réponse à ces déclarations inappropriées. Nous avons identifié 500 cibles. Oui, nous savons où est Loukachenko. Demain, on frappera avec des missiles, des drones. Je suis resté silencieux, mais quand ils ont commencé à me menacer, j'ai dû répondre.
0: Et Alexandre Loukachenko va même jusqu'à s'excuser auprès de son voisin ukrainien après avoir dit, je cite, qu'il se piquait ou qu'il avait trop fumé.
1: S'il a été offensé, je lui présente mes excuses pour ses paroles. Il n'avait probablement pas besoin de ça, étant donné qu'il est en guerre.
0: Alors, pour de nombreux observateurs, ce qui se joue chez Alexandre Loukachenko, au pouvoir depuis 1994, c'est l'instinct de survie. Il soigne ses relations plutôt bonnes avec Donald Trump, libérant notamment des centaines de prisonniers politiques. Emmanuel Macron s'est entretenu avec lui au téléphone fin mai pour l'exhorter à ne pas se laisser entraîner dans la guerre. Mais selon les spécialistes, Loukachenko adapte toujours son discours en fonction de son interlocuteur. Dans quelques mois, s'il fallait s'adapter à une décision de Vladimir Poutine sur la guerre en Ukraine, il pourrait tenir un discours très différent.
2: Les revirements du président de la Biélorussie dans France Info Monde. Virginie Pironon, rédaction internationale de Radio France. Inquiétante progression en France du protoxyde d'azote utilisé comme produit stupéfiant. C'est ce que montre une étude de l'Institut Ipsos commandée par les assurances Massif. Plus d'un jeune sur 10 dit en avoir déjà consommé et un tiers de ces usagers affirment qu'ils ont pris le volant sous protoxyde. Sondage auprès de 3500 jeunes âgés de 16 à 30 ans, Louise Forbin.
3: Gaëtan a 26 ans, il a consommé du protoxyde d'azote pendant plusieurs mois lorsqu'il était adolescent. Il a tout arrêté après une mauvaise expérience qui l'a beaucoup marqué.
4: Je m'en prenais de temps en temps quand on faisait des soirées avec les copains ou même en après-midi ou des trucs comme ça. Jusqu'au jour où moi je suis tombé dans les pommes à cause de ça. Et du coup après je me suis un peu renseigné et tout et j'ai vu que c'était vraiment hyper mauvais pour la santé, qu'il y avait des gros risques cardiaques et tout. Je me disais pas que c'était aussi dangereux que ça.
3: En plus des dangers pour la santé, le baromètre de la Massif met en lumière des conséquences néfastes sur la vie des consommateurs. Marie-Pierre Genvrin est responsable de la prévention à la Massif.
5: 35% des consommateurs vont avoir des pensées plus négatives. Des épisodes d'échec scolaire ou professionnel plus importants vont s'être mis en situation de danger sur la voie publique pour un tiers d'entre eux. Avoir des pensées suicidaires, on est à 27% des consommateurs de protoxyde d'azote.
3: Un autre chiffre est particulièrement saisissant. Selon l'étude, un quart des consommateurs réguliers déclarent avoir eu un accident de la route après avoir inhalé du protoxyde d'azote.
5: Malheureusement, on l'a vu sur certains accidents dernièrement. On retrouvait des bonbonnes dans la voiture, des ballons. Il y a une véritable perte de contrôle avec ce produit.
3: Les jeunes sont pourtant conscients des risques. 80% savent que le protoxyde d'azote peut affecter leur capacité à conduire.
2: Louise Forbin sur cette enquête de la Massif, enquête réalisée sur des jeunes de 16 à 30 ans. Bonjour à vous, Maître Antoine Réglé.
6: Bonjour monsieur.
2: Vous êtes l'avocat des parents d'un jeune homme de 19 ans, Mathis, qui a été tué au début du mois de novembre dernier à Lille par un conducteur qui avait consommé du protoxyde d'azote. Que s'est-il passé exactement dans cette affaire ?
6: Dans cette affaire qui est encore à l'instruction, et donc il me faut être très précis et en même temps très mutique, puisque le secret de l'instruction s'impose à nous, on sait qu'un accident a eu lieu avec une personne qui aurait commis un refus d'obtempérer, et Mathis, traversant la route alors qu'il pouvait la traverser, a été percuté par cette voiture. Le conducteur, semble-t-il, des éléments qui avaient été donnés à l'époque par le ministère public de Lille, ce conducteur aurait consommé du protoxyde d'azote. Voilà ce qu'on sait aujourd'hui. Alors moi j'en sais plus, mais je n'ai pas le droit de vous le dire tant que le procès n'est pas à l'ordre du jour.
2: Oui, alors je disais tout à l'heure, le protoxyde d'azote utilisé comme produit stupéfiant, parce que précisément, et ça fait partie de vos combats, Maître Antoine Réglé, ce gaz n'est pas inscrit officiellement sur la liste des stupéfiants.
6: Oui, aujourd'hui, le protoxyde d'azote est utilisé pour ses effets psychotropes. Cela ferait rire, et on oublie malheureusement tous les effets extrêmement négatifs que votre sujet a rappelé. Et j'ai l'impression que pour une grande partie de la jeunesse, c'est une sorte de substitution aux autres stupéfiants, puisque d'abord, il n'est pas interdit, donc il est extrêmement facile d'accès, il n'est pas cher, et en plus, selon ces jeunes-là, il serait extrêmement marrant. Nous, ce qu'on sait, et ce que les scientifiques savent, et ce qu'ils ont maintenant démontré, c'est que les effets psychotropes du protoxyde d'azote sont aussi graves, voire plus, que certaines substances considérées comme drogues aujourd'hui. Je pense notamment au cannabis.
2: Alors, il n'est pas interdit, il y a quand même des restrictions par endroit.
6: Oui, la restriction, elles sont municipales, ce sont des arrêtés municipaux qui viennent vous dire que si vous consommez sur la voie publique, c'est 68 euros d'amende. Donc, c'est vrai que la restriction existe, mais je me demande si elle n'est... si elle est suffisante. Et dans le sujet que vous venez de passer, dans l'article que vous avez écrit sur votre site internet, il est mentionné par ces jeunes qu'ils estiment qu'il faudrait pénaliser justement la consommation de protoxyde d'azote. Et on voit finalement que ces jeunes, tout conscients du danger qui existe, ne considèrent pas encore, parce que ce n'est pas interdit suffisamment fort, que ce n'est pas grave. Donc ces jeunes cherchent une limite et ils nous disent... N'hésitez pas sur la grosseur du trait, la limite, il faut qu'elle soit importante et que si on franchit cette limite, eh bien, on s'en souvienne pour que ce soit préventif.
2: Donc vous dites, Maître Antoine Réglé, qu'il faut d'abord inscrire le protoxyde d'azote sur la liste des produits stupéfiants et donc l'interdire totalement, usage détourné ou pas, qu'on ne trouve plus ce produit en vente.
6: Aujourd'hui, si vous inscrivez le protoxyde sur la liste des produits stupéfiants, vous répondez 1) à une réalité scientifique, 2) vous envoyez un message politique qui est très clair, c'est-à-dire c'est pas un produit qui ne serait pas comme les autres, c'est un produit stupéfiant, et vous n'avez pas à créer tout un arsenal juridique extrêmement contestable. Je pense ici au projet de loi Riposte qui est insuffisant et largement insuffisant, puisque toutes les peines et toutes les lois concernant la conduite sous stupéfiant, la détention de stupéfiants, le transport sont déjà prévues. Donc si vous voulez, ça ne sert à rien de faire une usine à gaz, pardon pour le mauvais jeu de mots, dès lors que tout existe, il suffit simplement de coller à une réalité scientifique, mais ici le politique ne semble pas vouloir coller à cette réalité.
2: Alors ce qui est très inquiétant dans les cas où l'on parle de prise de protoxyde d'azote, c'est ce qu'on appelle les pratiques associées, et donc particulièrement la conduite. Donc ce n'est pas détecté dans les contrôles comme les contrôles d'alcoolémie ou d'autres produits.
6: Non, aujourd'hui on sait que scientifiquement le protoxyde d'azote s'élimine, enfin le corps élimine le protoxyde d'azote extrêmement rapidement. Donc c'est très difficile de dire avec certitude, voilà monsieur, on a retrouvé du protoxyde d'azote dans votre sang ou dans votre corps. Il y a une fenêtre de tir qui est de 30 minutes, une heure après la consommation, c'est donc très court. Et puis, matériellement parlant, nous n'avons pas encore les kits de dépistage comme on les a pour l'alcool ou pour les stupéfiants. Les entretiens moi, que j'ai pu avoir avec monsieur le ministre de l'Intérieur et la famille de Matisse, j'ai le sentiment qu'on avance scientifiquement, c'est ce qui m'a été dit sur ces kits de dépistage. Et alors, pour le coup, là, je pense que les conducteurs auront beaucoup plus peur de se faire contrôler. Mais si vous faites une loi de conduite sous protoxyde d'azote et que vous êtes incapable de caractériser l'infraction que vous reprochez, encore une fois, on aura fait une loi pour rien.
2: Et le chiffre que je donnais tout à l'heure, ce sondage de l'Institut Ipsos pour la Massif, un jeune sur 10 dit avoir déjà consommé du protoxyde d'azote, ça vous étonne ou pas ?
6: Ça ne m'étonne plus, parce que je connais, à cause de l'accident de Matisse, ce fléau. À Lille, on le connaît bien, Roubaix, Tourcoing. J'ai même le sentiment, pour dire vrai, que le chiffre est peut-être un peu minoré. Peut-être certains n'osent-ils pas le dire ou n'osent-ils plus le dire. C'est un fléau, il faut absolument qu'on le prenne par le bon bout. Et pour le coup, la loi Riposte qui est proposée par Laurent Nunez, en tout cas dans les sanctions qui ne sont pas aujourd'hui proposées sur le permis de conduire, ne me semble pas être une réponse suffisante. Il faut prévenir, vous le faites, on le fait de plus en plus, mais je crains que la répression, pourtant je ne suis pas un répressif, ne soit pas à la hauteur.
2: Voilà
6: encore
2: pourquoi,
6: un mot, si vous me le permettez.
2: Rapidement.
6: Ouais, le fait que ce soit la Massif, hein, une assurance qui fasse cette étude, moi m'inquiète parce que je crains que demain, comme nombre d'assureurs qui tentent de culpabiliser les victimes d'accidents de la route pour ne pas les indemniser, au moins les indemniser, eh bien en réalité, ces études-là sont faites pour que demain, on reproche à ceux qui ont des accidents sous protoxyde d'azote d'en avoir consommé, donc de ne pas les indemniser. Je souhaite qu'on ne laisse pas ce sujet aux assurances et que ce soit vraiment le politique et notre démocratie et l'État de droit qui prennent ce sujet par le bon bout.
2: Maître Antoine Réglé, invité de France Info, le 12-15 arrive juste après la météo.
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2: Christine Peña.
8: toujours excessivement chaud avec ce soleil qui cogne très fort, très vite. Les températures repartent à la hausse jusqu'à 30 à Rennes, 31 à Abbeville, 33 à Marseille, mais 35 du côté de Bordeaux, de Lyon, 36 à Nancy, Dijon, Clermont-Ferrand et Montauban. Et puis à Paris, Strasbourg, l'ambiance sera étouffante avec 37 degrés cet après-midi. Attention aux orages toujours qui devraient circuler aujourd'hui entre la Normandie et les Hauts-de-France, également sur le sud-ouest du côté du Pays Basque ou encore dans les Landes.
2: Christine Peña et Benjamin Recouvreur jusqu'à 15h. Bonjour Benjamin.
9: Bonjour Hercine, bonjour à tous. Très heureux de vous retrouver. Un soleil de plomb donc toujours sur la tête d'une grande partie du pays. On va longuement revenir sur cette canicule évidemment. Dans 10 minutes, on sera aussi à l'hôpital. Deux tiers des établissements quasiment sont des passoires thermiques en France et les conditions évidemment y deviennent éprouvantes. Restez au frais si vous le pouvez à l'écoute de France Info. Bienvenue, il est midi.
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9: Midi, le journal de Laura Dulieu, bonjour.
10: Bonjour.
9: À la une, la France est écrasée de chaleur.
10: Et la canicule s'annonce étendue, durable et intense, prévient Météo France. L'exécutif se réunit actuellement pour discuter notamment de la journée de dimanche, jour de la fête de la musique. À peine signé, le protocole d'accord entre l'Iran et les États-Unis semble déjà vaciller. J.D. Vance n'est pas venu aux discussions en Suisse et Israël continue de bombarder le Liban. Le footballeur marocain Achraf Hakimi sera bien jugé pour viol, confirme de la justice française ce matin. Enfin, voilà qui va parler aux acheteurs compulsifs. Un bouton de rétractation pour annuler immédiatement un achat en ligne. C'est en Allemagne que ça se passe. Cette canicule concerne désormais la majorité des Français. 53 départements sont en vigilance orange. 5 le sont pour le risque d'orage dans le nord du pays. Un épisode intense et qui va durer, prévient Météo France, qui attend un pic de chaleur entre dimanche et mardi prochain. Les urgences se préparent à un week-end étouffant. Solène Lehen est aux urgences de l'hôpital Cochin à Paris, où tout est prêt, avec notamment un accessoire étonnant.
11: C'est la chef des urgences, le professeur Florence Dumas, qui nous guide.
12: Je vais vous montrer la baignoire.
11: Oui, une baignoire dans un service d'urgence. Alors en fait, pas une baignoire en faïence, mais une bâche bleue avec une armature qui en fait une sorte de baignoire. Elle est là depuis les Jeux Olympiques.
12: On va mettre les glaçons dans cette baignoire avec le patient pour essayer de le rafraîchir le plus rapidement possible. En tout cas, plus rapidement que les méthodes naturelles, vous savez, de se découvrir ou d'aller dans une pièce fraîche.
11: Des baignoires comme celle-ci, il y en a une dans tous les grands services d'urgence de France.
12: C'est exceptionnel, hein, c'est des coups de chaleur vraiment extrêmes. À ce jour, on l'a très très peu utilisé. Aujourd'hui, cette année, on ne l'a pas utilisé.
11: Et tout est prêt, nous montre le professeur Dumas qui ouvre un congélateur dans la pièce d'à côté.
12: Donc là, vous avez les sacs de glaçons.
11: Des énormes sacs.
12: C'est pas pour nos cocktails, c'est vraiment pour les patients. Et s'il faut, on peut demander en urgence d'avoir un réapprovisionnement de glaçons.
11: L'assistance publique Hôpitaux de Paris s'attend à des coups de chaud, surtout ce week-end, et a déjà prévu de renforcer ses effectifs dans les service d'urgence dimanche soir pour la fête de la musique.
10: La fête de la musique au cœur d'une réunion en ce moment de l'exécutif au ministère de l'Intérieur. Bonjour Paul Barcelone.
13: Bonjour.
10: L'exécutif qui veut se montrer mobilisé. La réunion dure depuis une demi-heure.
13: Exactement. Pour anticiper donc le pic de la crise avec la fête de la musique effectivement, dimanche, en visioconférence autour des ministres de l'Intérieur et de la Santé, la police, la gendarmerie, les agences régionales de santé et les préfets de région, dont le préfet de police de Paris. Cet événement avec ses rassemblements spontanés, ces grands concerts, peut-il être annulé ou seulement aménagé? C'est ce midi toute la question. Jusqu'ici, le gouvernement se contente d'appeler à la vigilance et à la prudence, notamment quant à la consommation d'alcool. Stéphanie Rist, la ministre de la Santé, ce matin sur LCI.
14: L'alcool, ça bloque l'hormone qui règle l'eau dans votre corps et du coup, vous vous déshydratez encore plus. Et deuxièmement, l'alcool va dans le cerveau et bloque les récepteurs qui vont faire que vous n'allez pas vous rendre compte que vous n'êtes pas bien. Donc vous allez faire, même en étant jeune, même en étant en bonne santé, beaucoup plus vite des malaises. Vraiment, il faut faire très attention à l'alcool.
13: Politiquement, l'exécutif veut montrer qu'il est mobilisé avec du cas par cas au travail. Même chose à l'école avec, on en a parlé, le report d'une semaine du grand oral du bac dans l'académie de Poitiers. Objectif pour le gouvernement, ne pas agir dans l'urgence ni sous le coup de la panique, au risque de raviver le procès en impréparation, de prendre des décisions forcément impopulaires, alors que ces épisodes de forte chaleur sont amenés à se reproduire.
10: Paul Barcelone, les services publics tentent tant bien que mal de s'adapter dans des bâtiments vieillissants et non climatisés. Des dizaines d'écoles resteront fermée en début de semaine. C'est le cas de celle de Tours, où les élèves pourront rentrer chez eux dès 14h. La FCPE, Fédération de parents d'élèves, dénonce un manque d'anticipation de l'État et des collectivités face à cette chaleur dans les écoles.
9: Midi 4 sur France Info, Laura Dulieu. Le protocole d'accord est à peine signé par l'Iran et les États-Unis, qu'il est déjà mis à l'épreuve.
10: Israël a tué 18 personnes la nuit dernière au Liban, alors que l'accord prévoyait une cessation des hostilités immédiates. Le Hezbollah a répliqué. L'armée israélienne annonce 4 morts dans ses rangs. Quant aux discussions qui devaient se tenir à partir d'aujourd'hui en Suisse, elles sont annulées. Bonjour Marie Mollet.
15: Bonjour.
10: Dans le palace près de Lucerne en Suisse, qui devait accueillir ces négociations, la Suisse, et qui n'a pas donné de nouvelles dates.
15: Non, aucune autre information ne peut être communiquée. Message succinct de la diplomatie suisse ce matin. Pas de nouvelles dates, pas de confirmation non plus que des pourparlers se tiendront à coup sûr dans le palace prévu à cet effet. Les 2000 militaires suisses mobilisés restent sur place au cas où, en attendant un signe de Téhéran et Washington. Cette nuit déjà, J.D. Vance avait annoncé que tout compte fait, il ne viendrait pas aujourd'hui en Suisse à cause de problèmes logistiques, techniques, avait justifié la Maison-Blanche dans un communiqué. Mais cette annulation de dernière minute intervient surtout en pleine flambée de violence au Liban, des heurts qui font, vous l'avez dit déjà, vaciller le protocole d'accord, dont le tout premier article porte sur la cessation immédiate des hostilités, y compris au Liban. C'est écrit noir sur blanc. Benjamin Netanyahou, qui ne se sent pas tenu par cet accord États-Unis-Iran, inadmissible pour Téhéran. En tout cas, ce début de négociation raté, ce faux départ, donne le ton des discussions à venir, alors que le dossier du nucléaire iranien lui n'a même pas encore été ouvert. 60 jours pour négocier. Donald Trump l'a dit lui-même, cela pourrait déborder.
10: Marie Mollet avec les moyens techniques de Romain Lukiens. Le détroit d'Ormuz, lui, commence à rouvrir. Les passages de navires sont au plus haut depuis la mi-avril, selon la plateforme de suivi maritime. L'Union européenne ne doit pas s'endetter pour financer ses dépenses. Voilà ce que martèle ce midi le chancelier allemand au deuxième jour d'un sommet à Bruxelles consacré notamment aux questions budgétaires. Friedrich Merz juge également trop élevé les montants en discussion dans le cadre du prochain budget européen.
9: Le footballeur Achraf Hakimi sera bien jugé pour viol.
10: La cour d'appel de Versailles l'a confirmé ce matin à quelques heures du second match du Maroc face à l'Écosse ce soir à minuit. Le joueur marocain et l'arrière-droit du PSG avaient fait appel de ce renvoi. Appel rejeté donc par la chambre de l'instruction, Emma Sarango.
16: Enfin, je pourrai parler. J'attends désormais ce procès avec impatience. Ces mots sont ceux d'Achraf Hakimi lui-même, écrit ce matin sur ses réseaux sociaux. Le footballeur marocain, qui ne s'est que rarement exprimé depuis 3 ans, estime être devenu une cible facile dans cette affaire. C'est au contraire un signal très positif de la justice, rétorque de son côté l'avocate de cette jeune femme qui, en février 2023, se rend dans un commissariat. Elle raconte à l'époque avoir fait connaissance avec Achraf Hakimi sur Instagram, s'être rendue à son domicile, avoir été embrassée, touchée sans son consentement avant d'être violée. Quelques jours plus tard, le footballeur du PSG est mis en examen et placé sous contrôle judiciaire sans qu'il n'y ait eu en 3 ans aucune réaction du monde du foot, dénonce l'avocate de la plaignante, Rachel Flore-Pardo.
17: C'est à chaque fois extrêmement douloureux et même peut-être cruel pour ma cliente de voir celui qu'elle accuse de viol être ovationné, acclamé. On est encore très loin dans la lutte contre les violences sexuelles dans le monde du football masculin. Le chemin est encore long, mais la justice passera.
16: Achraf Hakimi, qui pourrait toujours se pourvoir en cassation, il a 10 jours pour le faire.
10: Emma Sarango, 10 millions d'euros, c'est le montant du préjudice d'un cambriolage dont a été victime une mannequin à Paris. La fenêtre de son appartement dans le 6e arrondissement a été dégondée, son coffre-fort forcé, plusieurs montres de luxe, dont une sertie d'un saphir estimée à plus de 3 millions d'euros ont été volées, de même que d'autres bijoux, des sacs de luxe et de l'argent en liquide. Est-ce que Benjamin, vous avez déjà regretté instantanément un achat en ligne ?
9: C'est vrai que ça peut aller vite.
10: Les Allemands mettent en place une solution pour annuler ces achats compulsifs. Un bouton de rétractation, cette fonction doit être proposée par les sites de commerce en ligne à partir d'aujourd'hui. Et ça découle d'une directive européenne, Sébastien Baer.
18: Le dispositif est né d'une idée simple. Si 2 clics suffisent à conclure un contrat ou réaliser un achat, résilier doit être tout aussi facile. Par exemple, si le vêtement commandé ne correspond pas aux attentes ou en cas d'erreur de date lors de la réservation d'un voyage. Objectif, éviter une procédure, jusqu'à présent souvent fastidieuse, qui oblige le consommateur à chercher les coordonnées du prestataire, à envoyer un courrier électronique, à téléphoner au service client ou à remplir un formulaire. La nouvelle fonctionnalité doit être être clairement affichées et visibles sur les sites web et les applications des boutiques en ligne pendant le délai légal de 14 jours. Le commerçant doit ensuite accuser réception de la demande, le plus souvent via un email qui mentionne la date et l'heure de la rétractation. Selon la ministre allemande de la protection des consommateurs, la fonctionnalité doit apporter confort, sécurité et transparence aux clients.
10: Sébastien Baer à Berlin. En France, on a bien 14 jours pour se rétracter, mais c'est un peu plus fastidieux.
9: Oui, un petit bouton, c'est beaucoup plus simple. Voilà. Merci beaucoup, Laura Dulieu, pour l'info à midi. Restez avec nous.
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9: Midi 10 sur France Info, un accord signé et déjà fragilisé entre l'Iran et les États-Unis. Les négociations qui étaient prévues en Suisse aujourd'hui ont été reportées. Dans 10 minutes, on est au Liban où les frappes israéliennes ont repris de plus belle, ce qui fait vaciller l'une des bases de ce protocole d'accord, on le verra. Mais d'abord, presque tout le pays écrasé à nouveau par la canicule.
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9: Avec plus d'un Français sur deux aujourd'hui concernés par cette vigilance orange, canicule, 53 départements dans la fournaise et des conséquences concrètes nombreuses. Des logements surchauffés, des cours annulés, des trains supprimés. Autant d'exemples qui peuvent illustrer notre impréparation face à ces conséquences du réchauffement climatique. Bonjour Guillaume Fariol.
20: Bonjour.
9: Spécialiste environnement de France Info et de l'aveu même du gouvernement Guillaume, les investissements aujourd'hui ne sont pas à la hauteur.
20: Oui, la ministre de la Transition écologique, Monique Barbu, elle-même le reconnaît devant les sénateurs. Les dépenses de l'État pour s'adapter au changement climatique restent insuffisantes.
21: Ce n'est toujours pas à la hauteur de ce que nous devons faire et nous allons devoir augmenter ces ressources.
20: Sauf que c'est l'inverse qui est fait, s'agace Jean-François Vigier, maire de Bures-sur-Yvette dans l'Essonne, vice-président de l'Association des maires de France, en charge des questions de transition écologique.
22: Mais je suis sidéré, parce que c'est ce qu'on demande depuis des années. Et on a malheureusement le sentiment que dès qu'il y a quelques économies à faire, c'est les budgets liés à la transition qui déguste.
20: Le fonds vert, par exemple, une enveloppe destinée aux collectivités locales pour financer des travaux comme la végétalisation des villes ou la rénovation d'écoles. Il est monté jusqu'à 2,5 milliards d'euros avant de fondre ces dernières années. Victime des contraintes budgétaires, reste un peu plus de 800 millions cette année, dont une partie en plus doit être gelée pour compenser le coût de la guerre en Iran, ce qui affecte directement les travaux pour s'adapter.
22: Il y a des collègues maires qui ont lancé des opérations dédiées à la transition écologique dans leur ville en inscrivant la recette liée au fonds vert et qui devront reporter ou ne pas faire.
20: Les communes aujourd'hui n'ont pas la capacité de répondre à l'urgence climatique que tranche cet élu.
9: Alors est-ce qu'on a une idée de l'argent, Guillaume, qui est consacré chaque année à cet immense chantier nécessaire, indispensable même pour adapter notre pays ?
20: Alors d'abord, plus d'1,5 milliard d'euros directement consacrés à la question de l'adaptation l'an dernier, le fonds vert donc, ou encore le fonds Barnier pour mieux nous protéger des catastrophes naturelles. À cela, il faut ajouter plusieurs dizaines de milliards pour des politiques plus larges, prévention des risques, rénovation énergétique, modernisation des transports, ce qui nous prépare aussi au climat de demain. C'est énorme, oui, mais c'est encore insuffisant, explique François Tomaso de l'Institut de l'économie pour le climat.
23: Non, c'est toujours pas assez. On sait que l'adaptation coûtera plus cher. Depuis 2 ans, on assiste à une dépriorisation des questions environnementales en général, des arbitrages budgétaires défavorables. On court après le dérèglement climatique, on est toujours en réaction.
20: Ce qu'il manque, selon cet expert, c'est une planification des investissements stables sur plusieurs années, sans aller-retour, condition indispensable pour préparer notre pays au réchauffement climatique.
9: Guillaume Fariol, spécialiste environnement de France Info, une impréparation qui touche aussi les hôpitaux, comme les écoles. Les bâtiments sont souvent mal adaptés, pas rafraîchis et encore moins climatisés. Bonjour Pierre Renard.
24: Bonjour.
9: Vous êtes délégué CGT au CHU de Montpellier dans l'Hérault. Merci d'être avec nous sur France Info. D'abord, dans votre hôpital, par exemple, certains services ne sont pas du tout rafraîchis, pas du tout climatisés.
0: Alors, et voilà, c'est surtout les chambres des patients, parce que les salles de repos, certaines salles de repos des agents ont été climatisées avec des climatisations portatives, mais c'est certaines chambres de patients qui, effectivement, à ce jour, ne sont toujours pas climatisées. Il y a eu des aménagements de la part de notre direction générale depuis quelques années sur des films de protection sur les fenêtres ou des stores mis. Mais c'est vrai que vu les épisodes de canicule qu'on a et qui s'intensifient, ce n'est plus suffisant en fait. Mmh. Il faudrait vraiment, et justement là pour le coup c'est pour défendre aussi un petit peu les directeurs généraux des différents CHU de France, c'est que c'est maintenant au gouvernement et au ministère de mettre les moyens sur l'hôpital public, de mettre des moyens sur les infrastructures, parce qu'on sait que 60% de nos infrastructures hospitalières sont des passoires thermiques. Donc c'est maintenant au gouvernement de mettre de l'argent pour l'hôpital public pour rénover nos infrastructures.
9: C'est en effet le chiffre qui ressort d'une étude de l'ADRES, la Direction statistique des ministères sociaux, parue au mois de mai. Ça veut dire qu'en période de canicule, on peut monter jusqu'à combien de degrés dans la chambre des patients, Pierre Renard ?
0: Alors nous, sur Montpellier, on peut atteindre les 30 degrés. Je pense que ça peut être encore plus compliqué dans d'autres régions, notamment les régions du centre, où il y a parfois moins l'air marin, on va dire, qui circule. C'est vrai que les différents collègues que j'ai eu au téléphone disent que pour l'instant, on est plutôt, on va dire, si on peut dire ça comme ça, préservé à Montpellier. Mais on est très, très inquiet pour tous les autres départements. Au niveau de la CGT, on est hyper inquiet sur les départements du centre, sur les départements Rhône-Alpes, où là, on sait qu'il y a des températures énormes qui sont en train d'arriver.
9: Et dans ces cas-là, c'est système D pour essayer de se préserver un peu ?
0: C'est ça, c'est système D dans tous les hôpitaux de France. Hein. Finalement, on voit bien, on a vu différents reportages depuis le début de la canicule sur des couvertures de survie mises aux fenêtres, des choses comme ça. Et ça, c'est pas acceptable. On est quand même une puissance mondiale qui est censée être développée. Et finalement, on a nos infrastructures qui ne tiennent plus la route. Ça fait 25 ans qu'il y a un sous-financement des hôpitaux publics et il faut que ça cesse. Et il faut pas qu'on se rende compte de ça à chaque crise. Parce que c'est toujours la même chose. Avant l'été, on se rend compte qu'on n'est pas adapté au niveau climatisation. Avant l'hiver, on se rend compte qu'on manque de lits de réanimation pour survenir aux épisodes de grippe. Donc c'est à chaque fois, avant chaque crise, que le gouvernement dit « oui, mais vous inquiétez pas, on fera des efforts, mais les efforts ne sont jamais faits ». Donc maintenant, il faut que la population, les pouvoirs publics, tout le monde prenne la mesure de ce réchauffement climatique qui arrive et de ces épisodes qui vont s'aggraver d'année en année.
9: Alors, on a évoqué la climatisation. On sait que ce n'est pas toujours la solution la meilleure aussi parce qu'elle génère un réchauffement de la température à l'extérieur. Vous évoquiez, Pierre Renard, la rénovation des hôpitaux, du bâti, mais on sait que ça prend énormément de temps, que ça coûte très cher. 60% des hôpitaux, vous le disiez, sont vétustes. Comment on fait pour lancer de tels chantiers ? Est-ce qu'on a les moyens de le faire ?
0: Alors, c'est sûr qu'en fait, je pense que c'est des mesures qu'on ne verra pas dans l'absolu directement. Ça, c'est une certitude et on en a bien conscience. Hein. On ne dit pas qu'il faut une baguette magique, claquer des doigts et que tout soit fait. Mais tant qu'on ne met pas l'argent pour rénover nos infrastructures, on ne verra effectivement jamais les effets et on retarde toujours l'échéance. Donc maintenant, il faut que les gouvernements se disent oui, les effets seront peut-être dans 5 ans, mais il faut qu'on les démarque, il faut qu'on démarque, qu'on envoie un signal fort pour dire voilà, c'est notre préoccupation principale et on y va. Et bien, on met des climatisations en attendant et une fois qu'on aura refait tout au niveau de l'isolation de nos bâtiments, et bien, on pourra peut-être réduire notre empreinte carbone en réduisant nos climatisations dans les secteurs une fois qu'on aura bien isolé.
9: D'autant plus que les canicules sont des périodes aussi où les passages à l'hôpital sont plus nombreux, on le sait, plus 10% aux urgences en moyenne, par exemple, quand ça dure plus de 3 jours. Donc à la fois, la canicule génère plus de patients et en même temps, ça dégrade leur prise en charge. C'est un peu une double peine aussi pour tout le monde.
0: Alors, c'est ce qui est très, très compliqué pour nous à gérer là-dessus, c'est qu'en fait, on a un système qui déraille complètement, en fait. On a nos urgences qui vont pas bien depuis des années, donc qui se retrouvent très rapidement saturées. On manque de lits d'aval pour pouvoir hospitaliser les patients, donc on sait qu'à chaque crise, chaque canicule, chaque période de grippe, l'hôpital public se retrouve en difficulté. Donc, il faut vraiment qu'il y ait un investissement massif fait sur la structure, sur le personnel, pour qu'on puisse s'occuper des patients, des usagers et des Français correctement.
9: Merci beaucoup Pierre Renard, délégué CGT au CHU de Montpellier, dans l'Hérault, d'avoir pris quelques minutes en direct avec nous dans le 12-15 de France Info. Dans les prochaines minutes sur France Info, on est en Israël et au Liban où la guerre continue malgré le protocole d'accord signé entre l'Iran et les États-Unis. Et ça pourrait le remettre en cause, on va le voir, restez avec nous.
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9: 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L'info en une minute, c'est avec Laura Dulieu. Et à la une, un homme soupçonné d'espionnage au profit de la Russie a été incarcéré.
4: C'est le parquet de Paris qui l'annonce. L'homme de 48 ans est soupçonné d'avoir espionné une usine française de drones qui fournit les armées françaises et ukrainiennes. Selon le parquet, l'enquête des services secrets français montre qu'il aurait envoyé une vidéo en Russie d'un prototype de drone. Au Liban, Israël dit avoir frappé plus de 80 cibles et avoir tué des dizaines de membres du Hezbollah après avoir déjà tué 18 personnes la nuit dernière. Et ce alors que le protocole d'accord signé entre l'Iran et les États-Unis inclut la cessation des hostilités au Liban. Une réunion est en cours au ministère de l'Intérieur à propos de la situation caniculaire en France. 53 départements sont en vigilance orange. La fête de la musique notamment pose question pour dimanche, début du pic remarquable des températures attendues par Météo France avec plus de 40 degrés. À Marseille, l'intérieur d'un immeuble s'est effondré, un immeuble de 5 étages en cours de rénovation. Il était a priori vide et en travaux. 70 marins-pompiers et 21 engins ont été déployés.
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9: À peine signé, le protocole d'accord entre l'Iran et les États-Unis a déjà du plomb dans l'aile. Les négociations qui devaient débuter aujourd'hui en Suisse ont été reportées. L'annonce a été faite tôt ce matin. Et au cœur du problème, il y a la situation au Liban, où Israël continue de bombarder le sud du pays. 18 morts et 33 blessés la nuit dernière. On y retrouve notre envoyé spécial dans quelques minutes. D'abord, direction Jérusalem. Avec vous, Thibault Lefebvre. Bonjour.
5: Bonjour Benjamin.
9: Correspondant de France Info, et dès hier, Thibault, le Premier ministre Benjamin Netanyahou avait prévenu « Le combat n'est pas terminé ». Et ce matin, après l'annonce de la mort de 4 soldats israéliens, un ministre de son gouvernement a déclaré « Tout le Liban doit brûler ».
5: Oui, toujours les mêmes excès d'un ministre raciste, multicondamné et qui, en pleine campagne électorale, ne cherche qu'à rassembler les Israéliens les plus extrémistes. C'est évidemment Itamar Ben-Gvir, le ministre de la Sécurité nationale, mais derrière ces paroles inconséquentes, ce qui est plus inquiétant, c'est que la guerre au Liban est plutôt soutenue par l'opinion publique, que la signature du protocole d'accord est unanimement vécue comme une humiliation par les Israéliens et qu'évidemment, les commentaires de Donald Trump ou hier de son vice-président qui ne se cache plus d'avoir vassalisé l'État hébreu sont interprétés comme autant d'attaques contre la souveraineté du pays. La conséquence, c'est que dans un contexte de négociations très tendues, Israël pousse son avantage au Liban. Les autorités ne cessent de répéter que l'occupation illégale du sud du pays est une réponse aux attaques du Hezbollah. Et évidemment, la mort des 4 soldats cette nuit après des tirs de drones ou de missiles anti-chars ne va pas calmer pour le moment, en tout cas une armée qui se sent entravée dans son action.
9: Et au cœur de cet imbroglio, Thibault, il y a un homme, Benjamin Netanyahou, qui est quotidiennement humilié par celui qu'il pensait être son plus fidèle allié, Donald Trump.
5: Oui, humilié dans les mots d'abord. Depuis plusieurs jours, les provocations fusent. Donald Trump a traité tour à tour Benjamin Netanyahou d'ingrat, de complètement cinglé, d'homme sans jugement. Pour celui qui se qualifiait comme un grand ami du président américain, évidemment ça fait tâche. Et plus grave pour le Premier ministre israélien, lui aussi en pleine campagne électorale pour sa réélection. Les concessions américaines vis-à-vis de l'Iran ternissent un bilan de 3 ans de guerre qui était déjà très critiqué. Téhéran peut conserver son programme balistique, peut continuer à financer ses alliés dans la région, sans doute même développer ses infrastructures nucléaires, tout en bénéficiant d'une potentielle levée des sanctions. C'est clairement un fiasco pour Netanyahou qui est désormais face à un choix cornélien. Continuer la guerre seul, se mettre à dos le protecteur américain et donc mettre en danger Israël, ou bien tout simplement capituler et devoir assumer ses nombreux échecs.
9: Les précisions de Thibault Lefèvre en direct, correspondant de France Info à Jérusalem. Vous évoquiez, Thibault, cette nouvelle flambée de violence au Liban. Lourd bilan la nuit dernière, 18 morts au moins dans le sud du pays selon les autorités, avec des tirs d'artillerie, de roquettes, notamment dans la région de Nabatieh, là où plus de 4000 familles qui avaient fui sont revenues ces derniers jours depuis l'annonce de l'accord entre l'Iran et les États-Unis. Marc Bertrand, pour France Info, vous avez passé la journée sur place.
2: Les secouristes, en uniforme bleu, ont installé de grandes marmites en acier sous une tonnelle. Face à eux, la foule se presse pour chercher à manger.
6: C'est un plat qui s'appelle frik, du blé et du poulet.
2: Youssef distribue les barquettes, bien chaudes.
6: On fournit de l'aide humanitaire parce que les gens reviennent. On a commencé au premier jour de la guerre. On a donné des aliments, des produits d'hygiène. Évidemment, maintenant, on travaille plus parce que les habitants sont de retour. Les gens ont besoin d'aide.
2: Dans la file d'attente, Hossein, 49 ans, a laissé sa famille à Saïda pour venir voir sa maison.
8: J'ai trouvé mon magasin endommagé, j'ai un salon de coiffure, il avait déjà été touché à la précédente guerre. Mais ce soir, je repars à Saïda, où on est réfugié. Il n'y a pas d'électricité, pas d'eau courante, on ne peut pas rester ici.
2: Devant lui, les immeubles ne sont plus qu'un amas de gravats et de tiges en métal tordu. Des petits bulldozers déblaient les rues. On marche jusqu'à l'épicerie de Salwa, miraculeusement intacte.
12: Aujourd'hui, on a remis un rideau de fer. Ça fait 50 ans qu'on est dans ce magasin. 50 ans. On va réparer petit à petit.
2: Elle montre sa rue. Là, il y avait une bijouterie. Là, un vendeur de falafel.
12: Qu'est-ce que tu veux que je te dise ? Tout est détruit, détruit.
2: Pourtant, la petite femme voilée sourit. Ses doigts font le V de la victoire pour le Hezbollah.
12: Je veux saluer nos jeunes hommes, leur dire « Vous êtes des héros, vous nous avez rendus fiers ».
2: À l'hôpital de la ville, le seul endroit de Nabatieh qui n'a pas subi d'attaque de drone, les infirmières fument devant l'entrée sur des chaises en plastique. Dans sa blouse blanche, le docteur Fouani profite d'un moment de répit.
24: La guerre continue, même si c'est plus calme depuis qu'ils ont annoncé l'accord. Il y a encore des frappes, surtout la nuit. Il n'y a que les bombardements aériens qui ont cessé. Mais l'artillerie continue. Ce matin, une voiture civile a été ciblée. Il y a eu un mort et un blessé, mais on n'a rien pu faire pour le sauver.
2: Il montre la colline à l'horizon. Derrière, à 5 km, c'est Kfar Tebnit. Les combats continuent là-bas. La route qui y mène est surnommée la route de la mort.
24: Les Israéliens, ils ont été là pendant 15 ans, entre 85 et 2000. Pour nous, on n'a jamais eu le choix.
2: Le soir tombe, Nabatieh devient une ville fantôme. On ne voit plus que des chats errants dans les rues désertes. On tombe sur Ali, en claquette. Il se fige pour tendre l'oreille.
25: Ça, c'est les Israéliens qui frappent. Non, non, n'ayez pas peur.
2: Il est revenu depuis lundi et l'annonce de l'accord. Ses trois enfants sont à Beyrouth, mais lui, il n'avait plus l'argent pour rester là-bas.
25: C'est ma maison. Pour le moment, je dors seul ici. Bien sûr, il y a du verre cassé, des dégâts.
2: Ali nous fait monter.
25: Non, non, pas besoin de fermer ta voiture. Il n'y a personne de toute façon.
2: À l'intérieur, un canapé, un cendrier et la télé allumée sur le discours de J.D. Vance.
25: J'ai réparé un peu, j'ai mis de l'énergie solaire. Je regarde la télé, le téléphone, je dors. Je t'explique, moi, j'ai pas la peur dans mon dictionnaire.
2: Par le verre fêlé de la fenêtre, on voit la gerbe de poussière des frappes s'élever au loin. Quand on lui demande pourquoi il reste, il répond, comme tout le monde ici, presque machinalement, parce que c'est notre terre.
9: France Info reportage dans le sud du Liban avec nos envoyés spéciaux Marc Bertrand et Jérémy Thuil. Israël qui dit ce matin avoir frappé plus de 80 cibles et tué des dizaines de membres du Hezbollah ces dernières heures. Israël qui restera aussi dans le sud du Liban et ripostera avec une force considérable à toute attaque. C'est ce que dit à l'instant un ministre israélien. La météo et un nouveau journal arrivent dans un instant.
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9: Bonjour Patricia Charbonnier.
4: Bonjour Benjamin.
9: Pour la météo avec de très fortes chaleurs, toujours sur une très grosse partie du pays et des orages aussi à venir cet après-midi.
4: Oui, à peu près les mêmes températures qu'hier. Météo France prévoit encore des pointes à 40 degrés cet après-midi entre le nord de la Nouvelle-Aquitaine, le centre-val de Loire, localement en Île-de-France, jusqu'au quart nord-est. 37 degrés de prévu cet après-midi à Paris, Strasbourg et Orléans, 36 à Dijon, 35 à Lyon et Nancy, 34 à Limoges et à Lille. Et comme hier, les températures sont plus raisonnables du côté de la Manche et du côté de l'Atlantique, 26 degrés cet après-midi à La Rochelle grâce aux brises marines. Côté ciel, bon, c'est encore du plein soleil. On a un ciel un petit peu plus nuageux aujourd'hui sur la pointe bretonne. Toujours des orages qui vont se déclencher en montagne, sur les Alpes et sur les Pyrénées. On a un peu de vent dans la partie sud-est, notamment en vallée du Rhône et sur le golfe du Lion. Et attention, comme hier, les orages pourront être localement violents à partir de cet après-midi et jusqu'à ce soir entre la Normandie et les frontières du Nord, mais en particulier sur les Hauts-de-France cet après-midi, avec un risque de grêle sous ces orages et de très fortes rafales de vent.
9: On le répète depuis plusieurs jours, Patricia, cet épisode caniculaire, il va durer. Donc pour demain, rebelote, même tendance.
4: Petite baisse des températures, toute petite baisse des températures dans le nord-ouest, en Île-de-France, 37 degrés cet après-midi à Paris, 34 degrés demain. On prend, côté ciel, ce sera un petit peu plus nuageux et on a toujours un risque orageux pour demain après-midi. Alors cette fois-ci, entre le centre-Val de Loire, les frontières du Nord jusqu'à la Lorraine, encore une fois un risque d'orage accompagné de grêle. Donc petite pause du côté du thermomètre demain, mais ça repart dimanche. On a une nouvelle poussée d'air caniculaire pour la journée de dimanche. Et là, maintenant, on va parler de chaleur extrême pour le début de la semaine prochaine. Dimanche, entre de 36 à 40 degrés dimanche après-midi. Et lundi, sans doute le pic de cet épisode caniculaire a confirmé avec des températures entre 40 et 42 degrés pour lundi après-midi. Évidemment, les nuits vont devenir étouffantes. On ne descendra pas en dessous des 25 degrés à partir de dimanche soir.
9: Avec de nouveaux records historiques de température
4: pour lundi,
9: qui pourraient
4: oui, je pense, oui.
9: être battus.
4: Et
9: merci
4: pour l'instant,
9: beaucoup.
4: On ne voit pas la sortie de cette canicule.
9: Et on va voir ce qui se passe dans ces prochains jours, prochaines semaines avec vous. Merci beaucoup Patricia Charbonnier pour ces prévisions météo. Et merci à vous d'être à l'écoute de France Info. Restez au frais avec nous, il est midi et demi. Et toute l'info, c'est avec Lou Momège.
10: Plus d'un Français sur deux touché par la canicule aujourd'hui. Une large partie du pays est en vigilance orange. 53 départements au total, du Grand Est jusqu'au bassin de la Garonne. Et s'il n'est épargné par cette vague de chaleur, le Nord n'échappe pas aux orages. Les 5 départements des Hauts-de-France sont en vigilance orange. De la grêle ainsi que des violentes rafales de vent jusqu'à 100 km/h voire plus sont attendues dans la journée. Alors pour faire face à cette chaleur, Marine Le Pen a elle une solution toute trouvée. Elle s'exprimait ce midi depuis le salon de l'innovation Vivat.
11: L'absurdité, c'est de faire mourir les gens de chaleur, d'accord ? Ça, c'est l'absurdité. Donc, vous avez le droit d'avoir votre avis. Non, mais vous avez le droit d'avoir votre avis. Moi, j'ai le mien. Il se trouve que je suis candidate à la présidentielle. Donc, je viens vous dire que si je suis élue présidente de la République, je mettrai en place un plan massif de climatisation, en commençant par les espaces où il y a les gens les plus vulnérables, les hôpitaux, les EHPAD, les écoles.
10: La présidente du groupe Rassemblement National, Marine Le Pen, au salon Vivatech de Paris. La chaleur qui pénalise aussi lourdement les sportifs. La Fédération française de rugby décale tous ses matchs ce week-end à 17h30. Les arbitres devront aussi organiser 2 pauses de 3 minutes chacune au milieu de chaque période pour permettre aux joueurs de bien s'hydrater. Une mesure qui touche le rugby amateur, les rencontres de top 14 étant déjà organisées après 21h. La défenseure des droits réclame une procédure disciplinaire à l'encontre des policiers impliqués dans la mort de Naël Merzouk, ce jeune tué à Nanterre après un refus d'obtempérer il y a 3 ans. Pour Claire Hédon, les 2 policiers impliqués dans sa mort cumulent les manquements et elle conclut que l'usage d'une arme n'était ni nécessaire ni proportionné. L'affaire est pour l'instant renvoyée devant la cour d'appel de Versailles et pourrait être requalifiée en procès pour meurtre. À Marseille, c'est un immeuble en rénovation qui s'est effondré hier soir dans le premier arrondissement. Pas de blessés à déplorer pour le moment car le bâtiment était vide selon les premières constatations. 70 marins-pompiers ainsi qu'une 20aine de policiers ont été mobilisés pour sécuriser les lieux. Cet incident survient 8 ans après le drame de la rue d'Aubagne où l'effondrement d'un immeuble avait fait 8 morts dans la cité phocéenne. Plus de 80 cibles visées et des dizaines de membres du Hezbollah tués. Le bilan de l'armée israélienne ces dernières heures. L'État hébreu continue de bombarder le sud du Liban au mépris du protocole d'accord signé entre les États-Unis et l'Iran. Texte qui a toutefois permis une réouverture progressive du détroit d'Ormuz. 20 25 navires commerciaux ont pu y passer depuis hier, un nombre inédit depuis mi-avril.
9: Merci beaucoup Lou Momej pour l'info à midi et demi. Au programme des prochaines minutes sur France Info, le gouvernement veut aller plus vite sur le permis de conduire, réduire les délais, les bouchons dans les centres d'examen. On détaille les pistes dévoilées aujourd'hui dans un quart d'heure. Avant 13h, on pose le décor et les enjeux du jour au Mondial de foot avec notre consultant Jérôme Alonso. On prendra aussi des nouvelles des Bleus. Mais avant cela, ça y est, la canicule est bien installée.
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9: Épisode caniculaire étendu, durable et intense, répète Météo France, qui concerne 53 départements aujourd'hui en vigilance orange, avec la barre des 40 degrés qui menace de nombreuses régions déjà franchies hier dans la Vienne. Et ces fortes chaleurs ont des conséquences dans les classes. Le ministre de l'Éducation nationale annonce à l'instant que près de 800 écoles et collèges ont décidé d'aménager les horaires pour les élèves. Ces chaleurs perturbent également la circulation des trains sur les rails, qui elles aussi sont en surchauffe. Des agents de SNCF Réseau inspectent les voies tous les jours, dont 300 sont actifs en Île-de-France, exemple ici en Seine-Saint-Denis, avec Raphaël Ebenstein.
7: On va se rapprocher.
13: Et direction le bord des voies, quelques centaines de mètres de la gare de RER du Stade de France, une portion qui n'a en rien été choisie au hasard. Michael Levasseur, dirigeant de l'unité de maintenance en signalisation de SNCF Réseau dans la zone de Paris.
7: Là, on organise une opération de surveillance parce que la zone a été renouvelée en travaux récemment et n'a pas connu encore d'épisodes de forte chaleur, d'où la surveillance sur cette zone précise.
13: Concrètement, les agents mesurent la température des rails, dont le métal peut se dilater en cas de très forte chaleur, à l'aide d'un gros thermomètre.
7: Le thermomètre est dans le rail, donc le rail monte en température. Là, il faut savoir que en journée, dès qu'on dépasse des températures supérieures à 30 degrés, le rail, en l'occurrence, va monter à des températures supérieures à 50 degrés aujourd'hui.
13: Les tournées de surveillance se concentrent précisément aux heures les plus chaudes de la journée, entre 13h et 19h, et les agents ne font pas que mesurer la température des rails. Benjamin Roux, directeur des opérations robustesse en Île-de-France chez SNCF Réseau.
14: On surveille la voie, surtout, et une partie de la caténaire.
15: Alors la caténaire, quoi, c'est des câbles, hein.
14: C'est du fil de contact en cuivre et qui vient permettre d'alimenter le train. En 25 000 volts.
15: Quel peut être le risque en cas de très forte chaleur, par exemple sur la caténaire?
14: Aucune, hein, puisque de toute façon nos installations elles sont faites pour justement supporter ces températures. On les surveille d'ailleurs depuis l'hiver. On commence au mois de décembre et on s'arrête fin mai.
13: Un travail en profondeur mené donc en amont qui concerne aussi les 5000 postes d'aiguillage du réseau en Île-de-France, censé éviter les mauvaises surprises quand surviennent les vagues de chaleur, alors que 6000 trains circulent chaque jour à travers la région et transporte plus de 5 millions de voyageurs.
9: Reportage signé Raphaël Ebenstein sur les voies de Seine-Saint-Denis. Canicule qui va durer, donc on ne sait même pas encore jusqu'à quand. Ce qui est sûr, c'est que le week-end sera bouillant et avec lui la fête de la musique. Dimanche, premier jour de l'été, plusieurs villes ont déjà décidé d'annuler des événements. C'est le cas à Angers ou encore à Brive-la-Gaillarde. Mais pas à Paris encore, la capitale où plus de 36 degrés, voire 38, sont attendus ce week-end. Bonjour Lamia El Arage.
16: Bonjour.
9: Vous êtes la première adjointe au maire de Paris. Plusieurs communes, je le disais, ont donc préféré d'ores et déjà annuler des événements. Pour l'instant, à Paris, tout est maintenu comme prévu. Ça vous paraît raisonnable ?
16: Écoutez, nous sommes dans l'attente d'un échange avec la préfecture de police pour voir quelles dispositions ils souhaitent que nous prenions. Pour l'instant, effectivement, un certain nombre de manifestations ont d'ores et déjà été annulées, notamment les manifestations sportives en raison de l'impact que cela pourrait avoir sur les sportifs. La fête de la musique, à ce stade, nous passons des messages de très grande vigilance, des messages de prévention. Un dispositif humain important en matière de services publics a été déployé. C'est près de 2000 agents qui seront mobilisés le dimanche toute la journée et dans la nuit à la fois pour l'apaisement de l'espace public, pour faire de la médiation auprès des visiteurs et puis ensuite bien sûr pour remettre la ville en l'état pour lundi matin.
9: C'est plus que d'habitude ?
16: C'est beaucoup plus que d'habitude. Nous avons pris acte de ce qui s'était passé lors de la fête de la musique de l'année dernière, puisque nous avons eu un afflux très très important de touristes et de visiteurs étrangers qui sont venus profiter de cette fête populaire qu'est la fête de la musique. Et donc nous avons adapté notre dispositif. Nous avons eu l'occasion déjà de l'éprouver en lien avec la préfecture de police lors du week-end de la Champions League. Et donc là, nous pensons que nous sommes tout à fait prêts. Maintenant, l'impact de la canicule forcément aura des répercussions, donc nous appelons à la plus grande vigilance, à une hydratation importante, mais aussi à une forme de bienveillance, c'est-à-dire que quand on fait la fête à Paris, il faut aussi bien se rendre compte qu'on s'inscrit dans un collectif humain, avec des gens autour, donc nous appelons là aussi à la plus grande prudence et à bien prendre soin les uns des autres.
9: C'est aussi de la responsabilité, c'est ce que vous dites, de ceux qui vont participer à cet événement dimanche.
16: Nul ne peut s'exonérer de ses propres responsabilités. Donc, bien sûr, appeler à beaucoup de prudence, à consommer de façon modérée les boissons alcoolisées, à penser à bien s'hydrater. Nous allons déployer un nombre de fontaines à eau conséquent. Nous avons sur le site de la ville de Paris l'ensemble des points de rafraîchissement. Nous avons aussi demandé à revoir les jauges de certains événements tels qu'ils étaient prévus. Mmh. Et à ce stade, nous attendons les consignes de la préfecture de police s'ils devaient y avoir des annulations, par exemple.
9: Oui, des consignes qui pourraient aussi sortir d'une réunion qui est en cours à Beauvau au ministère de l'Intérieur, autour du ministre de l'Intérieur, de la ministre de la Santé aussi. Vous en attendez peut-être là aussi des clarifications ?
16: Tout à fait, nous attendons de voir quelles sont les dispositions qu'ils proposent à l'issue de cette réunion qui est en cours. Nous devons avoir un échange cet après-midi avec la préfecture de police et nous verrons ce qu'il en est. Nous savons toutefois qu'il y a un nombre important de visiteurs qui sont d'ores et déjà prévus à Paris, puisque nous suivons attentivement les arrivées prévues par le ferroviaire et par les flux aériens. Donc nous savons d'ores et déjà qu'il y a beaucoup de visiteurs, plus de 3% par rapport à ce que nous avions déjà l'année dernière. Donc nous anticipons une présence massive à Paris sur ce week-end, notamment pour la fête de la musique.
9: On voit, la mienne et la rage, ces vagues caniculaires de plus en plus fréquentes, de plus en plus précoces, avec le réchauffement climatique de plus en plus intense aussi. Est-ce que ça veut dire à l'avenir qu'il faut réfléchir à organiser ce genre d'événement populaire en plein air différemment, à réduire les jauges, comme vous l'évoquiez, chercher des lieux de rassemblement plus boisés, plus frais, en tout cas changer notre manière de les organiser ?
16: Je pense qu'il faut surtout changer notre façon d'appréhender l'adaptation de nos villes au changement climatique. Ça fait déjà quelques années qu'à Paris, nous travaillons sur le réchauffement climatique et donc comment adapter la ville. Nous avons adopté le plan local d'urbanisme bioclimatique qui vise à végétaliser, à désimperméabiliser les sols, à aussi permettre la baignabilité de la Seine, par exemple. Vous le savez, nous avons ouvert la baignade sur le canal Saint-Martin de façon anticipée pour permettre aux Parisiens de pouvoir se rafraîchir. Bref, faire des choses qui vont venir contrer le changement et le réchauffement climatique, contrairement à ce que j'ai pu entendre tout à l'heure avec Marine Le Pen qui indiquait que pour elle, il fallait déployer un plan massif de climatisation. Nous pensons à l'inverse que déployer ce plan massif de climatisation viendrait renforcer le réchauffement climatique sans prendre en compte le problème à la racine. C'est-à-dire comment est-ce qu'on lutte contre la pollution qui a un impact sur les températures, comment est-ce qu'on adapte nos bâtiments, comment est-ce qu'on réfléchit différemment la construction bâtimentaire, nos aménagements d'espaces publics, et sans doute aussi, oui, sur les événements, avoir plutôt des horaires soit très tôt le matin, soit en soirée. Malheureusement, nous avons eu plusieurs incidents ces dernières semaines et un certain nombre de personnes qui ont été atteintes, certaines malheureusement qui sont décédées.
9: Oui, avec des nuits en plus, vous évoquiez la possibilité de décaler les événements, des nuits qui restent très chaudes, tropicales, comme on les qualifie quand les températures restent au-dessus de 22, 23, 24, parfois 25 degrés même au milieu de la nuit.
16: Écoutez, par exemple, nous allons proposer l'ouverture des parcs et jardins sur lesquels nous sommes en train de travailler. Nous avons d'ores et déjà pris la décision d'ouvrir d'étendre les horaires d'ouverture de nos parcs et jardins. Nous avons des salles rafraîchies dans beaucoup d'établissements publics. Actuellement, nous travaillons sur la question de l'adaptation des écoles, puisque pour le coup, ces épisodes caniculaires qui d'habitude avaient plutôt lieu l'été quand les enfants étaient déjà en vacances, se produisent d'ores et déjà. Donc, du côté des crèches, nous avons un plan qui est déployé depuis déjà déjà quelques années et actuellement nous travaillons sur l'adaptation de nos écoles. Mais quoi qu'il en soit, malheureusement, ce type de phénomène est amené à se reproduire dans les prochaines années. Les alertes du GIEC ne datent pas d'hier, nous le savons, nous le constatons et nous l'éprouvons désormais. Donc il est urgent que nous puissions nous saisir à l'échelle nationale d'un grand plan de lutte contre le changement climatique et contre le réchauffement et réfléchir nos villes différemment avec forcément aussi des moyens idoines. Donc là-dessus, l'État doit assumer ses responsabilités en matière et de programmation et d'allocation de budget.
9: Laurent Nunez, le ministre de l'Intérieur, s'exprime en ce moment même après une réunion sur le sujet de la canicule. Il évoque l'Amiens et l'Arrache, une probable vigilance rouge canicule dimanche. C'est le jour de la fête de la musique qu'on évoquait il y a un instant. Un basculement en vigilance rouge, ça pourrait changer là complètement les choses, la donne ?
16: Du côté de la préfecture de police, il va y avoir sans doute un certain nombre de décisions à prendre. Nous serons évidemment en soutien de ces décisions. Notre objectif est de préserver évidemment la fête de la musique et de permettre à cet événement populaire de pouvoir se tenir. Mais pour autant, ça doit se faire en tenant compte aussi des enjeux sanitaires, puisqu'il s'agit que la fête puisse rester joyeuse. Et nous savons que dans certains contextes, ça ne peut malheureusement pas être le cas. Donc nous allons prendre toutes les précautions qui seront énoncés par les autorités compétentes. Mais je le dis quand même, il y a d'ores et déjà un afflux important de visiteurs prévus à Paris. Donc c'est aussi un paramètre dont il faut tenir compte.
9: Et une vigilance à rappeler, évidemment. Merci beaucoup, Lamia Ellarage, première adjointe au maire de Paris, d'avoir pris quelques minutes avec nous en direct dans le 12-15 de France Info.
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0: et les écoles. Il sera finalement jugé pour viol. Achraf Hakimi, joueur du PSG et capitaine de l'équipe marocaine, le footballeur est mis en cause par une jeune femme depuis 2023. Dans le détroit d'Ormuz, le passage des navires est au plus haut depuis mi-avril avec 25 passages enregistrés ces dernières heures. Conséquence directe de l'accord signé entre les États-Unis et l'Iran. Texte qui ne suffit pas à apaiser la guerre entre Israël et le Hezbollah. L'État hébreu pilonne de nouveau le sud de Liban depuis hier soir et annonce qu'il restera dans la région aussi longtemps que nécessaire. Enfin, l'Iran va porter plainte auprès de la FIFA à cause des restrictions qui lui sont imposées. L'équipe iranienne qui ne peut arriver sur place à la Coupe du Monde qu'un jour avant chaque rencontre et qui s'estime donc maltraitée.
1: 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Comment réduire les bouchons pour passer le permis de conduire, ces âmes pour plus de liberté et d'autonomie? Il faut aujourd'hui attendre environ 2 mois et demi pour pouvoir le passer une deuxième fois. C'est trop aux yeux du gouvernement qui fait des propositions aujourd'hui pour appuyer sur le champignon. Dans un instant, on va voir ce qu'en pense un représentant d'auto-école. D'abord, bonjour Sophie Auvigne.
2: Bonjour.
1: 27 mesures donc proposées par le gouvernement qui sont en fait que des préconisations.
2: Mais oui, avec quasiment, vous le disiez, 11 semaines d'attente pour repasser le permis entre 6 à 7 au maximum selon la loi. Le gouvernement le reconnaît, il faut faire mieux. Alors il y a bien eu cette année des crédits pour l'embauche de 20 examinateurs. On est loin des 170 postes supplémentaires réclamés par les responsables d'auto-école. Au ministère de l'Intérieur, on tente juste d'obtenir une nouvelle vingtaine d'inspecteurs supplémentaires. Et puis l'idée simplement de réduire la demande existe aussi. La conduite accompagnée pour les mineurs permet, semble-t-il, de réussir l'examen dès le premier passage. Idéal. Si ce n'est que la formule fait de moins en moins recette, pourtant ouverte non plus à partir de 17 ans, mais dès 15 ans. Autre piste encore, destinée aux auto-écoles cette fois, distribuer des places aux examens en fonction du taux de réussite de l'école, et puis même finir par rendre l'examen payant 80 euros au troisième passage.
1: Merci beaucoup Sophie Auvigne pour toutes ces précisions et nous sommes en ligne avec Benjamin Panis. Bonjour.
3: Bonjour.
1: Vous êtes dirigeant d'une auto-école indépendante, président de l'UNIC, l'Union Nationale des Indépendants de la Conduite, rattachée à la Fédération Nationale de l'Automobile. On l'entendait, une des priorités du gouvernement, c'est de recruter des inspecteurs, une vingtaine cette année, une vingtaine pour l'année prochaine. Ça va suffire? Pas vraiment, de ce qu'on comprend pour vous?
3: Non, ça suffit pas vraiment. Donc c'est 20 postes supplémentaires ouverts. Maintenant, on attend que ces postes soient réellement ouverts et que ces inspecteurs-là soient recrutés. Nous, on demandait 150, 170 exactement, puisqu'on demandait des postes de délégués au permis de conduire. Mais c'est déjà une petite avancée, mais pas suffisant pour désengorger les listes d'attente et l'attente au permis de conduire.
1: C'est vraiment ce qui freine le plus aujourd'hui, le manque d'inspecteurs, selon vous?
3: Oui, le manque d'inspecteurs, c'est le nerf de la guerre. C'est ça qui bloque depuis des années. Donc, les artifices qui sont faits et depuis quelques mois, les pansements qui sont apportés par le gouvernement permettent en fait juste apporter une bouffée d'oxygène temporaire, mais ne répondent pas à la crise qu'on subit depuis plus de 30 ans avec les problèmes de place d'examen.
1: Oui, alors le gouvernement se tourne aussi vers vous, vers les auto-écoles, vous pointe presque un peu du doigt aussi en disant certains candidats ne sont pas assez prêts et donc ratent le permis. Le gouvernement propose de prendre en compte le taux de réussite au permis de conduire pour ensuite attribuer les places aux auto-écoles. Est-ce que ça vous paraît être une solution efficace?
3: Une solution efficace, non, c'est la double peine. Une école de conduite qui a des taux de réussite qui sont un peu plus bas, c'est pas forcément parce qu'ils forment mal les candidats, ça peut être parce qu'ils travaillent avec des candidats en situation délicate, compliquée, des personnes qui n'ont pas les moyens de prendre les heures de conduite, donc on essaye de les amener tant bien que mal à l'examen, et si on rajoute en plus des éléments actuels dans le calcul des places d'examen, le taux de réussite, c'est la double peine. Donc non, c'est pas la bonne solution du tout.
1: Double peine qui pourrait presque être une triple peine. Une des préconisations, c'est de rendre payant aussi l'examen la troisième fois, quand on le passe pour la troisième fois.
3: C'est ça, donc payer la troisième fois, bon, à la rigueur, ça pourrait se comprendre.
1: Oui.
3: Les 80 euros, bon, on l'apprend par voie de presse ce matin, ça aurait été bien que ce soit évoqué mercredi quand on a rencontré Mme Vedrenne à Beauvau, il faut quand même revoir ça. Bon, les annonces là, qui ont été faites suite au rapport de l'IGA vont permettre de débloquer des tables rondes, des groupes de travail où on va en discuter, ça va être de la négociation avec les services de l'État, mais oui, il va falloir bien construire.

0: Voilà, et qu'on négocie ça pour éviter en fait les aberrations comme le taux de réussite pour les places d'examen, par exemple. C'est ça, c'est la plus grosse aberration.
1: Alors une autre piste, Benjamin Panis, évoquée par la ministre Marie-Pierre Védrenne, vous en parliez, ministre déléguée au ministère de l'Intérieur, c'est de remettre le paquet sur la conduite accompagnée qui est en recul ces dernières années, alors qu'elle est possible désormais des 15 ans. Le gouvernement dit que c'est une manière aussi efficace d'avoir plus de taux de réussite à l'examen. Comment vous expliquez-vous que la conduite accompagnée est un peu moins de succès ces derniers temps?
0: Écoutez, c'est simple, il y a eu une volonté politique. À l'époque, Madame Borne, Première ministre, a voulu ouvrir le permis à 17 ans. Du coup, ben, ça a facilité l'accès au permis pour les jeunes de 17 ans, mais ça a complètement torpillé la conduite accompagnée. Et on se retrouve avec une formule qui n'intéresse plus les candidats, puisqu'ils viennent s'inscrire à 15 ans. Le temps qu'ils passent le code, ils ont 15 ans et demi, 16 ans. Ils sont obligés de faire un an de conduite avec les parents pour valider la conduite accompagnée. Et du coup, la plupart abandonnent la conduite accompagnée pour passer en formule traditionnelle. Donc c'est une faute de la part du gouvernement Borne et maintenant ben, on en paye les conséquences. On avait la formation AAC qui était le fleuron de sécurité routière en Europe et maintenant on en fait quelque chose qui est plus choisi par les jeunes.
1: Oui, alors comment on peut inverser cette tendance-là, redonner un peu un coup de pouce à la conduite accompagnée, si ça vous paraît, vous, être une bonne solution aussi?
0: Ça pourrait être d'ouvrir les inscriptions peut-être plus tôt pour pouvoir préparer le code en amont avant les 15 ans, donner peut-être plus de poids à la conduite accompagnée avec une période probatoire limitée, avec peut-être une réduction supplémentaire sur les assurances. Ça pourrait être voilà, apporter de la plus-value à la formation conduite accompagnée et pas simplement se limiter à une communication au niveau des jeunes dans le scolaire.
1: Merci beaucoup Benjamin Panis, dirigeant d'une auto-école indépendante, président de l'UNIC, l'Union nationale des indépendants de la conduite, d'avoir pris quelques minutes avec nous pour réagir en direct ce midi sur France Info, midi 52.
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1: Et ça y est, on connaît le premier qualifié pour les 16e de finale de la Coupe du Monde de foot. C'est l'un des pays hôtes, le Mexique, vainqueur hier de la Corée du Sud à domicile. Bonjour Jérôme Alonso.
3: Bonjour Benjamin.
1: Consultant foot de France Info, on va évoquer avec vous les matchs du jour aussi, dire un mot de l'équipe de France bien sûr. D'abord sur les matchs d'hier soir, c'est donc le Mexique qui valide son ticket, s'assure même la première place de son groupe, le tout à domicile. On voit bien là l'enjeu, Jérôme, des deuxièmes journées de poule en Coupe du Monde, c'est là où ça peut commencer à basculer.
3: Exactement, et vous l'avez dit Benjamin, c'est là où l'on voit les premiers qualifiés, le Mexique, pays hôte qui avait fait une bonne entame et puis qui fait un match sérieux hier soir. Devant son public, il va falloir faire attention à eux. Alors pour la gagne, je pense pas, mais en tout cas, attention, pour les tours qualificatifs, évidemment, si tu joues là-bas, ça peut être compliqué.
1: Oui, en plus, ils jouent à domicile et ils vont continuer à jouer à domicile au moins pour les 16e, peut-être même pour les 8e. Ça, c'est une force.
3: Exactement.
1: Aussi, évidemment.
3: Oui, c'est une force. Vous savez, le Mexique est un public, un peuple de football extraordinaire. Et c'est tellement dur de jouer là-bas. En début de mondial, on avait fait tout un reportage sur le Stade Aztèque, qui est un monument du football mondial. Donc évidemment, jouer là-bas pour les matchs à élimination directe, ce sera évidemment compliqué, quel que soit l'adversaire.
1: Oui. Alors un autre pays hôte de ce mondial qui est à la fête, c'est le Canada. Victoire hier écrasante, Jérôme, contre le Qatar, 6-0. C'est la première victoire même dans une Coupe du Monde pour le Canada. Bon, en face, l'adversaire était assez faible, mais tout de même, c'était une belle fête pour le pays.
3: Exactement, on le sait, alors contrairement au Mexique, un pays hôte, mais où le football n'est pas roi, loin de là même, mais en tout cas, ils ont fait le job, ils ont fait vraiment un bon match. J'attendais pas le Canada à ce niveau-là, même contre un faible adversaire, ils ont vraiment fait honneur à leur drapeau. En revanche, voilà, j'ai plus de doutes sur la suite pour le Canada, évidemment, mais en tout cas hier, et même pour le football dans ce pays-là, encore une fois, qui n'est pas un sport majeur,
1: oui.
3: C'est super intéressant pour eux.
1: Mais c'est pas un pays de soccer comme les États-Unis. Jérôme Alonso, vous restez avec nous. On va prendre des nouvelles des Bleus un peu avec Julien Froment, l'un de nos envoyés spéciaux aux États-Unis. Les Bleus qui basculent doucement vers leur deuxième match, ce sera lundi contre l'Irak. Mais avant ça, ils ont pu s'octroyer pour la première fois depuis leur arrivée un quartier libre. Julien Froment, c'est une décision prise par Didier Deschamps et son staff pour leur donner un peu d'air.
4: Ah, effectivement, quartier libre pour l'équipe de France, petit moment de détente pour les joueurs octroyés par Didier Deschamps et le staff technique des Bleus, avec une seule consigne: dormir à l'hôtel et être le lendemain présent au déjeuner à midi. Alors certains joueurs sont restés bien sagement dans leur chambre, peut-être pour se reposer, regarder des matchs. D'autres sont sortis, c'est le cas notamment du défenseur Malo Gusto.
5: Pour ce qui est du quartier libre hier, je pense que c'est sympa, ça fait du bien à tout le monde. Voilà, moi, j'étais avec Désiré et Bradley, on s'est baladé un petit peu dans Boston en vélo, on a fait un petit peu le tour, c'était sympa. Voilà, ça permet d'aérer l'esprit dans une Coupe du Monde où voilà, on est quand même bien enfermé entre nous. Ça fait du bien.
4: Voilà, ça aérer l'esprit en attendant les prochaines échéances. Des Bleus aussi qui en profitent pour regarder des matchs, hein, notamment voilà, ce qui se passe un peu autour d'eux dans cette Coupe du Monde, avec des performances qui, bien évidemment, attirent l'attention, notamment la prestation de l'Argentine et d'un certain Lionel Messi. On écoute hein, Marnès Akliou chez Malo Gusto.
5: Bah, y a déjà le triplé de Messi. Ouais, incroyable. Après, je pense que notre match aussi, la deuxième mi-temps de notre match, a été belle à voir pour tout le monde, donc je dirais ça.
6: Ouais. Quand on a la possibilité, que ce soit au repas ou dans les chambres, on essaye un petit peu de regarder. Et oui, forcément, l'Argentine avec Messi qui a fait sensation avec ses trois buts. Bon, on sait que c'est une légende et une figure du football et il continue à impressionner. Et c'est bien d'avoir ce genre de joueur encore en Coupe du Monde.
1: Alors d'un mot, Julien, maintenant, c'est quoi le programme de l'équipe de France des prochains jours ?
4: Eh bien, le programme, il est assez simple. Les Bleus qui ont aujourd'hui un entraînement à huis clos. Et puis, eh bien, dimanche, J-1, les traditionnelles conférences de presse d'avant-match. Et puis, bien évidemment, lundi soir, ce match face à l'Irak qui pourrait quasiment valider la qualification de l'équipe de France pour les 16e de finale, si bien évidemment les Bleus venaient à l'emporter.
1: Jérôme Alonso, on entend évidemment que ça fait du bien aux Bleus de prendre un petit peu d'air aussi, parce qu'elle est longue cette phase de poule, presque une semaine entre deux matchs. C'est pas forcément évident de rester dedans, de rester à fond dans la compétition.
3: Bon, elle est longue cette Coupe du Monde tout court, Benjamin. C'est pas que la première semaine qui est longue, parce que c'est quasiment 6-7 semaines pour ceux qui iront au bout. Donc évidemment, il est tout à fait logique que Didier Deschamps, en excellent manager qu'il est, octroie un petit peu de temps libre et d'air frais à ses joueurs. C'est tout à fait normal. Après, effectivement, il y a des choix. Il y a ceux qui vont se promener, il y a ceux qui restent tranquillement. Mais en tout cas, pour la vie d'un groupe, vous savez, souvent, je vous dis, c'est aussi important sur cette semaine, c'est aussi important ce qui se passe sur le terrain que ce qui se passe en dehors.
1: Oui.
3: Et ce qui se passe en dehors, c'est aussi serrer l'esprit, parce qu'il y a beaucoup de pression, il y a beaucoup d'entraînement, il y a beaucoup de matchs, évidemment.
1: Oui.
3: Donc, c'est du management de base, mais en tout cas, c'est bien joué. Il faut que les joueurs serrent un petit peu la tête.
1: Avant leur match contre l'Irak, ce sera donc lundi. Avant ça, la compétition continue ce soir pour finir. Jérôme, avec deux matchs pour le Maroc et le Brésil qui se sont affrontés en première journée. Ils avaient fait match nul, un but partout. Ce soir, le Brésil joue contre Haïti, le Maroc joue contre l'Écosse. Il va falloir pour les deux pays assumer aussi leur statut de favori dans ce groupe.
3: Ouais, les deux premières places sont en jeu, mais c'est vrai que ce Maroc-Écosse avec ces deux publics incroyables, franchement, j'ai hâte de voir ça. Ça va être coloré, ça va être bruyant, ça va être fou. Et le Brésil, normalement, devrait essayer de faire un carton pour s'assurer un bon goal average contre Haïti. Mais en tout cas, ce Maroc-Écosse, il me fait envie.
1: Et on suivra ça ce soir. Merci beaucoup, Jérôme Alonso, consultant foot de France Info, pour l'état de cette journée, deuxième journée de poule de la Coupe du Monde au Mexique, au Canada et aux États-Unis. La météo et les journaux de 13h arrivent.
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1: Patricia Charbonnier pour la météo, des températures caniculaires encore et des orages possibles.
11: 35 à 40 degrés cet après-midi encore, entre le nord de la Nouvelle-Aquitaine jusqu'au centre-Val de Loire, jusqu'au nord-est et très localement en Ile-de-France. Météo France prévoit 37 degrés cet après-midi à Paris et Strasbourg, 34 à Limoges et 26 degrés de minimum à La Rochelle. Alors c'est toujours du plein soleil, on a un ciel un petit peu plus nuageux aujourd'hui sur la pointe bretonne. Le temps va tourner à l'orage comme ces derniers jours en montagne sur les Alpes et sur les Pyrénées. Et attention au risque d'orage à partir de cet après-midi et jusqu'à ce soir au nord de la Seine, entre la Normandie, les frontières du Nord, mais en particulier sur les Hauts-de-France, avec un risque de grêle et de fortes rafales de vent sous ces orages.
1: Et pour demain, le temps sera encore orageux.
11: Oui, cette fois-ci, dans l'après-midi, entre le centre-Val de Loire et les frontières du Nord, encore une fois, l'activité orageuse sera très marquée. Partout ailleurs, le ciel sera voilé, toujours des températures caniculaires, mais elles vont baisser un tout petit peu sur le Nord-Ouest et en Ile-de-France, avant de repartir à la hausse à partir de dimanche. Et là, on parlera de chaleur extrême entre dimanche après-midi et mardi.
1: Merci beaucoup, Patricia Charbonnier, pour la météo. Et merci à vous d'être à l'écoute de France Info. Il est 13h. À 13h, l'info, c'est avec Armand Perrouloga. Bonjour.
12: Bonjour.
1: À la une, les révélations de l'autopsie de Liana.
12: La collégienne de 11 ans a bien été violée dans le Gers. Les poursuites contre le principal suspect devraient donc être élargies. Précision dès le début de ce journal. Le gouvernement se mobilise face à la canicule. Une réunion de crise vient de se terminer place Beauvau, alors que les températures vont atteindre un pic entre dimanche et mardi. La fête de la musique est maintenue dimanche dans la plupart des villes. 784 écoles et collèges en France réaménagent leurs horaires et ces fortes chaleurs s'accompagnent aussi d'une pollution à l'ozone, notamment en région parisienne. À suivre aussi les tensions qui se poursuivent au Moyen-Orient malgré l'accord signé mercredi entre Iran et les États-Unis. Et puis la Coupe du monde de football et le lourd bilan carbone du président de la FIFA. C'était, il y a 3 semaines, la disparition de la petite Liana, 11 ans, à Fleurance, dans le Gers. Un homme interpellé le lendemain et le corps de la collégienne retrouvé le 4 juin dans un silo à grains. Le suspect, Jérôme Barella, connaissait Liana et on sait aujourd'hui qu'elle a été violée, Pierre de Cossette.
13: Oui, les parents de Liana ont été prévenus. La collégienne a été violée. Des traces ADN de Jérôme Barella, compatibles avec un viol, ont notamment été retrouvées sur le corps de la petite fille de 11 ans, dont on apprend aussi qu'elle a été bâillonnée et entravée. On sait que le suspect, qui est désormais incarcéré, connaissait Liana, qu'elle est montée dans sa voiture en sortant du collège l'après-midi. Lui avait affirmé aux gendarmes durant sa garde à vue qu'il l'avait déposée 1 kilomètre plus loin devant la piscine. C'est en réalité dans un silo à grains à une quinzaine de kilomètres de Fleurance que le corps de Liana a été retrouvé. Que s'est-il réellement passé? Le scénario redouté semble se préciser. Pas de commentaire pour l'heure du procureur de la République d'Agen. Initialement, Jérôme Barella était mis en examen pour enlèvement et séquestration de mineurs. Il est désormais menacé d'être poursuivi pour viol et meurtre, même si les causes de la mort aux dernières nouvelles n'étaient pas connues. Quant à l'avocat des parents de Liana, dans un bref communiqué, il écrit notamment ceci: face au pire pouvant arriver à une enfant et à des parents, leur colère n'a d'égal que leur dégoût.
12: Pierre de Cossette, le footballeur du PSG Achraf Hakimi, lui, sera bien jugé pour viol. Confirmation aujourd'hui de la cour d'appel de Versailles. Le joueur marocain est mis en cause depuis 3 ans par une jeune femme qu'il accuse de l'avoir violé en février 2023 au domicile du joueur. Achraf Hakimi est actuellement aux États-Unis pour la Coupe du Monde avec le Maroc et il continue de nier sa culpabilité.
1: 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Armand Perrouloga, 36 millions de Français sont plongés dans un bain de chaleur.
12: La moitié de la population est concernée par la vigilance orange canicule en vigueur dans 53 départements ce vendredi. Les températures vont atteindre entre 35 et 40 degrés cet après-midi sur quasiment tout le territoire sauf les littoraux. Et ce sera pire entre dimanche et mardi, selon Météo France. Une réunion vient de se terminer place Beauvau avec le ministre de l'Intérieur et la ministre de la Santé. Le gouvernement maintient finalement la fête de la musique dimanche, malgré le risque de vigilance rouge ce jour-là. Certaines communes ont déjà annulé des concerts prévus en plein air. Cette canicule pèse également sur les élèves dans les salles de classe mal isolées. 784 écoles et collèges ont décidé d'aménager les horaires pour éviter des cours en pleine chaleur l'après-midi. De son côté, la métropole de Lyon expérimente les brasseurs d'air, c'est-à-dire les ventilateurs au plafond dans les classes de certains collèges, mais sans grand effet dans des bâtiments tout bonnement inadaptés à ces températures. Mathilde Imberti.
14: Collège Molière, 2 ventilateurs au plafond dans 2 salles situées plein sud et aux étages.
15: Donc est-ce que vous trouvez que c'est plutôt mieux? ou est-ce que vous ne voyez pas de différence ? Pas de différence ?
14: Vice-président de la métropole en charge de l'adaptation climatique, Christophe Jourgeon, teste le ressenti élève.
16: C'est un peu mieux quand même.
14: Le retour de l'enseignante qui donnait ses cours ce matin était mitigé aussi.
17: Non, c'est pas fourni, mais d'accord. Bienvenue dans le four. J'aurais pu apporter des pâtes à pain, les faire cuire. Alors toutes les salles ne sont pas comme ça, parce qu'il y a des salles qui sont au nord, qui sont beaucoup plus fraîches. Mais les salles de l'ancien bâtiment, entre autres, eh ben, en fait, ont besoin d'être rafraîchies, quoi.
15: Le bilan que je fais, c'est que dans la classe, il continue à faire chaud. Par contre, on a un air qui est brassé et le fera le bilan à l'automne. Et en fonction de ce bilan-là, ben, on verra ce qu'il convient de faire. Chaque année, il y a des travaux d'isolation, il y a des travaux aussi de rénovation complète de collèges qui sont réalisés. Mais voilà, je veux dire, c'est des budgets qui sont très conséquents. Donc, il faut aussi trouver des solutions alternatives.
14: Et la climatisation pour tous n'est pas envisageable, ajoute-t-il, question de coûts financiers et environnementaux. Au Collège Molière, on n'envisage pas encore de fermer la semaine prochaine, mais le principal a décidé de supprimer les cours de PS lundi et mardi.
12: Mathilde Imberti à Lyon pour France Info. Et avec cette chaleur, c'est le retour de la pollution de l'air à l'ozone. La préfecture de police de Paris annonce des restrictions de circulation jusqu'à nouvel ordre dans Paris et sa petite couronne. Seuls les véhicules avec des vignettes critères 0, 1 et 2 peuvent circuler depuis ce matin. Les limitations de vitesse sont également abaissées. Des restrictions sont également mises en place dans la métropole de Lyon. Guillaume Fariol, cette pollution à l'ozone, c'est une conséquence classique de la canicule.
18: Sous l'effet des fortes chaleurs et des rayons du soleil, les polluants émis par la circulation et par l'industrie se transforment en ozone. C'est une réaction chimique bien connue. L'ozone qui s'accumule ensuite dans les basses couches de l'atmosphère avec des risques pour la santé. Cette molécule est considérée comme un gaz corrosif. Parmi ces effets, les yeux qui piquent, le nez qui gratte, dans certains cas plus graves, des troubles respiratoires, des crises d'asthme. Autre conséquence sur le long terme, l'apparition de maladies pulmonaires ou cardiovasculaires chroniques, risque de diabète également. Il faut être prudent, en particulier les personnes vulnérables, femmes enceintes, nourrissons, tous ceux qui sont atteints de maladies cardiovasculaires. Il est recommandé de limiter les sorties. Avec le réchauffement climatique et la multiplication des vagues de chaleur, les pics de pollution à l'ozone sont de plus en plus fréquents.
12: Guillaume Fariol, et dans ce contexte de chaleur et de sécheresse, attention aux feux de forêt. Le risque est élevé dans 16 départements placés en vigilance orange par Météo France. Ça concerne une large partie du centre de la France, mais aussi plusieurs départements du sud-est ainsi que les Pyrénées-Orientales.
1: Au Moyen-Orient, Armand, la situation reste très fragile.
12: Des négociations devaient débuter aujourd'hui en Suisse entre l'Iran et les États-Unis, elles sont reportées. Le vice-président américain J.D. Vance a annulé son déplacement, tout comme les représentants iraniens, qataris et pakistanais. Seul point positif, la circulation a bien repris dans le détroit d'Ormuz. 25 navires commerciaux ont pu le franchir hier. Mais la guerre continue sur le front libanais. Elle s'embrase même. Des frappes israéliennes ont fait 18 morts et 33 blessés la nuit dernière. Israël déplore de son côté la mort de 4 de ses soldats. Israël dit avoir tué en riposte des dizaines de membres du Hezbollah ce matin. Thibault Lefebvre, vous êtes à Jérusalem pour France Info. Bonjour.
19: Bonjour, bonjour à tous.
12: À la mi-journée, Israël a annoncé qu'il resterait dans le sud du Liban. Et ce matin, après la mort de 4 soldats israéliens au Liban, un ministre du gouvernement Netanyahou a déclaré « tout le Liban doit brûler ».
19: Oui, toujours les mêmes excès d'un ministre raciste, multi-condamné et qui, en pleine campagne électorale, ne cherche qu'à rassembler les Israéliens les plus extrémistes. C'est évidemment Itamar Ben-Gvir, le ministre de la Sécurité nationale. Mais derrière ces paroles inconséquentes, ce qui est plus inquiétant, c'est que la guerre au Liban est plutôt soutenue par l'opinion publique et que la signature du protocole d'accord est unanimement vécue comme une humiliation par les Israéliens. La conséquence, c'est que dans un contexte de négociations tendues, Israël pousse son avantage au Liban. Les autorités ne cessent de répéter que les bombardements et l'occupation illégale du sud du pays sont des réponses aux attaques du Hezbollah. Et évidemment, la mort des 4 soldats cette nuit après des tirs de drones ou de missiles anti-chars ne va pas calmer, pour le moment en tout cas, une armée qui craint d'être entravée dans son action.
12: Thibault Lefebvre à Jérusalem pour France Info. La guerre en Ukraine, marquée par de nouveaux bombardements russes la nuit dernière, 2 personnes ont été tuées, dont une enfant de 8 ans dans la ville de Pavlograd, dans le centre-est du pays.
1: La Coupe du monde de foot, Armand, est un premier qualifié pour les 16e de finale.
12: Il s'agit du Mexique qui a assuré sa qualification la nuit dernière en battant la Corée du Sud 1-0. C'est bien parti aussi pour le Canada qui a écrasé le Qatar 6-0. Une rencontre à laquelle assistait Gianni Infantino, le président de la FIFA. FIFA veut suivre 2 rencontres par jour au prix d'une logistique qui peut poser question, notamment d'un point de vue écologique, Noureddine Zidane.
16: Si au Qatar, il y a 4 ans, la distance entre les stades n'excédait pas 75 km, c'est une toute autre histoire avec ce mondial. Organisé entre 3 pays, près de 4500 km par exemple entre Vancouver sur la côte ouest du Canada et Miami sur la côte est des États-Unis. Et même si les organisateurs avaient promis la Coupe du Monde la plus verte de l'histoire, difficile de jouer son rôle de VRP du foot mondial en covoiturage ou en char à voile. La solution passe donc par les airs et un jet privé fourni par l'une des compagnies sponsor de l'épreuve. Résultat, en une petite semaine, Gianni Infantino a déjà parcouru près de 20 000 km, la moitié du tour de la planète, plus fort que Phileas Fogg, mais clairement plus polluant. Un volant jet de 3 heures, c'est l'équivalent du bilan carbone annuel d'un Français. Et la FIFA ne semble clairement pas sur la voie de la décroissance, quand on sait que le prochain mondial sera disputé en Europe, en Afrique et en Amérique du Sud.
12: Noureddine Zidane est sur les terrains à suivre ce soir. États-Unis, Australie à 21h. À minuit, il y aura Écosse-Maroc, puis à 2h30 du matin, Brésil-Haïti.
1: Et on le suivra évidemment sur France Info. Merci Armand Perrault-Loga pour l'info à 13h. Restez avec nous.
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1: 13h11 sur France Info. Dans les prochaines minutes, l'accord entre l'Iran et les États-Unis qui vacille déjà, les négociations prévues en Suisse aujourd'hui sont reportées. On est sur place dans une dizaine de minutes et puis on se plongera dans les coulisses de ces discussions avec notre invité. Mais d'abord, le gouvernement en France face à une canicule historique.
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1: 53 départements placés en vigilance orange, 5 autres ce soir pour orage dans les Hauts-de-France. Les 35 degrés bien souvent dépassés, la barre des 40 se rapproche, voire encore atteinte. Et cela va durer jusqu'en début de semaine prochaine, au moins selon Météo France. Bonjour Paul Barcelone.
22: Bonjour Benjamin.
1: Service politique de France Info, un épisode caniculaire exceptionnel, d'où la réaction de l'exécutif. Le gouvernement a organisé ce matin une réunion de travail.
23: Exactement, probable vigilance rouge pour canicule dimanche en France. Voilà la conclusion de cette réunion de travail. Avertissement de Laurent Nunez, le ministre de l'Intérieur, qui réunissait la police, la gendarmerie, les agences régionales de santé et les préfets de région. Le ministre de l'Intérieur qui annonce qu'il n'annule pas la fête de la musique.
24: Il n'y aura pas de remise en cause des festivités qui sont prévues pour la fête de la musique, mais nous avons demandé au préfet, au DGRS, d'être en lien très étroit avec les organisateurs pour bien s'assurer que toutes les précautions sont prises pour que ces festivités se déroulent dans les meilleures conditions.
23: Un mot donc, vigilance, le ministre de l'Intérieur qui annonce un dispositif de maintien de l'ordre police et gendarmerie très important pour éviter les débordements. Il y a des risques de noyades, notamment à Paris où 18 bateaux seront mobilisés sur la Seine. Appel donc là encore à la vigilance, c'est le mot de ce midi. Quant à la consommation d'alcool, réalisée par la ministre de la Santé Stéphanie Rist, ici chez nos confrères de LCI.
25: Un, l'alcool, ça bloque l'hormone qui règle l'eau dans votre corps et du coup vous vous déshydratez encore plus. Et deuxièmement, ça, l'alcool va dans le cerveau et bloque les récepteurs qui vont faire que vous n'allez pas vous rendre compte que vous n'êtes pas bien. Donc vous allez faire, même en étant jeune, même en étant en bonne santé, beaucoup plus vite des malaises. Vraiment, il faut faire très attention à l'alcool.
23: Au passage, le ministère de l'Intérieur et la préfecture de police de Paris recommandent d'annuler les événements sportifs en extérieur.
1: Autre annonce ce midi, Paul, elle concerne là les écoles.
23: Vigilance particulière, là aussi décision d'aménager les horaires à la main des maires et des préfets. C'est ce qu'assure ce midi le ministre de l'Éducation nationale, Édouard Geffray, chiffre à l'appui.
26: Nous avons sur les 60 000 implantations scolaires, 784 écoles et collèges qui ont décidé des aménagements d'horaires. Donc par exemple, qui vont libérer leurs élèves plus tôt cet après-midi pour qu'ils puissent rentrer chez eux avant les plus fortes chaleurs.
23: Édouard Geffray en déplacement ce matin dans la Vienne. L'académie de Poitiers a annoncé décaler les oraux du baccalauréat avec là encore, écoutez, des aménagements possibles.
26: Un peu plus de 4000 candidats, dont les oraux qui devaient se tenir lundi après-midi ou mardi après-midi, sont décalés de quelques jours, maximum une semaine. Et nous sommes sur une situation qui se reproduira au cours des années à venir. C'est comme ça que j'ai dit par exemple que les examens, je ne ferai plus d'écrit à l'avenir au baccalauréat ou au brevet les après-midi. C'est fini. plus d'épreuves professionnelles au baccalauréat professionnel les après-midi, c'est terminé aussi, on fera ça le matin.
23: Globalement, objectif prioritaire du gouvernement ce midi, tout faire pour éviter le procès en impréparation, s'entendre dire que la canicule n'a pas été anticipée ou que l'exécutif agite uniquement dans l'urgence et la panique.
1: Merci beaucoup Paul Barcelone, service politique de France Info. Près de 900 écoles ou collèges donc ont décidé d'adapter leurs horaires avec des cours parfois suspendus l'après-midi. Mais là où les classes restent ouvertes et se transforment en étuves, c'est parfois système D pour apporter du frais. C'est le cas ici dans l'Ouest parisien, Philippine Thibaudot, où vous vous êtes rendue. L'association des parents d'élèves a installé des couvertures de survie aux fenêtres.
0: Impossible de les manquer, ces grandes couvertures couleur métallisée de 3 mètres sur 2 mètres.
2: Ce sont les deux fenêtres qui sont au troisième étage, qui est orienté sud-sud-ouest.
0: Sylvana, maman d'élève et architecte, nous montre l'installation depuis la rue. Elle n'ose pas nous faire entrer dans l'établissement. Tout cela est fait, disons, sans l'autorisation officielle de la mairie.
2: Évidemment, l'objectif final étant que soient installées des vraies protections solaires. Mais en attendant, nous ne les avons pas, donc on essaye de protéger au mieux les enfants.
0: Et ça marche. Elle en a fait l'expérience le mois dernier lors de la précédente vague de chaleur. Résultat,
2: on a un gain qui va de 2 à 3 degrés par rapport à la classe qui n'avait pas de prototype.
0: Son fils, Marco, de la classe de CM1, opine de la tête.
3: Il faisait un peu plus froid dans la classe.
0: Sylvana a eu cette idée en assistant à une conférence du collectif Demain 50 degrés et l'un des intervenants était
4: Amaury Fievé, chercheur aux mines Saint-Etienne.
0: Le chercheur défend, face aux canicules à répétition, des solutions dites low-tech, des technologies douces qu'il expérimente dans une trentaine d'écoles en France.
4: Là, on va cuire. Aujourd'hui, on est en période de crise, donc on n'a plus le temps de faire des travaux. Ce qu'il nous reste à faire, c'est mettre des protections solaires, mettre en place de la ventilation des écoles la nuit, mettre des brasseurs d'air au plafond.
0: Et changer sa façon de vivre. Il propose par exemple, comme en Espagne, de partir en vacances d'été plus tôt, au mois de mai.
1: France Info, reportage avec Philippine Thibaudot et ses conditions donc éprouvantes dans les écoles, on l'entend. Alors, on parlait de l'Espagne, comment font les autres pays? Bonjour Valentin Dunat.
5: Bonjour.
1: On se pose la question avec vous, cellule décryptage de France Info. Justement, Valentin, le système le plus poussé, on le trouve en Espagne.
5: Oui, plus précisément la région de Catalogne qui a mis en place une organisation annuelle du calendrier scolaire adaptée à la période estivale, donc en juin. Et désormais, souvent en septembre, les cours sont concentrés le matin et supprimer l'après-midi. Alors au départ, ça n'a pas été pensé pour les canicules, mais plutôt pour des considérations pédagogiques et des habitudes locales. Mais cette organisation a donc également pour effet d'éviter que les élèves soient en classe pendant les heures les plus chaudes en juin et en septembre. Par ailleurs, à Barcelone, depuis plusieurs années, les écoles ont été transformées en refuges climatiques, ouverts à tous les habitants du quartier, avec de l'ombre, de la végétation, des points d'eau et des aménagements contre la chaleur. C'est le cas au Pays Basque également. Sur le rythme scolaire, aucun autre pays d'Europe n'est allé aussi loin. Mais aux Pays-Bas ou en Allemagne, depuis plusieurs années, les épisodes de chaleur peuvent ponctuellement déclencher des horaires exceptionnels. Aux Pays-Bas, les établissements peuvent raccourcir leur journée scolaire, réduire la durée des cours ou commencer plus tôt le matin. C'est au bon vouloir des directeurs d'établissement. En Allemagne, en revanche, chaque région, chaque land fixe des seuils très précis dans le cadre de ce qu'on appelle le Hitzefrei, qu'on peut traduire par dispensé pour cause de chaleur. En Rhénanie du Nord-Westphalie, par exemple, ce Hitzefrei peut être accordé par la direction d'un établissement lorsque la température dépasse précisément les 27 degrés dans une classe. Et dans ce cas, les élèves n'ont pas cours l'après-midi.
1: Et ailleurs dans le monde, Valentin, dans des pays confrontés à de très fortes chaleurs, comment c'est organisé?
5: L'Inde, c'est sans doute le meilleur exemple. Le pays le plus peuplé au monde où les températures dépassent très souvent les 40 degrés, frôlent les 50 degrés. Les écoles peuvent commencer très tôt, 6h30, 7h du matin, pour terminer avant midi. Plusieurs états ont fermé les écoles pendant plusieurs jours. À New Delhi, la cloche sonne toutes les 45 à 60 minutes pour rappeler aux élèves de s'hydrater. C'est la water bell, la sonnerie de l'eau. Et puis dans les classes, des binômes d'élèves sont formés pour qu'ils se surveillent mutuellement. Certaines écoles ont aussi basculé ponctuellement vers l'enseignement à distance. C'est aussi ce qui se fait aux Philippines. Au printemps 2024, par exemple, plusieurs milliers d'écoles ont suspendu les cours en présentiel. Et puis le gouvernement philippin a également décidé de modifier progressivement le calendrier scolaire pour éviter les mois les plus chauds.
1: Merci beaucoup Valentin Dunat pour ce tour du monde de la cellule décryptage de France Info. Dans les prochaines minutes sur France Info, direction la Suisse, après l'annonce du report des premières discussions entre l'Iran l'Iran et les États-Unis. C'est juste après les grands titres de ce vendredi qui arrive.
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1: L'info en une minute à 13h20 avec vous Armand Perrologa. Et la chaleur gagne du terrain en France.
12: 53 départements sont en vigilance orange canicule ce vendredi et cette chaleur va encore s'intensifier entre dimanche et mardi avec un thermomètre qui pourrait dépasser les 40 degrés par endroit. La vigilance rouge pourrait être décrétée dimanche. C'est ce que dit le ministre de l'Intérieur après une réunion place Beauvau. Plusieurs municipalités annulent des événements festifs ce week-end, notamment la fête de la musique prévue dimanche. 784 écoles et collèges de France ont aussi décidé d'aménager leurs horaires pour éviter les cours l'après-midi. La petite Liana a bien subi un viol, c'est ce que révèle l'autopsie 3 semaines après l'enlèvement et la mort de la fillette de 11 ans dans le Gers. Jérôme Barella, principal suspect dans cette affaire, est toujours mis en examen et placé en détention provisoire. L'incertitude reprend le dessus au Moyen-Orient. Les négociations qui devaient se dérouler en Suisse sont reportées à une date indéterminée entre Américains et Iraniens. Et au Liban, c'est un déluge de feu. Les frappes israéliennes ont fait 18 morts la nuit dernière. Israël affirme avoir tué ce matin des dizaines de membres du Hezbollah après la mort de 4 de ses soldats dans le sud du Liban. Israël annonce qu'il restera bien dans le sud du Liban. Et puis, il va jouer ce soir son deuxième match de Coupe du Monde avec le Maroc. Le capitaine de la sélection marocaine, Achraf Hakimi, sera bien jugé pour viol en France. Confirmation de la cour d'appel de Versailles. Le joueur du PSG est accusé par une jeune femme pour des faits présumés remontant à février 2023. Des accusations qu'il dément.
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1: L'encre de la signature est à peine sèche que le protocole d'accord entre l'Iran et les États-Unis est déjà mis à l'épreuve avec un report des premières négociations qui étaient prévues aujourd'hui en Suisse. Report annoncé ce matin et une nouvelle flambée de violence au Liban. Israël qui a frappé fort contre le Hezbollah la nuit dernière alors que le texte prévoit une cessation des combats. C'est donc l'incertitude qui plane à nouveau. Bonjour Marie Mollet.
6: Bonjour.
1: Vous êtes en Suisse, près de Lucerne, près du palace de Birkenstock où devait se tenir ces discussions entre les États-Unis et l'Iran. Et à ce stade, la Suisse n'a pas donné de nouvelles dates.
6: Non, aucune autre information ne peut être communiquée. C'est le message succinct de la diplomatie suisse ce matin. Pas de nouvelles dates, pas de confirmation non plus que des pourparlers se tiendront à coup sûr dans le palace Birkenstock prévu à cet effet. Les 2000 militaires suisses mobilisés restent sur place, au cas où, en attendant un signe de Téhéran et Washington. Berne humiliée par Trump, titre le principal quotidien de Suisse alémanique. Il est vrai, depuis 24 heures, cette réunion avait de moins en moins de raisons d'être. Plus de cérémonie de signature, Donald Trump a préféré paraffer l'accord à distance depuis Versailles. Et puis cette nuit, J.D. Vance annonce que tout compte fait, il ne viendra pas aujourd'hui en Suisse à cause d'un problème logistique, technique, a justifié la Maison Blanche dans un communiqué. Mais en réalité, cette annulation de dernière minute intervient surtout en pleine flambée de violence au Liban, des bombardements israéliens cette nuit et ce matin, et des répliques du Hezbollah.
1: Et précisément, Marie, ces heurts au Liban mettent déjà à l'épreuve ce protocole d'accord.
6: Oui, protocole d'accord dont le tout premier article porte sur la cessation immédiate des hostilités, y compris au Liban, c'est écrit noir sur blanc. Mais Benjamin Netanyahou l'a répété, ils ne se sont pas tenus par cet accord entre États-Unis-Iran. Inadmissible pour Téhéran, qui aurait suspendu sa participation au pourparlers d'après l'agence d'État Fars, même s'il n'y a pas de confirmation officielle à ce stade. En tout cas, ce début de négociation raté, ce faux départ, donne le ton des discussions à venir, alors que le dossier du nucléaire iranien, lui, n'a même pas encore été ouvert. 60 jours pour négocier, Donald Trump l'a dit lui-même, cela pourrait déborder.
1: Les précisions en Suisse avec vous, Marie Mollet, les moyens techniques de Romain Lucquens, des négociations déjà compliquées donc, on le voit bien. Bonjour Cyril Brett.
8: Bonjour.
1: Géopolitologue, expert à l'Institut Montaigne, merci d'être avec nous sur France Info. On sait que ces négociations, c'est parfois de la dentelle diplomatique, tout peut se déchirer d'un instant à l'autre. Ce report des discussions qui étaient prévues aujourd'hui, est-ce qu'il remet en cause les termes de l'accord ou c'est quelque chose de classique dans ce type de négociation ?
9: Alors malheureusement, les discussions de paix sont des processus fragiles. Comme vous l'avez dit, ils peuvent se déchirer et ils peuvent surtout être fracassés par des bombes. C'est sans doute le cas aujourd'hui avec la reprise des bombardements et des opérations militaires israéliennes dans le sud Liban. Le problème, c'est que l'essentiel de la sécurité du Moyen-Orient
8: est encore loin d'avoir été abordé par les principaux protagonistes. Et c'est une très mauvaise nouvelle pour la paix au Moyen-Orient. C'est une très mauvaise nouvelle également pour la dynamique enclenchée par Donald Trump et par les Européens dans la résolution du conflit.
1: Le report de ces discussions qui devaient démarrer aujourd'hui en Suisse, il ne faut pas le surinterpréter, c'est ce que disait Jean-Noël Barrot, le ministre français des Affaires étrangères. Il était ce matin l'invité de France Info. Il est dans son rôle quand il dit ça, Jean-Noël Barrot ?
8: Oui, il est dans le rôle indispensable aujourd'hui de l'avocat de la diplomatie, alors que depuis des semaines et des semaines, ce sont les armes qui parlent. Il ne faut pas le surinterpréter, il a raison, il ne faut pas sous-estimer non plus l'impact que ça peut avoir. Ces dynamiques sont extrêmement fragiles. Se perdre en conjecture, effectivement, n'avancera pas à la cause de la paix. En revanche, ce qui est certain, c'est que des données qui nous sont connues, notamment les bombardements et l'attitude dissidente, en fait, d'Israël dans ce processus, montrent que le caractère tripartite du conflit devrait amener à un caractère tripartite des discussions de paix, pour le dire très clairement. C'est Israël et les États-Unis qui ont déclenché la guerre. C'est Israël et les États-Unis qui doivent tous les deux être engagés dans une dynamique de négociation.
1: Donc sur la forme des discussions qui sont en cours, la signature de ce protocole d'accord à Versailles par Donald Trump, elle a été présentée comme une victoire de part et d'autre. C'était un peu précipité de se réjouir autant à ce moment-là.
8: Oui, et d'ailleurs, votre antenne s'est fait l'écho de cette prudence. L'essentiel des dossiers les plus épineux n'a pas encore été abordé. Tout ce qui a été obtenu, c'est une cessation du blocus et une cessation des opérations militaires américaines sur le sol iranien. Quelles sont maintenant les forces de rappel? Eh bien, tout simplement l'économie mondiale qui, à l'annonce de ces négociations, s'est détendue et a repris des couleurs avec la baisse des cours des hydrocarbures. Et puis, l'imminence des élections de mi-mandat en novembre aux États-Unis qui va inciter Donald Trump à essayer de relâcher la pression inflationniste et la pression budgétaire que cette guerre irrationnelle a généré aux États-Unis. Là, on a connu, c'est la volonté d'Israël ou non de contribuer à l'effort de paix de Donald Trump.
1: Beaucoup d'inconnus, en effet, vous le rappelez, Cyril Brett. Pour revenir aux discussions qui devaient se tenir en Suisse aujourd'hui, tout était prévu depuis plusieurs jours, annoncé en grande pompe. Est-ce que le cœur des discussions de paix se joue vraiment dans ce genre de rendez-vous ou alors c'est aussi une manière d'afficher la bonne volonté de toutes les parties?
8: Alors, l'essentiel ne se joue pas là, évidemment, et l'essentiel, surtout sur des dossiers épineux comme les sanctions, le nucléaire, comme la liberté de navigation, se jouera au niveau technique. En revanche, d'un point de vue symbolique, et votre journaliste l'a rappelé, c'est quand même désastreux. Et le fait que l'Europe, la Suisse en l'occurrence, soit le lieu des négociations était déjà une victoire pour notre continent, dans la mesure où les médiations ont surtout eu lieu au Pakistan. Et sous médiation pakistanaise. Voilà, donc aujourd'hui, il n'y a qu'à émettre des vœux, le vœu que la diplomatie reprenne ses droits face aux opérations militaires, le vœu également que l'Europe, qui est directement impactée en fait par ce conflit, puisse reprendre une place de médiation, une place de forum de discussion et puis peut-être une place également à la table des négociations.
1: Et en attendant, les diplomates, les négociateurs aussi sur les aspects les plus techniques continuent, eux, à s'activer en coulisses malgré l'annonce de la mise sur pause des discussions du jour.
8: C'est ce qu'on peut espérer et ces dossiers sont tellement épineux, ne serait-ce que le nucléaire, où pour parvenir à l'accord de 2015, désormais défunt, il a fallu plus d'une décennie de travail minutieux entre diplomates européens et diplomates iraniens. Effectivement, l'effort est continu. Je pense que c'est d'ailleurs ce qui caractérise le mieux la diplomatie, c'est-à-dire la patience et la détermination pour faire aboutir les discussions.
1: Merci beaucoup Cyril Brett, géopolitologue, expert à l'Institut Montaigne, pour votre éclairage en direct ce midi dans le 12-15 de France Info. La météo et un nouveau point complet sur l'info arrive dans un instant. Restez avec nous.
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1: Et les prévisions caniculaires sont signées Patricia Charbonnier.
13: Une chaleur caniculaire pour cet après-midi. Météo France prévoit encore des pointes à 40 degrés entre le nord de la Nouvelle-Aquitaine, le centre Val-de-Loire, l'Île-de-France et le quart nord-est, jusqu'à 37 degrés cet après-midi à Paris, Strasbourg et Orléans, 36 à Toulouse, 35 à Nancy, 34 degrés à Limoges et Lille. Comme ces derniers jours, les températures sont plus raisonnables du côté de la Manche et de l'Atlantique, avec 26 degrés cet après-midi à La Rochelle. C'est du plein soleil pour cet après-midi. Le ciel est plus nuageux sur la pointe bretonne. Le temps va devenir plus instable sur les Alpes et les Pyrénées, avec des averses et des orages, un peu de vent dans la partie sud-est jusqu'à 50 km/h en rafale en vallée du Rhône et près du golfe du Lion. Et le risque orageux est encore très marqué pour cet après-midi et ce soir au nord de la Seine, entre la Normandie et les frontières du Nord, avec un risque d'orage localement violent sur les Hauts-de-France.
1: Patricia Charbonnier pour les prévisions météo. Bonne après-midi avec nous sur France Info, il est 13h30. Et toute l'info, c'est avec Lou Momège.
14: Une partie du territoire pourrait bien basculer en vigilance rouge canicule. C'est une alerte du ministre de l'Intérieur. Pour l'instant, 53 départements, principalement dans les terres, sont en vigilance orange. Mais selon Laurent Nunez, pour l'instant, la fête de la musique et les événements autour ne sont pas menacés. Les oraux du bac, en revanche, sont perturbés. Les épreuves prévues lundi et mardi après-midi sont reportées de quelques jours pour plus de 4000 candidats. L'Éducation nationale annonce également des horaires aménagés pour 784 établissements scolaires. Sur les 60 000 que compte la France, 150 établissements vont même complètement fermer. L'autopsie de la jeune Liana révèle qu'elle a été violée. La collégienne de 11 ans avait été retrouvée morte début juin dans un silo désaffecté du Gers. Les causes de sa mort ne sont en revanche toujours pas connues. Jérôme Barella, principal suspect dans cette affaire, était déjà visé par plusieurs plaintes pour viol sur mineur. Le père de famille a été mis en examen pour enlèvement et séquestration dans l'affaire Liana. Un homme est mort mercredi à Mimizan après une altercation sur un terrain de pétanque du bourg. Âgé de 68 ans, il a été frappé au visage par un autre licencié, âgé, lui, de 81 ans. La victime a ensuite succombé à un malaise cardiaque. Audrey Abraham, c'est une question de territoire qui serait à l'origine de ce différend.
15: Mercredi, par une chaleur écrasante, les licenciés du club de pétanque de Mimizan-Plage demandent à emprunter le boulodrome du bourg, qui lui est à l'ombre des arbres. Et tout par-delà, une altercation éclate. Ce sont deux licenciés du bourg qui en viennent aux mains. Deux licenciés du même club, donc, visiblement pas accordés sur la présence des licenciés du club de la plage. Le premier, âgé de 68 ans, porte des coups. Le second, 81 ans, le frappe au visage avec une boule de pétanque. Voilà ce que rapportent les témoins sur place. Quelques minutes plus tard, celui qui a été frappé à coups de boule de pétanque tombe raide. Il fait un malaise et les pompiers ne parviendront pas à le réanimer. Une enquête, bien sûr, est en cours pour établir le lien entre sa mort et le coup qu'il a reçu. Le bouliste de 81 ans, lui, a été placé en garde à vue.
14: Audrey Abraham pour Ici Gascogne, et l'octogénaire devrait être présenté à un juge d'ici la fin de journée. Des bijoux, des sacs de luxe et un peu plus de 6000 euros en liquide, c'est le butin de cambrioleurs qui se sont attaqués au domicile d'une mannequin dans le 6e arrondissement de Paris. La jeune femme est allée porter plainte hier soir, le préjudice est estimé à 10 millions d'euros. L'armée israélienne restera dans le sud Liban aussi longtemps que nécessaire. Les mots de Benjamin Netanyahou qui veut faire payer un prix très lourd au Hezbollah après la mort de 400 soldats israéliens ces dernières heures. L'accord entre Washington et Téhéran n'aura pas eu de grand effet sur la guerre au sud Liban. Quelques heures après la signature, Israël a enchaîné les bombardements dans la région, assurant avoir tué des dizaines de membres du Hezbollah.
1: Merci beaucoup Lou Momège pour l'info à 13h30, à suivre jusqu'à 14h. Comment les urgences à l'hôpital vivent cette canicule? On est à l'hôpital Cochin. Dans un instant, c'est à Paris. On verra aussi comment ça se passe dans les écoles. Et puis dans une vingtaine de minutes, on vous raconte l'incroyable découverte d'un manuscrit inédit de Mozart que France Musique va faire revivre. Bienvenue.
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1: Près de 36 millions de Français, plus de la moitié de la population confrontée à la canicule qui continue à écraser le pays. 53 départements sont en vigilance orange. Les températures dépassent bien souvent les 35 degrés, vont encore se rapprocher par endroits des 40. Et les corps qui souffrent face à ces très fortes chaleurs, avec quelles conséquences dans les hôpitaux? On va faire le point avec vous, Solène Lehen, spécialiste santé de France Info. Vous étiez ce matin à Paris aux urgences de l'hôpital Cochin. Et comme dans la plupart des hôpitaux, pour le moment, Solène, c'est calme.
7: Oui, très calme. Ce matin, peu de monde aux urgences et aucun patient venu à cause de la chaleur. C'est le cas pour l'ensemble des hôpitaux parisiens, explique le professeur Étienne Gaillat. Il est directeur général adjoint de l'assistance publique hôpitaux de Paris.
16: On n'a pas encore perçu les effets directs de la vague de chaleur qui commence. On le voit en fait de façon un tout petit peu anticipée au niveau du SAMU. Et les SAMU ont une activité qui, depuis une semaine, a augmenté d'à peu près 10%, ce qui n'est pas encore le cas des urgences, mais on sait et on s'y prépare que ça va être le cas dans les jours à venir. Les gens appellent, prennent des conseils, c'est d'ailleurs ce qu'il faut faire auprès du 15 s'ils se posent la question de venir à l'hôpital et ils, pour l'instant, n'entraînent pas et ne sont pas massivement adressés à l'hôpital. On ne perçoit pas encore cette augmentation en effet.
7: Alors on sait que généralement, certains patients arrivent au bout de plusieurs jours, voire d'une semaine, quand la chaleur sur le long terme fatigue le corps. Ce sont souvent des personnes âgées et des personnes qui ont des maladies chroniques et qui décompensent. Et puis, l'autre type de patients, ce sont ceux que les urgentistes voient déjà arriver au compte-gouttes, ceux qui sont victimes des coups de chaud d'effort. Ils se sentent mal après une activité physique ou après avoir dansé. Vous voyez où je veux en venir. Oui, ce que redoutent les services d'urgence, c'est la fête de la musique dimanche soir. Étienne Gaillat.
16: La fête de la musique et le réveillon de la Saint-Sylvestre sont deux moments pour les services d'accueil des urgences qui sont particuliers. D'ailleurs, il va y avoir dans l'ensemble des services d'accueil des urgences de la PHP un renfort de personnel pour la nuit, en particulier du 21 au 22 juin. Et évidemment qu'on redoute effectivement la combinaison des deux, la vie festive et puis la chaleur. Et on se réserve la possibilité d'adapter nos organisations si on devait augmenter parce que l'effet notamment de cette vague de chaleur et se persistait dans le temps et notamment la semaine prochaine.
7: Et Stéphanie Riste, la ministre de la Santé, explique que sur l'ensemble de la France, les renforts seront décidés au cas par cas.
1: Et en attendant ce week-end qui s'annonce extrêmement chaud, Solène, on se prépare dans les hôpitaux.
7: On se prépare avec notamment un accessoire étonnant, nous explique la chef des urgences de l'hôpital Cochin, le professeur Florence Dumas.
17: Je vais vous montrer la baignoire.
7: Oui, vous avez bien entendu, une baignoire dans un service d'urgence. Alors en fait, pas une baignoire en faïence, mais une bâche bleue avec une armature qui en fait une sorte de baignoire. Elle est là depuis les Jeux Olympiques.
17: On va mettre les glaçons dans cette baignoire avec le patient pour essayer de le rafraîchir le plus rapidement possible. En tout cas, plus rapidement que les méthodes naturelles, vous savez, de se découvrir ou d'aller dans une pièce fraîche. C'est exceptionnel, hein, c'est des coups de chaleur vraiment extrêmes. À ce jour, on l'a très très peu utilisé. Aujourd'hui, cette année, on ne l'a pas utilisé.
7: La baignoire avec des sacs remplis de glaçons dans le congélateur juste à côté, tout est prêt. Des baignoires comme celle-ci, il y en a une dans tous les grands services d'urgence de France.
1: Solène Lehen, spécialiste Santé de France Info aux urgences de l'hôpital Cochin à Paris. Des conséquences à venir donc dans les hôpitaux. Elles sont déjà là dans les écoles. Un total de 784 écoles et collèges sur 60 000 établissements scolaires en France ont décidé d'aménager leurs horaires. Chiffre donné à la mi-journée par le ministre de l'Éducation nationale, Édouard Geffray. La canicule a été anticipée, selon le ministre. Ce n'est pas du tout ce que pense Cédric Legrand, administrateur national à la FCPE, la première fédération nationale des parents d'élèves de l'école publique, qui dénonce au contraire sur France Info un nouveau manque d'anticipation.
18: C'est une année compliquée, c'est une année qui n'a pas été anticipée. On peut voir que l'année passée, il y a eu le même souci et il y a eu un manque d'anticipation. Cette année encore, on se retrouve avec ce même problème et des parents qui se retrouvent sans solution pour garder leurs enfants.
19: Donc, manque d'anticipation coupable de la part de l'État ?
18: Oui, c'est un manque d'anticipation de l'État, c'est un manque d'anticipation aussi des collectivités locales. Parce que cette situation, elle est connue. On doit pouvoir trouver des solutions pour maintenir les cours, pour permettre aux enfants de suivre des cours dans de bonnes conditions.
19: Ça fait plusieurs années qu'on le dit.
18: Ça fait plusieurs années qu'on le dit. Ça fait plusieurs années aussi que la FCPE le revendique. L'adaptation des bâtis scolaires. Aujourd'hui, on a des bâtis scolaires qui sont inadaptés, qui ne permettent pas l'enseignement. On le voit aujourd'hui avec ces fermetures de classes, ces fermetures d'écoles, ces examens qui sont perturbés, qui ne permettent pas aux élèves de composer dans de bonnes conditions. On a des cours qui ne sont pas végétalisés. On n'a pas d'eau fraîche dans les écoles pour permettre aux enfants de se réhydrater. C'est pas normal.
19: Il n'y a pas eu de directive, de consigne depuis peut-être 2003, c'était la première canicule qu'on a connue en France, pour adapter les écoles à ce type de température ?
18: Moi, je pense que, alors, il y a eu des consignes encore dernièrement qui ont été données aux établissements scolaires, et, mais ça reste des mesurettes. Aujourd'hui, on a un bâti scolaire qui n'est pas adapté. C'est pas normal de composer dans une classe où il fait trop chaud. On n'arrive pas à réfraîchir. Dès le matin, il fait chaud dans certaines classes. Si vous avez des classes qui sont dans les étages et qui sont au soleil, c'est insoutenable pour les élèves. Comment voulez-vous que les enseignants et les élèves puissent faire classe ? C'est impossible aujourd'hui.
19: Et alors, pour les parents que vous représentez, puisque vous faites partie du bureau national de la FCPE, ça donne quoi ? On doit garder les enfants à la maison ? Quels sont les retours que vous avez des membres de votre fédération ?
18: C'est la débrouille aujourd'hui. C'est la débrouille, puisque demain, on a fermé l'école et il faut garder son enfant. Je rappelle qu'il n'y a pas d'autorisation de congé exceptionnel pour canicule. Ça n'existe pas. Aujourd'hui, on se retrouve avec des enfants qui sont dans leur maison. Et pour autant, ce n'est pas mieux dans leur maison. Pour certains, ils vivent aussi dans des HLM. Il fait très chaud. On aurait dû prévoir des lieux qui puissent accueillir des enfants dans des lieux qui sont plus rafraîchis.
19: Ça, c'est vrai pour les écoles primaires. Il y a aussi le bac, le brevet des collèges. La canicule désorganise en réalité totalement la fin de l'année scolaire. Et on peut imaginer, on l'entendait tout à l'heure, que ça va se reproduire.
18: Vous regardez, l'année passée, on a eu un épisode caniculaire. Là, on est quelque part à notre deuxième épisode caniculaire parce qu'il y a eu des fortes chaleurs aussi fin mai. On en est à notre deuxième. Ça veut bien dire d'ailleurs que c'est pas un événement ponctuel, c'est un événement qui va se reproduire chaque année et peut-être même de plus en plus tôt aujourd'hui. Il faut que les pouvoirs publics anticipent ça et qu'on mette en place un réel plan canicule avec une réflexion sur le bâti scolaire et une rénovation de ce bâti scolaire.
19: Oui, une fin d'année comme ça, ça embête les parents, hein, on l'a bien compris, ça les inquiète aussi. Est-ce que ça pénalise les élèves, peut-être d'ailleurs encore davantage dans certaines zones géographiques, quand les parents ne peuvent pas récupérer les enfants, ou peut-être y a-t-il des endroits où les écoles sont encore moins équipées qu'ailleurs ?
18: L'objectif de l'école, c'est l'apprentissage. Aujourd'hui, si on ne peut pas apprendre dans de bonnes conditions, oui, tous les élèves sont pénalisés. Et on va être... on va être très clair que beaucoup d'écoles aujourd'hui ne sont pas rénovées ou ne permettent pas d'anticiper ce changement climatique. Et il faut absolument que les élèves puissent travailler dans de bonnes conditions. Et les apprentissages aujourd'hui, quand il fait trop chaud dans une classe, on n'a pas forcément envie d'écouter. Alors, on sait que les enseignants font tout ce qu'ils peuvent pour adapter ce temps scolaire, mais pour autant, c'est pas normal de s'il fait trop chaud. Je rappelle quand même que dans le code du travail, il y a des températures sur lesquelles on n'est pas autorisé à travailler, où on demande à ce que derrière on anticipe. Aujourd'hui, c'est pas fait à l'éducation nationale.
19: Oui, vous dites qu'il faut anticiper, il faut agir. Cédric Legrand, ça veut dire quoi ? Un plan d'urgence, climatisation des écoles, par exemple ?
18: Alors, moi, j'en suis pas forcément sur la climatisation des écoles. Je suis déjà sur un plan d'investissement dans les écoles et voir ce qui est possible sans forcément climatiser. Je pense que de mettre des zones d'ombrage dans les cours de récréation, c'est quelque chose qui est assez facilement envisageable aujourd'hui.
19: Mais ça suffit de par des températures comme ça ?
18: De mettre de l'eau à disposition des enfants.
19: Ça n'est pas le cas partout.
18: Vous prenez l'eau courante. L'eau courante, elle est sur des tuyauteries qui ne sont pas forcément réfrigérées. Ils n'ont pas forcément de l'eau qui est mise à une température rafraîchie. Si on boit de l'eau tiède, c'est pas bien.
1: Cédric Legrand, administrateur national à la FCPE, la première fédération nationale des parents d'élèves de l'école publique. Il était au micro France Info d'Ersine Lebovitch. Avec ses fortes chaleurs, nombreux sont donc les lieux qui risquent la surchauffe. C'est aussi le cas des data centers, des centres de données ou des supercalculateurs comme le Jean Zay du CNRS à Saclay dans l'Essonne qui fait tourner jour et nuit des milliers de processeurs pour les besoins des chercheurs. Une puissance de calcul qui produit énormément de chaleur et qui nécessite donc un refroidissement permanent. Adèle Belloumri a visité les coulisses pour nous.
2: Un bruit continu, presque assourdissant.
20: On va rentrer dans la salle machine.
2: Dans cette immense salle de 320 mètres carrés, d'innombrables processeurs tournent en permanence.
20: Je suis Pierre-François Lavallée, je suis le directeur de l'IDRIS, le centre national du CNRS pour le calcul haute performance et l'intelligence artificielle. Et on héberge le supercalculateur Jean Zay, l'un des plus puissants d'Europe. Il sert à l'ensemble de la communauté de la recherche scientifique française. Plus de 4000 utilisateurs, plus de 2500 projets scientifiques.
2: C'est comme un énorme data center. Il y a une centaine de racks, des armoires, avec chacune 2000 ordinateurs, en moyenne 50 degrés à l'intérieur.
20: La partie réseau et la partie disque, c'est chaud.
3: Très chaud.
2: Mais dans la salle, 26 degrés, maintenu grâce à diverses technologies.
3: Vous voyez les très gros ventilateurs, là c'est les portes froides. Donc il y a l'air qui va rentrer dans le rack, qui va récupérer la chaleur, qui va passer à travers la porte froide, qui va échanger les calories avec la porte froide. Et l'air, il est réenvoyé directement dans la salle à température ambiante.
2: Là, il fait très frais.
3: Il est même plus frais que l'air de la salle.
2: Et au sous-sol, 6 gigantesques réservoirs d'eau glacée. Cela aide à refroidir les machines, mais aussi à faire fonctionner le data center en cas de coupure électrique.
3: C'est fait pour prévenir les pannes, c'est fait pour que le supercalculateur puisse continuer à travailler 24 heures sur 24, 7 jours sur 7, sans aucune interruption. C'est une infrastructure qui a coûté 100 millions d'euros, donc il faut la rentabiliser.
2: Alors ici, malgré la canicule, pas de cellules de crise, tout est pensé pour anticiper.
4: Les équipements que nous installons dans nos latitudes sont prévus pour fonctionner par 35.

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6: 13h46 sur France Info, l'info en une minute avec Lou Momège. Dans l'affaire Liana, on apprend que la collégienne a été violée.
7: C'est ce que révèlent les résultats de son autopsie. Liana avait été retrouvée morte début juin dans le Gers, quelques jours après sa disparition. Le principal mis en cause, Jérôme Barella, a été ciblé par plusieurs plaintes pour viol sur mineur. Pas de remise en cause de la fête de la musique pour l'instant. Le ministre de l'Intérieur veut au moins rassurer sur ce point, alors que la canicule empire. Selon Laurent Nunez, des départements pourraient même basculer en vigilance rouge prochainement. La mairie de Paris appelle quant à elle à une très grande vigilance pour la fête de la musique. Près de 800 navires et 120 millions de barils toujours bloqués dans le golfe Persique malgré un premier accord entre l'Iran et les États-Unis. 25 bateaux commerciaux ont toutefois pu traverser le détroit d'Ormuz ces dernières heures. Un accord qui n'arrête pas non plus les attaques au sud Liban. Israël pilonne la région depuis hier soir et compte y rester tant qu'il le faudra. L'État hébreu déplore la mort de 4 de ses soldats et dit avoir tué des dizaines de membres du Hezbollah. Dimitri Bascou, condamné à 4 ans de suspension pour dopage. L'athlète français avait été médaillé olympique en 2016 en saut de haie. Il était déjà suspendu depuis 2024 après un contrôle positif à 2 stéroïdes. Et enfin, cap sur la Coupe du Monde. Les États-Unis affrontent l'Australie à 21h. À minuit, ce sera au tour de l'Écosse et du Maroc. Et enfin, Brésil-Haïti, ce sera à 2h30 du matin.
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6: Quel avenir pour l'encadrement des loyers? C'est la question qu'on se pose dans le choix de France Info aujourd'hui. Près de 70 communes appliquent ce dispositif qui impose aux propriétaires un plafond. Mais cette loi est une expérimentation, elle expire en novembre et pour la suite, la balle est dans le camp du gouvernement. Il n'a pas encore tranché. Les pros et les anti-encadrement se mobilisent pour faire valoir leurs arguments. Bonjour Marina Capitaine.
8: Bonjour.
6: Pour nous raconter ce débat, Marina, vous nous emmenez dans les rues de Lyon où les loyers sont plafonnés depuis 5 ans.
8: Oui, et parmi ceux qui prient pour que ça s'arrête, il y a la FNAIM, premier syndicat des agents immobiliers. L'une de ses membres me donne rendez-vous sur les quais.
9: Claudine Joly, agence caractère immobilier à Lyon 6.
8: Dites-moi un peu, où est-ce qu'on se trouve ?
9: Alors, on se trouve sur la place Edmond Fousseret.
8: Sous les yeux de Claudine Joly, une carte de Lyon.
9: Découpée en dalles. Chaque dalle.
8: Je vous résume la démonstration parce qu'on n'a pas le temps de tout écouter. D'après Claudine Joly, les loyers maximum autorisés sont calculés selon un zonage obsolète par rapport au prix du marché. Une cartographie incohérente.
9: Selon la date de construction.
8: Et donc injuste pour les propriétaires, comme d'ailleurs finalement tout ce dispositif.
9: L'encadrement, c'est un frein à l'achat. Les investisseurs sont partis. Certains le vivent comme vraiment une atteinte du droit à la propriété. À votre avis, comment c'est perçu par rapport aux propriétaires qui, eux, ont fait un investissement, qui, eux, sont pleins de bonne volonté, qui entretiennent leur logement? On est un peu lassé de ces mots un peu qui font le buzz, comme les abus, ce genre de choses. Parce que la majorité, sincèrement, n'abuse pas.
8: Alors, il y a deux affirmations dans ces propos. Sur l'encadrement qui ferait fuir les propriétaires, aucune étude ne le prouve à cette heure. Oui, il y a de moins en moins de biens en location, mais le recul a commencé avant et s'explique largement par l'augmentation du nombre de Airbnb et de résidences secondaires. Sur les abus ensuite, c'est vrai que la majorité des propriétaires respectent l'encadrement, selon un rapport tout récent, qui évalue à un tiers la part de bailleurs qui fraudent.
6: Et vous nous présentez maintenant, Marina, une locataire qui a été victime de fraude.
8: Dans un appartement au 5e sans ascenseur, quartier Perrache, nous rencontrons Camille, 32 ans, qui va de coloc en coloc. Et dans la dernière, elle a payé pendant 4 ans un loyer trop élevé.
10: On était 4 dans un 70 mètres carrés. Voilà, on payait chacun 550 par tête.
8: Jusqu'au jour où un ami lui montre une affiche qui pointe du doigt son agence immobilière.
10: Parce qu'il y avait eu des abus sur différents appartements. Et donc là, on s'est rendu compte que s'il respectait, sur le logement total, ça n'aurait pas été 2 200 €, mais 1 400 € de loyer total.
8: Pour sa chambre, Camille a pu négocier avec...

0: avec l'agence de récupérer le trop-perçu. 6 100 euros, énorme à son échelle. Mais au global, l'encadrement des loyers en France a permis de les faire baisser de 2 à 4% selon le rapport dont je vous parlais, 5% à Paris. Son effet reste donc modeste.
1: Et pourtant, Marina, le maire de Lyon, Grégory Doucet, le défend farouchement, comme nous l'explique votre prochain interlocuteur.
2: Monsieur Jaubert.
3: C'est moi. Ah, vous voulez déjà commencer la direct ?
4: Bonjour.
2: Donc adjoint au logement à la ville de Lyon ?
3: Tout à fait, adjoint à l'urbanisme, à l'habitat de la ville de Lyon, effectivement. L'engagement qu'on a pris avec Grégory Doucet dans le cadre de la campagne, c'est de dire que les loyers à Lyon ne seront pas désencadrés. On a une demande très importante qui ferait que s'il n'y avait pas l'encadrement des loyers, on aurait une augmentation constante du prix des loyers au détriment de la classe moyenne inférieure, qui n'a pas forcément de place dans le parc social parce qu'il y a une file d'attente énorme dans le parc social et qui se retrouvait de facto un peu expulsée des limites de la ville. Et c'est tout l'inverse que ce qu'on veut. Nous, on veut que Lyon permette d'accueillir toutes les catégories de la population.
0: L'encadrement des loyers est aussi une porte d'entrée pour les locataires victimes d'autres pratiques abusives, selon l'association Bail, fondée par Antoine Boussard.
5: Pour donner un exemple assez parlant, ce matin, moi, je parlais à une locataire. Elle paye 700 euros de loyer, donc un 19 mètres carrés. C'est presque 200 euros trop cher par rapport à l'encadrement des loyers. Elle n'a pas accès à l'eau potable. Et là, si elle vient nous voir, c'est principalement à cause de ça. Elle vient nous voir parce qu'en fait, elle a un logement qui est insalubre et elle paye trop cher. Et en fait, là, ce qu'on voit, c'est que les démarches pour l'insalubrité, elles sont lourdes, elles sont compliquées, elles sont tout ça. L'encadrement des loyers, c'est assez simple de s'en rendre compte, c'est assez simple de le repérer et c'est assez simple de le contester.
0: Alors, la particularité de Lyon, ville urbaine ou vénitieuse, c'est que dans la loi actuelle, c'est la métropole qui a la main sur leur encadrement des loyers. Métropole qui a basculé à droite au municipal. Pendant la campagne, sa nouvelle présidente s'est montrée très hostile.
6: L'encadrement du loyer dans un contexte de pénurie de logements ne peut qu'aggraver la situation.
0: Mais aujourd'hui, Véronique Sarcelli semble tempérée, un peu comme le gouvernement qui dit entendre le besoin des maires de continuer. Les pros et les anti sont d'accord sur deux points. Un, l'encadrement sera sans doute prolongé, mais pas pérennisé ni élargi. Façon de ménager la chèvre et le chou. Deux, plafonner les loyers, c'est, et ça restera, un pansement sur la crise du logement, pas un traitement de fond.
1: Les interrogations sur l'avenir du dispositif d'encadrement des loyers, c'était dans le choix de France Info avec Marina Capitaine et c'est à retrouver en intégralité sur franceinfo.fr. C'est une découverte exceptionnelle, historique, que révèlent nos collègues de France Musique. Ce matin, la Bibliothèque nationale de France a identifié un manuscrit inédit de Wolfgang Amadeus Mozart. 38 pages de musique pour flûte et harpe, composées à Paris en 1778. Les explications de Sophia Anastasio.
7: C'est en étudiant une vingtaine de manuscrits anonymes conservés par la BNF que François-Pierre Goy découvre ce cahier en février dernier. Conservateur au département de la musique, il identifie rapidement des pièces pour flûte et harpe et progressivement, l'écriture lui rappelle celle de Mozart.
8: Les clés, les accolades, le texte aussi, les points d'orgue à la fin, ça m'a paru vraiment très ressemblant.
7: Sollicité, plusieurs spécialistes confirment cette hypothèse. Il s'agit de leçons de composition que Mozart a données en 1778 à une élève à Paris. Plus de 2 siècles plus tard, ces partitions inédites vont être interprétées par 2 musiciens de l'Orchestre Philharmonique de Radio France, Mathilde Calderini, flûte solo, et Nicolas Tulliez, harpe solo. Ils découvrent avec nous les partitions.
9: Gros moment d'émotion. Parce qu'on a l'impression de les entendre pour la première fois, d'être à la fois privilégié et en même temps responsable d'une création.
10: Ouais, on est très chanceux et c'est magnifique. Enfin, de découvrir ensemble les pièces, de les entendre pour la première fois, c'est une joie et puis c'est très émouvant.
9: C'est quand même la première mondiale de.
7: Les pièces seront jouées au public pour la première fois par les 2 musiciens ce dimanche. Ce sera à la Bibliothèque nationale de France pour la fête de la musique.
1: Sophia Anastasio, elles seront diffusées ensuite en intégralité sur les ondes de nos confrères de France Musique. Ce sera lundi à 15h dans l'émission Relax. Écoutez ça au frais en période de canicule, ça fera sans doute du bien. La découverte de cette partition provoque en tout cas beaucoup d'émotions aux musiciens comme à la pianiste Christine Gendrose qui est aussi compositrice et qui était tout à l'heure sur France Info.
11: Ah bah oui, pour moi c'est une découverte fantastique, j'avoue que je ne le savais pas. Voilà, je l'ai appris aujourd'hui grâce à vous et je suis super émue, j'avoue, de me dire qu'il y a à nouveau un manuscrit de Mozart qu'on trouve et on pourrait donc en trouver encore d'autres, et je trouve ça vraiment exceptionnel et très très émouvant.
4: Sachant que Mozart a énormément composé, dit-on, énormément écrit, on peut imaginer effectivement qu'il y a des partitions égarées ici ou là.
11: Mais oui, absolument. C'est pourquoi pas, puisqu'il y a eu celle-ci et il y en a certainement d'autres, et je trouve ça vraiment très très. C'est, de toute façon, c'est exceptionnel parce que c'est pas tous les mois qu'on découvre une partition de Mozart, mais c'est surtout exceptionnel de se dire que cette partition, elle a attendu tranquillement dans un, voilà, je ne sais pas trop où, à vrai dire, j'ai pas tout l'historique puisque je viens de l'apprendre, mais et que quelqu'un de très soigneux s'est penché sur cette partition et a reconnu l'écriture de Mozart. Je trouve ça, c'est une grande émotion pour moi, et j'imagine pour les musiciens qui vont la jouer dimanche, qui la travaillent déjà.
4: Ouais.
11: Et puis pour la personne qui a fait ses découvertes, ça va être un grand moment, j'imagine.
4: Vous qui êtes pianiste et compositrice, est-ce que vous pouvez nous expliquer en quoi la musique de Mozart est réellement exceptionnelle ?
11: Oh, c'est tellement difficile à expliquer, c'est un sentiment, une émotion. J'avoue que c'est un de mes compositeurs vraiment préférés, et puis il est indémodable. Tout le monde aime Mozart, tout le monde aime Mozart, non pas tout le monde, mais énormément de gens qui n'écoutent jamais de classique aiment Mozart, et écouter du Mozart, c'est vraiment, c'est toujours une émotion particulière. Franchement, c'est vraiment difficile à décrire. C'est une vibration, une ambiance, voilà, comme s'il était toujours contemporain, finalement, pour moi.
4: Et quand vous le jouez, c'est la même chose que lorsque vous l'écoutez ?
11: Oui, c'est toujours un grand plaisir. J'ai eu la chance de beaucoup travailler la question du style de Mozart au piano avec mon professeur, malheureusement décédé trop tôt, Edson Elias, à l'École normale de musique de Paris. C'était vraiment un travail fabuleux, parce qu'on allait, en allant dans le détail, et en allant dans justement l'étude de son écriture si particulière avec ses articulations très précises, eh bien on entrait un peu en conversation avec Mozart.
1: L'émotion de Christine Gendrose, musicienne, compositrice aussi, après la découverte de ce manuscrit inédit de Mozart. Elle était au micro France Info tout à l'heure. Dersine Lebovitch, la météo arrive dans un instant.
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1: Patricia Charbonnier, on ne peut pas passer à côté. La vague de chaleur se poursuit avec des orages en plus possibles.
15: Des températures caniculaires cet après-midi, à peu près comme hier. Météo France prévoit entre 35 et 40 degrés du nord de la Nouvelle-Aquitaine au centre-Val de Loire jusqu'au nord-est. 37 degrés cet après-midi à Paris et Strasbourg, 35 à Lyon et Nancy, 34 degrés à Lille et Limoges. Et les températures sont plus raisonnables du côté de la Manche, du côté de l'Atlantique. 26 degrés cet après-midi à La Rochelle. C'est toujours du plein soleil. On a un ciel un petit peu plus nuageux cet après-midi sur la pointe bretonne. Des orages qui vont se déclencher dans l'après-midi sur les Alpes et sur les Pyrénées, et une activité orageuse qui va se renforcer dans l'après-midi et dans la soirée, comme hier au nord de la Seine, entre la Normandie et les frontières du Nord, avec un risque d'orage localement violent accompagné de grêle et de fortes rafales de vent sur les Hauts-de-France.
1: Même tendance, Patricia, pour demain, avec de la chaleur et des orages.
15: Oui, encore des orages demain après-midi entre le centre-Val de Loire et les frontières du Nord. Des températures qui vont baisser un tout petit peu dans le Nord-Ouest et en Ile-de-France, mais ces températures vont repartir à la hausse à partir de dimanche. On va parler de chaleur extrême jusqu'à mardi, avec les 40 degrés qui vont se multiplier dimanche et des pointes à 40 degrés pour lundi après-midi.
1: Merci beaucoup Patricia Charbonnier, très bon début d'après-midi à vous sur France Info, il est 14h. Et on retrouve Armand Perrouloga pour l'info.
16: Vous l'avez entendu, la canicule s'éteint en France. 53 départements sont en vigilance orange ce vendredi et une partie d'entre eux pourrait passer en vigilance rouge dimanche. C'est ce qu'indique le ministre de l'Intérieur. Cette vague de chaleur pèse aussi sur les élèves dans les salles de classe mal isolées. 784 écoles et collèges ont décidé d'aménager leurs horaires ou de fermer temporairement, notamment lundi après-midi ou mardi après-midi. Plusieurs communes décident également d'annuler la fête de la musique prévue dimanche. Le gouvernement, lui, appelle à la vigilance et à la prévention et les oppositions en profitent pour pousser leurs propres idées, Aurélie Herbemont.
17: Face aux fortes chaleurs, Marine Le Pen a la solution, la climatisation.
18: L'absurdité, c'est de faire mourir les gens de chaleur, d'accord ?
17: Alors la patronne des députés RN en fait la promesse.
18: Si je suis élue présidente de la République, je mettrai en place un plan massif de climatisation en commençant par les espaces où il y a les gens les plus vulnérables, les hôpitaux, les EHPAD, les écoles.
17: C'est le meilleur moyen de s'adapter au changement climatique, selon Marine Le Pen, une idée contestée par Jean-Luc Mélenchon.
19: Il ne faut surtout pas faire ça. Climatiser partout, ça veut dire augmenter les dégâts. On sait faire des bâtiments qui résistent à la chaleur, d'accord ? Il y a mille manières d'isoler un bâtiment. Ce qui est sûr, c'est qu'il y a deux choses à ne pas faire. Laisser les choses dans l'état. Et deuxièmement, aggraver le mal en croyant soulager. Allez mettre de la clim partout, vous allez voir le résultat. Moi, je ne mets pas mon gosse ou ma petite fille ou mon arrière-petite fille là où c'est de la clim du matin au soir. Hein.
17: Des visions et solutions diamétralement opposées, mais qui ont un point commun. Isolation ou climatisation nécessite des moyens financiers colossaux à l'heure où les finances publiques suffoquent. Elle aussi.
16: Aurélie Herbemont, la jeune Liana a bien été violée. C'est ce qui ressort des résultats de l'autopsie. 3 semaines après la disparition de la collégienne de 11 ans à Florence, dans le Gers. Son corps avait été retrouvé le 4 juin dans un silo à grains désaffecté. Les poursuites contre le principal suspect devraient donc être élargies. Jérôme Barella est toujours mis en examen et placé en détention provisoire. L'armée israélienne restera dans le sud du Liban aussi longtemps que nécessaire. C'est ce qu'affirme aujourd'hui le premier ministre israélien Benjamin Netanyahou. Après la mort de 4 soldats israéliens en opération ces dernières heures, Israël poursuit ses frappes dans le sud du Liban. Elles ont fait au moins 21 morts et 39 blessés la nuit dernière. Voilà qui fragilise un peu plus le protocole d'accord signé mercredi entre les États-Unis et l'Iran. Cet accord doit s'appliquer au Liban. Il n'est pas respecté par Israël qui critique cet accord. De quoi agacer le vice-président américain J.D. Vance. Récit de Nicolas Taillard aux États-Unis.
20: Si j'étais au gouvernement israélien, je n'attaquerai pas le seul allié puissant qui me reste sur la planète. La charge est arrivée en toute fin de conférence de presse et elle a surpris par sa violence. Interrogé sur les critiques émises par des ministres israéliens sur l'accord signé par son président, J.D. Vance s'est donc montré saignant.
21: The problem for Israel is not Donald J. Trump.
22: Le problème d'Israël, ce n'est pas Donald Trump et ceux qui pensent en Israël que le président des États-Unis est leur plus gros problème doivent ouvrir les yeux et prendre conscience de la réalité.
20: Un peu à l'image de son intervention à la Maison-Blanche il y a 18 mois lors de l'échange très musclé qu'il avait opposé à Volodymyr Zelensky, le vice-président américain reproche aux Israéliens de ne pas dire merci. La sortie confirme la tension persistante entre les deux alliés. Et J.D. Vance, qui a comme toujours fait preuve d'une grande loyauté envers son président, ne s'est pas privé de montrer les dents.
16: Nicolas Taillard à Atlanta pour France Info. J.D. Vance ne s'est pas rendu en Suisse aujourd'hui où devaient débuter les négociations avec l'Iran suite au protocole d'accord signé mercredi. En revanche, la circulation reprend progressivement dans le détroit d'Ormuz. 25 navires commerciaux ont pu le franchir hier, mais 788 navires sont toujours coincés dans le golfe Persique ce vendredi. Une usine française qui fabrique des drones a-t-elle été espionnée au bénéfice de la Russie ? C'est ce que suspecte le parquet de Paris qui vient de mettre en examen un ressortissant de Biélorussie. Cet homme de 48 ans a été placé en détention provisoire. Il a été interpellé le 3 juin alors qu'il filmait un prototype de drone de l'entreprise Delair installée à Labège, près de Toulouse. Cette entreprise fournit les armées françaises et ukrainiennes en drone. Et puis la Coupe du Monde de football avec 3 nouveaux matchs ce soir. Les États-Unis, pays co-organisateur, affrontent l'Australie à 21h. Puis à minuit, il y aura Écosse-Maroc et dans ce même groupe, Brésil-Haïti. ici à 2h30 du matin.
1: L'info avec Armand Perrouloga à suivre dans la prochaine demi-heure. Vous en parliez, Armand, cet accord signé est déjà fragilisé entre l'Iran et les États-Unis. Les négociations prévues en Suisse aujourd'hui sont reportées. Dans moins de 10 minutes, on est au Liban où les frappes israéliennes ont repris de plus belle, ce qui fait vaciller l'une des bases du protocole d'accord. On le verra. Mais d'abord en France, presque tout le pays écrasé par la canicule.
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1: Avec plus d'un Français sur deux aujourd'hui concerné par cette vigilance orange canicule, 53 départements dans la fournaise et des conséquences concrètes nombreuses. Des logements surchauffés, des cours annulés, des trains supprimés. Autant d'exemples qui peuvent illustrer notre impréparation face à ces conséquences du réchauffement climatique. Bonjour Guillaume Fariol.
3: Bonjour.
1: Spécialiste environnement de France Info et de l'aveu même du gouvernement, Guillaume, les investissements aujourd'hui ne sont pas à la hauteur.
3: Oui, la ministre de la Transition écologique, Monique Barbu, elle-même le reconnaît devant les sénateurs. Les dépenses de l'État pour s'adapter au changement climatique restent insuffisantes.
5: Ce n'est toujours pas à la hauteur de ce que nous devons faire et nous allons devoir augmenter ses ressources.
3: Sauf que c'est l'inverse qui est fait, s'agace Jean-François Vigier, maire de Bures-sur-Yvette dans l'Essonne, vice-président de l'Association des maires de France, en charge des questions de transition écologique.
23: Mais je suis sidéré parce que c'est ce qu'on demande depuis des années. Et on a malheureusement le sentiment que dès qu'il y a quelques économies à faire, c'est les budgets liés à la transition qui déguste.
3: Le fonds vert, par exemple, une enveloppe destinée aux collectivités locales pour financer des travaux comme la végétalisation des villes ou la rénovation d'écoles. Il est monté jusqu'à 2,5 milliards d'euros avant de fondre ces dernières années. Victime des contraintes budgétaires, reste un peu plus de 800 millions cette année, dont une partie en plus doit être gelée pour compenser le coût de la guerre en Iran, ce qui affecte directement les travaux pour s'adapter.
23: Il y a des collègues maires qui ont lancé des opérations dédiées à la transition écologique dans leur ville en inscrivant la recette liée au fonds vert et qui devront reporter ou ne pas faire.
3: Les communes aujourd'hui n'ont pas la capacité de répondre à l'urgence climatique que tranche cet élu.
1: Alors est-ce qu'on a une idée de l'argent, Guillaume, qui est consacré chaque année à cet immense chantier nécessaire, indispensable même pour adapter notre pays ?
3: Alors d'abord, plus d'1,5 milliard d'euros directement consacrés à la question de l'adaptation l'an dernier, le fonds vert donc, ou encore le fonds Barnier pour mieux nous protéger des catastrophes naturelles. À cela, il faut ajouter plusieurs dizaines de milliards pour des politiques plus larges, prévention des risques, rénovation énergétique, modernisation des transports, ce qui nous prépare aussi au climat de demain. C'est énorme, oui, mais c'est encore insuffisant, explique François Tomaso de l'Institut de l'économie pour le climat.
24: Non, c'est toujours pas assez. On sait que l'adaptation coûtera plus cher. Depuis 2 ans, on assiste à une dépriorisation des questions environnementales en général, des arbitrages budgétaires défavorables. On court après le dérèglement climatique, on est toujours en réaction.
3: Ce qu'il manque, selon cet expert, c'est une planification des investissements stables sur plusieurs années, sans aller-retour, condition indispensable pour préparer notre pays au réchauffement climatique.
1: Guillaume Fariol, spécialiste environnement de France Info, une impréparation qui touche aussi les hôpitaux, comme les écoles. Les bâtiments sont souvent mal adaptés, pas rafraîchis et encore moins climatisés. Bonjour Pierre Renard.
25: Bonjour.
1: Vous êtes délégué CGT au CHU de Montpellier dans l'Hérault. Merci d'être avec nous sur France Info. D'abord, dans votre hôpital, par exemple, certains services ne sont pas du tout rafraîchis, pas du tout climatisés.
25: Alors, et voilà, c'est surtout les chambres des patients, parce que les salles de repos, certaines salles de repos des agents ont été climatisées avec des climatisations portatives. Mais c'est certaines chambres de patients qui, effectivement, à ce jour, ne sont toujours pas climatisées. Il y a eu des aménagements de la part de notre direction générale depuis quelques années sur des films de protection sur les fenêtres ou des stores mis. Mais c'est vrai que vu les épisodes de canicule qu'on a et qui s'intensifient, ce n'est plus suffisant en fait. Mmh. Il faudrait vraiment, et justement là pour le coup c'est pour défendre aussi un petit peu les directeurs généraux des différents CHU de France, c'est que c'est maintenant au gouvernement et au ministère de mettre les moyens sur l'hôpital public, de mettre des moyens sur les infrastructures, parce qu'on sait que 60% de nos infrastructures hospitalières sont des passoires thermiques. Donc c'est maintenant au gouvernement de mettre de l'argent pour l'hôpital public, pour rénover nos infrastructures.
1: C'est en effet le chiffre qui ressort d'une étude de l'ADRES, la Direction statistique des ministères sociaux, parue au mois de mai. Ça veut dire qu'en période de canicule, on peut monter jusqu'à combien de degrés dans la chambre des patients, Pierre Renard ?
25: Alors nous, sur Montpellier, on peut atteindre les 30 degrés. Je pense que ça peut être encore plus compliqué dans d'autres régions, notamment les régions du centre, où il y a parfois moins l'air marin, on va dire, qui circule. C'est vrai que les différents collègues que j'ai eu au téléphone disent que pour l'instant, on est plutôt, on va dire, si on peut dire ça comme ça, préservé à Montpellier. Mais on est très, très inquiet pour tous les autres départements. Au niveau de la CGT, on est hyper inquiet sur les départements du centre, sur les départements Rhône-Alpes, où là, on sait qu'il y a des températures énormes qui sont en train d'arriver.
1: Et dans ces cas-là, c'est système D pour essayer de se préserver un peu ?
25: C'est ça, c'est système D dans tous les hôpitaux de France. Finalement, on voit bien, on a vu différents reportages depuis le début de la canicule sur des couvertures de survie mises aux fenêtres, des choses comme ça. Et ça, c'est pas acceptable. On est quand même une puissance mondiale qui est censée être développée. Et finalement, on a nos infrastructures qui ne tiennent plus la route. Ça fait 25 ans qu'il y a un sous-financement des hôpitaux publics et il faut que ça cesse. Et il faut pas qu'on se rende compte de ça à chaque crise. Parce que c'est toujours la même chose. Avant l'été, on se rend compte qu'on n'est pas adapté au niveau climatisation. Avant l'hiver, on se rend compte qu'on manque de lits de réanimation pour survenir aux épisodes de grippe. Donc c'est à chaque fois, avant chaque crise, que le gouvernement dit « oui, mais vous inquiétez pas, on fera des efforts, mais les efforts ne sont jamais faits ». Donc maintenant, il faut que la population, les pouvoirs publics, tout le monde prenne la mesure de ce réchauffement climatique qui arrive et de ces épisodes qui vont s'aggraver d'année en année.
1: Alors, on a évoqué la climatisation. On sait que ce n'est pas toujours la solution la meilleure aussi parce qu'elle génère un réchauffement de la température à l'extérieur. Vous évoquiez, Pierre Renard, la rénovation des hôpitaux, du bâti, mais on sait que ça prend énormément de temps, que ça coûte très cher. 60% des hôpitaux, vous le disiez, sont vétustes. Comment on fait pour lancer de tels chantiers ? Est-ce qu'on a les moyens de le faire ?
25: Alors, c'est sûr qu'en fait, je pense que c'est des mesures qu'on ne verra pas dans l'absolu directement. Ça, c'est une certitude et on en a bien conscience. On ne dit pas qu'il faut une baguette magique, claquer des doigts et que tout soit fait. Mais tant qu'on ne met pas l'argent pour rénover nos infrastructures, on ne verra effectivement jamais les effets et on retarde toujours l'échéance. Donc maintenant, il faut que les gouvernements se disent « oui, les effets seront peut-être dans 5 ans, mais… » Il faut qu'on les démarre, il faut qu'on démarre, qu'on envoie un signal fort pour dire voilà, c'est notre préoccupation principale et on y va. Et bien, on met des climatisations en attendant et une fois qu'on aura refait tout au niveau de l'isolation de nos bâtiments, et bien, on pourra peut-être réduire notre empreinte carbone en réduisant nos climatisations dans les secteurs une fois qu'on aura bien isolé.
1: D'autant plus que les canicules sont des périodes aussi où les passages à l'hôpital sont plus nombreux, on le sait, plus 10% aux urgences en moyenne, par exemple, quand ça dure plus de 3 jours. Donc à la fois, la canicule génère plus de patients et en même temps, ça dégrade leur prise en charge. C'est un peu une double peine aussi pour tout le monde.
25: Alors c'est ce qui est très très compliqué pour nous à gérer là-dessus, c'est qu'en fait on a un système qui déraille complètement. En fait, on a nos urgences qui vont pas bien depuis des années, donc qui se retrouvent très rapidement saturées. On manque de lits d'aval pour pouvoir hospitaliser les patients. Donc on sait qu'à chaque crise, chaque canicule, chaque période de grippe, l'hôpital public se retrouve en difficulté. Donc il faut vraiment qu'il y ait un investissement massif fait sur la structure, sur le personnel, pour qu'on puisse s'occuper des patients, des usagers et des Français correctement.
1: Merci beaucoup Pierre Renard, délégué CGT au CHU de Montpellier dans l'Hérault, d'avoir pris quelques minutes en ce début d'après-midi avec nous en direct sur France Info. À peine signé, le protocole d'accord entre l'Iran et les États-Unis a déjà du plomb dans l'aile. Les négociations qui devaient débuter aujourd'hui en Suisse ont été reportées. L'annonce a été faite tôt ce matin. Et au cœur du problème, il y a la situation au Liban, où Israël continue de bombarder le sud du pays. 18 morts et 33 blessés la nuit dernière. On y retrouve notre envoyé spécial dans quelques minutes. D'abord, direction Jérusalem. Avec vous, Thibault Lefebvre. Bonjour.
0: Bonjour Benjamin.
1: Correspondant de France Info, et dès hier, Thibault, le Premier ministre Benjamin Netanyahou avait prévenu « le combat n'est pas terminé ». Et ce matin, après l'annonce de la mort de 4 soldats israéliens, un ministre de son gouvernement a déclaré « tout le Liban doit brûler ».
0: Oui, toujours les mêmes excès d'un ministre raciste, multicondamné et qui, en pleine campagne électorale, ne cherche qu'à rassembler les Israéliens les plus extrémistes. C'est évidemment Itamar Ben-Gvir, le ministre de la Sécurité nationale. Mais derrière ces paroles inconséquentes, ce qui est plus inquiétant, c'est que la guerre au Liban est plutôt soutenue par l'opinion publique, que la signature du protocole d'accord est unanimement vécue comme une humiliation par les Israéliens et qu'évidemment, les commentaires de Donald Trump ou hier de son vice-président, qui ne se cache plus d'avoir vassalisé l'État hébreu, sont interprétés comme autant d'attaques contre la souveraineté du pays. La conséquence, c'est que dans un contexte de négociations très tendues, Israël pousse son avantage au Liban. Les autorités ne cessent de répéter que l'occupation illégale du sud du pays est une réponse aux attaques du Hezbollah. Et évidemment, la mort des 4 soldats cette nuit après des tirs de drones ou de missiles anti-chars ne va pas calmer pour le moment, en tout cas, une armée qui se sent entravée dans son action.
1: Et au cœur de cet imbroglio, Thibault, il y a un homme, Benjamin Netanyahou, qui est quotidiennement humilié par celui qu'il pensait être son plus fidèle allié, Donald Trump.
0: Oui, humilié dans les mots d'abord. Depuis plusieurs jours, les provocations fusent. Donald Trump a traité tour à tour Benjamin Netanyahou d'ingrat, de complètement cinglé, d'homme sans jugement. Pour celui qui se qualifiait comme un grand ami du président américain, évidemment, ça fait tâche. Et plus grave pour le premier ministre israélien, lui aussi en pleine campagne électorale pour sa réélection. Les concessions américaines vis-à-vis de l'Iran ternissent un bilan de 3 ans de guerre qui était déjà très critiqué. Téhéran peut conserver son programme balistique, peut continuer à financer ses alliés dans la région, sans doute même développer ses infrastructures nucléaires, tout en bénéficiant d'une potentielle levée des sanctions. C'est clairement un fiasco pour Netanyahou, qui est désormais face à un choix cornélien. Continuer la guerre seul, se mettre à dos le protecteur américain et donc mettre en danger Israël, ou bien tout simplement capituler et devoir assumer ses nombreux échecs.
1: Les précisions de Thibault Lefèvre en direct, correspondant de France Info à Jérusalem. Vous évoquiez, Thibault, cette nouvelle flambée de violence au Liban. Lourd bilan la nuit dernière, 18 morts au moins dans le sud du pays selon les autorités, avec des tirs d'artillerie, de roquettes, notamment dans la région de Nabatieh, là où plus de 4000 familles qui avaient fui sont revenues ces derniers jours depuis l'annonce de l'accord entre l'Iran et les États-Unis. Marc Bertrand, pour France Info, vous avez passé la journée sur place.
6: Les secouristes, en uniforme bleu, ont installé de grandes marmites en acier sous une tonnelle. Face à eux, la foule se presse pour chercher à manger.
7: C'est un plat qui s'appelle frik, du blé et du poulet.
6: Youssef distribue les barquettes, bien chaudes.
7: On fournit de l'aide humanitaire parce que les gens reviennent. On a commencé au premier jour de la guerre. On a donné des aliments, des produits d'hygiène. Évidemment, maintenant, on travaille plus parce que les habitants sont de retour. Les gens ont besoin d'aide.
6: Dans la file d'attente, Hossein, 49 ans, a laissé sa famille à Saïda pour venir voir sa maison.
8: J'ai trouvé mon magasin endommagé, j'ai un salon de coiffure, il avait déjà été touché à la précédente guerre. Mais ce soir, je repars à Saïda, où on est réfugié. Il n'y a pas d'électricité, pas d'eau courante, on ne peut pas rester ici.
6: Devant lui, les immeubles ne sont plus qu'un amas de gravats et de tiges en métal tordu. Des petits bulldozers déblaient les rues. On marche jusqu'à l'épicerie de Saloua, miraculeusement intacte.
9: Aujourd'hui, on a remis un rideau de fer. Ça fait 50 ans qu'on est dans ce magasin. 50 ans. On va réparer petit à petit.
6: Elle montre sa rue. Là, il y avait une bijouterie. Là, un vendeur de falafel.
9: Qu'est-ce que tu veux que je te dise ? Tout est détruit, détruit.
6: Pourtant, la petite femme voilée sourit. Ses doigts font le V de la victoire pour le Hezbollah.
9: Je veux saluer nos jeunes hommes, leur dire « Vous êtes des héros, vous nous avez rendus fiers ».
6: À l'hôpital de la ville, le seul endroit de Nabatieh qui n'a pas subi d'attaque de drone, les infirmières fument devant l'entrée sur des chaises en plastique. Dans sa blouse blanche, le docteur Fouani profite d'un moment de répit.
10: La guerre continue, même si c'est plus calme depuis qu'ils ont annoncé l'accord. Il y a encore des frappes, surtout la nuit. Il n'y a que les bombardements aériens qui ont cessé. Mais l'artillerie continue. Ce matin, une voiture civile a été ciblée. Il y a eu un mort et un blessé, mais on n'a rien pu faire pour le sauver.
6: Il montre la colline à l'horizon. Derrière, à 5 km, c'est Kfar Tebnitz. Les combats continuent là-bas. La route qui y mène est surnommée la route de la mort.
10: Les Israéliens, ils ont été là pendant 15 ans, entre 85 et 2000. Pour nous, on n'a jamais eu le choix.
6: Le soir tombe, Nabatieh devient une ville fantôme. On ne voit plus que des chats errants dans les rues désertes. On tombe sur Ali, en claquette. Il se fige pour tendre l'oreille.
4: Ça, c'est les Israéliens qui frappent. Non, non, n'ayez pas peur.
6: Il est revenu depuis lundi et l'annonce de l'accord. Ses trois enfants sont à Beyrouth, mais lui, il n'avait plus l'argent pour rester là-bas.
4: C'est ma maison. Pour le moment, je dors seul ici. Bien sûr, il y a du verre cassé, des dégâts.
6: Ali nous fait monter.
4: Non, non, pas besoin de fermer ta voiture. Il n'y a personne de toute façon.
6: À l'intérieur, un canapé, un cendrier et la télé allumée sur le discours de J.D. Vance.
4: J'ai réparé un peu, j'ai mis de l'énergie solaire. Je regarde la télé, le téléphone, je dors. Je t'explique, moi, j'ai pas la peur dans mon dictionnaire.
6: Par le verre fêlé de la fenêtre, on voit la gerbe de poussière des frappes s'élever au loin. Quand on lui demande pourquoi il reste, il répond, comme tout le monde ici, presque machinalement, parce que c'est notre terre.
1: France Info, reportage dans le sud du Liban avec nos envoyés spéciaux Marc Bertrand et Jérémy Thuil. Dans un instant sur France Info, on prend la direction de la Pologne où Jordan Bardella poursuit sa visite auprès de ses alliés nationalistes au cœur de ce déplacement. L'immigration, c'est juste après les grands titres de ce vendredi.
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1: L'info en une minute à 14h21 avec Armand Perrault-Loga. Des départements pourraient passer en vigilance rouge canicule à partir de dimanche ou lundi.
16: C'est ce qu'affirme le ministre de l'Intérieur alors que la canicule s'étend en France. 53 départements sont en vigilance orange cet après-midi. Les températures devraient atteindre 39 ou 40 degrés dans plusieurs régions. La petite Liana a bien été violée. Les résultats de l'autopsie le confirment 15 jours après la découverte de son corps dans un silo désaffecté dans le Gers. La collégienne de 11 ans avait été enlevée une semaine avant à la sortie de son collège. Le principal suspect est toujours mis en examen et placé en détention provisoire. Au Moyen-Orient, l'accord entre Washington et Téhéran fragilisé par la situation au Liban. Israël mène des frappes intenses dans le sud du pays contre le Hezbollah. Ces frappes ont fait au moins 21 morts la nuit dernière. 4 soldats israéliens ont été tués en opération. Et puis un fleuron français des drones militaires. Le constructeur Delair, visé par une tentative d'espionnage présumée au profit de la Russie. Un homme né en Biélorussie a été arrêté en train de filmer un prototype de drone dans cette usine toulousaine. Il a été mis en examen et placé en détention provisoire.
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1: Le président du Rassemblement national, Jordan Bardella, poursuit sa visite en Pologne, le plus grand pays d'Europe centrale. Il rencontre ses alliés nationalistes dans le pays. Ce matin, il s'est rendu à la frontière biélorusse, là où le pouvoir polonais a fait construire un mur de 5 mètres de haut pour lutter contre l'immigration clandestine. Pierrick Bono, c'est le point d'orgue d'une visite du candidat à la présidentielle.
11: Cortège officiel, sirène hurlante dans les rues de Varsovie. En Pologne, Jordan Bardella n'est pas encore reçu comme un chef d'État, mais comme une personnalité qui compte, même si l'intéressé refuse de griller les étapes.
12: Je vais vous faire la réponse que je vous fais depuis des mois et que je continuerai à vous faire d'ici le 7 juillet. Je suis candidat au poste de chef du gouvernement jusqu'à nouvel ordre.
11: Jusqu'au 7 juillet est l'arrêt de la cour d'appel dans l'affaire des assistants d'eurodéputés qui scellera l'avenir politique de Marine Le Pen. Mais ses alliés polonais voient déjà Jordan Bardella entrer à l'Élysée, à l'image de Christophe Bossac, député polonais, membre du Mouvement National, partenaire du RN à Strasbourg. Lors d'une conférence de presse, cette figure de l'extrême droite polonaise se dit persuadée que Jordan Bardella accédera bientôt au pouvoir. L'eurodéputé français s'en amuse.
12: Peut-être avez-vous mal entendu.
11: Le patron du Rassemblement National est même reçu au palais présidentiel à Varsovie. 1h30 d'entretien à huis clos avec Karol Nawrocki, le président polonais soutenu par le Parti National Conservateur Droit et Justice.
12: L'échange a été extrêmement fructueux. Nous avons des convergences de vues nombreuses sur la nécessité de combattre l'idéologie de la décroissance qui est aujourd'hui celle de la Commission européenne. Et celle nécessairement de protéger nos frontières face aux pressions migratoires qui sont exercées sur les portes de l'Europe. Nous avons bien sûr parlé de la situation électorale en Pologne, bien sûr évoqué la situation électorale en France.
11: Et qu'importe si le parti qui a porté au pouvoir le président polonais a limité le droit à l'avortement et attaque régulièrement la communauté LGBT. À 10 mois de la présidentielle, Jordan Bardella se cherche le maximum d'alliés sur la scène internationale. Passage obligé d'un candidat.
1: Reportage signé Pierrick Bonneau, service politique de France Info. Il est 14h25. Et c'est l'heure de retrouver le monde d'Élodie avec Élodie Suigo.
13: Bonjour David McNeil.
14: Bonjour.
13: Vous êtes auteur, compositeur, interprète, romancier, parolier pour de nombreux artistes, d'Yves Montand à Mathieu Chédid, en passant par Renaud, Alain Souchon, encore Julien Clerc. Vous êtes d'ailleurs le papa du titre Mélissa, l'un des plus grands succès de Julien. Vous publiez aujourd'hui quelques mots à propos de Quelques voitures rouges, audition NRF. Il y a également un album qui s'intitule Le blues de l'homme blanc. On y retrouve d'ailleurs pas mal de collaborations. Il y a Robert Charlebois, Renaud, Alain Souchon, Françoise Hardy, Maxime Le Forestier. On comprend aussi à quel point votre vie, David McNeil, c'est un mélange entre la musique et les mots. Le livre s'ouvre sur cette phrase attribuée à Enzo Ferrari. Donnez à un enfant un morceau de papier, des crayons de couleur et demandez-lui de dessiner une voiture. Il dessinera sûrement une voiture rouge. Pourquoi avoir choisi cette citation pour ouvrir le livre ?
14: Je suis tombé sur la citation tout à fait par hasard. Je suis d'un naturel curieux. Et je lisais un article sur Le Mans. Je ne suis pas fasciné par les voitures de course, mais vous êtes en avion, vous avez fait les mots croisés, et il reste un article sur les voitures. Ceci dit, Enzo Ferrari est quelqu'un que j'admire beaucoup parce que c'est un type qui a suivi son rêve. Il s'est même allié à Agnelli de Fiat, qui était un copain de Mussolini, ce qui n'était pas du tout le cas de Enzo Ferrari, mais il s'est allié à ce bonhomme uniquement pour pouvoir faire des bagnoles.
13: Vous avez expliqué que vous vouliez raconter ici quelques souvenirs que vous n'aviez pas encore faits. Pourquoi vous avez attendu aussi longtemps pour les écrire, pour les formuler
14: J'ai écrit quelque chose comme 4 ou 5 livres biographiques et je pense que je n'ai pas parlé de ma petite enfance parce qu'elle n'était pas heureuse. J'ai préféré parler de choses où j'ai commencé à avoir conscience. Peut-être pas conscience, mais avoir le droit de diriger ma vie d'une certaine façon. Et ça, c'est la boucle. Maintenant, j'ai plus rien à raconter, sauf peut-être la rencontre entre mon père et ma mère avant ma naissance.
13: Et je vais préciser une chose importante que je n'ai pas racontée depuis le début de cette interview, et c'était fait exprès, c'est que vous êtes le fils de Marc Chagall. Vous racontez justement le rapport que vous entreteniez avec cet homme. Dans le livre, on sent une immense admiration pour votre mère. Est-ce que ce livre, c'est une façon de lui rendre hommage ?
14: Je pense que ma mère a une vie difficile, qu'elle était très courageuse. Mes rapports à mon père, moi, quand j'étais gamin, celui que les gens, vous savez, appelaient maître, pour moi, c'était papa. Il peignait bien, mais moi aussi. Et c'était pas plus loin que ça. Maintenant, vous savez, les artistes sont souvent très insupportables. Je comprends que ma mère soit partie.
13: Je vais reprendre une phrase que vous avez citée. On sait que les génies sont souvent des tyrans. Lorsque vous l'écrivez aujourd'hui, est-ce le fils qui parle ou l'homme qui regarde son histoire familiale avec lucidité ?
14: Vous savez, les gens qui ont une vie aussi intense de création, Picasso était un mec insupportable parce qu'il vivait dans deux mondes. Et c'est difficile de vivre avec un monstre. Mais bon, c'est fascinant aussi. Je savais que le monde entier me jalousait de faire une promenade avec un tel génie et ça me plaisait bien.
13: Mais vous avez pris conscience par moment qu'il avait ce côté monstre aussi ou pas ?
14: Je voyais le côté Jekyll et Hyde. Quand il recevait des journalistes ou des marchands, c'était pas mon père. Et quand on allait avant se manger une glace, c'était papa.
13: Est-ce que par moment il y a de la colère ?
14: Colère, aucune. On pourrait dire que ni ma mère ni mon père se sont occupés de moi, que j'étais un peu laissé à moi-même et abandonné. Pour moi, c'était logique, parce que j'avais aucune comparaison. Je voyais des gamins, les parents venaient les chercher le dimanche, et très sincèrement, les parents, j'avais pas envie de les avoir, ces parents-là, qui arrivaient avec des grosses bagnoles et qui engueulaient leur fils parce qu'il n'avait pas mis sa cravate comme il fallait. Non, je préfère avoir des fantômes, vivre avec des fantômes qu'avec des parents, disons, square. Je pense que je me suis plus occupé de ma mère qu'elle s'est occupée de moi.
13: Je voudrais qu'on parle des mots. Effectivement, vous avez su créer un lien entre les mots et la chanson tout au long de votre vie. Il représente quoi, cet album, Le blues de l'homme blanc ? Déjà, le titre, il interpelle.
14: Vous savez, aux États-Unis, le blues, c'est le chant du peuple noir, le chant de coton. Et on oublie les petits fermiers irlandais aussi pauvres. Et qui chantait des valses en trois temps, qui venaient d'Europe. Et j'avais envie de leur rendre hommage, parce que le blues maintenant est mondialement encensé, ces petits ouvriers fermiers méritaient qu'on parle d'eux.
13: Elle représente quoi, cette photo de l'enfant qu'on retrouve d'ailleurs dans cet ouvrage, hein. On vous voit jouer avec des petites voitures rouges étonnamment depuis, dès qu'on ouvre le livre avec cette phrase d'Enzo Ferrari. Là, on vous voit avec une guitare. En même temps, il y a une forme de tristesse sur votre visage. C'est assez étonnant, il y a une dualité.
14: C'était ma première guitare. Et c'est une guitare que j'ai volée. J'en parle dans une chanson, j'avais chapardé ma guitare. Et il y a une guitare qui traînait dans la lingerie de mon pensionnat. Et au bout d'un mois ou deux, comme j'ai vu que personne ne la prenait, je me suis dit, une guitare, c'est fait pour être jouée. Et voilà, elle est sur la photo.
13: Merci beaucoup, David McNeil, d'être passé dans Le Monde d'Élodie sur France Info. Je rappelle que votre livre, Quelques mots à propos de quelques voitures rouges, vient de paraître aux éditions NRF, avec en parallèle le blues de l'homme blanc. Merci beaucoup.
14: Merci à vous.
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1: La météo, c'est une chaleur caniculaire encore cet après-midi, des pointes à 40 degrés entre le nord de la Nouvelle-Aquitaine, l'Île-de-France et jusqu'au nord-est. 37 degrés à Paris ou Strasbourg, 36 à Toulouse, jusqu'à 34 degrés à Lille. Il fait plus frais sur la façade atlantique et sur la Manche. Le soleil dans le ciel domine presque partout, avec un risque orageux à noter ce soir dans les Hauts-de-France. 5 départements seront en vigilance orange. Bon après-midi sur France Info, 14h30. L'info, c'est avec Laura Dulieu.
17: Voilà 3 semaines que Liana a été tuée dans le Gers, à Fleurance. Son corps avait été retrouvé dans un silo à grains. Le principal suspect, Jérôme Barella, connaissait la petite fille de 11 ans. Et on sait aujourd'hui qu'elle a été violée, Pierre de Cossette.
18: Oui, les parents de Liana ont été prévenus. La collégienne a été violée. Des traces ADN de Jérôme Barella, compatibles avec un viol, ont été retrouvées sur le corps de la petite fille de 11 ans, dont on apprend aussi qu'elle a été bâillonnée et entravée. On sait que le suspect, qui est désormais incarcéré, connaissait Liana, qu'elle est montée dans sa voiture en sortant du collège. Lui avait affirmé aux gendarmes pendant sa garde à vue qu'il l'avait déposée 1 kilomètre plus loin devant la piscine. C'est en réalité dans un silo à grains, à une quinzaine de kilomètres de Fleurance, que le corps de Liana a été retrouvé. Alors que s'est-il réellement passé? Le scénario redouté semble se préciser. Pas de commentaire pour l'heure du procureur d'Agen. Initialement, Jérôme Barella a été mis en examen pour enlèvement et séquestration de mineurs. Il est désormais menacé d'être poursuivi pour viol et meurtre, même si les causes de la mort, aux dernières nouvelles, n'étaient pas connues. Quant à l'avocat des parents de Liana, dans un bref communiqué, il écrit notamment ceci: face au pire pouvant arriver à une enfant et à des parents, leur colère n'a d'égal que leur dégoût.
17: Pierre de Cossette, pas de remise en cause à ce stade de la fête de la musique dimanche, mais des arbitrages seront faits au niveau local en fonction de la canicule, dit ce midi Laurent Nunez. Le ministre de l'Intérieur précise qu'une partie du territoire pourrait prochainement passer en vigilance rouge. La mairie de Paris appelle à une très grande vigilance et mobilise près de 2000 agents pour dimanche. Près de 800 écoles et collèges en France mettent par ailleurs en place des horaires aménagés. Environ 120 millions de barils de pétrole sont toujours coincés dans le détroit d'Ormuz, selon le cabinet d'analyse Kepler, après la signature du protocole d'accord entre l'Iran et les États-Unis. Protocole censé ouvrir un nouveau cycle de discussions en Suisse, mais le vice-président américain J.D. Vance n'est pas venu. Les négociations sont reportées. Dans l'accord figure notamment l'arrêt des hostilités au Liban. Or, Israël continue de bombarder le sud du pays, tuant 18 personnes l'année dernière. 4 soldats israéliens ont aussi été tués. Un homme soupçonné d'espionnage au profit de la Russie a été incarcéré. C'est le parquet de Paris qui l'annonce. L'homme de 48 ans est soupçonné d'avoir espionné une usine française de drones, l'entreprise Delair, basée à Toulouse, qui fournit les armées françaises et ukrainiennes. Selon le parquet, l'enquête des services secrets français montre qu'il aurait envoyé une vidéo en Russie d'un prototype de drone. 10 millions d'euros, c'est le montant du préjudice d'un cambriolage dont a été victime une mannequin à Paris. La fenêtre de son appartement dans le 6e arrondissement a été dégondée, son coffre-fort forcé. Plusieurs montres de luxe ont été volé, de même que d'autres bijoux, des sacs de luxe et de l'argent en liquide.
1: Laura Dulieu pour l'info à 14h30 au programme sur France Info jusqu'à 15h. Le gouvernement veut aller plus vite sur le permis de conduire, réduire les délais, les bouchons dans les centres d'examen. En détail, les pistes dévoilées aujourd'hui dans un quart d'heure. Avant 15h, on va poser le décor et les enjeux du jour au Mondial de foot avec notre consultant Jérôme Alonso. Mais d'abord, le gouvernement face à une canicule historique.
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1: 53 départements placés en vigilance orange, 5 autres ce soir pour orage dans les Hauts-de-France. Les 35 degrés bien souvent dépassés, la barre des 40 se rapproche, voire encore atteinte. Et cela va durer jusqu'en début de semaine prochaine, au moins selon Météo France. Bonjour Paul Barcelone.
19: Bonjour Benjamin.
1: Service politique de France Info, un épisode caniculaire exceptionnel, d'où la réaction de l'exécutif. Le gouvernement a organisé ce matin une réunion de travail.
20: Exactement, probable vigilance rouge pour canicule dimanche en France. Voilà la conclusion de cette réunion de travail. Avertissement de Laurent Nunez, le ministre de l'Intérieur, qui réunissait la police, la gendarmerie, les agences régionales de santé et les préfets de région. Le ministre de l'Intérieur qui annonce qu'il n'annule pas la fête de la musique.
21: Il n'y aura pas de remise en cause des festivités qui sont prévues pour la fête de la musique, mais nous avons demandé au préfet, au DGRS, d'être en lien très étroit avec les organisateurs pour bien s'assurer que toutes les précautions sont prises pour que ces festivités se déroulent dans les meilleures conditions.
20: Un mot donc, vigilance, le ministre de l'Intérieur qui annonce un dispositif de maintien de l'ordre police et gendarmerie très important pour éviter les débordements. Il y a des risques de noyades, notamment à Paris où 18 bateaux seront mobilisés sur la Seine. Appel donc là encore à la vigilance, c'est le mot de ce midi. Quant à la consommation d'alcool, réalisée par la ministre de la Santé Stéphanie Rist, ici chez nos confrères de LCI.
22: Un, l'alcool, ça bloque l'hormone qui règle l'eau dans votre corps et du coup vous vous déshydratez encore plus. Et deuxièmement, ça, l'alcool va dans le cerveau et bloque les récepteurs qui vont faire que vous n'allez pas vous rendre compte que vous n'êtes pas bien. Donc vous allez faire, même en étant jeune, même en étant en bonne santé, beaucoup plus vite des malaises. Vraiment, il faut faire très attention à l'alcool.
20: Au passage, le ministère de l'Intérieur et la préfecture de police de Paris recommandent d'annuler les événements sportifs en extérieur.
1: Autre annonce ce midi, Paul, elle concerne là les écoles.
20: Vigilance particulière, là aussi décision d'aménager les horaires à la main des maires et des préfets. C'est ce qu'assure ce midi le ministre de l'Éducation nationale, Édouard Geffray, chiffre à l'appui.
23: Nous avons sur les 60 000 implantations scolaires, 784 écoles et collèges qui ont décidé des aménagements d'horaires. Donc par exemple, qui vont libérer leurs élèves plus tôt cet après-midi pour qu'ils puissent rentrer chez eux avant les plus fortes chaleurs.
20: Édouard Geffray en déplacement ce matin dans la Vienne. L'académie de Poitiers a annoncé décaler les oraux du baccalauréat avec là encore, écoutez, des aménagements possibles.
23: Un peu plus de 4000 candidats, dont les oraux qui devaient se tenir lundi après-midi ou mardi après-midi, sont décalés de quelques jours, maximum une semaine. Et nous sommes sur une situation qui se reproduira au cours des années à venir. C'est comme ça que j'ai dit, par exemple, que les examens, je ne ferai plus d'écrit à l'avenir au baccalauréat ou au brevet les après-midi. C'est fini. Plus d'épreuves professionnelles au baccalauréat professionnel les après-midi. C'est terminé aussi. On fera ça le matin.
20: Globalement, objectif prioritaire du gouvernement ce midi, tout faire pour éviter le procès en impréparation, s'entendre dire que la canicule n'a pas été anticipée ou que l'exécutif agite uniquement dans l'urgence et la panique.
1: Merci beaucoup Paul Barcelone, service politique de France Info. Pas de remise en cause de la fête de la musique, donc dit le gouvernement, prévu dimanche. Pourtant, certaines communes décident déjà d'annuler des manifestations. C'est le cas à Brive-la-Gaillarde en Corrèze, par exemple, ou à Angers. Ce n'est pas le cas à Paris, la capitale, où il pourra faire jusqu'à 38 degrés dimanche. Lamia El-Arrage est première adjointe au maire de Paris. Elle était avec nous tout à l'heure sur France Info et appelle, elle aussi, surtout à la vigilance.
26: Pour l'instant, effectivement, un certain nombre de manifestations ont d'ores et déjà été annulées, notamment les manifestations sportives, en raison de l'impact que cela pourrait avoir sur les sportifs. La fête de la musique, à ce stade, nous passons des messages de très grande vigilance, des messages de prévention. Un dispositif humain important en matière de services publics a été déployé. C'est près de 2000 agents qui seront mobilisés le dimanche toute la journée et dans la nuit à la fois pour l'apaisement de l'espace public, pour faire de la médiation auprès des visiteurs et puis ensuite bien sûr pour remettre la ville en l'état pour lundi matin.
1: C'est plus que d'habitude ?
26: C'est beaucoup plus que d'habitude. Nous avons pris acte de ce qui s'était passé lors de la fête de la musique de l'année dernière, puisque nous avons eu un afflux très très important de touristes et de visiteurs étrangers qui sont venus profiter de cette fête populaire qu'est la fête de la musique. Et donc nous avons adapté notre dispositif. Nous avons eu l'occasion déjà de l'éprouver en lien avec la préfecture de police lors du week-end de la Champions League. Et donc là, nous pensons que nous sommes tout à fait prêts. Maintenant, l'impact de la canicule forcément aura des répercussions. Donc nous appelons à la plus grande vigilance, à une hydratation importante, mais aussi à une forme de bienveillance. C'est-à-dire que quand on fait la fête à Paris, il faut aussi bien se rendre compte qu'on s'inscrit dans un collectif humain avec des gens autour. Donc nous appelons là aussi à la plus grande prudence et à bien prendre soin les uns des autres.
1: C'est aussi de la responsabilité, c'est ce que vous dites, de ceux qui vont participer à cet événement dimanche.
26: Nul ne peut s'exonérer de ses propres responsabilités. Donc, bien sûr, appeler à beaucoup de prudence, à consommer de façon modérée les boissons alcoolisées, à penser à bien s'hydrater. Nous allons déployer un nombre de fontaines à eau conséquents. Nous avons sur le site de la ville de Paris l'ensemble des points de rafraîchissement. Nous avons aussi demandé à revoir les jauges de certains événements tels qu'ils étaient prévus.
1: On voit la mie à la rage, ces vagues caniculaires de plus en plus fréquentes, de plus en plus précoce avec le réchauffement climatique de plus en plus intense aussi. Est-ce que ça veut dire à l'avenir qu'il faut réfléchir à organiser ce genre d'événement populaire en plein air différemment, à réduire les jauges comme vous l'évoquiez, chercher des lieux de rassemblement plus boisés, plus frais, en tout cas changer notre manière de les organiser?
26: Je pense qu'il faut surtout changer notre façon d'appréhender l'adaptation de nos villes au changement climatique. Ça fait déjà quelques années qu'à Paris, nous travaillons sur le réchauffement climatique et donc comment adapter la ville. Nous avons adopté le plan local d'urbanisme bioclimatique qui vise à végétaliser, à désimperméabiliser les sols, à aussi permettre la baignabilité de la Seine, par exemple. Vous le savez, nous avons ouvert la baignade sur le canal Saint-Martin de façon anticipée pour permettre aux Parisiens de pouvoir se rafraîchir. Bref, faire des choses qui vont venir contrer le changement et le réchauffement climatique, contrairement à ce que j'ai pu entendre tout à l'heure avec Marine Le Pen qui indiquait que pour elle, il fallait déployer un plan massif de climatisation. Nous pensons à l'inverse que déployer ce plan massif de climatisation viendrait renforcer le réchauffement climatique sans prendre en compte le problème à la racine. C'est-à-dire comment est-ce qu'on lutte contre la pollution qui a un impact sur les températures, comment est-ce qu'on adapte nos bâtiments, comment est-ce qu'on réfléchit différemment la construction bâtimentaire, nos aménagements d'espaces publics, et sans doute aussi, oui, sur les événements, avoir plutôt des horaires soit très tôt le matin, soit en soirée. Malheureusement, nous avons eu plusieurs incidents ces dernières semaines et un certain nombre de personnes qui ont été atteintes, certaines malheureusement qui sont décédées.
1: Oui, avec des nuits en plus, vous évoquiez la possibilité de décaler les événements, des nuits qui restent très chaudes, tropicales, comme on les qualifie quand les températures restent au-dessus de 22, 23, 24, parfois 25 degrés même au milieu de la nuit.
26: Écoutez, par exemple, nous allons proposer l'ouverture des parcs et jardins sur lesquels nous sommes en train de travailler. Nous avons d'ores et déjà pris la décision d'ouvrir d'étendre les horaires d'ouverture de nos parcs et jardins. Nous avons des salles rafraîchies dans beaucoup d'établissements publics. Actuellement, nous travaillons sur la question de l'adaptation des écoles, puisque pour le coup, ces épisodes caniculaires qui d'habitude avaient plutôt lieu l'été, quand les enfants étaient déjà en vacances, se produisent d'ores et déjà. Donc, du côté des crèches, nous avons un plan qui est déployé depuis déjà quelques années et actuellement nous travaillons sur l'adaptation de nos écoles. Mais quoi qu'il en soit, malheureusement, ce type de phénomène est amené à se reproduire dans les prochaines années. Les alertes du GIEC ne datent pas d'hier, nous le savons, nous le constatons et nous l'éprouvons désormais. Donc il est urgent que nous puissions nous saisir à l'échelle nationale d'un grand plan de lutte contre le changement climatique et contre le réchauffement et réfléchir nos villes différemment avec forcément aussi des moyens idoines. Donc là-dessus, l'État doit assumer ses responsabilités en matière et de programmation et d'allocation de budget.
1: Lamia El Haraj, première adjointe au maire de Paris, qui était avec nous tout à l'heure sur France Info. Ces très fortes chaleurs perturbent également la circulation sur les rails, qui elles aussi surchauffent. Alors des agents de SNCF Réseau inspectent les voies tous les jours pour éviter les pannes et les désagréments. Ils sont 300 rien qu'en Île-de-France, qui représente 40% du trafic national. Reportage en Seine-Saint-Denis avec Raphaël Ebenstein.
0: On va se rapprocher.
3: Et direction le bord des voies, quelques centaines de mètres de la gare de RER du Stade de France, une portion qui n'a en rien été choisie au hasard. Mickaël Levasseur, dirigeant de l'unité de maintenance en signalisation de SNCF Réseau dans la zone de Paris.
0: Là, on organise une opération de surveillance parce que la zone a été renouvelée en travaux récemment et n'a pas connu encore d'épisodes de forte chaleur, d'où la surveillance sur cette zone précise.
3: Concrètement, les agents mesurent la température des rails, dont le métal peut se dilater en cas de très forte chaleur, à l'aide d'un gros thermomètre.
0: Le thermomètre est dans le rail, donc le rail monte en température. Là, il faut savoir que en journée, dès qu'on dépasse des températures supérieures à 30 degrés, le rail, en l'occurrence, va monter à des températures supérieures à 50 degrés aujourd'hui.
3: Les tournées de surveillance se concentrent précisément aux heures les plus chaudes de la journée, entre 13h et 19h, et les agents ne font pas que mesurer la température des rails. Benjamin Roux, directeur des opérations robustesse en Île-de-France chez SNCF Réseau.
5: On surveille la voie, surtout, et une partie de la caténaire.
3: Alors la caténaire, quoi, c'est des câbles, hein.
5: C'est du fil de contact en cuivre et qui vient permettre d'alimenter le train en 25 000 volts.
3: Quel peut être le risque en cas de très forte chaleur, par exemple, sur la caténaire ?
5: Aucune, hein, puisque de toute façon, nos installations, elles sont faites pour justement supporter ces températures. On les surveille d'ailleurs depuis l'hiver. On commence au mois de décembre et on s'arrête fin mai.
3: Un travail en profondeur mené donc en amont qui concerne aussi les 5000 postes d'aiguillage du réseau en Île-de-France, censé éviter les mauvaises surprises quand surviennent les vagues de chaleur, alors que 6000 trains circulent chaque jour à travers la région et transporte plus de 5 millions de voyageurs.
1: France Info reportage en Seine-Saint-Denis, signé Raphaël Ebenstein. Dans un instant, le gouvernement présente des pistes pour accélérer les délais de passage du permis de conduire. Un représentant d'auto-école va nous dire ce qu'il en pense. Restez avec nous.
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1: D'abord à 14h45, l'info en une minute avec Laura Dulieu. Le chef de la diplomatie iranienne accuse Israël de vouloir la guerre permanente.
17: Réaction aux propos du ministre israélien d'extrême droite Itamar Ben-Gvir qui appelle à brûler tout le Liban après la mort de 4 soldats israéliens. Israël qui a tué 21 personnes la nuit dernière et dit avoir visé plus de 80 cibles du Hezbollah. Pas d'annulation nationale de la fête de la musique selon le ministre de l'Intérieur, mais une très grande vigilance alerte la mairie de Paris alors que la canicule s'intensifie en France. 53 départements en vigilance orange. Certains pourraient passer en vigilance rouge à la fin du week-end. Keir Starmer se battra pour rester à Downing Street. Le Premier ministre britannique réagit à l'élection du Parlement de son rival au sein du camp travailliste Andy Burnham lors d'une législative partielle et avec l'espoir de lui succéder. L'épidémie d'Ebola en République démocratique du Congo

0: ministère de l'Intérieur, on tente juste d'obtenir une nouvelle vingtaine d'inspecteurs supplémentaires. Et puis l'idée, simplement, de réduire la demande existe aussi. La conduite accompagnée pour les mineurs permet, semble-t-il, de réussir l'examen dès le premier passage. Idéal, si ce n'est que la formule fait de moins en moins recette, pourtant ouverte non plus à partir de 17 ans, mais dès 15 ans. Autre piste encore, destinée aux auto-écoles cette fois, distribuer des places aux examens en fonction du taux de réussite de l'école, et puis même finir par rendre l'examen payant 80 euros au troisième passage.
1: Merci beaucoup Sophie Auvigne pour toutes ces précisions et nous sommes en ligne avec Benjamin Panis. Bonjour.
2: Bonjour.
1: Vous êtes dirigeant d'une auto-école indépendante, président de l'UNIC, l'Union Nationale des Indépendants de la Conduite, rattachée à la Fédération Nationale de l'Automobile. On l'entendait, une des priorités du gouvernement, c'est de recruter des inspecteurs, une vingtaine cette année, une vingtaine pour l'année prochaine. Ça va suffire? Pas vraiment, de ce qu'on comprend pour vous?
2: Non, ça suffit pas vraiment. Donc c'est 20 postes supplémentaires ouverts. Maintenant, on attend que ces postes soient réellement ouverts et que ces inspecteurs-là soient recrutés. Nous, on demandait 150, 170 exactement, puisqu'on demandait des postes de délégués au permis de conduire. Mais c'est déjà une petite avancée, mais pas suffisant pour désengorger les listes d'attente et l'attente au permis de conduire.
1: C'est vraiment ce qui freine le plus aujourd'hui, le manque d'inspecteurs, selon vous ?
2: Oui, le manque d'inspecteurs, c'est le nerf de la guerre. C'est ça qui bloque depuis des années. Donc, les artifices qui sont faits et depuis quelques mois, les pansements qui sont apportés par le gouvernement permettent en fait juste apporter une bouffée d'oxygène temporaire, mais ne répondent pas à la crise qu'on subit depuis plus de 30 ans avec les problèmes de place d'examen.
1: Oui, alors le gouvernement se tourne aussi vers vous, vers les auto-écoles, vous pointe presque un peu du doigt aussi en disant certains candidats ne sont pas assez prêts et donc ratent le permis. Le gouvernement propose de prendre en compte le taux de réussite au permis de conduire pour ensuite attribuer les places aux auto-écoles. Est-ce que ça vous paraît être une solution efficace ?
2: Une solution efficace, non, c'est la double peine. Une école de conduite qui a des taux de réussite qui sont un peu plus bas, c'est pas forcément parce qu'ils forment mal les candidats, ça peut être parce qu'ils travaillent avec des candidats en situation délicate, compliquée, des personnes qui n'ont pas les moyens de prendre les heures de conduite, donc on essaye de les amener tant bien que mal à l'examen, et si on rajoute en plus des éléments actuels dans le calcul des places d'examen, le taux de réussite, c'est la double peine. Donc non, c'est pas la bonne solution du tout.
1: Double peine qui pourrait presque être une triple peine. Une des préconisations, c'est de rendre payant aussi l'examen la troisième fois, quand on le passe pour la troisième fois.
2: C'est ça, donc payer la troisième fois, bon, à la rigueur, ça pourrait se comprendre.
1: Oui.
2: Les 80 euros, bon, on l'apprend par voie de presse ce matin, ça aurait été bien que ce soit évoqué mercredi quand on a rencontré Mme Vedrenne à Beauvau, il faut quand même revoir ça. Bon, les annonces là, qui ont été faites suite au rapport de l'IGA vont permettre de débloquer des tables rondes, des groupes de travail où on va en discuter, ça va être de la négociation avec les services de l'État, mais oui, il va falloir bien qu'on soit là et qu'on négocie ça pour éviter en fait les aberrations comme le taux de réussite pour les places d'examen, par exemple. Ça, c'est la plus grosse aberration.
1: Alors, une autre piste, Benjamin Panis, évoquée par la ministre Marie-Pierre Vedrenne, vous en parliez, ministre déléguée au ministère de l'Intérieur, c'est de remettre le paquet sur la conduite accompagnée qui est en recul ces dernières années, alors qu'elle est possible désormais des 15 ans. Le gouvernement dit que c'est une manière aussi efficace d'avoir plus de taux de réussite à l'examen. Comment vous expliquez-vous que la conduite accompagnée est un peu moins de succès ces derniers temps ?
2: Écoutez, c'est simple, il y a eu une volonté politique. À l'époque, Mme Borne, première ministre, a voulu ouvrir le permis à 17 ans. Ça a facilité l'accès au permis pour les jeunes de 17 ans, mais ça a complètement torpillé la conduite accompagnée. Et on se retrouve avec une formule qui n'intéresse plus les candidats, puisqu'ils viennent s'inscrire à 15 ans. Le temps qu'ils passent le code, ils ont 15 ans et demi, 16 ans. Ils sont obligés de faire un an de conduite avec les parents pour valider la conduite accompagnée. Mmh. Et du coup, la plupart abandonnent la conduite accompagnée pour passer en formule traditionnelle. Donc c'est une faute de la part du gouvernement Borne et maintenant on en paye les conséquences. On avait la formation AAC qui était le fleuron de sécurité routière en Europe et maintenant on en fait quelque chose qui est plus choisi par les jeunes.
1: Oui, alors comment on peut inverser cette tendance-là, redonner un peu un coup de pouce

0: à la conduite accompagnée, si ça vous paraît, vous, être une bonne solution aussi?
1: Ça pourrait être d'ouvrir les inscriptions peut-être plus tôt pour pouvoir préparer le code en amont avant les 15 ans, donner peut-être plus de poids à la conduite accompagnée avec une période probatoire limitée, avec peut-être une réduction supplémentaire sur les assurances. Ça pourrait être voilà, apporter de la plus-value à la formation conduite accompagnée et pas simplement se limiter à une communication au niveau des jeunes dans le scolaire.
0: Merci beaucoup Benjamin Panis, dirigeant d'une auto-école indépendante, président de l'UNIC, l'Union nationale des indépendants de la conduite, d'avoir pris quelques minutes avec nous pour réagir en direct ce midi sur France Info.
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0: Et ça y est, on connaît le premier qualifié pour les 16e de finale de la Coupe du Monde de foot. C'est l'un des pays hôtes, le Mexique, vainqueur hier de la Corée du Sud à domicile. Bonjour Jérôme Alonso.
3: Bonjour Benjamin.
0: Consultant foot de France Info, on va évoquer avec vous les matchs du jour aussi, dire un mot de l'équipe de France bien sûr. D'abord sur les matchs d'hier soir, c'est donc le Mexique qui valide son ticket, s'assure même la première place de son groupe, le tout à domicile. On voit bien là l'enjeu Jérôme des deuxièmes journées de poule en Coupe du Monde, c'est là où ça peut commencer à basculer.
3: Exactement, et vous l'avez dit Benjamin, c'est là où l'on voit les premiers qualifiés, le Mexique, pays hôte qui avait fait une bonne entame et puis qui fait un match sérieux hier soir. Devant son public, il va falloir faire attention à eux. Alors pour la gagne, je pense pas, mais en tout cas, attention, pour les tours qualificatifs, évidemment, si tu joues là-bas, ça peut être compliqué.
0: Oui, en plus, ils jouent à domicile et ils vont continuer à jouer à domicile au moins pour les 16e, peut-être même pour les 8e, ça c'est une force.
3: Exactement.
0: Aussi, évidemment.
3: Oui, c'est une force. Vous savez, le Mexique est un peuple de football extraordinaire. Et c'est tellement dur de jouer là-bas. En début de mondial, on avait fait tout un reportage sur le Stade Aztèque, qui est un monument du football mondial. Donc évidemment, jouer là-bas pour les matchs à élimination directe, ce sera évidemment compliqué, quel que soit l'adversaire.
0: Oui. Alors un autre pays hôte de ce mondial qui est à la fête, c'est le Canada. Victoire hier écrasante, Jérôme, contre le Qatar, 6-0. C'est la première victoire même dans une Coupe du Monde pour le Canada. Bon, en face, l'adversaire était assez faible, mais tout de même, c'était une belle fête pour le pays.
3: Exactement, on le sait, alors contrairement au Mexique, un pays hôte, mais où le football n'est pas roi, loin de là même, mais en tout cas, ils ont fait le job, ils ont fait vraiment un bon match, j'attendais pas le Canada à ce niveau-là, même contre un faible adversaire, ils ont vraiment fait honneur à leur drapeau. En revanche, voilà, j'ai plus de doutes sur la suite pour le Canada, évidemment, mais en tout cas hier, et même pour le football dans ce pays-là, encore une fois, qui n'est pas un sport majeur, oui. C'est super intéressant pour eux.
0: Oui, c'est pas un pays de soccer comme les États-Unis. Jérôme Alonso, vous restez avec nous. On va prendre des nouvelles des Bleus un peu avec Julien Froment, l'un de nos envoyés spéciaux aux États-Unis. Les Bleus qui basculent doucement vers leur deuxième match, ce sera lundi contre l'Irak. Mais avant ça, ils ont pu s'octroyer pour la première fois depuis leur arrivée un quartier libre. Julien Froment, c'est une décision prise par Didier Deschamps et son staff pour leur donner un peu d'air.
4: Ah, effectivement, quartier libre pour l'équipe de France, petit moment de détente pour les joueurs octroyés par Didier Deschamps et le staff technique des Bleus, avec une seule consigne: dormir à l'hôtel et être le lendemain présent au déjeuner à midi. Alors certains joueurs sont restés bien sagement dans leur chambre, peut-être pour se reposer, regarder des matchs. D'autres sont sortis, c'est le cas notamment du défenseur Malo Gusto.
5: Pour ce qui est du quartier libre hier, je pense que c'est sympa, ça fait du bien à tout le monde. Voilà, moi, j'étais avec Désiré et Bradley, on s'est baladé un petit peu dans Boston en vélo, on a fait un petit peu le tour, c'était sympa. Voilà, ça permet d'aérer l'esprit dans une Coupe du Monde où voilà, on est quand même bien enfermé entre nous. Ça fait du bien.
4: Voilà, ça aérait l'esprit en attendant les prochaines échéances. Des Bleus aussi qui en profitent pour regarder des matchs, hein, notamment voilà, ce qui se passe un peu autour d'eux dans cette Coupe du Monde, avec des performances qui, bien évidemment, attirent l'attention, notamment la prestation de l'Argentine et d'un certain Lionel Messi. On écoute hein, Marnès Akliou chez Malo Gusto.
5: Bah, y a déjà le triplé de Messi, voilà, incroyable. Après, je pense que notre match aussi, la deuxième mi-temps de notre match a été belle à voir pour tout le monde, donc je dirais ça.
6: Ouais. Quand on a la possibilité, que ça soit au repas ou dans les chambres, on essaye un petit peu de regarder. Et oui, forcément, l'Argentine avec Messi qui a fait sensation avec ses trois buts. Bon, on sait que c'est une légende et une figure du football et il continue à impressionner. Et c'est bien d'avoir ce genre de joueur encore en Coupe du Monde.
0: Alors d'un mot, Julien, maintenant, c'est quoi le programme de l'équipe de France des prochains jours ?
4: Eh bien, le programme, il est assez simple. Les Bleus qui ont aujourd'hui un entraînement à huis clos. Et puis, eh bien, dimanche, J-1, les traditionnelles conférences de presse d'avant-match. Et puis, bien évidemment, lundi soir, ce match face à l'Irak qui pourrait quasiment valider la qualification de l'équipe de France pour les 16e de finale, si bien évidemment les Bleus venaient à l'emporter.
0: Jérôme Alonso, on entend évidemment que ça fait du bien aux Bleus de prendre un petit peu d'air aussi, parce qu'elle est longue cette phase de poule, presque une semaine entre deux matchs, c'est pas forcément évident de rester dedans, de rester à fond dans la compétition.
3: Bon, elle est longue cette Coupe du Monde tout court, Benjamin, c'est pas que la première semaine qui est longue, parce que c'est quasiment 6-7 semaines pour ceux qui iront au bout. Donc évidemment, il est tout à fait logique que Didier Deschamps, en excellent manager qu'il est, octroie un petit peu de temps libre et d'air frais à ses joueurs. C'est tout à fait normal. Après, effectivement, il y a des choix. Il y a ceux qui vont se promener, il y a ceux qui restent tranquillement. Mais en tout cas, pour la vie d'un groupe, vous savez, souvent, je vous dis, c'est aussi important sur cette semaine, c'est aussi important ce qui se passe sur le terrain que ce qui se passe en dehors.
0: Oui.
3: Et ce qui se passe en dehors, c'est aussi serrer l'esprit, parce qu'il y a beaucoup de pression, il y a beaucoup d'entraînement, il y a beaucoup de matchs, évidemment.
0: Oui.
3: Donc, c'est du management de base, mais en tout cas, c'est bien joué. Il faut que les joueurs serrent un petit peu la tête.
0: Avant leur match contre l'Irak, ce sera donc lundi. Avant ça, la compétition continue ce soir pour finir. Jérôme, avec deux matchs pour le Maroc et le Brésil qui se sont affrontés en première journée. Ils avaient fait match nul, un but partout. Ce soir, le Brésil joue contre Haïti. Le Maroc joue contre l'Écosse. Il va falloir pour les deux pays assumer aussi leur statut de favori dans ce groupe.
3: Ouais, les deux premières places sont en jeu, mais c'est vrai que ce Maroc-Écosse avec ces deux publics incroyables, franchement, j'ai hâte de voir ça. Ça va être coloré, ça va être bruyant, ça va être fou. Et le Brésil, normalement, devrait essayer de faire un carton pour s'assurer un bon goal average contre Haïti. Mais en tout cas, ce Maroc-Écosse, il me fait envie.
0: Et on verra ça ce soir et cette nuit. Merci beaucoup, Jérôme Alonso, consultant foot de France Info, la météo.
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0: Les prévisions de Patricia Charbonnier.
7: Une chaleur caniculaire pour cet après-midi. Météo France prévoit encore des pointes à 40 degrés entre le nord de la Nouvelle-Aquitaine, le centre-Val de Loire, l'Île-de-France et le quart nord-est, jusqu'à 37 degrés cet après-midi à Paris, Strasbourg et Orléans, 36 à Toulouse, 35 à Nancy, 34 degrés à Limoges et Lille. Comme ces derniers jours, les températures sont plus raisonnables du côté de la Manche et de l'Atlantique, avec 26 degrés cet après-midi à La Rochelle. C'est du plein soleil pour cet après-midi. Le ciel est plus nuageux sur la pointe bretonne. Le temps va devenir plus instable sur les Alpes et les Pyrénées, avec des averses et des orages, un peu de vent dans la partie sud-est, jusqu'à 50 km/h en rafale en vallée du Rhône et près du golfe du Lion. Et le risque orageux est encore très marqué pour cet après-midi et ce soir au nord de la Seine, entre la Normandie et les frontières du Nord, avec un risque d'orage localement violent sur les Hauts-de-France.
0: Patricia Charbonnier, et l'info continue cet après-midi avec Augustin Arrivé jusqu'à 17h. Bonjour Augustin.
8: Bon week-end Benjamin et bonjour à toutes et à tous. Deux heures ensemble, c'est le 15-17 qui commence maintenant sur France Info. Il sera bien évidemment beaucoup question de la canicule. Vous écoutez France Info et il est maintenant 15h.
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8: L'information, c'est avec Lou Momège.
9: Climatiser partout, ça veut dire augmenter les dégâts. La réponse de Jean-Luc Mélenchon à Marine Le Pen, le leader de la France Insoumise, se montre critique d'une proposition de campagne de la patronne des députés RN. Marine Le Pen a en effet promis un grand plan de climatisation si elle est élue présidente l'an prochain. Jean-Luc Mélenchon plaide, lui, plutôt pour une meilleure isolation des bâtiments. Les festivités du 21 juin maintenues pour l'instant pour la plupart, malgré une vigilance rouge canicule peut-être attendue dimanche. La mairie de Paris appelle toutefois à la très grande vigilance pour cette fête de la musique. 2000 agents seront mobilisés, beaucoup plus que d'habitude selon la municipalité qui anticipe une affluence massive, plus de 3% en plus par rapport à l'an dernier. L'Iran accuse Israël de vouloir la guerre permanente car malgré un premier accord signé entre Téhéran et Washington, les bombes continuent de pleuvoir sur le sud Liban. Israël mène depuis hier une offensive d'ampleur et affirme avoir tué des dizaines de membres du Hezbollah. La nuit dernière a été rythmé par les tirs de roquettes et d'artillerie à proximité de Nabatieh, deuxième plus grande ville du Liban. Marc Bertrand, vous avez passé la nuit dans un hôpital de cette localité.
10: Perchés sur un muret de l'hôpital, quatre jeunes secouristes contemplent les gerbes rougeoyantes dans la nuit.
11: les roquettes du Hezbollah qui passent au-dessus de nos têtes, le système antimissile et les tirs de l'artillerie israélienne.
12: Israël veut avancer sur Kfar Temnit. Chaque nuit, il y a plus de frappes, il n'y en a jamais eu autant depuis lundi.
11: Les détonations se comptent par dizaines, certaines très proches.
12: C'est la routine pour nous. Quand la guerre finira, le bruit nous manquera. C'est malheureux, mais c'est devenu le quotidien.
11: L'hôpital, c'est paraît-il l'endroit le plus sûr de tout Nabatillé. Et tout le monde reste calme. À l'entrée des urgences, les infirmiers fument le narguilé.
13: Quand on est sûr qu'il y a des blessés, on sort. Quand on n'est pas très sûr et que c'est dangereux comme ça, les ambulances ne sortent pas.
11: Une lumière orange déchire la nuit. Cette fois, c'est tombé tout près, mais c'est trop risqué de sortir, dit-il. Les drones israéliens surveillent tout ce qui bouge pendant la nuit.
9: Marc Bertrand avec les moyens techniques de Jérémy Thuil. En Haute-Garonne, l'usine de l'air qui livre des drones à l'Ukraine a été victime d'espionnage. Un ressortissant biélorusse a été interpellé début juin. On l'apprend aujourd'hui du parquet de Paris. L'homme était en train de filmer un prototype de drone et aurait ensuite envoyé la vidéo à un interlocuteur russe, précise la DGSI. Et puis du rugby, Toulouse et le Racing 92 s'affrontent ce soir 21h05 pour tenter de se hisser en finale du top 14. Demain, ce sera au tour de Montpellier et du Stade français, 21h05 également. Alors, sous cette chaleur, la Fédération française de rugby veille toutefois à prendre soin de ses joueurs. Pas de match amateur en plein après-midi dans les jours à venir. Ils ont tous été reportés après 17h.
8: Merci Lou Momège. Dans la prochaine demi-heure sur France Info, 10 années de sauvetage en mer, SOS Méditerranée dresse le bilan d'étape de son action avec un regard forcément très précis sur la réalité des flux migratoires. Sa directrice sera avec nous. Nous irons également dans quelques-uns des lieux sensibles en ces temps de canicule en France, les gares, les écoles et commençons par les hôpitaux.
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8: La canicule qui nous étreint des Pyrénées à la Belgique, de la Vienne, qui a connu hier un pic à plus de 40 degrés jusque dans le Jura. On transpire et on suffoque, ça va durer tout le week-end en s'intensifiant encore et même grignoter un peu du début de notre semaine prochaine. L'hôpital Cochin à Paris doit s'adapter, même si pour l'instant, Solène Lehen là-bas, ça reste calme.
15: Oui, très calme. Ce matin, peu de monde aux urgences et aucun patient venu à cause de la chaleur. C'est le cas pour l'ensemble des hôpitaux parisiens, explique le professeur Étienne Gaillat. Il est directeur général adjoint de l'assistance publique hôpitaux de Paris.
16: On n'a pas encore perçu les effets directs de la vague de chaleur qui commence. On le voit en fait de façon un tout petit peu anticipée au niveau du SAMU. Et les SAMU ont une activité qui, depuis une semaine, a augmenté d'à peu près 10%, ce qui n'est pas encore le cas des urgences, mais on sait et on s'y prépare que ça va être le cas dans les jours à venir. Les gens appellent, prennent des conseils, c'est d'ailleurs ce qu'il faut faire auprès du 15 s'ils se posent la question de venir à l'hôpital et ils pour l'instant n'entraînent pas et ne sont pas massivement adressés à l'hôpital. On ne perçoit pas encore cette augmentation en effet.
15: Alors on sait que généralement certains patients arrivent au bout de plusieurs jours voire d'une semaine quand la chaleur sur le long terme fatigue le corps. Ce sont souvent des personnes âgées et des personnes qui ont des maladies chroniques et qui décompensent. Et puis l'autre type de patients, ce sont ceux que les urgentistes voient déjà arriver au compte-gouttes, ceux qui sont victimes des coups de chaud d'effort. Ils se sentent mal après une activité physique ou après avoir dansé. Vous voyez où je veux en venir. Oui, ce que redoutent les services d'urgence, c'est la fête de la musique dimanche soir. Étienne Gaillat.
16: La fête de la musique et le réveillon de la Saint-Sylvestre sont deux moments pour les services d'accueil des urgences qui sont particuliers. D'ailleurs, il va y avoir dans l'ensemble des services d'accueil des urgences de la PHP un renfort de personnel pour la nuit, en particulier du 21 au 22 juin. Et évidemment qu'on redoute effectivement la combinaison des deux, la vie festive et puis la chaleur. Et on se réserve la possibilité d'adapter nos organisations si on devait augmenter parce que l'effet notamment de cette vague de chaleur et se persistait dans le temps et notamment la semaine prochaine.
15: Et Stéphanie Riste, la ministre de la Santé, explique que sur l'ensemble de la France, les renforts seront décidés au cas par cas.
8: Et donc en attendant ce week-end qui s'annonce torride, on se prépare dans les hôpitaux.
15: on se prépare avec notamment un accessoire étonnant, nous explique la chef des urgences de l'hôpital Cochin, le professeur Florence Dumas.
14: Bah, je vais vous montrer la, la baignoire.
15: Oui, vous avez bien entendu, une baignoire dans un service d'urgence. Alors en fait, pas une baignoire en faïence, mais une bâche bleue avec une armature qui en fait une sorte de baignoire. Elle est là depuis les Jeux Olympiques.
14: On va mettre les glaçons dans cette baignoire avec le patient pour essayer de le rafraîchir le plus rapidement possible. En tout cas, plus rapidement que les méthodes naturelles, vous savez, de se découvrir ou d'aller dans une pièce fraîche. C'est exceptionnel, hein, c'est des coups de chaleur vraiment extrêmes. À ce jour, on l'a très très peu utilisé. Aujourd'hui, cette année, on ne l'a pas utilisé.
15: La baignoire avec des sacs remplis de glaçons dans le congélateur juste à côté, tout est prêt. Des baignoires comme celle-ci, il y en a une dans tous les grands services d'urgence de France.
8: Solène Lehen, spécialiste santé de France Info. La SNCF connaît aussi des perturbations. Les rames non climatisées ne circuleront pas dans le Grand Est, au moins jusqu'à lundi. Il y a eu des annulations dès hier en Alsace et à Nancy à ce sujet. Il y a aussi des dizaines d'annulations de trains intercités. Là, c'est sur des trajets Paris-Toulouse, Paris-Clermont-Ferrand, Paris-Marseille également parfois. Bonjour Michel Kidor.
17: Bonjour.
8: Vous êtes le président de la FNOT, la Fédération nationale des associations d'usagers des transports. C'est une bonne stratégie, selon vous, d'annuler les trains quelques jours en amont ?
17: Bah écoutez, oui, dans la mesure où c'est du matériel qui ne résiste pas, pour deux raisons. C'est un matériel très ancien. Toutes ces lignes ont en commun d'être exploitées avec des voitures qu'on appelle les voitures corail, dont certaines datent de 50 ans. Donc en 50 ans, il y a deux choses qui ont évolué. D'une part, les techniques de climatisation. Et la climatisation d'il y a 50 ans n'est moins résistante et moins performante que les climatisations d'aujourd'hui. Donc, pour anticiper les problèmes en pleine ligne, la SNCF annule des trains. Et toutes les lignes que vous avez citées sont effectivement exploitées, soit en TER, c'est le cas de l'Alsace et de Grand Est, soit en intercité, c'est le cas de Paris-Clermont, Paris-Limoges et Bordeaux-Marseille. Toutes ont le même matériel qui effectivement ne résiste pas à la chaleur et comme ce sont quand même des rames climatisées...
8: Ce n'est pas un risque, c'est sûr que ça ne fonctionnerait pas.
17: La SNCF dit qu'au-delà de 30 degrés extérieurs, la climatisation rend l'âme. Et comme ce sont des voitures qui théoriquement sont climatisées, on ne peut pas ouvrir les fenêtres. Donc à partir du moment où vous êtes coincé en plein soleil, sans possibilité d'avoir le même, ne serait-ce que le vent de la course, c'est impensable de confiner des gens dans des températures qui vont monter à l'intérieur au-dessus de 30 ou 35 degrés.
8: Mais c'est une mise en danger des voyageurs, on ne peut pas imaginer des rafraîchissements, des distributions d'eau.
17: Non, mais je pense que oui, mais la SNCF fait un calcul. Si vous faites Paris-Clermont, c'est au plus de 3 heures de train, entre 3 heures et 4 heures de train. Vous ne pouvez pas demander à des gens de rester confinés dans des voitures qui sont des vraies fournaises pendant tout ce temps-là, même si vous leur servez à boire. Alors, ceci dit, important, tous les trains ne sont pas arrêtés. Il y a des trains qui sont supprimés, d'autres trains qui roulent sur les mêmes lignes. Donc, ce qu'il faut savoir, c'est que à partir du moment où un train est supprimé pour cause de climatisation, vous avez le droit, en tant que voyageur, de vous reporter sur un autre train sans en payer de supplément. Et à ce moment-là, vous faites votre course, éventuellement avec retard, mais vous avez quand même possibilité, le droit de vous reporter sur un train qui va vous amener à destination, alors sans doute avec retard, mais enfin, c'est mieux vaut tard que
8: voilà,
17: jamais.
8: Voilà, parce que évidemment, dans les trains qui circuleront, on ne veut pas faire les oiseaux de mauvais augure, mais il peut y avoir aussi des problèmes avec la dilatation des rails, et ça peut créer des ralentissements, il peut aussi y avoir des incendies près des voies avec la sécheresse et la chaleur.
17: Oui, alors il y a des incidents qui, pour certains, dépendent de la SNCF, c'est l'infrastructure, ce que vous évoquez, ce qui est relativement, les rails, c'est relativement bien maîtrisé. Non, le problème, c'est qu'effectivement, que vous soulevez, c'est si un train part, et que pour des raisons X, Y, Z, que ce soit la clim ou autre chose, il est bloqué en pleine voie, là, la SNCF doit vous transférer soit à la prochaine gare, pour que vous puissiez continuer votre voyage, soit vous amener au point de destination, tout ça, ça dépend d'à quel endroit de la ligne vous êtes coincé. Mais il y a aussi, du côté des droits des voyageurs qui sont là extrêmement clairs. Quand votre train est annulé, remboursement 100% du prix du billet ou réacheminement. Donc la SNCF vous achemine et vous pouvez vous reporter sur tout autre train qui va là où vous allez. Ou soit si vous êtes bloqué en pleine voie, en race campagne, la SNCF aussi doit organiser le transfert. Et évidemment, avec ce qui va avec, c'est effectivement la distribution d'eau. Mais là, j'imagine que la SNCF a dû prendre ses dispositions.
8: Et ça pose la question de la vétusté du matériel et de ces systèmes de climatisation notamment. Mais est-ce que les autres pays européens, nos voisins, ont les mêmes problèmes que la SNCF ?
17: Écoutez, je n'ai pas entendu parler de ce type de problème parce que, et là vous mettez le doigt sur une question qui est centrale, c'est que le matériel qui roule actuellement sur ces lignes, Intercité ou TER dans le Grand Est, c'est du matériel qui date de 50 ans et on n'a pas réfléchi, l'État, parce que c'est l'État qui est l'autorité des transports, c'est un service public contractualisé avec le ministère des Transports. Donc ni l'État ni les SNCF n'ont songé ou n'ont voulu, j'en sais rien, mais... Pensez au renouvellement de ce matériel en temps utile, ce qui fait qu'aujourd'hui on bute sur du matériel qui n'est plus aux normes, qui ne permet plus d'assurer le service. Alors certes, il y a du nouveau matériel qui va arriver, il y a des rames qui vont remplacer les anciens trains sur Paris-Clermont et Paris-Limoges, mais elles ne seront pas livrées avant un an.
8: Et on est à une époque où on n'a pas le budget aussi pour renouveler tout le réseau.
17: Il y a effectivement un problème de renouvellement du matériel roulant. Ça a été fait en partie sur la ligne transversale Bordeaux-Nantes, où là, il y a comme du matériel thermique, diesel, qui a été mis en service et qui, là, donne satisfaction, tant en termes de confort qu'en termes de fiabilité. Ce qu'il y a en plus sur Paris-Clermont ou Paris-Limoges, c'est non seulement les voitures sont hors d'âge, mais les locomotives ont aussi des problèmes techniques parce qu'elles sont très anciennes. Donc, elles tombent aussi en panne. Et donc, tout ça insécurise beaucoup les voyageurs. Donc, on ne peut que regretter que l'État est plutôt tout misé sur le TGV. Alors bon, on a un super réseau à grande vitesse, mais pendant ce temps-là, on a complètement laissé de côté les autres lignes qui sont tout aussi importantes, qui sont notamment les intercités ou les TER, qui transportent une grande partie de voyageurs tous les jours. Et ça, c'est un peu dommage, et d'être attendre dans les délais de fabrication, qui en matériel ferroviaire, un matériel n'arrive pas avant 3 ans quand le fabricant n'a pas de retard dans sa fabrication.
8: Donc ça veut dire qu'on peut penser que du côté des lignes TGV, il y aura peu de problèmes ce week-end avec ces lignes que vous dites plus modernes et peut-être plus adaptées.
17: Ah, le matériel TGV est plus récent et il a déjà, lui, été renouvelé par rapport aux premiers TGV qui ont roulé il y a au début des années 80. Et donc, c'est un matériel qui fait face avec les nouvelles technologies, y compris aussi des matériels TER. Dans certaines régions, comme l'Île-de-France, vous avez les derniers matériels TER qui sont exploités par SNCF pour Île-de-France Mobilité. C'est du matériel aux normes avec la climatisation dedans qui fonctionne. Hein. On a renouvelé des TER, on a construit ou renouvelé des TGV. Mais les intercités ont été un peu les parents pauvres avec ces voitures aussi, ces anciennes voitures Corail qui ont plus de 50 ans, qui étaient d'ailleurs très bien conçues à l'époque, mais qui aujourd'hui ne peuvent plus faire face compte tenu de leur vétusté et de leur ancienneté et surtout de cette climatisation tout à fait défaillante qui ne permet plus de rendre un service correct aux voyageurs.
8: Michel Kidor, merci beaucoup, président de la FNOT, Fédération nationale des associations d'usagers des transports. Et quand on aura quitté le train, on cherchera tous une méthode pour se rafraîchir. À Échirolles, près de Grenoble, le parc Maurice Thorez dispose d'une toute nouvelle rivière artificielle. Elle a été inaugurée cette semaine, autant dire qu'elle tombe à pic. Ce parc se trouve dans un quartier populaire de la ville. Et Julien Balidas, c'est le budget participatif de la commune qui a permis à ce projet de voir le jour.
18: Le doux bruit de l'eau qui s'écoule alors que le thermomètre dépasse déjà la barre des 30 degrés. Au milieu de la matinée, dans ce parc Maurice Thorez de 7 hectares, Amel habite un immeuble qui donne sur le parc depuis 10 ans et savoure.
19: Pour les enfants, pour tous les parents qui ne peuvent pas ramener leurs enfants dans des points d'eau, c'est génial parce que ça permet d'avoir de la proximité avec tout le monde. Après, comme je vous ai expliqué, j'espère que tout le monde va mettre du sien pour que les règles, si je peux dire, soient respectées et que ce soit bien entretenu par tout le monde.
18: Les enfants, les chiens, tout le monde met les pattes au frais, comme Ornelle, venue avec ses élèves de maternelle depuis Grenoble.
20: Est-ce que ça te ferait du bien de mettre tes pieds dans l'eau ?
21: Oui.
20: C'est bien, c'est chouette.
18: Le site a été inauguré au bon moment avec la canicule.
22: Donc, elle fait 75 mètres linéaires de parcours. Le but, ce n'est pas de mettre une piscine, c'est tout simplement d'avoir cette sensation de fraîcheur qu'on peut sentir au pied.
18: Laurent Vanplein est adjoint à la vie associative à la ville d'Échirolles. C'est grâce au budget participatif que cette rivière a vu le jour.
22: Donc, le budget participatif, c'est de permettre aux habitants d'apporter des projets. Donc, il y a eu les années précédentes des tennis, des parcours de santé, des jeux inclusifs. Et là, la demande venait sur des îlots de fraîcheur.
18: Et cette rivière fraîcheur est active de 10h à 22h tous les jours.
8: Julien Balidas à Échirolles, ici Isère pour France Info. Le ministère de l'Éducation nationale a comptabilisé 784 écoles et collèges qui ont déjà aménagé leurs horaires pour essayer d'épargner les élèves et le personnel. Cédric Legrand est l'un des responsables de la FCPE, la première fédération de parents d'élèves. Il déplore le manque d'anticipation de l'État dans ce dossier récurrent.
1: C'est une année compliquée, c'est une année qui n'a pas été anticipée. On peut voir que l'année passée, il y a eu le même souci et il y a eu un manque d'anticipation. Cette année encore, on se retrouve avec ce même problème et des parents qui se retrouvent sans solution pour garder leurs enfants.
5: Donc, manque d'anticipation coupable de la part de l'État ?
1: Oui, c'est un manque d'anticipation de l'État, c'est un manque d'anticipation aussi des collectivités locales. Parce que cette situation, elle est connue. On doit pouvoir trouver des solutions pour maintenir les cours, pour permettre aux enfants de suivre des cours dans de bonnes conditions.
5: Ça fait plusieurs années qu'on le dit.
1: Ça fait plusieurs années qu'on le dit. Ça fait plusieurs années aussi que la FCPE le revendique. L'adaptation des bâtis scolaires. Aujourd'hui, on a des bâtis scolaires qui sont inadaptés, qui ne permettent pas l'enseignement. On le voit aujourd'hui avec ces fermetures de classes, ces fermetures d'écoles, ces examens qui sont perturbés et qui ne permettent pas aux élèves de composer dans de bonnes conditions. On a des cours qui ne sont pas végétalisés, on n'a pas d'eau fraîche dans les écoles pour permettre aux enfants de se réhydrater, c'est pas normal.
5: Il n'y a pas eu de directive, de consigne depuis peut-être 2003, c'était la première canicule qu'on a connue en France, pour adapter les écoles à ce type de température ?
1: Moi, je pense que, alors, il y a eu des consignes encore dernièrement qui ont été données aux établissements scolaires, mais ça reste des mesurettes. Aujourd'hui, on a un bâti scolaire qui n'est pas adapté. Ce n'est pas normal de composer dans une classe où il fait trop chaud. Dès le matin, il fait chaud dans certaines classes. Si vous avez des classes qui sont dans les étages et qui sont au soleil, c'est insoutenable pour les élèves. Comment voulez-vous que les enseignants et les élèves puissent faire classe ? C'est impossible aujourd'hui.
5: Et alors, pour les parents que vous représentez, puisque vous faites partie du bureau national de la FCPE, ça donne quoi ? On doit garder les enfants à la maison ? Quels sont les retours que vous avez des membres de votre fédération ?
1: C'est la débrouille, aujourd'hui. C'est la débrouille, puisque demain, on a fermé l'école et il faut garder son enfant. Je rappelle qu'il n'y a pas d'autorisation de congé exceptionnel pour canicule. Ça n'existe pas. Aujourd'hui, on se retrouve avec des enfants qui sont dans leur maison. Et pour autant, ce n'est pas mieux dans leur maison. Pour certains, ils vivent aussi dans des HLM, il fait très chaud. On aurait dû prévoir des lieux qui puissent accueillir des enfants dans des lieux qui sont plus rafraîchis.
5: Ça, c'est vrai pour les écoles primaires. Il y a aussi le bac, le brevet des collèges. La canicule désorganise en réalité totalement la fin de l'année scolaire. Et on peut imaginer, on l'entendait tout à l'heure, que ça va se reproduire.
1: Vous regardez, l'année passée, on a eu un épisode caniculaire. Là, on est quelque part à notre deuxième épisode caniculaire parce qu'il y a eu des fortes chaleurs aussi fin mai. On en est à notre deuxième. Ça veut bien dire d'ailleurs que ce n'est pas un événement ponctuel. C'est un événement qui va se reproduire chaque année et peut-être même de plus en plus tôt aujourd'hui. Il faut que les pouvoirs publics anticipent ça et qu'on mette en place un réel plan canicule avec une réflexion sur le bâti scolaire et une rénovation de ce bâti scolaire.
5: Oui, une fin d'année comme ça, ça embête les parents, hein, on l'a bien compris, ça les inquiète aussi. Est-ce que ça pénalise les élèves ?
1: L'objectif de l'école, c'est l'apprentissage. Aujourd'hui, si on ne peut pas apprendre dans de bonnes conditions, oui, tous les élèves sont pénalisés. Et on va être très clair que beaucoup d'écoles aujourd'hui ne sont pas rénovées ou ne permettent pas d'anticiper ce changement climatique. Et il faut absolument que les élèves puissent travailler dans de bonnes conditions. Et les apprentissages aujourd'hui, bah, quand il fait trop chaud dans une classe, on n'a pas forcément envie d'écouter.
8: La FCPE, Fédération de parents d'élèves, par la voix de l'un de ses responsables, Cédric Legrand, il répondait à Hercine Lebovitch sur France Info.
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8: 15h20, le fil info avec Lou Momège, l'actualité et cette proposition recrutée des CDD canicules.
23: C'est ce que suggère l'association des directeurs au service de personnes âgées. Elle demande des moyens pour mieux anticiper les besoins des seniors en période de forte chaleur. La canicule qui touche aujourd'hui 36 millions de Français avec 53 départements en alerte orange. D'après l'autopsie de la jeune Liana, la collégienne a été violée. Quelques jours après sa disparition, elle avait été retrouvée morte début juin dans le Gers. Le principal mis en cause, Jérôme Barella, était déjà ciblé par plusieurs plaintes pour viol sur mineurs. Pour traverser le détroit d'Ormuz, il faudra faire une demande 48 heures à l'avance. C'est ce qu'indique l'Iran après la signature d'un début d'accord de paix avec les États-Unis. Près de 800 navires et 120 millions de barils de pétrole sont toujours bloqués dans le golfe Persique. 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
8: Ça fait une semaine maintenant que le nouveau pacte européen sur l'asile et la migration est en application avec une procédure remaniée d'asile à la frontière qui prévoit un examen des dossiers des demandeurs d'asile avant qu'ils entrent sur le territoire français. Julie-Marie Lecomte, l'attente peut durer jusqu'à 12 semaines, ce qui forcément réclame des capacités logistiques complexes, peut-être un peu trop.
3: Nous sommes au cœur de la zone d'attente de l'aéroport de Roissy. Maria est assise contre un mur dans la cour de promenade. Elle regarde la piste de l'autre côté des très hauts grillages, car ceux qui sont ici ne sont pas libres. Cette équatorienne de 45 ans a été arrêtée il y a 3 jours à sa descente d'avion.
4: J'avais un atelier de confection, j'ai dû le fermer. J'avais peur. Là-bas, les groupes criminels extorquent les commerçants. Ils voient un commerce, ils le raquettent. Si tu ne paies pas, ils te tuent.
3: Mais 2% seulement des équatoriens obtiennent l'asile en Europe. Le cas de Maria relève donc de la toute nouvelle procédure accélérée à la frontière. L'administration a 12 semaines pour statuer sur son dossier. D'ici là, en théorie, elle ne peut pas être admise sur le territoire français.
4: Je savais qu'en arrivant ici, il y aurait une procédure. Mais je ne la connais pas et visiblement, elle vient de changer complètement.
3: Le nouveau pacte européen sur l'asile et la migration permet de retenir à la frontière les demandeurs d'asile le temps de l'examen de leur dossier. L'idée, c'est d'expulser plus facilement ceux qui sont déboutés. Sauf que la France n'a toujours pas transposé les textes européens dans le droit national. Impossible donc de laisser les gens en zone d'attente ou de les placer en rétention pendant 3 mois. Alors le ministère de l'Intérieur a imaginé une solution provisoire. Les installer dans une résidence hôtelière à 6 km de l'aéroport.
6: Voilà, donc tous les appartements sont disposés à peu près de la même manière. La cuisine qui est équipée, on leur fournit aussi, c'est fourni par l'hôtel, la vaisselle, tous les ustensiles de cuisine.
3: 100 appartements meublés de bois clair avec 2 lits simples par chambre. Officiellement, les demandeurs d'asile ne sont pas assignés à résidence, mais il est interdit de s'absenter plus de 48 heures.
7: S'ils ne rentrent pas au CADA pendant une durée de 48 heures, ils sont considérés comme avoir renoncé tout simplement à leur demande d'asile. Donc ils se retrouvent coincés, de facto. Anne-Lise Vistup, Gilbert, bâtonnière du barreau du Val d'Oise. Je découvre. On découvre, mais on a été avertis milieu de semaine dernière de tout ça.
24: C'est un peu un Canada Dry des centres de rétention.
3: Léa Ballage El-Mariki est députée écologiste. Elle aussi est venue voir sur place comment les choses se passent.
24: Ici, on est en France, mais on n'est pas en France. C'est-à-dire qu'on est censé faire une demande d'asile à la frontière en étant à Roissy. Et donc, on a créé une fiction juridique de dire que les personnes qui sont ici, elles ne sont pas sur le territoire français, alors qu'en fait, elles sont en Île-de-France. C'est vraiment absurde.
3: Si les demandeurs d'asile sont déboutés, la police est censée venir les chercher pour les ramener à l'aéroport et les expulser. À l'hôtel, aucun dispositif de surveillance n'est toutefois prévu, note ceux qui dénoncent un système bancal et bricolé.
8: Julie-Marie Lecomte à Roissy pour France Info. Bonjour Sophie Beau.
25: Bonjour.
8: Vous êtes directrice générale de SOS Méditerranée. Nous allons bien sûr parler de votre action en mer. Mais d'abord, ça vous inspire quoi? Ce qu'on vient d'entendre, ces personnes qu'on maintient à l'hôtel, près de Roissy par exemple, pour dire qu'elles ne sont pas entrées en France?
25: Écoutez, c'est un durcissement des politiques d'accueil des demandeurs d'asile en France. Et c'est en fait la manifestation à terre de ce qui se passe en mer et ce que nous, on observe en mer depuis des années déjà. C'est-à-dire une politique de durcissement vis-à-vis des personnes en mouvement, en exil, qui souhaitent rejoindre l'Europe.
8: Et ce durcissement, il n'est pas légitime?
25: Écoutez, quand on parle d'aller sauver des vies en mer, et quand on parle de ce que nous observons, c'est-à-dire la dégradation vraiment de cet impératif, ce devoir moral et légal qui est de sauver des vies, non, je ne pense pas que ce soit justifié. Nous, ce que nous observons, c'est une politique délibérée de non-assistance à personne en danger de mort en mer. Et cela contredit les impératifs du droit maritime international et puis la morale la plus élémentaire qui consiste à tendre la main à quelqu'un qui est en danger.
8: SOS Méditerranée a été créé en 2015, mais ça fait 10 ans que les opérations de sauvetage ont commencé. Vous présentiez ce matin un bilan de ces 10 années, l'attitude des autorités, puisque vous parlez d'un durcissement. Elle a beaucoup changé en 10 ans.
25: Il y a eu un point de bascule en 2018, au moment où les États européens se sont mis d'accord. Dès 2017, il y avait des premiers accords, mais ça a été transcrit opérationnellement en mer Méditerranée à partir de juin 2018. lorsque les gardes-côtes italiens qui jusqu'alors effectuaient la coordination des secours en mer ont transféré cette responsabilité aux gardes-côtes libyens. Et les gardes-côtes libyens vivent dans un pays, la Libye, qui est en proie au chaos, qui est dominé par les réseaux de traite humaine, dans lequel il y a une très grande porosité entre justement les gardes-côtes et ces réseaux de traite humaine, et dans lequel il n'est pas question du respect des droits des personnes. Donc, transférer la gestion de la frontière de l'Europe à ce pays tiers, la Libye, qui n'est pas un lieu sûr où on ne peut pas renvoyer des personnes secourues en mer parce que c'est illégal au regard du droit international. Déjà, à ce moment-là, on est dans l'absurdité, si vous voulez. C'est un système qui marche sur la tête.
8: C'était l'influence de Matteo Salvini au Conseil des ministres italien à l'époque, mais ça infuse dans le reste du bassin méditerranéen.
25: Alors, il y a eu effectivement cette création d'une zone de recherche et de sauvetage libyenne qui se fait en dépit du bon sens, puisque les autorités libyennes ne font pas la coordination des secours qui est attendue d'elles. Mais c'est vrai que ça a été aussi étendu en 2024 à la Tunisie, là où également il y a eu de très nombreuses exactions depuis 2023 sur les migrants qui sont en transit dans ce pays. Donc, on a effectivement une généralisation des politiques d'externalisation de la gestion des frontières depuis l'Europe, au lieu de mettre en œuvre ce qui est l'essentiel, c'est préserver les vies humaines, ce qui est, je le rappelle, un impératif au regard du droit à la vie, des droits élémentaires fondamentaux des personnes.
8: Et puisque vous parlez d'externalisation, hier le Parlement européen a approuvé l'installation de centres en dehors de l'Europe pour les exilés déboutés de leur demande d'asile. Vous en pensez quoi ?
25: On est toujours dans cette logique de déléguer à des pays tiers qui ne sont pas forcément connus pour leur grand respect des droits humains, nos propres responsabilités. Et ça, c'est désolant. Alors nous, on ne parle pas des politiques d'accueil et des politiques migratoires en général chez SOS Méditerranée. On se concentre vraiment sur ce qui est notre sujet, notre mandat, c'est le sauvetage en mer. Mais c'est ce que nous observons aussi en Méditerranée centrale. C'est cette désertion des responsabilités qui aboutit à une hausse de la mortalité en mer. Et en plus de cela, en parallèle, une criminalisation de notre action, l'action des ONG de sauvetage en mer, SOS Méditerranée et son navire, le Ocean Viking. Nous subissons, ainsi que les autres ONG, des détentions administratives, des blocages en mer, des transits inutiles vers les ports de débarquement. Donc nous sommes bloqués, en fait, entravés dans notre action de sauvetage, alors que nos navires sont extrêmement attendus, nécessaires sur cette zone de détresse qui existe encore, puisque je rappelle que la Méditerranée centrale, c'est la route migratoire la plus meurtrière au monde.
8: Et le profil des naufragés, si je puis dire, il a changé. Qui est-ce que vous sauvez aujourd'hui ?
25: Alors, on sauve toujours des personnes qui fuient des pays dans lesquels les conditions de vie sont terribles, parce que pour préférer passer par la Libye et traverser une mer qui est extrêmement meurtrière, c'est que les personnes, évidemment, fuient des conditions difficiles, que ce soit des conflits tels que, par exemple, la guerre au Soudan. En ce moment, on a de plus en plus de Soudanais. Pendant toute une période, on a eu beaucoup de Syriens, au pire de la crise en Syrie. Mais on a aussi, par exemple, plus de personnes qui fuient des pays avec des problèmes climatiques, de plus en plus de Bangladesh qui sont secourus sur notre navire ces dernières années.
8: Merci Sophie Beau, directrice générale de SOS Méditerranée. On retrouve toutes les actions de votre association sur Internet et on peut aussi faire des dons. SOS Méditerranée toutattaché.fr.
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8: Patricia Charbonnier.
0: Une chaleur caniculaire pour cet après-midi. Météo France prévoit encore des pointes à 40 degrés entre le nord de la Nouvelle-Aquitaine, le centre-Val de Loire, l'Île-de-France et le quart nord-est, jusqu'à 37 degrés cet après-midi à Paris, Strasbourg et Orléans, 36 à Toulouse, 35 à Nancy, 34 degrés à Limoges et Lille. Comme ces derniers jours, les températures sont plus raisonnables du côté de la Manche et de l'Atlantique, avec 26 degrés cet après-midi à La Rochelle. C'est du plein soleil pour cet après-midi. Le ciel est plus nuageux sur la pointe bretonne. Le temps va devenir plus instable sur les Alpes et les Pyrénées, avec des averses et des orages, un peu de vent dans la partie sud-est, jusqu'à 50 km/h en rafale en vallée du Rhône et près du golfe du Lion. Et le risque orageux est encore très marqué pour cet après-midi et ce soir au nord de la Seine, entre la Normandie et les frontières du Nord, avec un risque d'orage localement violent sur les Hauts-de-France.
8: Merci Patricia Charbonnier. Vous écoutez France Info, il est 15h30. L'information avec Laura Dulieu.
2: Un plan massif de climatisation, c'est la promesse de Marine Le Pen si elle accède au pouvoir. Elle s'exprimait depuis le salon Vivatech à Paris. Propos immédiatement contesté par un autre visiteur, lui aussi candidat à la présidentielle, Jean-Luc Mélenchon pour la France Insoumise.
9: Il ne faut surtout pas faire ça. Climatiser partout, ça veut dire augmenter les dégâts. Bon, ça ne m'étonne pas, elle n'y connaît rien. Ça, c'est vous. Pas, elle n'y connaît rien, pardon, je retire. On sait faire des bâtiments qui résistent à la chaleur, d'accord. Il y a des techniques et parmi elles des choses les plus, incroyables. Par exemple, le retour de terre bois à paille comme matériau de construction plus résistant au feu que le béton. Bon, il y a mille manières d'isoler un bâtiment. Ce qui est sûr, c'est qu'il y a deux choses à ne pas faire. Laisser les choses dans l'état et deuxièmement, aggraver le mal en croyant soulager. Alors, allez mettre de la clim partout, vous allez voir le résultat. Moi, je ne mets pas mon gosse ou ma petite-fille ou mon arrière-petite-fille là où c'est de la clim du matin au soir.
2: Hein. Propos recueillis par Audrey Tison pour France Info. Et alors que la canicule s'intensifie en France, plusieurs départements pourraient basculer en vigilance rouge prochainement, selon le ministre de l'Intérieur. L'exécutif n'annule pas la fête de la musique dimanche, mais des arbitrages locaux pourront avoir lieu en fonction de la situation. Plusieurs villes ont déjà pris la décision d'annuler les festivités comme Poitiers ou Brive-la-Gaillarde. En début de semaine, des dizaines d'écoles seront fermées, près de 800 aménagent les horaires des élèves. On sait désormais que Liana a été violée, c'est ce qu'indique le rapport d'autopsie 3 semaines après la disparition de la petite fille dans le Gers à Fleurance. Et des traces ADN du principal suspect, Jérôme Barella, ont été retrouvées sur le corps. Achraf Hakimi attend son procès, je cite, avec impatience. Réaction du footballeur marocain et joueur au PSG après la confirmation en appel de son renvoi en procès pour viol, en l'occurrence celui d'une femme en 2023. L'intérieur d'un immeuble de 5 étages s'est effondré hier soir à Marseille, en centre-ville. Ce sont les planchers qui ont cédé. Le site était en chantier et interdit au public, donc vide. 70 marins, pompiers et pompiers ont été mobilisés.
8: Merci Laura Dulieu. Dans la prochaine demi-heure, sur France Info, des partitions inédites de Mozart, authentifiées et exhumées par la Bibliothèque nationale de France. Nous en entendrons quelques notes avec l'analyse d'une compositrice. La chaleur éprouvante qui monte avec plus de 700 écoles et collèges fermés. Nous verrons comment d'autres pays ont adapté leurs établissements scolaires à ces coups de chaud. Mais d'abord, la fragilité de la paix au Moyen-Orient.
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8: Des frappes israéliennes au Liban ont fait des dizaines de morts depuis la nuit dernière. Benjamin Netanyahou explique qu'il s'agissait de membres du Hezbollah et qu'il n'entend pas en rester là. Le Premier ministre israélien affirme que son armée restera au Liban aussi longtemps que nécessaire. Le protocole d'accord signé entre l'Iran et les États-Unis semble plus fragile que jamais. Il était prévu une cessation immédiate des hostilités, y compris dans ce Proche-Orient en guerre. Eh bien, ce matin, la Suisse annonçait le report des discussion qui devait encore avoir lieu près de Lucerne. Et Marie Mollet, personne ne se risque à donner de date de report.
11: Non, aucune autre information ne peut être communiquée. C'est le message succinct de la diplomatie suisse ce matin. Pas de nouvelle date, pas de confirmation non plus que des pourparlers se tiendront à coup sûr dans le palace Burgenstock prévu à cet effet. Les 2000 militaires suisses mobilisés restent sur place, au cas où, en attendant un signe de Téhéran et Washington. Berne humiliée par Trump, titre le principal quotidien de Suisse alémanique. Il est vrai, depuis 24 heures, cette réunion avait de moins en moins de raison d'être. Plus de cérémonie de signature. Donald Trump a préféré paraffer l'accord à distance depuis Versailles. Et puis cette nuit, J.D. Vance annonce que tout compte fait, il ne viendra pas aujourd'hui en Suisse à cause d'un problème logistique, technique, a justifié la Maison-Blanche dans un communiqué. Mais en réalité, cette annulation de dernière minute intervient surtout en pleine flambée de violence au Liban, des bombardements israéliens cette nuit et ce matin, et des réplique du Hezbollah.
8: Et ces affrontements mettent déjà à l'épreuve le protocole d'accord.
11: Oui, protocole d'accord dont le tout premier article porte sur la cessation immédiate des hostilités, y compris au Liban, c'est écrit noir sur blanc. Mais Benjamin Netanyahou l'a répété, ils ne se sont pas tenus par cet accord entre États-Unis-Iran. Inadmissible pour Téhéran, qui aurait suspendu sa participation au pourparlers d'après l'agence d'État Fars, même s'il n'y a pas de confirmation officielle à ce stade. En tout cas, ce début de négociation raté, ce faux départ, donne le ton des discussions à venir, alors que le dossier du nucléaire iranien lui, n'a même pas encore été ouvert. 60 jours pour négocier, Donald Trump l'a dit lui-même, cela pourrait déborder.
8: Merci Marie Mollet depuis la Suisse pour France Info. Thibault Lefebvre est le correspondant de France Info en Israël. Il s'est rendu au plus près de la frontière libanaise et là-bas, accord ou pas, les habitants se préparent déjà à un nouveau conflit.
12: Le Liban est à seulement 200 mètres.
13: La frontière est juste ici. Cette crête, vous êtes au Liban.
12: En contrebas de la terrasse de sa maison du kibboutz de Rosh Hanikra, Yair se prépare déjà, malgré le protocole d'accord, à la prochaine guerre. Il porte à la ceinture un pistolet.
13: C'est un Glock 17. Il est extrêmement puissant. Il est un peu lourd, mais il est extrêmement puissant.
12: Encore plus puissant, des armes de guerre comme ce fusil automatique de type M16 avec ses chargeurs prêts à l'emploi. Et puis, autour et dans la maison, ce médecin d'un grand hôpital a installé des caméras de surveillance.
13: Et j'ai un retour d'écran dans ma chambre, ce qui fait que quand je suis dans ma chambre, je peux suivre en permanence la progression d'éventuels intrus que nécessité.
14: Et donc, malgré ce mémorandum d'accord, vous ne baissez pas la garde?
13: Non. C'est un cadre de discussion pour les 2 mois à venir. Ça ne veut rien dire. Ça permet juste de gagner un petit peu de temps, de se reposer, de regarder ce qui va se passer, et de commencer à discuter avec des gens avec lesquels il est très difficile de discuter. Bon, ça donne 2 mois ou un peu moins de 2 mois de tranquillité.
12: Même soulagement quelques kilomètres plus loin dans le kibboutz de Sassa ou Viael.
15: Tout le monde est content que ça s'arrête.
12: Même si après avoir dû quitter quelques mois sa maison sous la menace des roquettes, Yael est rentrée chez elle avec le sentiment que cette guerre n'a pas servi à grand chose.
15: Les Américains et Israël n'ont rien gagné du tout en fait. Il n'y a aucun changement. Sauf que bon, on a eu des morts, eux aussi. À quoi ça a servi tout ça? Mais c'est franchement compliqué parce que toute la vie est vraiment sous d'énormes points d'interrogation.
12: La principale question étant pour les habitants du Nord, est-ce que les États-Unis vont obliger l'armée israélienne à évacuer le sud du Liban, qu'elle occupe illégalement, et donc peut-être permettre au Hezbollah de revenir sur ses positions initiales, tout près de la frontière.
8: Thibault Lefebvre, près de cette frontière libanaise, côté israélien. Cyril Brett est géopolitologue, expert à l'Institut Montaigne. Il craint que ces nouvelles frappes israéliennes remettent en cause l'accord conclu cette semaine.
16: Alors malheureusement, les discussions de paix sont des processus fragiles. Comme vous l'avez dit, ils peuvent se déchirer et ils peuvent surtout être fracassés par des bombes. C'est sans doute le cas aujourd'hui avec la reprise des bombardements et des opérations militaires israéliennes dans le sud Liban. Le problème, c'est que l'essentiel de la sécurité du Moyen-Orient est encore loin d'avoir été abordé par les principaux protagonistes. Mmh. Et c'est une très mauvaise nouvelle pour la paix au Moyen-Orient. C'est une très mauvaise nouvelle également pour la dynamique enclenchée par Donald Trump et par les Européens. Oui. dans la résolution du conflit.
17: Le report de ces discussions qui devaient démarrer aujourd'hui en Suisse, il ne faut pas le surinterpréter, c'est ce que disait Jean-Noël Barrot, le ministre français des Affaires étrangères. Il était ce matin l'invité de France Info. Il est dans son rôle quand il dit ça, Jean-Noël Barrot?
16: Oui, il est dans le rôle indispensable aujourd'hui de l'avocat de la diplomatie, alors que depuis des semaines et des semaines, ce sont les armes qui parlent. Il ne faut pas le surinterpréter, il a raison, il ne faut pas sous-estimer non plus l'impact que ça peut avoir. Ces dynamiques sont extrêmement fragiles. Et se perdre en conjecture, effectivement, n'avancera pas à la cause de la paix. Mmh. En revanche, ce qui est certain, c'est que des données qui nous sont connues, notamment les bombardements et l'attitude dissidente, en fait, d'Israël dans ce processus, montrent que le caractère tripartite du conflit devrait amener à un caractère tripartite des discussions de paix, pour le dire très clairement. C'est Israël et les États-Unis qui ont déclenché la guerre. C'est Israël et les États-Unis qui doivent tous les deux être engagés dans une dynamique de négociation.
17: Donc sur la forme des discussions qui sont en cours, la signature de ce protocole d'accord à Versailles par Donald Trump, elle a été présentée comme une victoire de part et d'autre. C'était un peu précipité de se réjouir autant à ce moment-là.
16: Oui, et d'ailleurs, votre antenne s'est fait l'écho de cette prudence. L'essentiel des dossiers les plus épineux n'a pas encore été abordé. Tout ce qui a été obtenu, c'est une cessation du blocus et une cessation des opérations militaires américaines sur le sol iranien. Quelles sont maintenant les forces de rappel? Eh bien, tout simplement l'économie mondiale qui à l'annonce de ces négociations s'est détendue et a repris des couleurs avec la baisse des cours des hydrocarbures et puis l'imminence des élections de mi-mandat en novembre aux États-Unis qui va inciter Donald Trump à essayer de relâcher la pression inflationniste et la pression budgétaire que cette guerre rationnelle a généré aux États-Unis. La grande inconnue, c'est la volonté d'Israël ou non de contribuer à l'effort de paix de Donald Trump.
17: Beaucoup d'inconnus, en effet, vous le rappelez, Cyril Brett. Pour revenir aux discussions qui devaient se tenir en Suisse aujourd'hui, tout était prévu depuis plusieurs jours, annoncé en grande pompe. Est-ce que le cœur des discussions de paix se joue vraiment dans ce genre de rendez-vous ou alors c'est aussi une manière d'afficher la bonne volonté de toutes les parties?
16: Alors l'essentiel ne se joue pas là, évidemment, et l'essentiel, surtout sur des dossiers épineux comme les sanctions, le nucléaire, comme la liberté de navigation, se jouera au niveau technique. En revanche, d'un point de vue symbolique, et votre journaliste l'a rappelé, c'est quand même désastreux. Et le fait que l'Europe, la Suisse en l'occurrence, soit le lieu des négociations était déjà une victoire pour notre continent, dans la mesure où les médiations ont surtout eu lieu au Pakistan. Et sous médiation pakistanaise. Voilà, donc aujourd'hui, il n'y a qu'à émettre des vœux, le vœu que la diplomatie reprenne ses droits face aux opérations militaires, le vœu également que l'Europe, qui est directement impactée en fait par ce conflit, puisse reprendre une place de médiation, une place de forum de discussion et puis peut-être une place également à la table des négociations.
17: Et en attendant, les diplomates, les négociateurs aussi sur les aspects les plus techniques continuent, eux, à s'activer en coulisses malgré l'annonce de la mise sur pause des discussions du jour.
16: C'est ce qu'on peut espérer et ces dossiers sont tellement épineux, ne serait-ce que le nucléaire, où pour parvenir à l'accord de 2015, désormais défunt, il a fallu plus d'une décennie de travail minutieux entre diplomates européens et diplomates iraniens. Effectivement, l'effort est continu. Je pense que c'est d'ailleurs ce qui caractérise le mieux la diplomatie, c'est-à-dire la patience et la détermination pour faire aboutir les discussions.
8: Le géopolitologue Cyril Brett, expert à l'Institut Montaigne, avec Benjamin Recouvreur sur France Info. 56 départements en vigilance orange météo France, l'immense majorité pour canicule. Ça représente plus d'un Français sur deux aujourd'hui, mais également 5 départements pour les risques d'orage dans les Hauts-de-France. Cette chaleur est une menace pour les plus fragiles d'entre nous. À Auxerre, les agents du Centre communal d'action sociale gèrent un accueil de jour pour les personnes sans abri. Il y a un centre d'appel pour les plus isolés. Alors ça existe toute l'année, mais Lison Bourgeois, les équipes viennent d'être renforcées en attendant que le climat soit plus supportable.
1: Alors que l'accueil de jour est habituellement fermé le jeudi,
5: vous avez remis de l'eau fraîche, monsieur dame.
1: Ouverture exceptionnelle pour faire face aux fortes chaleurs. Billy remplit son 3e gobelet.
18: À mon arrivée, j'ai directement pris un 2 verres d'eau parce que comme je suis à vélo, du coup j'ai pédalé jusqu'ici.
1: Et de l'eau fraîche à volonté, c'est loin d'être anodin pour Lucas qui vit dans la rue depuis ses 14 ans.
19: Ça change beaucoup de choses, c'est surtout qu'on sait qu'on a un endroit où on peut manger, boire et parler et essayer de s'en sortir, surtout pour les plus anciens comme pour les jeunes aussi.
1: C'est pour ça qu'Amine fait très attention.
20: Je ne supporte pas les grosses chaleurs, j'ai vite fait de tourner l'œil. Hop, ça fait maintenant 3 ans que ça me le fait parce qu'avant ça me le faisait pas. Et c'est pas par rapport à l'alcool, c'est pas par rapport à la cigarette, c'est à cause des chaleurs.
1: Des malaises qui arrivent de plus en plus régulièrement.
22: Je suis Valérie Bayeul, la chef de service au CCAS de la ville d'Auxerre et je gère les hébergements d'urgence et l'accueil de jour. C'est inquiétant parce que je trouve que les périodes de canicule arrivent beaucoup plus vite que notre capacité à réagir et à pouvoir mettre à l'abri des personnes. En vérité, c'est la vie à la rue qui est compliquée et qui atteint en fait les personnes dans leur santé. L'espérance de vie est quand même amoindrie d'une bonne dizaine d'années, il faut le savoir.
1: Et pour le plan canicule, le CCAS met aussi en place...
26: Désolée de vous déranger les filles.
1: ...un dispositif d'appel quotidien.
27: Allô, Madame Lefebvre ? Oui, bonjour, c'est Madame Fourré du CCAS. Oui, vous allez bien ? Eh ben, vous restez bien au frais ce soir et vous buvez beaucoup d'eau. Votre fils, il va venir vous voir ? D'accord.
1: Et les appels vont continuer aujourd'hui et reprendre lundi tant que le plan canicule est activé.
28: Actuellement, nous, on a une 60aine de personnes qui sont inscrites effectivement sur nos listings.
1: Stéphane Picard, chef de service au CCAS d'Auxerre.
28: C'est plutôt les personnes âgées, pas forcément mobiles, qui restent plutôt chez eux et qui sont plutôt calfeutrées dans leur maison, qui ne sortent pas forcément, peut-être qu'il y a du handicap aussi. Enfin voilà le type de profil.
1: Et les appels peuvent passer à 2 par jour. jour en cas de vigilance rouge canicule.
8: Lison Bourgeois, ici Auxerre, pour France Info. 784 écoles et collèges en France ont déjà décidé d'aménagement horaire face à cette chaleur. C'est le décompte fourni aujourd'hui par le ministère de l'Éducation nationale. Bonjour Valentin Dunat.
3: Bonjour.
8: Avec vous, nous allons voir comment s'organisent les autres pays ces dernières années face à ces chaleurs récurrentes. Le système le plus poussé, on le trouve en Espagne.
3: Oui, plus précisément, la région de Catalogne qui a mis en place une organisation annuelle du calendrier scolaire adaptée à la période estivale, donc en juin, et désormais, souvent en septembre, les cours sont concentrés le matin et supprimés l'après-midi. Alors au départ, ça n'a pas été forcément pensé pour les canicules, mais plutôt pour des considérations pédagogiques et des habitudes locales. Mais cette organisation a donc également pour effet d'éviter que les élèves soient en classe pendant les heures les plus chaudes en juin et en septembre. Par ailleurs, à Barcelone, depuis plusieurs années, les écoles ont été transformées en refuges climatiques ouverts à tous les habitants du quartier, avec de l'ombre, de la végétation, des points d'eau, des aménagements contre la chaleur. C'est le cas au Pays Basque également. Sur le rythme scolaire, aucun autre pays d'Europe n'est allé aussi loin. Mais aux Pays-Bas ou en Allemagne, depuis plusieurs années, les épisodes de chaleur peuvent ponctuellement déclencher des horaires exceptionnels. Aux Pays-Bas, les établissements peuvent raccourcir la journée scolaire, réduire la durée des cours ou commencer plus tôt le matin. C'est au bon vouloir des directeurs d'établissement. Et puis en Allemagne, chaque région, chaque land fixe des seuils très précis dans le cadre de ce qu'on appelle le Hitzefrei, qu'on peut traduire par dispensé pour cause de chaleur. Par exemple, en Rhénanie du Nord-Westphalie, ce Hitzefrei peut être accordé par la direction d'un établissement lorsque la température dépasse précisément 27 degrés dans une salle de classe. Et dans ce cas précis, les élèves n'ont pas cours l'après-midi.
8: Et ailleurs dans le monde, dans des pays confrontés à de très fortes chaleurs, comment s'est organisé?
3: À l'Inde,

0: 7. Le fil info, c'est avec Laura Dulieu. L'Iran pose ses conditions aux navires qui veulent franchir le détroit d'Ormuz.
1: Tous les navires qui veulent franchir le détroit doivent soumettre aux autorités iraniennes une demande 48 heures à l'avance. Voilà ce que demande Téhéran. Alors que la circulation reprend progressivement, les passages de navires sont au plus haut depuis le mois d'avril. Près de 800 navires sont toujours dans le golfe Persique, selon les données d'AXS Marine, qui suit le trafic maritime. Le chef de la diplomatie iranienne qui accuse Israël de vouloir la guerre permanente. Réaction aux propos du ministre israélien d'extrême droite, Itamar Ben-Gvir, qui appelle à brûler tout le Liban après la mort de 4 soldats israéliens. Israël a tué 21 personnes la nuit dernière et dit avoir visé plus de 80 cibles du Hezbollah. Des écoles fermées, des trains supprimés, la fête de la musique maintenue, mais avec une grande vigilance recommandée. La canicule s'intensifie en France. 53 départements sont en vigilance orange. Certains pourraient prochainement passer en rouge, selon le ministre de l'Intérieur, Laurent Nunez. Un homme soupçonné d'espionnage au profit de la Russie a été incarcéré. Âgé de 48 ans, il est soupçonné d'avoir espionné une usine française de drones en filmant un prototype de l'entreprise Delaire basée à Toulouse et qui fournit les armées françaises et ukrainiennes.
0: 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Les vacances scolaires approchent encore 2 semaines avec, comme chaque année, l'imminence d'un flot de touristes qui va s'abattre sur les calanques de Marseille. Les habitants du Vallon des Offres, dans le 7e arrondissement de la ville, se plaignent déjà de la surfréquentation et l'implantation d'un 6e restaurant dans le secteur. Thomas Bonnet, eh bien, ça les met en colère.
2: Pour accéder au Vallon, il faut descendre un petit escalier. Mais avant d'apercevoir les bateaux de plaisance et l'eau turquoise, le regard est tout de suite attiré par 2 grandes banderoles et ce slogan écrit en rouge « Non au 6e restaurant ».
3: Les habitants, ils n'en veulent pas. Ils ne veulent pas une table de plus dans le Vallon, il y en a déjà trop. Il y en a assez.
2: Charles Ciussat, 80 ans, a grandi dans le Vallon. La surfréquentation, il l'a vu progresser d'année en année.
3: Avant le port, c'était que des pêcheurs professionnels. Ils avaient leur filet. Oui. La journée, il y avait du bruit, c'était un moment, mais le soir, on était tranquille.
2: Les nuisances sont là de jour comme de nuit. Charles a tout photographié et placardé sur un énorme panneau.
3: Les gens qui mangent sur les quais, les gens qui s'installent n'importe où, les voitures, les enfants qui mettent sur les bateaux, qui salissent les bateaux. J'ai qui nous pisse sur les murs.
2: Alors les habitants ont décidé de ne pas laisser passer. C'est le comité d'intérêt de quartier qui mène la bataille et sa vice-présidente Fabienne Ponce demande plus d'écoute de la part de la mairie.
4: En fait, ce qu'on aimerait, c'est que cette vente se fasse sous condition, avec des clauses éventuellement de revoyure pour voir si les engagements sont respectés et s'assurer que ça ne devient pas un restaurant de plus, que ça reste un restaurant de type qui était prévu au départ, hein, un restaurant d'insertion avec possibilité de pratiquer des tarifs modérés. Ils se sont d'ailleurs engagés à le faire, qui pouvait convenir aussi aux habitants du Vallon.
2: C'est l'adjointe au maire et déléguée à l'urbanisme Audrey Gassian qui est chargée du dossier et l'élu veut rassurer.
5: Il ne faut pas penser qu'on va envahir les rues du Vallon. Ce n'est pas un grand projet de restauration, c'est un petit projet qui est couplé avec un projet qui est culturel. Et au final, le plus grand bâtiment, c'est le projet culturel avec cette galerie d'artistes, cette résidence d'artistes. Ce projet, il n'a pas été pensé de façon disproportionnée. Bien au contraire, on a vraiment tenu compte, lorsqu'on a choisi le porteur de projet et lorsqu'il nous a présenté ce projet, qu'il soit bien calibré pour le quartier et qu'il n'apporte pas des nuisances.
2: Malgré leur opposition sur la forme finale du projet, les habitants et la mairie ont un point d'accord. Il faut redonner une vie à ce bâtiment vide depuis près d'un siècle.
0: Thomas Bonnet, ici Provence, au Vallon des Offres, à Marseille, pour France Info. Petit blind test niveau expert maintenant. Essayez de deviner qui a composé ça.

0: Alors chapeau si vous avez trouvé, puisque cette partition n'avait plus été jouée depuis des siècles. Il s'agit d'un manuscrit inédit de Mozart, des leçons de musique pour flûte et harpe composées par le maître à Paris en 1778. Découverte historique récente de la Bibliothèque nationale de France, Christine Gendrose, qui est aussi compositrice, en reste stupéfaite.
1: Pour moi, c'est une découverte fantastique. J'avoue que je ne le savais pas. Voilà, je l'ai appris aujourd'hui grâce à vous. Et je suis super émue, j'avoue, de me dire qu'il y a à nouveau un manuscrit de Mozart qu'on trouve et on pourrait donc en trouver encore d'autres. Et je trouve ça vraiment exceptionnel.

0: émotionnel et très très émouvant.
1: Sachant que Mozart a énormément composé, dit-on, énormément écrit, on peut imaginer effectivement qu'il y a des partitions égarées ici ou là.
0: Mais oui, absolument. C'est pourquoi pas, puisqu'il y a eu celle-ci et il y en a certainement d'autres. Et je trouve ça vraiment très très. C'est, de toute façon, c'est exceptionnel parce que c'est pas tous les mois qu'on découvre une partition de Mozart. Mais c'est surtout exceptionnel de se dire que cette partition, elle a attendu tranquillement dans un. Voilà, je ne sais pas trop où. À vrai dire, j'ai pas tout l'historique puisque je viens de l'apprendre, mais et que quelqu'un de très soigneux s'est penché sur cette partition et a reconnu l'écriture de Mozart. Je trouve ça c'est une grande émotion pour moi et j'imagine pour les musiciens qui vont la jouer dimanche, qui la travaillent déjà.
1: Ouais.
0: Et puis pour la personne qui a fait ses découvertes, ça va être un grand moment, j'imagine.
1: Vous qui êtes pianiste et compositrice, est-ce que vous pouvez nous expliquer en quoi la musique de Mozart est réellement exceptionnelle ?
0: Oh, c'est tellement difficile à expliquer, c'est un sentiment, une émotion. J'avoue que c'est un de mes compositeurs vraiment préférés et puis il est indémodable. Tout le monde aime Mozart. Tout le monde aime Mozart, non pas tout le monde, mais énormément de gens qui n'écoutent jamais de classique aiment Mozart. Et écouter du Mozart, c'est vraiment, c'est toujours une émotion particulière. Franchement, c'est vraiment difficile à décrire. C'est une vibration, une ambiance, voilà, comme s'il était toujours contemporain finalement pour moi.
2: La compositrice Christine Gendrose avec Hercine Lebovitch sur France Info. Un écrivain dans le monde d'Élodie aujourd'hui, mais qui est aussi, un peu comme Mozart, compositeur à ses heures perdues, souvent pour d'autres, parfois pour lui. David McNeil sort tout à la fois un nouvel album et un livre. Il se raconte à Élodie Suigo.
3: Bonjour David McNeil.
4: Bonjour.
3: Vous êtes auteur, compositeur, interprète, romancier, parolier pour de nombreux artistes, d'Yves Montand à Mathieu Chédid, en passant par Renaud, Alain Souchon, encore Julien Clerc. Vous êtes d'ailleurs le papa du titre Mélissa, l'un des plus grands succès de Julien. Vous publiez aujourd'hui quelques mots à propos de Quelques voitures rouges, audition NRF. Il y a également un album qui s'intitule Le blues de l'homme blanc. On y retrouve d'ailleurs pas mal de collaborations. Il y a Robert Charlebois, Renaud, Alain Souchon, François Hardy, Maxime Le Forestier. On comprend aussi à quel point votre vie, David McNeil, c'est un mélange entre la musique et les mots. Le livre s'ouvre sur cette phrase attribuée à Enzo Ferrari : donner à un enfant un morceau de papier, des crayons de couleur et demander-lui de dessiner une voiture. Il dessinera sûrement une voiture rouge. Pourquoi avoir choisi cette citation pour ouvrir le livre ?
4: Je suis tombé sur la citation tout à fait par hasard. Je suis d'un naturel curieux. Et je lisais un article sur Le Mans. Je ne suis pas fasciné par les voitures de course, mais vous êtes en avion, vous avez fait des mots croisés, et il reste un article sur les voitures. Ceci dit, Enzo Ferrari est quelqu'un que j'admire beaucoup, parce que c'est un type qui a suivi son rêve. Il s'est même allié à Agnelli de Fiat, qui était un copain de Mussolini, ce qui n'était pas du tout le cas de Enzo Ferrari, mais il s'est allié à ce bonhomme uniquement pour pouvoir faire des bagnoles.
3: Vous avez expliqué que vous vouliez raconter ici quelques souvenirs que vous n'aviez pas encore faits. Pourquoi vous avez attendu aussi longtemps pour les écrire, pour les formuler
4: J'ai écrit quelque chose comme 4 ou 5 livres biographiques et je pense que je n'ai pas parlé de ma petite enfance parce qu'elle n'était pas heureuse. J'ai préféré parler de choses où j'ai commencé à avoir conscience. Peut-être pas conscience, mais avoir le droit de diriger ma vie d'une certaine façon. Et ça, c'est la boucle. Maintenant, j'ai plus rien à raconter, sauf peut-être la rencontre entre mon père et ma mère avant ma naissance.
3: Et je vais préciser une chose importante que je n'ai pas racontée depuis le début de cette interview, c'était fait exprès, c'est que vous êtes le fils de Marc Chagall. Vous racontez justement le rapport que vous entreteniez avec cet homme. Dans le livre, on sent une immense admiration pour votre mère. Est-ce que ce livre, c'est une façon de lui rendre hommage ?
4: Je pense que ma mère a une vie difficile, qu'elle était très courageuse. Mes rapports à mon père, moi, quand j'étais gamin, celui que les gens, vous savez, appelaient maître, pour moi, c'était papa. Il peignait bien, mais moi aussi. Et c'était pas plus loin que ça. Maintenant, vous savez, les artistes sont souvent très insupportables. Je comprends que ma mère soit partie.
3: Je vais reprendre une phrase que vous avez citée. On sait que les génies sont souvent des tyrans. Lorsque vous l'écrivez aujourd'hui, est-ce le fils qui parle ou l'homme qui regarde son histoire familiale avec lucidité ?
4: Vous savez, les gens qui ont une vie aussi intense de création, Picasso était un mec insupportable parce qu'il vivait dans deux mondes. Et c'est difficile de vivre avec un monstre. Mais bon, c'est fascinant aussi. Je savais que le monde entier me jalousait de faire une promenade avec un tel génie et ça me plaisait bien.
3: Mais vous avez pris conscience par moment qu'il avait ce côté monstre aussi ou pas ?
4: Je voyais le côté Jekyll et Hyde. quand il recevait des journalistes ou des marchands, c'était pas mon père. Et quand on allait avant se manger une glace, c'était papa.
3: Est-ce que par moment, il y a de la colère ?
4: Colère, aucune. On pourrait dire que ni ma mère ni mon père se sont occupés de moi, que j'étais un peu laissé à moi-même et abandonné. Pour moi, c'était logique, parce que j'avais aucune comparaison. Je voyais des gamins, les parents venaient les chercher le dimanche, et très sincèrement, les parents, j'avais pas envie d'avoir ces parents-là, qui arrivaient avec des grosses bagnoles et qui engueulaient leur fils parce qu'il n'avait pas mis sa cravate comme il fallait. Non, je préfère avoir des fantômes, vivre avec des fantômes, qu'avec des parents, disons, square. Je pense que je me suis plus occupé de ma mère qu'elle s'est occupée de moi.
3: Je voudrais qu'on parle des mots. Effectivement, vous avez su créer un lien entre les mots et la chanson tout au long de votre vie. Il représente quoi, cet album, Le Blues de l'Homme Blanc ? Déjà, le titre, il interpelle.
4: Vous savez, aux États-Unis, le blues, c'est le chant du peuple noir, le chant de coton. Et on oublie les petits fermiers irlandais, aussi pauvres, et qui chantaient des valses en trois temps, qui venaient d'Europe. Et j'avais envie de leur rendre hommage, parce que le blues, maintenant, est mondialement encensé. Ces petits ouvriers fermiers méritaient qu'on parle d'eux.
3: Elle représente quoi, cette photo de l'enfant qu'on retrouve d'ailleurs dans cet ouvrage, hein. On vous voit jouer avec des petites voitures rouges, étonnamment, depuis, dès qu'on ouvre le livre avec cette phrase d'Enzo Ferrari. Là, on vous voit avec une guitare. En même temps, il y a une forme de tristesse sur votre visage. C'est assez étonnant, il y a une dualité.
4: C'était ma première guitare, et c'est une guitare que j'ai volée. J'en parle dans une chanson, j'avais chapardé ma guitare. Et il y a une guitare qui traînait dans la lingerie de mon pensionnat. Et au bout d'un, au moins, ou deux, comme j'ai vu que personne ne la prenait, je me suis dit, une guitare, c'est fait pour être jouée. Et voilà, elle est sur la photo.
3: Merci beaucoup, David McNeil, d'être passé dans Le Monde d'Élodie sur France Info. Je rappelle que votre livre, Quelques mots à propos de quelques voitures rouges, vient de paraître aux éditions NRF, avec en parallèle Le Blues de l'Homme Blanc. Merci beaucoup.
4: Merci à vous.
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2: La région Hauts-de-France est en vigilance orange aux orages. Prudence dans le secteur, mais évidemment, si vous vous branchez sur le site de Météo France, la zone des vigilances orange est beaucoup plus large que ça avec cette canicule. 36 degrés cet après-midi à Bordeaux, 35 demain dans la préfecture de la Gironde. Comme à Strasbourg ou Lyon, il fera 30 à Marseille, 32 à Paris. Ce sera encore électrique localement demain sur la Lorraine, la Bourgogne ou les Alpes. 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L'information avec Armand Perrouloga.
7: C'est un haut responsable américain qui l'affirme et un diplomate du Golfe le confirme. Israël et le Hezbollah se sont mis d'accord sur un cessez-le-feu censé s'appliquer depuis une heure, alors que toute la journée, Israël a multiplié les bombardements sur le sud et l'est du Liban, faisant au moins 21 morts et 39 blessés. 4 soldats israéliens ont eux été tués la nuit dernière au cours des opérations. Ce regain de violence au Liban met en péril le nouvel accord de paix entre les États-Unis et l'Iran, car cet accord englobe le Liban. De son côté, l'Iran a rouvert le détroit d'Ormuz suite à l'accord signé mercredi soir. Mais Téhéran veut contrôler la circulation des navires dans cette zone stratégique. Téhéran demande à tous les navires de soumettre 48 heures à l'avance une demande de transit. La France sous une chaleur écrasante. Il fait plus de 37 degrés actuellement en Alsace, 36 en Seine-et-Marne ou en Côte d'Or. Les températures grimpent et devraient atteindre un pic entre dimanche et mardi. À partir de dimanche, plusieurs départements pourraient même passer en vigilance rouge canicule. C'est ce qu'indique le ministre de l'Intérieur. Ces hautes températures peuvent poser problème pour la circulation des trains si le métal des rails se dilate. Ce week-end, 1200 agents sont à pied d'œuvre pour surveiller les infrastructures ferroviaires. Le reportage de Raphaël Ebenstein en Seine-Saint-Denis.
8: On va se rapprocher.
9: Et direction le bord des voies, non loin de la gare de RER du Stade de France, une portion qui n'a en rien été choisie au hasard. Michael Levasseur, dirigeant de l'unité de maintenance en signalisation de SNCF Réseau dans la zone de Paris.
8: Là, on organise une opération de surveillance parce que la zone a été renouvelée en travaux récemment et n'a pas connu encore d'épisodes de forte chaleur, d'où la surveillance sur cette zone précise.
9: Les agents mesurent la température des rails, dont le métal peut se dilater en cas de très forte chaleur, à l'aide d'un gros thermomètre. Benjamin Roux, directeur des opérations robustesse en Île-de-France chez SNCF Réseau.
10: En fait, on fait des tournées aux heures les plus chaudes pour que justement on puisse s'assurer que les installations supporteront bien la température. Donc entre 13h, 14h et jusqu'à la température au rail descendre en dessous de 45 degrés.
11: Et pour que la température du rail descende en dessous de 45 degrés, il faut que la température de l'air, elle soit à combien ?
10: Là, avec une température comme ça, il faut attendre 19-20 heures.
9: Ces tournées de surveillance sont évidemment précédées d'inspections préventives de l'ensemble du réseau entre l'hiver et le mois de mai, alors que 6000 trains circulent chaque jour à travers la région et transportent plus de 5 millions de voyageurs.
7: Raphaël Ebenstein est conséquence de cette canicule qui va s'intensifier dimanche. La fête de la musique est annulée dans plusieurs communes comme Poitiers, Brive-la-Gaillarde ou encore Argenteuil dans le Val-d'Oise. Le Premier ministre Sébastien Lecornu va déclencher demain une cellule interministérielle de crise au ministère de l'Intérieur. La jeune Liana a bien été violée, c'est ce qu'il ressort des résultats de l'autopsie. 3 semaines après la disparition de la collégienne de 11 ans à Fleurance dans le Gers, son corps avait été retrouvé le 4 juin dans un silo à grains désaffectés. Les poursuites contre le principal suspect devraient donc être élargies. Jérôme Barella est toujours mis en examen et placé en détention provisoire. À Nice, le nouveau maire Éric Ciotti assouplit les règles pour les locations touristiques de type Airbnb, alors que le logement représente un défi de taille pour les actifs dans la ville. La durée maximale de location d'une résidence principale passe de 90 à 120 jours par an. Et pour ceux qui dépassent ce quota, l'autorisation pour changement d'usage remonte de 3 à 5 quand l'opposition de gauche dénonce un scandale. Le mondial de foot, 4 nouvelles rencontres ce soir et la nuit prochaine. À 21h, les États-Unis affrontent l'Australie. À minuit, il y aura Écosse-Maroc. Puis, dans le même groupe, à 2h30 du matin, Brésil-Haïti. Et à 5h du matin, ce sera le match Turquie-Paraguay. Et puis en rugby, première demi-finale du top 14. Ce soir, à 21h05, le Stade Toulousain, champion de France en titre, affronte le Racing 92, l'équipe en forme du moment. La rencontre se joue au Stade Vélodrome de Marseille.
2: Merci Armand Perrouloga. Dans la prochaine demi-heure sur France Info, le mondial de football et cette plainte envisagée par l'équipe iranienne. Elle s'agace auprès de la FIFA de difficultés diverses et variées. La géopolitique semble rejaillir dans le sport. Le rugby, avec cette demi-finale de top 14 ce soir, nous nous y préparerons avec Fanny Lechevestrier. Mais d'abord, l'espoir d'une accalmie enfin au Liban.
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2: Puisqu'un cessez-le-feu est annoncé cet après-midi entre Israël et le Hezbollah, 2 jours après la signature de l'accord de fin de conflit entre les États-Unis et l'Iran. Bonjour Thibault Lefebvre.
13: Bonjour Augustin.
2: Correspondant de France Info à Jérusalem. Ce cessez-le-feu est censé être entré en vigueur il y a une petite heure maintenant, à 15h heure française. Est-ce qu'il est appliqué ?
13: Non. Pas encore, ou pas tout à fait, puisqu'à peine 5 minutes après, donc 15h heure française, 16h heure locale, l'heure théorique du début d'un cessez-le-feu renouvelé, eh bien Israël a bombardé les environs de la grande ville de Nabatieh, c'est au sud du Liban, et puis l'armée de l'État hébreu a affirmé par la voix de son porte-parole qu'elle poursuivra, je cite, « sa mission jusqu'à nouvel ordre ». Alors selon le site américain Axios, Israël et le Hezbollah ont cependant convenu d'un renouvellement de ce cessez-le-feu sous l'impulsion des États-Unis et du Qatar, parce qu'il y avait en effet urgence pour essayer de sauver des négociations prévues pour les 2 prochains mois, mais qui n'avaient même pas pu commencer. 4 soldats israéliens sont morts au Liban, en zone occupée, dans la nuit, vraisemblablement touchés par un missile anti-char. Un ministre de Benjamin Netanyahou a ensuite appelé à brûler le Liban pour se venger. Le Premier ministre lui-même a affirmé que le Hezbollah paierait le prix fort. Et puis l'artillerie et l'aviation de l'État hébreu n'ont cessé de pilonner le sud Liban. C'était une ligne rouge pour l'Iran, qui a refusé donc de commencer ses discussions tant qu'Israël continuait à bombarder. On va évidemment suivre de très près la situation sur place pour voir si les armes vont réellement se taire et donc laisser la place à des pourparlers qui s'annoncent de toute façon très compliqués, avec une question centrale qu'il va falloir très très vite résoudre. Les troupes israéliennes vont-elles, si évidemment ce cessez-le-feu tient, continuer à occuper illégalement le sud Liban, ou bien Donald Trump va-t-il obliger l'armée de l'État hébreu à se retirer sous la pression des Iraniens ?
2: Mais est-ce qu'il faut déjà voir l'annonce de ce cessez-le-feu comme une humiliation de plus pour Benjamin Netanyahou?
13: Oui, humiliation, puis ce ne serait pas la première, en tout cas depuis l'annonce des pourparlers, de ce protocole d'accord entre les États-Unis et l'Iran au début de la semaine. Humiliation dans les mots d'abord, puisque depuis plusieurs jours, les provocations du président américain fusent. Donald Trump a traité tour à tour Benjamin Netanyahou d'ingrat, de complètement cinglé, d'homme sans jugement. Pour celui qui se qualifiait comme un grand ami du président américain, évidemment, ça fait tâche. Et plus grave pour le Premier ministre israélien en pleine campagne électorale pour sa réélection. Je vous le rappelle, les concessions américaines vis-à-vis de l'Iran ternissent un bilan de 3 ans de guerre qui était déjà très critiqué parce que Téhéran peut conserver son programme balistique, peut continuer à financer ses alliés dans la région, sans doute même développer ses infrastructures nucléaires, tout en bénéficiant d'une potentielle levée de sanctions. Alors c'est clairement un fiasco pour Netanyahou qui est donc désormais face à un choix cornélien, continuer la guerre seul, se mettre à dos le protecteur américain et donc mettre en danger Israël, ou bien capituler et devoir assumer ses nombreux échecs.
2: Thibault Lefèvre, merci beaucoup depuis Israël pour France Info, alors que Beyrouth actualise son bilan humain de ces dernières heures avec 47 morts annoncés dans les frappes israéliennes depuis hier soir. Côté libanais, 4000 familles sont revenues dans la région de Nabatieh, dans le sud du pays, depuis l'annonce de l'accord entre l'Iran et les États-Unis. Marc Bertrand, l'espoir était qu'il y ait une accalmie. Ces dernières heures, c'était plutôt raté.
12: Les secouristes en uniforme bleu ont installé de grandes marmites en acier sous une tonnelle. Face à eux, la foule se presse pour chercher à manger.
14: C'est un plat qui s'appelle frik, du blé et du poulet.
12: Youssef distribue les barquettes bien chaudes.
14: On fournit de l'aide humanitaire parce que les gens reviennent. On a commencé au premier jour de la guerre. On a donné des aliments, des produits d'hygiène. Évidemment, maintenant, on travaille plus parce que les habitants sont de retour. Les gens ont besoin d'aide.
12: Dans la file d'attente, Hossein, 49 ans, a laissé sa famille à Saïda pour venir voir sa maison.
15: J'ai trouvé mon magasin endommagé, j'ai un salon de coiffure, il avait déjà été touché à la précédente guerre. Mais ce soir, je repars à Saïda, où on est réfugié. Il n'y a pas d'électricité, pas d'eau courante, on ne peut pas rester ici.
12: Devant lui, les immeubles ne sont plus qu'un amas de gravats et de tiges en métal tordu. Des petits bulldozers déblaient les rues. On marche jusqu'à l'épicerie de Salwa, miraculeusement intacte.
16: Aujourd'hui, on a remis un rideau de fer. Ça fait 50 ans qu'on est dans ce magasin. 50 ans. On va réparer petit à petit.
12: Elle montre sa rue. Là, il y avait une bijouterie. Là, un vendeur de falafel.
16: Qu'est-ce que tu veux que je te dise ? Tout est détruit, détruit.
12: Pourtant, la petite femme voilée sourit. Ses doigts font le V de la victoire pour le Hezbollah.
16: Je veux saluer nos jeunes hommes, leur dire « Vous êtes des héros, vous nous avez rendus fiers ».
2: Marc Bertrand avec Jérémy Thuil, près de Nabatieh, dans le sud du Liban, pour France Info. 53 départements sont placés actuellement en vigilance orange à la canicule et Météo France annonce à l'instant qu'ils seront 7 de plus demain, 60 départements pour la journée de samedi. Précisons d'ailleurs qu'il y a également une vigilance aux orages dans les Hauts-de-France et le gouvernement se mobilise face à ce coup de chaud qui va durer à minima jusqu'en début de semaine prochaine. Bonjour Paul Barcelone.
17: Bonjour Augustin.
2: Service politique de France Info. Le gouvernement multiplie les réunions de crise.
17: Oui, puisque Sébastien Lecornu, le Premier ministre, convoque cet après-midi une cellule interministérielle de crise qui aura lieu demain au ministère de l'Intérieur. Exactement là où a eu lieu une première réunion à la mi-journée, visioconférence avec la police, la gendarmerie, les agences régionales de santé et les préfets de région. Et à l'issue de laquelle, Laurent Nunez a annoncé qu'il n'annulait pas de manière générale la fête de la musique, même si c'est le cas à Poitiers, Brive ou Argenteuil.
18: Il n'y aura pas de remise en cause des festivités qui sont prévues pour la fête de la musique, mais nous avons demandé au préfet, au DGRS, d'être en lien très étroit avec les organisateurs pour bien s'assurer que toutes les précautions sont prises pour que ces festivités se déroulent dans les meilleures conditions.
17: Bon, la fête de la musique, c'est vraiment l'événement qui concentre l'attention de l'exécutif. Dispositif de sécurité très important pour éviter les débordements, avec aussi des risques de noyade. Par exemple, à Paris, 18 bateaux des forces de l'ordre seront déployés sur la Seine. D'où cet appel à la vigilance quant à la consommation d'alcool de la ministre de la Santé, Stéphanie Rist, invitée de nos confrères de LCI.
19: 1. L'alcool, ça bloque l'hormone qui règle l'eau dans votre corps et du coup vous vous déshydratez encore plus. Et deuxièmement, ça, l'alcool va dans le cerveau et bloque les récepteurs qui vont faire que vous n'allez pas vous rendre compte que vous n'êtes pas bien. Donc vous allez faire, même en étant jeune, même en étant en bonne santé, beaucoup plus vite des malaises, vraiment. Il faut faire très attention à l'alcool.
17: J'ajoute que la préfecture de police de Paris et le ministère de l'Intérieur, Augustin, recommandent aussi d'annuler les événements sportifs en extérieur.
2: Il y a d'autres annonces concernant les écoles.
17: Vigilance particulière, oui, là aussi la décision d'aménager les horaires revient d'abord aux maires et aux préfets, assure le ministre de l'Éducation nationale, Édouard Geffray.
20: Nous avons sur les 60 000 implantations scolaires, 784 écoles et collèges qui ont décidé des aménagements d'horaires. Donc par exemple, qui vont libérer leurs élèves plus tôt cet après-midi pour qu'ils puissent rentrer chez eux avant les plus fortes chaleurs.
17: Concernant le baccalauréat, l'Académie de Poitiers, vous le savez, a annoncé décaler les oraux d'une semaine. Là encore, à entendre le ministre de l'Éducation nationale, des aménagements sont possibles.
20: Un peu plus de 4000 candidats, dont les oraux qui devaient se tenir lundi après-midi ou mardi après-midi, sont décalés de quelques jours, maximum une semaine. Et nous sommes sur une situation qui se reproduira au cours des années à venir. C'est comme ça que j'ai dit, par exemple, que les examens, je ne ferai plus d'écrit à l'avenir au baccalauréat ou au brevet les après-midi. C'est fini. Plus d'épreuves professionnelles au baccalauréat professionnel les après-midi. C'est terminé aussi. On fera ça le matin.
17: Globalement, jusqu'ici, Augustin, la stratégie du gouvernement est plutôt de laisser le choix au cas par cas pour le travail, notamment des appels à la solidarité envers les plus fragiles, mobilisation dans les EHPAD pour prendre en charge les patients les plus âgés, avec un objectif prioritaire, mais qui est globalement assez politique, tout faire pour éviter le procès en impréparation. On s'entendre dire que la canicule n'aurait pas été anticipée ou que l'exécutif agirait uniquement dans l'urgence et sous le coup de la panique, d'où aussi le fait que Matignon reprenne la main.
2: Merci Paul Barcelone, service politique de France Info. Vigilance maximale pour la fête de la musique dimanche soir, avec ses festivités annulées à Poitiers, à Brive-la-Gaillarde, à Argenteuil. Bonjour Paul Brunstein, compare.
21: Bonjour.
2: Vous êtes chanteur et musicien, vous faites partie d'une troupe qui s'appelle la FMR Academy. Vous serez à Paris dimanche, est-ce que vous allez jouer ?
21: Oui, on va jouer parce qu'on a eu la chance d'avoir un théâtre et c'est un choix qu'on fait par rapport à la canicule. On va pouvoir jouer dans un théâtre climatisé là où normalement on joue à l'extérieur.
2: Je crois que pour être précis, il y a une déambulation dans ce que vous avez prévu dans les rues de Paris et il y a effectivement 2 heures réservées dans ce théâtre du Marais. Ça fait quand même tout le reste de la soirée à tenir.
21: C'est vrai, mais on l'a vraiment décalé plus tard dans la soirée pour se faire, pour s'habituer du coup, enfin s'adapter aux températures.
2: Vous avez de l'appréhension ?
21: Oui, un peu pour notre. on va chanter, on fait de l'improvisation chantée, donc on utilise beaucoup de bandes passantes dans le cerveau. Il faut qu'on puisse inventer des chansons et en même temps respirer. Donc on espère qu'on va arriver à faire ça avec la chaleur. Ouais, c'est sûr. Et puis un peu pour le matériel dehors aussi, voir si ça tiendra le coup.
2: Oui, le matériel technique peut prendre un peu la chaleur. Il y a des risques de court-circuit.
21: C'est ça, pour les enceintes portatives qu'on a, ou même moi je joue de la guitare et j'ai des cordes en nylon, donc j'espère que mes doigts ne vont pas trop en pâtir. Ouais.
2: Est-ce qu'il y a des instruments avant ? Vous disiez, ceux qui vont jouer, il faut aussi pouvoir respirer un peu. C'est peut-être plus compliqué dans les coups de chaud quand on fait de la trompette.
21: C'est sûr. Moi, je pense, j'ai une pensée pour Damien, notre beatboxer et trompettiste qui va devoir avoir beaucoup de souffle pour cette canicule. Notre première Avignon bientôt. Donc, je pense que ce sera aussi une grande gageure. Mais honnêtement, non. J'ai jamais, en tout cas en termes de chaleur... eu des choses comparables.
2: C'est peut-être un challenge aussi de retenir le public et son attention dans ces cas-là.
21: Oui, c'est sûr, il faut les convaincre à rester à des endroits qui sont peut-être au soleil. C'est pour ça que le fait d'avoir un théâtre de 18h à 20h climatisé est vraiment un plus pour nous cette année.
2: Hier, nous étions en ligne sur France Info avec un organisateur de concert qui a annulé tout ce qu'il avait prévu à Angers et qui disait qu'il faudrait peut-être réfléchir à déplacer la fête de la musique à un autre moment de l'année. Vous en pensez quoi ?
21: Je pense qu'il y a quelque chose d'assez symbolique avec le 21 juin aussi, c'est le début de l'été. Mais si c'est pour que ça se passe dans de meilleures conditions, je pense que c'est peut-être une bonne chose à faire avec le changement climatique.
2: Bon, on vous retrouve donc du côté du Marais dimanche soir avec quelques éventails si possible et un chapeau. Paul Brunstein compare avec la FMR Academy, cette troupe de chants itinérante. Les salles de cours deviennent aussi parfois de petits saunas. On file à Lyon maintenant, où la métropole tente de limiter les dégâts avec l'expérimentation de ce qu'on appelle des brasseurs d'air. Ce sont tout simplement des ventilateurs au plafond, mais Mathilde Imberti, le résultat n'est pas toujours très probant.
22: Collège Molière, 2 ventilateurs au plafond dans 2 salles situées plein sud et aux étages.
23: Donc est-ce que vous trouvez que c'est plutôt mieux ou est-ce que vous ne voyez pas de différence ?
24: Pas de différence.
22: Vice-président de la métropole en charge de l'adaptation climatique, Christophe Jourjon, teste le ressenti élève.
24: C'est un peu mieux quand même.
22: Le retour de l'enseignante qui donnait ses cours ce matin était mitigé aussi.
25: Non, c'est pas fourni, mais d'accord. Voilà, bienvenue dans le four. J'aurais pu apporter des pâtes à pain, les faire cuire. Alors toutes les salles ne sont pas comme ça, parce qu'il y a des salles qui sont au nord, qui sont beaucoup plus fraîches. Mais les

0: salles de l'ancien bâtiment, entre autres, eh ben, en fait, ont besoin d'être rafraîchies, quoi.
1: Sur une feuille A4 scotchée près d'une salle, il est écrit « Ici, il fait 33,4 degrés à 15h ». Alors c'est dans les couloirs qu'il fait encore le plus frais, témoigne une élève qui a testé le brasseur d'air.
2: Il faut ouvrir les couloirs et les fenêtres des couloirs et tout, et là ça fait un grand air et après là ça fait plus frais. Mais sinon, bah, en vrai oui, c'est parce que ça brasse l'air, mais du coup il faut qu'il y ait un courant d'air parce que sinon ça brasse juste l'air chaud de la classe et ça fait encore plus chaud. Donc...
3: Le bilan que je fais, c'est que dans la classe continue à faire chaud. Par contre, on a un air qui est brassé et le fera le bilan. On verra ce qu'il convient de faire.
1: Christophe Jourjon, vice-président de la métropole.
3: Chaque année, il y a des travaux d'isolation, il y a des travaux aussi de rénovation complète de collèges qui sont réalisés. Mais voilà, je veux dire, c'est des budgets qui sont très conséquents. Donc, il faut aussi trouver des solutions alternatives.
1: À l'échelle de la métropole de Lyon, 23 collèges testent les brasseurs d'air sur 83 établissements publics. Le bilan sera dressé à l'automne. D'ici là, et dans l'urgence d'une canicule qui va s'accentuer, le principal du collège Molière, Florian Giunta, ajuste au cas par cas et jour par jour.
4: Nous sommes dans un bâtiment classé, fin 19e, où l'isolation forcément est très difficile et où les températures peuvent être très hautes dans ces configurations-là. On déplace les élèves dans les classes les moins chaudes lorsque c'est possible. Et puis, effectivement, lundi et mardi, avec l'accord du directeur académique, j'ai décidé de supprimer les cours de PS.
1: Pas de PS dans ce collège quand d'autres fermeront leurs portes aux heures les plus chaudes, lundi et mardi. Prochain.
5: Mathilde Imberti à Lyon pour France Info.
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5: 16h20, le fil info avec Armand Perrouloga, un cessez-le-feu entre Israël et le Hezbollah.
7: Il est annoncé par un haut responsable américain et confirmé par un diplomate du Golfe. Il est censé s'appliquer depuis 15h cet après-midi. Après une flambée de violences meurtrières au Liban, les frappes israéliennes ont fait au moins 47 morts et une centaine de blessés depuis la nuit dernière. Nouveau bilan donné par le gouvernement libanais. 4 soldats israéliens ont aussi été tués dans le sud du Liban. Ces violences font vaciller le protocole d'accord entre l'Iran et les États-Unis. Les négociations prévues à partir d'aujourd'hui en Suisse sont reportées à une date inconnue. En France, le gouvernement a la manœuvre face à la canicule. Sébastien Lecornu va déclencher demain une cellule interministérielle de crise au ministère de l'Intérieur. Alors que les températures vont encore monter ce week-end, des départements pourraient passer en vigilance rouge dimanche. Et demain, 60 départements seront en vigilance orange canicule contre 53 aujourd'hui. La petite Liana a bien été violée, c'est ce que confirme l'autopsie pratiquée sur le corps de la collégienne de 11 ans. Elle avait été retrouvée morte le 4 juin dans un silo agricole du Gers après sa disparition à la sortie de son collège de Fleurance. Et puis un fleuron français des drones militaires, le constructeur Delair, visé par une tentative d'espionnage présumée au profit de la Russie. Un homme né en Biélorussie a été arrêté en train de filmer un prototype de drone dans cette usine près de Toulouse. Il a été mis en examen et placé en détention provisoire.
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5: Le mondial de foot avec notre copieuse ration de matchs ce soir encore. Ça démarre à 21h avec États-Unis-Australie. Puis minuit, Écosse-Maroc. Les Marocains avaient fait match nul contre le Brésil pour leur entame de compétition. Les Brésiliens jouent justement dans la foulée contre Haïti. Et enfin, Turquie-Paraguay autour de 5h du matin, heure française. L'équipe d'Iran jouera dimanche contre la Belgique. La sélection iranienne porte plainte auprès de la FIFA. Elle s'estime maltraitée dans ce mondial. Il y a eu des difficultés pour l'obtention des visas, pour le logement. Marine Klett, même si officiellement, diplomatiquement, on avance vers la paix, c'est la première fois dans l'histoire de la compétition que le pays hôte, les États-Unis, est en guerre contre l'un des participants.
8: Oui, la fédération iranienne dénonce des restrictions contraires au principe d'égalité entre les équipes. Depuis le début de la compétition, l'équipe d'Iran subit ce que l'on pourrait appeler un traitement de défaveur. L'administration Trump a d'abord refusé d'accorder des visas à une quinzaine de membres du staff. Ensuite, l'équipe a son camp de base au Mexique, met ses matchs aux États-Unis et l'obligation dans tout ça d'être expéditif sur le territoire américain. Une arrivée la veille et un départ à la sortie des vestiaires le soir même. Cette condition a été la goutte d'eau pour l'Iran. Les joueurs sont déjà arrivés en retard pour leur premier match à Los Angeles à cause du trajet en avion. C'est un désastre logistique, affirme le capitaine Mehdi Taremi. Nous sommes l'équipe la plus maltraitée de toute la Coupe du Monde, assène pour sa part le sélectionneur Amir Galenoy. De leur côté, les autorités américaines réfutent toute ambition de nuire à l'équipe et rappellent que ces conditions et cette procédure ont toujours été prévues.
5: Marine Klett, merci beaucoup. Belgique-Iran dimanche et France-Irak lundi. Les joueurs ont le droit à quelques heures de liberté aujourd'hui pour peut-être un peu de tourisme du côté des Bleus. Le Mexique, lui, est devenu hier soir le premier pays à se qualifier pour les 16e de finale de ce mondial. Jérôme Alonso, le consultant football de France Info, attend maintenant avec impatience de voir se dessiner le reste du tableau.
9: C'est là où l'on voit les premiers qualifiés, le Mexique, pays hôte, qui avait fait une bonne entame et puis qui fait un match sérieux hier soir devant son public. Il va falloir faire attention à eux. Alors pour la gagne, je pense pas, mais en tout cas, attention, pour les tours qualificatifs, évidemment, si tu joues là-bas, ça peut être compliqué.
10: Oui, en plus, ils jouent à domicile et ils vont continuer à jouer à domicile au moins pour les 16e, peut-être même pour les 8e. Ça, c'est une force. Exactement. Aussi, évidemment.
9: Oui, c'est une force. Vous savez, le Mexique est un public, un peuple de football extraordinaire. Et c'est tellement dur de jouer là-bas. En début de mondial, on avait fait tout un reportage sur le Stade Aztec, qui est un monument du football mondial. Donc évidemment, jouer là-bas pour les matchs à élimination directe, ce sera évidemment compliqué, quel que soit l'adversaire.
10: Oui. Alors un autre pays hôte de ce mondial qui est à la fête, c'est le Canada. Victoire hier écrasante, Jérôme, contre le Qatar, 6-0. C'est la première victoire même dans une Coupe du Monde pour le Canada. Bon, en face, l'adversaire était assez faible, mais tout de même, c'était une belle fête pour le pays.
9: Exactement, on le sait, alors contrairement au Mexique, un pays hôte, mais où le football n'est pas roi, loin de là même, mais en tout cas, ils ont fait le job, ils ont fait vraiment un bon match. J'attendais pas le Canada à ce niveau-là, même contre un faible adversaire, ils ont vraiment fait honneur à leur drapeau. En revanche, voilà, j'ai plus de doutes sur la suite pour le Canada, évidemment, mais en tout cas, hier, et même pour le football dans ce pays-là, encore une fois, qui n'est pas un sport majeur, oui. C'est super intéressant pour eux.
10: Jérôme Alonso, elle est longue cette phase de poule, presque une semaine entre deux matchs, c'est pas forcément évident de rester dedans, de rester à fond dans la compétition.
9: Bon, elle est longue cette Coupe du Monde tout court, Benjamin. C'est pas que la première semaine qui est longue, parce que c'est quasiment 6-7 semaines pour ceux qui iront au bout. Donc évidemment, il est tout à fait logique que Didier Deschamps, en excellent manager qu'il est, octroie un petit peu de temps libre et d'air frais à ses joueurs. C'est tout à fait normal. Après, effectivement, il y a des choix. Il y a ceux qui vont se promener, il y a ceux qui restent tranquillement. Mais en tout cas, pour la vie d'un groupe, vous savez, souvent, je vous dis, c'est aussi important sur cette semaine, c'est aussi important ce qui se passe sur le terrain que ce qui se passe en dehors.
10: Oui.
9: Et ce qui se passe en dehors, c'est aussi s'aérer l'esprit, parce qu'il y a beaucoup de pression, il y a beaucoup d'entraînement, il y a beaucoup de matchs, évidemment.
10: Oui.
9: Donc, c'est du management de base, mais en tout cas, c'est bien joué. Il faut que les joueurs s'aèrent un petit peu la tête.
10: Avant leur match contre l'Irak, ce sera donc lundi. Avant ça, la compétition continue ce soir pour finir. Jérôme, avec deux matchs pour le Maroc et le Brésil qui se sont affrontés en première journée. Ils avaient fait match nul, un but partout. Ce soir, le Brésil joue contre Haïti, le Maroc joue contre l'Écosse. Il va falloir pour les deux pays assumer aussi leur statut de favori dans ce groupe.
9: Ouais, les deux premières places sont en jeu, mais c'est vrai que ce Maroc-Écosse avec ces deux publics incroyables, franchement, j'ai hâte de voir ça. Ça va être coloré, ça va être bruyant, ça va être fou. Et le Brésil, normalement, devrait essayer de faire un carton pour s'assurer un bon goal average contre Haïti, mais en tout cas, ce Maroc-Écosse, il me fait envie.
5: Coup d'envoi minuit, heure française. Voilà, il va falloir veiller tard pour profiter de l'ensemble du match. C'était Jérôme Alonso, le consultant football de France Info avec Benjamin Recouvreur. Il y a aussi du rugby à suivre tout ce week-end avec les demi-finales du championnat de France de top 14. Bonjour Fanny Lechevestrier. Fanny, tout se passe à Marseille avec dès ce soir 21h05 le Stade Toulousain face au Racing 92. Mais l'ambiance est déjà chaude, Fanny.
11: Oui, et pas seulement à cause de la météo, hein, quoique on a 30 degrés ici à Marseille avec un peu d'air marin, c'est assez respirable, plus en tout cas qu'à Paris. Mais c'est vrai, ambiance déjà chaude, bah parce que il y a énormément de supporters qui sont déjà présents, qui arrivent. Tous les trains étaient complets aujourd'hui dans la ville. Difficile de trouver un hôtel de libre. Et pour tout vous dire, bien sûr, on croise des Toulousains dans la rue, on croise des Franciliens avec les maillots, mais il y a un peu tous les clubs qui sont représentés. On a vu des Rochelais, on a vu des Toulonnais qui sont présents, des Clermontois. Voilà, c'est vraiment ici la fête du rugby, avec sur le Vieux-Port même, on peut s'initier, il y a tout un village.
5: Fanny Lechevestrier, qu'on a perdu avant ce coup d'envoi de Toulouse Racing 92 qui aura lieu donc à partir de 21h05. On suivra ça ce soir sur France Info dans cette chaude ambiance de Marseille. L'autre demi-finale, ce sera demain, Montpellier Stade Français, même heure, 21h05, pour du rugby tout le week-end sur France Info.
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10: Patricia Charbonnier.
19: Une chaleur caniculaire pour cet après-midi. Météo France prévoit encore des pointes à 40 degrés entre le nord de la Nouvelle-Aquitaine, le centre-Val de Loire, l'Île-de-France et le quart nord-est, jusqu'à 37 degrés cet après-midi à Paris, Strasbourg et Orléans, 36 à Toulouse, 35 à Nancy, 34 degrés à Limoges et Lille. Comme ces derniers jours, les températures sont plus raisonnables du côté de la Manche et de l'Atlantique, avec 26 degrés cet après-midi à La Rochelle. C'est du plein soleil pour cet après-midi. Le ciel est plus nuageux sur la pointe bretonne. Le temps va devenir plus instable sur les Alpes et les Pyrénées, avec des averses et des orages, un peu de vent dans la partie sud-est, jusqu'à 50 km/h en rafale en vallée du Rhône et près du golfe du Lion. Et le risque orageux est encore très marqué pour cet après-midi et ce soir au nord de la Seine, entre la Normandie et les frontières du Nord, avec un risque d'orage localement violent sur les Hauts-de-France.
10: Merci Patricia Charbonnier. 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Le retour au micro de Laura Dulieu.
20: 60 départements seront en vigilance orange canicule. Demain, annonce Météo France, soit 41 millions de personnes concernées. Sébastien Lecornu déclenche une cellule interministérielle de crise sur la canicule. Demain, au ministère de l'Intérieur, avec les ministres concernés. Une cellule qui doit permettre de faire remonter les informations, avoir une vision globale de la situation et déclencher d'éventuelles mesures si nécessaire. Et si l'exécutif n'annule pas la fête de la musique dimanche, certaines villes décident de le faire, d'annuler leurs festivités. C'est le cas de Poitiers ou de Brive-la-Gaillarde. Côté scolaire, près de 800 établissements aménagent les horaires des élèves. 150 choisissent de fermer leurs portes. Quant aux plus âgés et fragiles, l'association des directeurs au service de personnes âgées réclame des moyens pour recruter des CDD canicules et ainsi pouvoir passer plus de temps auprès des personnes âgées. Un diplomate du Golfe et un responsable américain affirment qu'un cessez-le-feu a été conclu entre Israël et le Hezbollah. Aucun des deux parties n'a confirmé à ce stade, alors qu'Israël a intensifié ses bombardements ces dernières heures sur le sud du Liban, tuant 47 personnes, selon le dernier bilan du ministère de la Santé libanais. Quant à la réunion reportée en Suisse entre Iraniens et Américains, il n'y a pas d'urgence, selon Téhéran. La signature mercredi d'un protocole d'accord est censée ouvrir une période de 60 jours de discussions techniques pour mettre définitivement fin à la guerre au Moyen-Orient. Achraf Hakimi sera bien jugé pour viol, confirme la justice française en appel. Le joueur marocain est accusé de viol par une femme en 2023. Il dit attendre avec impatience son procès. Une personne est morte dans le métro à Lyon après avoir chuté du quai. D'après le gestionnaire du réseau, il s'agit d'un homme aveugle qui n'a manifestement pas identifié les marques de sécurité au sol. L'épidémie d'Ebola en République démocratique du Congo s'accélère et c'est le constat de l'organisation mondiale de la santé, l'OMS, qui recense le virus désormais dans 33 zones sanitaires du pays, alors qu'aucun vaccin n'a été trouvé pour lutter contre ce virus.
10: Merci Laura Dulieu. Dans la prochaine demi-heure sur France Info, 10 années de sauvetage en mer, SOS Méditerranée dresse le bilan d'étape de son action avec un regard forcément très précis sur la réalité des flux migratoires. Sa directrice sera avec nous. Nous irons également dans quelques-uns des lieux sensibles en ces temps de canicule en France, les gares, les écoles et commençons par les hôpitaux.
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5: La région Hauts-de-France est en vigilance orange aux orages. Prudence également avec cette canicule qui s'étend sur une grande partie de la France, des Pyrénées à la Belgique, de la Vienne jusque dans le Jura. On transpire, on suffoque, ça va durer tout le week-end. L'hôpital Cochin à Paris doit s'adapter, même si pour l'instant, Solène Lehen, ça reste calme.
0: Oui, très calme. Ce matin, peu de monde aux urgences et aucun patient venu à cause de la chaleur. C'est le cas pour l'ensemble des hôpitaux parisiens, explique le professeur Étienne Gaillat. Il est directeur général adjoint de l'assistance publique hôpitaux de Paris.
21: On n'a pas encore perçu les effets directs de la vague de chaleur qui commence. On le voit en fait de façon un tout petit peu anticipée au niveau du SAMU. Et les SAMU ont une activité qui, depuis une semaine, a augmenté d'à peu près 10%, ce qui n'est pas encore le cas des urgences, mais on sait et on s'y prépare que ça va être le cas dans les jours à venir. Les gens appellent, prennent des conseils, c'est d'ailleurs ce qu'il faut faire auprès du 15 s'ils se posent la question de venir à l'hôpital et ils pour l'instant n'entraînent pas et ne sont pas massivement adressés à l'hôpital. On ne perçoit pas encore cette augmentation en effet.
0: Alors on sait que généralement certains patients arrivent au bout de plusieurs jours voire d'une semaine quand la chaleur sur le long terme fatigue le corps. Ce sont souvent des personnes âgées et des personnes qui ont des maladies chroniques et qui décompensent. Et puis l'autre type de patients, ce sont ceux que les urgentistes voient déjà arriver au compte-gouttes, ceux qui sont victimes des coups de chaud d'effort. Ils se sentent mal après une activité physique ou après avoir dansé. Vous voyez où je veux en venir. Oui, ce que redoutent les services d'urgence, c'est la fête de la musique dimanche soir, Étienne Gaillat.
21: La fête de la musique et le réveillon de la Saint-Sylvestre sont deux moments pour les services d'accueil des urgences qui sont particuliers. D'ailleurs, il va y avoir dans l'ensemble des services d'accueil des urgences de la PHP un renfort de personnel pour la nuit, en particulier du 21 au 22 juin. Et évidemment qu'on redoute effectivement la combinaison des deux, la vie festive et puis la chaleur. Et on se réserve la possibilité d'adapter nos organisations si on devait augmenter parce que l'effet notamment de cette vague de chaleur et se persistait dans le temps et notamment la semaine prochaine.
0: Et Stéphanie Rist, la ministre de la Santé, explique que sur l'ensemble de la France, les renforts seront décidés au cas par cas.
5: Et donc en attendant ce week-end qui s'annonce torride, on se prépare dans les hôpitaux.
0: On se prépare avec notamment un accessoire étonnant, nous explique la chef des urgences de l'hôpital Cochin, le professeur Florence Dumas.
22: Je vais vous montrer la baignoire.
0: Oui, vous avez bien entendu, une baignoire dans un service d'urgence. Alors en fait, pas une baignoire en faïence, mais une bâche bleue avec une armature qui en fait une sorte de baignoire. Elle est là depuis les Jeux Olympiques.
22: On va mettre les glaçons dans cette baignoire avec le patient pour essayer de le rafraîchir le plus rapidement possible. En tout cas, plus rapidement que les méthodes naturelles, vous savez, de se découvrir ou d'aller dans une pièce fraîche. C'est exceptionnel, hein, c'est des coups de chaleur vraiment extrêmes. À ce jour, on l'a très très peu utilisé. Aujourd'hui, cette année, on ne l'a pas utilisé.
0: La baignoire avec des sacs remplis de glaçons dans le congélateur juste à côté, tout est prêt. Des baignoires comme celle-ci, il y en a une dans tous les grands services d'urgence de France.
5: Solène Lehen, spécialiste santé de France Info. La SNCF connaît aussi des perturbations. Les rames non climatisées ne circuleront pas dans le Grand Est, au moins jusqu'à lundi. Il y a eu des annulations dès hier en Alsace et à Nancy à ce sujet. Il y a aussi des dizaines d'annulations de trains intercités. Là, c'est sur des trajets Paris-Toulouse, Paris-Clermont-Ferrand, Paris-Marseille également parfois. Bonjour Michel Kidor.
23: Bonjour.
5: Vous êtes le président de la FNOT, la Fédération nationale des associations d'usagers des transports. C'est une bonne stratégie, selon vous, d'annuler les trains quelques jours en amont ?
23: Bah écoutez, oui, dans la mesure où c'est du matériel qui ne résiste pas, pour deux raisons. C'est un matériel très ancien. Toutes ces lignes ont en commun d'être exploitées avec des voitures qu'on appelle les voitures corail, dont certaines datent de 50 ans. Donc en 50 ans, il y a deux choses qui ont évolué. D'une part, les techniques de climatisation. Et la climatisation d'il y a 50 ans n'est moins résistante et moins performante que les climatisations d'aujourd'hui. Donc, pour anticiper les problèmes en pleine ligne, la SNCF annule des trains. Et toutes les lignes que vous avez citées sont effectivement exploitées, soit en TER, c'est le cas de l'Alsace et de Grand Est, soit en intercité, c'est le cas de Paris-Clermont, Paris-Limoges et Bordeaux-Marseille. Toutes ont le même matériel qui effectivement ne résiste pas à la chaleur et comme ce sont quand même des rames climatisées.
5: C'est pas un risque, c'est sûr que ça ne fonctionnerait pas.
23: La SNCF dit qu'au-delà de 30 degrés extérieurs, la climatisation rend l'âme. Et comme ce sont des voitures qui, théoriquement, sont climatisées, on ne peut pas ouvrir les fenêtres. Donc à partir du moment où vous êtes coincé en plein soleil, sans possibilité d'avoir le même, ne serait-ce que le vent de la course, c'est impensable de confiner des gens dans des températures qui vont monter à l'intérieur au-dessus de 30 ou 35 degrés.
5: Oui, c'est une mise en danger des voyageurs. On ne peut pas imaginer des rafraîchissements, des distributions d'eau.
23: Non, mais je pense que oui, mais la SNCF fait un calcul. Si vous faites Paris-Clermont, c'est au plus de 3 heures de train, entre 3 heures et 4 heures de train. Vous ne pouvez pas demander à des gens de rester confinés dans des voitures qui sont des vraies fournaises pendant tout ce temps-là, même si vous leur servez à boire. Alors, ceci dit, important, tous les trains ne sont pas arrêtés. Il y a des trains qui sont supprimés, d'autres trains qui roulent sur les mêmes lignes. Donc, ce qu'il faut savoir, c'est que à partir du moment où un train est supprimé pour cause de climatisation, vous avez le droit, en tant que voyageur, de vous reporter sur un autre train sans en payer de supplément. Et à ce moment-là, vous faites votre course, éventuellement avec retard, mais vous avez quand même possibilité, le droit de vous reporter sur un train qui va vous amener à destination, alors sans doute avec retard, mais enfin, c'est mieux vaut tard que
5: voilà,
23: jamais.
5: Voilà, parce qu'évidemment, dans les trains qui circuleront, on ne veut pas faire les oiseaux de mauvais augure, mais il peut y avoir aussi des problèmes avec la dilatation des rails, et ça peut créer des ralentissements, il peut aussi y avoir des incendies près des voies avec la sécheresse et la chaleur.
23: Oui, alors il y a des incidents qui, pour certains, dépendent de la SNCF, c'est l'infrastructure, ce que vous évoquez, ce qui est relativement, les rails, c'est relativement bien maîtrisé. Non, le problème, c'est qu'effectivement, que vous soulevez, c'est si un train part, et que pour des raisons X, Y, Z, que ce soit la clim ou autre chose, il est bloqué en pleine voie, là, la SNCF doit vous transférer soit à la prochaine gare, pour que vous puissiez continuer votre voyage, soit vous amener au point de destination. Tout ça, ça dépend d'à quel endroit de la ligne vous êtes coincé. Mais il y a aussi, du côté des droits des voyageurs qui sont là extrêmement clairs. Quand votre train est annulé, remboursement 100% du prix du billet ou réacheminement. Donc la SNCF vous achemine et vous pouvez vous reporter sur tout autre train qui va là où vous allez. Ou soit si vous êtes bloqué en pleine voie, en race campagne, la SNCF aussi doit organiser le transfert. Et évidemment, avec ce qui va avec, c'est effectivement la distribution d'eau. Mais là, j'imagine que la SNCF a dû prendre ses dispositions.
5: Et ça pose la question de la vétusté du matériel et de ces systèmes de climatisation notamment. Mais est-ce que les autres pays européens, nos voisins, ont les mêmes problèmes que la SNCF ?
23: Écoutez, je n'ai pas entendu parler de ce type de problème parce que, et là vous mettez le doigt sur une question qui est centrale, c'est que le matériel qui roule actuellement sur ces lignes, Intercité ou TER dans le Grand Est, c'est du matériel qui date de 50 ans et on n'a pas réfléchi, l'État, parce que c'est l'État qui est l'autorité des transports, c'est un service public contractualisé avec le ministère des Transports. Donc ni l'État ni les SNCF n'ont songé ou n'ont voulu, j'en sais rien, mais... Pensez au renouvellement de ce matériel en temps utile, ce qui fait qu'aujourd'hui on bute sur du matériel qui n'est plus aux normes, qui ne permet plus d'assurer le service. Alors certes, il y a du nouveau matériel qui va arriver, il y a des rames qui vont remplacer les anciens trains sur Paris-Clermont et Paris-Limoges, mais elles seront pas livrées avant un an.
5: Et on est à une époque où on n'a pas le budget aussi pour renouveler tout le réseau.
23: Il y a effectivement un problème de renouvellement du matériel roulant. Ça a été fait en partie sur la ligne transversale Bordeaux-Nantes, où là, il y a comme du matériel thermique, diesel, qui a été mis en service et qui, là, donne satisfaction, tant en termes de confort qu'en termes de fiabilité. Ce qu'il y a en plus sur Paris-Clermont ou Paris-Limoges, c'est non seulement les voitures sont hors d'âge, mais les locomotives ont aussi des problèmes techniques parce qu'elles sont très anciennes. Donc, elles tombent aussi en panne. Et donc, tout ça insécurise beaucoup les voyageurs. Donc, on ne peut que regretter que l'État est plutôt tout misé sur le TGV. Alors bon, on a un super réseau à grande vitesse, mais pendant ce temps-là, on a complètement laissé de côté les autres lignes qui sont tout aussi importantes, qui sont notamment les intercités ou les TER, qui transportent une grande partie de voyageurs tous les jours. Et ça, c'est un peu dommage, et d'être attendre les délais de fabrication, qui en matériel ferroviaire, un matériel n'arrive pas avant 3 ans quand le fabricant n'a pas de retard dans sa fabrication.
5: Donc ça veut dire qu'on peut penser que du côté des lignes TGV, il y aura peu de problèmes ce week-end avec ces lignes que vous dites plus modernes et peut-être plus adaptées.
23: Ah, le matériel TGV est plus récent et il a déjà, lui, été renouvelé par rapport aux premiers TGV qui ont roulé au début des années 80. Et donc, c'est un matériel qui fait face avec les nouvelles technologies, y compris aussi des matériels TER. Dans certaines régions, ou comme l'Île-de-France, vous avez les derniers matériels TER qui sont exploités par SNCF pour Île-de-France Mobilité. C'est du matériel aux normes avec la climatisation dedans qui fonctionne. On a renouvelé des TER, on a construit ou renouvelé des TGV. mais les Intercités ont été un peu les parents pauvres avec ces voitures aussi, ces anciennes voitures Corail qui ont plus de 50 ans, qui étaient d'ailleurs très bien conçues à l'époque, mais qui aujourd'hui ne peuvent plus faire face compte tenu de leur vétusté et de leur ancienneté et surtout de cette climatisation tout à fait défaillante qui ne permet plus de rendre un service correct aux voyageurs.
5: Michel Kidor, merci beaucoup, président de la FNOT, Fédération nationale des associations d'usagers des transports. Et quand on aura quitté le train, on cherchera tous une méthode pour se rafraîchir. À Échirolles, près de Grenoble, le parc Maurice Thorez dispose d'une toute nouvelle rivière artificielle. Elle a été inaugurée cette semaine, autant dire qu'elle tombe à pic. Ce parc se trouve dans un quartier populaire de la ville. Et Julien Balidas, c'est le budget participatif de la commune qui a permis à ce projet de voir le jour.
1: Le doux bruit de l'eau qui s'écoule alors que le thermomètre dépasse déjà la barre des 30 degrés. Au milieu de la matinée, dans ce parc Maurice Thorez de 7 hectares, Amel habite un immeuble qui donne sur le parc depuis 10 ans et savoure.
2: Pour les enfants, pour tous les parents qui ne peuvent pas ramener leurs enfants dans des points d'eau, c'est génial parce que ça permet d'avoir de la proximité avec tout le monde. Après, comme je vous ai expliqué, j'espère que tout le monde va mettre du sien pour que les règles, si je peux dire, soient respectées et que ce soit bien entretenu par tout le monde.
1: Les enfants, les chiens, tout le monde met les pattes au frais, comme Ornelle, venue avec ses élèves de maternelle depuis Grenoble.
3: Est-ce que ça te ferait du bien de mettre tes pieds dans l'eau?
4: Oui.
3: C'est bien, c'est chouette.
1: Le site a été inauguré au bon moment avec la canicule.
24: Donc, elle fait 75 mètres linéaires de parcours. Le but, c'est pas de mettre une piscine, hein, c'est tout simplement d'avoir cette sensation de fraîcheur qu'on peut sentir au pied.
1: Laurent Vanplein est adjoint à la vie associative à la ville d'Échirolles. C'est grâce au budget participatif que cette rivière a vu le jour.
24: Donc, le budget participatif, c'est de permettre aux habitants d'apporter des projets. Donc, il y a eu les années précédentes des tennis, des parcours de santé, des jeux inclusifs. Et là, la demande venait sur des îlots de fraîcheur.
1: Et cette rivière fraîcheur est active de 10h à 22h tous les jours.
5: Julien Balidas à Échirolles, ici Isère pour France Info. Le ministère de l'Éducation nationale a comptabilisé 784 écoles et collèges qui ont déjà aménagé leurs horaires pour essayer d'épargner les élèves et le personnel. Cédric Legrand est l'un des responsables de la FCPE, la première fédération de parents d'élèves. Il déplore le manque d'anticipation de l'État dans ce dossier récurrent.
25: C'est une année compliquée, c'est une année qui n'a pas été anticipée. On peut voir que l'année passée, il y a eu le même souci et il y a eu un manque d'anticipation. Cette année encore, on se retrouve avec ce même problème et des parents qui se retrouvent sans solution pour garder leurs enfants.
26: Donc, manque d'anticipation coupable de la part de l'État ?
25: Oui, c'est un manque d'anticipation de l'État, c'est un manque d'anticipation aussi des collectivités locales. Parce que cette situation, elle est connue. On doit pouvoir trouver des solutions pour maintenir les cours, pour permettre aux enfants de suivre des cours dans de bonnes conditions.
26: Ça fait plusieurs années qu'on le dit.
25: Ça fait plusieurs années qu'on le dit, ça fait plusieurs années aussi que la FCPE le revendique, l'adaptation des bâtis scolaires. Aujourd'hui, on a des bâtis scolaires qui sont inadaptés, qui ne permettent pas l'enseignement. On le voit aujourd'hui avec ces fermetures de classes, ces fermetures d'écoles, ces examens qui sont perturbés, qui ne permettent pas aux élèves de composer dans de bonnes conditions. On a des cours qui ne sont pas végétalisés, on n'a pas d'eau fraîche dans les écoles pour permettre aux enfants de se réhydrater, c'est pas normal.
26: Il n'y a pas eu de directive, de consigne depuis peut-être 2003, c'était la première canicule qu'on a connue en France, pour adapter les écoles à ce type de température ?
25: Moi, je pense que, alors, il y a eu des consignes encore dernièrement qui ont été données aux établissements scolaires, mais ça reste des mesurettes. Aujourd'hui, on a un bâti scolaire qui n'est pas adapté. C'est pas normal de composer dans une classe où il fait trop chaud. Dès le matin, il fait chaud dans certaines classes. Si vous avez des classes qui sont dans les étages et qui sont au soleil, c'est insoutenable pour les élèves. Comment voulez-vous que les enseignants et les élèves puissent faire classe ? C'est impossible aujourd'hui.
26: Et alors, pour les parents que vous représentez, puisque vous faites partie du bureau national de la FCPE, ça donne quoi ? On doit garder les enfants à la maison ? Quels sont les retours que vous avez des membres de votre fédération ?
25: C'est la débrouille aujourd'hui, puisque demain, on a fermé l'école et il faut garder son enfant. Je rappelle qu'il n'y a pas d'autorisation de congé exceptionnel pour canicule, ça n'existe pas. Aujourd'hui, on se retrouve avec des enfants qui sont dans leur maison, et pour autant, c'est pas mieux dans leur maison. Pour certains, ils vivent aussi dans des HLM, il fait très chaud. On aurait dû prévoir des lieux qui puissent accueillir des enfants dans des lieux qui sont plus rafraîchis.
26: Ça, c'est vrai pour les écoles primaires. Il y a aussi le bac, le brevet des collèges. La canicule désorganise en réalité totalement la fin de l'année scolaire. Et on peut imaginer, on l'entendait tout à l'heure, que ça va se reproduire.
25: Vous regardez, l'année passée, on a eu un épisode caniculaire. Là, on est quelque part à notre deuxième épisode caniculaire parce qu'il y a eu, des fortes chaleurs aussi fin mai. On en est à notre deuxième. Ça veut bien dire d'ailleurs que ce n'est pas un événement ponctuel. C'est un événement qui va se reproduire chaque année et peut-être même de plus en plus tôt aujourd'hui.

0: contre 53 aujourd'hui. On saura demain si certains départements basculeront en vigilance rouge dès dimanche midi. Cette canicule est comparable à celle de juillet 2019 et celle de 2003, selon Météo France. Une cellule interministérielle de crise sera déclenchée demain au ministère de l'Intérieur, annonce le Premier ministre Sébastien Lecornu. Quant à la fête de la musique, pas d'annulation globale, mais des arbitrages locaux en lien avec les préfectures et les agences de santé. Plusieurs municipalités ont déjà choisi d'annuler leurs festivités. C'est le cas par exemple de Poitiers dans la Vienne. Israël et le Hezbollah ont-ils conclu un cessez-le-feu? C'est en tout cas ce qu'affirme un responsable américain ainsi qu'un diplomate du Golfe. Pas de confirmation à ce stade ni du Hezbollah ni d'Israël. Israël qui a tué 47 personnes selon le dernier bilan dans ses bombardements sur le sud du pays. On sait désormais que Liana a été violée. C'est ce qu'indique le rapport d'autopsie 3 semaines après la disparition de la petite fille dans le Gers à Florence. Des traces ADN du principal suspect, Jérôme Barella, ont été retrouvées sur le corps.
1: Ça fait une semaine maintenant que le nouveau pacte européen sur l'asile et la migration est en application avec une procédure remaniée d'asile à la frontière qui prévoit un examen des dossiers des demandeurs d'asile avant qu'ils entrent sur le territoire français. Julie-Marie Lecomte, l'attente peut durer jusqu'à 12 semaines, ce qui forcément réclame des capacités logistiques complexes, peut-être un peu trop.
2: Nous sommes au cœur de la zone d'attente de l'aéroport de Roissy. Maria est assise contre un mur dans la cour de promenade. Elle regarde la piste de l'autre côté des très hauts grillages, car ceux qui sont ici ne sont pas libres. Cette équatorienne de 45 ans a été arrêtée il y a 3 jours à sa descente d'avion.
3: J'avais un atelier de confection, j'ai dû le fermer. J'avais peur. Là-bas, les groupes criminels extorquent les commerçants. Ils voient un commerce, ils le rackettent. Si tu ne paies pas, ils te tuent.
2: Mais 2% seulement des équatoriens obtiennent l'asile en Europe. Le cas de Maria relève donc de la toute nouvelle procédure accélérée à la frontière. L'administration a 12 semaines pour statuer sur son dossier. D'ici là, en théorie, elle ne peut pas être admise sur le territoire français.
3: Je savais qu'en arrivant ici, il y aurait une procédure. Mais je ne la connais pas et visiblement, elle vient de changer complètement.
2: Le nouveau pacte européen sur l'asile et la migration permet de retenir à la frontière les demandeurs d'asile le temps de l'examen de leur dossier. L'idée, c'est d'expulser plus facilement ceux qui sont déboutés. Sauf que la France n'a toujours pas transposé les textes européens dans le droit national. Impossible donc de laisser les gens en zone d'attente ou de les placer en rétention pendant 3 mois. Alors le ministère de l'Intérieur a imaginé une solution provisoire.
4: Ils ont enlevé le lit, là ?
2: Les installer dans une résidence hôtelière à 6 km de l'aéroport.
5: Voilà, donc tous les appartements sont disposés à peu près de la même manière. La cuisine qui est équipée, on leur fournit aussi, c'est fourni par l'hôtel, la vaisselle, tous les ustensiles de cuisine.
2: 100 appartements meublés de bois clair avec 2 lits simples par chambre. Officiellement, les demandeurs d'asile ne sont pas assignés à résidence, mais il est interdit de s'absenter plus de 48 heures.
6: S'ils ne rentrent pas au CADA pendant une durée de 48 heures, ils sont considérés comme avoir renoncé tout simplement à leur demande d'asile. Donc ils se retrouvent coincés, de facto. Anne-Lise Vistup, Guilbert, bâtonnière du Barreau du Val-d'Oise. Je découvre, on découvre, mais on a été avertis milieu de semaine dernière de tout ça.
7: C'est un peu un Canada Dry des centres de rétention.
2: Léa Ballage El-Mariki est députée écologiste. Elle aussi est venue voir sur place comment les choses se passent.
8: Ici, on est en France, mais on n'est pas en France. C'est-à-dire qu'on est censé faire une demande d'asile à la frontière en étant à Roissy. Et donc, on a créé une fiction juridique de dire que les personnes qui sont ici, elles ne sont pas sur le territoire français, alors qu'en fait, elles sont en Île-de-France. C'est vraiment absurde.
2: Si les demandeurs d'asile sont déboutés, la police est censée venir les chercher pour les ramener à l'aéroport et les expulser. À l'hôtel, aucun dispositif de surveillance n'est toutefois prévu, note ceux qui dénoncent un système bancal et bricolé.
1: Julie-Marie Lecomte à Roissy pour France Info. Bonjour Sophie Beau.
9: Bonjour.
1: Vous êtes directrice générale de SOS Méditerranée. Nous allons bien sûr parler de votre action en mer. Mais d'abord, ça vous inspire quoi? Ce qu'on vient d'entendre, ces personnes qu'on maintient à l'hôtel, près de Roissy par exemple, pour dire qu'elles ne sont pas entrées en France?
9: Écoutez, c'est un durcissement des politiques d'accueil des demandeurs d'asile en France. Et c'est en fait la manifestation à terre de ce qui se passe en mer et ce que nous, on observe en mer depuis des années déjà. C'est-à-dire une politique de durcissement vis-à-vis des personnes en mouvement, en exil, qui souhaitent rejoindre l'Europe.
1: Et ce durcissement, il n'est pas légitime?
9: Écoutez, quand on parle d'aller sauver des vies en mer, et quand on parle de ce que nous observons, c'est-à-dire la dégradation vraiment de cet impératif, ce devoir moral et légal qui est de sauver des vies, non, je ne pense pas que ce soit justifié. Nous, ce que nous observons, c'est une politique délibérée de non-assistance à personne.

0: en danger de mort en mer, et cela contredit les impératifs du droit maritime international et puis la morale la plus élémentaire qui consiste à tendre la main à quelqu'un qui est en danger.
1: SOS Méditerranée a été créé en 2015, mais ça fait 10 ans que les opérations de sauvetage ont commencé. Vous présentiez ce matin un bilan de ces 10 années, l'attitude des autorités, puisque vous parlez d'un durcissement. Elle a beaucoup changé en 10 ans.
0: Il y a eu un point de bascule en 2018, au moment où les États européens se sont mis d'accord. Dès 2017, il y avait des premiers accords, mais ça a été transcrit opérationnellement en mer Méditerranée à partir de juin 2018, lorsque les gardes-côtes italiens, qui jusqu'alors effectuaient la coordination des secours en mer, ont transféré cette responsabilité aux gardes-côtes libyens. Et les gardes-côtes libyens vivent dans un pays, la Libye, qui est en proie au chaos, qui est dominé par les réseaux de traite humaine, dans lequel il y a une très grande porosité entre justement les gardes-côtes et ces réseaux de traite humaine, et dans lequel il n'est pas question du respect des droits des personnes. Donc, transférer la gestion de la frontière de l'Europe à ce pays tiers, la Libye, qui n'est pas un lieu sûr où on ne peut pas renvoyer des personnes secourues en mer parce que c'est illégal au regard du droit international. Déjà, à ce moment-là, on est dans l'absurdité, si vous voulez. C'est un système qui marche sur la tête.
1: C'était l'influence de Matteo Salvini au Conseil des ministres italien à l'époque, mais ça infuse dans le reste du bassin méditerranéen.
0: Alors, il y a eu effectivement cette création d'une zone de recherche et de sauvetage libyenne qui se fait en dépit du bon sens, puisque les autorités libyennes ne font pas la coordination des secours qui est attendue d'elles. Mais c'est vrai que ça a été aussi étendu en 2024 à la Tunisie, là où également il y a eu de très nombreuses exactions depuis 2023 sur les migrants qui sont en transit dans ce pays. Donc, on a effectivement une généralisation des politiques d'externalisation de la gestion des frontières depuis l'Europe, au lieu de mettre en œuvre ce qui est l'essentiel, c'est préserver les vies humaines, ce qui est, je le rappelle, un impératif au regard du droit à la vie, des droits élémentaires fondamentaux des personnes.
1: Et puisque vous parlez d'externalisation, hier le Parlement européen a approuvé l'installation de centres en dehors de l'Europe pour les exilés déboutés de leur demande d'asile. Vous en pensez quoi ?
0: On est toujours dans cette logique de déléguer à des pays tiers qui ne sont pas forcément connus pour leur grand respect des droits humains, nos propres responsabilités. Et ça, c'est désolant. Alors nous, on ne parle pas des politiques d'accueil et des politiques migratoires en général chez SOS Méditerranée. On se concentre vraiment sur ce qui est notre sujet, notre mandat, c'est le sauvetage en mer. Mais c'est ce que nous observons aussi en Méditerranée centrale. C'est cette désertion des responsabilités qui aboutit à une hausse de la mortalité en mer. Et en plus de cela, en parallèle, une criminalisation de notre action, l'action des ONG de sauvetage en mer, SOS Méditerranée et son navire, l'Ocean Viking. Nous subissons, ainsi que les autres ONG, des détentions administratives, des blocages en mer, des transits inutiles vers les ports de débarquement. Donc nous sommes bloqués, en fait, entravés dans notre action de sauvetage, alors que nos navires sont extrêmement attendus, nécessaires sur cette zone de détresse qui existe encore, puisque je rappelle que la Méditerranée centrale, c'est la route migratoire la plus meurtrière au monde.
1: Et le profil des naufragés, si je puis dire, il a changé. Qui est-ce que vous sauvez aujourd'hui ?
0: Alors, on sauve toujours des personnes qui fuient des pays dans lesquels les conditions de vie sont terribles, parce que pour préférer passer par la Libye et traverser une mer qui est extrêmement meurtrière, c'est que les personnes, évidemment, fuient des conditions difficiles, que ce soit des conflits tels que, par exemple, la guerre au Soudan. En ce moment, on a de plus en plus de Soudanais. Pendant toute une période, on a eu beaucoup de Syriens, au pire de la crise en Syrie. Mais on a aussi, par exemple, plus de personnes qui fuient des pays avec des problèmes climatique, de plus en plus de Bangladais qui sont secourus sur notre navire ces dernières années.
1: Merci Sophie Beau, directrice générale de SOS Méditerranée. On retrouve toutes vos actions sur le site internet de votre association SOS Méditerranée, toutattaché.fr.
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1: Patricia Charbonnier.
4: Une chaleur caniculaire pour cet après-midi. Météo France prévoit encore des pointes à 40 degrés entre le nord de la Nouvelle-Aquitaine, le centre-Val de Loire, l'Île-de-France et le quart nord-est, jusqu'à 37 degrés cet après-midi à Paris, Strasbourg et Orléans, 36 à Toulouse, 35 à Nancy, 34 degrés à Limoges et Lille. Comme ces derniers jours, les températures sont plus raisonnables du côté de la Manche et de l'Atlantique, avec 26 degrés cet après-midi à La Rochelle. C'est du plein soleil pour cet après-midi. Le ciel est plus nuageux sur la pointe bretonne. Le temps va devenir plus instable sur les Alpes et les Pyrénées, avec des averses et des orages, un peu de vent dans la partie sud-est, jusqu'à 50 km/h en rafale en vallée du Rhône et près du golfe du Lion. Et le risque orageux est encore très marqué pour cet après-midi et ce soir au nord de la Seine, entre la Normandie et les frontières du Nord, avec un risque d'orage localement violent sur les Hauts-de-France.
1: Merci Patricia Charbonnier. Vous écoutez France Info et c'est le 17-20 maintenant avec vous Thomas Séchier. Bonsoir.
5: Absolument. Bonsoir Augustin. Bonsoir à tous. Canicule jour 2 et ça n'est pas terminé. Le pire est devant nous. Possible vigilance rouge à partir de dimanche. France Info à vos côtés pendant cette vague de chaleur. Il est 17h.
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5: Votre journal, Lou Momège, bonsoir.
6: Bonsoir Thomas, bonsoir à toutes et à tous.
5: Et à la une, 41 millions de Français concernés par la canicule dès demain.
6: Oui, 60 départements seront en vigilance orange et dans les hôpitaux de Paris, on se prépare déjà avec du matériel, vous l'entendrez, un peu particulier. Et avec cette chaleur qui déborde le gouvernement, les oppositions en profitent pour faire valoir leurs idées. Comme Marine Le Pen dit climatisation, Jean-Luc Mélenchon répond isolation. 48 heures se sont quasiment écoulées depuis la signature d'un premier accord entre les États-Unis et l'Iran et toujours pas de pourparlers pour déterminer les conditions autour de l'arrêt de la guerre. Et enfin, Jordan Bardella continue sa visite en Pologne où il a fait la découverte du dispositif anti-migration à la frontière biélorusse, dispositif qui l'a bien inspiré. Météo France le craint, cette canicule pourrait être aussi longue et aussi sévère que celle d'août 2003. Alors face à cette chaleur, les hôpitaux parisiens sont sur le qui-vive, mais pour l'instant l'activité reste faible. Il a seulement fallu prendre en charge quelques coups de chaud aujourd'hui. Les urgentistes se préparent toutefois à un week-end très difficile, avec notamment Solène Lehen, un accessoire étonnant à l'hôpital Cochin de Paris.
7: C'est la chef des urgences, le professeur Florence Dumas, qui nous guide.
8: Je vais vous montrer la baignoire.
7: Oui, une baignoire dans un service d'urgence. Alors en fait, pas une baignoire en faïence, mais une bâche bleue avec une armature qui en fait une sorte de baignoire. Elle est là depuis les Jeux Olympiques.
8: On va mettre les glaçons dans cette baignoire avec le patient pour essayer de le rafraîchir le plus rapidement possible. En tout cas, plus rapidement que les méthodes naturelles, vous savez, de se découvrir ou d'aller dans une pièce fraîche.
7: Des baignoires comme celle-ci, il y en a une dans tous les grand service d'urgence de France.
8: C'est exceptionnel, hein, c'est des coups de chaleur vraiment extrêmes. À ce jour, on l'a très très peu utilisé. Aujourd'hui, cette année, on ne l'a pas utilisé.
7: Et tout est prêt, nous montre le professeur Dumas qui ouvre un congélateur dans la pièce d'à côté.
8: Donc là, vous avez les sacs de glaçons.
7: Des énormes sacs.
8: C'est pas pour nos cocktails, c'est vraiment pour les patients. Et s'il faut, on peut demander en urgence d'avoir un réapprovisionnement de glaçons.
7: L'assistance publique hôpitaux de Paris s'attend à des coups de chaud surtout ce week-end et a déjà prévu de renforcer ses effectifs dans les service d'urgence dimanche soir pour la fête de la musique.
6: Solène Lehen, la fête de la musique pour l'instant globalement maintenue selon le ministère de l'Intérieur. Quelques villes ont toutefois annulé les festivités par crainte des coups de chaud. Ils risquent même une certaine partie des départements risquent même de passer en vigilance rouge dimanche. En tout cas, les villes qui ont annulé les festivités sont Poitiers, Brive-la-Gaillarde en Corrèze ou encore Argenteuil dans le Val-d'Oise. Pour éventuellement prendre des mesures supplémentaires, le Premier ministre va déclencher demain une cellule interministérielle. Sébastien Lecornu craint notamment une vigilance rouge canicule à partir de dimanche, avec des températures avoisinant 30 degrés la nuit et 40 la journée. En attendant, les opposants du gouvernement en profitent. Et Aurélie Herbemont, chacun rivalise pour mettre en avant ses propositions contre la canicule.
9: Face aux fortes chaleurs, Marine Le Pen a la solution, la climatisation.
10: L'absurdité, c'est de faire mourir les gens de chaleur, d'accord ?
9: Alors la patronne des députés RN en fait la promesse.
10: Si je suis élue présidente de la République, je mettrai en place un plan massif de climatisation, en commençant par les espaces où il y a les gens les plus vulnérables, les hôpitaux, les EHPAD, les écoles.
9: C'est le meilleur moyen de s'adapter au changement climatique, selon Marine Le Pen, une idée contestée par Jean-Luc Mélenchon.
11: Il ne faut surtout pas faire ça. Climatiser partout, ça veut dire augmenter les dégâts. On sait faire des bâtiments qui résistent à la chaleur, d'accord ? Il y a mille manières d'isoler un bâtiment. Ce qui est sûr, c'est qu'il y a deux choses à ne pas faire. Laisser les choses dans l'état, et deuxièmement, aggraver le mal en croyant soulager. Allez mettre de la clim partout, vous allez voir le résultat. Moi, je ne mets pas mon gosse ou ma petite fille ou mon arrière-petite fille là où c'est de la clim du matin au soir. Hein.
9: Des visions et solutions diamétralement opposées, mais qui ont un point commun. Isolation ou climatisation nécessitent des moyens financiers colossaux à l'heure où les finances publiques suffoquent, elles aussi.
6: Aurélie Herbemont, service politique de France Info.
5: 17h04, Israël et le Hezbollah viennent de conclure un cessez-le-feu.
6: Mais Israël l'a déjà enfreint avec une énième frappe dans le sud Liban il y a quelques minutes. Dans la journée, les bombardements se sont succédés dans la zone, faisant au moins 47 morts. Et ce, malgré un début d'accord signé 48 heures plus tôt entre l'Iran et les États-Unis. Washington et Téhéran qui n'ont depuis toujours pas discuté. La nouvelle phase de négociation a été reporté. Le vice-président américain J.D. Vance a repoussé son départ pour la Suisse, où il était pourtant attendu aujourd'hui. Alors Nicolas Taillard, finalement, le lancement de ces pourparlers reste extrêmement flou.
12: Le chrono est lancé, disait pourtant J.D. Vance hier soir, comme pour acter l'ouverture de cette période de 60 jours où Washington compte sceller un accord définitif sur le démantèlement du programme nucléaire iranien. Le vice-président américain était prêt à s'envoler pour la Suisse dans la foulée pour entamer ces discussions. Mais la Maison-Blanche annonçait tard hier soir que le vol était finalement reporté. Un faux départ assez révélateur du flou qui entoure ce processus de paix entre confusion sur la conclusion de l'accord, signature impromptue mercredi soir à Versailles et l'organisation manifestement improvisée du lancement des pourparlers. La logistique pour ces négociations n'a jamais été simple ni prévisible, disait hier soir le communiqué de la Maison-Blanche dans un bel euphémisme. Les autorités suisses assurent de leur côté continuer de préparer d'éventuelles discussions, mais sans date précise pour le moment. Et sans même la certitude de les accueillir, c'est donc déjà compliqué avant même de commencer.
6: Nicolas Taillard aux États-Unis pour France Info.
5: La visite en Pologne de Jordan Bardella s'achève aujourd'hui.
6: Le président du Rassemblement national a notamment pu découvrir tout à l'heure le dispositif anti-migration du pays installé à la frontière avec le Bélarus. Un mur construit il y a 4 ans, Pierrick Bonneau, pour prévenir l'arrivée illégale de migrants sur le sol européen.
13: Une barrière d'acier et de barbelés de plus de 5 mètres de haut sur 186 km. Le projet a coûté 350 millions d'euros à la Pologne, mais a permis de réduire drastiquement l'afflux d'immigrés illégaux venant de Biélorussie.
14: Ça, c'est techniquement infranchissable.
13: Jordan Bardella, en bras de chemise, observe la structure, visiblement captivée par les explications de l'officier de l'armée polonaise qui l'accompagne.
15: Tout est techniquement franchissable. Mais maintenant, avec ce mur et les caméras, c'est quasi impossible. Et puis vous voyez en haut du mur, il y a un câble. Ce câble détecte les mouvements. Et puis on ne le voit pas, mais il y en a un autre enterré à 80 cm sous le sol qui permet de détecter d'éventuels tunnels.
13: Selon lui, ce mur a permis de diviser par 50 en seulement quelques mois les tentatives d'intrusion sur le sol européen en provenance de Biélorussie. De quoi faire dire au patron du RN qu'il faut s'inspirer du modèle.
14: Ah, je pense qu'aux portes de l'Europe, il faut qu'il y ait des murs. S'il n'y a pas de frontières, les hommes passent, les trafics passent, les risques et les menaces.
13: Un concentré de la pensée de Jordan Bardella en termes d'immigration, lui qui veut rétablir les contrôles aux frontières au sein même de l'Union européenne et qui en profite pour attaquer Moscou.
14: La Biélorussie, proxy de la Fédération de Russie, utilise l'immigration pour déstabiliser l'Union européenne de l'intérieur.
13: Qu'il paraît loin le temps où le RN soutenait mordicus le régime de Vladimir Poutine.
6: Reportage signé Pierrick Bonneau.
5: En rugby, le top 14 entre dans sa dernière phase avec, à partir de ce soir, les demi-finales.
6: D'un côté, le Stade Toulousain, triple champion en titre face au Racing 92 à 21h05. Et de l'autre, demain soir, le Stade Français contre Montpellier. Les deux demi-finales se dérouleront cette année au Vélodrome de Marseille. Un stade bien sûr rempli et surtout une ville qui se frotte déjà les mains. Avec la popularité grandissante du rugby ces dernières années, eh bien ces matchs représentent une véritable aubaine pour les villes. Fanny Lechevestrier.
16: Des mois que la billetterie des demi-finales affiche complet avec 67 000 spectateurs par rencontre. Rien d'étonnant au vu de l'engouement grandissant autour du ballon ovale, souligne Yann Roubert, le président de la Ligue nationale de rugby, organisatrice de l'événement.
17: Ces dernières années, on a toujours battu des records d'audience et des records d'affluence. Cette année encore, il y a un engouement qui ne se dément pas.
16: Cette saison, les stades de top 14 ont ainsi réuni en moyenne plus de 16 200 personnes par match, du jamais vu. Et cette popularité rejaillit bien sûr sur les recettes. Face à la demande, la Ligue a pu augmenter le prix de ses billets les plus chers pour les phases finales. Mais les villes choisies pour tout un week-end sont aussi bénéficiaires. La grande majorité des supporters ne viennent pas du département, ajoute Yann Roubert.
17: Si on prend l'exemple de Lyon l'année dernière, c'était un peu plus de 20 millions de retombées directes pour le territoire. Donc évidemment que ça fait aussi tourner l'économie locale.
16: Une étude publiée l'an dernier estime le panier moyen du supporter assistant aux demi-finales à 350 euros hors billetterie. Résultat, des villes de plus en plus demandeuses. Après Bordeaux l'année prochaine, Lille, Lyon et de nouveau Marseille ont déjà décroché le gros lot pour 2028, 2029 et 2030.
6: Fanny Lechevestrier, des demi-finales à suivre bien sûr sur France Info. Dès ce soir 21h05, les Toulousains qui vont bénéficier du retour d'Antoine Dupont, mais qui seront privés de Thomas Ramos face au Racing 92. Et puis, trois matchs à suivre ce soir et cette nuit en Coupe du Monde. D'abord avec cette rencontre États-Unis-Australie à 21h. Puis à minuit, l'Écosse affrontera le Maroc. Et pour suivre le match Brésil-Haïti, eh bien, il faudra se motiver au beau milieu de la nuit à 2h30 du matin.
5: Merci beaucoup. C'était Lou Momet, je reviens dans quelques secondes.
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5: Il est 17h10 sur France Info. Bienvenue si vous nous rejoignez. La fête de la musique fait les frais de la canicule. Plusieurs villes décident d'annuler les festivités dimanche. Brive, Poitiers ou encore Argenteuil. Dans 10 minutes, nous sommes avec le maire de Saint-Étienne qui, lui, maintient les concerts à ce stade. Voyons d'abord ce qui nous attend justement côté température dans les prochains jours.
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5: Car cette canicule va durer. Bonsoir Guillaume Fariol.
21: Bonsoir.
5: Vous venez de suivre le tout dernier point de Météo France sur ce qui nous attend dans les prochains jours. De nouveaux départements vont basculer à leur tour en vigilance orange.
21: Oui, ils sont 53 aujourd'hui. Ils seront 60 départements demain en vigilance orange sur une large bande du sud-ouest jusqu'au nord-est du pays. En passant par les pays de la Loire, l'Auvergne-Rhône-Alpes, le bassin parisien, 41 millions de Français désormais sont concernés par ces vigilances. C'est beaucoup, mais ce n'est pas un record. En juillet l'an dernier, jusqu'à 91 départements avaient connu une vigilance orange ou rouge à la canicule simultanément. Aujourd'hui, encore des valeurs exceptionnelles, surtout pour un mois de juin. De nouveau, la barre des 35 degrés dépassée sur des dizaines de stations météo. Le thermomètre s'approche des 40, entre autres, hein, dans le Cher, l'Aube ou à la station météo de Longchamp. À Paris. Dans les prochaines heures, eh bien, la nuit s'annonce très chaude, tout comme la journée de demain, mais c'est dimanche que va débuter le pic de cette vague de chaleur.
5: Et nous pourrions donc connaître les journées les plus chaudes jamais enregistrées.
21: Oui, les prévisionnistes de Météo France nous le disent en cette fin d'après-midi. Les pires des prévisions semblent se confirmer au fur et à mesure que nous approchons du sommet de cette canicule. L'intensité du pic n'a cessé de se renforcer au fil des jours. Des départements vont très probablement passer en vigilance rouge dimanche. L'annonce sera faite demain après-midi. Plus de 36 degrés attendus dimanche sur une très large partie de la France. Des pointes à 40, voire plus dans le centre-ouest, en Nouvelle-Aquitaine, dans le centre de la Provence. Lundi, la chaleur va encore gagner en intensité. Les cartes de Météo France montrent des pics à 42 degrés dans le centre-ouest du pays. C'est exceptionnel, hein, surtout que nous serons à peine entrés dans l'été. Lundi s'annonce comme l'une des journées les plus chaudes de l'histoire mesurée par Météo France. Et ensuite, le pic va se poursuivre mardi. À ce stade, les prévisions ne montrent pas de baisse nette des températures. Cette canicule devrait continuer la semaine prochaine. L'anticyclone bloqué sur la France ne montre pas de signe de faiblesse. Il continue de compresser et de réchauffer l'air. Cette canicule est bien partie pour devenir l'une des plus violentes que nous ayons connues, comparable à celle de juillet 2019 et à la célèbre canicule d'août 2003.
5: Guillaume Fariol pour ses prévisions pas tout à fait réjouissantes. La chaleur déjà difficile à supporter, ce sera pire donc dans les prochains jours, on l'a entendu. Ceux qui vont souffrir notamment, ce sont ceux qui travaillent en extérieur, comme ces ouvriers que vous avez croisés sur un chantier à Issy-les-Moulineaux, au sud de Paris. Maria Melkurdi.
0: Nordine travaille depuis 7h ce matin sur un chantier de rénovation d'une voirie. Les horaires sont adaptés avec un démarrage plus tôt, vague de chaleur oblige. L'ouvrier s'interroge surtout pour les jours à venir. Il faudra percer le bitume à plus de 40 degrés.
3: J'ai jamais vu ça, là. C'est chaud aussi, hein. C'est pas facile.
0: Ça vous inquiète ?
3: Oui, parce que la chaleur, ça vient, ça tape sur la tête, ça tape sur le cœur. Hein. Après, faut tomber par terre. Hein. On est là pour travailler, c'est pas pour pas tomber malade. Il y a des morts, c'est pour ça. Hein. On a peur aussi. Hein.
0: Inquiétude partagée par Nelson, le chef d'équipe.
22: Il fait vraiment très très chaud, il fait très lourd. C'est difficile de faire de la manutention avec ce temps-là.
0: Comment vous appréhendez la semaine prochaine où là les températures vont monter très haut ?
22: Je pense qu'ils nous diront de rentrer chez nous. Mais est-ce que pour le chantier, est-ce que ça serait bon ? S'il y a des délais, je ne sais pas.
0: Et pour vous ?
22: Pour nous, oui. Pour nous, c'est sûr.
0: Les congés intempéries pour les vagues de chaleur existent en effet depuis 2 ans. Une piste possible, mais pas du tout décidée, explique Cédric Minorel, le responsable du chantier.
23: La semaine prochaine, je ne sais pas encore si on va arrêter avec les adaptations d'horaire et les pauses fraîcheurs, les gourdes et ainsi de suite. On n'a pas prévu d'arrêter pour l'instant.
0: En fait, ça ne dépend pas de lui. Pour déclencher l'arrêt d'un chantier, l'entreprise le décide en concertation avec la mairie et la préfecture. L'an dernier, 120 000 heures ont été indemnisées en raison de ces congés pour forte chaleur.
5: Mariam El-Kurdi à Issy-les-Moulineaux, tout près de Paris pour France Info. Alors comment l'État s'apprête-t-il à gérer ce moment difficile ? Bonsoir Paul Barcelone.
24: Bonsoir Thomas.
5: Service politique de France Info, le gouvernement multiplie les réunions de crise.
24: Oui, le Premier ministre Sébastien Lecornu convoque même une cellule interministérielle de crise demain. Concrètement, 11 membres du gouvernement, tous concernés autour de la table. Ce sera au ministère de l'Intérieur, exactement là où a eu lieu la première réunion ce matin. C'était une visioconférence avec la police, la gendarmerie, les agences régionales de santé et les préfets. Et à l'issue de laquelle, Laurent Nunez a annoncé qu'il n'annulait pas à ce stade et de manière générale la fête de la musique.
25: Il n'y aura pas de remise en cause des festivités qui sont prévues pour la fête de la musique, mais nous avons demandé au préfet, au DGRS, d'être en lien très étroit avec les organisateurs pour bien s'assurer que toutes les précautions sont prises pour que ces festivités se déroulent dans les meilleures conditions.
24: Car c'est bien la fête de la musique qui concentre l'attention de l'exécutif. Poitiers, Brive, Argenteuil, autant de villes qui ont choisi de l'annuler. Dispositif de sécurité très important pour éviter les débordements avec des risques de noyade aussi. Par exemple à Paris, 18 bateaux des forces de l'ordre seront déployés sur la Seine. D'où cet appel à la vigilance. Quant à la consommation d'alcool, de la ministre de la Santé, Stéphanie Rist.
26: L'alcool, ça bloque l'hormone qui règle l'eau dans votre corps et du coup vous vous déshydratez encore plus. Et deuxièmement, ça, l'alcool va dans le cerveau et bloque les récepteurs qui vont faire que vous n'allez pas vous rendre compte que vous n'êtes pas bien. Donc vous allez faire, même en étant jeune, même en étant en bonne santé, beaucoup plus vite des malaises, vraiment. Il faut faire très attention à l'alcool.
24: Et j'ajoute que la préfecture de police de Paris et le ministère de l'Intérieur recommandent aussi d'annuler les événements sportifs en extérieur.
5: Autres annonces du gouvernement, Paul, elles concernent les écoles.
24: Vigilance particulière. Là aussi, la décision d'aménager les horaires revient d'abord aux maires et aux préfets. C'est ce que disait le ministre de l'Éducation nationale, Édouard Geffray, à la mi-journée. Chiffre à l'appui.
27: Nous avons sur les 60 000 implantations scolaires, 784 écoles et collèges qui ont décidé des aménagements d'horaires. Donc par exemple, qui vont libérer leurs élèves plus tôt cet après-midi pour qu'ils puissent rentrer chez eux avant les plus fortes chaleurs.
24: Concernant le baccalauréat, l'Académie de Poitiers, vous le savez, a annoncé décaler les oraux d'une semaine. Là encore, des aménagements sont possibles, confirme Édouard Geffray.
27: Un peu plus de 4 000 candidats, dont les oraux qui devaient se tenir lundi après-midi ou mardi après-midi, sont décalés de quelques jours maximum une semaine. Et nous sommes sur une situation qui se reproduira au cours des années à venir. C'est comme ça que j'ai dit, par exemple, que les examens, je ne ferai plus d'écrit à l'avenir au baccalauréat ou au brevet les après-midi. C'est fini. Plus d'épreuves professionnelles au baccalauréat professionnel les après-midi. C'est terminé aussi, on fera ça le matin.
24: Sévérité identique à la canicule d'août 2003. La stratégie du gouvernement ce soir est donc le cas par cas au travail, notamment appel à la solidarité aussi envers les plus fragiles. Mobilisation dans les EHPAD où 100% de ces établissements sont équipés de salles rafraîchies pour prendre en charge les patients les plus âgés avec un objectif prioritaire. Tout faire pour éviter le procès en impréparation, s'entendre dire que la canicule n'aurait pas été anticipée ou que l'exécutif agite uniquement dans l'urgence. Ou la panique, d'où le fait donc ce soir que Matignon reprenne la main avec cette cellule interministérielle de crise convoquée demain.
5: Et puis on parlait des fêtes de la musique annulées dans certaines villes, maintenues au niveau national. Hein, Laurent Nunez le disait, la justice administrative vient d'autoriser finalement le concert gratuit prévu par la France Insoumise dimanche dans le cadre de la fête de la musique qui devait se dérouler place de la République et le préfet avait demandé en tout cas à l'interdire. La justice administrative vient d'autoriser finalement ce concert. Et dans un instant, on va voir comment va se passer la fête de la musique du côté de Saint-Étienne avec le maire qui nous attend au téléphone.
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5: 17h19, l'info en une minute, c'est Manuel Langlois. La canicule touche désormais plus de la moitié du territoire français en métropole.
1: 60 départements seront placés en vigilance orange à partir de ce soir minuit. Plusieurs pourraient même basculer en vigilance rouge dimanche, selon Météo France, qui affirme par ailleurs que la canicule que l'on connaît actuellement pourrait être aussi longue et aussi sévère que celle d'août 2023. Il y a un peu plus de 20 ans maintenant, les habitants des Hauts-de-France sont quant à eux concernés par une vigilance orange aux orages jusqu'à 20h ce soir. En pleine Coupe du Monde de football, la justice confirme le renvoi devant une cour criminelle de l'international marocain défenseur du PSG, Achraf Hakimi, pour le viol d'une femme en 2023. Le leader de l'équipe de Maroc a toujours dénoncé une fausse accusation. La plaignante, elle, se félicite ce soir d'une victoire judiciaire. Israël et le Hezbollah se sont mis d'accord sur un cessez-le-feu, annonce un responsable américain, après un regain de violence au Liban qui a mis en péril le nouvel accord conclu entre les États-Unis et l'Iran cette semaine. L'Iran qui exige par ailleurs que tous les navires qui franchissent le détroit d'Ormuz, qui souhaitent le faire, en tout cas soumettent une demande 48 heures à l'avance. Et puis l'épidémie d'Ebola accélère en République démocratique du Congo, selon l'OMS, malgré le renforcement des mesures de riposte sanitaire. Selon l'Organisation mondiale de la santé, 33 zones sont désormais touchées par le virus dans 3 provinces de RDC.
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5: C'est pour garantir la sécurité du public, des artistes, des agents municipaux et des bénévoles que la ville de Brive-la-Gaillarde en Corrèze a décidé d'annuler la fête de la musique prévue dimanche. Décision identique prise à Poitiers. Aucune manifestation dans la ville entre dimanche et mardi prochain. Ces décisions restent assez isolées hein, à l'heure où l'on se parle. La très grande majorité des villes ont choisi de maintenir les festivités. Bonsoir Régis Joannico.
2: Bonsoir.
5: Vous êtes le maire socialiste de Saint-Étienne dans la Loire. Il va faire très chaud hein, chez vous dimanche. Est-ce que la fête de la musique est maintenue ?
2: Oui, tout à fait. En coordination avec le préfet de la Loire, nous avons décidé de maintenir l'organisation de la fête de la musique, tout en adaptant, je le précise, le dispositif pour qu'elle se déroule dans les meilleures conditions, à la fois pour le grand public et les artistes.
5: Qu'est-ce qui va être adapté justement ? Parce que je crois que Météo France annonce 35 à 37 degrés hein, chez vous dimanche.
2: Oui, c'est possible. On est extrêmement vigilant. Là, on est passé en vigilance orange aujourd'hui. Il fait actuellement 32, 33 degrés. Il fait un peu moins chaud, on va dire, le soir à Saint-Étienne aujourd'hui. Et on verra demain comment ça évolue. Ce que nous avons décidé, en tout cas, premièrement, c'est des horaires de concerts qui sont adaptés à la météo. C'est-à-dire qu'il n'y aura pas de concert à Saint-Étienne en extérieur avant 18h. Donc ça, c'est déjà le premier point. La deuxième chose, c'est que j'ai décidé de la gratuité des transports en commun sur l'ensemble de Saint-Étienne Métropole, à la fois le samedi 20 et le dimanche 21, et cela pour éviter toute pollution atmosphérique supplémentaire et que les gens prennent leur véhicule personnel pour se rendre à la fête de la musique. On attend beaucoup de monde, bien évidemment, environ 20 000 personnes dimanche soir dans toute la ville. Donc ça, c'est très important comme décision. Ça a été anticipé. Et puis, on a une autre décision qui a été prise, c'est d'installer des points de distribution d'eau sur nos places de la ville de Saint-Étienne, là où il y aura les concerts de musique, dimanche soir en particulier, avec une signalétique spécifique qui va permettre d'identifier ces points d'eau. Donc voilà, on a anticipé et on maintient la fête de la musique à Saint-Étienne.
5: C'est quoi des points d'eau ? C'est des fontaines ? C'est des bouteilles d'eau qui seront distribuées ?
2: Oui, c'est un dispositif spécifique. C'est plus que des fontaines, c'est plus que des bouteilles d'eau. C'est des grands containers aujourd'hui où vous pouvez venir sur la place avec votre gourde personnelle, en famille, et vous ravitailler avec de l'eau fraîche.
5: Est-ce que vous pensez que c'est suffisant ?
2: Ça me paraît tout à fait suffisant. Le tout, c'est aujourd'hui aussi que nous ayons des moyens de sécurité et de secours renforcés, ce que nous aurons aussi à Saint-Étienne ce week-end, notamment avec des agents de sécurité et des policiers municipaux qui vont venir en renfort. Et donc, on estime qu'on aura à peu près une température de 30 degrés à 20 heures dimanche, peut-être des risques d'orage. Hein. Donc ça, c'est toujours l'aléa climatique. Ouais. Mais en tout cas, on est assez confiant pour que ça se passe dans de bonnes conditions. Il faut aussi faire appel au bon sens de nos concitoyens. Et voilà, ils sont sensibilisés au risque de la chaleur sur leur santé.
5: L'idée, c'était de s'adapter, mais de ne pas annuler complètement l'événement qui rassemble donc 20 000 personnes chez vous et qui rassemble beaucoup de monde d'horizons assez différents. Vous ne vouliez pas pénaliser ceux qui comptaient profiter de ce moment ?
2: Oui, tout à fait. Après, on ne prend pas de risque avec la santé de nos concitoyens. Et donc, voilà, le tout, c'était de bien anticiper les choses. La gratuité des transports en commun, des points de distribution d'eau quand même en grand nombre en centre-ville. Et puis, bien évidemment, les forces de sécurité et de secours qui seront là. Et bien évidemment, on en appelle à la responsabilité de chacun. Il ne faut pas sortir aux heures les plus chaudes de la journée, bien évidemment.
5: Le personnel municipal aussi, il est mobilisé, pas que pour la fête de la musique, j'imagine d'ailleurs.
2: Oui, bien sûr. Bah, aujourd'hui, dans les EHPAD, dans les crèches, dans les écoles, hein, bien évidemment, il y a aujourd'hui, on a eu dans certaines classes des températures à 35 degrés. Bah, là, bien évidemment, que les enseignants prennent des décisions de bon sens en mettant les enfants dans des classes où il fait moins chaud ou dehors à l'ombre. Donc ça se fait vraiment au fil de l'eau dans la journée. On va voir l'évolution. On est très vigilants la semaine prochaine. Il y a un risque que cette canicule elle dure un certain nombre de jours. Donc bien évidemment, on est prêt aussi à prendre d'autres décisions avec le préfet de la Loire dès la semaine prochaine.
5: Est-ce que, pour en revenir à la fête de la musique et à ce genre de grands événements populaires, est-ce que, selon vous, il faudrait réfléchir à adapter ces manifestations, peut-être à décaler les dates ? Pourquoi pas, puisqu'on commence maintenant à en avoir l'habitude, ces canicules, elles sont plus intenses et elles se multiplient, y compris même avant le début officiel de l'été.
2: Alors la fête de la musique, c'est une institution hein, depuis Jacques Lang, vous le savez, depuis 81. Ça va pas être facile de changer comme ça la date. Hein. Je pense que ça peut susciter un certain nombre de débats. Pourquoi c'est toujours le 21 juin ? C'est parce que c'est les journées les plus longues en termes d'ensoleillement. Donc bien évidemment, faut peser le pour ou le contre. Mais moi, ce débat, s'il doit avoir lieu, il sera mené au niveau national, au niveau où il faut qu'il soit mené. Voilà, je n'ai pas de position préétablie.
5: J'ai vu qu'il y avait un meeting également d'athlétisme demain chez vous, avec plusieurs centaines d'athlètes. Là aussi, c'est maintenu ?
2: Alors, beaucoup de manifestations sportives ont été annulées aujourd'hui, qui devaient se tenir demain et après-demain. Je pense en particulier au tournoi de football concernant des catégories de jeunes enfants et adolescents.
5: Donc ça
2: c'est en journée. Voilà. Le meeting d'athlétisme, pourquoi il peut se maintenir, c'est qu'il a lieu en soirée. L'essentiel des compétitions, on va dire, vont avoir lieu après 20h. Et donc, là, on a renforcé aussi les points d'eau dans le stade Henri Lux, qui est un très, très beau stade d'athlétisme qui va accueillir les championnats de France d'athlétisme élite l'an prochain, en 2027. Et donc, là, on a prévu aussi des vaporisateurs, des points d'eau et de l'arrosage pour permettre une atmosphère qui soit compatible avec les performances sportives des athlètes.
5: Et vous parlez du tournoi de foot des jeunes annulés.
2: Oui.
5: Est-ce que les organisateurs, est-ce que les entraîneurs ont compris la décision ?
2: Je vais vous dire, c'est les familles qui étaient inquiètes. parfois, donc qui ont appelé les organisateurs de ces tournois. Il y a aussi un phénomène que des équipes qui étaient inscrites pour ces tournois-là ce week-end, je pense au tournoi de la Fête des Pères, bon, se sont désistées. Donc c'est vrai que c'est une déception pour ceux qui organisent, hein, les bénévoles, parce que c'est un manque à gagner, mais en même temps, c'est pour la sécurité et la santé de nos enfants.
5: Merci beaucoup, Régis Jeunico, maire de Saint-Étienne, où la Fête de la Musique est donc maintenue dimanche, mais avec des dispositions particulières, notamment, vous nous l'avez dit, ces containers qui vont permettre de distribuer de l'eau à tous ceux qui en auront besoin, et ils seront évidemment nombreux. Vous restez avec nous. La météo dans quelques secondes.
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5: Bonsoir Patricia Charbonnier.
12: Bonsoir Thomas.
5: La vague de chaleur se poursuit, hein, on en parle, avec également un risque d'orage.
12: Oui, on va commencer par les orages. Le risque est encore très marqué ce soir avec un risque d'orage localement violent jusqu'en début de nuit sur les Hauts-de-France, de la grêle sous ces orages et de fortes rafales de vent. Et encore des orages demain après-midi, mais plutôt entre le centre-Val de Loire, la Champagne-Ardenne et la Lorraine. Et là aussi, les orages s'annoncent localement violents. Partout ailleurs, demain, les conditions météo seront encore très ensoleillées. Ce sera un petit peu plus nuageux demain matin sur la pointe bretonne, la pointe du Cotentin et la Vendée. Et dans l'après-midi, donc, reprise de l'instabilité en montagne et ces orages qui vont se déclencher entre le centre et les frontières du Nord, avec des températures encore caniculaires. Météo France prévoit 39 degrés demain après-midi à Nancy et Strasbourg, 37 à Lyon. Mais les températures devraient baisser un tout petit peu demain dans le Nord-Ouest et en Île-de-France, avec 34 degrés à Paris et 28 à Biarritz.
5: Un tout petit peu de répit demain par endroit. Et puis alors, ce sera vraiment pire dimanche.
12: Pour repartir de plus belle dimanche avec une nouvelle poussée d'air caniculaire. Donc à partir de dimanche, là on va parler de chaleur extrême pendant deux ou trois jours, entre dimanche et mardi, voire mercredi selon les régions, avec déjà dimanche après-midi des pics à 40 degrés et pour lundi après-midi des pics à 42 degrés.
5: Patricia Charbonnier pour les prévisions météo. Merci d'écouter France Info, il est 17h30. Un nouveau point sur l'info avec vous, Emmanuel Langlois.
1: Et on vient de l'entendre, la canicule s'étend en France avec désormais plus d'un habitant sur deux concerné par la vigilance orange. Dans 53 départements, ils seront 60 à partir de minuit ce soir. Une situation qui impose des précautions au travail et dans les écoles. Ainsi, la vague de chaleur a conduit au report du grand oral du bac pour 4000 lycéens. Selon Météo France, l'épisode actuel pourrait être d'une durée, d'une sévérité identique à la canicule d'août 2003. Le ministre de l'Intérieur, Laurent Nunez, lui, assure qu'il n'y aura pas de remise en cause générale des festivités prévues pour la fête de la musique dimanche, alors que plusieurs mairies ont d'ores et déjà annoncé l'annulation d'événements en raison de cette vague de chaleur qui joue les prolongations. Le concert gratuit de la France Insoumise, lui, à Paris, est finalement autorisé par la justice administrative. Il avait été interdit hier par le préfet de police. Un fleuron français des drones militaires de l'air, cible d'une tentative d'espionnage présumée au profit de la Russie. Tentative déjouée lorsqu'un homme a été arrêté en train de filmer un prototype de l'usine toulousaine du constructeur. Et puis au Mondial de football, l'équipe d'Iran s'estime maltraitée depuis le début de la compétition. En effet, les joueurs et le staff sont soumis à des restrictions administratives, que ce soit pour les visas ou pour le logement même de l'équipe. C'est la première fois, il faut dire, dans l'histoire du tournoi qu'un pays hôte est en guerre ou était en guerre avec une nation participante. Et donc hier, Marine Klett, l'Iran a décidé de poursuivre la FIFA en justice.
6: Oui, la Fédération iranienne dénonce des restrictions contraires au principe d'égalité entre les équipes. Depuis le début de la compétition, l'équipe d'Iran subit ce que l'on pourrait appeler un traitement de défaveur. L'administration Trump a d'abord refusé d'accorder des visas à une quinzaine de membres du staff. Ensuite, l'équipe a son camp de base au Mexique, mais ses matchs aux États-Unis et l'obligation dans tout ça d'être expéditif sur le territoire américain. Une arrivée la veille et un départ à la sortie des vestiaires le soir même. Cette condition a été la goutte d'eau pour l'Iran. Les joueurs sont déjà arrivés en retard pour leur premier match à Los Angeles à cause du trajet en avion. C'est un désastre logistique, affirme le capitaine Mehdi Taremi. Nous sommes l'équipe la plus maltraitée de toute la Coupe du Monde, assène pour sa part le sélectionneur Amir Galenoy. De leur côté, les autorités américaines réfutent toute ambition de nuire à l'équipe et rappellent que ces conditions et cette procédure ont toujours été prévues.
1: Marine Clet, la suite du mondial côté pelouse. Après une entame accrochée contre le Maroc, le Brésil, toujours privé de Neymar à l'arrêt, affronte ce soir Haïti, petit poussé du groupe C, c'est à 2h30 du matin. Les États-Unis un peu plus tôt reçoivent l'Australie, tout à l'heure à 21h heure de Paris, et la Turquie, le Paraguay, là, il faudra patienter jusqu'à 5h du matin.
5: Emmanuel Langlois, à suivre la canicule, les collèges tentent tant bien que mal de s'adapter, mais vous allez entendre que c'est compliqué, les ventilateurs sont assez inefficaces. Nous irons aussi voir comment la ville d'Auxerre essaie de protéger ses habitants les plus fragile. D'abord, ce nouveau cessez-le-feu annoncé au Liban.
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5: Cessez-le-feu entre Israël et le Hezbollah. Ce sont des diplomates américains et qataris qui l'annoncent. Pas de confirmation ni du Hezbollah ni de l'État hébreu. Thibault Lefebvre, on vous retrouve à Jérusalem pour France Info. Ce cessez-le-feu est entré en vigueur dans l'après-midi.
13: Selon le site américain Axios, Israël et le Hezbollah ont convenu d'un renouvellement de ce cessez-le-feu sous l'impulsion des États-Unis et du Qatar, parce qu'il y avait en effet urgence pour essayer de sauver des négociations prévues pour les deux prochains mois, mais qui n'avaient même pas pu commencer. 4 soldats israéliens sont morts au Liban, en zone occupée, dans la nuit, vraisemblablement touchés par un missile anti-char. Un ministre de Benjamin Netanyahou a ensuite appelé à brûler le Liban pour se venger. Le premier ministre lui-même a affirmé que le Hezbollah paierait le prix fort. Et puis l'artillerie et l'aviation de l'État hébreu n'ont cessé de pilonner le sud Liban. C'était une ligne rouge pour l'Iran, qui a refusé donc de commencer ces discussions tant qu'Israël continuait à bombarder. On va évidemment suivre de très près la situation sur place pour voir si les armes vont réellement se taire et donc laisser la place à des pourparlers qui s'annoncent de toute façon très compliqués, avec une question centrale qu'il va falloir très très vite résoudre. Les troupes israéliennes vont-elles, si évidemment ce cessez-le-feu tient, continuer à occuper illégalement le sud Liban, ou bien Donald Trump va-t-il obliger l'armée de l'État hébreu à se retirer sous la pression des Iraniens?
5: Et on apprend, Thibault, quelques heures après l'annonce de ce cessez-le-feu, qu'Israël est effectué une nouvelle frappe dans le sud du Liban ce soir. Est-ce que ce cessez-le-feu annoncé est une humiliation de plus pour Benjamin Netanyahou ?
13: Oui, humiliation, puis ce ne serait pas la première, en tout cas depuis l'annonce des pourparlers, de ce protocole d'accord entre les États-Unis et l'Iran au début de la semaine. Humiliation dans les mots d'abord, puisque depuis plusieurs jours, les provocations du président américain fusent. Donald Trump a traité tour à tour Benjamin Netanyahou d'ingrat, de complètement cinglé, d'homme sans jugement. Pour celui qui se qualifiait comme un grand ami du président américain, évidemment, ça fait tâche. Et plus grave pour le Premier ministre israélien, en pleine campagne électorale pour sa réélection, je vous le rappelle, les concessions américaines vis-à-vis de l'Iran ternissent un bilan de 3 ans de guerre qui était déjà très critiqué, parce que Téhéran peut conserver son programme balistique, peut continuer à financer ses alliés dans la région, sans doute même développer ses infrastructures nucléaires, tout en bénéficiant d'une potentielle levée de sanctions. Alors c'est clairement un fiasco pour Netanyahou, qui est donc désormais face à un choix cornélien. Continuer la guerre seule, se mettre à dos le protecteur américain et donc mettre en danger Israël, ou bien capituler et devoir assumer ses nombreux échecs.
5: Thibault Lefebvre à Jérusalem pour France Info, vous en avez parlé, les frappes de la nuit dernière au Liban ont été particulièrement meurtrières, 47 morts côté libanais selon un dernier bilan, 4 soldats israéliens ont également été tués, des Libanais qui vivent dans la peur malgré l'accord signé cette semaine entre Américains et Iraniens, vous l'avez constaté dans dans le sud Liban, dans la région de Nabatieh, Marc Bertrand.
3: Les secouristes, en uniforme bleu, ont installé de grandes marmites en acier sous une tonnelle. Face à eux, la foule se presse pour chercher à manger.
14: C'est un plat qui s'appelle frik, du blé et du poulet.
3: Youssef distribue les barquettes, bien chaudes.
14: On fournit de l'aide humanitaire parce que les gens reviennent. On a commencé au premier jour de la guerre. On a donné des aliments, des produits d'hygiène. Évidemment, maintenant, on travaille plus parce que les habitants sont de retour. Les gens ont besoin d'aide.
3: Dans la file d'attente, Hossein, 49 ans, a laissé sa famille à Saïda pour venir voir sa maison.
15: J'ai trouvé mon magasin endommagé, j'ai un salon de coiffure, il avait déjà été touché à la précédente guerre. Mais ce soir, je repars à Saïda, où on est réfugié. Il n'y a pas d'électricité, pas d'eau courante, on ne peut pas rester ici.
3: Devant lui, les immeubles ne sont plus qu'un amas de gravats et de tiges en métal tordu. Des petits bulldozers déblaient les rues. On marche jusqu'à l'épicerie de Salwa, miraculeusement intacte.
16: Aujourd'hui, on a remis un rideau de fer. Ça fait 50 ans qu'on est dans ce magasin. 50 ans. On va réparer petit à petit.
3: Elle montre sa rue. Là, il y avait une bijouterie. Là, un vendeur de falafel.
16: Qu'est-ce que tu veux que je te dise ? Tout est détruit, détruit.
3: Pourtant, la petite femme voilée sourit. Ses doigts font le V de la victoire. Pour le Hezbollah.
16: Je veux saluer nos jeunes hommes, leur dire « Vous êtes des héros, vous nous avez rendus fiers ».
3: À l'hôpital de la ville, le seul endroit de Nabatieh qui n'a pas subi d'attaque de drone, les infirmières fument devant l'entrée sur des chaises en plastique. Dans sa blouse blanche, le docteur Fouani profite d'un moment de répit.
17: La guerre continue, même si c'est plus calme depuis qu'ils ont annoncé l'accord. Il y a encore des frappes, surtout la nuit. Il n'y a que les bombardements aériens qui ont cessé. Mais l'artillerie continue. Ce matin, une voiture civile a été ciblée. Il y a eu un mort et un blessé, mais on n'a rien pu faire pour le sauver.
3: Il montre la colline à l'horizon. Derrière, à 5 km, c'est Kfar Tebnit. Les combats continuent là-bas. La route qui y mène est surnommée la route de la mort.
17: Les Israéliens, ils ont été là pendant 15 ans, entre 85 et 2000. Pour nous, on n'a jamais eu le choix.
3: Le soir tombe, Nabatieh devient une ville fantôme. On ne voit plus que des chats errants dans les rues désertes. On tombe sur Ali, en claquette. Il se fige pour tendre l'oreille.
18: Ça, c'est les Israéliens qui frappent. Non, non, n'ayez pas peur.
3: Il est revenu depuis lundi et l'annonce de l'accord. Ses trois enfants sont à Beyrouth, mais lui, il n'avait plus l'argent pour rester là-bas.
18: C'est ma maison. Pour le moment, je dors seul ici. Bien sûr, il y a du verre cassé, des dégâts.
3: Ali nous fait monter.
18: Non, non, pas besoin de fermer ta voiture. Il n'y a personne de toute façon.
3: À l'intérieur, un canapé, un cendrier et la télé allumée sur le discours de J.D. Vance.
18: J'ai réparé un peu, j'ai mis de l'énergie solaire. Je regarde la télé, le téléphone, je dors. Je t'explique, moi, j'ai pas la peur dans mon dictionnaire.
3: Par le verre fêlé de la fenêtre, on voit la gerbe de poussière des frappes s'élever au loin. Quand on lui demande pourquoi il reste, il répond, comme tout le monde ici, presque machinalement, parce que c'est notre terre.
5: Marc Bertrand, dans la région de Nabatieh, au sud Liban, avec les moyens techniques de Jérémy Thuil. 53 départements en vigilance orange canicule aujourd'hui, ils seront 60 demain. Le pire est attendu entre dimanche et mardi avec des pointes à 40-42 degrés dans l'ouest et le centre de la France. Parmi ceux qui souffrent, il y a les enseignants et les élèves. Les bâtiments n'ont pas la clim. À Lyon, la métropole expérimente des brasseurs d'air, autrement dit des ventilateurs de plafond, mais le résultat n'est pas très convaincant, Mathilde Imberti.
19: Collège Molière, deux ventilateurs au plafond dans deux salles situées plein sud et aux étages.
21: Donc est-ce que vous trouvez que c'est plutôt mieux ou est-ce que vous voyez pas de différence ?
28: Pas de différence ?
29: Pas de différence.
19: Vice-président de la métropole en charge de l'adaptation climatique, Christophe Jourjon, teste le ressenti élève.
21: C'est un peu mieux quand même ?
19: Le retour de l'enseignante qui donnait ses cours ce matin était mitigé aussi.
30: Non, c'est pas fourni, mais d'accord. Voilà, bienvenue dans le four. J'aurais pu apporter des pâtes à pain, les faire cuire. Alors toutes les salles ne sont pas comme ça, parce qu'il y a des salles qui sont au nord, qui sont beaucoup plus fraîches. Mais les salles de l'ancien bâtiment, entre autres, eh ben, en fait, ont besoin d'être rafraîchies, quoi.
19: Sur une feuille A4, scotchée près d'une salle, il est écrit « Ici, il fait 33,4 degrés à 15h ». Alors c'est dans les couloirs qu'il fait encore le plus frais, témoigne une élève qui a testé le brasseur d'air.
31: Il faut ouvrir les couloirs et les fenêtres des couloirs et tout, et là ça fait un grand air et après là ça fait plus frais, mais sinon...
0: Bah, en vrai, oui, c'est parce que ça brasse l'air, mais du coup, il faut qu'il y ait un courant d'air parce que sinon, ça brasse juste l'air chaud de la classe et ça fait encore plus chaud. Donc...
2: Le bilan que je fais, c'est que dans la classe, il continue à faire chaud. Par contre, on a un air qui est brassé et il le fera le bilan. On verra ce qu'il convient de faire.
4: Christophe Jourjon, vice-président de la métropole.
2: Chaque année, il y a des travaux d'isolation, il y a des travaux aussi de rénovation complète de collèges qui sont réalisés. Et qui... Mais voilà, je veux dire, c'est des budgets qui sont très conséquents. Donc, il faut aussi trouver des solutions alternatives.
4: À l'échelle de la métropole de Lyon, 23 collèges testent les brasseurs d'air sur 83 établissements publics. Le bilan sera dressé à l'automne. D'ici là, et dans l'urgence d'une canicule qui va s'accentuer, le principal du collège Molière, Florian Giunta, ajuste au cas par cas et jour par jour.
22: Nous sommes dans un bâtiment classé, fin 19e, où l'isolation forcément est très difficile et où les températures peuvent être très hautes dans ces configurations-là. On déplace les élèves dans les classes les moins chaudes lorsque c'est possible. Et puis, effectivement, lundi et mardi, avec l'accord du directeur académique, j'ai décidé de supprimer les cours de PS.
4: Pas de PS dans ce collège quand d'autres fermeront leurs portes aux heures les plus chaudes lundi et mardi prochain.
5: Mathilde Imberti à Lyon pour France Info. Voyons à présent comment les mairies s'organisent, notamment pour protéger les plus fragiles. À Auxerre, Lison Bourgeois, le Centre communal d'action sociale, le CCAS, a renforcé ses effectifs.
23: Alors que l'accueil de jour est habituellement fermé le jeudi.
24: Vous avez remis de l'eau fraîche, monsieur l'homme.
23: Ouverture exceptionnelle pour faire face aux fortes chaleurs. Billy remplit son troisième gobelet.
25: À mon arrivée, j'ai directement pris deux verres d'eau parce que comme je suis à vélo, du coup j'ai pédalé jusqu'ici.
23: Et de l'eau fraîche à volonté, c'est loin d'être anodin pour Lucas qui vit dans la rue depuis ses 14 ans.
26: Ça change beaucoup de choses, c'est surtout qu'on sait qu'on a un endroit où on peut manger, boire et parler et essayer de s'en sortir, surtout pour les plus anciens comme pour les jeunes aussi.
23: C'est pour ça qu'Amine fait très attention.
27: Je ne supporte pas les grosses chaleurs, j'ai vite fait de tourner de l'œil. Hop, ça fait maintenant 3 ans que ça me le fait parce qu'avant ça me le faisait pas. Et c'est pas par rapport à l'alcool, c'est pas par rapport à la cigarette, c'est à cause des chaleurs.
23: Des malaises qui arrivent de plus en plus régulièrement.
28: Je suis Valérie Bayeul, la chef de service au CCAS de la ville d'Auxerre et je gère les hébergements d'urgence et l'accueil de jour. C'est inquiétant parce que je trouve que les périodes de canicule arrivent beaucoup plus vite que notre capacité à réagir et à pouvoir mettre à l'abri des personnes. En vérité, c'est la vie à la rue qui est compliquée et qui atteint en fait les personnes dans leur santé. L'espérance de vie est quand même amoindrie d'une bonne dizaine d'années, il faut le savoir.
23: Et pour le plan canicule, le CCAS met aussi en place...
29: Désolée de vous déranger les filles.
23: ...un dispositif d'appel quotidien.
31: Allô, Madame Lefebvre ? Oui, bonjour, c'est Madame Fourré du CCAS. Oui, vous allez bien ? Eh ben, vous restez bien au frais ce soir et vous buvez beaucoup d'eau. Votre fils, il va venir vous voir ? D'accord.
23: Et les appels vont continuer aujourd'hui et reprendre lundi tant que le plan canicule est activé.
32: Actuellement, nous, on a une 60aine de personnes qui sont inscrites effectivement sur nos listings.
23: Stéphane Picard, chef de service au CCAS d'Auxerre.
32: C'est plutôt les personnes âgées, pas forcément mobiles, qui restent plutôt chez eux et qui sont plutôt calfeutrées dans leur maison, qui ne sortent pas forcément, peut-être qu'il y a du handicap aussi. Enfin voilà le type de profil.
23: Et les appels peuvent passer à deux par jour en cas de vigilance rouge canicule.
5: Lison Bourgeois, ici Auxerre pour France Info. À suivre dans 2 minutes. Bonsoir Fanny Guinochet.
33: Bonsoir.
5: Votre invité Echo, qui recevez-vous ?
33: Je reçois Julien Bessière, qui est le patron de Skoda France. On va parler voiture électrique, bataille contre les Chinois, mais aussi Tour de France.
5: À tout de suite, Fanny.
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5: 17h46, l'info en une minute avec vous Emmanuel Langlois. Sébastien Lecornu activera demain le centre interministériel de crise contre la canicule.
0: Le Premier ministre l'a dit tout à l'heure, alors que 60 départements au total seront placés ce soir à minuit en vigilance orange le long d'un axe allant du sud-ouest au nord-est. Plusieurs autres pourraient basculer en vigilance rouge après-demain dimanche. Météo France compare déjà cette vague de chaleur à celle d'août 2003 de par sa longueur et son intensité. Lui avait été condamné à 4 ans de prison avec sursis pour homicide involontaire après la mort de sa compagne tuée en 2019 par son pitbull Curtis. Christophe Hellul a fait appel, annonce son avocat. Un appel qui suspend aussi l'euthanasie du chien qui avait été ordonnée par la justice. 157 personnes qui tentaient de traverser illégalement la Manche et la mer du Nord à bord de petites embarcations pour rejoindre l'Angleterre ont été secourues hier, annonce la préfecture maritime ce soir. Et puis plusieurs hauts responsables américains, israéliens et du Hezbollah annonce la conclusion d'un cessez-le-feu entre Israël et le mouvement libanais. Il est censé être entré en vigueur tout à l'heure, alors que de nouvelles frappes israéliennes la nuit dernière ont fait une cinquantaine de morts côté libanais selon le dernier bilan et 4 soldats israéliens ont été tués.
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33: Bonsoir à tous, bonsoir Julien Bessière.
1: Bonsoir.
33: Vous êtes le directeur général de Skoda France. Merci d'être sur France Info cet après-midi avec nous. On a envie de vous demander, Skoda, c'est une marque du groupe Volkswagen, c'est la canicule. Déjà, est-ce que dans tous vos véhicules, il y a la climatisation ?
1: Alors oui, il y a la climatisation dans tous nos véhicules, mais pas seulement, il y a même certains véhicules qui sont équipés de sièges ventilants, c'est-à-dire que vous rafraîchissez quand vous êtes assis dans votre véhicule.
33: Les derniers cris alors ?
1: Il est totalement dernier cri, oui.
33: Bon, en tout cas, il n'y a pas besoin, quand on va choisir une voiture, de demander cette option.
1: Absolument, la climatisation est en série sur tous nos modèles.
33: Ouais. La semaine prochaine, vous allez lancer un nouveau SUV 100% électrique, le Skoda Peak. J'avoue que j'ai été étonnée. Pourquoi un

0: ça coûte un petit modèle, justement, ce Skoda Epic chez vous, par exemple?
1: Alors, en modèle tout électrique, on commence à peu près 26 500 euros pour aller jusqu'à plus de 35 000 euros. Mais enfin, on commence à 26 500 euros hors bonus d'état, je tiens à le dire.
0: L'électrique, c'est vraiment la tendance aujourd'hui. Il faut que tous vos modèles aient basculé dans l'électrique.
1: Il y a une claire tendance vers l'électrification, ça c'est évidemment, évidemment il y a le normatif autour de tout cela, et puis il y a la volonté également politique, je le disais d'une part, mais la volonté aussi bien sûr de nous, les entreprises, d'aller vers des voitures plus propres, plus écologiques, mais évidemment, nous chez Skoda par exemple, on ne dit pas c'est tout électrique demain matin, on se laisse le temps, donc on garde avec une gamme relativement variée, de l'électrique, du thermique, de l'hybride, pour finalement pas dicter notre choix aux consommateurs, c'est pas ça qui est tellement important, c'est de se dire voilà, tout le monde n'est pas aujourd'hui prêt à 100% à rouler en voiture électrique, beaucoup le sont, mais pas encore 100%, quand on est encore en collectif, qu'il n'y a pas d'accès facile à une borne de charge privée, bah, ça peut être encore un frein, bah, nous on laisse le choix à ces clients-là, justement en leur disant, bah, nous on a encore toute une gamme thermique ou hybride.
0: Le Premier ministre parle de grands plans électriques, vous parliez des bornes, il y en a suffisamment à votre sens ?
1: Je pense qu'aujourd'hui, on est un des pays en Europe avec la densité de bornes la plus importante. Il y a un plan extrêmement important pour continuer à développer. On ne peut pas dire qu'aujourd'hui, la recharge publique soit un problème encore en France. Ce n'est pas le cas. Il faut reconnaître les efforts qui ont été faits aujourd'hui par, effectivement, le gouvernement ou les gouvernements précédents pour électrifier la France. La recharge publique n'est plus vraiment un problème.
0: Les Chinois sont très très forts sur l'électrique, hein. Ils sont très offensifs en Europe. Ce sont vos premiers concurrents ?
1: Ce n'est pas nos premiers concurrents. D'abord, par principe, effectivement, c'est des nouveaux concurrents qui arrivent sur le marché. Et les courants, il y en a toujours eu de nouveaux. Il y a quelques années, on a parlé, il y a 15-20 ans, parce que je suis un peu ancien maintenant dans l'automobile, on parlait de la concurrence japonaise, puis de la concurrence coréenne. À présent, ce sont les Chinois. Alors la concurrence, elle a cela de bon, c'est que dans une économie de marché, finalement, elle stimule tout le monde. Elle nous oblige tous un petit peu à aller chercher le meilleur de nous-mêmes, de nos ingénieurs, de nos designers. Donc, nous, chez Skoda, on regarde avec beaucoup d'intérêt cette concurrence, comme tous les autres concurrents, on les respecte beaucoup et on essaie de travailler sur nos points forts, de continuer à cultiver ce qui fait de notre force, c'est-à-dire un constructeur qui a 130 ans d'histoire, plus de 130 ans d'histoire,
0: un constructeur, il faut le dire, il est européen, mais c'est en Bohême que vous avez démarré.
1: On a commencé en 1895 en Bohême en fabriquant des vélos.
0: Ah oui, donc effectivement, c'est ce qui expliquera aussi votre présence sur le Tour de France. On en parlera après, mais quand même, dans un pouvoir d'achat contraint, les Français continuent d'acheter des voitures ?
1: Le marché automobile français a jamais retrouvé ses niveaux d'avant Covid. Donc si on regarde les marchés d'avant Covid, le marché automobile français, il a perdu pratiquement 25%, pratiquement entre 20 et 25% selon les années. En plus de cela, il y a une transition effectivement vers l'électrique majeure. Donc tout ça fait qu'il y a effectivement un marché qui est beaucoup plus contraint. Malgré cela,
0: vous
1: dans
0: arrivez
1: ce marché
0: à
1: contraint,
0: tirer
1: nous,
0: votre
1: on arrive à tirer
0: jeu.
1: Notre épingle
0: comment
1: du jeu.
0: Comment vous expliquez ce succès ? Comment vous expliquez que vous, en France, vous arrivez à grignoter des parts de marché ? J'ai vu, vous avez dépassé la barre des 50 000 immatriculations voitures neuves l'an dernier.
1: Ouais.
0: Vous avez, en 3 ans, explosé vos volumes de 50%. Qu'est-ce qui fait la différence ?
1: Je pense qu'on a réussi à garder justement une politique tarifaire extrêmement compétitive. On essaye de garder... Aujourd'hui, les Français, les consommateurs financent pour la plupart leurs véhicules. Et si on regarde le loyer d'une voiture maintenant ou le loyer d'une voiture il y a 4 ans, c'est à peu près le même. On n'a quasiment pas touché à nos loyers. Parce que la marque prend de la valeur. Les valeurs résiduelles, donc les valeurs futures de la marque et des voitures que nous vendons, prennent de la valeur. Donc ce qui fait que le loyer reste très contenu. Je vous donne un exemple très concret. Une Fabia, ça coûtait 199 euros il y a 4 ans.
0: Donc
1: ça
0: une
1: coûte
0: Fabia,
1: 199
0: c'est une voiture
1: euros.
0: De...
1: C'est la petite voiture citadine de chez Skoda. Ça coûte toujours 199 euros sans apport par mois en 2026.
0: Donc vous maintenez, vous faites attention à maintenir les prix.
1: On fait super attention.
0: Vos nouveaux modèles, vous allez les construire où ?
1: Nos nouveaux modèles, on va les construire pour certains en République tchèque, pour d'autres...
0: Là où vous avez votre siège.
1: Là où on a notre siège, à Mladá Boleslav.
0: Même si vous êtes un groupe, il faut le dire, rattaché à Volkswagen.
1: On est bien sûr depuis 1991, on appartient au groupe Volkswagen, donc on va construire notre grand SUV Peak, effectivement, en République tchèque. Et quant au petit dernier, Epic, on le produira, lui, en Espagne, à Pamplune.
0: Pourquoi ne pas le produire en France ?
1: Tout simplement

0: parce qu'on n'avait pas d'usine en France. Et aujourd'hui, on a des usines à peu près partout. Nous sommes un grand groupe, effectivement. Et il fallait aussi... on a une usine qui compte plus de 5000 employés à Pamplune. Une production a été délocalisée de Polo en Afrique du Sud. Donc, il fallait également retrouver de la production là-bas. Et donc, Pamplune s'imposait avec de très hauts niveaux de qualité. C'est une usine espagnole, c'est une usine européenne. Et d'abord, on fait travailler nos usines
1: européennes. Vous n'avez pas l'intention d'ouvrir des usines en France ?
0: Il n'y a pas de plan aujourd'hui pour ouvrir des usines en France. On a déjà une grosse densité d'usines en Europe. On est un grand producteur européen.
1: Alors, on le disait tout à l'heure, au départ, vous avez démarré par faire des vélos.
0: Oui, absolument.
1: Ça remonte. Et vous êtes partenaire du Tour de France depuis 23 ans. Qu'est-ce qui fait que vous êtes partenaire de cet événement sportif ?
0: Il y a deux choses. D'abord, effectivement, c'est que, par coïncidence, on a commencé par fabriquer des vélos il y a plus de 130 ans en Bohême, donc il y avait déjà quelque part une sorte d'ADN naturel. Et puis ensuite, c'est d'abord et surtout parce que, finalement, le Tour de France, le cyclisme, le vélo, c'est un sport dont les valeurs collent parfaitement aux valeurs de notre marque. Nos valeurs, c'est simplicité, humanité, surprenante. Et je crois que voilà, le Tour de France, ça incarne complètement ça quand je parcours les...
1: Vous faites du vélo ?
0: Ouais, je fais du vélo, oui. Ouais.
1: J'ai vu que vous aviez fait toute votre carrière dans l'industrie automobile,
0: oui.
1: Finalement. Vous êtes rentré il y a plus de 27 ans dans le groupe Volkswagen pour prendre la direction de Skoda. Pourquoi ce parcours aussi linéaire ?
0: D'abord, je suis né dans un bassin franc-comtois passionné où l'automobile occupe une place importante. Donc, je pense que ça m'a imprégné dès mes plus jeunes années. Ensuite, pas très très loin. Voilà. Et donc, j'ai toujours été un vrai, comme on dit dans l'automobile, car guy, un homme de la bagnole, s'il fallait le dire ainsi. J'ai toujours pris beaucoup de plaisir à travailler. Puis, ce groupe Volkswagen est un groupe absolument magique avec beaucoup de marques qui m'a donné l'opportunité de faire une longue carrière.
1: Ça vous fait pas de la peine de voir que l'industrie automobile, elle décroît? Elle décroît.
0: Je crois qu'on est à un tournant, il ne faut pas avoir de peine, il faut surtout regarder les choses objectivement, il faut se dire qu'il y a effectivement une rupture technologique profonde qui construit un nouveau marché. Donc il y aura une nouvelle façon.
1: Si je traduis, l'électrique va créer de nouvelles voitures, de nouvelles opportunités.
0: Je le crois profondément. Il y a un parc roulant très important. Si on prend l'exemple de la France, on a un parc roulant de plus de 35 millions de voitures. Donc je veux dire, il y a des gens qui auront à un moment donné besoin de changer de voiture.
1: Et en même temps, on voit bien que quand même, il y a des emplois qui sont détruits. Est-ce que vous allez faire, par exemple, comme Renault, on l'entend, qui se tourne du côté de la défense pour essayer d'éviter de licencier, ça peut être une alternative ?
0: Nous sommes un producteur de voitures, on va continuer à produire des voitures. Voilà, c'est ce qu'on sait faire de mieux et c'est ce qu'on va continuer à faire au niveau du groupe. Nous, on essaie de s'adapter à tous ces changements. Il y a d'autres changements importants aussi.
1: Avec
0: l'intelligence artificielle, exactement. Les métiers vont se transformer. Il va falloir aujourd'hui construire des carrières avec beaucoup de formation continue. Je pense que ce soit en production, que ce soit dans l'ingénierie, que ce soit même dans les métiers du commercial et de la distribution.
1: Aujourd'hui, vous diriez à un jeune qui a envie, comme vous, qui rêvait de travailler dans les voitures, que c'est une industrie où il faut aller ?
0: Il faut aller là où on a sa passion, finalement. Si on est passionné par les mobilités, parce que je crois qu'on va de plus en plus parler de mobilité plutôt que de voitures, si on a envie de participer, bien sûr, il faut y aller, c'est une industrie fabuleuse.
1: Eh bien écoutez, on ira, hein, on ira sur la caravane du Tour de France où on pourra découvrir vos modèles. Merci beaucoup Julien Bessière, vous êtes le patron de Skoda France, merci d'avoir été l'invité Écho de France Info ce soir.
0: Merci beaucoup.
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2: Et toujours ces fortes chaleurs, Patricia Charbonnier, et ce risque d'orage.
5: Oui, le risque orageux restera très marqué jusqu'à dimanche. Ce soir encore, risque d'orage localement violent, en particulier sur les Hauts-de-France. Et pour demain, dans l'après-midi jusqu'en soirée, entre le centre-Val de Loire, la Champagne-Ardenne et la Lorraine. Partout ailleurs, les conditions météo restent très calmes, anticycloniques, avec un soleil de plomb. Ce sera un petit peu plus nuageux en matinée sur la pointe du Cotentin, la pointe bretonne et en Vendée. Reprise de l'instabilité comme ces derniers jours en montagne, avec là aussi des averses et quelques orages et des températures caniculaires. Météo France prévoit encore 39 degrés demain après-midi à Nancy et Strasbourg, 37 à Lyon. Des températures qui devraient légèrement baisser demain après-midi sur le nord-ouest et en Île-de-France, avec 34 degrés à Paris et 28 à Biarritz.
2: Avant de remonter dimanche.
5: Oui, avec une nouvelle poussée d'air caniculaire pour dimanche. Et à partir de dimanche, là, on va parler de chaleur extrême pendant 2 ou 3 jours selon les régions, entre dimanche et mardi, voire jusqu'à mercredi, avec des pics à 40 degrés pour dimanche après-midi et 42 degrés pour lundi après-midi. Et pour l'instant, la sortie de cette canicule n'est pas encore très calée.
2: Allez, courage à tous. Merci beaucoup Patricia Charbonnier et merci à vous d'écouter France Info. Il est 18h. Votre journal, Laurette Puyot, bonsoir.
6: Bonsoir.
2: Et à la une, la canicule qui va donc s'intensifier et s'étendre.
6: Le pire des prévisions se confirme selon Météo France qui alerte. Cette canicule pourrait être comparable à celle de 2003. Le Liban, cible de nouvelles attaques israéliennes. L'espoir d'un cessez-le-feu entré en vigueur cet après-midi. Mais peut-on y croire ? Réponse avec notre correspondant à Jérusalem. Les premières conclusions de l'autopsie de Liana et l'hypothèse redoutée du viol qui a été confirmée. La Méditerranée qui continue d'être un cimetière pour les migrants, alerte SOS Méditerranée. Et puis nous serons à Moscou où le Kremlin recommande de ne pas regarder les vidéos de l'attaque massive des drones ukrainiens hier. Mais les habitants au sud de la capitale sont inquiets. Une chaleur écrasante qui touche 6 Français sur 10 à partir de demain, puisque de 53, nous passerons à 60 départements placés en vigilance orange canicule. Cette situation qui ne va faire que s'intensifier. Guillaume Fariol, bonsoir.
7: Bonsoir.
6: Une séquence particulièrement sévère nous attend.
7: Oui, les prévisionnistes de Météo France alertent ce soir. Les pires des prévisions se confirment au fur et à mesure que nous approchons du sommet de cette canicule. L'intensité du pic n'a cessé de se renforcer. Au fil des jours, des départements vont très probablement passer en vigilance rouge. Dimanche, plus de 36 sur une très large partie de la France, des pointes à 40 dans le centre-ouest, en Nouvelle-Aquitaine, dans le centre de la Provence. Lundi, la chaleur va encore s'intensifier, là jusqu'à 42 degrés dans le centre-ouest du pays. Lundi s'annonce comme l'une des journées les plus chaudes de l'histoire de Météo France. Et ensuite, eh bien, le pic va se poursuivre mardi. À ce stade, les prévisions ne montrent pas de baisse nette des températures. L'anticyclone bloqué sur la France ne faiblit pas. Il continue encore et encore et encore de compresser et de réchauffer l'air. Cette canicule est bien partie pour devenir l'une des plus sévères que nous ayons connues, comparable à celle de juillet 2019 et à la célèbre canicule d'août 2003.
6: Guillaume Fariol, pour les précisions, on le disait, des départements qui pourraient passer en vigilance rouge. Alors, dans plusieurs villes, la fête de la musique est annulée. À Paris, le maire Emmanuel Grégoire vient de tenir un point presse. Il n'annule pas la fête de la musique. En revanche, il ouvre les parcs. Écoutez.
8: Nous décidons de l'ouverture 24 heures sur 24 de l'ensemble des parcs et jardins de la ville de Paris, avec l'exception, pour des raisons de sécurité publique, de certains parcs, parce qu'il y a des zones de travaux, mais la règle générale est celle de l'ouverture 24 heures sur 24 de tous les parcs et jardins de Paris, sauf exception décidée par les maires arrondissements liés à des configurations particulières. Cela représente 550 espaces verts, soit 459 hectares de jardins qui seront ouverts toute la nuit aux Parisiennes et aux Parisiens.
6: Emmanuel Grégoire, le maire de Paris, en revanche à Poitiers, Brive-la-Gaillarde ou encore à Argenteuil, la fête de la musique est annulée. Pour suivre la situation, le Premier ministre Sébastien Lecornu active demain le centre interministériel de crise contre la canicule.
2: Et on revient sur cette canicule qui s'annonce historique dans les toutes prochaines minutes sur France Info. 18h04 et cet espoir de paix au Liban.
6: Oui, après un regain de violence, 47 morts dans des frappes israéliennes selon le nouveau bilan du ministère libanais de la Santé. Et ce, malgré l'accord entre les États-Unis et l'Iran qui devait sceller l'arrêt des frappes dans toute la région. Une trêve a été annoncée cet après-midi par des diplomates, notamment américains, entre le Hezbollah et Israël. Thibault Lefebvre, vous êtes notre correspondant à Jérusalem. Alors ce cessez-le-feu est-il vraiment entré en vigueur ?
9: Oui, même si à peine 5 minutes après le début de ce cessez-le-feu, à 15h heure française, Israël a bombardé les environs de la grande ville de Nabatieh, c'est au sud du Liban. Mais depuis, ça tient. Selon le site américain Axios, cette trêve a été arrachée sous l'impulsion de la diplomatie du Qatar et des États-Unis. Et c'était de toute façon une exigence des Iraniens qui ont refusé de commencer les négociations prévues pendant les deux prochains mois, tant qu'Israël n'avait pas mis fin à ces bombardements. Alors reste une question essentielle. L'armée israélienne va-t-elle être contrainte de retirer ses deux divisions des territoires qu'elle occupe illégalement au sud du Liban ? Autrement dit, est-ce que Benjamin Netanyahou va devoir subir jusqu'au bout la volonté d'un président américain qui ne le soutient plus ? Le premier ministre israélien n'a cessé depuis l'annonce du protocole d'accord de rappeler que ses troupes ne quitteraient pas le Liban. Encore ce midi, il affirmait que le combat n'était pas terminé. Mais petit à petit, il recule et puis surtout, il n'a plus de prise sur un Donald Trump qu'il qualifiait il y a encore quelques semaines de grands amis.
6: Thibault Lefebvre, correspondant à Jérusalem. Et cet accord entre l'Iran et les États-Unis qui prévoit la réouverture du détroit d'Ormuz. Aujourd'hui, l'autorité maritime iranienne responsable du détroit exige que tous les navires fassent une demande 48 heures à l'avance. C'était il y a 3 semaines. Liana, 11 ans, disparaissait à Florence dans le Gers avant d'être retrouvée morte le 4 juin dans un silo à grains désaffecté. Le principal suspect, Jérôme Barella, interpellé, connaissait la jeune fille. Pierre de Cossette, bonsoir.
10: Bonsoir.
6: Les premiers résultats de l'autopsie de la jeune Liana confirment donc qu'elle a été violée.
10: Oui, et tout désigne désormais Jérôme Barella, déjà mis en examen pour enlèvement et séquestration, mais sur qui pèse la menace de nouvelles poursuites, et non, notamment pour viol, puisque non seulement l'autopsie a mis en évidence des lésions chez la petite fille, mais aussi l'ADN du suspect a été retrouvé sur le corps de Liana. Des traces caractéristiques dont tout laisse à penser que Jérôme Barella, 41 ans, est l'auteur de violences sexuelles sur la collégienne de 11 ans. Colère et dégoût réagissent les parents de la petite fille par l'intermédiaire de leur avocat. Pour l'heure, à notre connaissance, Barella n'a pas été entendu par le juge d'instruction sur les soupçons de viol. Il est en prison, à l'isolement. Lui qui était resté mutique lors de sa mise en examen après avoir affirmé en garde à vue qu'il avait déposé Liana devant la piscine de Florence à 1 km du collège où la petite fille avait été vue en train de monter dans sa voiture. C'était donc il y a 3 semaines. Le corps sans vie de Liana avait été retrouvé dans un silo à grains quelques jours plus tard. L'autopsie n'a pas permis de déterminer en revanche les causes de sa mort.
6: Les précisions signées Pierre de Cossette. Le concert de la France Insoumise finalement autorisé dimanche pour la fête de la musique. Le préfet de Paris l'avait interdit mercredi pour éviter notamment les troubles à l'ordre public. Le mouvement avait fait un recours devant le tribunal administratif qui leur a donné raison.
2: La traversée périlleuse de la Méditerranée, la route migratoire la plus meurtrière au monde.
6: Selon l'ONU, SOS Méditerranée. Le premier trimestre 2026 est le plus meurtrier jamais enregistré. Plus de 1300 personnes disparues en mer, des migrants qui tentent de rejoindre l'Europe. L'ONG a présenté aujourd'hui à Marseille son bilan d'une décennie d'opérations de sauvetage en mer. Plus de 43 000 personnes secourues. Là-dedans, plus de 10 000 enfants. Mission de plus en plus difficile, alerte l'ONG qui parle de désorganisation totale des secours. Mathilde Vinceneux.
11: La mortalité en Méditerranée centrale est effrayante, insiste Sophie Beau, cofondatrice de l'ONG SOS Méditerranée. Elle dénonce une politique délibérée de non-assistance à personne en danger. Les États ont retiré leurs navires de la zone et les bateaux des ONG ont de plus en plus de mal à remplir seuls leur mission.
12: On ne nous transmet plus les alertes de détresse. En 10 ans, on est passé de 70% des cas de détresse signalés par les autorités maritimes à 4%. On ne peut compter que sur la présence des ONG pour pouvoir trouver ces embarcations en détresse en mer.
11: Une mission de plus en plus dangereuse. L'été dernier, le bateau de SOS Méditerranée, l'Ocean Viking, a essuyé des tirs à balles réelles de la part des gardes-côtes libyens. Et puis il y a ce harcèlement judiciaire, administratif, alerte Sophie Beau, pour empêcher les sauvetages.
12: On nous envoie débarquer les rescapés dans les ports les plus éloignés possibles de la zone de sauvetage.
11: Les contrôles à quai se multiplient, ajoute Soizic Dupuis, directrice des opérations de SOS Méditerranée.
13: Ce climat permanent d'interrogatoire avec la police, à chaque fois qu'on débarque, on passe des heures pour finalement rien.
11: Un durcissement qui décourage les ONG. Alors pour continuer à sauver des vies, SOS Méditerranée espère une mobilisation des navires de la marine marchande qui traversent la zone. L'ONG intervient auprès des étudiants marins pour les former au sauvetage de masse en mer.
6: Un reportage à Marseille de Mathilde Vinceneux. Un Biélorusse interpellé le 3 juin pour espionnage dans l'usine de l'air basée près de Toulouse. L'homme filmait un prototype de drone fournissant les armées françaises et ukrainiennes selon le parquet de Paris. Vidéo ensuite envoyée à un interlocuteur en Russie, explique la direction générale de la sécurité intérieure. Le suspect a été mis en examen et placé en détention provisoire. En Russie, justement, au lendemain de cette attaque massive de drones ukrainiens à Moscou, provoquant des incendies et touchant notamment la plus grosse raffinerie du pays. Ce matin, les habitants de la banlieue sud de la capitale se sont réveillés un peu groggy. Plusieurs bâtiments d'habitation ont été touchés. C'est donc le cas à Joukovski, où vous vous êtes rendu, Sylvain Tronchet, à la rencontre d'habitants inquiets, désabusés et remontés.
14: L'ambiance est lourde à Joukovski, rue Gagarine, au pied de l'immeuble où un drone s'est écrasé entre les 23e et 24e étages, détruisant plusieurs appartements. Les voisins viennent prendre une photo, puis s'éloignent à grands pas. Tout cela est effrayant, nous glisse cette femme. Personne n'a vraiment envie de parler, et encore moins à nous. Je ne réponds pas, et encore moins à la radio française, nous dit cette femme. Pourquoi ? Parce que vous êtes un pays qui nous traite mal, un pays de l'OTAN. Parmi les quelques rares qui ont accepté de nous parler, personne n'a voulu nous donner son nom, encore moins cette occupante de l'immeuble frappée, désabusée.
15: Les guerres, elles ne profitent à personne, ni aux citoyens, ni à l'État. On aimerait que les choses se calment un peu, car plus le temps passe, plus la situation devient grave et compliquée. Je n'en dirai pas plus.
14: Le Kremlin n'a fait qu'une recommandation aux habitants, éviter de regarder les vidéos des frappes.
6: Sylvain Tronchet. En rugby, ils veulent tous leur place en finale du top 14. Toulouse et le Racing 92 s'affrontent ce soir à partir de 21h05. Deuxième demi-finale demain entre le Stade français et Montpellier pour décrocher leur ticket pour le Stade de France le 27 juin.
2: C'était Laurette Puot pour l'info.
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2: Il est 18h12, bienvenue si vous nous rejoignez sur France Info à suivre cette extraordinaire découverte d'un manuscrit inédit de Mozart, un morceau pour flûte et harpe. Il reposait à la Bibliothèque nationale de France à Paris. C'est un conservateur de la bibliothèque qui s'est dit « Tiens, ça, c'est sûrement du Mozart ». Le directeur du département musique de la BNF est notre invité dans une dizaine de minutes. D'abord la canicule, plus de 40 millions de Français touchés et ça va durer.
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2: Le pire est attendu entre dimanche et mardi. Les températures vont avoisiner et sans doute même dépasser les 40 degrés. Météo France évoque une possible vigilance rouge dimanche. Le gouvernement ne remet pas en cause la fête de la musique, hein, mais appelle à la vigilance et à la prévention au cours de ces prochains jours. De son côté, l'opposition en profite pour pousser ses propres idées, Aurélie Herbemont.
17: Face aux fortes chaleurs, Marine Le Pen a la solution. La climatisation.
18: L'absurdité, c'est de faire mourir les gens de chaleur, d'accord ?
17: Alors la patronne des députés RN en fait la promesse.
18: Si je suis élue présidente de la République, je mettrai en place un plan massif de climatisation en commençant par les espaces où il y a les gens les plus vulnérables, les hôpitaux, les EHPAD, les écoles.
17: C'est le meilleur moyen de s'adapter au changement climatique, selon Marine Le Pen, une idée contestée par Jean-Luc Mélenchon.
19: Il ne faut surtout pas faire ça. Climatiser partout, ça veut dire augmenter les dégâts. On sait faire des bâtiments qui résistent à la chaleur, d'accord ? Il y a mille manières d'isoler un bâtiment. Ce qui est sûr, c'est qu'il y a deux choses à ne pas faire. Laisser les choses dans l'état et deuxièmement, aggraver le mal en croyant soulager. Allez mettre de la clim partout, vous allez voir le résultat. Moi, je ne mets pas mon gosse ou ma petite fille ou mon arrière-petite fille là où c'est de la clim du matin au soir. Hein.
17: Des visions et solutions diamétralement opposées, mais qui ont un point commun. Isolation ou climatisation nécessitent des moyens financiers colossaux à l'heure où les finances publiques suffoquent. Elle aussi.
2: Et de son côté, le Premier ministre Sébastien Lecornu va activer demain un centre interministériel de crise. Mais les humains ne sont pas les seuls à souffrir pendant cette vague de chaleur. Bonsoir Suzy Valentin.
20: Bonsoir.
2: Vous êtes vétérinaire au centre hospitalier vétérinaire Opia Univet de Guyancourt dans les Yvelines, membre de l'Association française des vétérinaires pour les animaux de compagnie. Faisons attention aux chiens, aux chats, ils souffrent eux aussi de la chaleur comme nous?
20: Ah oui, voire même plus. En fait, le chien et le chat en particulier ne transpirent pas. Et nous, c'est notre moyen principal d'éliminer la chaleur et un petit peu de résister à cette chaleur. Mmh. Eux ne transpirent pas.
2: Même pas par les pattes.
20: Alors, j'allais vous dire, le seul moyen justement, c'est l'allaitement, en particulier pour le chien. On les voit haleter très fort quand ils ont chaud. Et puis, en effet, les coussinets ont quelques petites glandes qu'on appelle sudorépar, les glandes de la transpiration. On en retrouve aussi quelques-unes sur la truffe. Par contre, sur le reste du corps, non. Donc, ce sont des petits organismes, certes, mais qui vont accumuler de la chaleur beaucoup plus vite que nous.
2: Donc, ils risquent, comme nous, déshydratation, malaise éventuellement?
20: Alors oui, alors quand on en arrive au malaise, là c'est grave parce que ça veut dire qu'il y a une atteinte neurologique qui s'est déjà mise en place. En amont de ça, il va y avoir une déshydratation, un animal qui va manger moins, qui va être fatigué, qui va moins bouger, qui va éventuellement saliver plus. Si on regarde ce qu'on appelle ses muqueuses, c'est-à-dire sous les babines, ça va devenir rouge puis très très pâle. Et puis on peut avoir des troubles digestifs aussi. Mais en effet, quand on en arrive aux troubles neurologiques, comme un petit peu désorienté, de la faiblesse, des malaises ou des convulsions, même la vie est réellement en danger. Ouais.
2: Alors, donnez-nous des conseils justement pour que nos animaux de compagnie traversent au mieux cette période difficile. Le premier conseil, j'imagine, c'est de bien leur donner de l'eau fraîche tout au long de la journée.
20: Oui, alors même de l'eau à température ambiante. L'eau trop froide, elle a tendance à couper la soif. Donc, si on ne ressent pas la soif, on s'hydrate moins. C'est la même chose pour l'humain. Donc, de l'eau à disposition, de l'eau un petit peu partout dans la maison, de manière à ce qu'ils y pensent. Hein, ils passent à côté de la gamelle, ils boivent un petit peu. Mmh. Et puis, dans les trucs et astuces, on peut rajouter de l'eau aux aliments. Donc, à ce moment-là, quand ils commencent à manger leur repas, ils ingèrent plus d'eau aussi.
2: On peut privilégier d'ailleurs la pâtée aux croquettes pour les chats, je crois, parce que la pâtée est déjà plus riche en eau.
20: Pour les chats et pour les chiens, en effet, la pâtée, on considère de manière générale que c'est 70% d'eau. Alors, attention cependant aux changements alimentaires trop brutaux. C'est-à-dire que si vous êtes sur un chien ou un chat qui mange des croquettes de manière générale et que du jour au lendemain, c'est un passage brusque à que de la pâtée, on risque de faire plus de mal que de bien. Ça peut déclencher des diarrhées, entre autres. Et là, on perd de l'eau.
2: D'accord. De l'eau... Humidifier le pelage aussi, est-ce que ça peut jouer avec un gant de toilette par exemple ?
20: Alors oui, alors surtout la tête, le ventre, l'intérieur des cuisses, les aisselles, là où il y a finalement peu de pelage, et les extrémités, les pattes. Alors pourquoi peu de pelage ? Parce qu'en fait, paradoxalement, il y a une petite couche d'air à la base des poils qui va retenir l'hiver la chaleur, mais aussi l'été un petit peu de fraîcheur. Mmh. Donc, surtout par exemple, les chiens avec beaucoup de poils, ne pas les tondre. Et puis quand vraiment il fait très très chaud ou si on a un doute sur le fait qu'il grimpe en température, on peut aussi prendre une serviette mouillée et les humidifier comme ça.
2: Ouais. Et brosser aussi son animal de compagnie, c'est important ?
20: Alors, c'est important tout le temps pour retirer les poils qui sont morts et qui ne sont pas tombés, de manière à justement entretenir cette petite couche d'air qui se trouve à la base du poil.
2: Ouais. Et puis pour les sorties, j'imagine, un peu comme nous, hein, privilégier les sorties avec son chien plutôt tôt le matin ou tard le soir.
20: Exactement, donc à la fraîche et surtout attention à la température du bitume. Le petit truc et astuce pour le bitume qui brûle les coussinets, nous on a des brûlures au troisième degré qu'on voit, c'est de mettre le dos de notre main sur le bitume avant de sortir le chien. Si le bitume, on ne peut pas laisser notre main comme ça dessus plusieurs secondes, c'est que les coussinets du chien ne pourront pas le tolérer. Et puis ensuite, faire marcher sur l'herbe.
2: Eh bien, merci beaucoup pour tous ces conseils pratiques. Suzy Valentin, vous êtes spécialiste en médecine interne à l'hôpital vétérinaire Opia Univet de Guyancourt dans les Yvelines. Merci d'avoir répondu à nos questions. Le fil info dans un instant.
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2: Une nouvelle œuvre de Mozart découverte à Paris. On en parle juste après l'info en une minute avec vous, Laurette Puyot. Près de 41 millions de personnes concernées par la canicule en France dès demain.
6: Un troisième jour de canicule qui s'étend. 60 départements passent en vigilance orange dès minuit. Des festivités de la fête de la musique dimanche sont annulées. À Paris, en revanche, la fête de la musique est maintenue. Mais le maire Emmanuel Grégoire annonce l'ouverture 24 heures sur 24 des parcs et jardins. Une nouvelle trêve entre le Hezbollah et Israël après une nouvelle offensive qui a fait 43 morts au sud du Liban selon le dernier bilan du ministère libanais de la Santé, et ce malgré l'accord entre l'Iran et les États-Unis. L'intelligence artificielle au programme des élèves de seconde à la rentrée 2027, annonce le Premier ministre Sébastien Lecornu. Une heure par semaine intégrée au cours de sciences numériques et technologies. Notre école doit préparer les jeunes au monde qui vient, écrit le chef du gouvernement. Au mondial de football, toujours pas de Neymar dans l'équipe brésilienne. Match prévu à 2h30 contre le petit poussé du groupe C, Haïti. Avant ça, ce soir à 21h, États-Unis-Australie.
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0: qu'on vient d'entendre, ce sont quelques notes de flûte et de harpe extraites d'un manuscrit inédit de Mozart datant de 1778, une partition retrouvée dans les réserves de la Bibliothèque nationale de France à Paris. Bonsoir Mathias Auclair.
1: Bonsoir.
0: Vous êtes le directeur du département musique de la BNF. C'est un véritable événement. On découvre régulièrement des partitions oubliées de compositeurs. Du Mozart, ça n'arrive quand même pas tous les jours.
1: Alors, j'ai essayé de repenser à une découverte comparable et je n'en ai pas trouvé, je dois dire. En tout cas, à Paris.
0: À Paris, oui. Qu'est-ce qui n'est pas comparable ? C'est le fait que ce soit du Mozart ou c'est la qualité de l'œuvre en elle-même, cette petite pièce hein, pour flûte et harpe d'une vingtaine de minutes au total ?
1: Alors, ce qui fait le caractère inédit de la découverte, c'est d'abord la personnalité de Mozart, qui est vraiment une star mondiale de la musique classique et qui parle à tout le monde, même quand on ne s'intéresse pas à la musique dite savante. Alors, en fait, le manuscrit contient 20 pièces inédites de Mozart et de son élève Mademoiselle de Guine. Alors c'est vrai que pour le concert que nous allons donner le 21 juin, on a extrait les pièces pour flûte et harpe qui constituent un corpus tout à fait stimulant parce qu'on ne connaissait qu'un concerto pour flûte et harpe de Mozart et là on se trouve avec un très beau répertoire pour cette formation et en plus ce sont des pièces qui sont tout à fait agréables, même tout à fait intéressantes musicalement.
0: Alors vous l'avez dit, hein, on a écouté 17 secondes précisément parce que on n'a pas le droit d'en jouer plus aujourd'hui, puisque ce sont deux musiciens de l'Orchestre Philharmonique de Radio France qui ont enregistré cette partition, mais qui vont la jouer pour la toute première fois dimanche, donc chez vous, à la BNF. C'est la première fois que le public pourra entendre ces œuvres dans leur intégralité. Racontez-nous dans quel contexte Mozart les a écrites. On est donc en 1778, Mozart a 22 ans, il vient de se réinstaller à Paris, et donc en fait il compose ses pièces pour une de ses élèves harpistes.
1: Oui, en fait, Mozart, comme beaucoup de compositeurs de sa génération, souhaite s'illustrer à Paris hein, et peut-être trouver une fonction intéressante pour lui, rémunératrice. Et effectivement, parmi les solutions qu'il trouve, il y a le fait d'enseigner la musique à un certain nombre d'élèves. Alors, on connaît trois élèves de Mozart à Paris, deux élèves de piano et une élève de composition qui est sa première élève en composition, qui est Mademoiselle de Guine. Et Mademoiselle de Guine, c'est une harpiste virtuose. Elle a un père qui, outre le fait d'être ambassadeur, est proche de Marie-Antoinette et excellent flûtiste. Et donc, le père et la fille ont commandé un concerto à Mozart, le célèbre concerto pour flûte et harpe. Et par ailleurs, Mademoiselle de Guine souhaite être capable de composer des sonates pour flûte et harpe. Et c'est donc la commande qu'elle passe à Mozart, savoir composer ses pièces. Et c'est cet apprentissage que montre ce cahier manuscrit qui a été retrouvé par mon collègue François-Pierre Goua.
0: Donc ces partitions, elles sont composées par Mozart, mais pas seulement par lui en fait. C'est un travail à quatre mains avec son élève.
1: Tout à fait, c'est tout à fait important de le spécifier. Ça n'est pas du Mozart pur sucre, c'est un Mozart en collaboration avec une de ses élèves. Alors c'est assez intéressant de regarder qui compose quoi. On se rend compte que Mademoiselle de Guine est beaucoup plus habile finalement que Mozart à composer des parties de harpe, parce qu'elle est harpiste, donc elle connaît bien l'instrument. En revanche, évidemment, elle n'a pas toute la science harmonique et de composition de Mozart, et d'ailleurs dans ses lettres, Mozart est assez sévère pour son élève, peut-être qu'il l'est un peu trop d'ailleurs, parce que quand on écoute les pièces, on se dit que l'élève est parfois tout à fait apte.
0: Comment on explique qu'il ait fallu attendre 250 ans pour identifier Mozart comme le compositeur ou comme le co-compositeur de ses partitions ?
1: Alors, ce manuscrit a été saisi au moment de la Révolution à la famille de Guine. Elle est rentrée dans les collections de la Bibliothèque nationale en 1795 avec toute une série d'autres documents. C'est un manuscrit qui est d'apparence totalement anonyme. Hein. Il n'y a pas de nom. Le nom de Mozart n'est nulle part.
0: Pourquoi ?
1: Et donc, Bon, parce qu'il n'y avait pas besoin de le mettre. Sans doute, le cahier n'était pas relié, donc il n'y avait pas d'armoirie ou de signe d'appartenance à Mademoiselle de Guine ou à sa famille. Et par ailleurs, Mozart n'avait pas de raison de signer des pièces. D'ailleurs, est-ce que c'est vraiment des pièces signées? Non, puisque pour lui, c'est juste des exercices de composition qu'il fait avec son élève. Et donc, assez vite, la mémoire, peut-être même que quand les cahiers sont saisis, on ne sait même pas, les révolutionnaires ne savent même pas ce qu'ils saisissent. Et donc, voilà. Le manuscrit paraît un peu anodin, donc il est vu d'ailleurs par des générations de bibliothécaires hein, qui le considèrent comme simplement une curiosité. Il est mis dans les collections comme le reste. Et c'est mon collègue François Pierguois qui se dit, avant de prendre sa retraite, qu'il va se jeter sur quelques manuscrits anonymes parce qu'il aime ça et parce que ça le stimule de le faire. Et que par ailleurs, il a fait un certain nombre d'autres découvertes moins importante ou en tout cas moins médiatique que celle-ci, et il tombe tout d'un coup médusé devant cette écriture qu'il reconnaît comme étant celle de Mozart. Et après, l'enquête commence et il parvient à l'identification que l'on a aujourd'hui et qui est confirmée par nos collègues de Salzbourg.
0: Il pourrait y avoir d'autres découvertes de ce type ?
1: Alors écoutez, j'aimerais croire qu'on pourrait en faire d'autres, mais en même temps, malgré tout, les collections de la Bibliothèque nationale sont relativement bien identifiées. Donc les découvertes sont toujours possibles. Les découvertes sont permanentes à la Bibliothèque nationale. Est-ce qu'on va retrouver un autre manuscrit de Mozart ? Ça, je pense que c'est peu probable. En revanche, il faut continuer à venir en bibliothèque et à regarder les collections parce qu'on ne cesse de faire des découvertes dans ces collections.
0: Merci beaucoup Mathias Auclair, directeur du département musique de la BNF. Et je rappelle donc qu'on pourra écouter pour la toute première fois ces pièces pour flûte et harpe signées Mozart et son élève. Ce sera dimanche à la Bibliothèque nationale de France et ce sera ensuite diffusé lundi après-midi par nos confrères de France Musique. La météo dans quelques secondes.
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0: La musique et Mozart adoucissent peut-être les mœurs, mais en ce qui concerne les températures, Patricia Charbonnier, c'est autre chose, ces fortes chaleurs qui se poursuivent, avec le risque d'orage également.
7: Oui, l'activité orageuse va se maintenir jusqu'à dimanche. Alors ce soir, le risque est surtout au nord de la Seine, en particulier sur les Hauts-de-France, et demain dans l'après-midi, dans la soirée, entre le centre-Val de Loire, la Champagne-Ardenne et la Lorraine. Partout ailleurs, on aura encore un soleil de plomb demain. Quelques nuages sur la pointe bretonne, la pointe du Cotentin et la Vendée en matinée et quelques averses et là aussi quelques orages dans l'après-midi sur les Alpes et les Pyrénées avec des températures caniculaires. Météo France prévoit 39 degrés demain après-midi à Nancy, 37 à Besançon, des températures en légère baisse dans le nord-ouest et en Île-de-France avec par exemple 34 degrés à Paris.
0: Chaleur qui va encore s'accentuer dimanche.
7: C'est confirmé avec une bouffée d'air caniculaire pour dimanche. On va en fait rentrer dans une séquence de chaleur extrême pour 2 à 3 jours entre dimanche et mardi, voire mercredi selon les régions, avec déjà pour dimanche après-midi des pics à 40 degrés et pour lundi après-midi, des pics à 42 degrés.
0: A tout à l'heure, Patricia Charbonnier. Merci d'écouter France Info, 18h30. Un nouveau point sur l'info avec vous, Emmanuel Langlois.
8: Le Premier ministre déclenche une cellule interministérielle de crise. Ce sera demain au ministère de l'Intérieur, alors que les 60 départements seront placés ce soir à minuit en vigilance orange canicule, selon Météo France. Cet épisode de forte chaleur va même durer à minima jusqu'en début de semaine prochaine. On le compare déjà à la canicule de 2003. Le gouvernement et son chef, donc Sébastien Lecornu, multiplient les réunions de crise pour éviter un procès en impréparation. Paul Barcelone.
9: Poitiers, Brive ou encore Argenteuil. Dans ces villes, la fête de la musique est annulée dimanche, mais pas question de l'interdire de manière générale, prévient le ministre de l'Intérieur, Laurent Nunez.
10: Il n'y aura pas de remise en cause des festivités qui sont prévues pour la fête de la musique, mais nous avons demandé au préfet, au DGRS, d'être en lien très étroit avec les organisateurs pour bien s'assurer que toutes les précautions sont prises.
9: Vigilance rouge probable à Paris avec un important dispositif de sécurité pour éviter les noyades dans la Seine notamment. Les événements sportifs en extérieur sont aussi annulés dans la capitale. Mais au-delà de la fête de la musique, le gouvernement tente de tout anticiper, à commencer par la situation dans les écoles. Près de 800 sur 60 000 ont aménagé leurs horaires. Souplesse aussi quant au baccalauréat, assure Édouard Geffray, le ministre de l'Éducation nationale.
11: C'est comme ça que j'ai dit par exemple que les examens, je ne ferai plus d'écrit à l'avenir au baccalauréat ou au brevet les après-midi, c'est fini. Plus d'épreuves professionnelles au baccalauréat professionnel les après-midi, c'est terminé aussi, on fera ça le matin.
9: Objectif prioritaire de l'exécutif, tout faire pour éviter le procès en impréparation, s'entendre dire que la canicule n'a pas été anticipée ou que le gouvernement agite uniquement dans l'urgence, d'où le fait que Matignon reprenne la main.
8: Un pôle Barcelone. Le maire de Paris, Emmanuel Grégoire, annonce lui ce soir l'ouverture 24 heures sur 24 de l'ensemble des 550 parcs et jardins de la capitale. L'ouverture des piscines également jusqu'à 20 heures. Il y réfléchit au maintien de la baignade dans le canal Saint-Martin. La vague de chaleur actuelle qui a conduit par ailleurs au report du grand oral du bac pour 4000 lycéens. Le ministre de l'Intérieur, Laurent Nunez, lui assure qu'il n'y aura donc pas de remise en cause générale des festivités prévues pour la fête de la musique, alors que plusieurs mairies ont déjà annoncé l'annulation de ces événements. Le concert de la France Insoumise lui est finalement autorisé par la justice administrative, alors qu'il avait été interdit hier par le préfet de police de Paris. La suite du Mondial 2026 de football, après une entame accrochée contre le Maroc, le Brésil, toujours privé de Neymar, à l'arrêt, affronte ce soir Haïti. Petit poussé de ce groupe C à 2h30 du matin, heure de Paris. Les États-Unis reçoivent ce soir l'Australie à 21h et la Turquie, le Paraguay, cette fois, ce sera à 5h du matin, demain.
0: Emmanuel Langlois, à suivre. Quelle est la situation dans les hôpitaux? Les urgences sont-elles prêtes en ce début de vague de canicule? On retrouve Solène Lehen aux urgences de l'hôpital Cochin à Paris dans une dizaine de minutes sur France Info. D'abord, l'annulation de la rencontre qui était prévue aujourd'hui en Suisse entre Américains et Iraniens.
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0: Deux jours après la signature officielle du protocole d'accord, le coup d'envoi de cette nouvelle phase de négociation, qui doit porter essentiellement sur le dossier nucléaire, a été reporté. On vous retrouve depuis Atlanta aux États-Unis, Nicolas Taillard, bonsoir.
12: Bonsoir.
0: Le vice-président américain n'est pas parti pour la Suisse pour ses pourparlers, dont le lancement, Nicolas, reste entouré d'un grand flou.
12: Et quand c'est flou, c'est qu'il y a un loup, disait Martine Aubry, dont la notoriété n'a pas forcément franchi l'Atlantique, mais dont la formule reste pertinente. À la même heure, hier, J.D. Vance, venu faire le service après-vente de l'accord conclu par Trump, disait devant la presse, le chrono est lancé, référence à cette période de 60 jours durant laquelle Washington compte sceller un accord définitif sur le démantèlement du programme nucléaire iranien, délai bien ambitieux d'ailleurs, mais le vice-président américain était en tout cas prêt à s'envoler pour la Suisse dans la foulée afin d'entamer ses discussions. Sauf que tard hier soir, la Maison-Blanche annonce finalement que le vol est reporté. La logistique pour ces négociations n'a jamais été simple ni prévisible, disait le communiqué officiel avec un certain sens de la formule. Et ce faux départ, il est assez révélateur du flou général qui entoure ce processus de paix. Il y a eu la confusion sur la conclusion de l'accord. Cette signature impromptue mercredi soir à Versailles, alors qu'elle était envisagée ce vendredi en Suisse. Et puis il y a maintenant ce lancement improvisé, chaotique de la suite des pourparlers. Les autorités suisses assurent continuer de préparer d'éventuelles discussions, mais sans donner de date et sans même la certitude en fait de les accueillir. Aucune urgence, dit ce soir l'Iran, renvoyant l'affaire au prochain jour. Bref, ça n'a pas commencé, mais c'est déjà compliqué.
0: Et notamment en raison de la situation au Liban, Nicolas, et des réticences d'Israël vis-à-vis de cet accord.
12: Oui, et les frappes menées au Liban la nuit dernière ont immédiatement illustré la fragilité de la situation, même si un cessez-le-feu a été acté depuis. Alors que Téhéran exigeait de lier le dossier libanais à un accord global, ce qu'Israël refusait, les États-Unis ont cédé aux exigences iraniennes et on en arrive à ce moment charnière où les intérêts américains et israéliens divergent comme jamais, là où Washington est entré dans une logique transactionnelle où l'essentiel réside dans la fin des hostilités, la réouverture du détroit d'Ormuz et la signature à terme d'un accord sur le nucléaire, Israël est dans une logique existentielle, refuse de quitter le territoire libanais sans avoir éradiqué la menace du Hezbollah. Deux positions a priori incompatibles, ce qui a d'ailleurs donné cette charge particulièrement virulente du vice-président américain hier soir contre le gouvernement israélien. Alors Israël peut-il faire cavalier seul, mettre l'accord en péril? Voilà le message envoyé par J.D. Vance hier à son allié.
13: Lors des trois derniers mois, les deux tiers des armes qui ont défendu votre patrie étaient fabriquées par des mains américaines et payées par des impôts américains.
12: Voilà, ça s'appelle une menace à peine voilée à l'égard d'Israël, au moment où l'accord tout juste scellé semble déjà menacé et où la suite des pourparlers est déjà entourée d'un brouillard épais.
0: Nicolas Taillard, merci beaucoup en direct d'Atlanta aux États-Unis pour France Info. Bonsoir Karim-Émile Bitar.
14: Bonsoir.
0: Vous êtes professeur de relations internationales à l'Université Saint-Joseph de Beyrouth, chercheur associé à l'IRIS, vous êtes spécialiste du Moyen-Orient. Je voudrais qu'on revienne sur ce nouveau cessez-le-feu annoncé au Liban ce soir. Ce n'est pas le premier depuis le début de la guerre du 28 février, mais on est presque surpris du timing de cette annonce au vu des dernières déclarations du gouvernement israélien. Un ministre appelait même ces dernières heures à tout brûler au Liban. Comment explique-t-on qu'Israël finalement accepte un cessez-le-feu?
14: Alors, il était prévisible que le Liban soit très rapidement la pierre d'achoppement qui vienne éventuellement faire capoter tout cet accord américano-iranien, mais on ne s'attendait pas à ce que ça aille aussi vite qu'Israël, dès aujourd'hui, bombarde aussi violemment le Liban, faisant des dizaines de victimes. En effet, les États-Unis se sont activés très vite pour rappeler Israël à l'ordre et suite à une série de médiation, il semblerait qu'un cessez-le-feu ait été négocié, mais les Libanais sont très sceptiques car ils ont l'habitude de dizaines de cessez-le-feu qui étaient violés par Israël dès le jour de leur signature. Donc la question aujourd'hui sera de savoir dans quelle mesure les États-Unis vont utiliser les leviers dont ils disposent sur Israël, qui sont très nombreux, car comme vous venez de le dire, Israël est un État entièrement dépendant des États-Unis, militairement, économiquement, financièrement. Ou est-ce que M. Netanyahou, en campagne électorale, continuera de s'acharner sur le Liban pour montrer qu'il n'a pas cédé aux injonctions de Trump?
0: On a entendu que le torchon brûlait vraiment entre les Américains et les Israéliens en ce moment. Est-ce que les États-Unis peuvent lâcher Israël et est-ce qu'ils peuvent contraindre Israël à stopper ses frappes?
14: Théoriquement, ils ont énormément de leviers sur Israël. Il suffirait d'un coup de fil pour qu'Israël cesse ses frappes. Mais dans la pratique, il y a une telle radicalisation en Israël. Vous avez cité les déclarations des ministres israéliens qui appellent à brûler tout le pays, à faire couler le sang, etc. C'est en tout cas la crise entre les deux pays, entre Israël et les États-Unis, la plus grave depuis 1991. Pour la première fois, un vice-président remettent Israël un peu à sa place en rappelant qu'Israël n'est qu'un petit junior partner dans ce partenariat, que c'est les États-Unis qui décident et qu'Israël ne peut pas continuer à faire cavalier seul. C'est un pays de 9 millions d'habitants qui ne peut pas imposer par la force brute ses conditions, ses desiderata à l'ensemble de ses voisins. Mais il y a eu des coups de colère dans le passé qui sont passés assez rapidement. Donc Israël espère pouvoir très vite à nouveau bénéficier d'une carte blanche, d'un soutien inconditionnel des États-Unis.
0: Au risque peut-être de remettre en cause ce protocole d'accord entre les Américains et les Iraniens, parce que ce que dit l'Iran, c'est qu'il faut un cessez-le-feu total au Liban, y compris au sud Liban.
14: Oui, c'était déjà le cas dans l'accord qui avait été négocié il y a plusieurs mois à Islamabad. Le Liban devait faire partie du cessez-le-feu. Ce n'est que le lendemain que Netanyahou a appelé Trump pour lui dire « Je souhaite continuer mes attaques contre le Liban ». Cette fois-ci, Trump est en train de voir sa colère gronder contre Israël, qui a failli faire torpiller cet accord, qui continue d'espérer le torpiller. Et la question de savoir est de savoir si Trump va véritablement freiner les ardeur guerrière d'Israël ou si Netanyahou parviendra à torpiller cet accord. Il a 2 mois pour le faire et il a encore pas mal de tours dans son sac.
0: Est-ce que le Hezbollah libanais, lui aussi, a vraiment envie de la paix ?
14: Ils n'ont pas forcément envie de la paix, mais comme ils sont entièrement dépendants des gardiens de la révolution iranienne et que l'Iran a négocié un accord qui lui est entièrement favorable, les Iraniens devraient contraindre le Hezbollah à cesser ses frappes contre Israël, le temps d'avoir empoché l'argent du dégel des avoirs et la levée des sanctions. Sur le terrain, c'est surtout du côté israélien que pourraient venir les violations du cessez-le-feu.
0: Merci beaucoup Karim Emile Bitar, professeur de relations internationales à l'Université Saint-Joseph de Beyrouth, chercheur associé à l'IRIS. La fin de la visite de Jordan Bardella en Pologne. Le patron du Rassemblement National s'est rendu aujourd'hui à la frontière avec la Biélorussie, ce pays allié de la Russie, dans la région de Podlachie, là où les conservateurs polonais ont fait construire un mur il y a 4 ans pour prévenir l'arrivée illégale de migrants sur le sol européen. Pierrick Bonneau.
15: Une barrière d'acier et de barbelés de plus de 5 mètres de haut sur 186 km. Le projet a coûté 350 millions d'euros à la Pologne, mais a permis de réduire drastiquement l'afflux d'immigrés illégaux venant de Biélorussie.
16: Ça, c'est techniquement infranchissable.
15: Jordan Bardella, en bras de chemise, observe la structure, visiblement captivée par les explications de l'officier de l'armée polonaise qui l'accompagne.
17: Tout est techniquement franchissable. Mais maintenant, avec ce mur et les caméras, c'est quasi impossible. Et puis vous voyez en haut du mur, il y a un câble. Ce câble détecte les mouvements. Et puis on ne le voit pas, mais il y en a un autre enterré à 80 cm sous le sol qui permet de détecter d'éventuels tunnels.
15: Selon lui, ce mur a permis de diviser par 50 en seulement quelques mois les tentatives d'intrusion sur le sol européen en provenance de Biélorussie. De quoi faire dire au patron du RN qu'il faut s'inspirer du modèle.
18: Ah, je pense qu'aux portes de l'Europe, il faut qu'il y ait des murs.
19: S'il n'y a pas de frontières, les hommes passent, les trafics passent, les risques et les menaces.
15: Un concentré de la pensée de Jordan Bardella en termes d'immigration, lui qui veut rétablir les contrôles aux frontières au sein même de l'Union européenne et qui en profite pour attaquer Moscou.
19: La Biélorussie, proxy de la Fédération de Russie, utilise l'immigration pour déstabiliser l'Union européenne de l'intérieur.
15: Qu'il paraît loin le temps où le RN soutenait mordicus le régime de Vladimir Poutine.
0: Pierrick Bonneau pour cette visite de Jordan Bardella en Pologne, déplacement qui s'inscrivait une semaine après l'entrée en application du nouveau pacte européen sur l'asile et la migration. La France est-elle en capacité de mettre en œuvre ces nouvelles règles, cette nouvelle procédure d'asile à la frontière qui prévoit d'examiner au fond les dossiers de ceux qui ont le moins de chances de bénéficier de l'asile avant de les admettre sur le territoire français? Une attente qui peut durer jusqu'à 12 semaines, Julie-Marie Lecomte.
20: Nous sommes au cœur de la zone d'attente de l'aéroport de Roissy. Maria est assise contre un mur dans la cour de promenade. Elle regarde la piste de l'autre côté des très hauts grillages, car ceux qui sont ici ne sont pas libres. Cette équatorienne de 45 ans a été arrêtée il y a 3 jours à sa descente d'avion.
21: J'avais un atelier de confection, j'ai dû le fermer. J'avais peur. Là-bas, les groupes criminels extorquent les commerçants. Ils voient un commerce, ils le rackettent. Si tu ne paies pas, ils te tuent.
20: Mais 2% seulement des équatoriens obtiennent l'asile en Europe. Le cas de Maria relève donc de la toute nouvelle procédure accélérée à la frontière. L'administration a 12 semaines pour statuer sur son dossier. D'ici là, en théorie, elle ne peut pas être admise sur le territoire français.
21: Je savais qu'en arrivant ici, il y aurait une procédure. Mais je ne la connais pas et visiblement, elle vient de changer complètement.
20: Le nouveau pacte européen sur l'asile et la migration permet de retenir à la frontière les demandeurs d'asile le temps de l'examen de leur dossier. L'idée, c'est d'expulser plus facilement ceux qui sont déboutés. Sauf que la France n'a toujours pas transposé les textes européens dans le droit national. Impossible donc de laisser les gens en zone d'attente ou de les placer en rétention pendant 3 mois. Alors le ministère de l'Intérieur a imaginé une solution provisoire.
22: Ils ont enlevé le lit, là ?
20: Les installer dans une résidence hôtelière à 6 km de l'aéroport.
22: Voilà, donc tous les appartements sont disposés à peu près de la même manière. La cuisine qui est équipée, on leur fournit aussi, c'est fourni par l'hôtel, la vaisselle, tous les ustensiles de cuisine.
20: Son appartement meublé de bois clair avec 2 lits simples par chambre. Officiellement, les demandeurs d'asile ne sont pas assignés à résidence, mais ils Il est interdit de s'absenter plus de 48 heures.
1: S'ils ne rentrent pas au CADA pendant une durée de 48 heures, ils sont considérés comme avoir renoncé tout simplement à leur demande d'asile. Donc ils se retrouvent coincés, de facto. Anne-Lise Vistup, Guilbert, bâtonnière du barreau du Val d'Oise. Je découvre. On découvre, mais on a été averti milieu de semaine dernière de tout ça.
3: C'est un peu un Canada Dry des centres de rétention.
20: Léa Balage El-Mariki est députée écologiste. Elle aussi est venue voir sur place comment les choses se passent.
3: Ici, on est en France, mais on n'est pas en France. C'est-à-dire qu'on est censé faire une demande d'asile à la frontière en étant à Roissy. Et donc, on a créé une fiction juridique de dire que les personnes qui sont ici, elles ne sont pas sur le territoire français, alors qu'en fait, elles sont en Île-de-France. C'est vraiment absurde.
20: Si les demandeurs d'asile sont déboutés, la police est censée venir les chercher pour les ramener à l'aéroport et les expulser. À l'hôtel, aucun dispositif de surveillance n'est toutefois prévu, notent ceux qui dénoncent un système bancal et bricolé.
0: Julie Marie Lecomte sur France Info, 18h47.
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0: Et à la une, Emmanuel Langlois, la France qui surchauffe et ce n'est que le début.
8: La vigilance canicule concerne ce soir 53 départements et sera étendue tout à l'heure à minuit à 60 au total. Certains pourraient même basculer en vigilance rouge après-demain dimanche. Météo France compare déjà cette canicule à celle de 2003 de par son intensité et sa durée. Alors qu'on a relevé ce vendredi 35 degrés à Lille et Bordeaux, 36 à Paris et Lyon, 37,5 à Vichy. Ce nouvel épisode de grande chaleur s'installe donc durablement sur le pays et devrait se maintenir à minima jusqu'en début de semaine prochaine. Une quinzaine de cas de shigellose, une maladie infectieuse de l'intestin recensée chez des enfants après avoir fréquenté la ferme pédagogique d'Oriol dans les Bouches-du-Rhône. À l'ARS, l'agence régionale de santé demande aux personnes concernées de consulter un médecin en cas de diarrhée, de douleur abdominale, de fièvre, de nausée ou encore de vomissement. Et puis en pleine Coupe du Monde de football, la justice confirme le renvoi devant une cour criminelle de l'international marocain et défenseur du PSG Achraf Hakimi pour le viol d'une femme en 2023. Le leader de l'équipe du Maroc a toujours dénoncé une fausse accusation. La plaignante, elle, se félicite ce soir d'une victoire judiciaire.
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0: Voyons à présent comment les hôpitaux s'organisent pour faire face à la canicule. On vous retrouve aux urgences de l'hôpital Cochin à Paris, Solène Lehen. Pour l'instant, c'est plutôt calme.
4: Oui, très calme. Ce matin, peu de monde aux urgences et aucun patient venu à cause de la chaleur. C'est le cas pour l'ensemble des hôpitaux parisiens, explique le professeur Étienne Gaillat. Il est directeur général adjoint de l'assistance publique hôpitaux de Paris.
23: On n'a pas encore perçu les effets directs de la vague de chaleur qui commence. On le voit en fait de façon un tout petit peu anticipée au niveau du SAMU. Et les SAMU ont une activité qui, depuis une semaine, a augmenté d'à peu près 10%, ce qui n'est pas encore le cas des urgences, mais on sait et on s'y prépare que ça va être le cas dans les jours à venir. Les gens appellent, prennent des conseils, c'est d'ailleurs ce qu'il faut faire auprès du 15 s'ils se posent la question de venir à l'hôpital et ils pour l'instant n'entraînent pas et ne sont pas massivement adressés à l'hôpital. On ne perçoit pas encore cette augmentation en effet.
4: Alors on sait que généralement certains patients arrivent au bout de plusieurs jours voire d'une semaine quand la chaleur sur le long terme fatigue le corps. Ce sont souvent des personnes âgées et des personnes qui ont des maladies chroniques et qui décompensent. Et puis, l'autre type de patients, ce sont ceux que les urgentistes voient déjà arriver, au compte-gouttes. Ceux qui sont victimes des coups de chaud d'effort. Ils se sentent mal après une activité physique ou après

0: Les renforts seront décidés au cas par cas.
1: Et en attendant ce week-end qui s'annonce torride, on se prépare donc dans les hôpitaux.
0: On se prépare avec notamment un accessoire étonnant, nous explique la chef des urgences de l'hôpital Cochin, le professeur Florence Dumas.
2: Je vais vous montrer la baignoire.
0: Oui, vous avez bien entendu, une baignoire dans un service d'urgence. Alors en fait, pas une baignoire en faïence, mais une bâche bleue avec une armature qui en fait une sorte de baignoire. Elle est là depuis les Jeux Olympiques.
2: On va mettre les glaçons dans cette baignoire avec le patient pour essayer de le rafraîchir le plus rapidement possible. En tout cas, plus rapidement que les méthodes naturelles, vous savez, de se découvrir ou d'aller dans une pièce fraîche. C'est exceptionnel, hein, c'est des coups de chaleur vraiment extrêmes. À ce jour, on l'a très très peu utilisé. Aujourd'hui, cette année, on ne l'a pas utilisé.
0: La baignoire avec des sacs remplis de glaçons dans le congélateur juste à côté, tout est prêt. Des baignoires comme celle-ci, il y en a une dans tous les grands services d'urgence de France.
1: Solène Lehen, aux urgences de l'hôpital Cochin à Paris. Voyons la situation dans les écoles. À présent, plus de 700 écoles et collèges ont aménagé leurs horaires. Ces derniers jours, des épreuves d'oral du bac sont reportées. Alors, on se demande, avec vous Valentin Dunat, comment font les autres pays ? Eh bien, le système le plus poussé est en Espagne, Valentin.
3: Oui, plus précisément, la région de Catalogne qui a mis en place une organisation annuelle du calendrier scolaire adaptée à la période estivale. Donc, en juin et désormais souvent en septembre, les cours sont concentrés le matin et supprimés l'après-midi. Alors, au départ, ça n'a pas été forcément pensé pour les canicules, mais plutôt pour des considérations pédagogiques et des habitudes locales. Mais cette organisation a donc également pour effet d'éviter que les élèves soient en classe pendant les heures les plus chaudes en juin et en septembre. Par ailleurs, à Barcelone, depuis plusieurs années, les écoles ont été transformées en refuges climatiques ouverts à tous les habitants du quartier avec davantage d'ombre, de végétation, des points d'eau et des aménagements contre la chaleur. C'est le cas au Pays Basque également. Sur le rythme scolaire, aucun autre pays d'Europe n'est allé aussi loin. Mais aux Pays-Bas ou en Allemagne, depuis plusieurs années, les épisodes de chaleur peuvent ponctuellement déclencher des horaires exceptionnels. Aux Pays-Bas, les établissements peuvent raccourcir la journée scolaire, réduire la durée des cours ou commencer plus tôt le matin. C'est au bon vouloir des directeurs d'établissement. En Allemagne, chaque région, chaque land fixe des seuils très précis dans le cadre de ce qu'on appelle le Hitzefrei, qu'on peut traduire par dispensé pour cause de chaleur. En Rhénanie du Nord-Westphalie, par exemple, ce Hitzefrei peut être accordé par la direction d'un établissement lorsque la température dépasse 27 degrés dans une salle de classe. Et dans ce cas, les élèves n'ont pas cours l'après-midi.
1: Et ailleurs dans le monde, dans des pays confrontés à de très fortes chaleurs, comment est-ce organisé ?
3: L'Inde, c'est sans doute le meilleur exemple, le pays le plus peuplé au monde, où les températures dépassent très souvent les 40 degrés, frôlent les 50 degrés. Les écoles peuvent commencer très tôt, 6h30, 7h du matin, pour terminer avant midi. Plusieurs États ont fermé les écoles pendant plusieurs jours. À New Delhi, la cloche sonne toutes les 45 à 60 minutes pour rappeler aux élèves de s'hydrater. C'est la water bell, la sonnerie de l'eau. Et puis dans les classes, des binômes d'élèves sont formés pour qu'ils se surveillent mutuellement. Certaines écoles ont aussi basculé ponctuellement vers l'enseignement à distance. C'est aussi ce qui se fait aux Philippines. Au printemps 2024, par exemple, plusieurs milliers d'écoles ont suspendu les cours en présentiel. Le gouvernement philippin a également décidé de modifier progressivement le calendrier scolaire pour éviter les mois les plus chauds.
1: Valentin Dunat, cette vague de chaleur exceptionnelle intervient alors que se tiennent de nombreux festivals ce week-end et c'est le cas de l'un des plus célèbres d'entre eux, le Hellfest, le grand rassemblement de métal à Clisson en Loire-Atlantique. Vous êtes sur place, Yann Bertrand, bonsoir.
4: Bonsoir Thomas, bonsoir à tous.
1: Est-ce que la chaleur est aussi au programme des festivaliers ?
4: Alors oui, j'ai envie de vous dire que oui, c'est un peu comme d'habitude au Hellfest qui se retrouve toujours au tournant de l'été avec une grosse chaleur à gérer. Mais cette année, il y a un peu de chance sur le début du festival, en tout cas pour la journée d'aujourd'hui, puisque nous n'avons pas dépassé les 30 degrés, donc c'est une chaleur relativement supportable. Il y a quand même des points d'eau à peu près partout dans le festival. Vous savez, il y a 60 000 personnes à accueillir chaque soir, ça fait du monde. Il y a des grands brumisateurs aussi à l'entrée, à la sortie, des équipes avec des gilets bleus qui veillent au bien-être des festivaliers, mais ce n'est rien pour l'instant en comparaison avec ce qui nous attend demain et surtout dimanche, avec, si l'on se fie

0: aux prévisions de Météo France et en termes de température ressentie. Dimanche, donc jour de la fête de la musique, c'est toujours la fête de la musique au Hellfest, mais ce sera ce jour-là, il y aura une température ressentie de 46 degrés. Donc tout est prêt a priori ici pour gérer cette grosse chaleur.
1: Et ça ne décourage pas le public d'un événement, le Hellfest, qu'on connaît bien, mais qui continue de grossir d'année en année?
0: Oui, ça ne les décourage pas, même s'il y a, je dois le confesser, beaucoup de visages rougis. Hein, donc je ne sais pas si les festivaliers vont tenir la distance. Mais oui, le Hellfest, c'est assez impressionnant, qui a été créé, qui fête sa 19e édition cette année et qui continue de grossir. Ce soir, Iron Maiden, demain, Limp Bizkit, il y aura The Offspring dimanche. En clôture, au-delà de la programmation, c'est-à-dire un peu plus de 180 groupes sur 4 jours, il y a aussi le site qui appartient au Hellfest, qui est géré par le Hellfest toute l'année et qui accueille les festivaliers sur 4 jours, finalement, dans un endroit où tout est en dur, tout est fait pour le bien-être et le confort des festivaliers avec deux grandes scènes, beaucoup d'autres scènes autour. Le Hellfest est devenu une institution. Figurez-vous qu'il y a cette année, selon les chiffres fournis par le festival, à peu près 700 journalistes accrédités. Pour faire beaucoup de festivals, je peux vous le dire, c'est énormément plus que dans la plupart des autres festivals en France. 700 journalistes accrédités sur un site qui se prépare d'ailleurs à grandir. En tout cas, le festival a programmé pour l'année prochaine, pour sa 20e édition, une édition anniversaire, une belle surprise. On verra, en tout cas, aux festivaliers, puisque le nombre de scènes va encore augmenter. On imagine que la jauge aussi, et le nombre de groupes aussi, sur un festival qui, finalement, ne voit jamais les choses suffisamment en grand.
1: Merci beaucoup Yann Bertrand, en direct du Hellfest à Clisson, en Loire-Atlantique, pour France Info. La chaleur qui s'invite aussi sur les terrains de rugby. Demi-finale du top 14 ce soir et demain, Toulouse Racing et Montpellier Stade Français. Les deux matchs ont lieu au Stade Vélodrome de Marseille. Bonsoir Fanny Lechevestrier.
2: Bonsoir Thomas, bonsoir à tous.
1: Alors vous avez de la chance Fanny, parce qu'il fait une chaleur assez raisonnable encore pour l'instant à Marseille. Vous n'êtes pas en vigilance. Première affiche ce soir, Toulouse favori face au Racing.
2: Bah, sur le papier, c'est vrai qu'à chaque fois qu'on dit Toulouse, on s'attend à un titre. Hein. C'est maintenant un petit peu la règle pour le grand public. Toulouse, triple champion de France en titre, qui a eu connu cette saison un record d'essais, un record de points en top 14. Donc, a priori, on va dérouler le tapis rouge. Et pourtant, eh bien, Toulouse inquiète un petit peu depuis son élimination en quart de finale de la Coupe d'Europe, la Champions Cup, face à Bordeaux. C'était en avril dernier. Depuis, bah, on a du mal à retrouver le grand Toulouse, ou plutôt on le retrouve par intermittence, par fulgurance. Alors on s'interroge, est-ce que le Racing 92, qui a battu en fin de saison le Stade toulousain, peut réussir l'exploit et atteindre la finale? Le Racing, hein, qui s'est qualifié in extremis pour les phases finales, donc c'était pas gagné, mais qui ont fait une belle démonstration le week-end dernier en barrage sur le terrain de Pau, qui était jusqu'à maintenant invaincu sur sa pelouse. Donc pourquoi pas avoir un exploit.
1: Pourquoi pas? Alors vous évoquiez Antoine Dupont, comment va-t-il? Parce que ça fait un petit bout de temps qu'on ne l'a pas vu sur un terrain de rugby.
2: C'est vrai, il a été gêné aux adducteurs la dernière fois. Ça remonte au 9 mai dernier. Donc ça fait un peu plus d'un mois désormais qu'on ne l'a pas vu, qu'il n'a pas joué. Il ne s'est pas entraîné durant 3 semaines. C'est la grande inconnue. Il n'a pas été nommé pour cette demi-finale capitaine. Donc on ne l'a pas vu en conférence de presse. Il n'a pas donné son sentiment. Mais à mon avis, quand Antoine Dupont est sur un terrain, ça promet. La dernière apparition d'ailleurs qu'il avait faite, c'était déjà au Vélodrome. C'était face à Toulon en top 14 et il avait été exceptionnel. Donc à mon avis, il y a de grandes chances quand même qu'on voit un grand Antoine Dupont. Et si on voit un grand Antoine Dupont, mon petit doigt me dit que Toulouse va se qualifier une fois de plus.
1: Toulouse, Racing 92, première demi-finale du top 14 de rugby. C'est à suivre avec vous ce soir, Fanny Lechevestrier, à partir de 21h05 sur France Info. La météo dans un instant.
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1: Patricia Charbonnier.
6: La canicule va encore s'intensifier pendant le week-end. Météo France prévoit encore 39 degrés demain après-midi à Nancy et Strasbourg, 37 à Lyon. Les températures seront en légère baisse dans le nord-ouest et en Île-de-France avec 34 degrés demain après-midi à Paris, 30 degrés à Lille avec un temps encore très ensoleillé toute la journée. Le ciel sera plus nuageux en matinée entre la pointe du Cotentin, la Bretagne et la Vendée, légèrement voilé entre le centre et les Pyrénées avec localement quelques ondées. Et dans l'après-midi, l'activité orageuse encore une fois va reprendre en montagne, sur les Alpes, sur les Pyrénées, et les orages seront localement forts dans l'après-midi et dans la soirée entre le centre-Val de Loire, la Champagne-Ardenne et la Lorraine, avec un risque de grêle sous ces orages et de fortes rafales de vent. Et pour dimanche, la chaleur va encore monter d'un cran, une chaleur extrême avec des pointes à 40 degrés.
1: 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Votre journal, Augustin Arrivé, bonsoir.
7: Bonsoir Thomas, bonsoir à tous.
1: À la une, la fête de la musique maintenue dans des conditions qui s'annoncent dantesques.
7: Avec une chaleur déjà étouffante et qui va encore s'intensifier, Météo France envisage des vigilances rouges à partir de dimanche midi. Dans ce journal, les frappes israéliennes au Liban. Le président libanais estime que les tirs sapent les efforts pour stopper la guerre. Et puis ce cambriolage dans Paris, le coffre-fort d'un mannequin hongkongais a été dévalisé. 10 millions d'euros de bijoux se trouvaient à l'intérieur. Un centre interministériel de crise sera mis en place demain matin pour mieux répondre aux urgences de ces prochains jours. La canicule va encore gagner du terrain avec 60 départements en vigilance orange ce samedi et le risque annoncé par Météo France d'un passage en rouge dimanche. Tous les trains non climatisés de la région Grand Est sont annulés au moins jusqu'à lundi. Annulation également de liaisons intercités entre Paris et Toulouse, Clermont-Ferrand ou Marseille. SNCF Réseau, qui gère les infrastructures ferroviaires, annonce une surveillance renforcée avec 1200 agents déployés, dont 300 en Île-de-France, pour alerter le plus vite possible du moindre incident. Raphaël Ebenstein a suivi une équipe en Seine-Saint-Denis.
8: On va se rapprocher.
9: Et direction le bord des voies, non loin de la gare de RER du Stade de France, une portion qui n'a en rien été choisie au hasard. Michael Levasseur, dirigeant de l'unité de maintenance en signalisation de SNCF Réseau dans la zone de Paris.
8: Là, on organise une opération de surveillance parce que la zone a été renouvelée en travaux récemment et n'a pas connu encore d'épisodes de forte chaleur, d'où la surveillance sur cette zone précise.
9: Les agents mesurent la température des rails, dont le métal peut se dilater en cas de très forte chaleur, à l'aide d'un gros thermomètre. Benjamin Roux, directeur des opérations robustesse en Île-de-France chez SNCF Réseau.
10: En fait, on fait des tournées aux heures les plus chaudes pour que justement on puisse s'assurer que les installations supporteront bien la température. Donc entre 13h, 14h et jusqu'à que la température au rail descende en dessous de 45 degrés.
9: Et pour que la température du rail descende en dessous de 45 degrés, il faut que la température de l'air, elle soit à combien ?
10: Là, avec une température comme ça, il faut attendre 19-20 heures.
9: Ces tournées de surveillance sont évidemment précédées d'inspections préventives de l'ensemble du réseau entre l'hiver et le mois de mai, alors que 6000 trains circulent chaque jour à travers la région et transportent plus de 5 millions de voyageurs.
7: Ce reportage en Seine-Saint-Denis de Raphaël Ebenstein, service économie de France Info. À Paris, le maire Emmanuel Grégoire a détaillé tout à l'heure son propre plan canicule. Bonsoir Aurélie Herbemont.
11: Bonsoir.
7: La capitale mise sur la prévention.
11: Oui, les parcs et jardins seront ouverts 24 heures sur 24. Et Emmanuel Grégoire, qui a déjà autorisé la baignade dans une partie du canal Saint-Martin, va lâcher du lest si dimanche on passe en vigilance rouge. Il y aura une forme de tolérance hors de la zone autorisée.
12: Nous mettrons en place une forme d'intelligence de situation sur des zones élargies qui ne conduiront pas à la verbalisation, mais à l'exfiltration des baigneurs dans les zones vraiment dangereuses, c'est-à-dire les passerelles et les proximités d'écluses.
11: En clair, on vous sortira de l'eau s'il y a risque de noyade, mais vous n'aurez pas d'amende. Concernant les enfants, la mairie de Paris a commandé 1200 climatiseurs pour les écoles. Ils seront distribués d'ici la fin de la semaine prochaine, avec priorité dès lundi aux écoles les plus chaudes. Emmanuel Grégoire évoque aussi la fête de la musique. Pas d'annulation en vue, mais des inquiétudes.
12: Ça nous préoccupe beaucoup, je le dis avec un peu de gravité, hein. Le cumul chaleur, alcool et proximité de l'eau, c'est trois facteurs de risque qui ne font pas bon ménage. Et donc nous souhaiterions en éliminer au moins un des trois.
11: Alors, sachant qu'il est difficile de supprimer la Seine et la chaleur, on imagine que les réflexions en cours sur des mesures à prendre d'ici dimanche concernent l'alcool.
7: Aurélie Herbemont, service politique de France Info. Certaines fêtes de la musique sont annulées à Brive-la-Gaillarde ou Poitiers. Quelques événements sportifs également. C'est le cas du marathon du Vignoble qui était prévu dimanche dans le Bas-Rhin. La ville de Mont-de-Marsan dans les Landes interdit toute pratique sportive jusqu'à nouvel ordre en plein air ou dans les stades et gymnases.
1: 19h05 sur France Info. Au moins 47 morts depuis hier soir au Liban.
7: C'est le décompte de Beyrouth après de nouvelles frappes israéliennes, alors même que des sources diplomatiques à Washington et dans le Golfe indiquent la conclusion d'un accord de cessez-le-feu cet après-midi entre Israël et le Hezbollah. La paix négociée entre l'Iran et les États-Unis semble bien fragile. Le ministre israélien d'extrême droite, Itamar Ben-Gvir, suggère de brûler le Liban tout entier. Marie-Pierre Véraud, de quoi attiser la colère de Téhéran ?
13: Les propos d'Itamar Ben-Gvir ne sont pas passés inaperçus en Iran, où le régime met en garde une nouvelle fois contre les violations du protocole d'accord. Le cessez-le-feu sur tous les fronts, c'est une ligne rouge de Téhéran. Et les plus durs du régime, opposés à tout accord de paix, ne feront aucun cadeau aux négociateurs. Le chef de la diplomatie iranienne Abbas Araghchi dénonce une diatribe génocidaire qui menace l'humanité et estime que seule la guerre permanente intéresse Israël. L'Iran couve ses intérêts au Liban et n'est pas pressé de débuter les pourparlers. Aucune urgence, dit-on à Téhéran, dès lors que le protocole d'accord a été signé. On sait les Iraniens habitués à jouer la montre pour obtenir le plus possible dans les négociations. Pour l'instant, le seul rendez-vous diplomatique confirmé est une rencontre des pays médiateurs ce dimanche en Égypte.
7: Marie-Pierre Véraud, merci beaucoup. La tournée européenne de Donald Trump ne l'a pas amené à se faire que des amis. Si le sommet du G7 et la réception à Versailles se sont bien passés, la rupture est en revanche très nette maintenant avec l'Italienne Giorgia Meloni. Le président américain s'est rendu sur un plateau de télé en Italie et Bruno Duvic, il n'a pas été très courtois avec l'actuelle présidente du Conseil.
14: C'est en pleine nuit à Rome que le correspondant de la 7 à Washington dit avoir appelé Trump. Selon son récit, il voulait l'interroger sur l'Ukraine et le Proche-Orient, mais le président a tenu à parler de Meloni. Les images des deux dirigeants discutant au G7 avaient semblé marquer la réconciliation après la fâcherie due à la guerre en Iran. Patatras, voilà ce que dit Trump, propos retranscrits, l'enregistrement n'est pas diffusé à la demande de la Maison-Blanche. Au G7, Giorgia Meloni m'a supplié de faire une photo avec elle, je ne le souhaitais pas, mais elle m'a fait de la peine. L'émission est diffusée à la mi-journée, autour de midi et demi, réponse de la Première Ministre sur les réseaux sociaux.
15: Certaines choses exigent une réponse immédiate, les déclarations de Donald Trump sont totalement inventées, je suis sidéré, je ne sais pas pourquoi le président des États-Unis se comporte ainsi avec ses alliés. Il n'a pas la même détermination avec les ennemis de l'Occident. Mais il doit se souvenir d'une chose. L'Italie et moi, nous ne supplions jamais.
14: Le ministre des Affaires étrangères annule un voyage aux États-Unis en signe de colère. L'époque où l'Italienne cherchait à tout prix les faveurs de Trump semble révolue. Pour son bien peut-être, l'opinion n'appréciait pas.
7: Bruno Duvic à Rome pour France Info.
1: Une heure de cours d'intelligence artificielle chaque semaine dès la rentrée 2027.
7: Voilà ce que les élèves de secondes découvriront dans un an. Le temps de mettre en place ce programme, c'est le Premier ministre Sébastien Lecornu qui l'annonce ce soir sur les réseaux sociaux. Il s'agira d'apprendre à les utiliser, ces dispositifs d'intelligence artificielle, mais aussi d'aiguiser l'esprit critique face aux menaces qu'ils représentent en termes de fausses informations. Nous parlions tout à l'heure de la vigilance renforcée autour de la fête de la musique en raison de la canicule à Paris. Le concert organisé par la France Insoumise pourra bien avoir lieu, autorisation du tribunal administratif qui suspend donc l'interdiction prononcée par la préfecture de police. Les risques de troubles à l'ordre public ne sont pas suffisamment justifiés aux yeux de la justice. Cette soirée de fête est prévue place de la République à partir de 18h. Un cambriolage en plein Paris, 10 millions d'euros de butin. Yannick Falt, la victime, est une femme mannequin.
16: C'est après un long déplacement à l'étranger, 2 mois et demi, que ce mannequin hongkongais découvre hier soir que son logement a été visité. Sa chambre, plus précisément, fenêtre sortie de ses gonds, coffre-fort forcé, dans cet appartement du très chic 6e arrondissement, juste à côté du jardin du Luxembourg. Travaillant pour une grande agence internationale, la victime se présente alors au commissariat avec une autre jeune femme pour assurer la traduction et déclarer son cambriolage. Le montant du préjudice, surtout, environ 10 millions d'euros. Plusieurs montres de luxe, l'une avec saphir, estimée à elle seule à plus de 3 millions. Des bijoux aussi, des sacs à main et 6 000 euros en liquide. L'enquête a été confiée à la BRB, la brigade de répression du banditisme. Des investigations qui s'annoncent difficiles, ni l'immeuble ni l'appartement n'étant équipés de caméras.
7: Yannick Falt, service police-justice de France Info.
1: Le Maroc à la recherche d'une première victoire dans le mondial de foot.
7: Les Lions de l'Atlas joueront à minuit heure française contre l'Écosse. Ils avaient démarré la compétition par un match nul contre le Brésil. Les Brésiliens sont aussi au programme de cette nuit. Brésil-Haïti, ce sera à 2h30 du matin, suivi de Turquie-Paraguay. Mais avant ça, à 21h, il y aura la rencontre États-Unis-Australie. Et puis le rugby, Toulouse, Racing 92, demi-finale du top 14. C'est ce soir depuis Marseille, ça commence à 21h. On connaît le nouveau projet du réalisateur et comédien Philippe Lachaud. Après les plus de 6 millions d'entrées de Marsupilami, c'était en début d'année, il annonce qu'il se lance dans un troisième volet de ses comédies Alibi.com. Pas de date ni d'intrigue annoncée, mais sa bande sera toujours autour de lui.
1: Merci beaucoup Augustin. Arrivé, on revient dans quelques secondes.
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1: Il est 19h11 sur France Info et on revient tout de suite aux dernières infos concernant la canicule, cellule interministérielle de crise mise en place demain.
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1: Car cette canicule va durer. Bonsoir Guillaume Fariol.
19: Bonsoir.
1: Vous venez de suivre le tout dernier point de Météo France sur ce qui nous attend dans les prochains jours. De nouveaux départements vont basculer à leur tour en vigilance orange.
19: Oui, ils sont 53 aujourd'hui. Ils seront 60 départements demain en vigilance orange sur une large bande du sud-ouest jusqu'au nord-est du pays. En passant par les pays de la Loire, l'Auvergne-Rhône-Alpes, le bassin parisien, 41 millions de Français désormais sont concernés par ces vigilances. C'est beaucoup, mais ce n'est pas un record. En juillet l'an dernier, jusqu'à 91 départements avaient connu une vigilance orange ou rouge à la canicule simultanément. Aujourd'hui, encore des valeurs exceptionnelles, surtout pour un mois de juin. De nouveau, la barre des 35 degrés dépassée sur des dizaines de stations météo. Le thermomètre s'approche des 40, entre autres, dans le Cher, l'Aube ou à la station météo de Longchamp. Champ à Paris. Dans les prochaines heures, eh bien, la nuit s'annonce très chaude, tout comme la journée de demain, mais c'est dimanche que va débuter le pic de cette vague de chaleur.
1: Et nous pourrions donc connaître les journées les plus chaudes jamais enregistrées.
19: Oui, les prévisionnistes de Météo France nous le disent en cette fin d'après-midi. Les pires des prévisions semblent se confirmer au fur et à mesure que nous approchons du sommet de cette canicule. L'intensité du pic n'a cessé de se renforcer au fil des jours. Des départements vont très probablement passer en vigilance rouge dimanche. L'annonce sera faite demain après-midi. Plus de 36 degrés attendus dimanche sur une très large partie de la France. Des pointes à 40, voire plus dans le centre-ouest, en Nouvelle-Aquitaine, dans le centre de la Provence. Lundi, la chaleur va encore gagner en intensité. Les cartes de Météo France montrent des pics à 42 degrés dans le centre-ouest du pays. C'est exceptionnel, hein, surtout que nous serons à peine entrés dans l'été. Lundi s'annonce comme l'une des journées les plus chaudes de l'histoire mesurée par Météo France. Et ensuite, le pic va se poursuivre mardi. À ce stade, les prévisions ne montrent pas de baisse nette des températures. Cette canicule devrait continuer la semaine prochaine. L'anticyclone bloqué sur la France ne montre pas de signe de faiblesse. Il continue de compresser et de réchauffer l'air. Cette canicule est bien partie pour devenir l'une des plus violentes que nous ayons connues, comparable à celle de juillet 2019 et à la célèbre canicule d'août 2003.
1: Guillaume Fariol pour ses prévisions pas tout à fait réjouissantes. La chaleur déjà difficile à supporter, ce sera pire donc dans les prochains jours, on l'a entendu. Ceux qui vont souffrir notamment, ce sont ceux qui travaillent en extérieur, comme ces ouvriers que vous avez croisés sur un chantier à Issy-les-Moulineaux, au sud de Paris. Maria Melkurdi.
20: Nordine travaille depuis 7h ce matin sur un chantier de rénovation d'une voirie. Les horaires sont adaptés avec un démarrage plus tôt, vague de chaleur oblige. L'ouvrier s'interroge surtout pour les jours à venir. Il faudra percer le bitume à plus de 40 degrés.
21: J'ai jamais vu ça, là. C'est chaud aussi, hein. C'est pas facile.
20: Ça vous inquiète ?
21: Oui, hein, parce que la chaleur, ça vient, ça tape sur la tête, ça tape sur le cœur. Hein. Après, pas tomber par terre. Hein. Nous, on est là pour travailler, c'est pas pour pas tomber malade. Il y a des morts, c'est pour ça. Hein. On a peur aussi. Hein.
20: Inquiétude partagée par Nelson, le chef d'équipe.
22: Il
0: fait vraiment très très chaud, il fait très lourd. C'est difficile de faire de la manutention avec ce temps-là.
20: Comment vous appréhendez la semaine prochaine où là les températures vont monter très haut?
0: Je pense qu'ils nous diront de rentrer chez nous. Mais est-ce que pour le chantier, est-ce que ça serait bon? S'il y a des délais, je ne sais pas.
20: Et pour vous?
0: Pour nous, oui. Pour nous, c'est sûr.
20: Les congés intempéries pour les vagues de chaleur existent en effet depuis 2 ans. Une piste possible, mais pas du tout décidée, explique Cédric Minorel, le responsable du chantier.
2: La semaine prochaine, je ne sais pas encore si on va arrêter. Avec les adaptations d'horaire et les pauses fraîcheurs, les gourdes et ainsi de suite, on n'a pas prévu d'arrêter pour l'instant.
20: En fait, ça ne dépend pas de lui. Pour déclencher l'arrêt d'un chantier, l'entreprise le décide en concertation avec la mairie et la préfecture. L'an dernier, 120 000 heures ont été indemnisées en raison de ces congés pour forte chaleur.
1: Mariam El Kurdi à Issy-les-Moulineaux, tout près de Paris, pour France Info. Alors comment l'État s'apprête-t-il à gérer ce moment difficile? Bonsoir Paul Barcelone.
22: Bonsoir Thomas.
1: Service politique de France Info, le gouvernement multiplie les réunions de crise.
22: Oui, le Premier ministre Sébastien Lecornu convoque même une cellule interministérielle de crise demain. Concrètement, 11 membres du gouvernement, tous concernés autour de la table. Ce sera au ministère de l'Intérieur, exactement là où a eu lieu la première réunion ce matin. C'était une visioconférence avec la police, la gendarmerie, les agences régionales de santé et les préfets. Et à l'issue de laquelle, Laurent Nunez a annoncé qu'il n'annulait pas à ce stade et de manière générale la fête de la musique.
23: Il n'y aura pas de remise en cause des festivités qui sont prévues pour la fête de la musique, mais nous avons demandé au préfet, au DGRS, d'être en lien très étroit avec les organisateurs pour bien s'assurer que toutes les précautions sont prises pour que ces festivités se déroulent dans les meilleures conditions.
22: Car c'est bien la fête de la musique qui concentre l'attention de l'exécutif. Poitiers, Brive, Argenteuil, autant de villes qui ont choisi de l'annuler. Dispositif de sécurité très important pour éviter les débordements avec des risques de noyade aussi. Par exemple à Paris, 18 bateaux des forces de l'ordre seront déployés sur la Seine. D'où cet appel à la vigilance quant à la consommation d'alcool de la ministre de la Santé, Stéphanie Rist.
24: L'alcool, ça bloque l'hormone qui règle l'eau dans votre corps et du coup vous vous déshydratez encore plus. Et deuxièmement, ça, l'alcool va dans le cerveau et bloque les récepteurs qui vont faire que vous n'allez pas vous rendre compte que vous n'êtes pas bien. Donc vous allez faire, même en étant jeune, même en étant en bonne santé, beaucoup plus vite des malaises. Vraiment, il faut faire très attention à l'alcool.
22: Et j'ajoute que la préfecture de police de Paris et le ministère de l'Intérieur recommandent aussi d'annuler les événements sportifs en extérieur.
1: Autres annonces du gouvernement, Paul, elles concernent les écoles.
22: Vigilance particulière. Là aussi, la décision d'aménager les horaires revient d'abord aux maires et aux préfets. C'est ce que disait le ministre de l'Éducation nationale, Édouard Geffray, à la mi-journée. Chiffre à l'appui.
25: Nous avons sur les 60 000 implantations scolaires, 784 écoles et collèges qui ont décidé des aménagements d'horaires. Donc par exemple, qui vont libérer leurs élèves plus tôt cet après-midi pour qu'ils puissent rentrer chez eux avant les plus fortes chaleurs.
22: Concernant le baccalauréat, l'Académie de Poitiers, vous le savez, a annoncé décaler les oraux d'une semaine. Là encore, des aménagements sont possibles, confirme Édouard Geffray.
25: Un peu plus de 4 000 candidats, dont les oraux qui devaient se tenir lundi après-midi ou mardi après-midi, sont décalés de quelques jours, maximum une semaine. Et nous sommes sur une situation qui se reproduira au cours des années à venir. C'est comme ça que j'ai dit, par exemple, que les examens, je ne ferai plus d'écrit à l'avenir au baccalauréat ou au brevet les après-midi, c'est fini. Plus d'épreuves professionnelles au baccalauréat professionnel les après-midi, c'est terminé aussi, on fera ça le matin.
22: Sévérité identique à la canicule d'août 2003. La stratégie du gouvernement ce soir est donc le cas par cas au travail, notamment appel à la solidarité aussi envers les plus fragiles. Mobilisation dans les EHPAD où 100% de ces établissements sont équipés de salles rafraîchies pour prendre en charge les patients les plus âgés avec un objectif prioritaire. Tout faire pour éviter le procès en impréparation, s'entendre dire que la canicule n'aurait pas été anticipée ou que l'exécutif agite uniquement dans l'urgence. Ou la panique, d'où le fait donc ce soir que Matignon reprenne la main avec cette cellule interministérielle de crise convoquée demain.
1: Paul Barcelone, service politique de France Info, merci beaucoup. Dans un instant, direction Israël pour évoquer ce cessez-le-feu annoncé entre Israël et le Liban.
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1: Il est 19h20, Laurette Puyo, l'info en une minute avec vous. Canicule comparable à celle de 2003.
5: Et d'une durée et d'une sévérité identique, prévient Météo France. Dès minuit, 60 départements sont en vigilance orange canicule. Météo France qui annonce que plusieurs départements pourraient passer en vigilance rouge dimanche. Des festivités de la fête de la musique sont annulées dans plusieurs villes. Israël et le Hezbollah ont conclu un cessez-le-feu après une journée marquée par de nouvelles violences. 47 personnes décédées au sud du Liban et 4 militaires tués. Les premières conclusions de l'autopsie de Liana, l'hypothèse redoutée du viol confirmée. La jeune fille de 11 ans retrouvée morte le 4 juin, une semaine après sa disparition. Le principal suspect, Jérôme Barella, arrêté le 1er juin, est en détention provisoire. En rugby, le top 14, Toulouse et le Racing 92 s'affrontent ce soir à partir de 21h05. La deuxième demi-finale et demain entre le Stade français et Montpellier.
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1: Un cessez-le-feu a donc été annoncé cet après-midi entre Israël et le Hezbollah au Liban. Annonce faite par plusieurs diplomates, notamment américains et qataris, deux jours après la signature de l'accord de fin de conflit entre les États-Unis et l'Iran. On vous retrouve à Jérusalem pour France Info. Thibault Lefebvre, ce cessez-le-feu est donc censé être entré en vigueur dans l'après-midi.
6: Selon le site américain Axios, Israël et le Hezbollah ont convenu d'un renouvellement de ce cessez-le-feu sous l'impulsion des États-Unis et du Qatar, parce qu'il y avait en effet urgence pour essayer de sauver des négociations prévues pour les deux prochains mois, mais qui n'avaient même pas pu commencer. 4 soldats israéliens sont morts au Liban, en zone occupée, dans la nuit, vraisemblablement touchés par un missile anti-char. Un ministre de Benjamin Netanyahou a ensuite appelé à brûler le Liban pour se venger. Le premier ministre lui-même a affirmé que le Hezbollah paierait le prix fort. Et puis l'artillerie et l'aviation de l'État hébreu n'ont cessé de pilonner le sud Liban. C'était une ligne rouge pour l'Iran, qui a refusé donc de commencer ses discussions tant qu'Israël continuait à bombarder. On va évidemment suivre de très près la situation sur place pour voir si les armes vont réellement se taire et donc laisser la place à des pourparlers qui s'annoncent de toute façon très compliqués, avec une question centrale qu'il va falloir très très vite résoudre. Les troupes israéliennes vont-elles, si évidemment ce cessez-le-feu tient, continuer à occuper illégalement le sud Liban, ou bien Donald Trump va-t-il obliger l'armée de l'État hébreu à se retirer sous la pression des Iraniens?
1: Alors ce cessez-le-feu, Thibault, est-il une humiliation de plus pour Benjamin Netanyahou?
6: Oui, humiliation, puis ce ne serait pas la première, en tout cas depuis l'annonce des pourparlers de ce protocole d'accord entre les États-Unis et l'Iran au début de la semaine. Humiliation dans les mots d'abord, puisque depuis plusieurs jours, les provocations du président américain fusent. Donald Trump a traité tour à tour Benjamin Netanyahou d'ingrat, de complètement cinglé, d'homme sans jugement. Pour celui qui se qualifiait comme un grand ami du président américain, évidemment, ça fait tâche. Et plus grave pour le Premier ministre israélien en pleine campagne électorale pour sa réélection. Je vous le rappelle, les concessions américaines vis-à-vis de l'Iran ternissent un bilan de 3 ans de guerre qui était déjà très critiqué, parce que Téhéran peut conserver son programme balistique, peut continuer à financer ses alliés dans la région, sans doute même développer ses infrastructures nucléaires, tout en bénéficiant d'une potentielle levée de sanctions. Alors c'est clairement un fiasco pour Netanyahou, qui est donc désormais face à un choix cornélien. Continuer la guerre seule, se mettre à dos le protecteur américain et donc mettre en danger Israël, ou bien capituler et devoir assumer ses nombreux échecs.
1: Thibault Lefebvre à Jérusalem pour France Info. Et les autorités libanaises signalent une nouvelle frappe israélienne après donc l'annonce de ce cessez-le-feu. Direction la Russie à présent. À Moscou, les habitants de la banlieue sud se sont réveillés un peu groggy ce matin. Ils ont subi hier le raid le plus massif jamais lancé par l'Ukraine sur la capitale russe. Véritable scène de guerre en pleine ville, des drones volant partout dans le ciel, des militaires tirant des missiles anti-aériens depuis les autoroutes au beau milieu de la circulation. C'est la raffinerie de Moscou qui a été principalement visée et touchée par au moins 7 drones. Alors aujourd'hui, les incendies étaient maîtrisés, mais plusieurs bâtiments, plusieurs maisons sur la route des drones ont été touchés. C'est le cas à Joukovski, 35 km au sud du Kremlin, où vous vous êtes rendu pour France Info, Sylvain Tronchet, à la rencontre d'habitants inquiets, désabusés et parfois remontés.
8: L'ambiance est lourde à Joukovski, rue Gagarine, au pied de l'immeuble où un drone s'est écrasé entre les 23e et 24e étages, détruisant plusieurs appartements. Les voisins viennent prendre une photo, puis s'éloignent à grands pas. Tout cela est effrayant, nous glisse cette femme. Personne n'a vraiment envie de parler, et encore moins à nous. Je ne réponds pas, et encore moins à la radio française, nous dit cette femme. Pourquoi ? Parce que vous êtes un pays qui nous traite mal, un pays de l'OTAN. Derrière elle, on aperçoit la façade noircie entre les 23e et 24e étages. Les deux balcons se sont effondrés sur les voitures en dessous. Il n'y a pas eu de blessés, c'est un miracle, mais les raids sont de plus en plus nombreux sur la banlieue moscovite et les habitants sont fatalistes.
9: Je suis en quelque sorte préparée mentalement à ce que quelque chose se passe. Et je connais les consignes de sécurité. Mon enfant les connaît lui aussi. Il s'est réveillé, il m'a dit « Maman, c'est quoi ?» Je lui ai répondu « Boum !» Et j'ai ajouté « C'est tout ».
8: La télévision a beau l'avoir totalement occultée de ses éditions hier soir. Personne ici n'ignore l'ampleur de l'attaque lancée hier. Et personne ne se fait d'illusions pour la suite, comme cet habitant du quartier.
10: « Ils vont dormir. »
11: Ils vont continuer à bombarder encore et encore jusqu'à ce qu'on leur rende l'appareil comme il le faut. Mais tout ça, ils s'en fichent complètement. Ça va continuer, ça va même empirer. Il n'y a plus de limites, plus d'interdits.
8: Parmi les quelques rares qui ont accepté de nous parler, personne n'a voulu nous donner son nom, encore moins cette occupante de l'immeuble, frappée, désabusée.
9: Les guerres, elles ne profitent à personne, ni aux citoyens, ni à l'État. On aimerait que les choses se calment un peu, car plus le temps passe, plus la situation devient grave et compliquée. Je n'en dirai pas plus.
8: Le Kremlin n'a fait qu'une recommandation aux habitants, éviter de regarder les vidéos des frappes.
1: Sylvain Tronchet, correspondant de France Info en Russie. 1300 morts en Méditerranée depuis le début de l'année. L'ONG SOS Méditerranée affirme que ce premier trimestre 2026 est le plus meurtrier jamais enregistré dans la zone. En 10 ans, elle a secouru plus de 43 000 migrants en mer, dont 10 000 enfants. Mais la mission est de plus en plus difficile. La Méditerranée, Mathilde Vinceneux, est devenue la route maritime la plus dangereuse au monde.
12: La mortalité en Méditerranée centrale est effrayante, insiste Sophie Beau, cofondatrice de l'ONG SOS Méditerranée. Elle dénonce une politique délibérée de non-assistance à personne en danger. Les États ont retiré leurs navires de la zone et les bateaux des ONG ont de plus en plus de mal à remplir seuls leur mission.
13: On ne nous transmet plus les alertes de détresse. En 10 ans, on est passé de 70% des cas de détresse signalés par les autorités maritimes à 4%. On ne peut compter que sur la présence des ONG pour pouvoir trouver ces embarcations en détresse en mer.
12: Une mission de plus en plus dangereuse. L'été dernier, le bateau de SOS Méditerranée, l'Ocean Viking, a essuyé des tirs à balles réelles de la part des gardes-côtes libyens. Et puis il y a ce harcèlement judiciaire, administratif, alerte Sophie Beau, pour empêcher les sauvetages.
13: On nous envoie débarquer les rescapés dans les ports les plus éloignés possibles de la zone de sauvetage.
12: Les contrôles à quai se multiplient, ajoute Soisic Dupuis, directrice des opérations de SOS Méditerranée.
15: Ce climat permanent d'interrogatoire avec la police à chaque fois qu'on débarque, on passe des heures pour finalement rien.
12: Un durcissement qui décourage les ONG. Alors pour continuer à sauver des vies, SOS Méditerranée espère une mobilisation des navires de la marine marchande qui traversent la zone. L'ONG intervient auprès des étudiants marins pour les former au sauvetage de masse en mer.
1: Mathilde Vinceneux à Marseille pour France Info. La météo à suivre.
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1: Patricia Charbonnier.
0: La canicule va encore s'intensifier pendant le week-end. Météo France prévoit encore 39 degrés demain après-midi à Nancy et Strasbourg, 37 à Lyon. Les températures seront en légère baisse dans le nord-ouest et en Île-de-France avec 34 degrés demain après-midi à Paris, 30 degrés à Lille avec un temps encore très ensoleillé toute la journée. Le ciel sera plus nuageux en matinée entre la pointe du Cotentin, la Bretagne et la Vendée, légèrement voilé entre le centre et les Pyrénées avec localement quelques ondées. Et dans l'après-midi, l'activité orageuse encore une fois va reprendre en montagne, sur les Alpes, sur les Pyrénées, et les orages seront localement forts dans l'après-midi et dans la soirée entre le centre-Val de Loire, la Champagne-Ardenne et la Lorraine, avec un risque de grêle sous ces orages et de fortes rafales de vent. Et pour dimanche, la chaleur va encore monter d'un cran, une chaleur extrême avec des pointes à 40 degrés.
1: Merci d'écouter France Info, il est 19h30. Un nouveau point sur l'info avec vous, Laurette Puot.
5: La ville de Paris ouvre ses parcs et jardins 24 heures sur 24. Décision du maire Emmanuel Grégoire en raison de la canicule. La fête de la musique est à 7 heures maintenue dans la capitale dimanche, mais plusieurs départements pourraient passer en vigilance rouge, annonce Météo France. Plusieurs villes ont donc déjà annulé les festivités. Et dès minuit, Météo France place 60 départements en vigilance orange. La chaleur qui va se poursuivre donc encore la semaine prochaine. Un cessez-le-feu entre Israël et Hezbollah sous la pression des Américains après un regain de violence au sud du Liban qui a mis en péril le nouvel accord entre les États-Unis et l'Iran. 47 personnes sont mortes aujourd'hui, dont deux enfants, principalement autour de la ville de Nabatieh. Marc Bertrand, vous êtes retourné sur place cet après-midi au moment de l'annonce de ce cessez-le-feu.
2: La route qui mène à Nabatieh est entièrement vide, avec Wissam qui nous accompagne. On fonce en voiture à 140 km/h.
4: Parce qu'ils tapent partout les Israéliens maintenant, des tapes arbitraires. Si on va vite, on a un peu plus de chances de ne pas être tapé ou ciblé s'il y a des attaques à l'alentour, quoi.
2: On arrive dans une ville déserte. À l'hôpital, une ambulance débarque en trombe. Les secouristes en casque et gilet pare-balles sortent un blessé sur un brancard. Les mêmes qui nous disaient hier encore que les bombardements s'étaient calmés.
7: Mes secouristes n'ont pas dormi. Depuis l'aube, on reçoit des appels pour qu'on aide les gens à évacuer la ville. Il y a eu des frappes aériennes. Rien que nous, on a évacué 15 civils. On a trouvé 2 morts et 2 blessés.
2: Son chef scrute l'horizon. Le nuage de fumée d'une frappe se dégage des immeubles au loin.
10: Moi, je ne m'attendais pas à ce qu'il y ait un retrait israélien ou que la guerre se finisse. Mais je ne pensais pas à une telle escalade aussi rapidement.
2: Le cessez-le-feu annoncé cet après-midi, encore un énième, ça fait sourire le secouriste. Il regarde sa montre, 16h17, le cessez-le-feu est en vigueur depuis 17 minutes et on vient d'entendre une nouvelle frappe.
5: Marc Bertrand au Liban avec les moyens techniques de Jérôme Thuile. De l'ADN de Jérôme Barella retrouvé sur le corps de Liana, confirme aujourd'hui le procureur de la République d'Agen. La jeune fille de 11 ans retrouvée morte le 4 juin dans le Gers, une semaine après sa disparition à Fleurance. Dans les Bouches-du-Rhône, des cas de shigellose recensés chez des enfants après une sortie dans une ferme pédagogique. Une quinzaine d'enfants concernés, mais 80 cas suspects selon l'Agence régionale de santé. Cette bactérie à l'origine de diarrhées, nausées, vomissements ou encore de la fièvre présente dans l'eau. L'ARS signale des défauts de règles d'hygiène dans cette ferme pédagogique, donc fermée jusqu'à nouvel ordre. Achraf Hakimi sera bien jugé pour viol. La justice confirme le renvoi devant la cour criminelle du joueur de football. Il joue pour le Paris Saint-Germain et en ce moment pour le Maroc au Mondial de football qui sera justement face à l'Écosse ce soir à minuit. Le défenseur accusé de viol sur une jeune femme en 2023, il dénonce une fausse accusation.
1: C'était Laurette Puot pour l'info. Dans moins d'un quart d'heure, l'invité écho de France Info, Julien Bessière, le directeur de Skoda France, pour parler notamment voitures électriques. Revenons d'abord à la canicule.
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1: 53 départements en vigilance orange canicule ce soir. Ils seront 60 demain. Le pire est attendu entre dimanche et mardi avec des pointes à 40 voire 42 degrés dans l'ouest et le centre de la France. Parmi ceux qui souffrent, il y a les enseignants et les élèves. Les bâtiments, les écoles, les collèges et lycées n'ont pas la clim bien souvent. Alors à Lyon, la métropole expérimente des brasseurs d'air, autrement dit des ventilateurs au plafond. Mais le résultat n'est pas très convaincant, Mathilde Imberti.
3: Collège Molière, deux ventilateurs au plafond dans deux salles situées plein sud et aux étages.
6: Donc est-ce que vous trouvez que c'est plutôt mieux ou est-ce que vous ne voyez pas de différence ? Pas de différence ?
9: Pas de différence.
3: Vice-président de la métropole en charge de l'adaptation climatique, Christophe Jourjon, teste le ressenti élève.
6: C'est un peu mieux quand même ?
3: Le retour de l'enseignante qui donnait ses cours ce matin était mitigé aussi.
11: Non, c'est pas fourni, mais d'accord. Voilà, bienvenue dans le four. J'aurais pu apporter des pâtes à pain et les faire cuire. Alors toutes les salles ne sont pas comme ça parce qu'il y a des salles qui sont au nord qui sont beaucoup plus fraîches. Mais les salles de l'ancien bâtiment, entre autres, eh ben, en fait, ont besoin d'être rafraîchies, quoi.
3: Sur une feuille A4 scotchée près d'une salle, il est écrit « Ici, il fait 33,4 degrés à 15h ». Alors c'est dans les couloirs qu'il fait encore le plus frais, témoigne une élève qui a testé le brasseur d'air.
16: Il faut ouvrir les couloirs et les fenêtres des couloirs et tout, et là ça fait un courant d'air et après là ça fait plus frais. Mais sinon, bah, en vrai oui, c'est parce que ça brasse l'air, mais du coup il faut qu'il y ait un courant d'air parce que sinon ça brasse juste l'air chaud de la classe et ça fait encore plus chaud. Donc...
6: Le bilan que je fais, c'est que dans la classe continue à faire chaud. Par contre, on a un air qui est brassé et le fera le bilan. On verra ce qu'il convient de faire.
3: Christophe Jourjon, vice-président de la métropole.
6: Chaque année, il y a des travaux d'isolation, il y a des travaux aussi de rénovation complète de collèges qui sont réalisés. Mais voilà, je veux dire, c'est des budgets qui sont très conséquents. Donc il faut aussi trouver des solutions alternatives.
3: À l'échelle de la métropole de Lyon, 23 collèges testent les brasseurs d'air sur 83 établissements publics. Le bilan sera dressé à l'automne. D'ici là, et dans l'urgence d'une canicule qui va s'accentuer, le principal du collège Molière, Florian Giunta, ajuste au cas par cas et jour par jour.
17: Nous sommes dans un bâtiment classé, fin 19e, où l'isolation forcément est très difficile et où les températures peuvent être très hautes dans ces configurations-là. On déplace les élèves dans les classes les moins chaudes lorsque c'est possible. Et puis, effectivement, lundi et mardi, avec l'accord du directeur académique, j'ai décidé de supprimer les cours de PS.
3: Pas de PS dans ce collège quand d'autres fermeront leurs portes aux heures les plus chaudes lundi et mardi. Mardi prochain.
1: Mathilde Imberti à Lyon pour France Info et pour supporter la chaleur, rien de mieux qu'un point d'eau à proximité. À Échirolles, justement tout près de Grenoble, une rivière fraîcheur vient d'être inaugurée cette semaine dans un quartier populaire, Julien Balidas.
18: Le doux bruit de l'eau qui s'écoule alors que le thermomètre dépasse déjà la barre des 30 degrés. Au milieu de la matinée, dans ce parc Maurice Thorez de 7 hectares, Amel habite un immeuble qui donne sur le parc depuis 10 ans et savoure.
19: Pour les enfants, pour tous les parents qui ne peuvent pas ramener leurs enfants dans des points d'eau, c'est génial parce que ça permet d'avoir de la proximité avec tout le monde. Après, comme je vous ai expliqué, j'espère que tout le monde va mettre du sien pour que les règles, si je peux dire, soient respectées et que ce soit bien entretenu par tout le monde.
18: Les enfants, les chiens, tout le monde met les pattes au frais, comme Ornelle, venue avec ses élèves de maternelle depuis Grenoble.
20: Est-ce que ça te ferait du bien de oui. mettre tes pieds dans l'eau ?
21: Oui.
20: C'est bien, c'est chouette.
18: Le site a été inauguré au bon moment avec la canicule.
22: Donc, elle fait 75 mètres linéaires de parcours. Le but, c'est pas de mettre une piscine, hein, c'est tout simplement d'avoir cette sensation de fraîcheur qu'on peut sentir au pied.
18: Laurent Vanplein est adjoint à la vie associative à la ville d'Échirolles. C'est grâce au budget participatif que cette rivière a vu le jour.
22: Donc, le budget participatif, c'est de permettre aux habitants d'apporter des projets. Donc, il y a eu les années précédentes des tennis, des parcours de santé, des jeux inclusifs. Et là, la demande venait sur des îlots de fraîcheur.
18: Et cette rivière fraîcheur est active de 10h à 22h tous les jours.
1: Julien Balidas, ici Isère pour France Info. Alors quid des fêtes de la musique ? Pas d'annulation au niveau national. La décision est laissée aux préfets et aux élus locaux. La ville de Brive-la-Gaillarde, la ville de Poitiers également ont décidé d'annuler les festivités. Décision assez isolée puisque la très grande majorité des villes ont décidé à l'inverse de maintenir les concerts. Et c'est votre cas à Saint-Étienne. Étienne, bonsoir Régis Juanico.
23: Bonsoir.
1: Vous êtes le maire socialiste de Saint-Étienne dans la Loire. Il va faire très chaud chez vous dimanche. Est-ce que la fête de la musique est maintenue ?
8: Oui, tout à fait. En coordination avec le préfet de la Loire, nous avons décidé de maintenir l'organisation de la fête de la musique, tout en adaptant, je le précise, le dispositif pour qu'elle se déroule dans les meilleures conditions, à la fois pour le grand public et les artistes.
1: Qu'est-ce qui va être adapté justement? Parce que je crois que Météo France annonce 35 à 37 degrés chez vous dimanche.
8: Oui, c'est possible. On est extrêmement vigilant. Là, on est passé en vigilance orange aujourd'hui. Il fait actuellement 32, 33 degrés. Il fait un peu moins chaud, on va dire, le soir à Saint-Étienne aujourd'hui. Et on verra demain comment ça évolue. Ce que nous avons décidé, en tout cas, premièrement, c'est des horaires de concerts qui sont adaptés à la météo. C'est-à-dire qu'il n'y aura pas de concert à Saint-Étienne en extérieur avant 18h. Donc ça, c'est déjà le premier point. Mmh. La deuxième chose, c'est que j'ai décidé de la gratuité des transports en commun sur l'ensemble de Saint-Étienne Métropole, à la fois le samedi 20 et le dimanche 21, et cela pour éviter toute pollution atmosphérique supplémentaire et que les gens prennent leur véhicule personnel pour se rendre à la fête de la musique. On attend beaucoup de monde, bien évidemment, environ 20 000 personnes dimanche soir dans toute la ville. Donc ça, c'est très important comme décision. Ça a été anticipé. Et puis, on a une autre décision qui a été prise, c'est d'installer des points de distribution d'eau sur nos places de la ville de Saint-Étienne, là où il y aura les concerts de musique, dimanche soir en particulier, avec une signalétique spécifique qui va permettre d'identifier ces points d'eau. Donc voilà, on a anticipé et on maintient la fête de la musique à Saint-Étienne.
1: C'est quoi des points d'eau? C'est des fontaines? C'est des bouteilles d'eau qui seront distribuées?
8: Oui, c'est un dispositif spécifique. C'est plus que des fontaines, c'est plus que des bouteilles d'eau. C'est des grands containers aujourd'hui où vous pouvez venir sur la place avec votre gourde personnelle, en famille, et vous ravitailler avec de l'eau fraîche.
1: Est-ce que vous pensez que c'est suffisant?
8: Ça me paraît tout à fait suffisant. Le tout, c'est aujourd'hui aussi que nous ayons des moyens de sécurité et de secours renforcés, ce que nous aurons aussi à Saint-Étienne ce week-end, notamment avec des agents de sécurité et des policiers municipaux qui vont venir en renfort. Et donc, on estime qu'on aura à peu près une température de 30 degrés à 20h dimanche, peut-être des risques d'orage. Hein. Donc ça, c'est toujours l'aléa climatique. Ouais. Mais en tout cas, on est assez confiant pour que ça se passe dans de bonnes conditions. Il faut aussi faire appel au bon sens de nos concitoyens. Et voilà, ils sont sensibilisés au risque de la chaleur sur leur santé.
1: L'idée, c'était de s'adapter, mais de ne pas annuler complètement l'événement qui rassemble donc 20 000 personnes chez vous et qui rassemble beaucoup de monde d'horizons assez différents. Vous ne vouliez pas pénaliser ceux qui comptaient profiter de ce moment?
8: Oui, tout à fait. Après, on ne prend pas de risque avec la santé de nos concitoyens. Et donc, voilà, le tout, c'était de bien anticiper les choses. La gratuité des transports en commun, des points de distribution d'eau quand même en grand nombre en centre-ville. Et puis, bien évidemment, les forces de sécurité et de secours qui seront là. Et bien évidemment, on en appelle à la responsabilité de chacun. Il ne faut pas sortir aux heures les plus chaudes de la journée, bien évidemment.
1: Le personnel municipal aussi, il est mobilisé, pas que pour la fête de la musique, j'imagine d'ailleurs.
8: Oui, bien sûr. Bah, aujourd'hui, dans les EHPAD, dans les crèches, dans les écoles, hein, bien évidemment, il y a aujourd'hui, on a eu dans certaines classes des températures à 35 degrés. Bah, là, bien évidemment, que les enseignants prennent des décisions de bon sens en mettant les enfants dans des classes où il fait moins chaud ou dehors, à l'ombre. Donc ça se fait vraiment au fil de l'eau dans la journée. On va voir l'évolution. On est très vigilants la semaine prochaine. Il y a un risque que cette canicule, elle dure un certain nombre de jours. Donc, bien évidemment, on est prêt aussi à prendre d'autres décisions avec le préfet de la Loire dès la semaine prochaine.
1: Est-ce que, pour en revenir à la fête de la musique et à ce genre de grands événements populaires, est-ce que, selon vous, il faudrait réfléchir à adapter ces manifestations, peut-être à décaler les dates? Pourquoi pas, puisqu'on commence maintenant à en avoir l'habitude, ces canicules, elles sont plus intenses et elles se multiplient, y compris même avant le début officiel de l'été?
8: Alors la fête de la musique, c'est une institution hein, depuis Jacques Lang, vous le savez, depuis 81. Ça va pas être facile de changer comme ça la date. Hein. Je pense que ça peut susciter un certain nombre de débats. Pourquoi c'est toujours le 21 juin? C'est parce que c'est les journées les plus longues en termes d'ensoleillement. Donc bien évidemment, il faut peser le pour ou le contre. Mais moi, ce débat, s'il doit avoir lieu, il sera mené au niveau national, au niveau où il faut qu'il soit mené. Voilà, je n'ai pas de position préétablie.
1: J'ai vu qu'il y avait un meeting également d'athlétisme demain chez vous, avec plusieurs centaines d'athlètes. Là aussi, c'est maintenu?
8: Alors, beaucoup de, je vais vous le dire, hein, beaucoup de manifestations sportives ont été annulées aujourd'hui, qui devaient se tenir demain et après-demain. Je pense en particulier au tournoi de football concernant des catégories de jeunes enfants et adolescents.
7: Donc ça c'est en journée.
8: Voilà. Le meeting d'athlétisme, pourquoi il peut se maintenir, c'est qu'il a lieu en soirée. L'essentiel des compétitions, on va dire, vont avoir lieu après 20h. Et donc, là, on a renforcé aussi les points d'eau dans le stade Henri Lux, qui est un très, très beau stade d'athlétisme qui va accueillir les championnats de France d'athlétisme élite l'an prochain, en 2027. Et donc, là, on a prévu aussi des vaporisateurs, des points d'eau et de l'arrosage pour permettre une atmosphère qui soit compatible avec les performances sportives des athlètes.
7: Et vous parlez du tournoi de foot des jeunes annulés. Oui. Est-ce que les organisateurs, est-ce que les entraîneurs ont compris la décision ?
8: Je vais vous dire, c'est les familles qui étaient inquiètes parfois, donc qui ont appelé les organisateurs de ces tournois. Il y a aussi un phénomène que des équipes qui étaient inscrites pour ces tournois-là ce week-end, je pense au tournoi de la Fête des Pères, bon, se sont désistés. Donc c'est vrai que c'est une déception pour ceux qui organisent, hein, des bénévoles, parce que c'est un manque à gagner, mais en même temps, c'est pour la sécurité et la santé de nos enfants.
7: Merci beaucoup, Régis Juanico, maire de Saint-Étienne dans la Loire.
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7: Vous retrouvez l'invité écho de France Info juste après l'info en une minute avec vous, Laurette Puyot, ce troisième jour de canicule, cette canicule qui s'étend.
5: 60 départements passent en vigilance orange, canicule dès minuit. Les festivités de la fête de la musique dimanche sont annulées dans plusieurs villes, mais les décisions sont prises au cas par cas. La ministre de la Santé met en garde sur la consommation d'alcool qui, combinée à la chaleur, peut entraîner des conséquences très importantes. Le président libanais plaide auprès du secrétaire d'État américain pour un cessez-le-feu global. Cet après-midi, une nouvelle trêve entre le Hezbollah et Israël a été actée après une nouvelle offensive qui a fait 43 morts selon le dernier bilan du ministère libanais de la Santé. Plusieurs centaines de personnes, dont les actrices Catherine Deneuve et Golshifteh Farahani, réunies au cimetière du Père Lachaise à Paris cet après-midi pour rendre hommage à la réalisatrice franco-iranienne Marjane Satrapi, morte le 4 juin à l'âge de 46 ans. Au mondial de football, toujours pas de Neymar dans l'équipe brésilienne. Match prévu à 2h30 contre le petit poussé du groupe C, Haïti. Avant ça, ce soir à 21h, États-Unis-Australie.
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9: Bonsoir à tous, bonsoir Julien Bessière.
12: Bonsoir.
9: Vous êtes le directeur général de Skoda France. Merci d'être sur France Info cet après-midi avec nous. On a envie de vous demander, Skoda, c'est une marque du groupe Volkswagen, c'est la canicule. Déjà, est-ce que dans tous vos véhicules, il y a la climatisation ?
12: Alors oui, il y a la climatisation dans tous nos véhicules, mais pas seulement, il y a même certains véhicules qui sont équipés de sièges ventilants, c'est-à-dire que vous rafraîchissez quand vous êtes assis dans votre véhicule.
9: Les derniers cris alors ?
12: Les totalement derniers cris, oui.
9: Bon, en tout cas, il n'y a pas besoin, quand on va choisir une voiture, de demander cette option.
12: Absolument, la climatisation est en série sur tous nos modèles.
9: La semaine prochaine, vous allez lancer un nouveau SUV 100% électrique, le Skoda Peak. J'avoue que j'ai été étonnée. Pourquoi un SUV ? C'est pas très tendance, surtout que j'ai vu qu'il allait avoir 7 places, presque 5 mètres de long. C'est pas la tendance ?
12: Alors, la réalité, c'est que d'abord, Skoda, c'est une marque qui s'adresse aux familles. Et nous, on avait déjà une certaine légitimité auprès des familles. On avait déjà d'autres SUV de 7 places, le grand Kodiaq, qui était aujourd'hui qui coiffait notre gamme. Alors, il fallait aussi son pendant électrique. Donc aujourd'hui, on a ce Peak. Donc effectivement, 7 places, 100% électrique, 100% produit en Europe. Et donc, on comble finalement par le haut un trou qu'on avait dans notre gamme.
9: Et du côté des petits modèles, parce qu'on nous dit que la bataille aujourd'hui, que ce qui intéresse les gens, ce sont des petits modèles.
12: Bah, qui plus est en France, on est d'abord un marché en France de petites voitures, effectivement. Alors là aussi, sur les petits modèles, on était déjà bien représentés sur les voitures thermiques. Mais effectivement, on a présenté il y a quelques semaines notre dernier né, le Skoda Epic.
9: Combien ça coûte un petit modèle, justement, ce Skoda Epic chez vous, par exemple ?
12: Alors, en modèle tout électrique, on commence à peu près 26 500 € pour aller jusqu'à plus de 35 000 €. Mais enfin, on commence à 26 500 € hors bonus d'état, je tiens à le dire.
9: L'électrique, c'est vraiment la tendance aujourd'hui. Il faut que tous vos modèles et basculer dans l'électrique ?
12: Il y a une claire tendance vers l'électrification, ça c'est évidemment, évidemment il y a le normatif autour de tout cela, et puis il y a la volonté également politique, je le disais d'une part, mais la volonté aussi bien sûr de nous, les entreprises, d'aller vers des voitures plus propres, plus écologiques, mais évidemment, nous, chez Skoda, par exemple, on ne dit pas c'est tout électrique demain matin, on se laisse le temps, donc on garde avec une gamme relativement variée de l'électrique, du thermique, de l'hybride, pour finalement pas dicter notre choix aux consommateurs, c'est pas ça qui est tellement important, c'est de se dire, voilà, tout le monde n'est pas aujourd'hui prêt à 100% à rouler en voiture électrique, beaucoup le sont, mais pas encore 100%, quand on est encore en collectif, qu'il n'y a pas d'accès facile à une borne de charge privée, bah, ça peut être encore un frein, bah, nous on laisse le choix à ces clients-là, justement en leur disant, bah, nous on a encore toute une gamme thermique ou hybride.
9: Le Premier ministre parle de grands plans électriques, vous parliez des bornes, il y en a suffisamment à votre sens ?
12: Je pense qu'aujourd'hui, on est un des pays en Europe avec la densité de bornes la plus importante. Il y a un plan extrêmement important pour continuer à développer. On peut pas dire qu'aujourd'hui, la recharge publique soit un problème encore en France. C'est pas le cas. Il faut reconnaître les efforts qui ont été faits aujourd'hui par effectivement le gouvernement ou les gouvernements précédents pour électrifier la France.

0: en Bohême hein, que vous avez démarré.
1: On a commencé en 1895 en Bohême en fabriquant des vélos.
0: Ah oui, donc effectivement, c'est ce qui expliquera aussi votre présence sur le Tour de France. On en parlera après, mais quand même, dans un pouvoir d'achat contraint, les Français continuent d'acheter des voitures ?
1: Le marché automobile français a jamais retrouvé ses niveaux d'avant Covid. Donc si on regarde les marchés d'avant Covid, le marché automobile français, il a perdu pratiquement 25%, pratiquement entre 20 et 25% selon les années. En plus de cela, il y a une transition effectivement vers l'électrique majeure. Donc tout ça fait que il y a effectivement un marché qui est beaucoup plus contraint. Malgré cela,
0: vous arrivez à tirer votre
1: épingle. Nous, on arrive à tirer notre épingle du jeu.
0: Comment vous expliquez ce succès ? Comment vous expliquez que vous, en France, vous arrivez à grignoter des parts de marché ? J'ai vu, vous avez dépassé la barre des 50 000 immatriculations voitures neuves l'an dernier.
1: Ouais.
0: Vous avez, en 3 ans, explosé vos volumes de 50%. Qu'est-ce qui fait la différence ?
1: Je pense qu'on a réussi à garder justement une politique tarifaire extrêmement compétitive. On essaye de garder, aujourd'hui, les Français, les consommateurs financent pour la plupart leurs véhicules. Et si on regarde le loyer d'une voiture maintenant ou le loyer d'une voiture il y a 4 ans, c'est à peu près le même. On n'a quasiment pas touché à nos loyers. Parce que la marque prend de la valeur, les valeurs résiduelles, donc les valeurs futures de la marque et des voitures que nous vendons, prennent de la valeur. Donc ce qui fait que le loyer reste très contenu. Je vous donne un exemple très concret. Une Fabia, ça coûtait 199 euros il y a 4 ans.
0: Donc
1: ça
0: une coûte Fabia, 199 c'est une voiture
1: euros. C'est la petite voiture citadine de chez Skoda. Ça coûte toujours 199 euros sans apport par mois en 2026.
0: Donc vous maintenez, vous faites attention à maintenir les prix.
1: On fait super attention.
0: Vos nouveaux modèles, vous allez les construire où ?
1: Nos nouveaux modèles, on va les construire pour certains en République tchèque, pour d'autres...
0: Là où vous avez votre siège.
1: Là où on a notre siège, à Mladá Boleslav.
0: Même si vous êtes un groupe, il faut le dire, hein, rattaché à Volkswagen.
1: On est le groupe, on est bien sûr depuis 1991, on appartient au groupe Volkswagen. Donc on va construire notre grand SUV Peak, effectivement, en République tchèque. Et quant au petit dernier, Epic, on le produira, lui, en Espagne, à Pamplune.
0: Pourquoi ne pas le produire en France ?
1: Bah, tout simplement parce qu'on n'avait pas d'usine en France. Et aujourd'hui, on a des usines à peu près partout. Nous sommes un grand groupe, effectivement. Et il fallait aussi... on a une usine qui compte plus de 5000 employés à Pamplune. Une production a été délocalisée de Polo en Afrique du Sud. Donc, il fallait également retrouver de la production là-bas. Et donc, Pamplune s'imposait avec de très hauts niveaux de qualité. C'est une usine espagnole, c'est une usine européenne. Et d'abord, on fait travailler nos usines européennes.
0: Vous n'avez pas l'intention d'ouvrir des usines en France ?
1: Il n'y a pas de plan aujourd'hui pour ouvrir des usines en France. On a déjà une grosse densité d'usines en Europe. On est un grand producteur européen.
0: Alors, on le disait tout à l'heure, au départ, vous avez démarré par faire des vélos.
1: Oui, absolument.
0: Ça remonte. Et vous êtes partenaire du Tour de France depuis 23 ans. Qu'est-ce qui fait que vous êtes partenaire de cet événement sportif ?
1: Il y a deux choses. D'abord, effectivement, c'est que, par coïncidence, on a commencé par fabriquer des vélos il y a plus de 130 ans en Bohême, donc il y avait déjà quelque part une sorte d'ADN naturel. Et puis ensuite, c'est d'abord et surtout parce que finalement, le Tour de France, le cyclisme, le vélo, c'est un sport dont les valeurs collent parfaitement aux valeurs de notre marque. Nos valeurs, c'est simplicité, humanité, surprenante. Et je crois que voilà, le Tour de France, ça incarne complètement ça quand je parcours
0: les... Vous faites du vélo ?
1: Ouais, je fais du vélo, oui. Ouais.
0: J'ai vu que vous aviez fait toute votre carrière dans l'industrie automobile,
1: oui.
0: Finalement. Vous êtes rentré il y a plus de 27 ans dans le groupe Volkswagen pour prendre la direction de Skoda. Pourquoi ce parcours aussi linéaire ?
1: D'abord, je suis né dans un bassin franc-comtois passionné où l'automobile occupe une place importante. Donc, je pense que ça m'a imprégné dès mes plus jeunes années. Ensuite, pas très très loin. Voilà. Et donc, j'ai toujours été un vrai, comme on dit dans l'automobile, car guy, un homme de la bagnole, s'il fallait le dire ainsi. J'ai toujours pris beaucoup de plaisir à travailler. Puis ce groupe Volkswagen est un groupe absolument magique avec beaucoup de marques qui m'a donné l'opportunité de faire une longue carrière.
0: Ça vous fait pas de la peine de voir que l'industrie automobile, elle décroît? Elle décroît.
1: Je crois qu'on est à un tournant, il ne faut pas avoir de peine, il faut surtout regarder les choses objectivement, il faut se dire qu'il y a effectivement une rupture technologique profonde qui construit un nouveau marché. Donc il y aura une nouvelle façon.
0: Si je traduis, l'électrique va créer de nouvelles voitures, de nouvelles opportunités.
1: Je le crois profondément. Il y a un parc roulant très important. Si on prend l'exemple de la France, on a un parc roulant de plus de 35 millions de voitures. Donc je veux dire, il y a des gens qui auront à un moment donné besoin changer

0: de voiture.
1: Et en même temps, on voit bien que quand même, il y a des emplois qui sont détruits. Est-ce que vous allez faire, par exemple, comme Renault, on l'entend, qui se tourne du côté de la défense pour essayer de, d'éviter de licencier, ça peut être une alternative ?
0: Nous sommes un producteur de voitures, on va continuer à produire des voitures. Voilà, c'est ce qu'on sait faire de mieux et c'est ce qu'on va continuer à faire au niveau du groupe. Nous, on essaie de s'adapter à tous ces changements. Il y a d'autres changements importants aussi.
1: Avec
0: l'intelligence artificielle, exactement. Les métiers vont se transformer. Il va falloir aujourd'hui construire des carrières avec beaucoup de formation continue. Je pense que ce soit en production, que ce soit dans l'ingénierie, que ce soit même dans les métiers du commercial et de la distribution.
1: Aujourd'hui, vous diriez à un jeune qui a envie, comme vous, qui rêvait de travailler dans les voitures, que c'est une industrie où il faut aller ?
0: Il faut aller là où on a sa passion, finalement. Si on est passionné par les mobilités, parce que je crois qu'on va de plus en plus parler de mobilité plutôt que de voitures, si on a envie de participer, bien sûr, il faut y aller, c'est une industrie fabuleuse.
1: Eh bien écoutez, on ira, hein. On ira sur la caravane du Tour de France où on pourra découvrir vos modèles. Merci beaucoup Julien Bessière, vous êtes le patron de Skoda France, merci d'avoir été l'invité Écho de France Info ce soir.
0: Merci beaucoup.
2: L'invité Écho à votre micro, Fanny Guinochet, à suivre la météo, un nouveau point sur l'info et puis les informés de France Info dans moins de 5 minutes.
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2: Patricia Charbonnier.
5: La canicule va encore s'intensifier pendant le week-end. Météo France prévoit encore 39 degrés demain après-midi à Nancy et Strasbourg, 37 à Lyon. Les températures seront en légère baisse dans le nord-ouest et en Île-de-France avec 34 degrés demain après-midi à Paris, 30 degrés à Lille avec un temps encore très ensoleillé toute la journée. Le ciel sera plus nuageux en matinée entre la pointe du Cotentin, la Bretagne et la Vendée, légèrement voilé entre le centre et les Pyrénées avec localement quelques ondées. Et dans l'après-midi, l'activité orageuse encore une fois va reprendre en montagne sur les Alpes, sur les Pyrénées et les orages seront localement forts dans l'après-midi et dans la soirée entre le centre-Val de Loire, la Champagne-Ardenne et la Lorraine avec un risque de grêle sous ces orages et de fortes rafales de vent. Et pour dimanche, la chaleur va encore monter d'un cran, une chaleur extrême avec des pointes à 40 degrés.
2: Patricia Charbonnier, merci d'écouter France Info. Excellente soirée, il est 20h. Un nouveau point sur l'info avec vous, Emmanuel Langlois.
6: La canicule qui s'étend en France avec, on vient de l'entendre, désormais plus d'un habitant sur deux concerné par la vigilance orange dans 53 départements. Ils seront 60 à partir de minuit ce soir. Une situation qui impose des précautions au travail et dans les écoles. La vague de chaleur actuelle a conduit ainsi au report du grand oral du bac pour 4000 lycéens. D'après Météo France, l'épisode actuel pourrait être d'une durée et d'une sévérité identique à la vague de chaleur d'août 2003. Le ministre de l'Intérieur, Laurent Nunez, lui assure qu'il n'y aura pas de remise en cause générale des festivités prévues après-demain pour la fête de la musique, alors que plusieurs mairies ont déjà annoncé l'annulation d'événements en raison de cette canicule. Le concert de la France Insoumise est finalement autorisé par la justice administrative, alors qu'il avait été interdit hier par le préfet de police de Paris. Face à l'intensification attendue de la canicule, la ville de Paris, elle va fournir des climatiseurs à l'ensemble l'ensemble des écoles de la capitale d'ici à la fin de la semaine prochaine et ouvrir ses 550 parcs et jardins la nuit comme le jour, annonce du maire de Paris, Emmanuel Grégoire, tout à l'heure lors d'une conférence de presse. Cannabis, cocaïne, héroïne, kétamine ou encore ecstasy, 14 suspects âgés entre 26 et 40 ans ont été mis en examen et 740 000 euros de drogue saisie lors du démantèlement d'un vaste réseau de trafic de stupéfiants dans le Nord-Franche-Comté. Parmi eux figurent 11 hommes et 3 de leurs compagnes. À l'étranger, l'accord signé mercredi soir à Versailles a-t-il déjà du plomb dans l'aile, pas de première discussion en tout cas entre les États-Unis et l'Iran. Deux jours après la signature officielle de ce protocole, le coup d'envoi de cette nouvelle phase de négociation qui portera essentiellement sur le dossier nucléaire a donc été reporté. Le vice-président américain J.D. Vance a repoussé son départ pour la Suisse où il était attendu aujourd'hui et le lancement de ses pourparlers reste entouré ce soir d'un très grand flou. Explication depuis les États-Unis de Nicolas Teilhard.
7: Le chrono est lancé, disait pourtant J.D. Vance hier soir, comme pour acter l'ouverture de cette période de 60 jours où Washington compte sceller un accord définitif sur le démantèlement du programme nucléaire iranien. Le vice-président américain était prêt à s'envoler pour la Suisse dans la foulée pour entamer ses discussions, mais la Maison-Blanche annonçait tard hier soir que le vol était finalement reporté. Un faux départ assez révélateur du flou qui entoure ce processus de paix entre confusion sur la conclusion de l'accord, signature impromptue mercredi soir à Versailles et l'organisation manifestement improvisée du lancement des pourparlers. La logistique pour ces négociations n'a jamais été simple ni prévisible, disait hier soir le communiqué de la Maison-Blanche dans un bel euphémisme. Les autorités suisses assurent de leur côté continuer de préparer d'éventuelles discussions, mais sans date précise pour le moment. Et sans même la certitude de les accueillir, c'est donc déjà compliqué avant même de commencer.
6: Nicolas Teilhard aux États-Unis pour France Info. Et pour le président libanais ce soir, un cessez-le-feu global constitue une base fondamentale pour avancer dans les négociations directes avec Israël. Joseph Aoun l'a dit à Marco Rubio lors d'un entretien téléphonique entre les deux hommes, d'après le communiqué de la présidence libanaise. Avant la reprise de ces négociations prévues lundi à Washington, il a aussi remercié le secrétaire d'État américain pour le soutien des États-Unis au Liban. Fin de citation. 8 jours après l'application des nouvelles règles du nouveau pacte européen sur l'asile et la migration, Emmanuel Macron lui affirme que la France ne mettra pas en place de centres pour migrants en dehors des frontières de l'UE. Le chef de l'État estime qu'ils ne sont ni efficaces ni conformes aux principes de l'Europe. Et puis c'était le dernier gros point à trancher pour finaliser la carte des sites olympiques et paralympiques. La station savoyarde de Val d'Isère l'emporte face à Méribel dans la bataille pour organiser des épreuves de ski alpin au JO 2030. Il est 20h04 sur France Info. Les informés, Antoine Comte et ses invités.
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9: Bonsoir à tous et bienvenue dans les informés de France Info. Très heureux de vous accompagner jusqu'à 21h avec ce soir une émission consacrée en grande partie à la France qui suffoque et ce nouvel épisode de chaleur extrême qui va s'intensifier dans les prochaines heures et toucher jusqu'à 41 millions de Français, un habitant sur deux à travers tout le pays. Dès demain, une canicule comparable à celle de 2019 et celle de d'août 2003, selon Météo France. Et de nombreuses questions qui se posent, les événements comme la fête de la musique ce dimanche doivent-ils être annulés? Même interrogation pour les écoles, doivent-elles fermer lundi? Faut-il adapter les horaires d'accueil des écoliers? Le cas par cas souhaité par le gouvernement est-il la bonne réponse face aux inquiétudes des Français qui subissent de plein fouet ces fortes chaleurs? On en débat dans quelques instants avec mes invités en plateau. À l'international, 48 heures après la signature du protocole d'accord entre Washington et Téhéran mercredi à Versailles, un cessez-le-feu entre Israël et le Hezbollah est entré en vigueur depuis 15 heures, heure française. Au Liban, comment expliquer cette trêve alors que l'État hébreu n'avait pas du tout l'intention de stopper ses frappes sur le Liban encore ces dernières heures? Donald Trump a-t-il lâché le Premier ministre israélien Benjamin Netanyahou? Pour en parler ce soir, nos 5 informés. Aurore Malval, bonsoir.
10: Bonsoir.
9: Vous êtes grand reporter au service politique de Marianne. Véronique Reitzult.
11: Bonsoir.
9: Bonsoir, présidente de Backbone Consulting, maître de conférence à Sciences Po. Paul Ackermann, bonsoir.
12: Bonsoir.
9: Bonsoir, vous êtes correspondant à Paris est responsable de la toute nouvelle édition française du quotidien suisse Le Temps. Serge Faubert.
10: Bonsoir Antoine.
9: Bonsoir Serge, vous êtes directeur de la rédaction de Pure Politique. Et puisqu'on va parler de la canicule, Boris Veliachev, vous êtes avec nous, vous êtes architecte, bonsoir, ingénieur spécialiste des risques majeurs. Voilà, je disais, 60 départements en vigilance orange pour la journée de demain, 41 millions de Français concernés, des records de température battus et des territoires en vigilance rouge potentiellement dès dimanche midi. Le pays suffoque avec une intensité comparable aux canicules de juillet 2019 et d'août 2003. Ce sont les mots de Sophie Voirin, la porte-parole de Météo France. Écoutez.
11: Pour la journée de dimanche, après une nuit très chaude, avec des minimales élevées sur une zone encore plus étendue, une nouvelle hausse est attendue pour les maximales, avec des températures supérieures à 36 degrés sur une large partie de l'Hexagone et des pointes à 40 degrés probables du sud-ouest au centre, ainsi que dans l'intérieur de la Provence. Après une nuit de dimanche à lundi avec des températures minimales encore très élevées, les journées de début de semaine pourraient faire partie des journées les plus chaudes jamais observées en moyenne sur l'Hexagone, et ceci tout mois confondu. La canicule va ensuite probablement se poursuivre les jours suivants. Alors à l'échelle nationale, la canicule que nous connaissons devrait être similaire à celle de juillet 2019 et août 2003 en termes d'intensité pour les températures, aussi bien la nuit que le jour.
9: Voilà Sophie Voirin, la porte-parole de Météo France qu'on vient d'entendre à l'instant. C'est tout simplement du jamais vu, en tout cas dit-elle, avec des départements en vigilance rouge dès dimanche midi, et puis surtout une intensité de ces chaleurs, de ces fortes chaleurs qui seraient comparables aux canicules de juillet 2019 et d'août 2003. Véronique Ressoult, est-ce qu'on prend l'ampleur de ce phénomène sur les réseaux sociaux ? J'imagine que ça réagit beaucoup.
12: C'est oui, avec près de 1 300 000 interactions. Après, oui, on en prend conscience, mais c'est une conscience de la récurrence et c'est surtout une énorme anxiété et une inquiétude. Alors, il y a beaucoup de gens qui partagent leur quotidien, la difficulté, des conseils, voilà, comment est-ce qu'on peut passer cet épisode. Mais c'est surtout les réactions des politiques qui font réagir, en particulier d'ailleurs une sortie de M. Mélenchon à Vivatech qui a été plutôt salué, y compris par des gens qui ne l'apprécient pas.
9: Sur la climatisation ?
12: Oui, où en gros, il a dit qu'il fallait qu'on se mette qu'on fasse les andalous et qu'on se mette aux horaires des pays du Sud. Il fallait se lever plus tôt, travailler tôt, faire la sieste. Enfin, voilà. Mais ça a été plutôt salué parce qu'en disant, oui, il va falloir s'adapter. Et en fait, on voit que ça devient un sujet politique. Plus exactement, ça devient presque un sujet présidentiel parce qu'on a l'impression, en tout cas les Français ont l'impression, que le politique peut faire quelque chose, que c'est un sujet d'anticipation, à commencer par le baccalauréat où il y a pas mal de discussions en disant, on peut anticiper et se dire que peut-être que les épreuves doivent être le matin et pas l'après-midi. Enfin bref, se dire qu'il ne faut pas le faire dans l'urgence, c'est un sujet hautement politique.
9: Boris Veliachev, je le disais, vous êtes ingénieur spécialiste des risques majeurs. Est-ce que concrètement, on est prêt en France à affronter ces chaleurs extrêmes, tout univers confondu, je vous pose la question.
13: Le problème, c'est qu'on a une vision un petit peu court-termiste, mais ce n'est pas seulement au niveau des fortes chaleurs, au niveau de n'importe quel risque. Depuis longtemps, on a une politique de l'intervention une fois que la catastrophe est arrivée. Donc c'est un petit peu le problème du système français. Il faudrait qu'on parle plus de prévention. Ce sont des politiques à long terme. Quand on parle de réchauffement climatique, quand on parle de phénomènes qui s'accroissent avec le temps, qui deviennent plus intenses ou plus grands, c'est vrai que c'est sur du long terme. Et on a du mal à passer ce cap en France. Il y a des pays qui ont pris ça depuis longtemps. Dans les pays nordiques, en Allemagne, ils ont des politiques particulières.
9: On va parler de nos voisins européens.
13: Voilà, c'est ça. Et donc, il serait peut-être temps un petit peu de changer. Puis on a des réponses un petit peu trop techniques aussi. Parce qu'il y a il y a des réponses aussi sociales dans l'éducation, dans beaucoup de domaines, au niveau des entreprises aussi, au niveau de la gestion économique du pays, qui ferait qu'on pourrait être beaucoup plus résilient, en fait.
9: Boris Veliachev, gardez la parole. Quand on isole nos logements en France, on les isole surtout contre le froid. On n'a pas vraiment cette culture de l'isolation contre la chaleur.
13: Ça, c'est la rénovation énergétique qui a été faite en grande partie pour préserver la chaleur, en fait. Et là, il s'agit du contraire. C'est qu'il faut faut ventiler.
9: Ça veut dire on a fait des logements. Il faut réadapter tous nos bâtiments.
13: Alors pour les écoles en particulier, parce que là, il y a des populations très sensibles pour les logements aussi. On sait faire des logements comme ça. On construit dans les pays tropicaux, dans les pays désertiques, dans les pays, etc., dans des climats différents depuis très longtemps. Hein. Les Japonais, les gens qui habitent dans le Sahara, les gens qui habitent en Guyane, les gens qui habitent en Guadeloupe, ils ont tous des savoir-faire qui fait qu'on sait répondre à ce genre de climat et ce genre de chaleur. On sait répondre d'un point de vue architectural et d'un point de vue technique. On sait ventiler, on sait faire des ventilations traversantes, on sait utiliser des matériaux qui permettent de garder le frais ou le chaud.
9: Et pourquoi on le fait en France alors ?
13: Alors, parce que c'est vrai qu'on a une politique de, jusqu'à présent, qui était basée sur le fait de préserver la chaleur, en fait, dans les bâtiments. Et puis, on s'est un peu focalisé là-dessus. On a pris du retard par rapport à d'autres pays, d'ailleurs, pour pouvoir faire évoluer les normes constructives, hein, c'est clair. Pour les écoles, par exemple, il va falloir, bien sûr, il va falloir végétaliser, il y a plein de solutions, hein, la végétalisation des cours, la rénovation des bâtiments existants, la ventilation, enfin toutes ces choses-là, la climatisation éventuellement, hein, dans les cas où c'est obligatoire, mais il faut aussi entièrement revoir nos normes de construction pour les bâtiments nouveaux aussi, parce qu'on sait faire ce genre de choses, mais c'est pas... Et c'est très mal enseigné dans les écoles aussi, dans les écoles d'ingénieurs. Ingénierie un peu plus, mais par contre en architecture, et comme je dis toujours, tout projet architectural est un moyen de réduire la vulnérabilité d'un territoire, aussi petit soit-il. Et aujourd'hui, il faut savoir que dans les écoles d'architecture, ce genre de problématique est très mal enseigné, malgré la demande des nouvelles générations que sont les étudiants.
9: En tout cas, le gouvernement essaye de rassurer, il prend le sujet au sérieux. Le Premier ministre Sébastien Lecornu a repris la main, il annonce qu'il va activer une cellule interministériel de crise, hein, ça sera demain après-midi en présence de 11 ministres tout de même, donc c'est pas rien. Aurore Malval, ça veut dire quoi que l'État est bien là, est bien au chevet des Français face à ces fortes chaleurs?
10: En tout cas, c'est le message qui est envoyé, même si effectivement Sébastien Lecornu réunit ses ministres, il les laisse pour l'instant chacun gérer leur dossier en disant un petit peu qu'il n'y a pas forcément nécessité d'une gestion, en tout cas d'un pilotage au plus haut niveau de l'État, mais que chaque ministre responsable dans son Sillon reste en charge des dossiers relatifs à ces canicules. Mais effectivement, on se souvient que le précédent épisode de chaud, le gouvernement avait été accusé au mois de mai dernier, hein, d'avoir pris un peu trop tard.
9: D'un retard à l'allumage.
10: D'avoir subi un peu cet épisode. Et en même temps, c'est toujours extrêmement difficile aujourd'hui pour le gouvernement de montrer des actions parce que, vous l'avez dit, c'est des actions de long terme, c'est la façon dont on change aussi la culture d'un peuple et d'ailleurs par rapport aussi à ne pas avoir toutes ces baies vitrées plein sud de tous les pavillons qui étaient construits dans les années de 60 à 80 qui sont vraiment sur un modèle effectivement où il fait du coup très chaud à l'intérieur mais qui sont très difficiles à ventiler. Donc tout ça c'est quand même des actions de long terme et on voit d'ailleurs une petite aussi répugnance même des pouvoirs publics à se saisir véritablement de la question. Je me souviens du ministre Édouard Geffray ici même un peu plus tôt dans la semaine dans l'excellente émission des Informés du matin qui disait le ministère de l'Éducation nationale n'est pas responsable des écoles. Effectivement, les écoles sont gérées, enfin, les bâtiments appartiennent aux communes, ce sont les départements qui s'occupent des collèges et les lycées des régions. N'empêche, ça n'exonère pas l'État de pouvoir lancer des projets et des financements de rénovation. Et qu'est-ce qu'on a vu cette année, justement? 275 millions de crédits ont été gelés ou annulés pour le fonds vert, justement, qui est chargé, qui devait venir appuyer les collectivités pour ces rénovations.
9: Serge Faubert, la priorité du gouvernement, désormais, c'est la chaleur, c'est la canicule. Il y a une semaine, c'était les dysfonctionnements de la justice. Il y a encore une semaine avant, c'était peut-être le narcotrafic. On a l'impression qu'on passe de priorité en priorité, mais que dès que un drame se passe dans ce pays ou qu'une actualité chasse l'autre, on change de priorité, quoi.
14: Là, à mon avis, quand même, il a intérêt à se bouger et se bouger de manière considérable. Pourquoi ? Parce que on est en train d'évoquer la canicule de 2003. Je ne sais pas si vous vous souvenez, 2003, c'est une surmortalité de 15 000 personnes au mois d'août.
9: En août 2003.
14: Hein, de gens qui sont âgés de plus de 75 ans, majoritairement d'ailleurs dans les métropoles et surtout en Île-de-France. C'est-à-dire que 15 000 personnes sont mortes en plus de celles qui meurent normalement. Donc ça, c'était une catastrophe sanitaire qui a été gérée à l'époque n'importe comment, enfin qui n'a même pas été gérée, hein, puisqu'on avait à l'époque le ministre de la Santé dont
9: Mattei.
14: Voilà,
9: Jean-François Mattei.
14: Qui faisait conférence de presse en short dans son jardin, très décontractés, ne prenant pas conscience de la catastrophe sanitaire que c'était. Donc effectivement, il y a une mobilisation du gouvernement, mais il y a quand même quelque chose de paradoxal dans cette histoire. Vous savez qu'on sait très bien ce qu'il faut faire. C'est dans un document qui s'appelle le plan d'adaptation au changement climatique.
9: Ouais. Porté par Agnès Pannier-Runacher, notamment.
14: Voilà, mais dans la troisième version, la troisième mise à jour, si j'ose dire, date de mars dernier. Ce plan, c'est 52 mesures déclinées en plus de 200 actions. Il y a tout. Je l'ai parcouru cet après-midi. Il y a tout. C'est un excellent plan. Il faut l'appliquer. Et vous me regardez à ce moment-là, vous me dites, mais pourquoi ne l'applique-t-on pas?
9: C'était parce la question que j'allais vous poser.
14: De budget. En France, on est très fort, on fait un plan pour s'adapter au changement climatique. Ouais. On oublie juste de faire la ligne budgétaire qui permet de financer ce plan. Alors, comment est-il financé? On prend des dispositifs financiers et part un peu partout et on les affecte à ce plan. Et on dit, bah, tiens, on a fait un truc, une espèce d'usine à gaz qui est financée un peu n'importe comment. On va mettre un peu des investissements privés en plus dedans. Et puis, il y a, pour faire tourner ce truc-là, on comptait notamment sur le fonds vert. Le fonds vert qui est passé de 2,4 milliards d'euros en 2024 et il est tombé à 837 millions en 2026. Donc c'est-à-dire qu'on a le plan pour lutter contre la canicule et on a rogné les crédits, les maigres crédits qui servaient à alimenter ce plan.
9: Paul Ackermann, c'est l'écologie la grande sacrifiée finalement de cette histoire. C'est la lutte contre le réchauffement climatique qui est sacrifiée par le gouvernement. On voit bien dans les choix budgétaires.
15: Bah là, en fait, on parle de deux choses différentes. C'est qu'il y a deux temps. La lutte contre le réchauffement climatique, c'est pour, on va dire, limiter les effets d'une canicule dans 20 ans ou dans 10 ans. Là, on parle de... Ce serait déjà bien de préparer la prochaine canicule.
9: L'urgence.
15: Et donc, ce n'est pas du tout la même chose.
14: C'est un peu la même chose, pardon.
15: C'est pas l'année passée ou en juin qu'on aurait pu décider de lutter contre le réchauffement climatique pour la canicule qui arrive aujourd'hui.
14: Il y a des mesures qui sont immédiatement applicables.
15: Ce n'est pas le réchauffement climatique, c'est l'adaptation. Lutter contre le réchauffement climatique, d'ailleurs, c'est les mêmes aujourd'hui.
14: De la lutte contre le réchauffement.
15: Il faut limiter les dégâts quand même à long terme, ça va empirer, ça ne cessera d'empirer. Et d'ailleurs, les mêmes qui aujourd'hui proposent, on a vu Marine Le Pen qui propose un plan climatisation, ce qui est très malin parce qu'en fait, les gens souffrent aujourd'hui et ont besoin d'entendre des portes de sortie. Mais j'aimerais bien qu'on se repenche sur ce que disait son parti du réchauffement climatique il y a 10 ans.
9: Vous savez quoi, Paul Ackermann, on va l'écouter, Marine Le Pen, et on va écouter aussi Jean-Luc Mélenchon qui lui répond. Écoutez.
16: L'absurdité, c'est de faire mourir les gens de chaleur, d'accord? Ça, c'est l'absurdité. Il se trouve que je suis candidate à la présidentielle, donc je viens vous dire que si je suis élue présidente de la République, je mettrai en place un plan massif de climatisation, en commençant par les espaces où il y a les gens les plus vulnérables, les hôpitaux, les EHPAD, les écoles.
17: Il ne faut surtout pas faire ça. Climatiser partout, ça veut dire augmenter les dégâts. Bon, ça m'étonne pas, elle y connaît rien. Ça, c'est vous. Pas, elle y connaît rien, pardon, je retire. On sait faire des bâtiments qui résistent à la chaleur, d'accord? Il y a des techniques, par exemple, le retour de terre, bois, paille, comme matériaux de construction plus résistants au feu que le béton. Ce qui est sûr, c'est qu'il y a deux choses à pas faire. Laisser les choses en l'état, et deuxièmement, aggraver le mal en croyant soulager. Moi, je mets pas mon gosse ou ma petite fille ou mon arrière-petite fille là où c'est de la clim du matin au soir, hein.
9: Voilà Marine Le Pen donc, qui prône la mise en place d'un vaste plan de climatisation à travers tout le pays et Jean-Luc Mélenchon qui lui répond en lui disant que c'est pas du tout la solution, en tout cas c'est pas ce qu'il faut faire. Boris Veliachev, qu'est-ce que vous en pensez, vous, la climatisation, ça peut être quand même une solution dans l'immédiat parce que là il y a urgence.
18: Mais c'est une routine, c'est-à-dire qu'on va répondre avec une solution technique immédiate pour essayer de répondre à un problème auquel on fait face et auquel on n'a pas d'autre solution pour répondre immédiatement. Mais c'est pas ça qui à long terme va permettre de nous protéger, de rendre plus résilients sur le face à ce genre de phénomènes comme les canicules, les périodes de grand froid et plein d'autres choses.
9: D'ailleurs, surtout qu'il y a un conflit environnemental derrière.
18: Exactement. Il faut appliquer un grand plan et il faut aussi savoir s'il faut adapter nos modes de vie aux nouvelles conditions climatiques ou s'il faut également adapter nos territoires techniquement. Donc il y a les deux choses en fait, voire les deux. De toute façon, il y a plein de choses à régler de ce côté-là, de façon à vraiment offrir une véritable résilience de nos territoires face à ces phénomènes qui de toute façon, inéluctablement, auront lieu.
9: Aurore Malval, on va parler aussi des écoles et des écoliers qui sont concernés, avec des parents qui s'inquiètent, notamment lundi, est-ce qu'il faut mettre mon enfant à l'école ou pas durant ces fortes chaleurs. Emmanuel Grégoire, pour Paris, le maire de Paris a annoncé la mise à disposition, visiblement, de climatiseurs dans les écoles parisiennes. Ça, c'est quoi? C'est de la politique? C'est du populisme? Parce que vous disiez à l'instant, Boris, très justement, que c'est une rustine, sans doute, la climatisation. C'est pas sur le long terme, en tout cas.
10: C'est une rustine. Bah, effectivement, si c'était sur long terme, si on choisissait, par exemple, de climatiser la majorité des logements parisiens, ça créerait une augmentation de la température extérieure de 2 à 4 degrés, avec même des pointes plus élevées, possiblement en période de canicule. Donc c'est sûr qu'on ne peut pas, dans une ville très dense, climatiser tous les logements, comme c'est le cas, par exemple, dans des habitats un peu plus épars, et notamment dans le sud de la France. Mais je pense que c'est une décision quand même de bon sens, en tout cas du maire de Paris, de mettre des climatiseurs à disposition pour que, tout simplement, la température ne soit pas invivable dans les écoles, de la même manière d'ailleurs dont on met parfois des radiateurs d'appoint.
9: Après,
10: je pense que les écoles parisiennes ne sont pas d'ailleurs forcément les plus mal loties, parce que certaines sont quand même anciennes, ont des murs qui absorbent moins la chaleur que certaines qui sont vraiment celles qui ont été construites dans les années 80, justement, où c'est des cours très très minérales avec des grandes baies vitrées et où effectivement il n'y a aucun air qui circule et la chaleur rentre énormément.
9: Véronique Ressout, est-ce que ça réagit sur les réseaux par rapport aux écoles, sachant que il y a plusieurs problématiques, notamment si les écoles venaient à fermer, il y a la problématique de la garde des enfants pour les parents. Il y a aussi des solutions qui sont avancées par certains responsables de la classe politique qui demandent à décaler le calendrier scolaire, c'est-à-dire de l'avancer, que les vacances scolaires aient lieu plutôt juin et juillet et qu'il y ait moins de fortes chaleurs, sauf qu'on voit que les fortes chaleurs sont très précoces aujourd'hui. Est-ce que ça réagit sur les écoles?
12: Sur le décalage des vacances, il y a plein de parents qui disent comme nous, ça ne va pas se décaler, c'est pas forcément une solution.
9: Ça va rien changer.
12: Il y a aussi énormément de parents qui essaient de trouver des solutions concrètes là, tout de suite, maintenant, donc qui bricolent des systèmes de protection, d'aération, enfin voilà. En particulier, j'ai vu pas mal de messages passer cet après-midi sur les couvertures de survie qu'il faut mettre pour gagner quelques degrés. Mais globalement, vous avez passé le passage sur Madame Le Pen. En fait, il y avait beaucoup de réactions en disant il y a trois populations qu'il faut préserver. Donc oui, les climatiseurs ne sont pas une bonne solution, mais c'est au moins une solution rapide,
9: dans
12: l'immédiat. Et donc en disant les enfants, les personnes âgées et les personnes malades doivent forcément... Et donc en fait, c'était plus un immense étonnement de beaucoup de Français qui disaient, mais comment ça, dans les hôpitaux, il n'y a pas de clim, mais comment ça, dans les EHPAD, on croyait que c'était mis en place. Dans les écoles, ils le savaient, mais ils pensaient qu'il y avait des salles qui étaient réservées quand même avec un équipement. Donc en fait, il y a ce sujet de surprise qui fait que ça devient un sujet politique, en disant, mais là, ça s'anticipe et c'est une décision des pouvoirs publics de protéger les fragiles. Le reste, on peut se débrouiller et il y a des solutions, mais au moins là, ce sujet-là.
9: Boris Veliachev, sur les écoles, qu'est-ce qu'il faut faire concrètement? On sait que le ministre de l'Éducation nationale parle de ce plan qui a été lancé en 2023. C'était Gabriel Attal qui était ministre de l'Éducation nationale, et pour rénover justement les bâtiments existants.
18: Rénover des dizaines de milliers d'écoles, et en fait, il n'y en a que quelques milliers.
9: Voilà, il y a 60 000 établissements scolaires en France, ça va prendre énormément de temps. Qu'est-ce qu'on fait concrètement par rapport
18: On a pris énormément de retard et il faut revoir nos priorités. On parlait de budget tout à l'heure. C'est quand même paradoxal parce que c'est vrai qu'on sait débloquer des budgets pour nous prévenir contre des risques éventuels futurs géopolitiques, alors que pour des risques comme celui de réchauffement climatique, des risques existants qui sont aujourd'hui, alors on n'en débloque pas. Donc c'est quand même quelque part, il y a quelque chose d'aberrant. C'est paradoxal. Donc je ne pense pas que ce soit tellement une question de budget. Parce qu'il faut savoir en plus que ce qu'on investit aujourd'hui pour lutter contre le réchauffement climatique, on investit dans dans le fait d'éviter un coût futur qui sera bien supérieur.
9: Donc ce que vous nous dites, c'est que c'est une question de choix politique, volonté politique.
18: Toutes les études montrent qu'un euro investi dans le réchauffement climatique aujourd'hui, c'est peut-être de 3 à 7 euros de récupérer à l'avenir. Donc là, l'investissement, en fait, quand on y réfléchit, sur le long terme, parce qu'il faut faut réfléchir à long terme. Encore une fois, je parle de cette histoire de court-termisme et de vision à long terme. Il faut qu'on applique des politiques et il faut qu'on le fasse dès maintenant.
9: Alors, on le disait à l'instant, la canicule, la chaleur, c'est l'une des priorités du gouvernement, d'autant plus qu'il y a la fête de la musique dimanche. Hein, la fête de la musique ce dimanche, dimanche 21 juin, journée la plus longue de l'année. Donc, il va faire chaud jusqu'à très tard. Et les ministres de l'Intérieur et de la Santé ont tenu une réunion de crise ce matin. Le mot d'ordre de Laurent Nunez, le ministre de l'Intérieur, c'est on n'annule rien pour l'instant, mais on fait du cas par cas. On voit au cas par cas, en fonction des communes, ce sont les préfets qui décident. Je vous propose d'écouter le ministre de l'Intérieur, Laurent Nunez.
19: Il n'y aura pas de remise en cause des festivités qui sont prévues pour la fête de la musique, mais nous avons demandé au préfet, au DGRS, d'être en lien très étroit avec les organisateurs pour bien s'assurer que toutes les précautions sont prises pour que ces festivités se déroulent dans les meilleures conditions.
9: Serge Aubert, ils prennent un risque, là, quand même, les membres du gouvernement, de ne pas annuler cette fête de la musique dans toute la France. Je vous dis ça pourquoi ? Parce que, bon, évidemment, les effets de la chaleur... on sait très bien ce qui peut se passer. Il y a un risque de débordement, il y a un risque aussi lié à l'alcool, hein, et d'avoir justement des fêtes de la musique qui, en France, ont du mal à être maîtrisées.
20: Certainement, les pompiers vont avoir beaucoup de travail et il va y avoir des gens qui vont avoir des malaises avec la chaleur. On voit se profiler la soirée avec effectivement des interventions de secours en nombre. Cela étant, moi je suis un grand amoureux du Brésil, j'y suis allé souvent au moment du carnaval, dans différentes villes. Je peux vous certifier qu'il fait quand même très très chaud et qu'on arrive à passer des nuits avec la musique et même l'alcool sans que ce soit une catastrophe sanitaire. C'est-à-dire que si c'est tous les soirs, c'est pas gérable. Si c'est un soir, la fête de la musique, bon, je pense qu'il y aura effectivement des gens qui peut-être boiront plus que d'habitude, mais enfin, ils n'ont pas besoin de ça en général, d'ailleurs, pour boire plus que
9: de raisonnable,
20: on va dire. Voilà.
9: L'alcool est dangereux pour la santé.
20: Voilà, il faut arrêter de se faire une montagne de cette fête de la musique. Ouais. Je pense que c'est pas ça le problème. Le problème, non. C'est plutôt la succession de journées de chaleur, ouais, et de nuits où effectivement la température ne redescend pas. C'est l'empilement de ces journées qui va poser un problème, plus que la fête de la musique.
9: Paul Ackermann, cette stratégie du cas par cas, hein, cette méthode du cas par cas voulue par le gouvernement, est-ce que ce n'est pas quand même un transfert des responsabilités aux collectivités, en leur disant, voilà, la patate chaude, on vous la refile, et c'est vous qui décidez d'interdire ou pas un événement sportif, culturel ou autre ?
15: Ouais, ou un transfert. Là, je dirais que le transfert, il est presque aux citoyens. C'est-à-dire que, et c'est, on en parlait un peu avant, il y a une part d'éducation. C'est-à-dire que interdire la fête de la musique, les interdictions ne résolvent pas tout. Il faut juste que les gens soient conscients, qu'il ne faut pas dépasser leurs limites, qu'il faut, voilà, quand on ne le sent plus, se poser. Donc finalement, c'est plutôt à chacun, et je crois que c'est peut-être un point de vue très suisse, ça, de faire reposer, alors là, sur les collectivités locales, et puis encore plus sur le citoyen, sa responsabilité individuelle, finalement.
9: En Suisse, il y a des initiatives qui sont mises en place contre la chaleur. On parle de nos voisins européens, souvent, on les prend en exemple. Est-ce qu'en Suisse, c'est le cas ?
15: Alors, sur cette semaine, il y a des annonces similaires à celles qui ont été faites sur les écoles, les horaires ou le côté facultatif d'aller à l'école lundi, mardi, mais beaucoup moins nombreuses ces annonces. C'est-à-dire que encore une fois, on se repose sur la responsabilité de chacun. Par contre, ce qu'il faut savoir, c'est qu'en Suisse, voilà, il fait un petit peu moins chaud. On a une climatisation naturelle.
9: Il y a des montagnes.
15: Voilà, entre les lacs. Ce week-end, les Suisses auront moins chaud que les Français parce qu'ils auront le lac, la montagne, etc. Et puis en termes de bâtiments, pour en parler des écoles, alors on va dire certaines personnes disent, voilà, il y a 60% des écoles à rénover en France, je crois que c'est 86%, et puis je pense que les normes ne sont pas les mêmes, donc en fait il y a aussi, comme il y a plus d'argent, moins de problèmes budgétaires, je pense que les infrastructures publiques en tout cas sont en bien meilleur état pour faire face à ce genre de situation.
9: Boris Veliachev,
18: on parlait de la Suisse et de l'Europe
9: et de nos voisins européens, parce que par exemple je vais vous citer deux exemples. En Allemagne, en cas de canicule, ce qu'on appelle Hitzefrei,
18: oui, ils sont
9: les étudiants, les écoliers peuvent rentrer plus tôt chez eux.
18: Ils ont un plan qui existe depuis longtemps, d'ailleurs.
9: Ouais, voilà. Et en Suède aussi, hein, les vacances scolaires ont été avancées aussi au mois de juin.
18: Les pays nordiques réfléchissent, oui, à énormément de plans. Ils s'adaptent à l'adaptation et aussi au changement d'horaire. Et moi, j'ai vécu très longtemps au Japon aussi. Au Japon, c'est un pays subtropical quand même, où il fait très froid en hiver, lié à leur position en fait, géographique avec le climat d'hiver et le vent froid qui vient de Sibérie, et pas de l'océan comme nous. Mais par contre, en été, il fait beaucoup plus chaud que nous. Il fait chaud et humide. Ils ont des étés caniculaires impossibles. Et ils ont tous les festivals. L'été, il y en a plein qui durent des jours et des jours. Et on a beaucoup moins d'incidents de ce côté-là, parce que depuis tout jeune, il y a une prévention des risques, une éducation aussi des populations. Si on parlait aussi de l'éducation des populations, qui est quelque chose d'important, il y a une responsabilité qui est prise par chacun. Et ils savent que quand ils sortent dans un festival où il fait très chaud, ils prennent des ombrelles, ils prennent de l'eau. Ouais. Il y a des services.
9: C'est une autre culture.
18: Il y a des distributions aussi d'eau qui sont faites, etc. Il y a des précautions qui sont faites par la population, par les collectivités, par l'ensemble en fait de la société, qui fait que ça se passe très bien en fait.
9: Bon, on va suivre en tout cas l'évolution de ces températures caniculaire annoncée par Météo France pour au moins ce week-end, les prochains jours, début de semaine, surtout lundi et mardi. Merci beaucoup Boris Veliachev, merci d'avoir été avec nous dans Les Informés, architecte, ingénieur spécialiste des risques majeurs. Il est 20h31, c'est l'heure du fil en faux avec Emmanuel Langlois.
6: Et la canicule touche désormais plus de la moitié du territoire français, 60 départements placés en vigilance orange à partir de ce soir minuit. Plusieurs pourraient même basculer en vigilance rouge demain, d'après Météo France, qui affirme que cette canicule actuelle pourrait être aussi longue et sévère que celle d'août 2003. Sébastien Lecornu lui activera demain le centre interministériel de crise contre la canicule. Ces départements donc le long d'un axe allant du sud-ouest au nord-est. La ville de Paris, elle va ouvrir ses parcs et jardins 24 heures sur 24 et annonce par ailleurs la commande de plus de 1200 climatiseurs dans ce contexte. C'est ce qu'a annoncé le maire de la capitale, Emmanuel Grégoire, lors d'un point presse tout à l'heure. Lui avait été condamné à 4 ans de prison avec sursis pour homicide involontaire après la mort de sa compagne Elisa Pilarski, tuée en 2019 par son pitbull Curtis. Christophe Ellul a fait appel, annonce son avocat, un appel qui suspend aussi l'euthanasie du chien qui avait été ordonné par la justice. En pleine Coupe du Monde de football, la justice elle confirme le renvoi devant une cour criminelle de l'international marocain et défenseur du PSG Achraf Hakimi pour le viol d'une femme en 2023. Le joueur a toujours dénoncé une fausse accusation. La plaignante, elle, se félicite ce soir d'une victoire judiciaire. Israël et le Hezbollah se sont eux mis d'accord sur un cessez-le-feu, annonce un responsable américain après un regain de violence au Liban qui a mis en péril le nouvel accord conclu entre les États-Unis et l'Iran. L'Iran qui exige par ailleurs que tous les navires qui souhaitent franchir le détroit d'Ormuz soumettent une demande 48 heures à l'avance. Et puis l'épidémie d'Ebola accélère en République démocratique du Congo, selon l'OMS, malgré le renforcement des mesures de riposte sanitaire. D'après l'Organisation mondiale de la santé, 33 zones sanitaires sont désormais touchées par le virus dans 3 provinces de RDC.
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9: Vous êtes dans Les Informés, vous faites bien, vous êtes au bon endroit. Je suis toujours en très bonne compagnie autour de moi dans ce plateau. Véronique Reissoul, présidente de Backbone Consulting, maître de conférence à Sciences Po. Serge Faubert, directeur de la rédaction de Pure Politique. Aurore Malval, grand reporter au service politique de Marianne. Paul Ackermann, correspondant à Paris et responsable de l'édition française du quotidien suisse Le Temps. Et Christian Chéneau, grand reporter, journaliste à la rédaction internationale de Radio France. Vous nous avez rejoint à l'instant. Bonsoir Christian.
21: Bonsoir.
9: Parce qu'on va parler d'international maintenant dans la deuxième partie des informés, du cessez-le-feu, de cette trêve entre Israël et le Hezbollah qui est en vigueur au Liban depuis 15h, heure française. Christian Chéneau, comment on explique cette trêve, ce cessez-le-feu, d'où vient-il, sachant qu'on entendait les déclarations à la fois du Premier ministre israélien, mais aussi d'un ministre israélien qui disait, il y a encore quelques heures, le Liban, je le cite, doit brûler tout entier.
21: Alors, il faut rappeler que il y a eu
0: quand même un accord, un protocole d'accord historique entre les États-Unis et l'Iran.
21: Signé à Versailles mercredi.
0: Exactement. Et les Israéliens ont tout de suite dit qu'ils n'étaient pas concernés par l'accord, qu'ils ne se soumettraient pas à l'accord, notamment parce qu'il y a le front libanais qui est concerné, qui est vraiment notifié sur la souveraineté, l'intégrité territoriale du Liban. Donc voilà, ça c'était le point de départ. Et donc Netanyahou, évidemment, est passé à l'attaque et donc a eu une espèce de tension, le Hezbollah a répondu, etc. Et puis forcément, alors les Iraniens sont tous braqués, indiquant que pour eux, le Liban, le Hezbollah était une carte maîtresse et qu'ils ne commençaient pas les négociations avant une forme de cessez-le-feu, en toute accalmie.
21: Et c'est donc, ce qui explique qu'il n'y ait pas eu cette réunion aujourd'hui en Suisse.
0: Exactement.
21: Donc, entre Iraniens et Américains.
0: Voilà, parce que là, le compteur tourne, parce que là, ça y est, l'accord a été signé, donc les 60 jours tournent. Et puis, vraisemblablement, les Américains ont passé des coups de fil aux Israéliens très fort. Il y a eu J.D. Vance hier qui a mené une charge très forte contre les Israéliens et donc qui sont obligés de mettre un peu le pied sur le frein. Alors, c'est un cessez-le-feu, il y en a eu beaucoup, c'est évidemment très fragile, mais c'est vrai que ça va être compliqué de continuer un conflit de haute intensité avec ces négociations qui vont commencer entre Américains et Iraniens, et donc on risque d'avoir une forme de gel, finalement, de ce conflit entre Israël et le Liban, sachant qu'il y a eu des grosses pertes côté israélien. 4 ou 5 soldats qui sont morts, plus beaucoup de blessés. Et sachant aussi que la semaine prochaine, des négociations entre Israéliens et Libanais, sous l'égide de Marco Rubio, le secrétaire d'État américain, vont se dérouler à Washington. Donc là, il y a des messages qui vont être passés, et donc parce que le Liban ne peut pas bloquer l'architecture du protocole d'accord. D'autant plus que pour les Américains, le Liban, c'est pas du tout important. C'est vraiment très annexe. Pour Trump, le Liban, c'est complètement secondaire. Donc voilà, je pense que les Américains vont mettre une énorme pression sur les Israéliens pour au moins geler et apaiser le front.
21: Vous disiez un cessez-le-feu fragile. Hein, en effet, il y a eu une frappe, plusieurs frappes peut-être israéliennes, quelques heures et même quelques minutes après l'annonce de cessez-le-feu par un responsable américain, 5 minutes après, pour être très précis. Est-ce qu'on peut dire ce soir, Christian Chéneau, que les États-Unis ont lâché Israël?
0: Ils n'ont pas lâché, mais en tout cas, entre Bibi et Trump, il y a une vraie crise de confiance. Et puis surtout, encore une fois, comme je vous disais, quand on écoute J.D. Vance hier, des mots très très durs contre Israël. Pour moi, c'est une première. C'est une première d'avoir un vice-président américain être aussi dur avec les Israéliens en leur disant, en gros, si on ne vous a pas donné d'armes, vous ne seriez pas là, et que c'est les Américains qui les fabriquent, qui les payent, et qu'en fait, vous êtes un allié comme les autres, comme la France ou les Anglais. Et donc, ça, c'est vraiment une rupture pour l'Amérique. En tout cas, c'est quand même Trump qui a le dernier mot, qui a les rênes, mais c'est sûr qu'entre Bibi et Trump, il y a un vrai désamour. En plus, les deux hommes sont en campagne électorale. Donc c'est vrai que pour Netanyahou, ça va être compliqué de gérer un petit peu tout ça, parce que, évidemment, les perspectives sont pas très rassurantes, parce qu'encore une fois, les négociations vont commencer sur des dossiers sensibles. Et puis surtout, pour lui, il a commencé en tant que copilote de la guerre avec les Américains, et là, il est sur le bord de la route, enfin, il est derrière, le train est parti. Donc là, les Israéliens sont furieux, parce qu'ils se sont trahis, abusés, et qu'ils essayent, via le Liban, de se rattraper aux branches.
21: Alors, Paul Ackermann, on le disait à l'instant avec Christian, il devait avoir une réunion chez vous en Suisse, une réunion importante, début des négociations, en tout cas sur la deuxième phase de l'accord signé à Versailles entre les États-Unis et l'Iran, qui était à distance, en particulier sur le nucléaire. Elle a été donc annulé. Est-ce que ça veut dire que cet accord signé il y a 48 heures, pas plus tard 48 heures à Versailles par Donald Trump, il est fragilisé?
15: Bon, déjà, parler d'accord, c'est un bien grand mot. Pour l'instant, c'est très flou. C'est quelques points là où, je crois que l'accord précédent datant de l'époque Obama faisait des centaines de pages. Là, on est sur 15 points très flous. Donc, c'est peut-être le flou de cet accord qui pose problème. Et puis, cette séquence vue de Suisse, où en fait la signature de cet accord a changé de lieu, de date, pratiquement toutes les demi-journées depuis dimanche passé. Donc au début, ça devait être à Genève, et puis est-ce que ce sera en début de semaine avec Trump? Et
21: comment finalement, on explique ces changements de lieu pour la signature
15: Moi, l'impression que ça m'a laissé, et on a beaucoup, et avec raison, saluer le succès de ce G7, le succès de la diplomatie française dans le fait de réussir à recréer du lien entre ces pays et à faire avancer symboliquement la symbolique de la signature de ce protocole d'accord à Versailles était un peu le sommet de la vague. Mais moi, l'impression que ça me donne, c'est surtout, et les Suisses encore plus que les Français, on s'est plié en quatre tous les jours pour faire plaisir à un Donald Trump, à avoir l'impression que des choses se décidaient chez nous, alors qu'en fait rien ne se décidait chez nous. Et je pense que les choses se décident même pas à Washington, elles se décident dans des circonscriptions américaines qui pourraient bouger au moment des midterms et qui ne supportent plus les prix de l'alcool, ouais. les prix de l'essence, peut-être aussi les prix d'alcool. Et l'inflation en général. Donc finalement, c'est ça qui a décidé de cette urgence, de cette fébrilité au jour le jour qui faisait que tout changeait dans l'urgence, ouais. Parce qu'il fallait absolument mettre fin à cette inflation, quoi.
21: Or, Malval, rien ne s'est décidé chez nous, en France, à Versailles. Vous êtes d'accord avec Paul Ackermann?
10: Oui, je pense qu'effectivement, il y avait d'ailleurs d'autres enjeux dans le fait de faire venir Trump et à Evian et à Versailles. Il y a aussi la question ukrainienne qui a été beaucoup portée par Emmanuel Macron et lors de ce G7. Donc la question de l'accord effectivement avec l'Iran et même la réouverture du détroit d'Ormuz qui est soutenue quand même évidemment par les Européens, parce que sans ça je pense qu'il n'y aurait pas eu forcément d'ailleurs ce jeu en fait pour faire rentrer en fait dans le jeu de Trump et dire que c'était un accord formidable et que c'était un net progrès, parce qu'effectivement personne n'a vu encore aujourd'hui comment ces 14 points peuvent se mettre en musique et ça reste encore très flou, mais je dirais à l'image en fait de cette guerre, c'est-à-dire que les objectifs de guerre des États-Unis, de Donald Trump, ont changé au fur et à mesure. C'était aussi extrêmement erratique, et donc en fait, cet accord qui ne règle rien, en tout cas qui donne l'impression de tout donner, enfin en tout cas de faire d'immenses concessions à l'Iran, de légitimer leur régime, et finalement en tablant seulement sur une concession, la promesse pour l'Iran de ne jamais développer de nucléaire d'armes nucléaires. C'est un petit peu à l'image de toutes ces guerres. Effectivement, ça ne s'est pas décidé sur le sol européen, sur le sol français. Par contre, c'est vrai que je vous rejoins aussi, c'est vraiment aux États-Unis, l'opinion publique, c'est aussi ça qui guide Donald Trump et J.D. Vance, ouais. Quand ils ont des mots extrêmement durs vis-à-vis d'Israël. Parce que cette opinion publique, l'opinion publique aux États-Unis, et même d'ailleurs mondiale, ne comprend pas en fait l'entêtement plus loin de Netanyahou, mais oui. Alors vous citiez tout à l'heure les propos d'Itamar Ben-Gvir qui dit voilà, pour chaque larme de mère israélienne, je veux que 1000 mères libanaises pleurent. Ça, c'est quelque chose qui aujourd'hui échappe à l'entendement de la plupart, enfin du monde entier.
21: Ouais. Véronique Reissoult, est-ce que l'annulation de cette réunion qui était prévue et donc annoncée en Suisse aujourd'hui, est-ce que ça fait réagir? Est-ce que les Français la commentent? Est-ce qu'il y a des déceptions? Est-ce qu'ils se disent où on va finalement, puisqu'on nous annonçait cette réunion et le début des négociations et elles n'ont pas lieu?
12: Mais déjà, j'étais étonnée de voir les volumes de discussions. Alors dans le monde évidemment, mais même en France, un sujet qui continue à inquiéter. Après, globalement, c'est plus le scepticisme qui a fait réagir que le fait que ça ne se passe pas en Suisse aujourd'hui. Pas mal de commentaires aussi sur le choix de Versailles, et les uns et les autres y voient plus un symbole en disant que ça faisait référence au traité de 1919 et donc que ça alimentait une lecture de la capitulation américaine. Globalement, on va dire que l'opinion publique, elle est davantage fascinée par la bataille médiatique que par le possible accord, parce qu'en fait, ils ont tous l'impression que ça n'ira pas forcément jusqu'au bout. Après, comme le disait Aurore et comme on le disait tous, l'opinion publique américaine, elle est importante. Il y a un sondage qui vient de sortir aux États-Unis qui dit que 65% des Américains sont contre la guerre en Iran. Ouais. Mais quand on creuse, en fait, c'est 75%, 65%, mais pas à la base MAGA qui continue à être pas aussi aligné derrière lui, mais qui trouve, parce qu'il trouve que c'est un peu long et qui oppose un sujet, parce que comme le narratif iranien est très très positif, qu'il raconte qu'ils ont effectivement la reconnaissance de leur statut, enfin ils en font beaucoup, ça mobilise pas mal l'opinion publique américaine en disant non mais pas du tout, là maintenant il faut se réveiller, Trump avait raison, finalement il a obtenu un deal qui est bien. Enfin, donc en fait, son opinion publique s'énerve, mais pas encore autant que ça. Par contre, il ne faut pas que ça dure. Là, ils commencent tous à trouver que c'est un peu trop long et que globalement, et l'autre point très important, excusez-moi, parce qu'il y en avait pas mal de trucs, dernier point très important pour eux, c'est Hormuz gratuit et non contrôlé par les Iraniens. Ça, c'est leur point, c'est le point qui revient tout le temps, y compris sur les MAGA, quoi.
21: Serge Faubert, vous vouliez réagir à l'instant.
20: Oui, sur Versailles, bien évidemment, la référence. Alors, je ne sais pas si Trump connaît le traité de Versailles, mais quelqu'un dans son entourage a dû lui glisser, lui dire, vous savez, c'est là qu'on a signé, machin, on a humilié les Allemands, donc les Iraniens, c'est le bon moment. Et donc, le symbole est là. On a joué cette carte-là.
21: Maintenant, on a Versailles, et après, on a cette réunion qui est annulée 48 heures plus tard. Ça renvoie quoi comme message?
20: Je pense que c'est tout à fait normal pendant une période de négociation qu'il y ait des coups d'accélérateur, des coups de froid, peut-être même un petit bombardement ici ou là de temps en temps pour rappeler qu'on peut le faire. Mais ce qui est clair, c'est que militairement, aujourd'hui, Donald Trump est coincé. Il ne peut pas reprendre les bombardements sur l'Iran et il n'enverra pas des troupes au sol. Donc, l'hypothèse militaire, elle est aujourd'hui fermée. Donc, on est dans une guerre de récits. Il faut absolument, auprès de sa propre opinion publique, construire l'idée d'un vainqueur. Nous avons réussi à mettre les Iraniens à genoux. Donc on dit, les avoir, finalement, vous n'aurez pas un centime, rien. Ouais. Ça se trouve
21: c'est ce qu'il a dit cet après-midi, d'ailleurs.
20: Si ça se trouve, dans trois jours, il débloquera des avoirs parce qu'il en a besoin. Voilà, on sait très bien que tout ça n'a aucune valeur. Et je vais vous dire, je ne suis même pas certain que Trump ait besoin d'un accord signé en bonne et due forme au bout des 60 jours. La simple existence de ce protocole qui consiste finalement à faire que les Iraniens disent, ok, on arrête... Et ça lui permet, lui, d'être vainqueur, ça suffit. Ouais. Parce que, qu'est-ce que c'est le dénouement? Moi, je peux vous le donner de suite. On va retomber plus ou moins sur l'accord de Vienne de 2015 sur le nucléaire, avec le contrôle de l'Agence internationale du nucléaire. Ouais. Et puis voilà, et on aura le détroit d'Hormuz qui sera gratuit, mais dont les services que va rendre la marine iranienne, bien connue pour son amabilité légendaire, va facturer. C'est-à-dire, c'est gratuit, mais il y a des services quand même à payer, et voilà. Donc, il y aura un droit de péage qui aura un autre nom. Ce sera une facturation pour services rendus. On va mettre un bateau pilote qui va aider les pétroliers à passer au large des côtes iraniennes. Mais voilà, c'est comme ça que ça va se terminer.
21: Vous êtes dans les négociations, Serge, presque. On a l'impression que vous en savez plus que tout le monde. Mais ce que vous nous dites, en fait, si je résume votre propos, c'est que c'est
20: un simulacre.
21: Et c'est 11 ans de perdu, en fait, finalement. Puisque vous dites qu'on revient à l'accord de 2015. Christian Chesneau, est-ce que vous êtes d'accord avec ça? Est-ce que c'est 11 ans de perdu?
0: C'est même pire.
21: C'est pire qu'avant.
0: On revient à moins, parce qu'en plus, cet accord, on l'a dit, c'est un accord bilatéral entre les Américains et les Iraniens. En 2015, vous aviez les Russes, les Chinois, les Français, les Anglais, les Américains, vous aviez l'ONU, donc c'était quelque chose. Je me souviens, moi, j'avais suivi avec Laurent Fabius, ils avaient cravaché, ils changeaient les paragraphes, c'était vraiment très, très. C'était au de boucher quasiment. Et puis il y avait l'Union européenne derrière, l'ONU, enfin il y avait vraiment, c'était la communauté internationale. Là c'est un deal à deux qui à la fin, précise le protocole, sera approuvé par le Conseil de sécurité de l'ONU. Donc voilà, entre les deux il va se passer plein de choses. Évidemment ils vont commencer à négocier, ils ont peut-être déjà commencé à s'envoyer des papiers et on a deux mois évidemment pour commencer. Ça peut être aussi repoussé. Ils peuvent dire, d'ailleurs c'est prévu,
20: oui, c'est prévu.
0: On peut prévoir un mois ou deux mois de plus. Donc voilà, donc on peut jouer sur le temps et en fonction des intérêts des uns et des autres, on peut effectivement naviguer sur ce narratif et dire on a tous gagné. Mais sur le fond du problème, rien n'est réglé, voire pire. C'est-à-dire que par exemple, le programme balistique iranien ne fait pas partie de la négociation. Donc, et en plus, Trump dit, messieurs les Iraniens, vous pouvez le développer puisque vos voisins en ont, donc y a pas, ça ne me pose pas de problème. Donc il y en a qui voient rouge autour, les Israéliens, les Européens. Et puis, ils vont quand même récupérer de l'argent parce qu'il y a quand même de l'argent qui va être débloqué parce que les Iraniens ne vont pas entrer en négociation sans avoir au moins 6, 10, 12 milliards tout de suite. Ça, c'est clair. Et puis après, le reste, vous allez avoir des discussions sur le nucléaire qui vont être très longues. Je rappelle quand même le terme de l'accord. Donc c'est, on s'engage à ne pas faire de la bombe et on gèle pendant deux mois notre programme, sachant qu'il est déjà gelé depuis la guerre des 12 jours. C'est qu'il n'y a pas d'enrichissement en Iran en ce moment, selon plusieurs services, plusieurs sources d'informations. Donc là, pour les Iraniens, c'est facile. Et puis il y a la question du fameux stock 441 kilos d'uranium hautement enrichi. Là, ça va prendre du temps.
21: Est-ce qu'on le transfère?
0: Oui, les Iraniens ont gagné. Parce qu'ils ne vont pas l'exporter à l'extérieur et ils ne vont pas le détruire. On parle de mécanismes de dilution dans l'accord, ce qui veut dire qu'il va être dilué sur place. Ce qui veut dire aussi que les Iraniens ont acquis, obtenu le droit à l'enrichissement, parce que diluer, ça veut dire ramener de 60% à 3,5%, ouais. Donc ils vont pouvoir le garder, ce stock, voilà. À 3,5%, et donc il va y avoir tout un protocole avec l'AEA, les inspecteurs de l'ONU qui vont venir, et ça, alors ça va prendre du temps, parce qu'entre les passeports, qui va être dans la délégation, est-ce qu'il y a plusieurs sites à visiter, bon voilà, donc là on entre dans un labyrinthe de négociations.
21: Alors Malval, est-ce que il y avait vraiment quelque chose à négocier finalement avec l'Iran, entre les États-Unis et l'Iran dans cet accord, ou est-ce que l'objectif de Donald Trump, c'était pas surtout de se débarrasser de ce conflit très vite, en vue notamment, vous le disiez tout à l'heure, des midterms, des élections de mi-mandat qui arrivent très vite en novembre?
10: Bien sûr, c'est ce que vous disiez tout à l'heure, c'est-à-dire que Donald Trump était bloqué, c'est-à-dire qu'il était arrivé à un stade de la guerre où, à moins d'envoyer des troupes au sol, et ce qui était hors de propos, il n'y avait pas de gains, en tout cas, qui pouvaient être encore obtenus par la situation actuelle des bombardements qui étaient menés. Et en plus, on voit bien que pour Donald Trump, cette question, et d'ailleurs, et même aussi pour ses alliés, même si Donald Trump n'en fait jamais grand cas, mais n'empêche que ça participe, c'est-à-dire que Donald Trump voulait aussi des victoires, voulait obtenir cette victoire avant le G7, pour ses 80 ans, etc. Il y a toute une, à chaque fois, pour Donald Trump, un peu cette...
21: Un récit, comme vous disiez.
10: Exactement, c'est ce récit du winner. Et donc, il faut absolument que les choses correspondent, finalement, au récit qu'il en fait. Et les Européens ont acquiescé, si je puis dire, parce qu'eux aussi avaient besoin de cette réouverture du détroit d'Hormuz. On a discuté ici de très, très nombreuses fois que pour le gouvernement français, au début, cette augmentation des prix du carburant, elle n'était pas prévue pour durer. C'est pour ça aussi qu'il n'y avait pas de plan massif. De toute façon, la France n'a pas les moyens de mettre un plan massif de compensation de ces augmentations des hydrocarbures et puis du prix du gaz, et puis encore de mille choses qui pouvaient se profiler à la rentrée. Et déjà, d'ailleurs, on ne sait pas exactement comment la baisse va être répercutée à la pompe. Ça va aussi prendre un certain temps et nécessiter peut-être des ajustements. Donc tous ces problèmes qui se posent en France, Donald Trump les a évidemment aux États-Unis, et j'irai encore plus gros à l'échelle du pays et à l'échelle aussi des tensions qu'il peut aussi avoir à gérer.

0: par les mouvements qu'il y avait en Israël. Donc on voit bien comment il va falloir encore continuer à un peu, dans une sorte de frénésie, donner des gages tous les jours pour que ça se dégage vraiment et que le seul objectif de toute cette séquence aboutisse, c'est-à-dire que les bateaux passent et que le prix de l'essence baisse. Quoi.
1: Ouais. On parlait à l'instant du cessez-le-feu hein, qui a été acté, en tout cas de cette trêve entre Israël et le Hezbollah. Israël dit à l'instant s'engager à respecter le cessez-le-feu au Liban si le Hezbollah en fait autant. Hein. Ce sont les mots de l'ambassadeur israélien aux États-Unis. Donc on voit bien que, vous le disiez, Christian, c'est un peu fragile et que chacun se renvoie la balle. Un mot là-dessus sur cette déclaration d'Israël à l'instant ?
2: Oui, c'est-à-dire qu'il y a une énorme pression. C'est-à-dire que les Israéliens seuls ne peuvent pas faire exploser cet accord qui est quand même conclu par la première puissance mondiale, avec l'Iran qui sort enhardi et, avec plus de force, plus de puissance de ce bras de fer. Et puis, encore une fois, les Américains sont un peu bloqués parce qu'on a mentionné le Liban dans l'accord. Et donc, les Iraniens ont beau jeu de dire, écoutez, respectez votre parole, nous, on respecte la nôtre, donc faites pression sur vos amis. Mmh. Et donc, c'est pour ça que ça va quand même converger sur les Iraniens qui vont, évidemment, qui vont avaler la couleur, mais effectivement, qui vont geler les choses, ils vont effectivement, d'ailleurs militairement, ils ont des pertes, donc ils vont se retirer sur la ceinture de sécurité, enfin sur cette zone de kilomètres, d'ailleurs qui sera peut-être en négociation, mais ça va être compliqué de relancer vraiment des vrais combats massifs, parce que alors là, pour le coup, les Iraniens, au bout, si ça avait duré encore quelques jours, une semaine, ils pourraient refrapper en disant, messieurs les Américains, vous n'avez pas respecté votre parole, nous, l'accord n'est pas respecté, on frappe.
1: Mmh.
3: J'avais juste deux points. Premier, pour répondre à Paul et Carmen, en fait, oui, aux États-Unis, en particulier sur leur base, ils sont inquiets. Enfin, ils ont un sujet sur le pétrole, mais ce qui commence à lui être reproché, c'est des sujets sur des choix, sur la politique de santé, où en fait, il est obligé de faire des arbitrages sur son budget. Et là, pour le coup, sa base MAGA ne suit plus du tout, parce que c'est en particulier dans des zones où il y avait beaucoup de gens qui l'avaient soutenu.
1: Donc des critiques sur la scène intérieure.
3: Sur la scène intérieure, autour des dépenses de santé, c'était ça le plus fort. Alors, il y a évidemment des gens qui ne sont pas contents sur le pétrole, mais c'était ce point-là qui était important. Et dernier petit point qui est, on en parle peu, mais on en parle beaucoup sur les réseaux, c'est la population civile iranienne, quoi, qui vit un enfer. Et,
1: oui.
3: Et là, par moment, on peut même plaisanter du non-gain, du narratif de Trump, mais eux sur place, c'est pas du tout drôle. Enfin, ce qu'ils sont en train de vivre est terrible. Il y a une famine épouvantable, une répression dont on ne parle pas. Enfin, la situation pour eux.
1: Des mots-là, c'est même renforcé. Hein.
3: C'est renforcé. Ouais. La situation pour eux, elle s'est empirée, alors qu'au débarrage, il y avait une histoire quand même de les aider. Bah là, on en est très loin. Donc, dans le Trump victorieux, on peut en reparler.
1: Serge Chauvert, rapidement.
4: Sur le Liban, rapidement. C'est peut-être là que la France a un rôle à jouer.
1: Ouais.
4: D'abord parce qu'il y a des soldats français sous mandat de l'ONU, de la FINUL, qui servent de force d'interposition. Les pauvres, ils font ce qu'ils peuvent dans un contexte extrêmement dégradé. Mais il y a aussi la reconstruction d'une armée libanaise. C'est peut-être le moment aussi d'aider les Libanais à se débarrasser du Hezbollah. Parce qu'il ne faut pas croire que le Hezbollah est plébiscité par l'ensemble de la population libanaise. Ça, c'est aussi un récit que le Hezbollah lui-même véhicule en disant « mais on a une œuvre sociale, etc. On aide beaucoup les gens et tout ». Bon, mais il est vrai que la souveraineté nationale aussi au Liban, c'est une préoccupation et que cette armée libanaise, elle est absolument incapable militairement d'imposer ne serait-ce qu'un cessez-le-feu ou Hezbollah. Donc il faut peut-être reconstruire l'armée libanaise. Et là, en raison de nos liens historiques avec le Liban, la France a peut-être un rôle intéressant à jouer.
1: Ouais. Christian Chesneau, on n'a pas parlé des alliés sur place des Américains qui ont accueilli beaucoup de bases, qui accueillent d'ailleurs toujours...
2: Les pays du Golfe, par exemple.
1: Les pays du Golfe, voilà, des bases américaines. Est-ce qu'ils vont revoir leur repositionnement, leur relation vis-à-vis des États-Unis, sachant que Donald Trump ne les a pas beaucoup aidés pendant cette guerre, puisque l'Iran les a ciblés sans que vraiment les États-Unis les protègent.
2: Et non seulement il ne les a pas beaucoup aidés, mais Donald Trump a insulté Mohamed Ben Salman.
1: En plus.
2: Il lui a dit « kiss my ». Les Saoudiens, moi je n'ai pas les Saoudiens, ils sont effectivement furieux, ils sentent qu'évidemment, alors ils ne peuvent pas se débarrasser des Américains, ça ne se fait pas comme ça, il y a une forme d'inertie, mais c'est sûr que là, la donne a changé. C'est-à-dire que pour les gens du Golfe, alors mis à part peut-être les Émiriens, les Émiratis, qui eux ont vraiment misé sur Israël et les Américains. Eux, sont dans une posture posture un peu plus, peut-être plus compliquée d'ailleurs, hein, parce qu'ils sont plutôt en frontal avec les Iraniens, mais que ce soit les Qatariens, les Koweïtiens et les Saoudiens, eux vont être plutôt dans le pragmatisme. Et ils ont compris que là, ils devaient d'abord compter sur eux-mêmes. C'est peut-être là la France, les Européens,

0: D'autres pays peuvent venir un peu les aider. Ils ont compris qu'évidemment, les Américains n'avaient plus de baguette magique et que c'était même peut-être un poids parce qu'ils étaient ciblés. Et donc, oui, il y aura des redéfinitions des amis, des alliances et peut-être même des contrats. Moi, je sais qu'ils ont coupé quelques contrats aux Américains. On leur disait, écoutez, vous êtes gentils, mais il faut venir nous aider. Et donc eux, ils ont leur levier, c'est leur puissance financière où ils peuvent vraiment faire passer des messages en coupant des contrats.
1: Merci beaucoup, les informés. Merci à vous cinq d'avoir été avec nous. Véronique Ressoult, merci beaucoup. Christian Chesneau, Serge Faubert, Aurore Malval et Paul Ackermann, merci beaucoup. Aurore Malval, la une de Marianne.
2: La une de Marianne, eh bien justement, on s'intéresse aux ingérences étrangères sur le sol français, mais par la voix ou les actions de politiques, d'hommes et de femmes politiques françaises.
1: Paul Ackermann, la une du Temps ou de...
3: Son édition française. Ben, on a fait un article aujourd'hui sur les écoles où on a comparé justement le taux de rénovation des écoles suisses et des écoles françaises. Par rapport à la canicule, quoi.
1: Merci à tous, merci de nous avoir suivis dans Les Informés et bonne soirée, bon week-end.
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1: La météo avec Patricia Charbonnier.
6: La canicule va encore s'intensifier pendant le week-end. Météo France prévoit encore 39 degrés demain après-midi à Nancy et Strasbourg, 37 à Lyon. Les températures seront en légère baisse dans le nord-ouest et en Île-de-France avec 34 degrés demain après-midi à Paris, 30 degrés à Lille avec un temps encore très ensoleillé toute la journée. Le ciel sera plus nuageux en matinée entre la pointe du Cotentin, la Bretagne et la Vendée, légèrement voilé entre le centre et les Pyrénées avec localement quelques ondées. Et dans l'après-midi, l'activité orageuse encore une fois va reprendre en montagne, sur les Alpes, sur les Pyrénées et les orages seront localement forts dans l'après-midi et dans la soirée entre le centre-Val de Loire, la Champagne-Ardenne et la Lorraine avec un risque de grêle sous ces orages et de fortes rafales de vent. Et pour dimanche, la chaleur va encore monter d'un cran, une chaleur extrême avec des pointes à 40 degrés.
1: Il est 21h et c'est Julien Langlais qui vous accompagne jusqu'à minuit. Bonsoir oui. Julien.
7: Oui, bonsoir, merci, très bonne soirée à vous Antoine Comte et à tous les informés de France Info. Nous sommes ensemble jusqu'à minuit, très bon début de soirée avec nous, il est 21h.
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7: Et on retrouve Laurette Puot.
8: Les oraux du baccalauréat de 5000 lycéens prévus lundi et mardi sont reportés en raison de la canicule. Cela concerne 5 académies, Bordeaux, Lyon, Montpellier, Poitiers et Nantes. Tous les élèves ont été prévenus. À minuit, 60 départements passent en vigilance orange canicule. Probablement des vigilances rouges déclenchées dimanche, selon Météo France, qui parle d'une canicule similaire à 2003, d'une durée et d'une sévérité identiques. Demain, le Premier ministre active le centre interministériel de crise contre la canicule. Avec cette chaleur, le maintien de la fête de la musique dimanche se fait au cas par cas. Mais déjà, Poitiers, Brive-la-Gaillarde et Argenteuil ont décidé de l'annuler. À Paris, le maire maintient les festivités mais annonce l'ouverture des parcs et jardins 24 heures sur 24 et l'achat massif de climatiseurs pour les écoles. C'était le scénario redouté 3 semaines après la disparition de Liana, dont le corps avait été retrouvée le 4 juin dans le Gers. On sait désormais que la collégienne a été violée. Pierre de Cossette, tout désigne le suspect Jérôme Barella aujourd'hui en prison.
9: Oui, Jérôme Barella, déjà mis en examen pour enlèvement et séquestration, mais sur qui pèse désormais la menace de nouvelles poursuites, et notamment donc pour viol. Puisque non seulement l'autopsie a mis en évidence des lésions chez la petite fille, mais l'ADN du suspect a également été retrouvé sur le corps de Liana, des traces caractéristiques dont tout laisse à penser que Jérôme Barella, 41 ans, est l'auteur de violences sexuelles sur la collégienne de 11 ans. Colère et dégoût réagissent les parents de la victime par l'intermédiaire de leur avocat. Pour l'heure, à notre notre connaissance, Barella n'a pas été entendu par le juge d'instruction sur les soupçons de viol. Il est en prison à l'isolement, lui qui était resté mutique lors de sa mise en examen, après avoir affirmé en garde à vue qu'il avait déposé Liana devant la piscine de Florence à 1 kilomètre du collège où la petite fille avait été vue en train de monter dans sa voiture. C'était il y a 3 semaines déjà. Le corps sans vie de Liana avait été retrouvé dans un silo à grains quelques jours plus tard. L'autopsie n'a pas permis pour l'instant de déterminer les causes de sa mort.
8: Pierre de Cossette. Un cessez-le-feu entre Israël et le Hezbollah sous la pression des Américains après un regain de violence au Liban aujourd'hui qui a mis en péril le nouvel accord entre les États-Unis et l'Iran. 47 morts au sud du Liban, dont 2 enfants principalement autour de la ville de Nabatieh. Des tensions diplomatiques entre l'Ukraine et la Pologne, pays allié de Kiev. Le président polonais a mis à exécution sa menace et retire la plus haute distinction du pays à Volodymyr Zelensky après que le président ukrainien a nommé une unité militaire du nom d'une organisation nationaliste accusée de massacre de Polonais durant la Seconde Guerre mondiale. Kiev dénonce une erreur stratégique et une décision méprisante. Et puis le concert de la France Insoumise finalement autorisé dimanche pour la fête de la musique. Le préfet de Paris l'avait interdit mercredi pour éviter les troubles à l'ordre public. Le mouvement avait fait un recours devant le tribunal administratif qui leur a donc donné raison. Une victoire, écrit le leader des Insoumis, Jean-Luc Mélenchon, sur les réseaux sociaux X.
7: Merci beaucoup, Laurette Puot. Du sport en direct ce soir, le mondial de foot, bien sûr. Premier match de la soirée États-Unis-Australie, on vivra ça avec Fabrice Abgral. Et puis, le coup d'envoi des demi-finales du top 14 de rugby. Ça se passe au Stade Vélodrome à Marseille. On va retrouver Fanny Lechevesserie dans un instant. Première demi-finale, Stade Toulousain, Racing 92. Le Premier ministre Sébastien Lecornu va lui présider demain à 11h un centre interministériel de crise au sujet de l'épisode de chaleur qui s'annonce étendu, durable et intense, a prévenu Météo France. Et d'ailleurs, face à cette vague de chaleur, la Fédération française de rugby a ordonné le décalage de toutes les rencontres organisées sous son égide à 17h30 au plus tôt ce week-end. Cette mesure qui touche donc le rugby amateur va notamment entraîner le décalage des demi-finales de Fédéral 2 et de Fédéral 3 qui étaient prévues ce dimanche. Ça ne concerne pas les demi-finales du top 14 puisque les matchs sont prévus en soirée. Je croyais qu'on vous avait perdu, Fanny Lechevestrier.
10: Je sais pas pourquoi. Je vous écoutais religieusement nous parler du rugby amateur.
7: Ben oui, mais j'avais plus de voilà, j'entendais plus l'ambiance au Stade Vélodrome, donc j'ai cru que vous étiez parti. Bonsoir, Fanny.
10: Bonsoir, Julien.
7: Et on va vivre donc. Merci. Moi de même, plaisir partagé. Et on va donc vivre avec vous ce soir la première demi-finale du Top 14 entre le favori. Le Stade Toulousain, voilà, et l'outsider, le Racing 92.
10: Mais une équipe du Racing 92 dont se méfie Toulouse et en particulier le manager Hugo Mola. C'est en tout cas ce qu'il a répété hier en conférence de presse d'avant-match ici même au Vélodrome, alors que c'est le Racing en ciel et blanc, en tenue traditionnelle, qui va donner le coup d'envoi. On disait que 21h c'était un bon horaire pour jouer au rugby. Il fait quand même moite ce soir du côté de Marseille, alors que le coup d'envoi vient d'être donné à l'instant même. Et déjà un ballon récupéré par les joueurs du Racing sur le premier coup d'envoi dans les airs. Et bien notamment Teddy Thomas n'a pas réussi à capter ce ballon et le Racing va essayer de lancer la première offensive de cette partie. Ballon un petit peu cafouillé, il faut que les deux équipes se mettent dans le match. On va voir la transpiration, la chaleur qu'il fait va entraîner un petit peu plus de ballons tombés. Ça pourrait être préjudiciable pour les Toulousains, parce qu'on le sait, jeu demain, jeu de Toulouse, normalement. Donc on va voir ce que ça va donner. Côté Toulouse, c'est vrai que vous l'avez dit, triple champion de France en titre. À chaque fois eh bien, qu'ils vont en demi-finale ces dernières années, ça fait mouche ou presque. Ils en ont raté, ils en ont perdu qu'une. C'était face à Castres, sinon à chaque fois ils vont au bout de la compétition. C'est Toulousain, attention tout de même à cette mêlée en faveur du Racing 92 pour ce premier ballon tombé. On est à 30 mètres de l'en-but avec l'introduction du ballon pour Léo Carbonneau. Ça vous rappelle quelqu'un, un amateur de rugby?
7: Absolument.
10: Et oui, c'est le petit-fils, c'est le fils de Philippe Carbonneau, ancien international du 15 de France. Ah là, intervention de Pierre Brousset qui signale eh bien, une faute en mêlée des Toulousains. C'est pas le début de match rêvé. Ça va donner une première pénalité pour le Racing 92 après seulement 2 minutes de jeu.
7: Est-ce qu'une surprise est envisageable? Je veux dire, est-ce que le Racing 92 a les moyens d'embêter cette équipe du Stade Toulousain?
10: Oui. Clairement, parce qu'elle a un jeu très costaud. On l'a vu d'ailleurs, on ne pensait pas que la semaine dernière, en barrage, le Racing pouvait aller s'imposer au stade du Hameau à Pau, et pourtant ils l'ont fait.
7: C'est là personne n'avait gagné, hein, si je
10: non,
7: dis pas
10: voilà, ils étaient effectivement invaincus, les Palois à domicile. C'était du pain béni. On les avait vus virevoltants tout au long de la saison, justement, avec un beau jeu offensif. Et eh bien, le Racing a réussi à faire déjouer la machine, donc pourquoi pas. Et surtout du côté de Toulouse, bah, il y a quelques absents, mais il y en a un particulièrement qui manque, hein. C'est le grognard de l'équipe. Quand il y a un petit peu de friction, quand c'est un peu tendu, bah, c'est celui qui est là pour remettre tout le monde d'aplomb. D'ailleurs, que ce soit à Toulouse ou en équipe de France, c'est Thomas Ramos qui est le grand absent de cette rencontre. Alors vous allez me dire, Julien, oui, mais il y a Antoine Dupont qui est là.
7: Oui
10: Antoine Dupont, il revient.
7: Pas pareil.
10: C'est pas pareil tout à fait dans l'affirmation du jeu. Si tout se passe bien, eh bien Antoine Dupont, il va mener son équipe vers la victoire. Mais s'il y a un petit peu de tension, si c'est compliqué, Thomas Ramos pourrait eh bien manquer 3 minutes de jeu ici. Est-ce et déjà 3-0 pour le Racing face à Toulouse.
7: Voilà, elle est passée, hein, cette pénalité des Racingmen. Merci beaucoup Fanny Lechevestri. La deuxième demi-finale, ce sera demain, hein, entre Montpellier et le Stade Français. Hein.
10: Ouais, ça va être un match de costaud.
7: Ouais, ça promet également. Merci Fanny, on vous retrouve évidemment tout au long de cette soirée pour vivre donc cette première demi-finale du top 14 de rugby depuis Marseille entre Toulouse et le Racing. 3-0 pour les Franciliens.
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7: La Coupe du Monde de football avec plusieurs matchs au programme ce soir. Et d'abord, cette États-Unis-Australie où eh bien, les Américains, tout comme les Australiens d'ailleurs, vont tenter d'aller chercher tout de suite leur ticket pour les 16e de finale.
12: Oui, c'est vrai. Il y a une,
7: Fabrice Abgral,
12: oui,
7: pardon.
12: Bonsoir. Bonsoir, Julien Langlais. Bonsoir. En effet, il y a un véritable enjeu dans cette rencontre débutée il y a maintenant 10 minutes et pour l'instant 0-0 entre l'Australie et les États-Unis. Grosse domination territoriale, on va dire, pour l'instant des Américains. Pas d'occasion véritablement dangereuse pour l'instant de part et d'autre, mais c'est vrai que les Américains ont mis tout de suite beaucoup de pression, hein, sur la défense australienne. C'est vrai qu'il y a un véritable enjeu, hein, pour cette rencontre entre deux équipes vainqueurs tout simplement de leur premier match, hein. Les États-Unis ont battu le Paraguay 4-1 et l'Australie a dominé la Turquie 2-0. En d'autres termes, bonheur au vainqueur, pas malheur au vaincu, parce que même celui qui perdra aujourd'hui aura toujours sa chance de se qualifier pour les 16e de finale. Mais bonheur au vainqueur en effet, puisque l'équipe qui s'imposera ce soir assurera sa qualification. Attention là, avec une attaque des Américains, et but contre son camp des Australiens sur un débordement du numéro 20 Follarine Balogun, que l'on connaît bien. C'est l'attaquant de Monaco. Et il a mis énormément de pression sur ce centre. Et c'est malheureusement l'Australien, le défenseur australien, Cameron Burgess, un joueur de Swansea, qui a donc marqué contre son camp. Donc 1-0 pour les Américains. Je vous le disais, hein, les Américains ont tout de suite pris d'assaut le camp australien. Ont mis beaucoup de pression sur cette défense australienne. Et la preuve avec ce but marqué contre son camp donc par Cameron Burgess. 1-0 donc pour les Américains, qui prennent donc quasiment maintenant d'entrée une option sur la qualification pour les 16e de finale. Comme vous pouvez l'imaginer, ici à Seattle, il y a de l'ambiance, comme vous pouvez l'entendre, beaucoup d'ambiance. Alors, on va dire 75% évidemment sont des supporters de la Team USA. Il y a quand même des maillots jaunes dans les tribunes, mais c'est vrai que les Américains vont être évidemment encouragés, supporté par un grand nombre de spectateurs américains présents à Seattle. 1-0 donc pour les Américains face à l'Australie, avec ce but contre son camp de Cameron Burgess, l'Australien.
7: Merci beaucoup Fabrice Abgral. À suivre un peu plus tard dans la soirée, ce sera à partir de 2h30, le match entre l'Écosse et le Maroc. Et puis il y a le Brésil aussi qui est attendu face à l'équipe d'Haïti. L'actualité, elle est sportive, mais elle est aussi dans le ciel avec cet épisode de chaleur qui s'annonce étendu, durable et intense. C'est l'avertissement de Météo France. Plusieurs départements vont passer en vigilance rouge canicule à partir de dimanche, avec des températures avoisinant les 30 degrés la nuit, 40 la journée. Guillaume Fariol, vous avez justement suivi le point fait par Météo France en fin de journée. Avant le rouge, il y a le orange où plusieurs départements ont basculé aujourd'hui.
13: Ils sont 53 aujourd'hui, ils seront 60 départements demain en vigilance orange sur une large bande du sud-ouest jusqu'au nord-est du pays, en passant par les pays de la Loire, l'Auvergne-Rhône-Alpes, le bassin parisien. 41 millions de Français désormais sont concernés par ces vigilances. C'est beaucoup, mais ce n'est pas un record. En juillet l'an dernier, jusqu'à 91 départements avaient connu une vigilance orange ou rouge à la canicule simultanément. Aujourd'hui, encore des valeurs exceptionnelles, surtout pour un mois de juin. De nouveau, la barre des 35 degrés dépassée sur des dizaines de stations météo. Le thermomètre s'approche des 40, entre autres, dans le Cher, l'Aube ou à la station météo de Longchamp à Paris. Dans les prochaines heures, la nuit s'annonce très chaude, tout comme la journée de demain, mais c'est dimanche que va débuter le pic de cette vague de chaleur.
7: Et nous pourrions connaître, Guillaume, les journées les plus chaudes jamais enregistrées.
13: Oui, les prévisionnistes de Météo France nous le disent en cette fin d'après-midi. Les pires des prévisions semblent se confirmer au fur et à mesure que nous approchons du sommet de cette canicule. L'intensité du pic n'a cessé de se renforcer au fil des jours. Des départements vont très probablement passer en vigilance rouge dimanche. L'annonce sera faite demain après-midi. Plus de 36 degrés attendus dimanche sur une très large partie de la France. Des pointes à 40, voire plus dans le centre-ouest, en Nouvelle-Aquitaine, dans le centre de la Provence. Lundi, la chaleur va encore gagner en intensité. Les cartes de Météo France montrent des pics à 42 degrés dans le centre-ouest du pays. C'est exceptionnel, surtout que nous serons à peine entrés dans l'été. Lundi s'annonce comme l'une des journées les plus chaudes de l'histoire mesurée par Météo France. Et ensuite, le pic va se poursuivre mardi. À ce stade, les prévisions ne montrent pas de baisse nette des températures. Cette canicule devrait continuer la semaine prochaine. L'anticyclone bloqué sur la France ne montre pas de signe de faiblesse. Il continue de compresser et de réchauffer l'air. Cette canicule est bien partie pour devenir l'une des plus violentes que nous ayons connues, comparable à celle de juillet 2019 et à la célèbre canicule d'août 2003.
7: Guillaume Fariol, spécialiste environnement de France Info. Bonsoir Paul Barcelone.
14: Bonsoir Julien.
7: Du service politique de France Info. Pendant ce temps-là, Paul, le gouvernement multiplie les réunions de crise.
14: Oui, tout à fait, puisque le Premier ministre Sébastien Lecornu convoque une cellule interministérielle de crise demain. Autour de la table, 11 membres du gouvernement au ministère de l'Intérieur. Exactement là où a eu lieu une première réunion ce matin. Visioconférence avec la police, la gendarmerie, les agences régionales de santé et les préfets. À l'issue de laquelle Laurent Nunez a annoncé qu'il n'annulait pas à ce stade et de manière générale la fête de la musique.
15: Il n'y aura pas de remise en cause des festivités qui sont prévues pour la fête de la musique, mais nous avons demandé au préfet, au DGRS, d'être en lien très étroit avec les organisateurs pour bien s'assurer que toutes les précautions sont prises pour que ces festivités se déroulent dans les meilleures conditions.
14: La fête de la musique qui concentre donc l'attention de l'exécutif, Poitiers, Brive-la-Gaillarde, Argenteuil, autant de villes où les rassemblements sont annulés, dispositifs de sécurité très importants pour éviter les débordements avec des risques de noyade. Par exemple, à Paris, 18 bateaux seront déployés sur la Seine, d'où cet appel à la vigilance quant à la consommation d'alcool de la ministre de la Santé, Stéphanie Rist.
16: Un, l'alcool, ça bloque l'hormone qui règle l'eau dans votre corps et du coup, vous vous déshydratez encore plus. Et deuxièmement, l'alcool va dans le cerveau et bloque les récepteurs qui vont faire que vous n'allez pas vous rendre compte que vous n'êtes pas bien. Donc vous allez faire, même en étant jeune, même en étant en bonne santé, beaucoup plus vite des malaises. Vraiment, il faut faire très attention à l'alcool.
14: J'ajoute que la préfecture de police de Paris et le ministère de l'Intérieur recommandent aussi d'annuler les événements sportifs en extérieur.
7: Et autre annonce du gouvernement, elle concerne cette fois les écoles.
14: Alors, vigilance particulière là aussi, la décision d'aménager les horaires revient d'abord au maire et au préfet, assure, chiffre à l'appui, le ministre de l'Éducation nationale, Édouard Geffray.
17: Nous avons sur les 60 000 implantations scolaires, 784 écoles et collèges qui ont décidé des aménagements d'horaires, donc par exemple qui vont libérer leurs élèves plus tôt cet après-midi pour qu'ils puissent rentrer chez eux avant les plus fortes chaleurs.
14: Concernant le baccalauréat, l'Académie de Poitiers a décalé les oraux d'une semaine. Là encore, des aménagements sont possibles, confirme Édouard Geffray.
17: Un peu plus de 4000 candidats, dont les oraux qui devaient se tenir lundi après-midi ou mardi après-midi, sont décalés de quelques jours, maximum une semaine. Et nous sommes sur une situation qui se reproduira au cours des années à venir. C'est comme ça que j'ai dit, par exemple, que les examens, je ne ferai plus d'écrit à l'avenir au baccalauréat ou au brevet les après-midi. C'est fini. Plus d'épreuves professionnelles au baccalauréat professionnel les après-midi. C'est terminé aussi, on fera ça le matin.
14: Stratégie du gouvernement, donc, le cas par cas, au travail notamment. Appel à la solidarité envers les plus fragiles, mobilisation dans les EHPAD. Objectif prioritaire, tout faire pour éviter le procès en impréparation, s'entendre dire que la canicule n'a pas été anticipée ou que l'exécutif agit uniquement dans l'urgence. D'où le fait que Matignon reprenne la main.
7: Paul Barcelone du service politique de France Info. Première demi-finale du top 14 de rugby. Toulouse est pressée, visiblement, Fanny Le Chevestrier.
10: Je crois que Toulouse a des choses à montrer. Toulouse a fait douter sur le dernier mois, notamment depuis son élimination en quart de finale de Champions Cup de Coupe d'Europe face à Bordeaux. Et Toulouse veut montrer ce soir que le champion, c'est bien lui. Après 12 minutes de jeu, les Toulousains mènent déjà 14-3. On se posait des questions, Julien, sur Antoine Dupont qui revenait après un mois et demi d'absence. Est-ce qu'il allait être là? Est-ce que il était en pleine forme? Je peux vous dire que d'une petite personne et puis d'un petit coup de pied décalé pour Teddy Thomas pour le premier essai, il n'a rien perdu de sa vista. Et puis quand vous avez des avants qui s'appellent François Cross, vous allez marquer également un deuxième essai, donc 14-3, même si là on a un arbitrage vidéo pour une faute sur un joueur du Racing 92, mais ça ne va pas annuler l'essai. 14-3 pour Toulouse pour l'instant face au Racing.
7: Ouais, le Racing qui avait ouvert le score avec cette pénalité, mais Toulouse s'est énervé dans la foulée.
10: Toulouse a réagi avec vraiment ses arrières qui ont fait parler la vitesse, parce qu'au début c'est vrai que les 5 premières minutes on s'est dit que le Racing avait vraiment le match en main, ils arrivaient à faire commettre des fautes aux Toulousains, ils récupéraient des mêlées intéressantes, et puis il a suffi d'un contre pour Toulouse pour se remettre dans le sens de la marche, alors qu'on est quand même en train de revoir l'action d'essai avec il y a peut-être une situation d'étranglement pour un Toulousain, en tout cas c'est ce que demande le public du Racing sur un joueur du Racing.
7: Carton jaune en vue.
10: Pierre, non, il n'y a rien. Pierre Brousset a dit qu'il n'y avait rien. On va continuer le jeu. On en restera donc à 14-3. Un mot du public, Julien.
7: Oui.
10: Il y a beaucoup de rouge dans les tribunes. Mais c'est logique parce que les Toulousains, les supporters, ils prennent leur billet d'année en année. Dès que la billetterie elle ouvre, ils savent que normalement, ils vont en demi-finale. Le Racing, c'était un peu plus une surprise. Il a fallu s'organiser. Et il n'y avait pas assez de train pour partir de Paris ce week-end. Tout était complet. Donc, pas facile pour venir pour les Franciliens.
7: Merci Fanny Le Chevestrier pour ce point. Tribune Toulouse qui mène 14-3 face au Racing. Nous sommes dans la première période.
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7: Emmanuel Langlois pour l'essentiel. Et la canicule s'étend en France avec désormais plus d'un habitant sur deux concerné.
18: Par cette vigilance orange, 53 départements, 60 à partir de minuit ce soir. Ce sont près de 41 millions de personnes qui seront donc touchées. Une situation qui impose des précautions au travail et dans les écoles. Ainsi, la vague de chaleur actuelle a conduit au report du grand oral du bac pour 5000 lycéens, essentiellement dans le sud de la France. Selon Météo France, cet épisode actuel pourrait être d'une durée et d'une sévérité identique à la canicule d'août 2003. selon le ministère de l'Éducation, donc à propos de ces élèves qui verront leurs oraux reportés lundi et mardi prochain, c'est les dates à laquelle ils étaient prévus. Eh bien, tous les élèves en question ont été prévenus, ont reçu une nouvelle convocation. Deux jours après le protocole d'accord avec l'Iran, signé à Versailles mercredi par Donald Trump, le trafic maritime dans le détroit d'Ormuz lui semble se tasser ce vendredi au lendemain d'une reprise. L'Iran oblige en effet désormais les navires qui souhaitent emprunter cette voie maritime stratégique à suivre un nouvel itinéraire et à faire une demande de transit au moins 48 heures à l'avance.
7: 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Avec le déclenchement de la vigilance orange canicule, la ville de d'Auxerre, met en place de nombreux dispositifs, en particulier pour les plus fragiles. Avant de parler justement santé avec le professeur Bruno Mégarban, nous allons donc à Auxerre, où les agents du Centre communal d'action sociale gèrent un accueil de jour pour les sans-abri, mais aussi un centre d'appel pour surveiller les personnes les plus isolées. C'est un reportage pour France Info de Lison Bourgeois d'ici Auxerre.
19: Alors que l'accueil de jour est habituellement fermé le jeudi,
20: vous avez remis de l'eau fraîche, monsieur là.
19: Ouverture exceptionnelle pour faire face aux fortes chaleurs. Billy remplit son troisième gobelet.
21: À mon arrivée, j'ai directement pris deux verres d'eau parce que comme je suis à vélo, du coup j'ai pédalé jusqu'ici.
19: Et de l'eau fraîche à volonté, c'est loin d'être anodin pour Lucas qui vit dans la rue depuis ses 14 ans.
22: Ça change beaucoup de choses, c'est surtout qu'on sait qu'on a un endroit où on peut manger, boire et parler et essayer de s'en sortir, surtout pour les plus anciens comme pour les jeunes aussi.
19: C'est pour ça qu'Amine fait très attention.
23: Je ne supporte pas les grosses chaleurs, j'ai vite fait de tourner l'œil. Hop, ça fait maintenant 3 ans que ça me le fait, parce qu'avant ça me le faisait pas. Et c'est pas par rapport à l'alcool, c'est pas par rapport à la cigarette, c'est à cause des chaleurs.
19: Des malaises qui arrivent de plus en plus régulièrement.
24: Je suis Valérie Bayeul, la chef de service au CCAS de la ville d'Auxerre, et je gère les hébergements d'urgence et l'accueil de jour. C'est inquiétant parce que je trouve que les périodes de canicule arrivent beaucoup plus vite que notre capacité à réagir et à pouvoir mettre à l'abri les personnes. En vérité, c'est la vie à la rue qui est compliquée et qui atteint en fait les personnes dans leur santé. L'espérance de vie est quand même amoindrie d'une bonne dizaine d'années, il faut le savoir.
19: Et pour le plan canicule, le CCAS met aussi en place...
25: Désolé de vous déranger les filles.
19: ...un dispositif d'appel quotidien.
26: Allô, Madame Lefebvre ? Oui, bonjour, c'est Madame Fourré du CCAS. Oui, vous allez bien ? Eh ben, vous restez bien au frais ce soir et vous buvez beaucoup d'eau. Votre fils, il va venir vous voir ? D'accord.
19: Et les appels vont continuer aujourd'hui et reprendre lundi tant que le plan canicule est activé.
27: Actuellement, nous, on a une 60aine de personnes qui sont inscrites effectivement sur nos listings.
19: Stéphane Picard, chef de service au CCAS d'Auxerre.
27: C'est plutôt les personnes âgées, pas forcément mobiles, qui restent plutôt chez eux et qui sont plutôt calfeutrées dans leur maison, qui ne sortent pas forcément, peut-être qu'il y a du handicap aussi. Enfin voilà le type de profil.
19: Et les appels peuvent passer à deux par jour en cas de vigilance rouge canicule.
7: Voilà, reportage à Auxerre dans l'Yonne de Lison Bourgeois d'ici Auxerre pour France Info. Bonsoir professeur Bruno Mégarban.
28: Bonsoir.
7: Vous êtes chef du service réanimation de l'hôpital La Réboisière à Paris. On va voir directement tout de suite évidemment avec vous quelles sont les précautions à prendre pour sa santé, quelles difficultés nous attendent pendant ces jours de forte chaleur.
28: Écoutez, le corps humain confronté à une température extérieure élevée en période de canicule doit essayer de maintenir sa température à 37 et donc éliminer l'excès de chaleur. Et donc effectivement, il faut l'aider, car s'il n'y arrive pas, la température interne va monter et il va développer un coup de chaleur qui peut malheureusement, chez les personnes les plus fragiles, conduire au décès. Et donc en fait, la personne doit tout d'abord adapter son activité, son mode de vie, passer le maximum de temps dans un endroit frais ou climatisé, évidemment adapter son habitation, fermer par exemple les volets le jour, aérer la nuit, et puis très régulièrement s'humidifier la peau, vaporiser par exemple un peu d'eau sur le visage, utiliser des lingettes et boire régulièrement, car l'hydratation est importante pour pouvoir suer, puisque le seul moyen pour éliminer la chaleur en excès lorsque la température extérieure est supérieure à la température du corps, c'est-à-dire au-delà de 37 degrés, eh bien c'est la sueur, et donc il faut pouvoir suer, et donc pour cela il faut être bien hydraté, manger des sels minéraux pour parce que la sueur contient de l'eau et du sel. Et puis surtout, ne pas prendre un certain nombre de produits médicamenteux ou alcool qui bloquent la sudation et qui vont entraîner des risques. Par ailleurs, évidemment, comme vous le savez, les personnes les plus fragiles, les plus à risque de coups de chaleur, ce sont les personnes très âgés ou les nouveau-nés, et donc il faut évidemment s'en occuper. Donc lorsqu'on a un proche âgé, eh bien prendre de ses nouvelles, le faire connaître auprès des services municipaux pour figurer sur le registre communal, et puis demander à son médecin traitant d'adapter les doses des médicaments, car pas mal de médicaments, notamment les médicaments contre le Parkinson, contre la dépression, les médicaments neuroleptiques pour les patients qui ont des problèmes psychiatriques, eh bien, bloquent la sudation. Et enfin, les médicaments cardiovasculaires comme les diurétiques favorisent l'élimination de l'eau par les urines et donc le risque de déshydratation. Voilà, vous voyez, donc il y a pas mal de mesures à mettre en place pour éviter ce coup de chaleur.
7: Vous nous avez un petit peu inquiété en tout début d'interview en parlant de décès avec un coup de chaleur. Quelles conséquences sur le corps humain ont les coups de chaleur ?
28: Alors oui, alors évidemment, le but c'est d'éviter tout risque de décès, mais je rappelle quand même en 2003, 15 000 décès supplémentaires par rapport à ce qui était attendu à la même période liés aux coups de chaleur. Pourquoi ? Parce qu'effectivement, lorsque la température interne augmente et donc dépasse les 40 degrés, le cerveau a du mal à supporter parce que le cerveau est fait de protéines et de lipides. Et donc les lipides vont fondre et les protéines vont coaguler comme un œuf qui cuit dans une casserole. Et malheureusement, il va y avoir des séquelles et souvent incompatibles avec la vie. Par ailleurs, il va y avoir le système immunitaire qui va s'emballer et donc on va avoir des défaillances des autres organes. Et donc généralement, le coup de chaleur conduit, si la personne n'est pas immédiatement refroidie, au décès malheureusement.
7: Donc il faut quand même vraiment particulièrement faire attention. Un tout dernier mot, professeur, est-ce que les services hospitaliers se préparent à davantage d'activités durant ces jours ?
28: Oui, tout à fait. Alors, on va dire à la suite de l'expérience en 2003 où, j'allais dire, la nation française et le système sanitaire français n'étaient pas du tout prêts. D'ailleurs, même nous, médecins, nous avons découvert cette pathologie du coup de chaleur à cette occasion. Aujourd'hui, on va dire, on a quand même, au niveau des hôpitaux, un certain nombre de mesures d'anticipation pour éviter toute tension, en tout cas permettre de prendre les patients en charge malgré le manque de lits, de personnel que vous connaissez de façon chronique dans les hôpitaux. Et donc, il y a des plans canicules, il y a évidemment aussi une adaptation des locaux avec des climatiseurs dans certains endroits, des fontaines à eau, des machines à glaçons pour refroidir les patients. Et puis, on va dire, le personnel est surtout mieux formé. Et l'ensemble des autorités sanitaires suivent les indicateurs sanitaires. Et je rappelle que le meilleur paramètre d'alerte, c'est la température la plus basse la nuit, la température la plus haute la nuit, qui effectivement, si cette température ne descend pas suffisamment bas, les corps sont fatigués, n'ont pas récupéré et les jours qui suivent, le risque de coup de chaleur est augmenté. Et donc oui, on s'attend en raison de cette période difficile caniculaire, probablement surajoutée de la fête de la musique avec certainement un certain nombre de personnes qui ne feront pas attention et qui prendront de l'alcool et augmenteront leur activité et risqueront de développer un coup de chaleur. On s'attend à un afflux plus important de patients dans les urgences et en réanimation.
7: Merci professeur Bruno Mégarban, chef du service réanimation de l'hôpital Larry Boisière à Paris.
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7: Patricia Charbonnier.
1: La canicule va encore s'intensifier pendant le week-end. Météo France prévoit encore 39 degrés demain après-midi à Nancy et Strasbourg, 37 à Lyon. Les températures seront en légère baisse dans le nord-ouest et en Île-de-France avec 34 degrés demain après-midi à Paris, 30 degrés à Lille avec un temps encore très ensoleillé toute la journée. Le ciel sera plus nuageux en matinée entre la pointe du Cotentin, la Bretagne et la Vendée, légèrement voilé entre le centre et les Pyrénées avec localement quelques ondées. Et dans l'après-midi, l'activité orageuse encore une fois va reprendre en montagne sur les Alpes, sur les Pyrénées et les orages seront localement forts dans l'après-midi et dans la soirée entre le centre-Val de Loire, la Champagne-Ardenne et la Lorraine, avec un risque de grêle sous ces orages et de fortes rafales de vent. Et pour dimanche, la chaleur va encore monter d'un cran, une chaleur extrême avec des pointes à 40 degrés.
7: Patricia Charbonnier, merci d'écouter France Info, il est 21h31. Et on retrouve Emmanuel Langlois.
18: Sébastien Lecornu qui déclenche demain une cellule interministérielle de crise, place au ministère à Matignon, alors que 60 départements seront placés ce soir à minuit en vigilance orange canicule. Selon Météo France, cet épisode de forte chaleur va même durer à minima jusqu'en début de semaine prochaine. On le compare déjà à la canicule de 2003 par sa durée et son intensité. Les 6 départements du nord de la France, l'Eure, l'Aisne, le Nord, le Pas-de-Calais, l'Oise et la Somme ne sont plus en vigilance orange aux orages ce soir. Le Pas-de-Calais, où 2 personnes ont été légèrement blessées après avoir été frappées par la foudre ce soir près d'Arras. Le ministre de l'Intérieur, Laurent Nunez, lui assure qu'il n'y aura pas de remise en cause générale des festivités prévues après-demain dimanche pour la fête de la musique, alors que plusieurs maires ont déjà annoncé l'annulation d'événements en raison de cette vague de chaleur persistante. Le concert de la France Insoumise à Paris lui est finalement autorisé par la justice administrative, alors qu'il avait été interdit d'hier par le préfet de police de Paris. Face à cette intensification de la canicule, la ville de Paris va, elle, fournir des climatiseurs à l'ensemble des écoles de la capitale d'ici à la fin de la semaine prochaine et ouvrir ses 550 parcs et jardins, y compris la nuit, annonce du maire de Paris, mais Emmanuel Grégoire, lors d'une conférence de presse tout à l'heure. Lui avait été piégé par un internaute qui se faisait passer pour une jeune adolescente. Un quadragénaire a été mis en examen, notamment pour proposition sexuelle faite à un mineur et écroué à Ajaccio en Corse. La semaine dernière, c'est un sexagénaire qui avait été mis en examen, écroué à Bastia après avoir été piégé sur TikTok. Le rugby et le Stade Toulousain qui prend le large ce soir en demi-finale de Top 14 à Marseille face au Racing 92. Les Toulousains qui mènent désormais 26-3 puis le Mondial de foot. Les États-Unis mènent 1-0 face à l'Australie.
7: Merci Emmanuel Langlois. À suivre la vague de chaleur en France et plusieurs départements qui passeront en vigilance rouge à partir de dimanche. Reportage France Info à suivre à Lyon dans des collèges où la chaleur est difficile pour les élèves. Et puis Jean-Claude Rancurel, président des métiers de la couverture et de plomberie chauffage à la CAPEB, sera en direct avec nous. On évoquera le travail pénible avec la chaleur et puis aussi le marché de la climatisation. Mais d'abord le sport. À pratiquer avec modération, évidemment, avec cette chaleur. Mais ce n'est pas ce que font les Toulousains ce soir, Fanny Lechevestrier, dans cette première demi-finale du Top 14 de rugby. C'est un petit peu malheureux, hein, mais j'ai l'impression que le match est déjà terminé. Hein.
10: Bah, en tout cas, oui, on a du mal à voir le Racing 92 pouvoir réagir. On le rappelle, hein, ils ont joué en plus le week-end dernier un match âpre, disputé, qu'ils ont remporté à Pau de 2 petits points, 33-31 à la dernière minute. Donc, ils se sont employés en face. Toulouse, premier de la saison régulière, a été bien sûr exempté de ce match de barrage, a pu couper, souffler, se régénérer et ça se voit. Vous parliez de s'économiser avec la chaleur, on a des avants qui courent comme des arrières aujourd'hui, en l'occurrence Jack Willis, hein, le capitaine de cette rencontre qui nous fait une démonstration. 24-3 désormais pour Toulouse après 24 minutes de jeu et encore, hein, ça aurait pu être pire parce que, ironie de l'histoire, c'est Teddy Thomas, le serial killer, le serial marqueur aujourd'hui d'essai côté toulousain. Ironie de l'histoire parce que Teddy Thomas, il n'y a pas si longtemps, il était francilien, il jouait au Racing 92. Il n'avait pas été vraiment adopté par le public francilien, un peu trop nonchalant, il était jugé. Et bien là, il revient en forme au meilleur moment. Il est en train de faire le bonheur de Toulouse. Et si je dis que le score aurait pu être plus important, parce qu'il avait marqué un doublé, finalement, essai refusé par Pierre Brousset, l'arbitre de la rencontre, à juste titre. Il y avait une obstruction sur la sortie du ballon. Il y a un joueur de Toulouse qui a bloqué un joueur du Racing et il n'a pas pu aller sécher empêcher ou essayer d'empêcher d'avancer Antoine Dupont, ce qui a permis ensuite à l'essai toulousain de se construire. Donc à la place, il y a eu une pénalité pour Romain Tamac qui en a profité pour marquer 3 points supplémentaires, 24 à 3 désormais après 25 minutes de jeu. Mais oui, c'est déjà difficile, ouais. On voit les Racingmen qui ont les mains sur les hanches.
7: Ça s'annonce un peu long ce match pour le Racing 92. Merci beaucoup Fanny Lechevestrier, à tout à l'heure.
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7: Avec le premier match de la soirée entre les États-Unis et l'Australie, Fabrice Abgral, les Américains toujours devant.
3: Oui, 1-0 pour les Américains dans ce match débuté il y a 37 minutes, très précisément. Ce but inscrit à la 11e minute, un but contre son camp de Cameron Burgess, l'Australien, le défenseur de Swansea au Pays de Galles. À l'origine, un débordement côté gauche de Follarin Balogun, hein, l'attaquant de Monaco, centre très puissant en retrait au milieu de la défense australienne, et Cameron Burgess malheureusement n'a pas pu contrôler le ballon, le poussant dans ses propres filets. Une équipe américaine plutôt séduisante, hein, conquérante, dominatrice, bien organisée, plus grande maîtrise, hein, du côté des Américains. Ils mettent beaucoup de pression, beaucoup d'intensité dans cette rencontre, et c'est logiquement donc qu'ils mènent 1-0 les États-Unis qui s'appuient sur leur attaquant vedette, hein, je vous le disais, hein, Follarin Balogun, l'attaquant de Monaco, auteur d'un doublé contre le Paraguay. Il est le symbole d'une équipe composée essentiellement de joueurs évoluant en Europe. Rendez-vous compte, 17 des 26 sélectionnés américains évoluent en effet en Europe, et il y en a 3 qui jouent en France. Balogun, je vous le disais, à Monaco, mais il y a aussi Timothy Weah à Marseille et Mackenzie à Toulouse. Mais ces deux-là et ces deux derniers ont débuté le match sur le banc. Sachez quand même qu'il manque un joueur le plus important côté américain. C'est Christian Pouzilic, l'attaquant du Milan AC, le joueur vedette de la sélection américaine. Il est blessé au mollet. Il a été remplacé par Ricardo Pepi, l'attaquant du PSV à Eindhoven. Il n'est même pas sur la feuille de match, alors que c'est véritablement l'attaquant vedette de l'équipe américaine. Donc toujours 1-0 pour les Américains. On joue la 38e minute de jeu, Julien.
7: Merci beaucoup, Fabrice Abgral. 784 écoles et collèges sur 60 000 établissements scolaires en France sont concernés par des aménagements horaires ou des fermetures temporaires. C'est ce qu'annonçait le ministre de l'Éducation nationale aujourd'hui, alors qu'une vague de chaleur submerge la France. Les établissements scolaires souvent mal équipés. La métropole de Lyon expérimente ce qu'on appelle des brasseurs d'air, des ventilateurs de plafond, hein, tout simplement, dans les classes des collèges. Mathilde Aberti, vous vous êtes rendue sur place à Lyon, où vous avez constaté que ces bâtiments ne sont pas adaptés pour ces températures.
4: Collège Molière, 2 ventilateurs au plafond dans 2 salles situées plein sud et aux étages.
5: Donc est-ce que vous trouvez que c'est plutôt mieux ou est-ce que vous ne voyez pas de différence ?
6: Pas de différence.
4: Vice-président de la métropole en charge de l'adaptation climatique, Christophe Jourjon, teste le ressenti élève.
6: C'est un peu mieux quand même.
4: Le retour de l'enseignante qui donnait ses cours ce matin était mitigé aussi.
8: Non, c'est pas fourni, mais d'accord. Voilà, bienvenue dans le four. J'aurais pu apporter des pâtes à pain et les faire cuire. Alors toutes les salles ne sont pas comme ça, parce qu'il y a des salles qui sont au nord, qui sont beaucoup plus fraîches. Mais les salles de l'ancien bâtiment, entre autres, ont besoin d'être rafraîchis, quoi.
4: Sur une feuille A4 scotchée près d'une salle, il est écrit « Ici, il fait 33,4 degrés à 15h ». Alors c'est dans les couloirs qu'il fait encore le plus frais, témoigne une élève qui a testé le brasseur d'air.
9: Il faut ouvrir les couloirs et les fenêtres des couloirs et tout, et là ça fait un grand air, et après là ça fait plus frais, mais sinon... Bah, en vrai, oui, c'est parce que ça brasse l'air, mais du coup, il faut qu'il y ait un courant d'air, parce que sinon, ça brasse juste l'air chaud de la classe et ça fait encore plus chaud. Donc...
12: Le bilan que je fais, c'est que dans la classe, il continue à faire chaud. Par contre, on a un air qui est brassé et le fera le bilan. On verra ce qu'il convient de faire.
4: Christophe Jourjon, vice-président de la métropole.
12: Chaque année, il y a des travaux d'isolation, il y a des travaux aussi de rénovation complète de collèges qui sont réalisés. Mais voilà, je veux dire, c'est des budgets qui sont très conséquents. Donc, il faut aussi trouver des solutions alternatives.
4: À l'échelle de la métropole de Lyon, 23 collèges testent les brasseurs d'air sur 83 établissements publics. Le bilan sera dressé à l'automne. D'ici là, et dans l'urgence d'une canicule qui va s'accentuer, le principal du collège Molière, Florian Giunta, ajuste au cas par cas et jour par jour.
25: Nous sommes dans un bâtiment classé, fin 19e, où l'isolation forcément est très difficile et où les températures peuvent être très hautes dans ces configurations-là. On déplace les élèves dans les classes les moins chaudes lorsque c'est possible. Et puis, effectivement, lundi et mardi, avec l'accord du directeur académique, j'ai décidé de supprimer les cours de PS.
4: Pas de PS dans ce collège quand d'autres fermeront leurs portes aux heures les plus chaudes, lundi et mardi prochain.
7: Mathilde Imberti à Lyon pour France Info. Bonsoir Jean-Claude Roncurel. Bonsoir, j'espère que vous nous entendez.
11: Bonsoir, je vous entends bien, il n'y a pas de problème.
7: Ça y est, vous êtes président des métiers de la couverture et de plomberie chauffage à la CAPEB. Juste un mot, puisqu'on a entendu ce reportage à Lyon, les difficultés rencontrées par beaucoup d'établissements scolaires. Quelle est selon vous la meilleure solution pour rafraîchir les intérieurs avec les températures qu'on connaît aujourd'hui ?
11: Alors, il est sûr que sur les logements, les espaces publics comme les écoles, qui ne sont mal isolés, qui ont été construits dans les années 70, 80, où on pensait pas forcément en confort d'été parce qu'on n'avait pas l'habitude des canicules. La brassage d'air, c'est bien beau, mais rien ne vaut, entre guillemets, une bonne climatisation pour tomber la température et traiter l'humidité de l'air pour le faire abaisser, quoi.
7: Justement, Jean-Claude Roncurel, est-ce que avec ces températures, et bon, qu'on connaît quand même hein, depuis plusieurs années, maintenant il faut le dire, mais est-ce que le marché de la climatisation explose ? Est-ce que vous arrivez à suivre ?
11: Alors, on arrive à suivre. De toute façon, il est vrai qu'on ne va pas se satisfaire, bien entendu, d'une canicule. Hein, ça,
7: non.
11: C'est voilà. Mais en attendant, comme vous dites, le marché alors, explose, attention, oui, mais effectivement, il y a une augmentation très très très significative de la pose de pompe à chaleur par rapport justement à ce confort d'été, d'autant plus sur les régions qui sont, on va dire ça comme ça, au nord de la Loire, où il y a moins de fréquence de grosse chaleur, au sud de la je dirais pas de la Loire, on a un peu plus, on s'est plus un peu plus habitué à la chaleur. Et les canicules étant arrivées un peu plus avant des années auparavant, on a dit il y a pas mal de personnes qui se sont équipées déjà de pompes à chaleur. Donc oui, les régions, certaines régions où il ne faisait pas encore bien chaud souvent, etc., on a vraiment une explosion de pompes à chaleur pour faire de la climatisation.
7: Est-ce que vous avez une idée de ce que ça représente ? Est-ce que d'ailleurs, en ce moment même, il y a des particuliers qui commandent en masse ce type d'équipement ? Et est-ce qu'ils sont disponibles surtout ? Parce qu'en général, ce n'est pas fabriqué en France, hein, si je ne dis pas de bêtises.
11: Alors, pour certains, oui, certains modèles ne sont pas fabriqués en France, mais il y a eu du stock, il y a eu de la prévision de fait. Il y a eu un marché qui s'est stagné pendant quelques temps parce que le bâtiment était en crise. Et là, franchement, il y a du stock. Aujourd'hui, il n'y a pas de pénurie. J'ai pas de remontée comme quoi il y avait des pénuries sur les pompes à chaleur RR. Alors, les climatisations.
7: Voilà. Oui. Juste un mot. Il faut compter combien environ Jean-Claude Roncurel pour installer ces pompes à chaleur ?
11: Alors, je ne peux pas vous répondre précisément parce qu'une pompe à chaleur, pour qu'elle soit efficace, il faut qu'elle soit vraiment bien dimensionnée au logement. Donc, avant de poser une pompe à chaleur, quelle qu'elle soit RR ou RO, bien entendu, il faut faire une étude thermique. Et il faut voir les besoins. Pour un confort d'été, bien entendu, il faut aussi prendre en compte des apports qu'on peut avoir de l'extérieur. Par exemple, si on n'a pas des volets bois, si on n'a pas, végétalisé une façade, si on n'a pas... Mais là, il va falloir tenir compte de ces apports qu'on a de la chaleur, des calories extérieures. Donc, il va falloir le compenser avec une pompe à chaleur correctement dimensionnée. Dans le prix, on peut aller... Alors, bien entendu, dans les pompes à chaleur aussi, on a plusieurs gammes. Il ne faut pas oublier, peut-être vous le savez, mais dans les pompes à chaleur, il y a aussi des pompes à chaleur réversibles qui font à la fois du froid et à la fois du chaud. Donc, effectivement, aujourd'hui, où on parle d'une électrification des usages du bâtiment, il faut penser aussi que ces clims qu'on pose aujourd'hui pour la canicule serviront à faire du chaud l'hiver. Peut-être même hybridé. Moi, je dis à mes clients, gardez votre chaudière gaz ou votre chaudière fuel aujourd'hui qui a un bon fonctionnement, qui est pas usagé, et hybridez votre système de chauffage afin de les décarboner pour poser de la pompe à chaleur. Et pour donner un ordre de prix pour la climatisation RR, je dirais, ça peut partir pour une pièce à 1400 jusqu'à 2000-2500 €, tout dépend des modèles et, je dirais, des performances de la machine, et ça peut aller pour équiper toute une maison à plusieurs milliers d'euros. Pour cela, quand même, on a des aides, il y a des aides, il y a certains certificats d'économie d'énergie. Et ce qu'on demande, nous, à la CAPEP, c'est qu'on sait qu'aujourd'hui, il y a quand même un véritable problème de pouvoir d'achat des Français, c'est de baisser la TVA sur ces équipements à 5,5 pour justement décarboner au plus vite les usages du bâtiment, puisque je dirais c'est dans l'air du temps, le gouvernement, dans le cadre de l'électrification, on demande pour gagner du pouvoir d'achat, pour que ce soit moins cher, pour que les Français investissent dans des appareils de climatisation, de baisser la TVA à 5%, parce qu'aujourd'hui, sur le matériel, elle est à 20%, et sur la pose, elle est à 10%. Donc on dit, nous, baissons la TVA à 5%, comme ça, les gens pourront rafraîchir, là, au moment des canicules, et je dirais, pour les personnes âgées aussi, se préserver peut-être d'une catombe comme il y a eu en 2003, enfin, à des répétitions où effectivement les personnes âgées ont ont souffert plus que les autres de cette chaleur, et en plein été ont dû malheureusement être hospitalisés en grand nombre. Donc on dit baisser la TVA à 5%, ça on aura du pouvoir d'achat. Les particuliers, les propriétaires, les locataires pourront justement peut-être prendre une gamme plus importante, plus performante pour faire du chaud l'hiver à moindre coût et pour en décarboner assez rapidement leur système de chauffage. Voilà.
7: Merci Jean-Claude Rancurel, président des métiers de la couverture et plomberie chauffage à la CAPEB.
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7: Et justement, à 21h47, l'essentiel, et on parle de la France qui chauffe, hein, et surchauffe même, et ce n'est que le début. Emmanuel Langlois.
18: La vigilance canicule concerne en effet ce soir 53 départements. Elle sera étendue à minuit à 60 au total. Certains pourraient même basculer en vigilance rouge après demain dimanche. Météo France compare déjà à cette canicule à celle de 2003 de par son intensité, de par sa durée. Une quinzaine de cas de shigellose, une maladie infectieuse de l'intestin recensée chez des enfants après avoir fréquenté la ferme pédagogique d'Oriol dans les Bouches-du-Rhône. L'ARS, l'agence régionale de santé, demande aux personnes concernées de consulter un médecin en cas de diarrhée, de douleurs abdominales ou encore de vomissements. À l'étranger, Israël et le Hezbollah pro-iranien sont convenus ce soir d'un cessez-le-feu d'après un responsable américain. Après un regain de violence meurtrière au Liban depuis la nuit dernière, les frappes israéliennes ont fait là-bas 47 morts et près d'une centaines de blessés selon les autorités libanaises. L'État hébreu affirme de son côté avoir perdu 4 de ses soldats. Et puis le stade toulousain qui mène toujours et de plus en plus largement 31-3 ce soir face au Racing 92 pour la première demi-finale du top 14 de rugby à Marseille. L'autre demi-finale opposera demain Montpellier au stade français également dans la cité phocéenne. Et puis dans le mondial de football, cette fois les États-Unis viennent d'aggraver le score et mènent désormais 2-0 face à l'Australie.
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7: Le football, on va y aller dans un instant. Le rugby d'abord, la première demi-finale du top 14, Fanny Lechevestrier. Et le festival toulousain continue face au Racing.
10: Oui, que dire. En plus, le Racing, il est pas du tout. Le Racing est indiscipliné. Le Racing qui joue à 13 en plus désormais après deux cartons jaunes. Le premier pour Maxime Bodon il y a 7 minutes et le deuxième à l'instant même pour Tuissova pour un plaquage haut. Et là, écoutez la clameur de Vélodrome. Oui, qui a marqué ? Antoine Dupont, bien évidemment, sous le poteau, le voilà, le retour du roi, un mois et demi sans compétition, des adducteurs qui sifflaient, on le disait, perdu pour le rugby et plus pour les Page People. Eh bien, il est bien là, Antoine Dupont, le capitaine du 15 de France. Il a montré la voie tout à l'heure en initiant l'action du premier essai. Et là, il ne s'est pas fait prier pour aller marquer tout seul, récupérer le ballon et filer sous les poteaux. L'addition commence à être salée, on en est qu'à la 37e minute de jeu pour le Racing et l'essai qui va être transformé parce qu'on parle beaucoup d'Antoine Dupont, mais il y a un autre international qui fait un superbe match en l'absence de Thomas Ramos, c'est Romain Tamac, c'est toujours propre, c'est sobre, assez sûr, il n'y a pas de clinquant avec Romain Tamac, mais en plus il passe tous les coups de pied. Franchement, il y avait des essais à transformer qui étaient en coin, qui n'étaient pas évidents, il les a tous mis et voilà, match plein également. également de Romain Ntamack qui avait la lourde tâche de remplacer Thomas Ramos au pied. Ça fait désormais 38-3 pour le Stade Toulousain. Oh là le Stade Toulousain bah, qui est en train de filer encore une fois en finale.
7: C'est plus qu'un pied en finale hein, déjà. Oui. Pour le Stade Toulousain, c'est assez terrible hein, quand même. Un match à sens unique comme ça. Merci Fanny Lechevestri.
10: C'est ça
7: exactement. On vous retrouve tout à l'heure dans quelques minutes pour vivre ensemble la fin de cette première période.
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7: Des points au rugby et des buts au football, Fabrice Abgral, avec un nouveau but pour les États-Unis.
3: Ouais, 2-0 pour les États-Unis en effet face à l'Australie. Nous sommes dans le temps additionnel hein, de la première mi-temps. Il reste une minute à jouer dans ce temps additionnel et 2-0 en effet puisque les Américains ont aggravé le score à la 43e minute. Ils ont marqué ce deuxième but par l'intermédiaire d'Alex Freeman, le défenseur de Villarreal en Espagne. Un but de la tête au départ, un corner, un côté droit. Au lieu d'envoyer le ballon dans la surface, dans le paquet, eh bien, le ballon a été envoyé en retrait, en dehors de la surface. Ballon récupéré par Serginho Dest. Tir du défenseur d'Eindhoven, détourné sur la tête de Alex Freeman. 2-0 donc pour les Américains. Des Américains dominateurs. Une seule statistique hein, pour mesurer la domination.

0: Oui, merci beaucoup Fabrice Abgral. On vous retrouve évidemment tout à l'heure pour vivre ensemble cette deuxième période entre les États-Unis et l'Australie. Ouais, match. Match à tout à l'heure, Fabrice. Match à sens unique du côté des États-Unis. C'est pareil pour le rugby avec Toulouse pour l'instant qui domine et qui mène très largement face au Racing. On y retourne dans quelques instants. Mais d'abord, direction Israël avec ce cessez-le-feu entre Israël et le Hezbollah au Liban, annoncé cet après-midi, deux jours après la signature de l'accord de fin de conflit entre les États-Unis et l'Iran. Alors ce cessez-le-feu, Thibault Lefèvre, vous êtes à Jérusalem, il est censé être entré en vigueur normalement au milieu d'après-midi.
1: Selon le site américain Axios, Israël et le Hezbollah ont convenu d'un renouvellement de ce cessez-le-feu sous l'impulsion des États-Unis et du Qatar, parce qu'il y avait en effet urgence pour essayer de sauver des négociations prévues pour les deux prochains mois, mais qui n'avaient même pas pu commencer. 4 soldats israéliens sont morts au Liban, en zone occupée, dans la nuit, vraisemblablement touchés par un missile anti-char. Un ministre de Benjamin Netanyahou a ensuite appelé à brûler le Liban pour se venger. Le premier ministre lui-même a affirmé que le Hezbollah paierait le prix fort. Et puis l'artillerie et l'aviation de l'État hébreu n'ont cessé de pilonner le sud Liban. C'était une ligne rouge pour l'Iran, qui a refusé donc de commencer ses discussions tant qu'Israël continuait à bombarder. On va évidemment suivre de très près la situation sur place pour voir si les armes vont réellement se taire et donc laisser la place à des pourparlers qui s'annoncent de toute façon très compliqués, avec une question centrale qu'il va falloir très très vite résoudre. Les troupes israéliennes vont-elles, si évidemment ce cessez-le-feu tient, continuer à occuper illégalement le sud Liban, ou bien Donald Trump va-t-il obliger l'armée de l'État hébreu à se retirer sous la pression des Iraniens?
0: Et ce cessez-le-feu, Thibault, est-ce une humiliation de plus pour Benjamin Netanyahou?
1: Oui, humiliation, puis ce ne serait pas la première, en tout cas depuis l'annonce des pourparlers de ce protocole d'accord entre les États-Unis et l'Iran au début de la semaine. Humiliation dans les mots d'abord, puisque depuis plusieurs jours, les provocations du président américain fusent. Donald Trump a traité tour à tour Benjamin Netanyahou d'ingrat, de complètement cinglé, d'homme sans jugement. Pour celui qui se qualifiait comme un grand ami du président américain, évidemment, ça fait tache. Et plus grave, pour le Premier ministre israélien, en pleine campagne électorale pour sa réélection, je vous le rappelle, les concessions américaines vis-à-vis de l'Iran ternissent un bilan de 3 ans de guerre qui était déjà très critiqué, parce que Téhéran peut conserver son programme balistique, peut continuer à financer ses alliés dans la région, sans doute même développer ses infrastructures nucléaires, tout en bénéficiant d'une potentielle levée de sanctions. Alors c'est clairement un fiasco pour Netanyahou, qui est donc désormais face à un choix cornélien. Continuer la guerre seule, se mettre à dos le protecteur américain et donc mettre en danger Israël, ou bien capituler et devoir assumer ses nombreux échecs.
0: Thibault Lefèvre, correspondant permanent de France Info à Jérusalem. C'est la pause au Stade Vélodrome de Marseille pour ce match entre le Stade Toulousain et le Racing 92, première demi-finale du Top 14. La deuxième, ce sera demain entre Montpellier et le Stade Français. Et ben cette pause, elle va faire du bien au Racing 92. Hein, Fanny Lechevestrier, véritablement assommée par les Toulousains pendant 40 minutes.
2: Oui, 38-3 le score à la mi-temps, 5 essais à 0. Il y a une autre statistique qui indique tout, plus de 70% de possession de balles pour Toulouse. Et le Racing complètement privé de ballon, qui commet des fautes, qui a déjà eu 2 cartons jaunes, et je peux vous dire qu'on n'a pas traîné sur la pelouse. Il n'y a pas eu de rab sur cette première période. Des fois on a des mi-temps qui durent 42-44 minutes. Rien. 39 et 59 secondes, hop, ça a sifflé et tout le monde est rentré. Les mines des franciliens étaient déjà très basses, il n'y avait pas de larmes, mais c'était pas loin. Je pense qu'on s'attendait quand même à mieux. Le public aussi, pour tout vous dire, il y en a déjà qui partent, qui rentrent chez eux. Ouais. On pensait qu'il y aurait quand même un peu peu plus d'opposition, au moins sur la première période. Mais voilà, bah, Toulouse a eu une semaine de plus pour se préparer. Toulouse a été critiquée. On sait que le manager Hugo Mola adore surfer là-dessus. Dès qu'il y a des critiques, bah, il motive ses joueurs.

0: joueurs un petit peu comme ça. Ils remettent de l'ordre comme cela aussi dans la maison toulousaine. Et bah, ça marche complètement ce soir, même sans Thomas Ramos. On a un Romain Tamac qui est hyper sérieux, qui est là, dans son tempo. On a un Antoine Dupont qui est de retour, qui n'est pas non plus excellentissime. Mais bah, avec son talent, ça suffit, ça fait le job. Et voilà, le score 38-3. Et on ne voit vraiment pas comment le Racing peut revenir.
1: Non, on ne voit pas non plus, personnellement. Merci Fanny Le Chevestrier, et à tout à l'heure donc pour cette deuxième période entre le Stade Toulousain et le Racing 92 du côté du Stade Vélodrome de Marseille.
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1: Patricia Charbonnier.
3: La canicule va encore s'intensifier pendant le week-end. Météo France prévoit encore 39 degrés demain après-midi à Nancy et Strasbourg, 37 à Lyon. Les températures seront en légère baisse dans le nord-ouest et en Île-de-France avec 34 degrés demain après-midi à Paris, 30 degrés à Lille avec un temps encore très ensoleillé toute la journée. Le ciel sera plus nuageux en matinée entre la pointe du Cotentin, la Bretagne et la Vendée, légèrement voilé entre le centre et les Pyrénées avec localement quelques ondées. Et dans l'après-midi, l'activité orageuse encore une fois va reprendre en montagne, sur les Alpes, sur les Pyrénées, et les orages seront localement forts dans l'après-midi et dans la soirée entre le centre-Val de Loire, la Champagne-Ardenne et la Lorraine, avec un risque de grêle sous ces orages et de fortes rafales de vent. Et pour dimanche, la chaleur va encore monter d'un cran, une chaleur extrême avec des pointes à 40 degrés.
1: Merci Patricia Charbonnier, merci à vous d'écouter France Info. Très bonne soirée, il est 22h. Bonsoir Laurette Puot.
4: Bonsoir.
1: À la une ce soir, bien sûr, la canicule, elle s'intensifie, elle s'étend.
4: Le pire des prévisions se confirme selon Météo France qui alerte. Cette canicule pourrait être comparable à celle de 2003. Une psychologue bobo, des propos moqueurs apparus dans un jugement du tribunal de Bobigny. Le conseil supérieur de la magistrature est saisi. Les négociations sur le nucléaire iranien déjà retardées. L'accord avec les États-Unis mis en péril par un regain de tension aujourd'hui au Liban. Et puis, qui du Stade Toulousain et du Racing 92 sera le premier finaliste du top 14? Nous serons en direct du Vélodrome de Marseille où se tient la rencontre. Plus d'un Français sur deux suffoque de la chaleur. La canicule continue de s'étendre au troisième jour d'une vague de chaleur qui s'annonce historique. 60 départements sont placés en vigilance orange à partir de minuit, mais le pic est attendu dimanche. Guillaume Fariol, il s'annonce particulièrement sévère.
5: Les prévisionnistes de Météo France alertent. Les pires des prévisions se confirment au fur et à mesure que nous approchons du sommet de cette canicule. L'intensité du pic n'a cessé de se renforcer au fil des jours. Des départements vont probablement passer en vigilance rouge dimanche. Plus de 36 degrés sur une large partie de la France. Des pointes à 40 dans le centre-ouest, en Nouvelle-Aquitaine, en Provence également. Lundi, la chaleur va encore s'intensifier jusqu'à 42 degrés dans le centre-ouest du pays. Lundi s'annonce comme l'une des journées les plus chaude de l'histoire de Météo France. Et ensuite, eh bien le pic va se poursuivre mardi. À ce stade, les prévisions ne montrent pas de baisse nette des températures. L'anticyclone bloqué sur la France ne faiblit pas. Il continue de compresser et de réchauffer l'air. Cette canicule est bien partie pour devenir l'une des plus violentes que nous ayons connues, comparable à celle de juillet 2019 et la célèbre canicule d'août 2003.
4: Et dimanche, donc, une vigilance rouge pourrait être activée selon Météo France pour la fête de la musique. Le maintien des festivités se fait au cas par cas, mais déjà plusieurs villes comme Poitiers, Brive-la-Gaillarde et Argenteuil ont décidé de l'annuler. Fête de la musique maintenue à Paris. Pour l'instant, le maire Emmanuel Grégoire a annoncé ce soir l'ouverture des parcs et jardins de la capitale 24 heures sur 24. Et justement, certains essaient donc de chercher quelques degrés en moins pour s'offrir un peu de répit. Les Alsaciens savent où aller, dans le massif des Vosges, dans le secteur du Champ du Feu, à 1100 mètres d'altitude. On respire, Arthur Blanc.
6: Tout est calme sur la crête, un petit vent frais très agréable et 7 degrés de perdu pendant l'ascension. Dès sa première minute de temps libre, Michel de Haguenau s'est jeté sur sa moto.
7: J'avais ma journée de libre et du coup j'ai choisi de faire un petit tour à moto en altitude, à la fraîche. À moto, on le sent bien quand on monte au fur et à mesure de la plaine vers l'altitude. On sent la fraîcheur arriver, c'est très agréable.
6: Lui reprend la route pendant que les randonneurs se reposent. Annie marche toutes les semaines avec son groupe strasbourgeois.
8: On a un guide, Stéphane, qui s'occupe bien de nous. Il sait toujours nous trouver des itinéraires où on est un peu au frais, à l'ombre. Et voilà, on a un petit vent frais. Voilà. Ça va être dur de revenir dans la pollution et la chaleur.
6: Effectivement, Stéphane a pensé son itinéraire en fonction de la chaleur qu'il fait en bas.
9: On a choisi de venir ici précisément pour pouvoir faire notre marche hebdomadaire dans des conditions supportables.
6: Et je peux vous dire que ces itinéraires sont apprécié dans le groupe. Il a la côte, Stéphane, notamment avec Myriam.
10: Il s'occupe bien de nous, c'est vrai. En hiver, il emmène de la soupe, de la tisane pour tout le monde.
11: Et là,
10: c'est...
11: vous avez emmené quoi, là, du coup?
9: J'ai emmené un sirop d'hibiscus, mais j'ai oublié tous les gobelets. Voilà.
6: Pas de bol, mais au moins, il y a de l'eau. C'est encore ce qu'il a de meilleur pour les longues balades en ce moment.
4: Un reportage signé Arthur Blanc d'ici Alsace. Avec cette chaleur, les orages qui ont touché le nord et l'est du pays, 2 personnes ont été frappées par la foudre aujourd'hui près d'Arras, dans le Pas-de-Calais. Elles sont légèrement blessées. Le département a été placé en début de soirée en vigilance orange aux orages.
1: Le Conseil supérieur de la magistrature saisi après des propos moqueurs dans un jugement au tribunal de Bobigny.
4: Une instance saisie par une mère de famille. Elle avait dénoncé les agressions sexuelles dont son fils de 7 ans avait été victime. Selon elle, le babysitter accusé a finalement été relaxé par la justice. Mais lors de la lecture du jugement, Charlotte Piret, cette mère a été très choquée par les termes utilisés.
12: Oui, car outre les formulations classiques, les déclarations, bien que réitérées à 2 reprises, demeuraient imprécises, on trouve beaucoup moins approprié un jugement correctionnel dans les 16 pages du texte. Sa mère, je cite, psychologue et bobo, d'ailleurs plus bohème que bourgeoise, avait surréagi. À la lecture du jugement, l'avocat de la famille, maître Paul Jouty, tombe des nues.
13: Je n'arrive pas à croire ce que j'ai sous les yeux. Pour moi, c'est impossible. Je suis obligé de relire plusieurs fois le jugement. Et ensuite, j'ai beaucoup tergiversé pour savoir comment est-ce que j'allais pouvoir annoncer cela à ma cliente.
12: Ces termes, en réalité, constituaient une blague à destination du magistrat censé relire le jugement avant signature. En témoigne notamment un ange déconne, entre parenthèses.
13: Ce qui est important, c'est qu'il mentionnait un ange déconne, même si c'est un petit peu vrai quand même. Donc ça démontre là bien que c'est une blague qui est faite de mauvais goût mais qui traduit le fond de la pensée de la personne qui l'a faite.
12: La mère du garçon de 7 ans a donc décidé de saisir le Conseil supérieur de la magistrature pour dénoncer ce jugement qu'elle estime teinté de malveillance et de partialité selon les termes de sa plainte. Mais dès à présent, au tribunal de Bobigny, une enquête interne a été lancée. Les magistrats ont temporairement suspendu de leur travail d'audience. Décision de la présidente du tribunal qui déplore des propos extrêmement blessants, impossibles, insupportables et présente ses excuses à la famille.
4: Les précisions signées Charlotte Piret. Venons-en à la situation au Moyen-Orient. 2 jours après la signature officielle du protocole d'accord entre les États-Unis et l'Iran, une nouvelle phase de négociations devait s'ouvrir essentiellement sur le dossier nucléaire iranien, mais il est déjà reporté. Le vice-président américain J.D. Vance a repoussé son départ pour la Suisse, où il était attendu aujourd'hui. Et le lancement de ces pourparlers reste entouré d'un grand flou, Nicolas Théard.
14: Le chrono est lancé, disait pourtant J.D. Vance hier soir, comme pour acter l'ouverture de cette période de 60 jours où Washington compte sceller un accord définitif sur le démantèlement du programme nucléaire iranien. Le vice-président américain était prêt à s'envoler pour la Suisse dans la foulée pour entamer ces discussions, mais la Maison-Blanche annonçait tard hier soir que le vol était finalement reporté. Un faux départ assez révélateur du flou qui entoure ce processus de paix entre confusion sur la conclusion de l'accord, signature impromptue mercredi soir à Versailles et l'organisation manifestement improvisée du lancement des pourparlers. La logistique pour ces négociations n'a jamais été simple ni prévisible, disait hier soir le communiqué de la Maison-Blanche dans un bel euphémisme. Les autorités suisses assurent de leur côté continuer de préparer d'éventuelles discussions, mais sans date précise pour le moment. Et sans même la certitude de les accueillir, c'est donc déjà compliqué avant même de commencer.
4: Un accord qui a été mis en péril aujourd'hui par un regain de violence sur le front libanais. 47 personnes sont mortes au sud du Liban aujourd'hui, dont 2 enfants, principalement autour de la ville de Nabatieh. Des frappes israéliennes en représailles des 4 soldats israéliens tués. Cet après-midi, un cessez-le-feu est entré en vigueur entre le Hezbollah et Israël sous la pression des Américains. Le président libanais plaide auprès du secrétaire d'État américain pour un cessez-le-feu global. En rugby, il y a 4 équipes pour 2 tickets en finale du top 14. Première demi-finale ce soir entre le Stade Toulousain et le Racing 92. C'est au Vélodrome de Marseille, à guichet fermé, où vous êtes Fanny Le Chevestrier. C'est toujours la mi-temps, mais Toulouse mène bien la danse, hein.
0: Oui, et les Toulousains sont déjà refont surface sur la pelouse, sortent du vestiaire. Vous entendez les acclamations, mais c'est vrai, large avance à la mi-temps pour Toulouse. 38-3 face au Racing 92, 5 essais à 0. Et pourtant, c'est le Racing hein, qui avait inscrit les premiers points avec une pénalité de la part d'Antoine Gibert. Mais ensuite, il y a eu rideau. Toulouse a pris le dessus. Toulouse a lancé ses flèches offensives, notamment Teddy Thomas. Et Toulouse mène donc largement 38-3. On ne voit pas trop comment le Racing pourrait retourner la situation en seconde période.
4: Fanny Le Chevestrier en direct du Vélodrome de Marseille. Demain soir, deuxième demi-finale, le Stade français face à Montpellier. Et la finale aura lieu le 27 juin au Stade de France.
1: Merci beaucoup, Laurette Puot.
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1: À suivre la vague de chaleur et ce débat dans la classe politique, notamment entre Marine Le Pen et Jean-Luc Mélenchon, au sujet de la climatisation. François Gémen, spécialiste de la gouvernance du climat, sera avec nous. Il est co-auteur du rapport du GIEC. Et puis le sport, bien sûr, la première demi-finale du top 14 de rugby et la Coupe du Monde avec, en ce moment, États-Unis-Australie.
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1: Le gouvernement doit gérer un nouvel épisode de canicule. 784 écoles ont décidé d'aménager leurs horaires ces prochains jours, annonce aujourd'hui du ministre de l'Éducation nationale. Il y avait une réunion aujourd'hui avec la ministre de la Santé et le ministre de l'Intérieur. Le gouvernement ne remet pas en cause la fête de la musique prévue dimanche, mais il pourra y avoir des arbitrages au cas par cas localement. L'exécutif qui appelle à la vigilance, à la prévention. Et puis on va rappeler que Sébastien Lecornu présidera demain à 11h une cellule de crise interministérielle. Et pendant ce temps-là, eh bien Marine Le Pen et Jean-Luc Mélenchon, dans les allées du salon Vivatech à Paris, se sont écharpés à propos de la climatisation, Aurélie Herbemont.
16: Face aux fortes chaleurs, Marine Le Pen a la solution. La climatisation.
17: L'absurdité, c'est de faire mourir les gens de chaleur, d'accord ?
16: Alors la patronne des députés RN en fait la promesse.
17: Si je suis élue présidente de la République, je mettrai en place un plan massif de climatisation en commençant par les espaces où il y a les gens les plus vulnérables, les hôpitaux, les EHPAD, les écoles.
16: C'est le meilleur moyen de s'adapter au changement climatique, selon Marine Le Pen, une idée contestée par Jean-Luc Mélenchon.
18: Il ne faut surtout pas faire ça. Climatiser partout, ça veut dire augmenter les dégâts. On sait faire des bâtiments qui résistent à la chaleur, d'accord ? Il y a 1000 manières d'isoler un bâtiment. Ce qui est sûr, c'est qu'il y a 2 choses à ne pas faire. Laisser les choses dans l'état et deuxièmement, aggraver le mal en croyant soulager. Allez mettre de la clim partout, vous allez voir le résultat. Moi, je ne mets pas mon gosse ou ma petite-fille ou mon arrière-petite-fille là où c'est de la clim du matin au soir. Hein.
16: Des visions et solutions diamétralement opposées, mais qui ont un point commun. Isolation ou climatisation nécessitent des moyens financiers colossaux à l'heure où les finances publiques suffoquent, elles aussi.
1: Aurélie Herbemont du service politique de France Info. Bonsoir François Gémen.
19: Bonsoir.
1: Vous êtes dans le train, hein, je le précise pour celles et ceux qui nous écoutent. Non, mais je le dis si jamais on a quelques problèmes de liaison entre Paris et Marseille. Vous êtes co-auteur du rapport du GIEC, vous êtes chercheur spécialiste de la gouvernance du climat et de l'immigration, directeur de l'Observatoire Hugo à l'Université de Liège et aussi enseignant à Sciences Po. Ça vous inspire quoi François Gémen, ce débat assez hallucinant, les arguments avancés par les uns et les autres pour ou contre la clim?
19: Je pense qu'il faut absolument sortir des idéologies et revenir à une certaine forme de pragmatisme. Je ne voudrais pas que ce débat devienne l'otage un peu de bataille politicienne et soit pris en otage, parce que finalement, les deux ont raison. Il y a une nécessité de climatisation des bâtiments publics, c'est indéniable. Et puis, il y a des questions d'arbitrage budgétaire. Il y a parfois, effectivement, d'autres moyens que de passer par la climatisation. Mais je pense qu'il faut dédiaboliser la climatisation. Je pense que c'est très important de faire évoluer le débat. Beaucoup de Français sont encore convaincus, je crois, que la climatisation est néfaste pour le climat. Dans un pays où l'électricité est complètement décarbonée et où les gaz fluorés, qui effectivement étaient nocifs pour le climat, mais ont été interdits dans l'Union européenne à partir de 2024, il n'y a pas de problème pour le climat associé à la climatisation en France. Par contre, évidemment, ce n'est pas vrai dans le monde. Dans le monde, beaucoup de pays ont des mix électriques qui ne sont pas du tout décarbonés. Et là, effectivement, l'explosion du nombre de climatiseurs est une catastrophe pour le climat. On s'attend à 5 milliards de climatiseurs d'ici 2050. Donc, c'est important de détacher le débat de la France du reste du monde. Et puis, bien entendu, il n'y a pas que la climatisation. Il y a aussi d'autres solutions, notamment dans la conception des bâtiments. Le problème, c'est qu'une bonne partie du bâti est déjà là, notamment les bâtiments scolaires.
1: Donc, ce que vous êtes en train de dire, François Gémen, par rapport au reportage qu'on vient d'entendre, c'est que tout le monde a un peu raison.
19: Tout le monde a un peu raison. Et le problème, c'est qu'on est dans une sorte de polarisation extrême de ce sujet. Je pense que c'est vraiment important de le dépolariser et d'aller voir quelles sont les solutions les plus efficaces pour chaque bâtiment. Et dans certains cas, bien entendu, ça sera la climatisation, même s'il y a aussi un enjeu évidemment social dans l'accès à la climatisation. Ce sont parfois des systèmes qui coûtent cher et qui sont inaccessibles pour les ménages les plus précaires.
1: François Gémen, pourquoi vous dites que la climatisation, installer un système de climatisation, de pompe à chaleur réversible, ça n'aggrave pas le réchauffement climatique, comme le prétendent certains ?
19: Oui, là je crois qu'on en est resté, je dirais, à un débat il y a 20 ou 30 ans, lorsque les climatiseurs émettaient encore des gaz fluorés. Alors c'est vrai de certains anciens climatiseurs, ce n'est pas le cas des nouveaux qui sont sur le marché depuis 2024, puisque ces gaz sont interdits dans l'Union européenne désormais. Et puis, évidemment, la climatisation consomme beaucoup d'électricité, c'est un problème. L'électricité est carbonée, est produite à partir d'énergies fossiles, mais en France, où l'électricité est produite à partir d'énergie bas carbone, nucléaire et renouvelable, la consommation d'électricité n'a pas d'impact sur le climat.
1: Et on parle aussi du réchauffement de l'atmosphère avec ces rejets, évidemment, d'air chaud. Est-ce que ça, c'est concret ou ça n'a pas d'incidence, finalement, sur l'air extérieur et la température ?
19: Alors, c'est pas un réchauffement atmosphère. L'atmosphère est à 20 km au-dessus de nos têtes, donc c'est des rejets de chaleur au niveau local, c'est des rejets de chaleur dans la rue. Alors, ça peut être un problème, effectivement, très local, notamment dans des zones d'habitat très denses, dans des ruelles, par exemple, mais on estime globalement que ce rejet de chaleur fait grimper la température dans la rue de l'ordre d'un demi-degré. Donc, effectivement, ça peut être un inconvénient local. Contre, il y a le bénéfice de l'air rafraîchi à l'intérieur, et c'est quand même généralement à l'intérieur qu'on habite.
1: Merci François Gémen d'avoir un petit peu essayé, en tout cas, je ne sais pas si ce sera le cas, mais de dépassionner un peu ce débat.
19: Ça suffira, mais c'est très important de revenir du pragmatisme sur ce sujet.
1: Merci à vous François Gémen, co-auteur du rapport du GIEC, enseignant à Sciences Po, spécialiste de la gouvernance du climat et de l'immigration. Oh là là là là, le chemin de croix pour les rugbymen du Racing 92. On a des images sur le banc francilien chez nos confrères de Canal+. C'est absolument terrible. Fanny Lechevestrier, j'ai rarement vu ça à ce stade de la compétition, en fait, pour tout vous dire.
0: Oui, alors on le rappelle, hein, c'est pas une excuse, mais le Racing a été indiscipliné, oui, et s'est retrouvé rapidement, oui, avec deux cartons jaunes. Ils étaient encore réduits à 14 pour débuter la seconde période, mais c'est vrai que là-bas, c'est des vagues toulousaines et que la défense du Racing ne peut strictement rien faire. Le score, je ne sais même pas si je vous le donne,
1: si, allez-y.
0: 52 à 3. septième essai des Toulousains. Ils en ont planté deux au retour des vestiaires, deux signés Mathis Lebel. Il s'est dit bah pourquoi moi je serais pas de la fête aussi. En fait, on aimerait bien voir marquer maintenant Romain Tamac. C'est vrai que j'en ai beaucoup parlé en première période pour son jeu au pied, mais il est vraiment ultra présent dans le jeu et ça récompenserait. Mais le Racing, allez, là ils ont une touche à l'entrée des 22 mètres de Toulouse. Peut-être une action, j'allais vous dire peut-être. Ah, ils finissent par récupérer le ballon, mais ils sont poussés en touche. Non, c'est une catastrophe. Il n'y a rien du côté du Racing ce soir. Il n'y a plus de jus dans les chaussettes, j'ai envie de dire. Et vous parliez du banc qui était décomposé. Pour tout vous dire, l'impuissance de Patrice Collazo, le manager du Racing, il a fait sortir des joueurs comme Romain Taoufifenoua. C'était quand même le capitaine de cette rencontre. Sorti également Gaël Ficou. C'est pas rien, c'est quand même le centre international de l'équipe de France, même si il n'a pas joué le dernier tournoi destination. C'est un joueur important, c'était son dernier match avec les Ciel et Blancs. L'an prochain il sera du côté de Toulon. Et ben voilà, tout le monde est sorti, on fait rentrer des petits jeunes pour essayer de sauver la patrie, pour essayer de sauver l'honneur. Mais vraiment oui, ça ressemble, vous savez, à cette finale de top 14 il y a deux ans avec Bordeaux-Toulouse, où Bordeaux avait pris une fessée. Bah, oui. Peut-être qu'il faut prendre des fessées pour apprendre.
1: Bon, merci
0: sport,
1: Fanny.
0: Sport, hein.
1: Oui, bien sûr. Oui, oui, bien sûr, bien sûr. Merci Fanny Le Chevestrier pour ce commentaire et aussi pour le jus dans les chaussettes qui n'est plus là du côté du Racing 92.
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1: États-Unis, Australie, Fabrice Abgral et les Américains qui sont sur le bon chemin, celui des 16e de finale.
21: Ah oui, ça se présente bien hein, pour les Américains, parce que dans l'état actuel des choses, on voit mal comment, en effet, les Australiens vont pouvoir renverser une situation bien compromise, puisque les Américains mènent 2-0. C'était le score à la mi-temps, 2 buts marqués donc en première période. Le premier à la 11e minute, un but contre ce camp du défenseur Cameron Burgess, le défenseur de Swansea, qui a d'ailleurs été remplacé à la mi-temps. Lui, il n'avait vraiment plus rien dans les chaussettes, ça c'est le moins que l'on puisse dire. Et donc l'entraîneur australien Tony Popovic a décidé de le remplacer. Il était vraiment hors du coup véritablement. Il a dû véritablement dire à son entraîneur qu'il ne pouvait pas continuer. L'entraîneur a donc dû se résoudre à le remplacer. Il y a donc à la mi-temps. Et le deuxième but a été marqué par Alex Freeman de la tête. Lui, c'est un défenseur de Villarreal, l'un des nombreux joueurs qui évolue à l'étranger dans cette équipe des États-Unis. Et puis depuis le début de la deuxième mi-temps, une deuxième mi-temps débutée il y a maintenant 10 minutes, eh bien les Américains assurent, ils maîtrisent, ils gèrent leur avance, ils font tourner le ballon et ils accélèrent quand ils voient une faille dans la défense australienne, comme il y a quelques minutes hein, à la 50e minute. Balogun s'est enfoncé dans la défense, il avait fait la différence véritablement, mais il s'est fait contrer au dernier moment à la limite de la surface, alors qu'il allait se présenter seul devant le gardien australien Patrick Beach. Et finalement donc les Américains n'ont pas réussi à aggraver le score, alors que sincèrement Balogun, l'attaquant de Monaco, se présentait très bien devant le but des Australiens, mais donc contré au dernier moment donc, ouais, par un défenseur australien. Donc pour l'instant tout se passe très bien pour les Américains, soutenus comme vous pouvez l'imaginer par le nombreux public américain venu à Seattle. 75% sincèrement, 75% des spectateurs sont américains. Alors il y a des maillots jaunes hein, dans les tribunes, mais sincèrement ils ne sont pas très nombreux. Il y a 25% d'Australiens.
1: C'est un peu plus loin, oui, faut dire.
21: C'est un petit peu plus loin, oui, en effet. Et donc les Australiens ont bien du mal à s'en sortir. Ils n'arrivent pas à s'organiser, à poser le ballon, à sortir le ballon, à trouver leurs attaquants. Et donc là, comme je vous le disais en première mi-temps, hein, 71% de possession de balle pour les Américains. On voit mal comment les Australiens vont pouvoir renverser la situation. Donc 2-0 dans cette rencontre en faveur des Américains. 56e minute de jeu, très précisément.
1: Merci Fabrice Abgral. À suivre aussi ce soir un peu plus tard, Écosse, Maroc. Et puis Brésil face à Haïti.
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1: La chaleur, encore une fois, la une de l'essentiel à 22h22 avec vous, Laurette Puot.
4: Troisième jour de canicule qui s'étend. 60 départements passent en vigilance orange. Canicule dès minuit. Les festivités de la fête de la musique dimanche sont annulées dans plusieurs villes déjà, mais les décisions sont prises au cas par cas. La ministre de la Santé met en garde sur la consommation d'alcool qui, combinée à la chaleur, peut entraîner des conséquences très importantes. La fête de la musique à Paris ou le concert de la France Insoumise est finalement autorisé dimanche. Le préfet de Paris l'avait interdit mercredi pour éviter les troubles à l'ordre public. Le mouvement avait fait un recours devant le tribunal administratif qui leur a donné raison. Le président libanais plaide auprès du secrétaire d'État américain pour un cessez-le-feu global. Cet après-midi, une nouvelle trêve entre le Hezbollah et Israël a été actée après une offensive qui a fait 47 morts selon le dernier bilan du ministère libanais de la Santé.
1: Et justement, nous partons au sud du Liban où le cessez-le-feu ne tient vraiment plus qu'à un fil. Il y a eu encore cette nuit des tirs d'artillerie et de roquettes qui ont résonné dans les environs de la deuxième plus grande ville du sud Liban. Tout ça alors que 4000 familles, selon l'ONU, sont revenues dans la région de Nabatieh depuis l'annonce de cet accord de cessez-le-feu entre Israël et le Hezbollah pro-iranien. Marc Bertrand pour France Info a passé la journée sur place. Reportage.
3: Les secouristes en uniforme bleu ont installé de grandes marmites en acier sous une tonnelle. Face à eux, la foule se presse pour chercher à manger.
5: C'est un plat qui s'appelle frik, du blé et du poulet.
3: Youssef distribue les barquettes bien chaudes.
5: On fournit de l'aide humanitaire parce que les gens reviennent. On a commencé au premier jour de la guerre. On a donné des aliments, des produits d'hygiène. Évidemment, maintenant, on travaille plus parce que les habitants sont de retour. Les gens ont besoin d'aide.
3: Dans la file d'attente, Hossein, 49 ans, a laissé sa famille à Saïda pour venir voir sa maison.
22: J'ai trouvé mon magasin endommagé, j'ai un salon de coiffure, il avait déjà été touché à la précédente guerre. Mais ce soir, je repars à Saïda, où on est réfugié. Il n'y a pas d'électricité, pas d'eau courante, on ne peut pas rester ici.
3: Devant lui, les immeubles ne sont plus qu'un amas de gravats et de tiges en métal tordu. Des petits bulldozers déblaient les rues. On marche jusqu'à l'épicerie de Saloua, miraculeusement intacte.
23: Aujourd'hui, on a remis un rideau de fer. Ça fait 50 ans qu'on est dans ce magasin. 50 ans. On va réparer petit à petit.
3: Elle montre sa rue. Là, il y avait une bijouterie. Là, un vendeur de falafel.
23: Qu'est-ce que tu veux que je te dise ? Tout est détruit, détruit.
3: Pourtant, la petite femme voilée sourit. Ses doigts font le V de la victoire. Pour le Hezbollah.
23: Je veux saluer nos jeunes hommes, leur dire « Vous êtes des héros, vous nous avez rendus fiers ».
3: À l'hôpital de la ville, le seul endroit de Nabatieh qui n'a pas subi d'attaque de drone, les infirmières fument devant l'entrée sur des chaises en plastique. Dans sa blouse blanche, le docteur Fouani profite d'un moment de répit.
24: La guerre continue, même si c'est plus calme depuis qu'ils ont annoncé l'accord. Il y a encore des frappes, surtout la nuit. Il n'y a que les bombardements aériens qui ont cessé. Mais l'artillerie continue. Ce matin, une voiture civile a été ciblée. Il y a eu un mort et un blessé, mais on n'a rien pu faire pour le sauver.
3: Il montre la colline à l'horizon. Derrière, à 5 km, c'est Kfar Tebnit. Les combats continuent là-bas. La route qui y mène est surnommée la route de la mort.
24: Les Israéliens, ils ont été là pendant 15 ans, entre 85 et 2000. Pour nous, on n'a jamais eu le choix.
3: Le soir tombe, Nabatieh devient une ville fantôme. On ne voit plus que des chats errants dans les rues désertes. On tombe sur Ali, en claquette. Il se fige pour tendre l'oreille.
25: Ça, c'est les Israéliens qui frappent. Non, non, n'ayez pas peur.
3: Il est revenu depuis lundi et l'annonce de l'accord. Ses trois enfants sont à Beyrouth, mais lui, il n'avait plus l'argent pour rester là-bas.
25: C'est ma maison. Pour le moment, je dors seul ici. Bien sûr, il y a du verre cassé, des dégâts.
3: Ali nous fait monter.
25: Non, non, pas besoin de fermer ta voiture. Il n'y a personne de toute façon.
3: À l'intérieur, un canapé, un cendrier et la télé allumée sur le discours de J.D. Vance.
25: J'ai réparé un peu, j'ai mis de l'énergie solaire. Je regarde la télé, le téléphone, je dors. Je t'explique, moi, j'ai pas la peur dans mon dictionnaire.
3: Par le verre fêlé de la fenêtre, on voit la gerbe de poussière des frappes s'élever au loin. Quand on lui demande pourquoi il reste, il répond, comme tout le monde ici, presque machinalement, parce que c'est notre terre.
1: Reportage France Info dans le sud du Liban, signé Marc Bertrand, avec Jérémy Thuil. Direction la Russie maintenant, avec à Moscou les habitants de la banlieue sud qui se sont réveillés sous le choc ce matin après avoir subi hier le raid le plus massif jamais lancé par l'Ukraine sur la capitale russe, avec ses drones volant partout dans le ciel, ses militaires tirant des missiles anti-aériens depuis les autoroutes au milieu de la circulation, et puis cette raffinerie de Moscou visée, touchée par au moins 7 drones, avec des incendies très importants. Plusieurs bâtiments d'habitation ont également été touchés. C'est le cas à Joukovski, à 35 km au sud de Moscou, où s'est rendu Sylvain Tronchet pour rencontrer des habitants inquiets, désabusés et remontés parfois. Reportage.
6: L'ambiance est lourde à Joukovski, rue Gagarine, au pied de l'immeuble où un drone s'est écrasé entre les 23e et 24e étages, détruisant plusieurs appartements. Les voisins viennent prendre une photo, puis s'éloignent à grands pas. Tout cela est effrayant, nous glisse cette femme. Personne n'a vraiment envie de parler, et encore moins à nous. Je ne réponds pas, et encore moins à la radio française, nous dit cette femme. Pourquoi ? Parce que vous êtes un pays qui nous traite mal, un pays de l'OTAN. Derrière elle, on aperçoit la façade noircie entre les 23e et 24e étages. Les deux balcons se sont effondrés sur les voitures en dessous. Il n'y a pas eu de blessés, c'est un miracle, mais les raids sont de plus en plus nombreux sur la banlieue moscovite et les habitants sont fatalistes.
7: Je suis en quelque sorte préparée mentalement à ce que quelque chose se passe. Et je connais les consignes de sécurité. Mon enfant les connaît lui aussi. Il s'est réveillé, il m'a dit « Maman, c'est quoi ?» Je lui ai répondu « Boum !» Et j'ai ajouté « C'est tout ».
6: La télévision a beau l'avoir totalement occultée de ses éditions hier soir. Personne ici n'ignore l'ampleur de l'attaque lancée hier. Et personne ne se fait d'illusions pour la suite, comme cet habitant du quartier.
8: Ils vont nous dormir.
9: Ils vont continuer à bombarder encore et encore jusqu'à ce qu'on leur rende l'appareil comme il le faut. Mais tout ça, ils s'en fichent complètement. Ça va continuer, ça va même empirer. Il n'y a plus de limite, plus d'interdit.
6: Parmi les quelques rares qui ont accepté de nous parler, personne n'a voulu nous donner son nom, encore moins cette occupante de l'immeuble frappée, désabusée.
7: Les guerres, elles ne profitent à personne, ni aux citoyens, ni à l'État. On aimerait que les choses se calment un peu, car plus le temps passe, plus la situation devient grave et compliquée. Je n'en dirai pas plus.
6: Le Kremlin n'a fait qu'une recommandation aux habitants, éviter de regarder les vidéos des frappes.
1: Reportage France Info à Moscou, signé Sylvain Tronchet.
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1: Patricia Charbonnier.
13: La canicule va encore s'intensifier pendant le week-end. Météo France prévoit encore 39 degrés demain après-midi à Nancy et Strasbourg, 37 à Lyon. Les températures seront en légère baisse dans le nord-ouest et en Île-de-France, avec 34 degrés demain après-midi à Paris, 30 degrés à Lille, avec un temps encore très ensoleillé toute la journée. Le ciel sera plus nuageux en matinée entre la pointe du Cotentin, la Bretagne et la Vendée, légèrement voilé entre le centre et les Pyrénées, avec localement quelques ondées. Et dans l'après-midi, l'activité orageuse, encore une fois, va reprendre en montagne, sur les Alpes, sur les Pyrénées, et les orages seront localement forts dans l'après-midi et dans la soirée entre le centre-Val de Loire, la Champagne-Ardenne et la Lorraine, avec un risque de grêle sous ces orages et de fortes rafales de vent. Et pour dimanche, la chaleur va encore monter d'un cran, une chaleur extrême avec des pointes à 40 degrés.
1: Patricia Charbonnier, excellente soirée à l'écoute de France Info, il est 22h31. Retrouve Laurette Puyot.
4: 5000 lycéens concernés par des reports de leurs oraux du baccalauréat lundi et mardi après-midi en raison de la canicule. 5 académies sont concernées. Il s'agit de Bordeaux, Lyon, Montpellier, Poitiers et Nantes. 60 départements passent en vigilance orange canicule et probablement des vigilances rouges déclenchées dimanche selon Météo France, qui parle d'une canicule similaire à 2003, d'une durée et d'une sévérité identiques. Avec cette chaleur, le maintien de la fête de la musique se fait au cas par cas, mais déjà Poitiers, Brive-la-Gaillarde et Argenteuil ont décidé de l'annuler. À Paris, le maire maintient pour l'instant les festivités, mais annonce l'ouverture des parcs et jardins 24 heures sur 24 et un achat massif de climatiseurs pour les écoles. L'ambassadeur israélien aux États-Unis affirme qu'Israël s'engage à un cessez-le-feu immédiat au Liban, à condition qu'il soit également respecté par le Hezbollah. L'accord entre les États-Unis et l'Iran, signé il y a deux jours, déjà fragilisé par le regain des violences au sud du Liban aujourd'hui, 47 personnes sont mortes. Quant à la réunion reportée en Suisse entre les Iraniens et les Américains, il n'y a pas d'urgence selon Téhéran. La signature de l'accord mercredi est censée ouvrir une période de 60 jours de discussions pour mettre fin définitivement à la guerre. Tension diplomatique entre l'Ukraine et la Pologne, pays allié de Kiev. Le président polonais a mis ce soir à exécution sa menace et retire la plus haute distinction du pays à Volodymyr Zelensky, après que le président ukrainien a nommé une unité militaire du nom d'une organisation nationaliste accusée de massacre de Polonais durant la Seconde Guerre mondiale. Kiev dénonce ce soir une erreur stratégique et une décision méprisante. Et puis plusieurs centaines de personnes réunies cet après-midi, dont les actrices Catherine Deneuve et Golshifteh Farahani, réunies au cimetière du Père Lachaise à Paris pour rendre hommage à la réalisatrice franco-iranienne Marjan Satrapi, morte le 4 juin à l'âge de 56 ans.
1: Merci beaucoup Laurette Puot. Nous allons revenir sur cette vague de chaleur avec le point fait par Météo France aujourd'hui en fin de journée. Et Météo France qui avertit, cet épisode s'annonce étendu, durable et intense. Les mesures prises à Paris, nous y reviendrons également avec le maire de Paris, Emmanuel Grégoire. Et tout de suite, le sport. Comme c'est la pause fraîcheur aux États-Unis, on va aller à Marseille. C'est moins frais. Il fait moins frais. Enfin, je veux dire, il fait plus chaud. Voilà, à Marseille qu'aux États-Unis.
0: Ah, les Racing Men sont climatisés.
1: Ouais. Alors, par contre, oui, voilà. La pause fraîcheur, c'est pour le Racing. 59 à 3. Jusqu'où ça va aller, Fanny Lechevestrier, face au Stade toulousain? Je demanderai quand même tout à l'heure à Guy Akosiberis s'il a quand même déjà vu ça en demi-finale.
0: C'est historique.
1: Il va me répondre qu'en finale, il a déjà vu une raclée. Mais non, mais là, franchement,
0: c'est historique.
1: Ouais.
0: J'ai recherché là, et le précédent score le plus large en demi-finale de top 14, hein, depuis l'existence de ces phases finales, c'était un certain Toulouse Racing 92 en 2023. Et là, les Racing Men, ils avaient perdu 41-14. Là, on en est déjà à 59-3. C'est tout simplement historique, la démonstration des Toulousains. Et pour vous dire à quel point on est confiant, hein, Antoine Dupont est sorti sous une énorme ovation
1: à 59-3,
0: du Stade Vélodrome. Bon. Tout le monde est sorti. Emmanuel Méafou, qui a marqué un essai tout à l'heure, bah, il a été remplacé par Thibaut Flamand, c'est vous dire le banc. Pierre-Louis Barassi, il a été remplacé par Ange Capuezo. Et vous entendez le public du Vélodrome qui est surtout Toulousain, qui s'amuse. Il y a une holla qui est en train de se déclencher dans le stade. Les Racing Men sont eux toujours sur le banc et on n'arrête pas de montrer Gaël Ficou, mais qui est décomposé. Il n'arrête pas de se prendre la tête entre les mains. Il n'y a pas de larmes, hein, côté francilien. Il n'y en aura sans doute pas tellement. L'ampleur du score est large. Je pense qu'ils sont scotchés par le résultat. Il faut dire qu'on a quand même sur le terrain un grand Romain Ntamack. Et c'est pas fini avec cette mêlée. Ce ballon qui est ressorti de la ligne des 22 pour les Toulousains, qui rentrent dans les 22, sont à 15 mètres de l'en-but. Alors que là-haut, là, continue dans le stade. Ils continuent d'essayer d'avancer. Et ça avance bien, même. Mais ouais, allez, 4 mètres encore à parcourir pour Toulouse, qui conserve le ballon. Ah, les Racing Men qui vont réussir à le gratter. Bah non, même ça, ils n'arrivent pas à relancer. C'est Toulouse qui le récupère en deux temps. Ouais, même en faisant un petit peu n'importe quoi, les Toulousains s'en sortent. C'est vous dire à quel point les joueurs du Racing sont cuits de chez cuits. On a hâte d'entendre leur explication. Il n'y en aura peut-être pas, hein, mais au moins de savoir ce que Patrice Collazo leur a dit, expliquer comment cette léthargie, ce nombre de fautes, on ne reconnaît pas, hein, tout simplement, le Racing qui a battu la semaine dernière. On rappelle, en barrage, hein, c'est l'équivalent d'un quart de finale, Pau au stade du Hameau. Toulouse qui continue d'avoir le ballon alors qu'on a passé l'heure de jeu, hein, 63e minute de jeu. Toulouse qui continue dans les 22. Est-ce qu'ils vont aller marquer le 9e essai de la partie? Vous entendez le public qui applaudit. On a envie encore de voir du spectacle à Teddy Thomas le long de la ligne de touche. Il ne pourra pas se saisir du ballon. Il n'y aura pas encore le 9e essai, mais à mon avis, ils n'ont pas dit leur dernier mot, hein, les Toulousains.
1: Merci Fanny Lechevestrier. Direction les États-Unis tout de suite.
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1: Avec Fabrice Abgral et ce match États-Unis. Australie, ça a repris après la pause fraîcheur de la seconde période.
21: Oui, une pause fraîcheur alors qu'il fait 24 degrés à Seattle. Peut-être pas forcément nécessaire, mais bon, vous connaissez le règlement désormais.
1: Oui, hein. Oui.
21: C'est comme ça, donc il y a une pause fraîcheur, deux pauses fraîcheurs, l'une en première mi-temps et l'autre en deuxième mi-temps. La pause fraîcheur, la deuxième, vient donc de se terminer 2-0 pour les États-Unis dans cette rencontre débutée il y a 72 minutes, très précisément, deux buts marqués en première période. Le premier à la 11e minute, marqué par Cameron Burgess contre son camp, le défenseur australien de Swansea. Et puis le deuxième à la 43e minute, un but de la tête d'Alex Freeman. Et depuis que le match a repris, depuis le début de la deuxième mi-temps, et bien les Américains gèrent tout simplement, pas besoin de forcer parce que de toute manière les Australiens n'y sont pas, ils n'arrivent pas à se créer la moindre occasion dangereuse, ils essayent bien de sortir le ballon, mais sincèrement le gardien américain Matt Freeze qui joue à New York, eh bien il n'a jamais rien eu à faire depuis le début de cette rencontre. Alors les Américains assurent, ils maîtrisent complètement la situation, ils gèrent leur influence et puis sincèrement le niveau a un petit peu baissé, hein, il faut bien le reconnaître. Et puis les Américains, au niveau de la possession de balle, bah, c'est toujours aussi brillant. Donc pour l'instant, les Américains déroulent ici à Seattle et ils se dirigent doucement vers les 16e de finale, puisque je vous rappelle l'enjeu, hein, ces deux équipes avaient remporté leur premier match. Le vainqueur de ce match se qualifiera directement pour les 16e de finale. Alors l'Australie ne sera pas éliminée pour autant, hein, puisqu'ils ont déjà gagné un match. Il suffira qu'ils gagnent leur troisième match pour se qualifier pour les 16e de finale. On n'en est pas là, mais s'ils perdent aujourd'hui, les Australiens ne seront pas perdus pour autant. En revanche, les Américains, eux, seront qualifiés avec 6 points, 2 victoires. Tout d'abord contre les Paraguay, hein, c'était il y a quelques jours en effet, et puis aujourd'hui vraisemblablement contre les Australiens, parce que sur ce qui se passe actuellement à Seattle, les Américains sont en train de totalement maîtriser la situation et dire en plus qu'il manque leur meilleur joueur, hein, Pouzilic, le joueur du Milan AC, l'attaquant vedette de sélection américaine, mais blessé au mollet. Il a déclaré forfait pour cette rencontre. Donc 2-0 pour les Américains. On joue la 74e minute.
1: Merci Fabrice Abgral, à tout à l'heure. L'épisode de chaleur s'annonce étendu, durable et intense, a averti Météo France. Des départements pourraient passer en vigilance rouge canicule à partir de dimanche, avec des températures avoisinant les 30 degrés la nuit, 40 la journée. Et Sébastien Lecornu va présider justement demain à 11h le centre interministériel de crise. Bonsoir Paul Barcelone.
2: Bonsoir Julien.
1: Du service politique de France Info. Paul, le gouvernement qui multiplie, hein, les réunions de crise.
2: Oui, tout à fait, puisque le Premier ministre Sébastien Lecornu convoque une cellule interministérielle de crise demain. Autour de la table, 11 membres du gouvernement au ministère de l'Intérieur. Exactement là où a eu lieu une première réunion ce matin. Visioconférence avec la police, la gendarmerie, les agences régionales de santé et les préfets. À l'issue de laquelle Laurent Nunez a annoncé qu'il n'annulait pas à ce stade et de manière générale la fête de la musique.
8: Il n'y aura pas de remise en cause, hein, des festivités qui sont prévues pour la fête de la musique, mais nous avons demandé au préfet, au DGRS, d'être en lien très étroit avec les organisateurs pour bien s'assurer que toutes les précautions sont prises pour que ces festivités se déroulent dans les meilleures conditions.
2: La fête de la musique qui concentre donc l'attention de l'exécutif, Poitiers, Brive-la-Gaillarde, Argenteuil, autant de villes où les rassemblements sont annulés, dispositifs de sécurité très importants pour éviter les débordements avec des risques de noyade. Par exemple, à Paris, 18 bateaux seront déployés sur la Seine, d'où cet appel à la vigilance quant à la consommation d'alcool de la ministre de la Santé, Stéphanie Rist.
11: 1. L'alcool, ça bloque l'hormone qui règle l'eau dans votre corps et du coup, vous vous déshydratez encore plus. Et deuxièmement, l'alcool va dans le cerveau et bloque les récepteurs qui vont faire que vous n'allez pas vous rendre compte que vous n'êtes pas bien. Donc vous allez faire, même en étant jeune, même en étant en bonne santé, beaucoup plus vite des malaises. Vraiment, il faut faire très attention à l'alcool.
2: J'ajoute que la préfecture de police de Paris et le ministère de l'Intérieur recommandent aussi d'annuler les événements sportifs en extérieur.
1: Autre annonce du gouvernement, Paul, concernant cette fois les écoles.
2: Alors, vigilance particulière là aussi, la décision d'aménager les horaires revient d'abord au maire et au préfet, assure, chiffre à l'appui, le ministre de l'Éducation nationale, Édouard Geffray.
12: Nous avons sur les 60 000 implantations scolaires, 784 écoles et collèges qui ont décidé des aménagements d'horaires. Donc par exemple, qui vont libérer leurs élèves plus tôt cet après-midi pour qu'ils puissent rentrer chez eux avant les plus fortes chaleurs.
2: Concernant le baccalauréat, l'Académie de Poitiers a décalé les oraux d'une semaine. Là encore, des aménagements sont possibles, confirme Édouard Geffray.
12: Un peu plus de 4000 candidats, dont les oraux qui devaient se tenir lundi après-midi ou mardi après-midi, sont décalés de quelques jours, maximum une semaine. Et nous sommes sur une situation qui se reproduira au cours des années à venir. C'est comme ça que j'ai dit, par exemple, que les examens, je ne ferai plus d'écrit à l'avenir au baccalauréat ou au brevet les après-midi. C'est fini. Plus d'épreuves professionnelles au baccalauréat professionnel les après-midi. C'est terminé aussi, on fera ça le matin.
2: Stratégie du gouvernement, donc, le cas par cas, au travail notamment. Appel à la solidarité envers les plus fragiles, mobilisation dans les EHPAD. Objectif prioritaire, tout faire pour éviter le procès en impréparation, s'entendre dire que la canicule n'a pas été anticipée ou que l'exécutif agit uniquement dans l'urgence. D'où le fait que Matignon reprenne la main.
1: Paul Barcelone du service politique de France Info. Plusieurs municipalités prennent des initiatives avec à Paris par exemple les piscines qui ouvriront plus tard dans de nombreux arrondissements. Et puis l'ouverture généralisée des parcs et jardins publics de la capitale, annonce faite par le maire de Paris Emmanuel Grégoire cet après-midi.
14: Nous nous dirigeons vers une activation probable de la vigilance rouge dimanche midi. Nous entrons dans un pic caniculaire dans lequel vont se cumuler plusieurs zones de risque. Et puis également une situation particulière dimanche soir, puisque c'est la fête de la musique et que cela suscite, je le dis, un certain nombre d'inquiétudes pour les pouvoirs publics que nous sommes et sur lesquels un certain nombre de mesures de prévention sont pour certaines d'ores et déjà engagées et pour d'autres encore en réflexion et à l'arbitrage et seront annoncées par les autorités compétentes dans les heures et jours qui viennent d'ici dimanche. Et je voudrais rappeler les mesures prises par la préfecture de police concernant notamment le sport et les transports. Évidemment que nous soutenons totalement l'annulation de tous les événements sportifs en extérieur, et je le dis aussi aux sportifs amateurs, il vaut mieux attendre la semaine prochaine ou en tout cas une dizaine de jours. Également la mise en place de la circulation différenciée sur Paris où vous l'avez entendu sans doute, le grand contournement par la francilienne pour l'ensemble des poids lourds. Concernant les mesures prises par la ville, il y en a certaines déjà identifiées, mais de nombreuses que je souhaite vous annoncer. D'abord, nous avons depuis quelques jours ouvert certaines cours oasis et 23 parcs jusque tard dans la nuit depuis hier. Annonce complémentaire, nous décidons de l'ouverture 24 heures sur 24 de l'ensemble des parcs et jardins de la ville de Paris. Cela représente 550 espaces verts, soit 459 hectares de jardins qui seront ouverts toute la nuit. C'est aussi le sens de l'ouverture de la baignade au canal Saint-Martin de 16h à 20h. Nous travaillons à un élargissement des horaires et vous dire qu'en raison de la canicule et à partir du moment où nous serons en zone rouge, nous mettrons en place une forme d'intelligence de situation sur des zones élargies qui ne conduiront pas à la verbalisation mais à l'exfiltration des baigneurs dans les zones vraiment dangereuses, c'est-à-dire les passerelles et les proximités d'écluses. Je préfère que les forces de police municipales soient affectées à l'assistance aux personnes fragiles et à la protection des personnes qu'à la verbalisation dans des circonstances aussi exceptionnelles.
1: Le maire de Paris, Emmanuel Grégoire.
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1: 22h45, l'essentiel avec Laurette Puot.
4: Météo France étend sa vigilance orange à 60 départements. La chaleur qui va s'intensifier. Météo France parle d'une vague similaire à celle de 2003. Plusieurs événements sportifs sont annulés partout en France ce week-end. Les oraux du baccalauréat lundi et mardi de 5000 lycéens sont reportés. Un cessez-le-feu entre Hezbollah et Israël sous pression américaine. L'accord entre l'Iran et les États-Unis mis en péril avec un regain de violence au sud du Liban aujourd'hui. 47 morts. Une collision de deux trains au Royaume-Uni, au nord de Londres, en début de soirée. La police sur place donne un premier bilan d'un mort et de nombreux blessés. Et puis les organisateurs d'Alpes 2030 ont finalisé aujourd'hui la carte des sites olympiques et paralympiques, tranchant en faveur de Val d'Isère face à Méribel pour accueillir une partie du ski alpin.
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1: Oh là là, la tête du supporter du Racing qu'on vient de voir à l'image, c'est terrible. Je ne sais plus quoi dire, Fanny Le Chevestrier.
0: Il reste encore 10 minutes à jouer. Voilà, dans cette
1: encore 10 minutes, voilà. Allez-y.
0: C'est un cauchemar. Hein. Ouais. C'est un cauchemar pour le Racing. On se souvient des mots de Maxime Lucu hein, quand ils avaient pris justement leur déculotté avec l'UBB face à Toulouse en finale du championnat. Il avait eu du mal. Il avait dit que ça avait été long à digérer, à se remettre d'un tel écart, d'un tel match, d'un tel non-match. Et on imagine les joueurs du Racing et Patrice Collazo, leur manager, qui vont ressasser parce que ça va être compliqué à oublier. Eux qui avaient fait une superbe finale, un super finish. Alors, est-ce qu'ils vont sauver l'honneur? Il lui manque un petit mètre pour aller aplatir et enfin marquer un premier essai dans cette demi-finale pour les Ciels et Blancs. Ils sont sur la ligne, avantage en cours. Et le voilà. Et tout le public, non pas tout le public, mais les supporters du Racing qui étaient du bon côté de l'embut, eh bien, applaudissent. Essai pour les joueurs du Racing qui sauvent l'honneur, 66-8 désormais, mais que c'est dur, mais au moins ils ont le mérite de se battre vraiment jusqu'au bout avec cet essai en force avec les avants et Jordan Joseph qui était entré en cours de partie et bien qui est allé marquer enfin le premier essai salvateur pour les joueurs franciliens. Mais Toulouse c'est pas laissé faire hein. Toulouse continue d'appuyer sur le champignon avec les entrants qui
1: veulent aussi faire leur adversaire.
0: Oui, ils respectent jusqu'au bout. Et puis, il y a aussi beaucoup des remplaçants qui ont marqué. On pense à Julien Marchand. On pense... Péato Movacal était sorti. Il est revenu en jeu, qui a marqué. Mais on a envie de participer à la fête parce que, on le rappelle, les places sont chères du côté de Toulouse pour disputer la finale. Et tout le monde a envie d'être sur la feuille de match des 23, voire dans le 15 de départ. Et pour cela, faut se battre jusqu'au bout parce que Hugo Mola, il n'aime pas trop quand on arrête de jouer. Et là, il y a des choses à prouver, à montrer pour les joueurs du Gomola, donc d'aller jusqu'au bout. 66-8 désormais, il reste 9
1: 10,
0: minutes à mon avis. Excusez-moi. Oui. 66-10, pardon.
1: Voilà.
0: Excusez-moi.
1: Ah oui, c'est suffisamment dur comme ça pour le Racing. Si en plus vous leur enlevez deux points, c'est pas très sympa. Merci.
0: 8 minutes à jouer encore.
1: Merci. On vous retrouve évidemment tout à l'heure pour la fin de match. Météo France prévient, cet épisode de chaleur est étendu, il sera durable et aussi très intense et plusieurs départements vont passer en rouge à partir de dimanche avec des températures avoisinant les 30 degrés la nuit, 40 dans la journée, une chaleur difficile à supporter évidemment pour ceux qui travaillent en extérieur et le début de semaine prochaine s'annonce encore très pénible. Écoutez ce reportage auprès d'ouvriers à Issy-les-Moulineaux, au sud de Paris, avec Mariam El-Kurdi.
5: Nordine travaille depuis 7 heures ce matin sur un chantier de rénovation d'une voirie. Les horaires sont adaptés avec un démarrage plus tôt, vague de chaleur oblige. L'ouvrier s'interroge surtout pour les jours à venir. Il faudra percer le bitume à plus de 40 degrés.
15: J'ai jamais vu ça, là. C'est chaud aussi, hein. C'est pas facile.
5: Ça vous inquiète ?
15: Oui, parce que la chaleur, ça vient, ça tape sur la tête, ça tape sur le cœur. Hein. Après, pas tomber par terre. Hein. On est là pour travailler, c'est pas pour pas tomber malade. Il y a des morts, c'est pour ça. Hein. On a peur aussi. Hein.
5: Inquiétude partagée par Nelson, le chef d'équipe.
16: Il fait vraiment très très chaud, il fait très lourd. C'est difficile de faire de la manutention avec ce temps-là.
5: Comment vous appréhendez la semaine prochaine où là les températures vont monter très haut?
16: Je pense qu'ils nous diront de rentrer chez nous. Mais est-ce que pour le chantier, est-ce que ça serait bon? S'il y a des délais, je ne sais pas.
5: Et pour vous?
16: Pour nous, oui. Pour nous, c'est sûr.
5: Les congés intempéries pour les vagues de chaleur existent en effet depuis 2 ans. Une piste possible, mais pas du tout décidée, explique Cédric Minorel, le responsable du chantier.
17: La semaine prochaine, je ne sais pas encore si on va arrêter avec les les adaptations d'horaire et les pauses fraîcheurs, les gourdes et ainsi de suite. On n'a pas prévu d'arrêter pour l'instant.
5: En fait, ça ne dépend pas de lui. Pour déclencher l'arrêt d'un chantier, l'entreprise le décide en concertation avec la mairie et la préfecture. L'an dernier, 120 000 heures ont été indemnisées en raison de ses congés pour forte chaleur.
1: Mariam El Kurdi pour France Info. On va faire le point maintenant sur la situation dans les hôpitaux. Solène Lehen, vous étiez ce matin à Paris aux urgences de l'hôpital Cochin et comme dans la plupart des hôpitaux, c'est calme pour le moment.
18: Oui, très calme. Ce matin, peu de monde aux urgences et aucun patient venu à cause de la chaleur. C'est le cas pour l'ensemble des hôpitaux parisiens, explique le professeur Étienne Gaillat. Il est directeur général adjoint de l'assistance publique hôpitaux de Paris.
19: On n'a pas encore perçu les effets directs de la vague de chaleur qui commence. On le voit en fait de façon un tout petit peu anticipée au niveau du SAMU. Et les SAMU ont une activité qui, depuis une semaine, a augmenté d'à peu près 10%, ce qui n'est pas encore le cas des urgences, mais on sait et on s'y prépare que ça va être le cas dans les jours à venir. Les gens appellent, prennent des conseils, c'est d'ailleurs ce qu'il faut faire auprès du 15 s'ils se posent la question de venir à l'hôpital et ils pour l'instant n'entraînent pas et ne sont pas massivement adressés à l'hôpital. On ne perçoit pas encore cette augmentation en effet.
18: Alors on sait que généralement certains patients arrivent au bout de plusieurs jours voire d'une semaine quand la chaleur sur le long terme fatigue le corps. Ce sont souvent des personnes âgées et des personnes qui ont des maladies chroniques et qui décompensent. Et puis l'autre type de patients, ce sont ceux que les urgentistes voient déjà arriver au compte-gouttes, ceux qui sont victimes des coups de chaud d'effort. Ils se sentent mal après une activité physique

0: ont décidé au cas par cas.
1: Et en attendant ce week-end, on se prépare dans les hôpitaux Solène.
0: On se prépare avec notamment un accessoire étonnant, nous explique la chef des urgences de l'hôpital Cochin, le professeur Florence Dumas.
2: Je vais vous montrer la, la baignoire.
0: Oui, vous avez bien entendu, une baignoire dans un service d'urgence. Alors en fait, pas une baignoire en faïence, mais une bâche bleue avec une armature qui en fait une sorte de baignoire. Elle est là depuis les Jeux Olympiques.
2: On va mettre les glaçons dans cette baignoire avec le patient pour essayer de le rafraîchir le plus rapidement possible. En tout cas, plus rapidement que les méthodes naturelles, vous savez, de se découvrir ou d'aller dans une pièce fraîche. C'est exceptionnel, hein, c'est des coups de chaleur vraiment extrêmes. À ce jour, on l'a très très peu utilisé. Aujourd'hui, cette année, on ne l'a pas utilisé.
0: La baignoire avec des sacs remplis de glaçons dans le congélateur juste à côté, tout est prêt. Des baignoires comme celle-ci, il y en a une dans tous les grands services d'urgence de France.
1: Solène Lehen, spécialiste santé de France Info.
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1: Avec ce match entre les États-Unis et l'Australie sur le point de se terminer, Fabrice Abgral.
4: Bah écoutez, il reste 30 secondes dans le temps réglementaire. On attend évidemment le temps additionnel pour savoir dans combien de temps ce match terminera précisément. Mais vous l'avez compris, les Américains vont se qualifier pour les 16e de finale. Il suffisait pour eux de battre les Australiens et c'est exactement ce qu'ils vont faire. 2-0 pour les Américains. Les deux buts ont été marqués en première période. Tout d'abord, un but contre son camp de Cameron Burgess, le défenseur australien de Swansea. Puis le deuxième but à la 43e minute. Le premier, lui, il était marqué à la 11e. Et à la 43e minute, le deuxième but américain marqué, lui, de la tête par Alex Freeman. Les Américains ensuite ont géré la situation, ont géré le score, ont géré leur avance. Ils n'ont pas eu trop besoin de forcer face à des Australiens plutôt faibles. Hein. Il faut bien le reconnaître. Ils n'ont pas été à la hauteur de ce match que l'on attendait beaucoup ici, évidemment. Des Australiens un petit peu décevants face à des Américains sûrs de leur football. Hein. Ils ont plutôt bien maîtrisé la situation. Ils étaient bien organisés. Ils ont mis beaucoup de pression en première période face aux Australiens. C'est en première période hein, qu'ils ont gagné le match indiscutablement. Les Américains, et ensuite je vous le disais, ils ont contrôlé la situation, ils ont géré leur avance pour se diriger vers la qualification. Il reste 6 minutes à jouer, c'est le temps additionnel donc dans cette rencontre. Donc les Américains, sauf catastrophe, vont se qualifier après le Mexique, hein, l'autre pays organisateur, pour les 16e de finale. On se retrouve d'ici, allez, 5-6 minutes.
1: Absolument, merci beaucoup Fabrice Abgral, direction Marseille, le stade Vélodrome et Toulouse qui continue, hein, qui déroule et qui a marqué un nouvel essai, Fanny Lechevestrier, face au Racing.
5: Oui, je vous parlais tout à l'heure des remplaçants qui voulaient gagner leur place. Bah, essai de Ange Capuezo en coin transformé par Blair. Non, non transformé par Blair Kinghorn, 71-10. Et dans la foulée, eh bien, le Racing 92, il faut dire que c'est. Ouais, on a un petit peu levé le pied du côté de Toulouse, a marqué un deuxième essai transformé cette fois-ci par Hugo Sun, 71-17. Il reste 1:30 à jouer. On voit toujours les visages des joueurs franciliens. Sur les bancs, toujours la mine déconfite, la mâchoire de plus en plus serrée. J'ai hâte d'être en conférence de presse. Je pense qu'il ne va pas falloir poser une question de travers, sinon ça risque de partir parce qu'ils doivent être énervés. Hein. C'est vexant hein, de prendre 71 points en demi-finale du top 14, même si c'est face à Toulouse, triple champion de France en titre, on le rappelle. Mais voilà, les Racingmen avaient battu en phase régulière dans le top 14 cette saison le Stade Toulousain qui avait beaucoup fait tourner son effectif, mais ils espéraient quand même s'appuyer là-dessus. Et bah là, ils ont vu que il y avait qu'une seule équipe sur le terrain, mais des statistiques hallucinantes. Hein. Le Racing qui a encore pris un troisième carton jaune, en plus indiscipliné. Tout à l'heure, il y avait 5 fautes seulement concédées par Toulouse il y a quelques minutes, contre 15 par le Racing 93. 12, c'est bien sûr beaucoup, beaucoup trop à ce niveau-là pour espérer quelque chose. La pause possession de balles de Toulouse, elle est toujours au-dessus de 70%. Vraiment un match à sens unique et des Toulousains qui sont rassurés. Enfin, en tout cas, ils ont rassuré le grand public. Je ne sais pas si eux avaient vraiment besoin de se rassurer. Ils ont montré en tout cas qu'ils étaient toujours là, qu'il faudrait compter sur eux et ils vont être difficiles à jouer. On a vu tout à l'heure la tête de Thomas Lombard, c'est le président du Stade Français Paris qui va jouer demain à l'autre demi-finale. Et je ne sais pas, on se demandait si...

0: que fallait peut-être pas jouer la finale parce que ça allait être compliqué. La fin de ce match avec, vous l'entendez, les applaudissements des supporters toulousains et du stade Vélodrome, les petits feux d'artifice qui sont tirés du toit du Vélodrome. Victoire donc de Toulouse, 71-17. Il n'y a pas eu photo pour le premier finaliste.
1: Merci Fanny Lechevestrier. On vous retrouve dans une dizaine de minutes avec Guy Akos-Sébéry après cette victoire 71-17 du stade toulousain. Rapide détour par Seattle, la Coupe du Monde avec une scène inédite.
2: Je savais que
1: Fabrice,
2: ça allait vous faire rire.
1: Abgral, oui. C'est incroyable ce qui se passe.
2: Oui, tout simplement, l'arbitre est victime de crampes. C'est assez rare pour être signalé, en effet, mais l'arbitre, M. Doyer, est victime de crampes.
1: Il a du mal, hein.
2: Il a du mal à reprendre. Il a victime de crampes. Alors, c'est très étonnant parce qu'il ne fait pas vraiment très chaud, 24 degrés à Seattle. Les joueurs, eux, ne sont pas victimes de crampes, mais l'arbitre, lui, est victime de crampes. Donc, voilà. On lui a tiré la crampe là il y a quelques instants. Les joueurs ont commencé à lui tirer la crampe, puis après c'est son collègue de juge de touche qui est venu l'aider. Mais c'est vrai que là il est temps que ça se termine, hein. Il reste deux minutes à jouer dans le temps additionnel entre les États-Unis et l'Australie. Les Américains mènent 2-0. Les Australiens très loin du niveau qu'ils avaient eu il y a 4 ans. Souvenez-vous, hein, ils avaient terminé deuxième derrière la France, hein, dans le groupe, hein, en battant la Tunisie et le Danemark. Mais là, on ne reconnaît pas vraiment les Australiens, ceux qui avaient particulièrement brillé il y a 4 ans au Qatar.
1: Merci beaucoup, Fabrice Abgral.
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1: Patricia Charbonnier.
4: La canicule va encore s'intensifier pendant le week-end. Météo France prévoit encore 39 degrés demain après-midi à Nancy et Strasbourg, 37 à Lyon. Les températures seront en légère baisse dans le nord-ouest et en Île-de-France avec 34 degrés demain après-midi à Paris, 30 degrés à Lille avec un temps encore très ensoleillé toute la journée. Le ciel sera plus nuageux en matinée entre la pointe du Cotentin, la Bretagne et la Vendée, légèrement voilé entre le centre et les Pyrénées avec localement quelques ondées. Et dans l'après-midi, l'activité orageuse encore une fois va reprendre en montagne, sur les Alpes, sur les Pyrénées, et les orages seront localement forts dans l'après-midi et dans la soirée entre le centre-Val de Loire, la Champagne-Ardenne et la Lorraine, avec un risque de grêle sous ces orages et de fortes rafales de vent. Et pour dimanche, la chaleur va encore monter d'un cran, une chaleur extrême avec des pointes à 40 degrés.
1: Patricia Charbonnier, vous écoutez France Info, les 23h01. Bonsoir Emmanuel Langlois.
5: Bonsoir Julia, bonsoir à tous.
1: Allez, bien sûr, ce soir la canicule qui s'étend en France.
5: Et à partir de minuit, tout à l'heure dans une heure, 60 départements seront placés en vigilance orange face à ces fortes chaleurs. À Paris, le maire Emmanuel Grégoire annonce l'ouverture des parcs et jardins jour et nuit pendant cet épisode inédit de chaleur intense. Explication dès le début du journal. À cause de la canicule, 5000 élèves de terminale et de première verront, eux, leurs oraux du bac reportés. Ils étaient prévus lundi et mardi. La prochaine explication du ministre de l'Éducation. Enquête sur la mort de Liana, cette collégienne retrouvée dans un silo à grains dans le Gers. Les résultats de l'autopsie confirment que la fillette a été violée et l'ADN du principal suspect, Jérôme Barella, a été retrouvé sur son corps. Récit et explication de Pierre de Cossette dans le journal. Et tout d'abord le rugby, top 14, le match vient de se terminer. Toulouse, triple tenant du titre qui étrille le Racing 92 ce soir et se qualifie pour la finale. C'était à Marseille où vous vous trouvez, Fanny Lechevestrier.
0: Oui, il n'y a pas d'autre mot. Hein. Toulouse a totalement surclassé son adversaire ce soir en inscrivant pas moins de 10 essais. Victoire 71-17 face aux Franciliens du Racing 92. Il n'y a pas eu de match. Les Toulousains qui sont encore sur la pelouse, hein, tout comme d'ailleurs les joueurs du Racing, les Toulousains qui n'ont pas trop célébré, pas trop chambré leurs joueurs. On a vu Gaël Ficou aller voir les Toulousains, la main devant la bouche avec un petit sourire pour pas qu'on puisse lire sur ses lèvres. Mais on imagine le dépit des joueurs du Racing après une telle claque, alors que les joueurs de Toulouse filent à nouveau en finale. Et qui dit finale de top 14, pour eux, ils ne la perdent jamais. C'est dire s'il va y avoir de la confiance, alors que Hugo Mola est en train, au cœur, au centre du terrain, de féliciter son équipe.
5: Fanny Lechevestrier et Toulouse qui essaiera de décrocher un nouveau bouclier de Brennus, le quatrième donc, face au vainqueur de l'autre demi-finale à l'opposé. Posera demain Montpellier au Stade français. Ce sera également à Marseille.
1: Sébastien Lecornu activera demain le centre. centre interministériel de crise contre la canicule.
5: Alors que 60 départements au total seront donc placés cette nuit en vigilance orange, le long d'un axe allant du sud-ouest au nord-est, plusieurs autres pourraient basculer même en vigilance rouge dimanche. Après-demain, Météo France compare déjà cette vague de chaleur à celle d'août 2003, il y a plus de 20 ans, de par sa longueur et son intensité. Alors que la France suffoque, le maire de Paris lui a pris la parole tout à l'heure devant la presse pour détailler son plan canicule dans la capitale. Et Aurélie Arbemont et Emmanuel Grégoire veulent miser sur la prévention.
6: Les parcs et jardins seront ouverts 24 heures sur 24. Et Emmanuel Grégoire, qui a déjà autorisé la baignade dans une partie du canal Saint-Martin, va lâcher du lest si dimanche on passe en vigilance rouge. Il y aura une forme de tolérance.
7: Nous mettrons en place une forme d'intelligence de situation sur des zones élargies qui ne conduiront pas à la verbalisation, mais à l'exfiltration des baigneurs dans les zones vraiment dangereuses, c'est-à-dire les passerelles et les proximités d'écluses.
6: En clair, on vous sortira de l'eau s'il y a risque de noyade, mais vous n'aurez pas d'amende. Concernant les écoles, la mairie de Paris a commandé 1200 climatiseurs. Ils seront distribués d'ici la fin de la semaine prochaine, avec priorité dès lundi aux 150 écoles les plus chaudes. Emmanuel Grégoire évoque aussi la fête de la musique. Pas d'annulation en vue, mais des inquiétudes.
7: Ça nous préoccupe beaucoup, je le dis avec un peu de gravité. Hein. Le cumul chaleur, alcool et proximité de l'eau, c'est trois facteurs de risque qui ne font pas bon ménage. Et donc, nous souhaiterions en éliminer au moins un des trois.
6: Sachant qu'il est difficile de supprimer la Seine et la chaleur, on imagine que les réflexions en cours concernent l'alcool.
5: Et Aurélie Herbemont. Les six départements du nord de la France, l'Eure, l'Aisne, le Nord, le Pas-de-Calais, l'Oise et la Somme ne sont eux plus en vigilance orange aux orages, alors que deux personnes ont été légèrement blessées ce soir après avoir été frappées par la foudre près d'Arras dans le Pas-de-Calais.
1: Et face à cette vague de chaleur intense, Emmanuel, on tente de s'organiser dans l'éducation nationale.
5: Un total de 784 écoles et collèges ont aménagé leurs horaires ou fermé temporairement, dont 150 complètement, annonce le ministre d'Éducation Édouard Geoffrey, qui annonce également que les oraux du baccalauréat de 5000 candidats ont été décalés de quelques jours. Ils étaient prévus lundi et mardi prochain. Édouard Geoffrey.
8: Un peu plus de 4000 candidats, dont les oraux qui devaient se tenir lundi après-midi ou mardi après-midi, sont décalés de quelques jours, maximum une semaine. Et nous sommes sur une situation qui se reproduira au cours des années à venir. C'est comme ça que j'ai dit, par exemple, que les examens, je ne ferai plus d'écrit à l'avenir au baccalauréat ou au brevet les après-midi. C'est fini. Plus d'épreuves professionnelles au baccalauréat professionnel les après-midi. C'est terminé aussi. On fera ça le matin.
5: Ce sont donc 5000 candidats au total, le ministre Édouard Geoffrey, après ses annonces. Quant à son collègue de l'Intérieur, Laurent Nunez, il assure lui qu'il n'y aura pas de remise en cause générale des festivités prévues. On en a parlé il y a quelques minutes pour la fête de la musique dimanche, alors que plusieurs maires ont déjà annoncé l'annulation d'événements en raison de cette vague de chaleur persistante. Quant au concert de la France Insoumise à Paris, il est finalement autorisé par la justice administrative, alors qu'il avait été interdit hier par le préfet de police de Paris. Un avion de tourisme s'est écrasé cet après-midi dans un champ sur la commune de La Baule, faisant deux morts, c'est ce qu'annoncent ce soir les pompiers de Loire-Atlantique. Une quinzaine de cas de shigellose, une maladie infectieuse de l'intestin recensée chez des enfants qui avaient fréquenté la ferme pédagogique d'Oriol dans les Bouches-du-Rhône. L'ARS, l'Agence régionale de santé, demande aux personnes concernées de consulter un médecin en cas de diarrhée, de douleurs abdominales ou encore de vomissement.
1: Dans le Gers, c'était le scénario redouté. Il est confirmé ce soir.
5: Trois semaines après la disparition de Liana, dont le corps avait été retrouvé quelques jours plus tard, on sait désormais que la collégienne âgée de 11 ans a été violée. Pierre de Cossette, tout désigne le suspect. Jérôme Barella, aujourd'hui derrière les barreaux.
9: Oui, Jérôme Barella, déjà mis en examen pour enlèvement et séquestration, mais sur qui pèse désormais la menace de nouvelles poursuites, et notamment donc pour viol. Puisque non seulement l'autopsie a mis en évidence des lésions chez la petite fille, mais l'ADN du suspect a également été retrouvé sur le corps de Liana, des traces caractéristiques dont tout laisse à penser que Jérôme Barella, 41 ans, est l'auteur de violences sexuelles sur la collégienne de 11 ans. Colère et dégoût réagissent les parents de la victime par l'intermédiaire de leur avocat. Pour l'heure, à notre connaissance, Barella n'a pas été entendu par le juge d'instruction sur les soupçons de viol. Il est en prison à l'isolement, lui qui était resté mutique lors de sa mise en examen, après avoir affirmé en garde à vue qu'il avait déposé Liana devant la piscine de Florence à 1 kilomètre du collège où la petite fille avait été vue en train de monter dans sa voiture. C'était il y a 3 semaines déjà. Le corps sans vie de Liana avait été retrouvé dans un silo à grains quelques jours plus tard. L'autopsie n'a pas permis pour l'instant de déterminer les causes de sa mort.
5: Pierre de Cossette, lui, avait été piégé par un internaute qui se faisait passer pour une jeune adolescente. Un quadragénaire a été mis en examen, notamment pour proposition sexuelle faite à un mineur et écroué à Ajaccio en Corse. Alors que la semaine dernière, en Corse toujours, un sexagénaire avait lui été mis en examen, écroué à Bastia, après avoir été piégé sur TikTok. Dans le monde Mondial de football, les États-Unis l'emportent 2-0 face à l'Australie. Les États-Unis qualifiés pour les 16e de finale de la Coupe du Monde, hein, Fabrice Abgral.
2: Et après le Mexique, eh bien, ce sont les États-Unis en effet qui se qualifient donc pour les 16e de finale. Deuxième victoire pour les Américains après le Paraguay. Eh bien, les Américains ont dominé logiquement les Australiens 2-0. Deux buts marqués en première période. D'abord contre son camp de Cameron Burgess, le défenseur australien de Swansea, puis le deuxième but marqué de la tête par Alex Freeman, le défenseur américain de Villarreal. 2-0, victoire logique donc des Américains qualifiés pour les 16e de finale. On se souviendra que les Américains avaient fini 3e de la Coupe du Monde, la première édition en 1930, sinon dans le football moderne. La meilleure performance des Américains, bien, c'est 3 huitièmes de finale en 2010, 2014 et 2022. Ils sont en 16e de finale, encore une victoire. Et ce sera peut-être un 4e, 8e de finale en Coupe du Monde.
5: Fabrice Abgral en direct. Merci, le Mondial encore. Après une entame accrochée contre le Maroc, le Brésil, toujours privé de Neymar à l'arrêt, affronte ce soir Haïti. Petit poussé du groupe C. C'est à 2h30 du matin. Et puis la Turquie, un peu plus tard, affronte-t-elle le Paraguay. Il faudra veiller jusqu'à 5h ou se lever tôt.
1: Et il y a Écosse-Maroc hein, à minuit, si ça c'est, j'avais oublié. C'est bien ça. Ouais, ouais, mais ça va être très intéressant, absolument. Les Écossais qui ont remporté leur premier match, non sans mal d'ailleurs. Merci beaucoup, Emmanuel Langlois.
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1: Nous allons retourner à Marseille dans un instant avec Fanny Lechevestrier qui a suivi le carton de Toulouse face au Racing, 71-17, les Toulousains une nouvelle fois en finale. Et puis Guy Acosseberry, le consultant rugby de France Info, sera avec nous. Et puis le professeur Bruno Mégarban sera notre invité dans une dizaine de minutes. Nous évoquerons avec lui les précautions à prendre avec cette vague de chaleur qui va s'intensifier. Plusieurs départements seront classés en vigilance rouge à partir de dimanche.
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1: Le Stade Toulousain s'est facilement qualifié, c'est un euphémisme, pour la finale du top 14 de rugby en écrasant ce soir le Racing 92, 71-17 à Marseille. Les Toulousains qui essaieront de décrocher la semaine prochaine au Stade de France un 4e bouclier de Brennus consécutif. Juste avant de retrouver Fanny Lechevestrier et Guy Acosseberry, le consultant rugby de France Info, on va écouter la réaction, je pense que c'est parce qu'il était obligé de le faire, c'est contractuel, de Maxime Baudonne du Racing, évidemment dépité après cette claque.
12: Je pense qu'il n'y a pas d'excuses, que ça soit nous, eux, la fatigue. Pas d'excuses quand on propose une performance comme ça en demi-finale. Je pense pas qu'il y ait d'excuses, on peut se cacher derrière rien aujourd'hui. Individuellement, on n'a pas été à la hauteur, collectivement non plus. Et il n'y a rien qui excuse ça. On est très déçus aujourd'hui. On fera les comptes à la fin de la saison, mais aujourd'hui, c'est quand même la déception qui prédomine. Quand on est aussi près de toucher quelque chose, on veut y aller de quoi qu'il arrive. Donc, on est plutôt déçus aujourd'hui, je pense.
1: Voilà le troisième ligne du Racing, Maxime Bodon, chez nos confrères de Canal+. Bonsoir Guy Acosseberry.
13: Oui, bonsoir Julien.
1: Consultant rugby de France Info. Avant de vous entendre, on va saluer une nouvelle fois Fanny Le Chevestrier. Hein, c'est difficile, Fanny, d'assister à un match comme celui-là, à sens unique. On vient d'entendre Maxime Bodon. Bon, il se cache pas, hein, il le dit, c'est la honte. Mais c'est vrai que c'est difficile, même pour les spectateurs, hein, d'ailleurs, c'est pas très amusant.
0: Ah bah, c'est long, en plus, parce que c'est vrai qu'au bout de 20 minutes, vous aviez déjà 3 essais du côté toulousain. La décision. Pourtant, c'est le Racing qui a ouvert le score dès le début de la partie avec une pénalité, mais ensuite, Toulouse a réagi et il n'y avait rien à faire ce soir face à Toulouse. Et puis, je pense quand même que le match de barrage le week-end dernier du Racing à Pau a laissé des traces. Il fait chaud, ils n'ont pas bien récupéré, beaucoup d'indiscipline. On va y revenir sans doute avec Guy, mais je pense que le Racing a été en deçà et le Toulouse a retrouvé et a refait du grand Toulouse, on va dire.
1: 10 essais pour les Toulousains, une victoire record, donc 71-17. Guy Acosseberry, c'est dur hein, pour le Racing, c'est du jamais vu d'ailleurs en demi-finale du top 14.
13: Ah oui, prendre 70 points en phase finale, c'est. Ouais, on sent dans les propos du troisième ligne parisien vraiment une énorme déception. On l'a vu aussi avec les joueurs, tous quand ils sortaient, même pendant le match, les uns après les autres, la tête baissée, la tête dans les mains, on a envie de se cacher, quoi. Prendre 70 points, c'est, à ce niveau, c'est pas normal. C'est pas normal, c'est pas croyable. Alors oui, il y a une équipe toulousaine incroyable, une symphonie toulousaine avec deux chefs d'orchestre en première mi-temps, Antoine Dupont et Romain Ntama, qui ont été exceptionnels. Mais bon, ça n'explique pas le fait d'en prendre autant. Je pense que Fanny a raison sur le manque de fraîcheur. Toutes les équipes qui passent par le barrage le week-end précédent, voilà, laissent de l'influx, laissent du jus. Mais là il n'y avait pas que ça. Les Parisiens n'ont pas abordé le match comme il fallait, il y a eu beaucoup d'indiscipline, ils n'ont pas touché le ballon. Je crois que la première attaque un peu placée, ils la font à la 50e ou 55e minute de jeu. Donc voilà, pris dans tous les secteurs. Et alors, c'est bien de se qualifier, c'est bien de jouer une demi-finale. En prendre 70 en demi-finale, je pense que là, ils vont avoir mal à la tête tout l'été quand même. Il va leur tarder de reprendre la saison.
1: Il y a deux questions qui me viennent à l'esprit, Guy Acosseberry. La première, est-ce que le Stade toulousain est trop fort pour le top 14 en général? Deuxième question, est-ce que cette formule, avec les barrages et donc forcément un impact sur la forme physique des équipes qui se qualifient pour les demi-finales, n'est pas à revoir non plus.
13: Alors, je vais commencer par la deuxième. Alors oui, on sait que ce barrage, c'est pour faire du spectacle supplémentaire, des matchs supplémentaires pour les spectateurs et les supporters. Mais si on regarde les statistiques, je pense qu'à part Castres, qu'il a fait une saison en étant barragiste et qui est allé au bout de ce championnat, je crois que ça devait être en 2018, si je ne dis pas de bêtises, ou dans ces années-là. Après, pratiquement chaque fois, on retrouve en demi-finale, voire en finale, les deux premiers du classement. Donc, ce serait logique de partir sur une qualification des quatre premiers et d'aller directement sur des demi-finales. On aurait sûrement des matchs plus équilibrés, oui.
1: La deuxième question, qui était la première en fait, est-ce que le Stade toulousain est trop fort pour le top 14?
13: Mais depuis quatre saisons, oui, puisqu'ils enchaînent, ils vont enchaîner une quatrième finale. Donc la réponse est oui. Après, je pense que d'autres équipes sont en train de se renforcer, sont en train de se rapprocher du Stade toulousain. Et voilà, on peut espérer que dans les saisons à venir, cette supériorité va être mise à mal, quoi. Donc, alors là aussi, les réponses ou les arguments, on peut en trouver. C'est vrai que le Stade toulousain est la seule équipe à avoir pratiquement 3 équipes. Donc, voilà, sur la saison, ça leur permet de chaque année de finir premier ou deuxième, même souvent premier. Et donc, on revient à ce que l'on disait tout à l'heure, à directement des demi-finales. Alors, ils savent en plus assez rapidement, je dirais, ils n'attendent pas la dernière journée pour savoir qu'ils finiront premier, voire deuxième. Donc, ils sont déjà sur des rotations, ils sont déjà sur une préparation physique pour être au top sur la demi-finale et la finale. Donc voilà, ça leur met un gros temps d'avance, que ce soit au niveau de l'effectif ou au niveau de la construction de leur saison, un gros temps d'avance par rapport aux autres équipes qui, elles, bataillent jusqu'à la dernière journée pour savoir s'ils seront deuxième, troisième, quatrième, cinquième, sixième. Donc voilà, ça fait le gros écart. Et puis après je rajouterai la... Je l'ai dit tout à l'heure, mais la qualité de certains joueurs qui sont au niveau international, mais ça on le sait.
1: Dernière question, évidemment, puisqu'on évoquait l'état de forme des équipes qui ont disputé les barrages. Est-ce que ça signifie que pour l'autre demi-finale de ce samedi entre le Stade français et Montpellier est favori ?
13: Alors oui, on va les considérer comme favoris par rapport à cette fraîcheur. Après, le Stade français a eu un barrage beaucoup plus facile que le Racing. Le Racing a gagné difficilement à Pau avec un match très, très engagé, très soutenu. Le Racing a largement maîtrisé son match, a mis plus de 40 points au Rochelet.
1: Le Stade français
13: avait gagné de plus de 40 points contre la Rochelle. Donc ça leur avait permis en deuxième mi-temps de faire des rotations assez rapide dans la partie, et ça c'est important pour la fraîcheur. Et le Stade français, je les ai trouvés très très bons le week-end dernier. Donc pour moi, ça va être, on va dire, léger avantage à Montpellier, mais match très équilibré où le Stade français a vraiment un coup à jouer. Après, s'ils arrivent à jouer ce coup-là, est-ce qu'ils auront encore de l'énergie pour aller jouer le troisième coup contre Toulouse ? Ça, on le saura le week-end prochain.
1: Ah, vous avez entendu Fanny Lechevestrier, normalement ce samedi, ça va être plus équilibré, ça devrait être un match un peu plus intéressant. Hein.
0: Ah bah c'est Fanny, deux Fanny équipes aime bien qui se ressemblent. Oui, je vais pas relier mes origines, j'ai un petit peu le cœur rose. Mais bon, à Montpellier, il y a aussi des anciens stadistes, donc ça va s'équilibrer, promis, sur objectif demain. Mais c'est vrai que c'est deux équipes qui se ressemblent hein, demain, qui sont revanchardes. On va voir, je pense que ça sera intéressant comme match. Il faut espérer qu'il y ait du jeu. Mais il y a du talent des deux côtés, on pourrait être surpris.
1: Oui.
13: Ça va taper fort et ça sera beaucoup plus équilibré que ce soir.
1: Oui, en même temps, c'est pas très difficile.
13: Non,
1: merci.
0: On vend du rêve.
1: Oui, non, mais si, c'est vrai que ça promet. Merci beaucoup. Ah oui, Guy, je voulais juste dire un petit mot avant que j'oublie. La victoire de France A contre l'Angleterre, 35-19, c'est une bonne nouvelle. Bon, ce sont les équipes bis, bien sûr, mais c'était à Vannes aujourd'hui. Mais est-ce que c'est bon signe pour le rugby français ?
13: Allô ?
1: Pardon, oui, Guy. Ça avait coupé. Oui, vous m'avez entendu. Je parlais de...
13: J'ai entendu juste la fin.
1: Ouais, de l'équipe de France français, A. L'équipe de France A qui a battu l'Angleterre 35-19 à Vannes. Bon, c'est un match pour les équipes bis, mais est-ce que c'est bon signe pour le rugby français ?
13: Ah oui. Là, avec de jeunes joueurs pleins de talent. Enfin, vraiment l'équipe de France, surtout sur la deuxième période, mais au niveau des lignes arrières, a vraiment de la qualité, puis de la qualité et de la quantité, parce qu'on a pratiquement tous les postes au moins deux joueurs de très très haut niveau, parce que certains étaient absents puisqu'ils jouaient ce soir. Donc match très très positif. Il va y avoir une tournée intéressante derrière avec des matchs intéressants contre la Nouvelle-Zélande, l'Australie. Bon, après le Japon, ce sera un peu plus facile, mais les deux premiers matchs vont permettre, parce qu'il y a beaucoup de jeunes joueurs, permettre à beaucoup de ces jeunes joueurs de s'aguerrir, et c'est très intéressant pour l'équipe de France. Oui.
1: Merci beaucoup Guy Akosseberi, consultant rugby de France Info, et merci aussi donc à Fanny.
13: Oui, il y a une petite coupure.
1: Oui, ben c'est pas bien grave. Merci. Merci Guy, à très bientôt.
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1: Emmanuel Langlois pour l'essentiel à 23h22.
5: Et 24 records de chaleur mensuelle battus aujourd'hui en France. La vigilance canicule sera étendue ce soir à minuit à 60 départements au total. Certains pourraient même basculer en vigilance rouge. Après-demain dimanche, Météo France compare déjà cette vague de chaleur à la canicule de 2003 de par son intensité et sa durée. Dans plusieurs départements du Nord, ce sont des orages qui ont éclaté ce soir. Il y a quelques dégâts. Deux personnes ont été par ailleurs légèrement blessées par la foudre près d'Arras dans le Pas-de-Calais. Face à cette intensification de la canicule, la ville de Paris, elle va fournir des climatiseurs à l'ensemble des écoles de la capitale d'ici la fin de la semaine prochaine et ouvrir ses parcs et jardins de jour comme de nuit, annonce le maire de Paris, Emmanuel Grégoire. À l'étranger, deux jours après le protocole d'accord avec l'Iran signé à Versailles par Donald Trump mercredi soir, le trafic maritime dans le détroit d'Ormuz se tasse au lendemain d'une reprise. L'Iran oblige en effet désormais les navires souhaitant emprunter cette voie maritime stratégique à suivre un nouvel itinéraire et à faire une demande de transit 48 heures à l'avance. Une personne est morte, plusieurs autres ont été blessés ce vendredi après la collision de deux trains de passagers. Ça s'est passé près de Bedford, au nord de Londres. Enfin, c'est leur deuxième succès en autant de matchs dans ce mondial de football. Les États-Unis se qualifient pour les 16e de finale grâce à leur victoire face à l'Australie 2-0. C'était tout à l'heure à Seattle.
1: Info. Direction le département de l'Yonne et la ville d'Auxerre qui met en place, comme beaucoup de communes, de nombreux dispositifs pour essayer de s'adapter aux fortes températures qui vont durer, avec les agents du Centre communal d'action sociale qui gère un accueil de jour pour les personnes sans abri, et puis un centre d'appel également pour surveiller les personnes les plus isolées. C'est un reportage de Lison Bourgeois d'ici Auxerre pour France Info.
14: Alors que l'accueil de jour est habituellement fermé le jeudi,
15: vous avez remis de l'eau fraîche, monsieur là.
14: Ouverture exceptionnelle pour faire face aux fortes chaleurs. Billy remplit son troisième gobelet.
16: À mon arrivée, j'ai directement pris deux verres d'eau parce que comme je suis à vélo, du coup j'ai pédalé jusqu'ici.
14: Et de l'eau fraîche à volonté, c'est loin d'être anodin pour Lucas qui vit dans la rue depuis ses 14 ans.
17: Ça change beaucoup de choses, c'est surtout qu'on sait qu'on a un endroit où on peut manger, boire et parler et essayer de s'en sortir, surtout pour les plus anciens comme pour les jeunes aussi.
14: C'est pour ça qu'Amine fait très attention.
18: Je ne supporte pas les grosses chaleurs, j'ai vite fait de tourner l'œil. Hop, ça fait maintenant 3 ans que ça me le fait, parce qu'avant ça me le faisait pas. Et c'est pas par rapport à l'alcool, c'est pas par rapport à la cigarette, c'est à cause des chaleurs.
14: Des malaises qui arrivent de plus en plus régulièrement.
19: Je suis Valérie Bayeul, la chef de service au CCAS de la ville d'Auxerre, et je gère les hébergements d'urgence et l'accueil de jour. C'est inquiétant parce que je trouve que les périodes de canicule arrivent beaucoup plus vite que notre capacité à réagir et à pouvoir mettre à l'abri des personnes. En vérité, c'est la vie à la rue qui est compliquée et qui atteint en fait les personnes dans leur santé. L'espérance de vie est quand même amoindrie d'une bonne dizaine d'années, il faut le savoir.
14: Et pour le plan canicule, le CCAS met aussi en place...
20: Désolée de vous déranger les filles.
14: ...un dispositif d'appel quotidien.
21: Allô, Madame Lefebvre ? Oui, bonjour, c'est Madame Fourré du CCAS. Oui, vous allez bien ? Eh ben, vous restez bien au frais ce soir et vous buvez beaucoup d'eau. Votre fils, il va venir vous voir ? D'accord.
14: Et les appels vont continuer aujourd'hui et reprendre lundi tant que le plan canicule est activé.
22: Actuellement, nous, on a une 60aine de personnes qui sont inscrites effectivement sur nos listings.
14: Stéphane Picard, chef de service au CCAS d'Auxerre.
22: C'est plutôt les personnes âgées, pas forcément mobiles, qui restent plutôt chez eux et qui sont plutôt calfeutrées dans leur maison, qui ne sortent pas forcément, peut-être qu'il y a du handicap aussi. Enfin voilà le type de profil.
14: Et les appels peuvent passer à 2 par jour en cas de vigilance rouge canicule.
1: Voilà, reportage à Auxerre dans l'Yonne de Lison Bourgeois d'ici Auxerre pour France Info. Bonsoir professeur Bruno Mégarban.
23: Bonsoir.
1: Vous êtes chef du service réanimation de l'hôpital La Réboisière à Paris. On va voir directement tout de suite évidemment avec vous quelles sont les précautions à prendre pour sa santé, quelles difficultés nous attendent pendant ces jours de forte chaleur.
23: Écoutez, le corps humain confronté à une température extérieure élevée en période de canicule doit essayer de maintenir sa température à 37 et donc éliminer l'excès de chaleur. Et donc effectivement, il faut l'aider, car s'il n'y arrive pas, la température interne va monter et il va développer un coup de chaleur qui peut malheureusement, chez les personnes les plus fragiles, conduire au décès. Et donc en fait, la personne doit tout d'abord adapter son activité, son mode de vie, passer le maximum de temps dans un endroit frais ou climatisé, évidemment adapter son habitation, fermer par exemple les volets le jour, aérer la nuit, et puis très régulièrement s'humidifier la peau, vaporiser par exemple un peu d'eau sur le visage, utiliser des lingettes et boire régulièrement, car l'hydratation est importante pour pouvoir suer, puisque le seul moyen pour éliminer la chaleur en excès lorsque la température extérieure est supérieure à la température du corps, c'est-à-dire au-delà de 37 degrés, eh bien c'est la sueur, et donc il faut pouvoir suer, et donc pour cela il faut être bien hydraté, manger des sels minéraux pour parce que la sueur contient de l'eau et du sel. Et puis surtout, ne pas prendre un certain nombre de produits médicamenteux ou alcool qui bloquent la sudation et qui vont entraîner des risques. Par ailleurs, évidemment, comme vous le savez, les personnes les plus fragiles, les plus à risque de coups de chaleur, ce sont les personnes très âgés ou les nouveau-nés, et donc il faut évidemment s'en occuper. Donc lorsqu'on a un proche âgé, eh bien prendre de ses nouvelles, le faire connaître auprès des services municipaux pour figurer sur le registre communal, et puis demander à son médecin traitant d'adapter les doses des médicaments, car pas mal de médicaments, notamment les médicaments contre le Parkinson, contre la dépression, les médicaments neuroleptiques pour les patients qui ont des problèmes psychiatriques, eh bien, bloquent la sudation. Et enfin, les médicaments cardiovasculaires comme les diurétiques favorisent l'élimination de l'eau par les urines et donc le risque de déshydratation. Voilà, vous voyez, donc il y a pas mal de mesures à mettre en place pour éviter ce coup de chaleur.
1: Vous nous avez un petit peu inquiété en tout début d'interview en parlant de décès avec un coup de chaleur. Quelles conséquences sur le corps humain ont les coups de chaleur ?
23: Alors oui, alors évidemment, le but c'est d'éviter tout risque de décès, mais je rappelle quand même en 2003, 15 000 décès supplémentaires par rapport à ce qui était attendu à la même période liés aux coups de chaleur. Pourquoi ? Parce qu'effectivement, lorsque la température interne augmente et donc dépasse les 40 degrés, le cerveau a du mal à supporter parce que le cerveau est fait de protéines et de lipides, et donc les lipides vont fondre et les protéines vont coaguler. Comme un œuf qui cuit dans une casserole. Et malheureusement, il va y avoir des séquelles et souvent incompatibles avec la vie. Par ailleurs, il va y avoir le système immunitaire qui va s'emballer et donc on va avoir des défaillances des autres organes. Et donc généralement, le coup de chaleur conduit, si la personne n'est pas immédiatement refroidie, au décès malheureusement.
1: Le professeur Bruno Mégarban, chef du service réanimation de l'hôpital Lariboisière de Paris.
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1: Patricia Charbonnier.
4: La canicule va encore s'intensifier pendant le week-end. Météo France prévoit encore 39 degrés demain après-midi à Nancy et Strasbourg, 37 à Lyon. Les températures seront en légère baisse dans le nord-ouest et en Île-de-France avec 34 degrés demain après-midi à Paris, 30 degrés à Lille avec un temps encore très ensoleillé toute la journée. Le ciel sera plus nuageux en matinée entre la pointe du Cotentin, la Bretagne et la Vendée, légèrement voilé entre le centre et les Pyrénées avec localement quelques ondées. Et dans l'après-midi, l'activité orageuse encore une fois va reprendre en montagne sur les Alpes, sur les Pyrénées, et les orages seront localement forts dans l'après-midi et dans la soirée entre le centre-Val de Loire, la Champagne-Ardenne et la Lorraine, avec un risque de grêle sous ces orages et de fortes rafales de vent. Et pour dimanche, la chaleur va encore monter d'un cran, une chaleur extrême avec des pointes à 40 degrés.
1: Patricia Charbonnier, bonne soirée à l'écoute de France Info, 23h31. Et on retrouve Laurette Puau.
6: Le pic de la canicule attendu dimanche. Le pire des prévisions se confirme selon Météo France. Une vigilance rouge pourrait être déclenchée. La ville de Paris ouvre ses parcs et jardins 24 heures sur 24. Quant à la fête de la musique dimanche, le ministre de l'Intérieur a demandé au préfet de s'assurer que les précautions sont prises. Déjà, plusieurs villes annulent les festivités, mais aussi les événements sportifs prévus ce week-end. Deux personnes sont mortes cet après-midi dans le crash d'un petit avion de tourisme dans un champ à proximité de l'aéroport de La Baule en Loire-Atlantique. Le bimoteur était en approche pour la phase d'atterrissage quand, selon les témoins, il a procédé à un virage et s'est écrasé. Selon le maire de la commune, Franck Louvier, les causes de ce drame ne sont pas encore connues. Des frappes israéliennes au sud du Liban ont mis en péril l'accord signé il y a deux jours entre l'Iran et les États-Unis. Une trêve a été actée cet après-midi entre le Hezbollah et Israël. Plutôt 47 personnes sont mortes au sud du Liban et 4 soldats israéliens. Quant à la réunion reportée en Suisse entre Iraniens et Américains, il n'y a pas d'urgence selon Téhéran. La signature du protocole d'accord devait ouvrir une phase de négociation à propos du nucléaire iranien. Au mondial de football, les États-Unis filent en 16e de finale après leur victoire face à l'Australie 2-0. À minuit, il y aura Écosse, Écosse, Maroc à 2h30, Brésil contre le petit poussé du groupe C, Haïti, le Brésil toujours sans son joueur star Neymar. Et puis c'est le début de la fin d'un long feuilleton, le comité d'organisation des Jeux Olympiques et Paralympiques d'hiver des Alpes 2030 a validé la carte des sites de compétition et a tranché en faveur de Val d'Isère face à Méribel pour accueillir une partie du ski alpin. La carte sera ensuite soumise à l'approbation du comité international olympique lundi avant d'être soumise au vote après, auprès de l'Assemblée générale le 29 juin.
1: Merci beaucoup Laurette Puot. À suivre la canicule et les conséquences pour l'éducation nationale avec 784 écoles et collèges en horaires aménagés des établissements, essayer de trouver des solutions pour remédier à cette chaleur, exemple à Lyon dans quelques instants. Et puis Jean-Claude Rancurel, président des métiers de la couverture et plomberie chauffage à la CAPEB, sera avec nous. Et puis à suivre dans une dizaine de minutes également sur France Info, l'invité éco.
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1: Un total de 784 écoles et collèges sur 60 000 établissements scolaires en France sont concernés par des aménagements horaires ou des fermetures temporaires en raison de cette vague de chaleur qui submerge la France. À Lyon, on expérimente les brasseurs d'air, autrement dit des ventilateurs de plafond dans les classes de certains collèges pour essayer de faire baisser la température. C'est un reportage pour France Info de Mathilde Imberti.
8: Collège Molière, deux ventilateurs au plafond dans deux salles situées plein sud et aux étages.
9: Donc est-ce que vous trouvez que c'est plutôt mieux ou est-ce que vous ne voyez pas de différence ? Pas de différence ?
20: Non, pas de différence.
8: Vice-président de la métropole en charge de l'adaptation climatique, Christophe Jourjon, teste le ressenti élève.
9: C'est un peu mieux quand même ?
8: Le retour de l'enseignante qui donnait ses cours ce matin était mitigé aussi.
24: Non, c'est pas fourni, bien d'accord. Voilà, bienvenue dans le four. J'aurais pu apporter des pâtes à pain, les faire cuire. Alors toutes les salles ne sont pas comme ça parce qu'il y a des salles qui sont au nord, qui sont beaucoup plus fraîches. Mais les salles de l'ancien bâtiment, entre autres, eh ben, en fait, ont besoin d'être rafraîchies, quoi.
8: Sur une feuille A4 scotchée près d'une salle, il est écrit « Ici, il fait 33,4 degrés à 15h ». Alors c'est dans les couloirs qu'il fait encore le plus frais, témoigne une élève qui a testé le brasseur d'air.
25: Il faut ouvrir les couloirs et les fenêtres des couloirs et tout, et là ça fait un courant d'air et après là ça fait plus frais, mais sinon... Bah, en vrai oui, c'est parce que ça brasse l'air, mais du coup il faut qu'il y ait un courant d'air parce que sinon ça brasse juste l'air chaud de la classe et ça fait encore plus chaud. Donc...
26: Le bilan que je fais, c'est que dans la classe continue à faire chaud. Par contre, on a un air qui est brassé et le fera le bilan. On verra ce qu'il convient de faire.
8: Christophe Jourjon, vice-président de la métropole.
26: Chaque année, il y a des travaux d'isolation, il y a des travaux aussi de rénovation complète de collèges qui sont réalisés. Mais voilà, je veux dire, c'est des budgets qui sont très conséquents. Donc il faut aussi trouver des solutions alternatives.
8: À l'échelle de la métropole de Lyon, 23 collèges testent les brasseurs d'air sur 83 établissements publics. Le bilan sera dressé à l'automne. D'ici là, et dans l'urgence d'une canicule qui va s'accentuer, le principal du collège Molière, Florian Giunta, ajuste au cas par cas et jour par jour.
27: Nous sommes dans un bâtiment classé, fin 19e, où l'isolation forcément est très difficile et où les températures peuvent être très hautes dans ces configurations-là. On déplace les élèves dans les classes les moins chaudes lorsque c'est possible. Et puis, effectivement, lundi et mardi, avec l'accord du directeur académique, j'ai décidé de supprimer les cours de PS.
8: Pas de PS dans ce collège quand d'autres fermeront leurs portes aux heures les plus chaudes lundi et mardi prochain.
1: Mathilde Imberti à Lyon pour France Info. Bonsoir Jean-Claude Rancurel. Vous êtes président des métiers de la couverture et de plomberie chauffage à la CAPEB. Juste un mot, puisqu'on a entendu ce reportage à Lyon, les difficultés rencontrées par beaucoup d'établissements scolaires. Quelle est selon vous la meilleure solution pour rafraîchir les intérieurs avec les températures qu'on connaît aujourd'hui ?
28: Alors, il est sûr que sur les logements, les espaces publics comme les écoles, qui ne sont mal isolés, qui ont été construits dans les années 70-80, où on ne pensait pas forcément en confort d'été parce qu'on n'avait pas l'habitude des canicules, la brassage d'air c'est bien beau, mais rien ne vaut, entre guillemets, une bonne climatisation pour tomber la température et traiter l'humidité de l'air pour le faire baisser, quoi.
1: Justement, Jean-Claude Rancurel, est-ce que avec ces températures et bon, qu'on connaît quand même hein, depuis plusieurs années, maintenant il faut le dire, mais est-ce que le marché de la climatisation explose ? Est-ce que vous arrivez à suivre ?
28: Alors, on arrive à suivre. De toute façon, il est vrai qu'on ne va pas se satisfaire, bien entendu, d'une planicule. Hein, ça,
1: non.
28: Voilà. Mais en attendant, comme vous dites, le marché alors, explose. Attention, oui. Mais effectivement, il y a une augmentation très, très, très significative de la pose de pompes à chaleur par rapport à, justement, à ce confort d'été. D'autant plus sur les régions qui sont, on va dire ça comme ça, au nord de la Loire, où il y a moins de fréquences de grosses chaleurs. Au sud de la je dirais pas de la Loire, on s'est un peu plus habitué à la chaleur, et les canicules étant arrivées un peu plus en avant des années auparavant, on va dire il y a pas mal de personnes qui se sont équipées déjà de pompes à chaleur. Donc oui, les régions, certaines régions où il ne faisait pas encore bien chaud souvent, etc., on a vraiment une explosion de pompes à chaleur pour faire de la climatisation.
1: Est-ce que vous avez une idée de ce que ça représente ? Est-ce que d'ailleurs, en ce moment même, il y a des particuliers qui commandent en masse ce type d'équipement ? Et est-ce qu'ils sont disponibles, surtout parce qu'en en général, c'est pas fabriqué en France, hein, si je dis pas de bêtises ?
28: Alors, pour certains, oui, certains modèles ne sont pas fabriqués en France, mais il y a eu du stock, il y a eu de la prévision de fait, il y a eu un marché qui s'est stagné pendant quelques temps parce que le bâtiment était en crise, et là, franchement, il y a du stock. Aujourd'hui, il n'y a pas de pénurie, de remontée comme quoi il y avait des pénuries sur les pompes à chaleur RR. Alors, les climatisations.
1: Voilà. Oui. Juste un mot, il faut compter combien environ Jean-Claude Roncurel pour installer ces pompes à chaleur ?
28: Alors, je ne peux pas vous répondre précisément, parce qu'une pompe à chaleur, pour qu'elle soit efficace, il faut qu'elle soit vraiment bien dimensionnée au logement. Donc, avant de poser une pompe à chaleur, quelle qu'elle soit, RR ou RO, bien entendu, il faut faire une étude thermique, et il faut voir les besoins. Pour un confort d'été, bien entendu, il faut aussi prendre en compte des apports qu'on peut avoir de l'extérieur. Par exemple, si on n'a pas des volets bois, si on n'a pas, végétalisé une façade, si on n'a pas... Mais là, il va falloir tenir compte de ces apports qu'on a de la chaleur, des calories extérieures. Donc, il va falloir le compenser avec une pompe à chaleur correctement dimensionné. Dans le prix, on peut aller... bien entendu, dans les pompes à chaleur aussi, on a plusieurs gammes. Il ne faut pas oublier, peut-être vous le savez, mais dans les pompes à chaleur, il y a aussi des pompes à chaleur réversibles qui font à la fois du froid et à la fois du chaud. Donc effectivement, aujourd'hui, où on parle d'une électrification des usages du bâtiment, il faut penser aussi que ces clims qu'on pose aujourd'hui pour la canicule serviront à faire du chaud l'hiver. Peut-être même hybridé. Moi, je dis à mes clients, gardez votre chaudière gaz ou votre chaudière fuel aujourd'hui qui a un bon fonctionnement, qui est pas usagé, et hybridez votre système de chauffage afin de les décarboner pour poser de la pompe à chaleur. Et pour donner un ordre de prix pour de la climatisation RR, je dirais, ça peut partir pour une pièce à 1400 jusqu'à 2000-2500 euros, tout dépend des modèles et, je dirais, des performances de la machine, et ça peut aller pour équiper toute une maison à plusieurs milliers d'euros. Pour cela, quand même, on a des aides, il y a certains certificats d'économie d'énergie, et ce qu'on demande, nous, à la CAPEP, c'est que, on sait qu'aujourd'hui, il y a quand même un véritable problème de pouvoir d'achat des Français, c'est de baisser la TVA sur ces équipements à 5,5 pour justement, décarboner au plus vite les usages du bâtiment, puisque je dirais c'est dans l'air du temps, le gouvernement, dans le cadre de l'électrification, on demande pour gagner du pouvoir d'achat, pour que ce soit moins cher, pour que les Français investissent dans des appareils de climatisation, de baisser la TVA à 5%, parce qu'aujourd'hui, sur le matériel, elle est à 20%, et sur la pose, elle est à 10%. Donc on dit, nous, baissons la TVA à 5%, comme ça, les gens pourront rafraîchir là au moment des canicules, et je dirais pour les personnes âgées aussi se préserver peut-être d'une hécatombe comme il y a eu en 2003, enfin à des répétitions où effectivement les personnes âgées ont très souffert plus que les autres de cette chaleur, et en plein été ont dû malheureusement être hospitalisées en grand nombre. Donc on dit baisser la TVA à 5%. Ça, on aura du pouvoir d'achat. Les particuliers, les propriétaires, les locataires pourront justement peut-être prendre une gamme plus performante pour faire du chaud l'hiver à moindre coût et pourront décarboner assez rapidement leur système de chauffage. Voilà.
1: Jean-Claude de Rancurel, le président des métiers de la couverture, plomberie, chauffage à la CAPEB. Comment ça se passe, la gestion de la canicule, de ces vagues de chaleur dans les autres pays? On va s'y intéresser avec Valentin Dunat de la cellule décryptage de France Info. Et on va commencer, Valentin, par l'Espagne.
0: Oui, plus précisément, la région de Catalogne qui a mis en place une organisation annuelle du calendrier scolaire adaptée à la période estivale. Donc en juin et désormais souvent en septembre, les cours sont concentrés le matin et supprimés l'après-midi. Alors au départ, ça n'a pas été forcément pensé pour les canicules, mais plutôt pour des considérations pédagogiques et des habitudes locales. Mais cette organisation a donc également pour effet d'éviter que les élèves soient en classe pendant les heures les plus chaudes en juin et en septembre. Par ailleurs, à Barcelone, depuis plusieurs années, les écoles ont été transformées en refuges climatiques ouverts à tous les habitants du quartier avec davantage d'ombre, de végétation, des points d'eau et des aménagements contre la chaleur. C'est le cas au Pays Basque également. Sur le rythme scolaire, aucun autre pays d'Europe n'est allé aussi loin. Mais aux Pays-Bas ou en Allemagne, depuis plusieurs années, les épisodes de chaleur peuvent ponctuellement déclencher des horaires exceptionnels. Aux Pays-Bas, les établissements peuvent raccourcir la journée scolaire, réduire la durée des cours ou commencer plus tôt le matin. C'est au bon vouloir des directeurs d'établissement. En Allemagne, chaque région, chaque land fixe des seuils très précis dans le cadre de ce qu'on appelle le Hitzefrei, qu'on peut traduire par dispensé pour cause de chaleur. En Rhénanie du Nord-Westphalie, par exemple, ce Hitzefrei peut être accordé par la direction d'un établissement lorsque la température dépasse 27 degrés dans une salle de classe. Et dans ce cas, les élèves n'ont pas cours l'après-midi.
1: Et ailleurs dans le monde, dans des pays confrontés à de très fortes chaleurs, comment ça se passe ?
0: L'Inde, c'est sans doute le meilleur exemple, le pays le plus peuplé au monde, où les températures dépassent très souvent les 40 degrés, frôlent les 50 degrés. Les écoles peuvent commencer très tôt, 6h30, 7h du matin, pour terminer avant midi. Plusieurs États ont fermé les écoles pendant plusieurs jours. À New Delhi, la cloche sonne toutes les 45 à 60 minutes pour rappeler aux élèves de s'hydrater. C'est la water bell, la sonnerie de l'eau. Et puis dans les classes, des binômes d'élèves sont formés pour qu'ils se surveillent mutuellement. Certaines écoles ont aussi basculé ponctuellement vers l'enseignement à distance. C'est aussi ce qui se fait aux Philippines. Au printemps 2024, par exemple, plusieurs milliers d'écoles ont suspendu les cours en présentiel. Le gouvernement philippin a également décidé de modifier progressivement le calendrier scolaire pour éviter les mois les plus chauds.
1: Valentin Dunat de la cellule décryptage de France Info. À suivre, l'invité éco avec Fanny Guinochet.
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1: Ce sera juste après l'essentiel avec Laurette Puyot à 23h46.
6: Face à la chaleur extrême attendue dimanche en France, plusieurs villes comme Poitiers, Brive-la-Gaillarde, Boulogne ou encore Argenteuil annulent leur fête de la musique. Avant ça, demain, 60 départements sont placés en vigilance orange pour canicule. 5000 lycéens ont leurs épreuves orales du baccalauréat de lundi et de mardi reportées. Un mort et plusieurs blessés. Premier bilan après la collision de deux trains au Royaume-Uni en début de soirée au nord de Londres. Le président libanais plaide auprès du secrétaire d'État américain pour un cessez-le-feu global. Cet après-midi, une nouvelle trêve entre le Hezbollah et Israël a été actée après une nouvelle offensive qui a fait 47 morts selon le bilan du ministère libanais de la Santé. En rugby, c'est Toulouse, triple tenant du titre, qui décroche son ticket pour la finale du top 14 en écrasant le Racing 92-71 à 17. Demain soir, le Stade français sera face à Montpellier pour une finale prévue le 27 juin au Stade de France.
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2: Bonsoir à tous, bonsoir Julien Bessière.
5: Bonsoir.
2: Vous êtes le directeur général de Skoda France. Merci d'être sur France Info cet après-midi avec nous. On a envie de vous demander, Skoda, c'est une marque du groupe Volkswagen, c'est la canicule. Déjà, est-ce que dans tous vos véhicules, il y a la climatisation ?
5: Alors oui, eh ben oui, il y a la climatisation dans tous nos véhicules, mais pas seulement, il y a même certains véhicules qui sont équipés de sièges ventilants, c'est-à-dire que vous rafraîchissez quand vous êtes assis dans votre véhicule.
2: Les derniers cris alors.
5: Il est totalement dernier cri, ouais.
2: Bon, en tout cas, il n'y a pas besoin, quand on va choisir une voiture, de demander cette option.
5: Absolument, la climatisation est en série sur tous nos modèles. Ouais.
2: La semaine prochaine, vous allez lancer un nouveau SUV 100% électrique, le Skoda Peak. J'avoue que j'ai été étonnée. Pourquoi un SUV ? Ce n'est pas très tendance, surtout que j'ai vu qu'il allait avoir 7 places, presque 5 mètres de long. Ce n'est pas la tendance.
5: Alors, la réalité, c'est que d'abord, Skoda, c'est une marque qui s'adresse aux familles. Et nous, on avait déjà une certaine légitimité auprès des familles. On avait déjà d'autres SUV de 7 places, le grand Kodiaq, qui était aujourd'hui qui coiffait notre gamme. Alors, il fallait aussi son pendant électrique. Donc, aujourd'hui, on a ce Peak. Donc, effectivement, 7 places, 100% électrique, 100% produit en Europe. Et donc, on comble finalement par le haut un trou qu'on avait dans notre gamme.
2: Et du côté des petits modèles, parce qu'on nous dit que la bataille aujourd'hui, que ce qui intéresse les gens, ce sont des petits modèles.
5: Qui plus est en France, on est d'abord un marché en France de petites voitures, effectivement. Alors là aussi, sur les petits modèles, on était déjà bien représenté sur les voitures thermiques. Mais effectivement, on a présenté il y a quelques semaines notre dernier né, le Skoda Epic.
2: Combien ça coûte un petit modèle, justement, ce Skoda Epic chez vous, par exemple ?
5: Alors, en modèle tout électrique, on commence à peu près 26 500 euros pour aller jusqu'à plus de 35 000 euros. Mais enfin, on commence à 26 500 euros hors bonus d'État, je tiens à le dire.
2: L'électrique, c'est vraiment la tendance aujourd'hui. Il faut que tous vos modèles aient basculé dans l'électrique.
5: Il y a une claire tendance vers l'électrification, ça c'est évidemment, il y a le normatif autour de tout cela, et puis il y a la volonté également politique, je le disais d'une part, mais la volonté aussi, bien sûr, de nous, les entreprises, d'aller vers des voitures plus propres, plus écologiques, mais évidemment, nous, chez Skoda, par exemple, on ne dit pas c'est tout électrique demain matin, on se laisse le temps, donc on garde avec une gamme relativement variée, de l'électrique, du thermique, de l'hybride, pour finalement pas dicter notre choix aux consommateurs, c'est pas ça qui est tellement important, c'est de se dire, voilà, tout le monde n'est pas aujourd'hui prêt à 100% à rouler en voiture électrique, beaucoup le sont, mais pas encore 100%, quand on est encore en collectif, qu'il n'y a pas d'accès facile à une borne de charge privée, ça peut être encore un frein, nous on laisse le choix à ces clients-là, justement, en leur disant, nous on a encore toute une gamme thermique ou hybride.
2: Le Premier ministre parle de grands plans électriques, vous parliez des bornes, il y en a suffisamment à votre sens ?
5: Je pense qu'aujourd'hui, on est un des pays en Europe avec la densité de bornes la plus importante. Il y a un plan extrêmement important pour continuer à développer. On peut pas dire qu'aujourd'hui, la recharge publique soit un problème encore en France. C'est pas le cas. Il faut reconnaître les efforts qui ont été faits aujourd'hui par, effectivement, le gouvernement ou les gouvernements précédents pour électrifier la France. La recharge publique n'est plus vraiment un problème.
2: Les Chinois sont très très forts sur l'électrique, ils sont très offensifs en Europe. Ce sont vos premiers concurrents ?
5: Ce n'est pas nos premiers concurrents. D'abord, par principe, effectivement, c'est des nouveaux concurrents qui arrivent sur le marché, et les courants, il y en a toujours eu de nouveaux. Il y a quelques années, on a parlé, il y a 15-20 ans, parce que je suis un peu ancien maintenant dans l'automobile, on parlait de la concurrence japonaise, puis de la concurrence coréenne. À présent, ce sont les Chinois. Alors, la concurrence, elle a cela de bon, c'est que dans une économie de marché, finalement, elle stimule tout le monde, elle nous oblige tous un petit peu à aller chercher le meilleur de nous-mêmes, de nos ingénieurs, de nos designers. Donc, nous, chez Skoda, on regarde avec beaucoup d'intérêt cette concurrence, comme tous les autres concurrents, on les respecte beaucoup et on essaie de travailler sur nos points forts, de continuer à cultiver ce qui fait de notre force, c'est-à-dire un constructeur qui a 130 ans d'histoire, plus de 130 ans d'histoire,
2: un constructeur alors, il faut le dire, il est européen, mais c'est en Bohême que vous avez démarré.
5: On a commencé en 1895 en Bohême en fabriquant des vélos.
2: Ah oui, donc effectivement, c'est ce qui expliquera aussi votre présence sur le Tour de France. On en parlera après, mais quand même, dans un pouvoir d'achat contraint, les Français continuent d'acheter des voitures ?
5: Le marché automobile français a jamais retrouvé ses niveaux d'avant Covid. Donc, si on regarde les marchés d'avant Covid, le marché automobile français, il a perdu pratiquement 25%, pratiquement entre 20 et 25% selon les années. En plus de cela, il y a une transition effectivement vers l'électrique majeure. Donc tout ça fait qu'il y a effectivement un marché qui est beaucoup plus contraint. Malgré cela,
2: vous arrivez à tirer votre épingle du jeu.
5: Nous, on arrive à tirer notre épingle du jeu.
2: Comment vous expliquez ce succès ? Comment vous Comment vous expliquez que vous, en France, vous arrivez à grignoter des parts de marché? J'ai vu, vous avez dépassé la barre des 50 000 immatriculations voitures neuves l'an dernier. Ouais. Vous avez, en 3 ans, explosé vos volumes de 50%. Qu'est-ce qui fait la différence?
5: Je pense qu'on a réussi à garder justement une politique tarifaire extrêmement compétitive. On essaye de garder, aujourd'hui, les Français, les consommateurs financent pour la plupart leurs véhicules. Et si on regarde le loyer d'une voiture maintenant ou le loyer d'une voiture il y a 4 ans, c'est à peu près le même. On n'a quasiment pas touché à nos loyers. Parce que la marque prend de la valeur, les valeurs résiduelles, donc les valeurs futures de la marque et des voitures que nous vendons, prennent de la valeur. Donc ce qui fait que le loyer reste très contenu. Je vous donne un exemple très concret. Une Fabia, ça coûtait 199 euros il y a 4 ans.
2: Donc
5: ça
2: Fabia, coûte 199 euros.
5: C'est la petite voiture citadine de chez Skoda. Ça coûte toujours 199 euros sans apport par mois en 2026.
2: Donc vous maintenez, vous faites attention à maintenir les prix.
5: On fait super attention.
2: Vos nouveaux modèles, vous allez les construire où?
5: Nos nouveaux modèles, on va les construire pour certains en République tchèque, pour d'autres...
2: Là où vous avez votre siège.
5: Là où on a notre siège, à Mladá Boleslav.
2: Même si vous êtes un groupe, il faut le dire, rattaché à Volkswagen.
5: On est le groupe, on est bien sûr depuis 1991, on appartient au groupe Volkswagen. Donc on va construire notre grand SUV Peak, effectivement.

0: événement sportif?
1: Ben, y a deux choses. D'abord, effectivement, c'est que par coïncidence, on a commencé par fabriquer des vélos il y a plus de 130 ans en Bohême. Donc, il y avait déjà quelque part une sorte d'ADN naturel. Et puis ensuite, c'est d'abord et surtout parce que finalement, le Tour de France, le cyclisme, le vélo, c'est un sport dont les valeurs collent parfaitement aux valeurs de notre marque. Nos valeurs, c'est simplicité, humanité, surprenante. Et je crois que voilà, le Tour de France, ça incarne complètement ça quand je parcours les...
0: Vous faites du vélo ?
1: Ouais, je fais du vélo, oui. Ouais, ouais.
0: J'ai vu que vous aviez fait toute votre carrière dans l'industrie automobile,
1: oui.
0: Finalement. Vous êtes rentré il y a plus de 27 ans dans le groupe Volkswagen pour prendre la direction de Skoda. Pourquoi ce parcours aussi linéaire ?
1: D'abord, je suis né dans un bassin franc-comtois passionné où l'automobile occupe une place importante. Donc, je pense que ça m'a imprégné dès mes plus jeunes années. Ensuite, pas très très loin. Voilà. Et donc, j'ai toujours été un vrai, comme on dit dans l'automobile, car guy, un homme de la bagnole, s'il fallait le dire ainsi. J'ai toujours pris beaucoup de plaisir à travailler. Puis ce groupe Volkswagen est un groupe absolument magique avec beaucoup de marques qui m'a donné l'opportunité de faire une longue carrière.
0: Ça vous fait pas de la peine de voir que l'industrie automobile, elle décroît? Elle décroît.
1: Je crois qu'on est à un tournant, il ne faut pas avoir de peine, il faut surtout regarder les choses objectivement, il faut se dire qu'il y a effectivement une rupture technologique profonde qui construit un nouveau marché. Donc il y aura une nouvelle façon.
0: Si je traduis, l'électrique va créer de nouvelles voitures, de nouvelles opportunités.
1: Je le crois profondément. Il y a un parc roulant très important. Si on prend l'exemple de la France, on a un parc roulant de plus de 35 millions de voitures. Donc je veux dire, il y a des gens qui auront à un moment donné besoin de changer de voiture.
0: Et en même temps, on voit bien que quand même, il y a des emplois qui sont détruits. Est-ce que vous allez faire, par exemple, comme Renault, on l'entend, qui se tourne du côté de la défense pour essayer d'éviter de licencier, ça peut être une alternative.
1: Nous sommes un producteur de voitures, on va continuer à produire des voitures. Voilà, c'est ce qu'on sait faire de mieux et c'est ce qu'on va continuer à faire au niveau du groupe. Nous, on essaie de s'adapter à tous ces changements. Il y a d'autres changements importants aussi.
0: Avec
1: l'intelligence artificielle, exactement. Les métiers vont se transformer. Il va falloir aujourd'hui construire des carrières avec beaucoup de formation continue. Je pense que ce soit en production, que ce soit dans l'ingénierie, que ce soit même dans les métiers du commercial et de la distribution.
0: Aujourd'hui, vous diriez à un jeune qui a envie, comme vous, qui rêvait de travailler dans les voitures, que c'est une industrie où il faut aller ?
1: Il faut aller là où on a sa passion, finalement. Si on est passionné par les mobilités, parce que je crois qu'on va de plus en plus parler de mobilité plutôt que de voitures, si on a envie de participer, bien sûr, il faut y aller, c'est une industrie fabuleuse.
0: Eh bien écoutez, on ira, hein, on ira sur la caravane du Tour de France où on pourra découvrir vos modèles. Merci beaucoup Julien Bessière, vous êtes le patron de Skoda France, merci d'avoir été l'invité Écho de France Info ce soir.
1: Merci beaucoup.
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9: Patricia Charbonnier.
10: La canicule va encore s'intensifier pendant le week-end. Météo France prévoit encore 39 degrés demain après-midi à Nancy et Strasbourg, 37 à Lyon. Les températures seront en légère baisse dans le nord-ouest et en Île-de-France avec 34 degrés demain après-midi à Paris, 30 degrés à Lille avec un temps encore très ensoleillé toute la journée. Le ciel sera plus nuageux en matinée entre la pointe du Cotentin, la Bretagne et la Vendée, légèrement voilé entre le centre et les Pyrénées avec localement quelques ondées. Et dans l'après-midi, l'activité orageuse encore une fois va reprendre en montagne sur les Alpes, sur les des Pyrénées et les orages seront localement forts dans l'après-midi et dans la soirée entre le centre Val-de-Loire, la Champagne-Ardenne et la Lorraine, avec un risque de grêle sous ces orages et de fortes rafales.

0: de vent. Et pour dimanche, la chaleur va encore monter d'un cran. Une chaleur extrême avec des pointes à 40 degrés.
1: Patricia Charbonnier, excellent week-end à l'écoute de France Info. Excellente nuit. Il est minuit. Et on retrouve Emmanuel Langlois.
2: La France qui surchauffe et ce n'est qu'un début. La vigilance canicule concerne ce soir 60 départements. Au total, certains pourraient même basculer en vigilance rouge après-demain dimanche. Météo France compare déjà cette canicule à celle de 2003 de par son intensité et sa durée. On suffoque donc sur une large partie de l'Hexagone et aussi en Alsace où ce week-end la barre des 35 degrés devrait être à nouveau dépassée avec des températures qui restent au-dessus des 20 degrés la nuit. Alors comme à chaque canicule, c'est malheureusement devenu une habitude, les Alsaciens se ruent dans le massif des Vosges à la recherche de degrés en moins, comme dans le secteur de Champ du Feu, à un peu plus de 1000 mètres d'altitude, où vous êtes rendu Arthur Blanc.
3: Tout est calme sur la crête, un petit vent frais très agréable et 7 degrés de perdu pendant l'ascension. Dès sa première minute de temps libre, Michel de Haguenau s'est jeté sur sa moto.
4: J'avais ma journée de libre et du coup j'ai choisi de faire un petit tour à moto en altitude, à la fraîche. À moto, on le sent bien quand on monte au fur et à mesure de la plaine vers l'altitude. On sent la fraîcheur arriver, c'est très agréable.
3: Lui reprend la route pendant que les randonneurs se reposent. Annie marche toutes les semaines avec son groupe strasbourgeois.
5: On a un guide, Stéphane, qui s'occupe bien de nous. Il sait toujours nous trouver des itinéraires où on est un peu au frais, à l'ombre. Et voilà, on a un petit vent frais. Voilà. Ça va être dur de revenir dans la pollution et la chaleur.
3: Effectivement, Stéphane a pensé son itinéraire en fonction de la chaleur qu'il fait en bas.
6: On a choisi de venir ici précisément pour pouvoir faire notre marche hebdomadaire dans des conditions supportables.
3: Et je peux vous dire que ces itinéraires sont apprécié dans le groupe. Il a la côte, Stéphane, notamment avec Myriam.
7: Il s'occupe bien de nous, c'est vrai. En hiver, il emmène de la soupe, de la tisane pour tout le monde.
8: Et là, vous avez emmené quoi, là, du coup?
6: J'ai emmené un sirop d'hibiscus, mais j'ai oublié tous les gobelets. Voilà.
3: Pas de bol, mais au moins, il y a de l'eau. C'est encore ce qu'il a de meilleur pour les longues balades en ce moment.
2: Reportage Arthur Blanc d'ici Alsace pour France Info. Le ministre de l'Intérieur, Laurent Nunez, lui assure qu'il n'y aura pas de remise en cause générale des festivités prévues pour la fête de la musique. C'est dimanche. Alors que plusieurs mairies ont déjà annoncé l'annulation d'événements en raison de la canicule, le concert que propose la France Insoumise lui est finalement autorisé par la justice administrative alors qu'il avait été interdit hier par le préfet de police de Paris. Face à l'intensification de cette canicule, la ville de Paris, elle va fournir des climatiseurs à l'ensemble des écoles de la capitale d'ici la fin de la semaine prochaine et ouvrir ses 550 parcs et jardins de nuit comme de jour, annonce le maire de la capitale, Emmanuel Grégoire. Deux jours après le protocole d'accord avec l'Iran, signé à Versailles par Donald Trump et à Téhéran aussi par les Iraniens, le trafic maritime dans le détroit d'Ormuz se tasse au lendemain d'une reprise. L'Iran oblige en effet désormais les navires souhaitant emprunter cette voie stratégique maritime à suivre un nouvel itinéraire et à faire une demande de transit 48 heures à l'avance. Une personne est morte et plusieurs dizaines ont été blessées ce vendredi après la collision de deux trains de passagers. Ça s'est passé près de Bedford, au nord de Londres. Enfin, en rugby, top 14 et Toulouse, triple tenant du titre qui étrille le Racing 92, 71-17 et se qualifie pour la finale ce soir à Marseille. L'autre demi-finale opposera ce samedi Montpellier au Stade français, également dans la cité phocéenne. Minuit et bientôt 4 minutes sur France Info, la météo.
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2: La chaleur s'accentue ce samedi avec quelques orages sur le nord-est, Patricia Charbonnier.
0: La canicule va encore s'intensifier pendant le week-end. Cet après-midi, Météo France prévoit encore jusqu'à 39 degrés à Nancy et Strasbourg, 37 à Lyon et Besançon. Des températures en légère baisse aujourd'hui dans le nord-ouest et en Île-de-France avec 34 degrés à Paris, 30 degrés à Lille comme à Nice, 28 à Biarritz et des conditions météo encore très ensoleillées. Le ciel est un petit peu plus nuageux ce matin entre la pointe du Cotentin, la pointe bretonne et la Vendée et légèrement voilé entre les Pyrénées remontant vers le centre Val-de-Loire avec localement quelques ondées. Dans l'après-midi, toujours ce soleil de plomb, mais les orages vont reprendre en montagne sur les Alpes et sur les Pyrénées et une dégradation orageuse devrait s'amorcer entre le centre Val-de-Loire, la Champagne-Ardenne et la Lorraine avec encore une fois un risque d'orage localement fort accompagné de grêles et de fortes rafales de vent. Et pour dimanche, la chaleur va encore monter d'un cran, une chaleur extrême avec des pics à 40 degrés.
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1: Le Stade toulousain s'est facilement qualifié, c'est un euphémisme, pour la finale du top 14 de rugby en écrasant ce soir le Racing 92, 71-17 à Marseille. Les Toulousains qui essaieront de décrocher la semaine prochaine au Stade de France un quatrième bouclier de Brennus consécutif. Juste avant de retrouver Fanny Lechevestrier et Guy Akosseberry, le consultant rugby de France Info, on va écouter la réaction, je pense que c'est parce qu'il était obligé de le faire, c'est contractuel, de Maxime Baudon du Racing, évidemment dépité après cette claque.
8: Je pense qu'il n'y a pas d'excuse, que ça soit nous, eux, la fatigue. Pas d'excuse quand on propose une performance comme ça en demi-finale. Je pense pas qu'il y ait d'excuse, on peut se cacher derrière rien aujourd'hui. Individuellement, on n'a pas été à la hauteur, collectivement non plus. Et il n'y a rien qui excuse ça. On est très déçus aujourd'hui. On fera les comptes à la fin de la saison, mais aujourd'hui, c'est quand même la déception qui prédomine. Quand on est aussi près de toucher quelque chose, on veut y aller, de quoi qu'il arrive. Donc, on est plutôt déçus aujourd'hui, je pense.
1: Voilà, le troisième ligne du Racing, Maxime Baudon, chez nos confrères de Canal+. Bonsoir, Guy Akosseberry.
10: Oui, bonsoir Julien.
1: Consultant rugby de France Info. Avant de vous entendre, on va saluer une nouvelle fois Fanny Lechevestrier. C'est difficile, Fanny, d'assister à un match comme celui-là, à sens unique. On vient d'entendre Maxime Baudon. Bon, il ne se cache pas, hein, il le dit, c'est la honte. Mais c'est vrai que c'est difficile, même pour les spectateurs, hein, d'ailleurs. Ce n'est pas très amusant.
11: Ah bah, c'est long, en plus, parce que c'est vrai qu'au bout de 20 minutes, vous aviez déjà 3 essais du côté toulousain. Pourtant, c'est le Racing qui a ouvert le score dès le début de la partie avec une pénalité. Mais ensuite, Toulouse a réagi et il n'y avait rien à faire ce soir face à Toulouse. Et puis, je pense quand même que le match de barrage le week-end dernier du Racing à Pau a laissé des traces. Il fait chaud. Ils n'ont pas bien récupéré. Beaucoup d'indiscipline. On va y revenir sans doute avec Guy. Mais je pense que le Racing a été en deçà et le Toulouse, a refait du grand Toulouse, on va dire.
1: 10 essais pour les Toulousains, une victoire record, donc 71-17. Guy Akosseberry, c'est dur hein, pour le Racing, c'est du jamais vu d'ailleurs en demi-finale du top 14.
10: Ah oui, prendre 70 points en phase finale, c'est. On sent dans les propos du troisième ligne parisien vraiment une énorme déception. On l'a vu aussi. Avec les joueurs, tous quand ils sortaient, même pendant le match, les uns après les autres, la tête baissée, la tête dans les mains, on a envie de se cacher. Quoi. Prendre 70 points, c'est, à ce niveau, c'est pas normal. C'est pas normal, c'est pas croyable. Alors oui, il y a une équipe toulousaine incroyable, une symphonie toulousaine avec deux chefs d'orchestre en première mi-temps, Antoine Dupont et Romain Ntamack, qui ont été exceptionnels. Mais bon, ça n'explique pas le fait d'en prendre autant. Je pense que Fanny a raison sur le manque de fraîcheur. Toutes les équipes qui passent par le barrage le week-end précédent laissent de l'influx, laissent du jus. Mais là il n'y avait pas que ça. Les Parisiens n'ont pas abordé le match comme il fallait. Il y a eu beaucoup d'indiscipline. Ils n'ont pas touché le ballon. Je crois que la première attaque un peu placée, ils la font à la 50e ou 55e minute de jeu. Donc, pris dans tous les secteurs. Et alors, c'est bien de se qualifier, c'est bien de jouer une demi-finale. En prendre 70 en demi-finale, je pense que là, ils vont avoir mal à la tête tout l'été quand même. Il va leur tarder de reprendre la saison.
1: Il y a deux questions qui me viennent à l'esprit, Guy Akosseberry. La première, est-ce que le Stade toulousain est trop fort pour le top 14 en général? Deuxième question, est-ce que cette formule avec les barrages et donc forcément un impact sur la forme physique des équipes qui se qualifient pour les demi-finales n'est pas à revoir non plus.
10: Alors, je vais commencer par la deuxième. Alors oui, on sait que ce barrage, c'est pour faire du spectacle supplémentaire, des matchs supplémentaires pour les spectateurs et les supporters. Mais si on regarde les statistiques, je pense qu'à part Castres, qu'il a fait une saison en étant barragiste et qui est allé au bout de ce championnat, je crois que ça devait être en 2018, si je ne dis pas de bêtises, ou dans ces années-là. Après, pratiquement chaque fois, on retrouve en demi-finale, voire en finale, les deux premiers du classement. Donc, ce serait logique de partir sur une qualification des quatre premiers et d'aller directement sur des demi-finales. On aurait sûrement des matchs plus équilibrés, oui.
1: La deuxième question, qui était la première en fait, est-ce que le Stade toulousain est trop fort pour le top 14
12: Mais depuis 4 saisons, oui, puisqu'ils enchaînent, ils vont enchaîner une quatrième finale, donc la réponse est oui. Après, je pense que d'autres équipes sont en train de se renforcer, sont en train de se rapprocher du Stade toulousain, et voilà, on peut espérer que dans les saisons à venir, cette supériorité va être mise à mal, quoi. Donc, alors là aussi, les réponses ou les arguments, on peut en trouver. C'est vrai que le Stade toulousain est la seule équipe à avoir pratiquement 3 équipes. Donc, ouais. Voilà, sur la saison, ça leur permet de chaque année de finir premier ou deuxième, même souvent premier. Et donc, on revient à ce que l'on disait tout à l'heure, à directement des demi-finales. Alors, ils savent en plus assez rapidement, je dirais, ils n'attendent pas la dernière journée pour savoir qu'ils finiront premier, voire deuxième. Donc, ils sont déjà sur des rotations, ils sont déjà sur une préparation physique pour être au top sur la demi-finale et la finale. Donc voilà, ça leur met un gros temps d'avance, que ce soit au niveau de l'effectif ou au niveau de la construction de leur saison, un gros temps d'avance par rapport aux autres équipes qui, elles, bataillent jusqu'à la dernière journée pour savoir s'ils seront deuxième, troisième, quatrième, cinquième, sixième. Donc voilà, ça fait le gros écart. Et puis après je rajouterai la... Je l'ai dit tout à l'heure, mais la qualité de certains joueurs qui sont au niveau international, mais ça on le sait.
1: Dernière question, évidemment, puisqu'on évoquait l'état de forme des équipes qui ont disputé les barrages. Est-ce que ça signifie que pour l'autre demi-finale de ce samedi entre le Stade français et Montpellier est favori ?
12: Alors oui, on va les considérer comme favoris par rapport à cette fraîcheur. Après, le Stade français a eu un barrage beaucoup plus facile que le Racing. Le Racing a gagné difficilement à Pau avec un match très... très engagé, très soutenu. Le Racing a largement maîtrisé son match, a mis plus de 40 points au Rochelet.
1: Le Stade français. Le
12: Stade français, pardon. Le Stade français avait gagné de plus de 40 points contre la Rochelle. Donc ça leur avait permis en deuxième mi-temps de faire des rotations assez rapides dans la partie. Et ça, c'est important pour la fraîcheur. Et le Stade français, je les ai trouvés très très bons le week-end dernier. Donc pour moi, ça va être, on va dire, léger avantage à Montpellier, mais match très équilibré où le Stade français a vraiment un coup à jouer. Après, s'ils arrivent à jouer ce coup-là, est-ce qu'ils auront encore de l'énergie pour aller jouer le troisième coup contre Toulouse ? Ça, on le saura le week-end prochain.
1: Ah, vous avez entendu, Fanny Lechevestrier, normalement, ce samedi, ça va être plus équilibré, ça devrait être un match un peu plus intéressant. Hein.
11: Ah bah c'est deux équipes qui se ressemblent. Oui, je vais pas renier mes origines. J'ai un petit peu le cœur rose. Mais bon, à Montpellier, il y a aussi des anciens stadistes. Donc ça va s'équilibrer provisoire objectif demain. Mais c'est vrai que c'est deux équipes qui se ressemblent hein, demain, qui sont revanchardes. On va voir. Je pense que ça sera intéressant comme match. Il faut espérer qu'il y ait du jeu. Mais il y a du talent des deux côtés, on pourrait être surpris.
1: Oui.
12: Ça va taper fort et ça sera beaucoup plus équilibré que ce soir.
1: Oui, en même temps, c'est pas très difficile.
12: Non.
1: Merci.
11: On vous vend du rêve.
1: Oui, non, mais si, c'est vrai que ça promet. Merci beaucoup. Ah oui, Guy, je voulais juste dire un petit mot avant que j'oublie. La victoire de France A contre l'Angleterre, 35-19, c'est une bonne nouvelle. Bon, ce sont les équipes bis, bien sûr, mais c'était à Vannes aujourd'hui. Mais est-ce que c'est bon signe pour le rugby français ?
12: Ah oui. Là, avec de jeunes joueurs pleins de talent. Enfin, vraiment l'équipe de France, surtout sur la deuxième période, mais au niveau des lignes arrières, a vraiment de la qualité, puis de la qualité et de la quantité, parce qu'on a pratiquement à tous les postes au moins 2 joueurs de très très haut niveau, parce que certains étaient absents puisqu'ils jouaient ce soir. Donc non, match très très positif. Il va y avoir une tournée intéressante derrière avec des matchs intéressants contre la Nouvelle-Zélande, l'Australie. Bon, après le Japon, ce sera un peu plus facile, mais les deux premiers matchs vont permettre, parce qu'il y a beaucoup de jeunes joueurs, permettre à beaucoup de ces jeunes joueurs de s'aguerrir, et c'est très intéressant pour l'équipe de France. Oui.
1: Merci beaucoup Guy Akosseberi, consultant rugby de France Info, et merci aussi donc à Fanny.
12: Oui, il y a eu une petite coupure.
1: Oui, ben c'est pas bien grave. Merci, merci Guy, à très bientôt.
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13: Faire en sorte que les loyers ne grimpent pas jusqu'au ciel, voilà l'intention de l'encadrement des loyers. 70 communes l'appliquent en France. Dispositif qui a ses défenseurs et ses opposants, dont l'expérimentation doit s'arrêter en novembre. Avec une question, ces plafonds seront-ils maintenus? Le gouvernement n'a pas encore tranché. Alors pour poser le débat ce matin, direction Lyon. Bonjour Marina Capitaine.
14: Bonjour.
13: Là-bas, le plafonnement est en vigueur depuis 5 ans et voici les pour et les contre.
14: Oui, et parmi ceux qui prient pour que ça s'arrête, il y a la FNAIM, premier syndicat des agents immobiliers. L'une de ses membres me donne rendez-vous sur les quais.
15: Claudine Joly, agence caractère immobilier à Lyon 6.
14: Dites-moi un peu, où est-ce qu'on se trouve ?
15: Alors, on se trouve sur la place Edmond Fousseret.
14: Sous les yeux de Claudine Joly, une carte de Lyon.
15: Découpée en dalles. Chaque dalle.
14: Je vous résume la démonstration parce qu'on n'a pas le temps de tout écouter. D'après Claudine Joly, les loyers maximum autorisés sont calculés selon un zonage obsolète par rapport au prix du marché. Une cartographie incohérente.
15: Selon la date de construction.
14: Et donc injuste pour les propriétaires, comme d'ailleurs finalement tout ce dispositif.
15: L'encadrement, c'est un frein à l'achat. Les investisseurs sont partis. Certains le vivent comme vraiment une atteinte du droit à la propriété. À votre avis, comment c'est perçu par rapport aux propriétaires qui, eux, ont fait un investissement, qui, eux, sont pleins de bonne volonté, qui entretiennent leur logement? On est un peu lassé de ces mots un peu qui font le buzz, comme les abus, ce genre de choses. Parce que la majorité, sincèrement, n'abuse pas.
14: Alors, il y a deux affirmations dans ces propos. Sur l'encadrement qui ferait fuir les propriétaires, aucune étude ne le prouve à cette heure. Oui, il y a de moins en moins de biens en location, mais le recul a commencé avant et s'explique largement par l'augmentation du nombre de Airbnb et de résidences secondaires. Sur les abus ensuite, c'est vrai que la majorité des propriétaires respectent l'encadrement, selon un rapport tout récent, qui évalue à un tiers la part de bailleurs qui fraudent.
13: Bon, et Marina, justement, vous nous présentez maintenant une locataire victime de fraude.
14: Dans un appartement au 5e sans ascenseur, quartier Perrache, nous rencontrons Camille, 32 ans, qui va de coloc en coloc. Et dans la dernière, elle a payé pendant 4 ans un loyer trop élevé.
16: On était 4 dans un 70 mètres carrés. Voilà, on payait chacun 550 par tête.
14: Jusqu'au jour où un ami lui montre une affiche qui pointe du doigt son agence immobilière.
16: Parce qu'il y avait eu des abus sur différents appartements. Et donc là, on s'est rendu compte que s'il respectait, sur le logement total, ça n'aurait pas été 2200 euros, mais 1400 euros de loyer total.
14: Pour sa chambre, Camille a pu négocier avec l'agence de récupérer le trop perçu, 6100 euros. Énorme à son échelle, mais au global, l'encadrement des loyers en France a permis de les faire baisser de 2 à 4% selon le rapport dont je vous parlais, 5% à Paris. Son effet reste donc modeste.
13: Effet modeste, dites-vous Marina, et pourtant la ville de Lyon défend quand même le système bec et ongles.
17: Monsieur Jobert.
18: C'est moi. À vous, les gens, commencez là direct.
19: Bonjour.
17: Donc adjoint au logement à la ville de Lyon.
19: Tout à fait, adjoint à l'urbanisme, à l'habitat de la ville de Lyon, effectivement. L'engagement qu'on a pris avec Grégory Doucet dans le cadre de la campagne, c'est de dire que les loyers à Lyon ne seront pas désencadrés. On a une demande très importante qui ferait que s'il n'y avait pas l'encadrement des loyers, on aurait une augmentation constante du prix des loyers au détriment de la classe moyenne inférieure, qui n'a pas forcément de place dans le parc social parce qu'il y a une file d'attente énorme dans le parc social et qui se retrouvait de facto un peu expulsée des limites de la ville. Et c'est tout l'inverse que ce qu'on veut. Nous, on veut que Lyon permette d'accueillir toutes les catégories de la population.
14: L'encadrement des loyers est aussi une porte d'entrée pour les locataires victimes d'autres pratiques abusives, selon l'association Bail, fondée par Antoine Boussard.
20: Pour donner un exemple assez parlant, ce matin, moi, je parlais à une locataire. Elle paye 700 euros de loyer, donc un 19 mètres carrés. C'est presque 200 euros trop cher par rapport à l'encadrement des loyers. Elle n'a pas accès à l'eau potable. Et là, si elle vient nous voir, c'est principalement à cause de ça. Elle vient nous voir parce qu'en fait, elle a un logement qui est insalubre et elle paye trop cher. Et en fait, là, ce qu'on voit, c'est que les démarches pour l'insalubrité, elles sont lourdes, elles sont compliquées, elles sont tout ça. L'encadrement des loyers, c'est assez simple de s'en rendre compte, c'est assez simple de le repérer et c'est assez simple de le contester.
14: Alors, la particularité de Lyon, ville urbaine ou vénitieux, c'est que dans la loi actuelle, c'est la métropole qui a la main sur leur encadrement des loyers. Métropole qui a basculé à droite au municipal. Pendant la campagne, sa nouvelle présidente s'est montrée très hostile.
21: L'encadrement du loyer, dans un contexte de pénurie de logements, ne peut qu'aggraver la situation.
14: Mais aujourd'hui, Véronique Sarcelli semble tempérée, un peu comme le gouvernement qui dit entendre le besoin des maires de continuer. Les pros et les anti sont d'accord sur deux points. 1. L'encadrement sera sans doute prolongé, mais pas pérennisé ni élargi. Façon de ménager la chèvre et le chou. 2. Plafonner les loyers, c'est, et ça restera, un pansement sur la crise du logement, pas un traitement de fond.
13: Merci à vous Marina Capitaine. Le choix de France Info en direct de Lyon ce matin, à retrouver sur franceinfo.fr.
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13: L'autoritaire Alexandre Loukachenko craint-il une attaque ukrainienne en Biélorussie ? Bonjour Virginie Pironon.
5: Bonjour.
13: Kiev montrait une fois de plus hier en attaquant la région de Moscou, on l'a vu avec une raffinerie, sa maîtrise de l'attaque et des drones d'attaque, son avance technologique aussi sur la Russie. Et bien dans le même temps, le président biélorusse, qui est un grand allié de Vladimir Poutine, se fait un peu plus conciliant ces dernières heures avec les Ukrainiens, Virginie.
5: Oui, c'est un changement de ton radical. En avril, le dictateur, connu pour emprisonner ses opposants, déclarait encore que son pays se préparait à la guerre face à l'Ukraine. Mais cette semaine, tasse en porcelaine à la main, confortablement installée dans son fauteuil face à une journaliste de la chaîne Al Arabiya, le président biélorusse change son discours. Nous ne sommes pas en guerre. D'ailleurs, il est d'accord avec Vladimir Poutine. L'entrée de la Biélorussie dans la guerre ne servirait à rien. Ça rajouterait 1500 km de front. Et Minsk, comme Moscou, n'aurait pas les moyens de protéger cette zone.
13: Alors Virginie, comment expliquer ce changement de ton ? Tout ça s'est fait en seulement 2 mois.
5: Tout au long du mois de mai, Kiev a lancé une véritable guerre psychologique et médiatique contre Alexandre Loukachenko. Les Ukrainiens ont affirmé avoir identifié 500 cibles sur le territoire et sont allés jusqu'à proférer insultes et menaces. Et il faut croire que cela a eu son petit effet. Hein. Alors que fin mai, à la télévision russe, l'homme fort de Minsk traitait Volodymyr Zelensky de toxicomane. Cette fois, le ton se fait plus policé.
22: Peut-être que j'en ai fait un peu trop, mais c'était en réponse à ces déclarations inappropriées. Nous avons identifié 500 cibles. Oui, nous savons où est Loukachenko. Demain, on frappera avec des missiles, des drones. Je suis resté silencieux, mais quand ils ont commencé à me menacer, j'ai dû répondre.
5: Et Alexandre Loukachenko va même jusqu'à s'excuser auprès de son voisin ukrainien, après avoir dit, je cite, qu'il se piquait ou qu'il avait trop fumé.
22: S'il a été offensé, je lui présente mes excuses pour ses paroles. Il n'avait probablement pas besoin de ça, étant donné qu'il est en guerre.
5: Alors, pour de nombreux observateurs, ce qui se joue chez Alexandre Loukachenko, au pouvoir depuis 1994, c'est l'instinct de survie. Il soigne ses relations plutôt bonnes avec Donald Trump, libérant notamment des centaines de prisonniers politiques. Mais il ne faut pas s'y tromper, souligne un expert qui affirme que Loukachenko adapte toujours son discours en fonction de son interlocuteur. Dans quelques mois, s'il fallait s'adapter à une décision de Vladimir Poutine sur la guerre en Ukraine, il pourrait tenir un discours très différent.
13: Bon, voilà, Loukachenko qui change de camp de toute évidence, assez régulièrement. Merci à vous, Virginie Pironon. C'était France Info Monde.
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13: Une application dont tout le monde parle en ce début de mondial de foot, ça s'appelle Mon Petit Prono. Déjà plus de 3 millions de joueurs, Julie. Et le concept, bah, disons-le, est simplissime.
23: C'est ça, c'est une application gratuite de pronostics. Il faut prédire le score des matchs. On peut rejoindre des groupes privés avec ses amis, sa famille ou ses collègues. On cumule des points en fonction de nos prédictions et on grimpe ou non dans le classement.
24: On est 887 dans ma ligue, je suis 700e.
25: Mais cette appli, elle va me rendre folle, elle me pèse mon ego cette appli.
24: Les gars, j'ai besoin de vous rassurer moi, rassurer mon ego et dites-moi aussi que vous-même, vous faites une compétition catastrophique.
23: Depuis le début de la Coupe du Monde, l'application a dépassé les 3 millions de joueurs. Pendant le Mondial 2022, c'était 1 800 000. Elle est même devenue l'une des applications les plus téléchargées en France au début de la compétition.
13: Bon, cette appli, c'est la nouvelle coqueluche de la machine à café, voire au-delà.
23: C'est vraiment un phénomène de bureau et autres d'ailleurs. Les résultats de l'application alimentent les discussions dans les open space et dans les groupes WhatsApp entre collègues. Et puis, tout le monde peut participer et ça donne lieu à des scènes que l'on n'attendait pas. Comment Steph de la Conta peut occuper la première place du classement ?
26: Expliquez-moi comment il y a Steph de la Conta qui a mis 1-1 Qatar Suisse. Elle a jamais regardé un match de foot, les gars. C'est une folie.
23: Et sur les réseaux,
13: c'est
23: donc
13: tout moi, ça.
23: Exactement. Et ben sur les réseaux, les autoproclamés spécialistes du foot n'en peuvent plus et les autres jubilent.
13: Bon, pourquoi ça marche aussi bien, Julie ?
23: On l'a bien compris, hein, le jeu ne récompense pas uniquement la connaissance du football, un sport où de toute façon il y a toujours des surprises. L'application met en avant des prises de risques, des paris audacieux. Un seul coup de génie peut parfois rapporter davantage que plusieurs pronostics raisonnables. Par Par exemple, sur 3 millions de joueurs, seulement 13 avaient trouvé le 0-0 entre l'Espagne et le Cap-Vert.
13: Bon, vous en êtes où, Renaud, sur mon petit prono? Vous avez
0: moyen.
13: Gagné, je crois. Oui,
0: c'est moyen pour l'instant, oui. Mais c'est vous, il paraît que vous avez mis 6-4, 6-2, 6-3. Donc vous êtes trompé de sport, d'ailleurs, non?
13: Ah, c'était pas mal trouvé, pour une fois, je le souligne. Merci à vous, Renaud Dely. Merci, Julie Vialon. Et évidemment, on entend Shakira, l'hymne de ce mondial.
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1: Il est minuit 30, le flash Anne-Sophie Balbir. À cause de la chaleur, 784 écoles et collèges aménagent leurs horaires avec des fermetures temporaires. C'est ce qu'affirme le ministre de l'Éducation nationale, Édouard Geffray, alors que les températures vont continuer de grimper ces prochains jours. 60 départements seront en vigilance orange canicule ce samedi. Ça pourrait même passer au rouge par endroit dimanche. Concernant les oraux du bac prévus lundi et mardi, ils ont été décalés de quelques jours, d'une semaine au plus tard. Un peu plus de 5000 élèves sont concernés. Dans le nord de la France, ce sont les orages qui ont fait deux victimes, deux hommes âgés de 56 et 66 ans, frappés par la foudre. Ils sont légèrement blessés. 6 départements étaient en alerte orange pour les orages. Vigilance levée dans la soirée. Le procureur d'Agen appelle à rester très prudent sur les conclusions de l'autopsie du corps de Liana. S'il confirme que de l'ADN de Jérôme Barella a bien été retrouvé sur l'enfant, il précise que le rapport définitif n'a pas encore été déposé auprès des magistrats instructeurs. Selon nos informations, les résultats prouvent que la collégienne de 11 ans a été violée. Le cours sera intégré au programme de sciences numériques et technologies à partir de la rentrée 2027. Les élèves de seconde suivront une heure d'enseignement à l'intelligence artificielle par semaine, annonce du Premier ministre Sébastien Lecornu, alors que se tient à Paris le salon des nouvelles technologies VivaTech. Un mort et des dizaines de blessés dans la collision de deux trains de passagers en Angleterre, près de Bedford, au nord de Londres. 11 personnes sont dans un état grave. La police est toujours sur place. Des négociations directes entre Israël et le Liban doivent reprendre lundi à Washington. L'objectif toujours le même, faire des progrès vers une paix durable. Ce vendredi, les Israéliens et le Hezbollah libanais ont accepté un cessez-le-feu très fragile. Après l'annonce, l'aviation israélienne a mené une nouvelle frappe dans le sud Liban. La Coupe du Monde de football, suite de la phase de groupe, le Maroc a inscrit un premier but après 2 minutes de jeu face à l'Écosse. À 2h30, le Brésil affronte Haïti. De leur côté, les États-Unis ont battu l'Australie 2-0 et se qualifient pour les 16e de finale. Le Stade Toulousain, une fois de plus en finale du top 14 de rugby. Antoine Dupont et ses coéquipiers ont écrasé le Racing 92, résultat 71-17. On connaîtra leur adversaire demain à l'issue du match entre Montpellier et le Stade français. Et puis, nouvelle étape dans l'organisation des Jeux d'hiver 2030 dans les Alpes. La carte des sites olympiques et paralympiques est désormais finalisée après de longs mois d'attente. C'est confirmé. Val d'Isère accueillera une partie du ski alpin au détriment de Méribel.
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2: Un total de 784 écoles et collèges sur 60 000 établissements scolaires en France sont concernés par des aménagements horaires ou des fermetures temporaires en raison de cette vague de chaleur qui submerge la France. À Lyon, on expérimente les brasseurs d'air, autrement dit des ventilateurs de plafond dans les classes de certains collèges pour essayer de faire baisser la température. C'est un reportage pour France Info de Mathilde Imberti.
3: Collège Molière, 2 ventilateurs au plafond dans 2 salles situées plein sud et aux étages.
4: Donc est-ce que vous trouvez que c'est plutôt mieux ou est-ce que vous ne voyez pas de différence ?
5: Pas de différence ?
6: Non, pas de différence.
3: Vice-président de la métropole en charge de l'adaptation climatique, Christophe Jourjon, teste le ressenti élève.
4: C'est un peu mieux quand même ?
3: Le retour de l'enseignante qui donnait ses cours ce matin était mitigé aussi.
7: Non, c'est pas fourni, mais d'accord. Voilà, bienvenue dans le four. J'aurais pu apporter des pâtes à pain, les faire cuire. Alors toutes les salles ne sont pas comme ça parce qu'il y a des salles qui sont au nord qui sont beaucoup plus fraîches. Mais les salles de l'ancien bâtiment, entre autres, eh ben, en fait, ont besoin d'être rafraîchies, quoi.
3: Sur une feuille A4 scotchée près d'une salle, il est écrit « Ici, il fait 33,4 degrés à 15h ». Alors c'est dans les couloirs qu'il fait encore le plus frais, témoigne une élève qui a testé le brasseur d'air.
8: Il faut ouvrir les couloirs et les fenêtres des couloirs et tout, et là ça fait un grand air et après là ça fait plus frais, mais sinon... Bah, en vrai, oui, c'est parce que ça brasse l'air, mais du coup, il faut qu'il y ait un courant d'air parce que sinon, ça brasse juste l'air chaud de la classe et ça fait encore plus chaud. Donc...
4: Le bilan que je fais, c'est que dans la classe, il continue à faire chaud. Par contre, on a un air qui est brassé et le fera le bilan. On verra ce qu'il convient de faire.
3: Christophe Jourjon, vice-président de la métropole.
4: Chaque année, il y a des travaux d'isolation, il y a des travaux aussi de rénovation complète de collèges qui sont réalisés. Et qui... Mais voilà, je veux dire, c'est des budgets qui sont très conséquents. Donc, il faut aussi trouver des solutions alternatives.
3: À l'échelle de la métropole de Lyon, 23 collèges testent les brasseurs d'air sur 83 établissements publics. Le bilan sera dressé à l'automne. D'ici là, et dans l'urgence d'une canicule qui va s'accentuer, le principal du collège Molière, Florian Giunta, ajuste au cas par cas et jour par jour.
5: Nous sommes dans un bâtiment classé, fin 19e, où l'isolation forcément est très difficile et où les températures peuvent être très hautes dans ces configurations-là. On déplace les élèves dans les classes les moins chaudes lorsque c'est possible. Et puis, effectivement, lundi et mardi, avec l'accord du directeur académique, j'ai décidé de supprimer les cours de PS.
3: Pas de PS dans ce collège quand d'autres fermeront leurs portes aux heures les plus chaudes lundi et mardi prochain.
2: Mathilde Imberti à Lyon pour France Info. Bonsoir Jean-Claude Roncurel. Vous êtes président des métiers de la couverture et de plomberie chauffage à la CAPEB. Juste un mot, puisqu'on a entendu ce reportage à Lyon, les difficultés rencontrées par beaucoup d'établissements scolaires. Quelle est selon vous la meilleure solution pour rafraîchir les intérieurs avec les températures qu'on connaît aujourd'hui?
6: Alors, il est sûr que sur les logements, les espaces publics comme les écoles, qui ne sont mal isolés, qui ont été construits dans les années 70-80, où on pensait pas forcément en confort d'été parce qu'on n'avait pas l'habitude des canicules. La brassage d'air, c'est bien beau, mais rien ne vaut, entre guillemets, une bonne climatisation pour tomber la température et traiter l'humidité de l'air pour le faire baisser, quoi.
2: Justement, Jean-Claude Roncurel, est-ce que avec ces températures, qu'on connaît quand même depuis plusieurs années, maintenant il faut le dire, mais est-ce que le marché de la climatisation explose? Est-ce que vous arrivez à suivre?
6: Alors, on arrive à suivre. De toute façon, il est vrai qu'on ne va pas se satisfaire, bien entendu, d'une canicule. Hein, ça,
2: non.
6: Voilà. Mais en attendant, comme vous dites, le marché explose. Attention, oui, mais effectivement, il y a une augmentation très, très, très significative de la pose de pompe à chaleur par rapport à ce confort d'été. D'autant plus sur les régions qui sont, on va dire ça comme ça, au nord de la Loire, où il y a moins de fréquences de grosses chaleurs. Au sud de la je dirais pas de la Loire, on a un peu plus, on s'est plus un peu plus habitué à la chaleur. Et les canicules étant arrivées un peu plus avant des années auparavant, il y a pas mal de personnes qui se sont équipées déjà de pompes à chaleur. Donc oui, les régions, certaines régions où il ne faisait pas encore bien chaud souvent, etc., on a vraiment une explosion de pompes à chaleur pour faire de la climatisation.
2: Est-ce que vous avez une idée de ce que ça représente? Est-ce que d'ailleurs, en ce moment même, il y a des particuliers qui commandent en masse ce type d'équipement? Et est-ce qu'ils sont disponibles surtout? Parce qu'en en général, c'est pas fabriqué en France, hein, si je dis pas de bêtises.
6: Alors, pour certains, oui, certains modèles ne sont pas fabriqués en France, mais il y a eu du stock, il y a eu de la prévision de fait. Il y a eu un marché qui s'est stagné pendant quelques temps parce que le bâtiment était en crise. Et là, franchement, il y a du stock. Aujourd'hui, il n'y a pas de pénurie. J'ai pas de remontée comme quoi il y avait des pénuries sur les pompes à chaleur RR. Alors, les climatisations.
2: Voilà. Oui. Juste un mot, il faut compter combien environ Jean-Claude Roncurel pour installer ces pompes à chaleur?
6: Alors, je ne peux pas vous répondre précisément parce qu'une pompe à chaleur, pour qu'elle soit efficace, il faut qu'elle soit vraiment bien dimensionnée au logement. Donc, avant de poser une pompe à chaleur, quelle qu'elle soit, RR ou RO, bien entendu, il faut faire une étude thermique, il faut voir les besoins. Pour un confort d'été, bien entendu, il faut aussi prendre en compte des apports qu'on peut avoir de l'extérieur. Par exemple, si on n'a pas des volets bois, si on n'a pas, végétalisé une façade, si on n'a pas... Mais là, il va falloir tenir compte de ces apports qu'on a de la chaleur, des calories extérieures. Donc, il va falloir le compenser avec une pompe à chaleur correctement dimensionné. Dans le prix, on peut aller... Alors, bien entendu, dans les pompes à chaleur aussi, on a plusieurs gammes. Il ne faut pas oublier, peut-être vous le savez, mais dans les pompes à chaleur, il y a aussi des pompes à chaleur réversibles qui font à la fois du froid et à la fois du chaud. Donc, effectivement, aujourd'hui, où on parle d'une électrification des usages du bâtiment, il faut penser aussi que ces clims qu'on pose aujourd'hui pour la canicule serviront à faire du chaud l'hiver. Peut-être même hybridé. Moi, je dis à mes clients, gardez votre chaudière gaz ou votre chaudière fuel aujourd'hui qui a un bon fonctionnement, qui est pas usagé, et hybridez votre système de chauffage afin de les décarboner pour poser de la pompe à chaleur. Et pour donner un ordre de prix pour de la climatisation RR, je dirais, ça peut partir pour une pièce à 1400 jusqu'à 2000, 2500 euros. Tout dépend des modèles et, je dirais, des performances de la machine. Et ça peut aller pour équiper toute une maison à plusieurs milliers d'euros. Pour cela, quand même, on a des aides. Il y a des aides, il y a certains certificats d'économie d'énergie. Et ce qu'on demande, nous, à la CAPEP, c'est qu'on sait qu'aujourd'hui, il y a quand même un véritable problème de pouvoir d'achat des Français, c'est de baisser la TVA sur ces équipements à 5,5 pour justement décarboner au plus vite les usages du bâtiment, puisque, je dirais, c'est dans l'air du temps, le gouvernement, dans le cadre de l'électrification, on demande, pour gagner du pouvoir d'achat, pour que ce soit moins cher, pour que les Français investissent dans des appareils de climatisation, de baisser la TVA à 5%, parce qu'aujourd'hui, sur le matériel, elle est à 20%, et sur la pose, elle est à 10%. Donc on dit, nous, baissons la TVA à 5%, comme ça, les gens pourront rafraîchir, là, au moment des canicules, et je dirais, pour les personnes âgées aussi, se préserver peut-être d'une hécatombe comme il y a eu en 2003, enfin, à des répétitions où effectivement les personnes âgées ont souffert plus que les autres de cette chaleur, et en plein été ont dû malheureusement être hospitalisées en grand nombre. Donc on dit baisser la TVA à 5%, ça donnera du pouvoir d'achat. Les particuliers, les propriétaires, les locataires pourront justement peut-être prendre une gamme plus performante pour faire du chaud l'hiver à moindre coût et pour en décarboner assez rapidement leur système de chauffage. Voilà.
2: Jean-Claude Rancurel, le président des métiers de la couverture, plomberie, chauffage à la CAPEB. Comment ça se passe, la gestion de la canicule, de ces vagues de chaleur dans les autres pays? On va s'y intéresser avec Valentin Dunat de la cellule décryptage de France Info. Et on va commencer, Valentin, par l'Espagne.
9: Oui, plus précisément, la région de Catalogne qui a mis en place une organisation annuelle du calendrier scolaire adaptée à la période estivale. Donc en juin et désormais souvent en septembre, les cours sont concentrés le matin et supprimés l'après-midi. Alors au départ, ça n'a pas été forcément pensé pour les canicules, mais plutôt pour des considérations pédagogiques et des habitudes locales. Mais cette organisation a donc également pour effet d'éviter que les élèves soient en classe pendant les heures les plus chaudes en juin et en septembre. Par ailleurs, à Barcelone, depuis plusieurs années, les écoles ont été transformées en refuges climatiques ouverts à tous les habitants du quartier, avec davantage d'ombre, de végétation, des points d'eau et des aménagements contre la chaleur. C'est le cas au Pays Basque également. Sur le rythme scolaire, aucun autre pays d'Europe n'est allé aussi loin. Mais aux Pays-Bas ou en Allemagne, depuis plusieurs années, les épisodes de chaleur peuvent ponctuellement déclencher des horaires exceptionnels. Aux Pays-Bas, les établissements peuvent raccourcir la journée scolaire, réduire la durée des cours ou commencer plus tôt le matin. C'est au bon vouloir des directeurs d'établissement. En Allemagne, chaque région, chaque land fixe des seuils très précis dans le cadre de ce qu'on appelle le Hitzefrei, qu'on peut traduire par dispenser pour cause de chaleur. En Rhénanie du Nord-Westphalie, par exemple, ce Hitzefrei peut être accordé par la direction d'un établissement lorsque la température dépasse 27 degrés dans une salle de classe. Et dans ce cas, les élèves n'ont pas cours l'après-midi.
2: Et ailleurs dans le monde, dans des pays confrontés à de très fortes chaleurs, comment ça se passe ?
9: L'Inde, c'est sans doute le meilleur exemple, le pays le plus peuplé au monde, où les températures dépassent très souvent les 40 degrés, frôlent les 50 degrés. Les écoles peuvent commencer très tôt, 6h30, 7h du matin, pour terminer avant midi. Plusieurs États ont fermé les écoles pendant plusieurs jours. À New Delhi, la cloche sonne toutes les 45 à 60 minutes pour rappeler aux élèves de s'hydrater. C'est la water bell, la sonnerie de l'eau. Et puis dans les classes, des binômes d'élèves sont formés pour qu'ils se surveillent mutuellement. Certaines écoles ont aussi basculé ponctuellement vers l'enseignement à distance. C'est aussi ce qui se fait aux Philippines. Au printemps 2024, par exemple, plusieurs milliers d'écoles ont suspendu les cours en présentiel. Le gouvernement philippin a également décidé de modifier progressivement le calendrier scolaire pour éviter les mois les plus chauds.
2: Valentin Dunat de la cellule décryptage de France Info.
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11: Commençons avec l'économie, Fanny et Renault. Alors la marque de voiture cette fois-ci, qui s'attire les foudres de la CGT. Motif, le constructeur va fabriquer de l'armement en partenariat avec l'entreprise Thales.
12: Profiter de la guerre ne sera jamais bénéfique aux travailleurs. Voilà ce que dit la CGT dans un communiqué. Le syndicat de Sophie Binet s'oppose fermement à l'orientation militaire de Renault. On savait déjà depuis quelques mois que le constructeur auto allait bientôt fabriquer des drones. Mais ce qui a mis le feu aux poudres, sans mauvais jeu de mots, c'est l'annonce au Salon mondial de l'armement, Eurosatory, qui se tient en ce moment même à Paris, d'un nouveau partenariat avec Thales.
11: Bon, il consiste en quoi alors ce partenariat ?
12: Renault et Thales vont fabriquer ensemble des projets à visée militaire. D'abord, un drone munition hyper pointue, téléopérée, je ne rentre pas dans les détails, c'est vraiment très très pointu. Et puis, un véhicule militarisé. Ces deux réalisations seront d'ailleurs supervisées par la Direction Générale de l'Armement, le ministère de la Défense. On est donc loin de la construction de la Twingo ou du SUV pour monsieur et madame tout le monde.
11: Bon, est-ce que la CGT qui se mobilise, ça peut remettre en cause ce partenariat ?
12: Non, on n'en est pas là. Surtout que la CGT n'est pas forcément suivie par les autres syndicats de l'entreprise. Syndicats qui restent beaucoup plus mesurés, disons pragmatiques. À bas bruit, en coulisses, la CFDT ou encore EFO explique que si Renault avait dit non à Thales, eh bien, ça serait un autre concurrent qui aurait pris le marché. Et ma foi, l'industrie automobile est en déclin, donc ces débouchés, ça peut aussi sauver des emplois.
11: Bon, et alors que dit Renault ?
12: Il cherche à rassurer, son cœur de métier, ça reste l'automobile. Pas question de transformer Renault en entreprise de défense. Et puis, il n'y a aucun projet de licenciement dans les tiroirs dans le groupe. Hein. Enfin, personne chez Renault ne sera obligé de travailler sur ces projets liés à la défense. Ceux qui seront mobilisés seront tous volontaires. Justement, hein, le groupe n'est pas très inquiet. Pour la fabrication des drones qui va commencer dans quelques mois dans son usine du Mans, les candidats volontaires ont été très nombreux. Bien plus nombreux que le nombre de postes nécessaires.
11: Votre chiffre du jour, Fanny ?
12: 420 000, c'est le nombre d'emplois détruits dans l'industrie allemande en à peine 7 ans. Alors ça ne devrait pas trop durer, hein, connaissant nos voisins allemands qui injectent énormément d'argent pour relancer leur industrie.
11: Merci à vous, Fanny.
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11: Avec vous ce matin, Yann Rousseau, et avec la révolution intelligence artificielle, les universités vont-elles donner un grand coup de balai dans leur formation ? Yann, en Chine, en tout cas, le gouvernement l'a déjà décidé. La réponse est oui.
13: Oui, hein, Pékin a ajusté presque un cursus sur trois dans le pays. C'est énorme. Hein. Au total, le pays va supprimer sur 4 ans plus de 12 000 formations dans les grandes universités du pays. Pour ce grand ménage éducatif, hein, les autorités ont identifié les cours qui leur semblent désormais inutiles, obsolètes, avec l'arrivée de toutes les nouvelles technologies et bien sûr de l'intelligence artificielle. Donc les spécialités qui sont les plus touchées, eh bien, ce sont les formations dans l'art, dans le management, dans les sciences sociales ou encore dans les langues, surtout dans les métiers de la traduction. Mais certaines formations plus techniques sont aussi éliminées. Par exemple, l'université de Shanghai vient de stopper les entrées dans les formations sur le design de produits. Les autorités semblent penser que l'intelligence artificielle va remplacer rapidement les humains dans ce domaine, hein, et qu'il ne faut donc plus envoyer de jeunes dans ces branches, notamment parce que beaucoup font déjà face à une grave crise de l'emploi. En Chine, le taux de chômage chez les 16-24 ans hors étudiants atteint aujourd'hui 17%. Ça, c'est le chiffre officiel, hein, des économistes indépendants pensent qu'il est encore plus élevé.
11: Bon, Yann, si ces universités, elles suppriment bon nombre de formations, elle propose quoi à la place ?
13: Eh bien, face à ces 12 000 cursus supprimés, elle propose 10 000 nouvelles formations qui seraient plus en phase avec les emplois d'avenir et surtout avec les objectifs de développement du régime. Vous savez que la Chine veut dominer toutes les technologies du 21e siècle. Donc, les nouveaux cursus se concentrent notamment sur ce qu'on appelle l'intelligence artificielle incarnée, c'est-à-dire l'intégration de l'IA dans des objets physiques, par exemple dans les robots humanoïdes ou alors dans les voitures autonomes. Il y a aussi beaucoup plus de cursus dans la gestion des données, dans le développement des semi-conducteurs ou alors dans les nouvelles formes de stockage de l'énergie.
11: Bon, et est-ce que cette grande réorganisation, elle est bien acceptée à la fois par les étudiants et par les profs ?
13: Alors, c'est la Chine, hein. Il n'y a pas vraiment de grand débat national sur les décisions du pouvoir central. Mais il y a quand même des critiques et des doutes. Beaucoup de commentateurs notent que ce sont souvent les mêmes professeurs qui soudain vont changer de discipline. Ils se demandent donc dans quelle mesure ce n'est pas un changement cosmétique des universités pour coller de l'IA un peu partout.
11: Merci à vous, Yann Rousseau. C'était bientôt chez vous, donc en Asie ce matin.
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11: Une psychose à présent dans le vrai ou faux. Bonjour Armel Balogog.
14: Bonjour.
11: On ne sait pas si la fête de la musique aura lieu partout, hein. Chaleur oblige. En tout cas, il y a déjà des inquiétudes autour de possibles piqûre durant la soirée.
14: Oui, c'est une vidéo TikTok vue 2 millions de fois qui l'annonce. Elle se fait passer pour une enquête journalistique qui aurait eu des informations sur le sujet.
15: Attention à la fête de la musique du 21 juin prochain. Notre équipe a pu infiltrer, comme l'an dernier, plusieurs groupes sur les réseaux sociaux dans lesquels certains individus préparaient des actions de piqûre lors de cette soirée.
14: Mais depuis cette vidéo, d'autres internautes alertent sur TikTok contre ces supposés projets de piqûre.
11: Bon, est-ce que c'est vrai, Armel ? Est-ce qu'il y a vraiment des personnes qui s'organisent pour aller piquer des gens lors des fêtes de la musique ?
14: Rien ne le prouve. La vidéo en question ne donne aucune preuve tangible, aucune trace des groupes d'individus sur les réseaux sociaux qu'elle évoque. La voix off affirme avoir eu accès à des photos de seringues que ces soi-disant individus auraient préparées pour la fête de la musique. Mais en faisant une recherche d'images inversées, on constate que ce sont d'anciennes images. L'une d'elles avait déjà été publiée par ce même compte TikTok il y a un an.
11: Justement, regardons l'émetteur que sait-on de ce compte TikTok.
14: Mais c'est lui qui avait lancé la psychose autour de ces mêmes piqûres en soirée lors de la précédente fête de la musique. À l'époque, les journalistes du Monde avaient réussi à contacter le détenteur du compte. Il disait être lycéen. Et après sa vidéo, les réseaux sociaux s'étaient emballés. Les fêtards avaient pris peur, surtout les jeunes femmes. Finalement, 145 personnes avaient signalé des piqûres pendant les festivités du 21 juin l'an dernier. Mais les enquêtes n'avaient rien trouvé de probant. Les analyses toxicologiques non plus. Personne n'avait été mis en examen.
11: Et ce que vous nous apprenez ce matin, Armel, c'est que cette psychose, finalement, elle est assez ancienne, voire très ancienne.
14: Ah oui, on paniquait déjà face à une soi-disant épidémie de piqueurs de fesses il y a 2 siècles, qui avaient non pas des seringues, mais des pics. En 1819, la panique s'était emparée d'abord de la capitale, puis du reste de la France. Des dizaines de femmes, des centaines se plaignaient de piqûres, les journaux en parlaient, mais peu de preuves ont été trouvées. Un seul piqueur avait été interpellé et condamné. Mais on se souvient peut-être davantage de la psychose de 2022, donc 2 siècles plus tard, l'emballement avait conduit toute la France, relayé par les médias, il faisait la une, mais seulement quelques piqûres avaient été prouvées, quelques personnes interpellées, rien qui ne justifie une psychose.
11: Merci à vous Armel Balogog, le vrai ou faux ?
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16: Bonjour David McNeil.
17: Bonjour.
16: Vous êtes auteur, compositeur, interprète, romancier, parolier pour de nombreux artistes, d'Yves Montand à Mathieu Chédid, en passant par Renaud, Alain Souchon, encore Julien Clerc. Vous êtes d'ailleurs le papa du titre Mélissa, l'un des plus grands succès de Julien. Vous publiez aujourd'hui quelques mots à propos de Quelques voitures rouges, audition NRF. Il y a également un album qui s'intitule Le blues de l'homme blanc. On y retrouve d'ailleurs pas mal de collaborations. Il y a Robert Charlebois, Renaud, Alain Souchon, Françoise Hardy, Maxime Le Forestier. On comprend aussi à quel point votre vie, David McNeil, c'est un mélange entre la musique et les mots. Le livre s'ouvre sur cette phrase attribuée à Enzo Ferrari. Donnez à un enfant un morceau de papier, des crayons de couleur et demandez-lui de dessiner une voiture. Il dessinera sûrement une voiture rouge. Pourquoi avoir choisi cette citation pour ouvrir le livre ?
17: Je suis tombé sur la citation tout à fait par hasard. Je suis d'un naturel curieux. Et je lisais un article sur Le Mans. Je ne suis pas fasciné par les voitures de course, mais vous êtes en avion, vous avez fait des mots croisés, et il reste un article sur les voitures. Ceci dit, Enzo Ferrari est quelqu'un que j'admire beaucoup, parce que c'est un type qui a suivi son rêve. Il s'est même allié à Agnelli de Fiat, qui était un copain de Mussolini, ce qui n'était pas du tout le cas de Enzo Ferrari, mais il s'est allié à ce bonhomme uniquement pour pouvoir faire des bagnoles.
16: Vous avez expliqué que vous vouliez raconter ici quelques souvenirs que vous n'aviez pas encore faits. Pourquoi vous avez attendu aussi longtemps pour les écrire, pour les formuler
17: J'ai écrit quelque chose comme 4 ou 5 livres biographiques et je pense que je n'ai pas parlé de ma petite enfance parce qu'elle n'était pas heureuse. J'ai préféré parler de choses où j'ai commencé à avoir conscience. Peut-être pas conscience, mais avoir le droit de diriger ma vie d'une certaine façon. Et ça, c'est la boucle. Maintenant, j'ai plus rien à raconter. sauf peut-être la rencontre entre mon père et ma mère avant ma naissance.
16: Et je vais préciser une chose importante que je n'ai pas racontée depuis le début de cette interview, et c'était fait exprès, c'est que vous êtes le fils de Marc Chagall. Vous racontez justement le rapport que vous entreteniez avec cet homme. Dans le livre, on sent une immense admiration pour votre mère. Est-ce que ce livre, c'est une façon de lui rendre hommage ?
17: Je pense que ma mère a une vie difficile, qu'elle était très courageuse. Mes rapports à mon père, moi, quand j'étais gamin, celui que les gens, vous savez, appelaient maître, pour moi, c'était papa. Il peignait bien, mais moi aussi. Et c'était pas plus loin que ça. Maintenant, vous savez, les artistes sont souvent très insupportables. Je comprends que ma mère soit partie.
16: Je vais reprendre une phrase que vous avez citée. On sait que les génies sont souvent des tyrans. Lorsque vous l'écrivez aujourd'hui, est-ce le fils qui parle ou l'homme qui regarde son histoire familiale avec lucidité ?
17: Vous savez, les gens qui ont une vie aussi intense de création... Picasso était un mec insupportable parce qu'il vivait dans deux mondes. Et c'est difficile de vivre avec un monstre. Mais bon, c'est fascinant aussi. Je savais que le monde entier me jalousait de faire une promenade avec un tel génie et ça me plaisait bien.

0: s'occupait de ma mère qu'elle s'occupait de moi.
1: Je voudrais qu'on parle des mots. Effectivement, vous avez su créer un lien entre les mots et la chanson tout au long de votre vie. Il représente quoi, cet album, Le Blues de l'Homme Blanc? Déjà, le titre, il interpelle.
0: Vous savez, aux États-Unis, le blues, c'est le chant du peuple noir, le chant de coton. Et on oublie les petits fermiers irlandais, aussi pauvres, et qui chantaient des valses en trois temps, qui venaient d'Europe. Et j'avais envie de leur rendre hommage, parce que le blues, maintenant, est mondialement encensé. Ces petits ouvriers fermiers méritaient qu'on parle d'eux.
1: Elle représente quoi, cette photo de l'enfant qu'on retrouve d'ailleurs dans cet ouvrage, hein. On vous voit jouer avec des petites voitures rouges, étonnamment, dès qu'on ouvre le livre avec cette phrase d'Enzo Ferrari. Là, on vous voit avec une guitare. En même temps, il y a une forme de tristesse sur votre visage. C'est assez étonnant, il y a une dualité.
0: C'était ma première guitare, et c'est une guitare que j'ai volée. J'en parle dans une chanson, j'avais chapardé ma guitare. Et il y a une guitare qui traînait dans la lingerie de mon pensionnat. Et au bout d'un mois ou deux, comme j'ai vu que personne ne la prenait, je me suis dit, une guitare, c'est fait pour être jouée. Et voilà, elle est sur la photo.
1: Merci beaucoup, David McNeil, d'être passé dans Le Monde d'Élodie sur France Info. Je rappelle que votre livre, Quelques mots à propos de quelques voitures rouges, vient de paraître aux éditions NRF, avec en parallèle le blues de l'homme blanc. Merci beaucoup.
0: Merci à vous. À 30.

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1: Il est 1h, le flash, Léonie Cornet. 60 départements en vigilance orange canicule ce samedi. Ça concerne la diagonale qui va du nord-est au sud-ouest en passant par l'Île-de-France, la Bourgogne ou le Limousin. Le pic de chaleur est attendu entre dimanche et mardi selon Météo France, avec des pointes à 40 degrés sur l'ouest et le centre. Dans ce contexte, à Paris, tous les parcs et jardins sont ouverts 24 heures sur 24, annonce du maire Emmanuel Grégoire. La baignade est aussi maintenu dans le canal Saint-Martin. Les piscines sont ouvertes jusqu'à 20h. Concernant les plus jeunes, des investissements ont été faits pour mettre ventilateurs ou climatiseurs dans les crèches, poursuit le maire. Les

0: mesures sont mises en place dans les écoles parisiennes. Ailleurs en France, à cause de la chaleur, plusieurs événements sont annulés. C'est le cas du marathon du vignoble de Dorlisheim dans le Bas-Rhin. Même chose pour toutes les manifestations sportives de Mont-de-Marsan dans les Landes, et ce jusqu'à nouvel ordre. Dans la Sarthe, la course folle à pédales de Vibray est reportée. Des traces d'ADN de Jérôme Barella retrouvées sur le corps de Liana. Selon nos informations, les premiers résultats de l'autopsie révèlent que l'adolescente de 11 ans a été violée. Jérôme Barella a été mis en examen pour enlèvement et séquestration. Lors de sa garde à vue, il a gardé le silence, n'a pas répondu aux questions des enquêteurs. Il est depuis placé en détention provisoire, à l'isolement, à la prison de Mont-de-Marsan. Sur les rails, un accident fait un mort et des dizaines de blessés au Royaume-Uni. Deux trains se sont percutés près de Bedford, au nord de Londres. La secrétaire d'État britannique au transport a fait part de sa profonde préoccupation. Nous travaillons avec le secteur ferroviaire et les partenaires pour aider les passagers, déclare-t-elle. Israël s'engage à respecter le cessez-le-feu au Liban, à condition que le Hezbollah pro-iranien fasse de même. C'est ce que précise l'ambassadeur d'Israël aux États-Unis. Depuis que l'accord de paix a été signé à Versailles mercredi soir, des frappes israéliennes ont fait 47 morts, des dizaines de blessés d'après les Libanais. De son côté, l'armée israélienne fait état de 4 soldats morts. Achraf Hakimi, titulaire pour le match du Maroc contre l'Écosse à la Coupe du Monde de football. Le capitaine marocain, défenseur du PSG, est visé par une plainte pour viol. Le renvoi de son procès a été confirmé ce vendredi. La justice française estime que les charges sont suffisantes pour sa mise en accusation devant la cour criminelle. À la Coupe du Monde de football, justement, le Maroc mène 1-0 contre l'Écosse à la mi-temps. Les États-Unis l'ont emporté 2-0 contre les Australiens tout à l'heure. Ils se qualifient donc pour les 16e de finale. À 2h30 tout à l'heure, le Brésil affrontera Haïti et la Turquie jouera contre le Paraguay à 5h.
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3: Bonsoir à tous et bienvenue dans les informés de France Info. Très heureux de vous accompagner jusqu'à 21h avec ce soir une émission consacrée en grande partie à la France qui suffoque et ce nouvel épisode de chaleur extrême qui va s'intensifier dans les prochaines heures et toucher jusqu'à 41 millions de Français, un habitant sur deux à travers tout le pays. Dès demain, une canicule comparable à celle de 2019 et celle de d'août 2003, selon Météo France. Et de nombreuses questions qui se posent, hein, les événements comme la fête de la musique ce dimanche doivent-ils être annulés? Même interrogation pour les écoles, doivent-elles fermer lundi? Faut-il adapter les horaires d'accueil des écoliers? Le cas par cas souhaité par le gouvernement est-il la bonne réponse face aux inquiétudes des Français qui subissent de plein fouet ces fortes chaleurs? On en débat dans quelques instants avec mes invités en plateau. À l'international, 48 heures après la signature du protocole d'accord entre Washington et Téhéran mercredi à Versailles, un cessez-le-feu entre Israël et le Hezbollah est entré en vigueur depuis 15 heures, heure française, au Liban. Comment expliquer cette trêve alors que l'État hébreu n'avait pas du tout l'intention de stopper ses frappes sur le Liban encore ces dernières heures? Donald Trump a-t-il lâché le Premier ministre israélien Benjamin Netanyahou? Pour en parler ce soir, nos cinq informés. Aurore Malval, bonsoir.
4: Bonsoir.
3: Vous êtes grand reporter au service politique de Marianne. Véronique Reitzult.
5: Bonsoir.
3: Bonsoir, présidente de Backbone Consulting, maître de conférence à Sciences Po. Paul Ackermann, bonsoir.
6: Bonsoir.
3: Bonsoir, vous êtes correspondant à Paris et responsable de la toute nouvelle édition française du quotidien suisse Le Temps. Serge Faubert.
7: Bonsoir Antoine.
3: Bonsoir Serge, vous êtes directeur de la rédaction de Pure Politique. Et puisqu'on va parler de la canicule, Boris Veliachev, vous êtes avec nous, vous êtes architecte, bonsoir, ingénieur spécialiste des risques majeurs. Voilà, je disais, 60 départements en vigilance orange pour la journée de demain, 41 millions de Français concernés, des records de température battus et des territoires en vigilance rouge potentiellement dès dimanche midi. Le pays suffoque avec une intensité comparable aux canicules de juillet 2019 et d'août 2003. Ce sont les mots de Sophie Voirin, la porte-parole de Météo France. Écoutez.
8: Pour la journée de dimanche, après une nuit très chaude, avec des minimales élevées sur une zone encore plus étendue, une nouvelle hausse est attendue pour les maximales, avec des températures supérieures à 36 degrés sur une large partie de l'Hexagone et des pointes à 40 degrés probables du sud-ouest au centre, ainsi que dans l'intérieur de la Provence. Après une nuit de dimanche à lundi, avec des températures minimales encore très élevé. Les journées de début de semaine pourraient faire partie des journées les plus chaudes jamais observées en moyenne sur l'Hexagone, et ceci tout mois confondu. La canicule va ensuite probablement se poursuivre les jours suivants. Alors à l'échelle nationale, la canicule que nous connaissons devrait être similaire à celle de juillet 2019 et août 2003 en termes d'intensité pour les températures, aussi bien la nuit que le jour.
3: Voilà Sophie Voirin, la porte-parole de Météo France qu'on vient d'entendre à l'instant, c'est tout simplement du jamais vu, en tout cas dit-elle, avec des départements en vigilance rouge dès dimanche midi, et puis surtout une intensité de ces chaleurs, de ces fortes chaleurs qui seraient comparables hein, aux canicules de juillet 2019 et d'août 2003. Véronique Ressoult, est-ce qu'on prend l'ampleur de ce phénomène sur les réseaux sociaux ? J'imagine que ça réagit beaucoup.
4: C'est oui, avec près de 1 300 000 interactions. Après, oui, on en prend conscience, mais c'est une conscience de la récurrence et c'est surtout une énorme anxiété et une inquiétude. Alors, il y a beaucoup de gens qui partagent leur quotidien, la difficulté, des conseils, voilà, comment est-ce qu'on peut passer cet épisode. Mais c'est surtout les réactions des politiques qui font réagir, en particulier d'ailleurs une sortie de M. Mélenchon à Vivatech a été plutôt salué, y compris par des gens qui ne l'apprécient pas.
3: Sur la climatisation ?
4: Oui, en gros, il a dit qu'il fallait qu'on fasse les Andalous et qu'on se mette aux horaires des pays du Sud. Il fallait se lever plus tôt, travailler tôt, faire la sieste. Enfin, voilà. Mais ça a été plutôt salué parce qu'en disant, oui, il va falloir s'adapter. Et en fait, on voit que ça devient un sujet politique. Plus exactement, ça devient presque un sujet présidentiel parce qu'on a l'impression, en tout cas les Français ont l'impression que le politique peut faire quelque chose, que c'est un sujet d'anticipation, à commencer par le baccalauréat où il y a pas mal de discussions en disant on peut anticiper et se dire que peut-être que les épreuves doivent être le matin et pas l'après-midi. Enfin bref, se dire qu'il ne faut pas le faire dans l'urgence, c'est un sujet hautement politique.
3: Boris Veliachev, je le disais, vous êtes ingénieur spécialiste des risques majeurs. Est-ce que concrètement on est prêt en France à affronter ces chaleurs extrêmes, tout univers confondu, hein, je vous pose la question.
5: Le problème, c'est qu'on a une vision un petit peu court-termiste, mais ce n'est pas seulement au niveau des fortes chaleurs, au niveau de n'importe quel risque. Hein. Depuis longtemps, on a une politique de l'intervention une fois que la catastrophe est arrivée. Donc c'est un petit peu le problème du système français. Il faudrait qu'on parle plus de prévention. Ce sont des politiques à long terme. Hein, quand on parle de réchauffement climatique, quand on parle de phénomènes qui s'accroissent avec le temps, qui deviennent plus intenses ou plus grands, c'est vrai que c'est sur du long terme. Et on a du mal à passer ce cap. En France, il y a des pays qui ont pris ça depuis longtemps. Dans les pays nordiques, en Allemagne, ils ont des politiques particulières.
3: On va parler de nos voisins européens.
5: Voilà, c'est ça. Et donc, il serait peut-être temps un petit peu de changer. Puis on a des réponses un petit peu trop techniques aussi. Parce qu'il y a il y a des réponses aussi sociales dans l'éducation, dans beaucoup de domaines, au niveau des entreprises aussi, au niveau de la gestion économique du pays, qui ferait qu'on pourrait être beaucoup plus résilient, en fait.
3: Boris Veliachev, gardez la parole. Quand on isole nos logements en France, on les isole surtout contre le froid. On n'a pas vraiment cette culture de l'isolation contre la chaleur.
5: Ça, c'est la rénovation énergétique qui a été faite en grande partie pour préserver la chaleur, en fait. Et là, il s'agit du contraire. C'est qu'il faut ventiler.
3: Ça veut dire on a fait des logements. Il faut réadapter tous nos bâtiments.
5: Alors pour les écoles en particulier, parce que là, il y a des populations très sensibles pour les logements aussi. On le sait, on sait faire des logements comme ça. On construit dans les pays tropicaux, dans les pays désertiques, dans les pays, etc., dans des climats différents depuis très longtemps. Hein. Les Japonais, les gens qui habitent dans le Sahara, les gens qui habitent en Guyane, les gens qui habitent en Guadeloupe, ils ont tous des savoir-faire qui fait qu'on sait répondre à ce genre de climat et ce genre de chaleur. On sait répondre d'un point de vue architectural et d'un point de vue technique. On sait ventiler, on sait faire des ventilations traversantes, on sait utiliser des matériaux qui permettent de garder le frais ou le chaud.
3: Et pourquoi on le fait en France alors ?
5: Alors, parce que c'est vrai qu'on a une politique de, jusqu'à présent, qui était basée sur le fait de préserver la chaleur, en fait, dans les bâtiments. Et puis, on s'est un peu focalisé là-dessus. On a pris du retard par rapport à d'autres pays, d'ailleurs, pour pouvoir faire évoluer les normes constructives, hein, c'est clair. Pour les écoles, par exemple, il va falloir, alors bien sûr, il va falloir végétaliser il y a plein de solutions, hein, la végétalisation des cours, la rénovation des bâtiments existants, la ventilation, enfin toutes ces choses-là, la climatisation éventuellement, hein, dans les cas où c'est obligatoire. Mais il faut aussi encore entièrement revoir nos normes de construction pour les bâtiments nouveaux aussi. Parce qu'on sait faire ce genre de choses, mais c'est pas... Et c'est très mal enseigné dans les écoles aussi, dans les écoles d'ingénieurs. ingénierie un peu plus, mais par contre en architecture. Et comme je dis toujours, tout projet architectural est un moyen de réduire la vulnérabilité d'un territoire, aussi petit soit-il. Et aujourd'hui, il faut savoir que dans les écoles d'architecture, ce genre de problématique est très mal enseigné, malgré la demande des nouvelles générations que sont les étudiants.
3: En tout cas, le gouvernement essaye de rassurer, il prend le sujet au sérieux. Le Premier ministre Sébastien Lecornu a repris la main. Il annonce qu'il va activer une cellule interministérielle de crise. Ce sera demain après-midi en présence de 11 ministres tout de même. Donc c'est pas rien. Aurore Malval, ça veut dire quoi que l'État est bien là, est bien au chevet des Français face à ces fortes chaleurs?
6: En tout cas, c'est le message qui est envoyé. Même si effectivement Sébastien Lecornu réunit ses ministres, il les laisse pour l'instant chacun gérer leur dossier en disant un petit peu qu'il n'y a pas forcément nécessité d'une gestion, en tout cas d'un pilotage au plus haut niveau de l'État, mais que chaque ministre responsable dans son Sillon reste en charge des dossiers relatifs à ces canicules. Mais effectivement, on se souvient que le précédent épisode de chaud, le gouvernement avait été accusé au mois de mai dernier d'avoir pris un peu trop tard.
3: Ouais, d'un retard à l'allumage.
6: Voilà, d'avoir subi un peu subi cet épisode. Et en même temps, c'est toujours extrêmement difficile aujourd'hui pour le gouvernement de montrer des actions parce que, vous l'avez dit, c'est des actions de long terme. C'est la façon dont on change aussi la culture d'un peuple. Et d'ailleurs, par rapport aussi à ne pas avoir toutes ces baies vitrées plein sud de tous les pavillons qui étaient construits dans les années de 60 à 80 qui sont vraiment sur un modèle effectivement où il fait du coup très chaud à l'intérieur mais qui sont très difficiles à ventiler. Donc tout ça, c'est quand même des actions de long terme et on voit d'ailleurs une petite aussi répugnance même des pouvoirs publics à se saisir véritablement de la question. Je me souviens du ministre Édouard Geffray ici même un peu plus tôt dans la semaine dans l'excellente émission des Informés du matin qui disait le ministère de l'Éducation nationale n'est pas responsable des écoles. Effectivement, les écoles sont gérées, enfin, les bâtiments appartiennent aux communes, ce sont les départements qui s'occupent des collèges et les lycées des régions. N'empêche, ça n'exonère pas l'État de pouvoir lancer des projets et des financements de rénovation. Et qu'est-ce qu'on a vu cette année, justement? 275 millions de crédits ont été gelés ou annulés pour le fonds vert, justement, qui est chargé, qui devait venir appuyer les collectivités pour ces rénovations.
3: Serge Faubert, la priorité du gouvernement, désormais, c'est la chaleur, c'est la canicule. Il y a une semaine, c'était les dysfonctionnements de la justice. Il y a encore une semaine avant, c'était peut-être le narcotrafic. On a l'impression qu'on passe de priorité en priorité, mais que dès que un drame se passe dans ce pays ou qu'une actualité chasse l'autre, on change de priorité, quoi.
7: Là, à mon avis, quand même, il a intérêt à se bouger, et se bouger de manière considérable. Pourquoi ? Parce qu'on est en train d'évoquer la canicule de 2003. Je ne sais pas si vous vous souvenez, 2003, c'est une surmortalité de 15 000 personnes au mois d'août.
3: En août 2003.
7: De gens qui sont âgés de plus de 75 ans, majoritairement d'ailleurs dans les métropoles et surtout en Île-de-France. C'est-à-dire que 15 000 personnes sont mortes en plus de celles qui meurent normalement. Donc ça, c'était une catastrophe sanitaire qui a été gérée à l'époque n'importe comment, enfin qui n'a même pas été gérée. Puisqu'on avait à l'époque le ministre de la Santé dont
3: Mattei.
7: Voilà,
3: Jean-François Mattei.
7: Qui faisait des conférences de presse en short dans son jardin, très décontracté, ne prenant pas conscience de la catastrophe sanitaire que c'était. Donc effectivement, il y a une mobilisation du gouvernement. Mais il y a quand même quelque chose de paradoxal dans cette histoire. Vous savez qu'on sait très bien ce qu'il faut faire. C'est dans un document qui s'appelle le plan d'adaptation au changement climatique.
3: Ouais. Porté par Agnès Pannier-Runacher, notamment.
7: Voilà, mais dans la troisième version, la troisième mise à jour, si j'ose dire, date de mars dernier. Ce plan, c'est 52 mesures déclinées en plus de 200 actions. Y a tout. Je l'ai parcouru cet après-midi. Y a tout. C'est un excellent plan. Il faut l'appliquer. Et vous me regardez à ce moment-là, vous me dites, mais pourquoi l'applique-t-on pas?
3: C'était parce la question que j'allais vous poser.
7: De budget. En France, on est très fort, on fait un plan pour s'adapter au changement climatique. Ouais. On oublie juste de faire la ligne budgétaire qui permet de financer ce plan. Alors, comment est-il financé? On prend des dispositifs financiers et part un peu partout et on les affecte à ce plan. Et on dit, tiens, on a fait un truc, une espèce d'usine à gaz qui est financée un peu n'importe comment. On va mettre un peu des investissements privés en plus dedans. Et puis, il y a pour faire tourner ce truc-là, on comptait notamment sur le fonds vert. Le fonds vert qui est passé de 2,4 milliards d'euros en 2024 et il est tombé à 837 millions en 2026. Donc c'est-à-dire qu'on a le plan pour lutter contre la canicule. Et on a rogné les crédits, les maigres crédits qui servaient à alimenter ce plan.
3: Paul Ackermann, c'est l'écologie, la grande sacrifiée finalement de cette histoire. C'est la lutte contre le réchauffement climatique qui est sacrifiée par le gouvernement. On voit bien dans les choix budgétaires.
9: Bah là, en fait, on parle de deux choses différentes. C'est qu'il y a deux temps. La lutte contre le réchauffement climatique, c'est pour, on va dire, limiter les effets d'une canicule dans 20 ans ou dans 10 ans. Là, on parle de... Ce serait déjà bien de préparer la prochaine canicule.
3: Ouais, l'urgence.
9: L'urgence. Ouais. Et donc, ce n'est pas du tout la même chose.
7: C'est un peu la même chose, pardon.
9: C'est pas l'année passée ou en juin qu'on aurait pu décider de lutter contre le réchauffement climatique pour la canicule qui arrive aujourd'hui.
7: Il y a des mesures qui sont immédiatement applicables.
9: Ce n'est pas le réchauffement climatique, c'est l'adaptation. Lutter contre le réchauffement climatique, d'ailleurs, c'est les mêmes aujourd'hui.
7: Tout le monde en a fait son deuil de la lutte contre le réchauffement climatique.
9: Il faut limiter les dégâts quand même à long terme, ça va empirer, ça ne cessera d'empirer. Et d'ailleurs, les mêmes qui aujourd'hui proposent, on a vu Marine Le Pen qui propose un plan climatisation, ce qui est très malin parce qu'en fait, les gens souffrent aujourd'hui et ont besoin d'entendre des portes de sortie. Mais j'aimerais bien qu'on se repenche sur ce que disait son parti du réchauffement climatique il y a 10 ans.
3: Vous savez quoi, Paul Ackermann, on va l'écouter, Marine Le Pen, et on va écouter aussi Jean-Luc Mélenchon qui lui répond. Écoutez.
10: L'absurdité, c'est de faire mourir les gens de chaleur, d'accord ? Ça, c'est l'absurdité. Il se trouve que je suis candidate à la présidentielle, donc je viens vous dire que si je suis élue présidente de la République, je mettrai en place un plan massif de climatisation, en commençant par les espaces où il y a les gens les plus vulnérables, les hôpitaux, les EHPAD, les écoles.
11: Il ne faut surtout pas faire ça. Climatiser partout, ça veut dire augmenter les dégâts. Bon, ça m'étonne pas, elle y connaît rien. Je retire. On sait faire des bâtiments qui résistent à la chaleur, d'accord ? Il y a des techniques, par exemple, le retour de terre, bois, paille, comme matériau de construction plus résistant au feu que le béton. Ce qui est sûr, c'est qu'il y a deux choses à pas faire. Laisser les choses dans l'état, et deuxièmement, aggraver le mal en croyant soulager. Moi, je mets pas mon gosse ou ma petite fille ou mon arrière-petite-fille là où c'est de la clim du matin au soir, hein.
3: Voilà, Marine Le Pen, donc, qui prône la mise en place d'un vaste plan de climatisation à travers tout le pays, et Jean-Luc Mélenchon qui lui répond en lui disant que c'est pas du tout la solution, en tout cas c'est pas ce qu'il faut faire. Boris Veliachev, qu'est-ce que vous en pensez, vous, la climatisation, ça peut être quand même une solution dans l'immédiat, parce que là, il y a urgence.
5: Mais c'est une rustine, c'est-à-dire qu'on va répondre avec une solution technique immédiate pour essayer de répondre à un problème auquel on fait face et auquel on n'a pas d'autre solution pour répondre immédiatement. Mais c'est pas ça qui, à long terme, va permettre de nous protéger et de nous plus résilient sur le face à ce genre de phénomène comme les canicules, les périodes de grand froid et plein d'autres choses.
3: D'ailleurs, surtout qu'il y a un conflit environnemental derrière.
5: Exactement. Il faut appliquer un grand plan et il faut aussi savoir s'il faut adapter nos modes de vie aux nouvelles conditions climatiques ou s'il faut également adapter nos territoires techniquement. Donc il y a les deux choses en fait, voire les deux. Hein. De toute façon, il y a plein de choses à régler de ce côté-là de façon à vraiment offrir une véritable résilience de nos territoires face à ces phénomènes qui de toute façon, inéluctablement, auront lieu.
3: Aurore Malval, on va parler aussi des écoles et des écoliers qui sont concernés, avec des parents qui s'inquiètent, notamment lundi. Est-ce qu'il faut mettre mon enfant à l'école ou pas durant ces fortes chaleurs ? Emmanuel Grégoire, pour Paris, le maire de Paris, a annoncé la mise à disposition, visiblement, de climatiseurs dans les écoles parisiennes. Ça, c'est quoi ? C'est de la politique ? C'est du populisme ? Parce que vous disiez à l'instant, Boris, très justement, que c'est une rustine, sans doute, la climatisation. C'est pas sur le long terme, en tout cas.
6: C'est une rustine. Bah, effectivement, si c'était sur le long terme, si on choisissait par exemple de climatiser la majorité des logements parisiens, ça créerait une augmentation de la température extérieure de 2 à 4 degrés, avec même des pointes plus élevées possiblement en période de canicule. Donc c'est sûr qu'on ne peut pas, dans une ville très dense, climatiser tous les logements comme c'est le cas par exemple dans des habitats un peu plus épars, et notamment dans le sud de la France. Mais je pense que c'est une décision quand même de bon sens, en tout cas du maire de Paris, de mettre des climatiseurs à disposition pour que tout simplement la température ne soit pas invivable dans les écoles, de la même manière d'ailleurs dont on met parfois des radiateurs d'appoint. Je pense que les écoles parisiennes ne sont pas d'ailleurs forcément les plus mal loties, parce que certaines sont quand même anciennes, ont des murs qui absorbent moins la chaleur que certaines qui sont vraiment celles qui ont été construites dans les années 80, justement, où c'est des cours très très minérales avec des grandes baies vitrées et où effectivement il n'y a aucun air qui circule et la chaleur rentre énormément.
3: Véronique Ressout, est-ce que ça réagit sur les réseaux par rapport aux écoles, sachant que il y a plusieurs problématiques, notamment si les écoles venaient à fermer, il y a la problématique de la garde des enfants pour les parents. Il y a aussi des solutions qui sont avancées par certains responsables de la classe politique qui demandent à décaler le calendrier scolaire, c'est-à-dire de l'avancer, que les vacances scolaires aient lieu plutôt juin et juillet et qu'il y ait moins de fortes chaleurs, sauf qu'on voit que les fortes chaleurs sont très précoces aujourd'hui. Est-ce que ça réagit sur les écoles?
4: Sur le décalage des vacances, il y a plein de parents qui disent comme nous, ça ne va pas se décaler, c'est pas forcément une solution.
3: Ça va changer.
4: Il y a aussi énormément de parents qui essaient de trouver des solutions concrètes là tout de suite maintenant, donc qui bricolent des systèmes de protection, d'aération, enfin voilà. En particulier, j'ai vu pas mal de messages passer cet après-midi sur les couvertures de survie qu'il faut mettre pour gagner quelques degrés. Mais globalement, vous avez passé le passage sur Madame Le Pen. En fait, il y avait beaucoup de réactions en disant il y a trois populations qu'il faut préserver. Donc oui, les climatiseurs ne sont pas une bonne solution, mais c'est au moins une solution rapide
3: dans
4: l'immédiat. Et donc en disant les enfants, les personnes âgées et les personnes malades doivent forcément... Et donc en fait, c'était plus un immense étonnement de beaucoup de Français qui disaient mais comment ça, dans les hôpitaux, il n'y a pas de clim, mais comment ça, dans les EHPAD, on croyait que c'était mis en place. Dans les écoles, ils le savaient, mais ils pensaient qu'il y avait des salles qui était réservé quand même avec un équipement. Donc en fait, il y a ce sujet de surprise qui fait que ça devient un sujet politique en disant mais là, ça s'anticipe et c'est une décision des pouvoirs publics de protéger les fragiles. Le reste, on peut se débrouiller et il y a des solutions, mais au moins là, ce sujet-là.
3: Boris Veliachev, sur les écoles, qu'est-ce qu'il faut faire concrètement? On sait que le ministre de l'Éducation nationale parle de ce plan qui a été lancé en 2023. C'était Gabriel Attal qui était... ministre de l'Éducation nationale, et pour rénover justement les bâtiments.
5: Rénover des dizaines de milliers d'écoles, et en fait, il n'y en a que quelques milliers.
3: Il y a 60 000 établissements scolaires en France, ça va prendre énormément de temps. Qu'est-ce qu'on fait concrètement par rapport à ces écoles?
5: On a pris énormément de retard, et il faut revoir nos priorités. On parlait de budget tout à l'heure, c'est quand même paradoxal, parce que c'est vrai qu'on sait débloquer des budgets pour nous prévenir contre des risques éventuels futurs géopolitiques, alors que pour des risques comme celui de réchauffement climatique, des risques existants qui sont aujourd'hui, alors on n'en débloque pas. Donc c'est quand même, quelque part, il y a quelque chose d'aberrant. C'est paradoxal. Donc je ne pense pas que ce soit tellement une question de budget, parce qu'il faut savoir en plus que ce qu'on investit aujourd'hui pour lutter contre le réchauffement climatique, on investit dans dans le fait d'éviter un coût futur qui sera bien supérieur.
3: Donc ce que vous nous dites, c'est que c'est une question de choix politique, de volonté politique.
5: Toutes les études montrent qu'un euro investi dans le réchauffement climatique aujourd'hui, c'est peut-être de 3 à 7 euros de récupérer à l'avenir. Donc là, l'investissement, en fait, quand on y réfléchit, sur le long terme, parce qu'il faut réfléchir à long terme, encore une fois, je parle de cette histoire de court-termisme et de vision à long terme, il faut qu'on applique des politiques et il faut qu'on le fasse dès maintenant.
3: Alors, on le disait à l'instant, la canicule, la chaleur, c'est l'une des priorités du gouvernement, d'autant plus qu'il y a la fête de la musique dimanche. La fête de la musique ce dimanche, dimanche 21 juin, journée la plus longue de l'année, donc il va faire chaud jusqu'à très tard. Et les ministres de l'Intérieur et de la Santé ont tenu une réunion de crise ce matin. Le mot d'ordre de Laurent Nunez, le ministre de l'Intérieur, c'est on annule rien pour l'instant, mais on fait du cas par cas. On voit au cas par cas, en fonction des communes, ce sont les préfets qui décide. Je vous propose d'écouter le ministre de l'Intérieur, Laurent Nunez.
12: Il n'y aura pas de remise en cause des festivités qui sont prévues pour la fête de la musique, mais nous avons demandé au préfet, au DGRS, d'être en lien très étroit avec les organisateurs pour bien s'assurer que toutes les précautions sont prises pour que ces festivités se déroulent dans les meilleures conditions.
3: Serge Aubert, ils prennent un risque, là, quand même, les membres du gouvernement, de ne pas annuler cette fête de la musique dans toute la France. Je vous dis ça pourquoi? Parce que, bon, évidemment, les effets de la chaleur... on sait très bien ce qui peut se passer. Il y a un risque de débordement, il y a un risque aussi lié à l'alcool, et d'avoir justement des fêtes de la musique qui, en France, ont du mal à être maîtrisées.
7: Certainement, les pompiers vont avoir beaucoup de travail et il va y avoir des gens qui vont avoir des malaises avec la chaleur. On voit se profiler la soirée avec effectivement des interventions de secours en nombre. Cela étant, moi je suis un grand amoureux du Brésil, j'y suis allé souvent au moment du carnaval, dans différentes villes. Je peux vous certifier qu'il fait quand même très très chaud et qu'on arrive à passer des nuits avec la musique et même l'alcool sans que ce soit une catastrophe sanitaire. C'est-à-dire que si c'est tous les soirs, c'est pas gérable. Si c'est un soir, la fête de la musique, bon, je pense qu'il y aura effectivement des gens qui peut-être boiront plus que d'habitude, mais enfin, ils n'ont pas besoin de ça en général, d'ailleurs, pour boire plus que
3: une raison naze,
7: on va dire. Voilà.
3: L'alcool est dangereux pour la santé.
7: Donc, alors, il faut arrêter de se faire une montagne de cette fête de la musique. Ouais. Je pense que ce n'est pas ça le problème. Le problème, non. C'est plutôt la succession de journées de chaleur, ouais, et de nuits où effectivement la température ne redescend pas. C'est l'empilement de ces journées qui va poser un problème plus que la fête de la musique.
3: Paul Ackermann, cette stratégie du cas par cas, hein, cette méthode du cas par cas voulue par le gouvernement, est-ce que ce n'est pas quand même un transfert des responsabilités aux collectivités en leur disant, voilà, la patate chaude, on vous la refile et c'est vous qui décidez d'interdire ou pas un événement sportif, culturel ou autre?
9: Oui, ou un transfert. Là, je dirais que le transfert, il est presque aux citoyens. C'est-à-dire que, et c'est, on en parlait un peu avant, il y a une part d'éducation. C'est-à-dire que interdire la fête de la musique, les interdictions ne résolvent pas tout. Il faut juste que les gens soient conscients qu'il ne faut pas dépasser leurs limites, qu'il faut, quand on ne le sent plus, se poser. Donc finalement, c'est plutôt à chacun, et je crois que c'est peut-être un point de vue très suisse, ça, de faire reposer, alors là, sur les collectivités locales, et puis encore plus sur le citoyen et sa responsabilité individuelle, finalement.
3: En Suisse, il y a des initiatives qui sont mises en place contre la chaleur. Est-ce que vous pouvez nous citer des exemples concrets? On parle de nos voisins européens, souvent, on les prend en exemple. Est-ce qu'en Suisse, c'est le cas?
9: Alors, sur cette semaine, il y a des annonces similaires à celles qui ont été faites sur les écoles, les horaires ou le côté facultatif d'aller à l'école lundi, mardi, mais beaucoup moins nombreuses ces annonces. C'est-à-dire que encore une fois, on se repose sur la responsabilité de chacun. Par contre, ce qu'il faut savoir, c'est qu'en Suisse, voilà, il fait un petit peu moins chaud. On a une climatisation naturelle.
3: Il y a des montagnes.
9: entre les lacs. Ce week-end, les Suisses auront moins chaud
3: que les Français
9: parce qu'ils auront le lac, la montagne, etc. Et puis en termes de bâtiments, pour en parler des écoles, alors on va dire certaines personnes disent, voilà, il y a 60% des écoles à rénover en France, je crois que c'est 86%, et puis je pense que les normes ne sont pas les mêmes, en fait, il y a aussi, comme il y a plus d'argent, moins de problèmes budgétaires, je pense que les infrastructures publiques en tout cas sont en bien meilleur état pour faire face à ce genre de situation.
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0: Il est 1h30, le flash, Léonie Cornet. La France suffoque, 38 degrés relevés à Colmar, 37 à Vichy, 36 à Paris et à Lyon. Le thermomètre va continuer de grimper dans les jours qui viennent. Le pic est attendu entre dimanche et mardi. Certains départements pourraient même passer en vigilance rouge canicule ce dimanche. Pour l'heure, ce samedi, 60 sont placés en vigilance orange par Météo France. Dans ce contexte, 784 écoles et collèges vont bénéficier d'horaires aménagés, annonce faite par le ministre de l'Éducation, Édouard Geffray. 150 vont complètement fermer pendant la vague de chaleur. La décision se prend au niveau local, rappelle le ministre. Elle incombe aux maires et aux préfets. Ce vendredi, 6 départements du nord de la France étaient aussi en vigilance orange aux orages. 2 personnes ont été frappées par la foudre dans le Pas-de-Calais. Ça s'est passé à Fampoux, près d'Arras. Les 2 victimes, 2 hommes de 56 et 66 ans, ont été électrocutés juste devant un restaurant. Ils ont été transportés à l'hôpital. La justice administrative autorise le concert de LFI pour la fête de la musique. La préfecture de police de Paris l'avait interdit par crainte de débordement. Le tribunal a finalement estimé que les risques de troubles à l'ordre public n'étaient pas suffisamment justifiés par le préfet. Il avait alors évoqué la venue du comité Adama pour interdire le concert. Comité qui avait scandé « Tout le monde déteste la police » lors de la fête de l'humanité. 2 morts dans un accident d'avion à La Baule. L'appareil s'est écrasé ce vendredi dans la station balnéaire de Loire-Atlantique. Il s'agit d'un avion de tourisme qui partait de Rennes, précise le maire. On ne connaît pas encore les circonstances du drame ni l'identité des victimes. Un hommage doit avoir lieu dans l'intimité ce samedi à l'aérodrome de la commune. Une demande de transit 48 heures à l'avance, c'est l'exigence de l'Iran pour tous les navires qui passent par le détroit d'Ormuz. Détroit qui a rouvert dans la foulée de la signature de l'accord entre l'Iran et les États-Unis mercredi soir. L'autorité maritime iranienne évoque un souci d'organisation dans la zone. Des négociations directes entre Israël et le Liban doivent reprendre lundi à Washington. L'objectif, toujours le même, faire des progrès vers une paix durable. Ce vendredi, les Israéliens et le Hezbollah libanais ont accepté un cessez-le-feu très fragile. Après l'annonce, l'aviation israélienne a mené une nouvelle frappe dans le sud Liban. Le Stade toulousain, une fois de plus en finale de top 14 de rugby. Antoine Dupont et ses coéquipiers ont écrasé le Racing 92. Résultat 71-17. On connaîtra leur adversaire ce samedi à l'issue du match entre Montpellier et le Stade français. Et puis 1-0 pour le Maroc. C'est le score à la mi-temps pour son match contre l'Écosse à la Coupe du Monde de football. Les Américains s'imposent 2-0 contre les Australiens. Le Mexique termine 1-0 contre la Corée du Sud. À suivre dans une heure le match Brésil-Haïti.
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3: Vous êtes dans les informés, vous faites bien, vous êtes au bon endroit. Je suis toujours en très bonne compagnie autour de moi dans ce plateau. Véronique Reissoul, présidente de Backbone Consulting, maître de conférence à Sciences Po. Serge Faubert, directeur de la rédaction de Pure Politique. Aurore Malval, grand reporter au service politique de Marianne. Paul Ackermann, correspondant à Paris et responsable de l'édition française du quotidien suisse Le Temps. Et Christian Chéneau, grand reporter, journaliste à la rédaction internationale de Radio France. Vous nous avez rejoint à l'instant. Bonsoir Christian.
4: Bonsoir.
3: Parce qu'on va parler d'international maintenant dans la deuxième partie des informés, du cessez-le-feu, de cette trêve entre Israël et le Hezbollah qui est en vigueur au Liban depuis 15h, heure française. Christian Chéneau, comment on explique cette trêve, ce cessez-le-feu, d'où vient-il, sachant qu'on entendait les déclarations à la fois du Premier ministre israélien, mais aussi d'un ministre israélien qui disait, il y a encore quelques heures, le Liban, je le cite, doit brûler tout entier.
4: Alors, il faut rappeler que il y a eu quand même un protocole d'accord historique entre les États-Unis et l'Iran.
3: Signé à Versailles mercredi.
4: Exactement. Et les Israéliens ont tout de suite dit qu'ils n'étaient pas concernés par l'accord, qu'ils ne se soumettraient pas à l'accord, notamment parce qu'il y a le front libanais qui est concerné, qui est vraiment notifié sur la souveraineté, l'intégrité territoriale du Liban. Donc voilà, ça c'était le point de départ. Et donc Netanyahou, évidemment, est passé à l'attaque et donc il y a eu une espèce de tension, le Hezbollah a répondu, etc. Et puis, forcément, alors les Iraniens sont tout de suite braqués, indiquant que pour eux, le Liban, le Hezbollah était une carte maîtresse et qu'ils ne commenceraient pas les négociations avant une forme de cessez-le-feu, en toute accalmie.
3: Et c'est donc, ce qui explique qu'il n'y ait pas eu cette réunion aujourd'hui en Suisse.
4: Exactement.
3: Donc, entre Iraniens et Américains.
4: Voilà, parce que là, le compteur tourne, parce que là, ça y est, l'accord a été signé, donc les 60 jours tournent. Et puis, vraisemblablement, les Américains ont passé des coups de fil aux Israéliens très forts. Il y a eu J.D. Vance hier qui a mené une charge très forte contre les Israéliens et donc qui sont obligés de mettre un peu le pied sur le frein. Alors, c'est un cessez-le-feu, il y en a eu beaucoup, c'est évidemment très fragile, mais c'est vrai que ça va être compliqué de continuer un conflit de haute intensité avec ces négociations qui vont commencer entre Américains et Iraniens, et donc on risque d'avoir une forme de gel, finalement, de ce conflit entre Israël et le Liban, sachant qu'il y a eu des grosses pertes côté israélien. 4 ou 5 soldats qui sont morts, plus beaucoup de blessés. Et sachant aussi que la semaine prochaine, des négociations entre Israéliens et Libanais, sous l'égide de Marco Rubio, le secrétaire d'État américain, vont se dérouler à Washington. Donc là, il y a des messages qui vont être passés, et donc parce que le Liban ne peut pas bloquer l'architecture du protocole d'accord. D'autant plus que pour les Américains, le Liban, c'est pas du tout important. C'est vraiment très annexe. Pour Trump, le Liban, c'est complètement secondaire. Donc voilà, je pense que les Américains vont mettre une énorme pression sur les Israéliens pour au moins geler et apaiser le front.
3: Vous disiez un cessez-le-feu fragile. Hein,
4: oui,
3: en effet, il y a eu une frappe, hein, plusieurs frappes peut-être israéliennes, quelques heures et même quelques minutes après l'annonce de cessez-le-feu par un responsable américain, 5 minutes après, hein, pour être très précis. Est-ce qu'on peut dire ce soir, Christian Chesneau, que les États-Unis ont lâché Israël ?
4: Ah, ils n'ont pas lâché, mais en tout cas, entre Bibi et Trump, il y a une vraie crise de confiance. Et puis surtout, encore une fois, comme je vous le disais, quand on écoute J.D. Vance hier, des mots très très durs contre Israël. C'est une première d'avoir un vice-président américain être aussi dur avec les Israéliens en leur disant en gros, si on vous a pas donné d'armes, vous seriez pas là, et que c'est les Américains qui les fabriquent, qui les payent, et qu'en fait vous êtes un allié comme les autres, comme la France ou les Anglais. Et donc ça, c'est vraiment une rupture pour l'Amérique. En tout cas, c'est quand même Trump qui a le dernier mot, qui a les rênes, mais c'est sûr qu'entre Bibi et Trump, il y a un vrai désamour. En plus, les deux hommes sont en campagne électorale. Donc c'est vrai que pour Netanyahou, ça va être compliqué de gérer un petit peu tout ça, parce que, évidemment, les perspectives sont pas très rassurantes, parce qu'encore une fois, les négociations vont commencer sur des dossiers sensibles. Et puis surtout, pour lui, il a commencé en tant que copilote de la guerre avec les Américains, et là, il est sur le bord de la route, enfin, il est derrière, le train est parti. Donc là, les Israéliens sont furieux, parce qu'ils se sentent trahis, abusés, et qu'ils essayent, via le Liban, de se rattraper aux branches.
3: Alors, Paul Ackermann, on le disait à l'instant avec Christian, il devait avoir une réunion chez vous en Suisse, hein, réunion importante, début des négociations, en tout cas sur la deuxième phase de l'accord signé à Versailles entre les États-Unis et l'Iran, qui était à distance, en particulier sur le nucléaire. Elle a été donc annulé. Est-ce que ça veut dire que cet accord signé il y a 48 heures, pas plus tard 48 heures à Versailles par Donald Trump, il est fragilisé ?
5: Déjà, parler d'accord, c'est un bien grand mot. Pour l'instant, c'est très flou. C'est quelques points là où, je crois que l'accord précédent datant de l'époque Obama faisait des centaines de pages. Là, on est sur 15 points très flous. Donc, c'est peut-être le flou de cet accord qui pose problème. Et puis, cette séquence vue de Suisse, où en fait la signature de cet accord a changé de lieu, de date, pratiquement toutes les demi-journées depuis dimanche passé. Donc au début, ça devait être à Genève, et puis est-ce que ce sera en début de semaine avec Trump, et
3: comment finalement... on explique ces changements de lieu pour la signature
5: Moi, l'impression que ça m'a laissé, et on a beaucoup... et avec raison, saluer le succès de ce G7, le succès de la diplomatie française dans le fait de réussir à recréer du lien entre ces pays et à faire avancer symboliquement la symbolique de la signature de ce protocole d'accord à Versailles était un peu le sommet de la vague. Mais moi, l'impression que ça me donne, c'est surtout, et les Suisses encore plus que les Français, on s'est pliés en quatre tous les jours pour faire plaisir à un Donald Trump, à avoir l'impression que des choses se décidaient chez nous alors qu'en fait rien ne se décidait chez nous. Et je pense que les choses se décident même pas à Washington, elles se décident dans des circonscriptions américaines qui pourraient bougé au moment des midterms et qui ne supporte plus les prix de l'alcool, ouais. les prix de l'essence, peut-être aussi les prix de l'alcool.
6: C'est un lapsus.
7: Et l'inflation, tout augmente.
5: Et l'inflation en général. Donc finalement, c'est ça qui a décidé de cette urgence, de cette fébrilité au jour le jour qui faisait que tout changeait dans l'urgence, ouais. Parce qu'il fallait absolument mettre fin à cette inflation, quoi.
3: Or, Malval, rien ne s'est décidé chez nous, en France, à Versailles. Vous êtes d'accord avec Paul Ackermann?
7: Oui, je pense qu'effectivement, il y avait d'ailleurs d'autres enjeux dans le fait de faire venir Trump et à Evian et à Versailles. Il y a aussi la question ukrainienne qui a été beaucoup portée par Emmanuel Macron et lors de ce G7. Donc la question de l'accord, effectivement, avec l'Iran et même la réouverture du détroit d'Ormuz, qui est soutenu quand même évidemment par les Européens, parce que sans ça, je pense qu'il n'y aurait pas eu forcément d'ailleurs ce jeu, en fait, pour faire rentrer en fait dans le jeu de Trump et dire que c'était un accord formidable et que c'était un net progrès, parce qu'effectivement personne n'a vu encore aujourd'hui comment ces 14 points peuvent se mettre en musique et ça reste encore très flou. Mais je dirais à l'image en fait de cette guerre, c'est-à-dire que les objectifs de guerre des États-Unis, de Donald Trump, ont changé au fur et à mesure. C'était aussi extrêmement erratique et donc en fait cet accord qui ne règle rien, en tout cas qui donne l'impression de tout donner, enfin en tout cas de faire d'immenses concessions à l'Iran, de légitimer leur régime et finalement en tablant seulement sur une concession, la promesse pour l'Iran de ne jamais développer de nucléaire d'armes nucléaires. C'est un petit peu à l'image de toutes ces guerres. Effectivement, ça ne s'est pas décidé sur le sol européen, sur le sol français. Par contre, c'est vrai que je vous rejoins aussi, c'est vraiment aux États-Unis, l'opinion publique, c'est aussi ça qui guide Donald Trump et J.D. Vance, ouais. Quand ils ont des mots extrêmement durs vis-à-vis d'Israël. Parce que cette opinion publique, enfin, je dirais l'opinion publique aux États-Unis et même d'ailleurs mondiale, ne comprend pas en fait l'entêtement j'irai encore plus loin de Netanyahou, mais alors vous citiez tout à l'heure les propos d'Itamar Ben-Gvir qui dit voilà, pour chaque larme de mère israélienne je veux que 1000 mères libanaises pleurent. Ça, c'est quelque chose qui aujourd'hui échappe à l'entendement de la plupart, enfin du monde entier.
3: Ouais. Véronique Reissoult, est-ce que l'annulation de cette réunion qui était prévue et donc annoncée en Suisse aujourd'hui, est-ce que ça fait réagir? Est-ce que les Français la commentent? Est-ce qu'il y a des déceptions? Est-ce qu'ils se disent où on va finalement, puisqu'on nous annonçait cette réunion et le début des négociations et elles n'ont pas lieu?
8: Mais déjà, j'étais étonnée de voir les volumes de discussions. Alors, dans le monde évidemment, mais même en France, un sujet qui continue à inquiéter. Après, globalement, c'est plus le scepticisme qui a fait réagir que le fait que ça ne se passe pas en Suisse aujourd'hui. Pas mal de commentaires aussi sur le choix de Versailles, et les uns et les autres y voient plus un symbole en disant que ça faisait référence au traité de 1919 et donc que ça alimentait une lecture de la capitulation américaine. Globalement, on va dire que l'opinion publique, elle est davantage fascinée par la bataille médiatique que par le possible accord, parce qu'en fait ils ont tous l'impression que ça n'ira pas forcément jusqu'au bout. Après, comme le disait Aurore et comme on le disait tous, l'opinion publique américaine, elle est importante. Il y a un sondage qui vient de sortir aux États-Unis qui dit que 65% des Américains sont contre la guerre en Iran. Ouais. Mais quand on creuse, en fait, c'est 75%, 65%, mais pas à la base MAGA qui continue à être pas aussi aligné derrière lui, mais qui trouve, parce qu'il trouve que c'est un peu long et qui oppose un sujet, parce que comme le narratif iranien est très très positif, qu'il raconte qu'ils ont effectivement la reconnaissance de leur statut, enfin ils en font beaucoup, ça mobilise pas mal l'opinion publique américaine en disant non mais pas du tout, là maintenant il faut se réveiller, Trump avait raison, finalement il a obtenu un deal qui est bien. Enfin, donc en fait, son opinion publique s'énerve, mais pas encore autant que ça. Par contre, il ne faut pas que ça dure. Là, ils commencent tous à trouver que c'est un peu trop long et que globalement... et l'autre point très important, excusez-moi, parce qu'il y en avait pas mal de trucs, le dernier point très important pour eux, c'est Hormuz gratuit et non contrôlé par les Iraniens. Ça, c'est leur point... ouais. C'est le point qui revient tout le temps, y compris sur les MAGA, quoi.
3: Serge Faubert, vous vouliez réagir à l'instant.
6: Oui, sur Versailles, bien évidemment, la référence. Alors, je ne sais pas si Trump connaît le traité de Versailles, mais quelqu'un dans son entourage a dû lui glisser, lui dire, vous savez, c'est là qu'on a signé, machin, on a humilié les Allemands, donc les Iraniens, c'est le bon moment. Et donc, le symbole est là. On a joué cette carte-là.
3: Maintenant, on a Versailles, et après, on a cette réunion qui est annulée 48 heures plus tard. Ça renvoie quoi comme message?
6: Je pense que c'est tout à fait normal pendant une période de négociation qu'il y ait des coups d'accélérateur, des coups de froid, peut-être même un petit bombardement ici ou là de temps en temps pour rappeler qu'on peut le faire. Mais ce qui est clair, c'est que militairement, aujourd'hui, Donald Trump est coincé. Il ne peut pas reprendre les bombardements sur l'Iran et il n'enverra pas des troupes au sol. Donc, l'hypothèse militaire, elle est aujourd'hui fermée. Donc, on est dans une guerre de récits. Il faut absolument, auprès de sa propre opinion publique, construire l'idée d'un vainqueur. Nous avons réussi à mettre les Iraniens à genoux. Donc on dit, les avoir, finalement, vous n'aurez pas un centime, rien. Ça se trouve
3: c'est ce qu'il a dit cet après-midi, d'ailleurs.
6: Si ça se trouve, dans 3 jours, il débloquera des avoirs parce qu'il en a besoin. Voilà, on sait très bien que tout ça n'a aucune valeur. Et je vais vous dire, je ne suis même pas certain que Trump ait besoin d'un accord signé en bonne et due forme au bout des 60 jours. La simple existence de ce protocole qui consiste finalement à faire que les Iraniens disent, OK, on arrête, et ça lui permet, lui, d'être vainqueur, ça suffit. Ouais. Parce que, qu'est-ce que c'est le dénouement? Moi, je peux vous le donner de suite. On va retomber plus ou moins sur l'accord de Vienne de 2015 sur le nucléaire, avec le contrôle de l'Agence internationale du nucléaire. Ouais. Et puis voilà. Et on aura le détroit d'Hormuz qui sera gratuit, mais dont les services que va rendre la marine iranienne, bien connue pour son amabilité légendaire, va facturer. C'est-à-dire, c'est gratuit, mais il y a des services quand même à payer, et voilà. Donc, il y aura un droit de péage qui aura un autre nom. Ce sera une facturation pour services rendus. On va mettre un bateau pilote qui va aider les pétroliers à passer au large des côtes iraniennes. Mais voilà, c'est comme ça que ça va se terminer.
3: Vous êtes dans les négociations, Serge, presque. On a l'impression que vous en savez plus que tout le monde. Mais ce que vous nous dites, en fait, si je résume votre propos, c'est que
6: simulacre.
3: Et c'est 11 ans de perdu, en fait, finalement. Puisque vous dites qu'on revient à l'accord de 2015. Christian Chesneau, est-ce que vous êtes d'accord avec ça? Est-ce que c'est 11 ans de perdu?
4: C'est même pire.
3: C'est pire qu'avant.
4: On revient à moins, parce qu'en plus, cet accord, on l'a dit, c'est un accord bilatéral entre les Américains et les Iraniens. Ouais. En 2015, vous aviez les Russes, les Chinois, les Français, les Anglais, les Américains, vous aviez l'ONU, donc c'était quelque chose. Je me souviens, moi, j'avais suivi avec Laurent Fabius, ils avaient cravaché, ils changeaient les paragraphes, c'était vraiment très, très. C'était au de boucher quasiment. Et puis il y avait l'Union européenne derrière, l'ONU, enfin il y avait vraiment, c'était la communauté internationale. Là, c'est un deal à deux qui, à la fin, précise le protocole, sera approuvé par le Conseil de sécurité de l'ONU. Donc voilà, entre les deux, il va se passer plein de choses. Évidemment, ils vont commencer à négocier. Ils ont peut-être déjà commencé à s'envoyer des papiers. Et on a 2 mois, évidemment, pour commencer. Ça peut être aussi repoussé. Ils peuvent dire, d'ailleurs c'est prévu, on peut prévoir 1 mois ou 2 mois de plus. Donc voilà, donc on peut jouer sur le temps et en fonction des intérêts des uns et des autres, on peut effectivement naviguer sur ce narratif et dire on a tous gagné. Mais sur le fond du problème, rien n'est réglé, voire pire. C'est-à-dire que par exemple, le programme balistique iranien ne fait pas partie de la négociation. Donc, et en plus, Trump dit, messieurs les Iraniens, vous pouvez le développer puisque vos voisins en ont, donc y a pas, ça ne me pose pas de problème. Donc il y en a qui voient rouge autour, les Israéliens, les Européens. Et puis, ils vont quand même récupérer de l'argent parce qu'il y a quand même de l'argent qui va être débloqué parce que les Iraniens ne vont pas entrer en négociation sans avoir au moins 6, 10, 12 milliards tout de suite. Ça, c'est clair. Et puis après, le reste, vous allez avoir des discussions sur le nucléaire qui vont être très longues. Je rappelle quand même le terme de l'accord. Donc c'est, on s'engage à ne pas faire de la bombe et on gèle pendant 2 mois notre programme, sachant qu'il est déjà gelé depuis la guerre des 12 jours. C'est qu'il n'y a pas d'enrichissement en Iran en ce moment, selon plusieurs services, plusieurs sources d'informations. Donc là, pour les Iraniens, c'est facile. Et puis il y a la question du fameux stock 441 kilos d'uranium hautement enrichi. Là, ça va prendre du temps.
3: Est-ce qu'on le transfère?
4: Oui, les Iraniens ont gagné. Parce qu'ils ne vont pas l'exporter à l'extérieur et ils ne vont pas le détruire. On parle de mécanismes de dilution dans l'accord, ce qui veut dire qu'il va être dilué sur place, ce qui veut dire aussi que les Iraniens ont acquis, obtenu le droit à l'enrichissement, parce que diluer, ça veut dire ramener de 60% à 3,5%, ouais. Donc ils vont pouvoir le garder, ce stock, voilà. À 3,5%, et donc il va y avoir tout un protocole avec l'AEA, les inspecteurs de l'ONU qui vont venir, et ça, alors ça va prendre du temps, parce qu'entre, ouais, les passeports, qui va être dans la délégation, est-ce qu'il y a plusieurs sites à visiter, bon voilà, donc là on entre dans un labyrinthe de négociations.
9: Alors Malval, est-ce que en fait, y avait vraiment quelque chose à négocier finalement avec l'Iran, entre les États-Unis et l'Iran dans cet accord, ou est-ce que l'objectif de Donald Trump, c'était pas surtout de se débarrasser de ce conflit très vite, en vue notamment, vous le disiez tout à l'heure, des midterms, des élections de mi-mandat qui arrivent très vite en novembre?
7: Bien sûr, c'est ce que vous disiez tout à l'heure, c'est-à-dire que Donald Trump était bloqué, c'est-à-dire qu'il était arrivé à un stade de la guerre où, à moins d'envoyer des troupes au sol, et ce qui était hors de propos, il n'y avait pas de gains, en tout cas, qui pouvaient être encore obtenus par la situation actuelle des bombardements qui étaient menés. Et en plus, on voit bien que pour Donald Trump, cette question, et d'ailleurs, et même aussi pour ses alliés, même si Donald Trump n'en fait jamais grand cas, mais n'empêche que ça participe, c'est-à-dire que Donald Trump voulait aussi des victoires, voulait obtenir cette victoire avant le G7, pour ses 80 ans, etc. Il y a toute une, à chaque fois, pour Donald Trump, un peu cette...
9: Un récit, comme vous disiez.
7: Exactement, c'est, ouais, c'est ce récit du winner. Et donc, il faut absolument que les choses correspondent, finalement, au récit qu'il en fait. Et les Européens ont acquiescé, si je puis dire, parce qu'eux aussi avaient besoin de cette réouverture du détroit d'Hormuz. On a discuté ici de très, très nombreuses fois que, pour le gouvernement français, au début, cette augmentation des prix du carburant, elle n'était pas prévue pour durer. C'est pour ça aussi qu'il n'y avait pas de plan massif. De toute façon, la France n'a pas les moyens de mettre un plan massif de compensation de ces augmentations des hydrocarbures et puis du prix du gaz, et puis encore de mille choses qui pouvaient se profiler à la rentrée. Et déjà, d'ailleurs, on ne sait pas exactement comment la baisse va être répercutée à la pompe. Ça va aussi prendre un certain temps et nécessiter peut-être des ajustements. Donc tous ces problèmes qui se posent en France, Donald Trump les a évidemment aux États-Unis, et j'irai encore plus gros à l'échelle du pays et à l'échelle aussi des tensions qu'il peut aussi avoir à gérer sur le territoire national.
9: Paul Ackermann, Aurore le disait à l'instant, il veut construire un récit, le récit du winner. C'est pas vraiment le winner, là, quand même, Donald Trump. Quand on regarde ce que disait Christian Chesneau à l'instant, quand on fait la liste des courses à la fin, il n'a pas gagné grand-chose, le président américain.
5: C'est sûr que tout ce qu'il aura gagné, c'est un détroit d'Hormuz payant, quoi. Donc, c'est sûr que... Alors, moi, je ne suis pas correspondant aux États-Unis, mais on se demande comment ce discours-là ne peut pas arriver jusqu'à ses électeurs. Après, bon, là, c'est un peu sauf qui peut. La signature sur un coin de table, parce que le prix de l'essence commençait à remonter. Si on parle au minute par minute, là, on a fait un papier aujourd'hui sur le détroit d'Hormuz, qui visiblement avait connu quelques passages ces deux derniers jours, et ça a été arrêté aujourd'hui. Les armateurs ont été refroidis par les mouvements qu'il y avait en Israël. Donc... on voit bien comment il va falloir encore continuer à un peu, dans une sorte de frénésie, donner des gages tous les jours pour que ça se dégage vraiment et que le seul objectif de toute cette séquence aboutisse, c'est-à-dire que les bateaux passent et que le prix de l'essence baisse, quoi.
9: Ouais. On parlait à l'instant du cessez-le-feu, hein, qui a été acté, en tout cas de cette trêve entre Israël et le Hezbollah. Israël dit à l'instant s'engager à respecter le cessez-le-feu au Liban si le Hezbollah en fait autant. Hein. Ce sont les mots de l'ambassadeur israélien aux États-Unis. Donc on voit bien que, vous le disiez, Christian, c'est un peu fragile et que chacun se renvoie la balle. Un mot là-dessus sur cette déclaration d'Israël à l'instant?
4: Oui, c'est-à-dire qu'il y a une énorme pression. C'est-à-dire que les Israéliens seuls ne peuvent pas faire exploser cet accord qui est quand même conclu par la première puissance mondiale, avec l'Iran qui sort enhardi et, avec plus de force, plus de puissance de ce bras de fer. Et puis après, encore une fois, les Américains sont un peu bloqués parce qu'on a mentionné le Liban dans l'accord. Et donc les Iraniens ont beau jeu de dire, écoutez, respectez votre parole, nous on respecte la nôtre, donc faites pression sur vos amis. Mmh. Et donc c'est pour ça que ça va quand même converger sur les Iraniens qui vont, évidemment... qui vont avaler la couleur, mais effectivement, qui vont geler les choses, qui vont pas, ils vont effectivement, d'ailleurs militairement, ils ont des pertes, donc ils vont se retirer sur la ceinture de sécurité, enfin sur cette zone de kilomètres, d'ailleurs qui sera peut-être en négociation, mais ça va être compliqué de relancer vraiment des vrais combats massifs, parce que alors là, pour le coup, les Iraniens, au bout, si ça avait duré encore quelques jours, une semaine, ils pourraient refrapper en disant, messieurs les Américains, vous avez pas respecté votre parole, ouais, nous, l'accord n'est pas respecté, on frappe.
9: Véronique Résulte.
8: J'avais juste deux points. Premier, pour répondre à Paul Ackermann, qui est En fait, oui, aux États-Unis, en particulier sur leur base, ils sont inquiets. Enfin, ils ont un sujet sur le pétrole, mais ce qui commence à lui être reproché, c'est des sujets sur des choix, sur la politique de santé, où en fait, il est obligé de faire des arbitrages sur son budget. Et là, pour le coup, sa base MAGA ne suit plus du tout, parce que c'est en particulier dans des zones où il y avait beaucoup de gens qui l'avaient soutenu.
9: Donc des critiques sur la scène intérieure.
8: Sur la scène intérieure, autour des dépenses de santé, c'était ça le plus fort. Alors, il y a évidemment des gens qui ne sont pas contents sur le pétrole, mais c'était ce point-là qui était important. Et dernier petit point qui est, on en parle peu, mais on en parle beaucoup sur les réseaux, c'est la population civile iranienne, quoi, qui vit un enfer. Et,
9: oui.
8: Et ben, là, par moment, on peut même plaisanter du non-gain, enfin, du narratif de Trump, mais eux, sur place, c'est pas du tout drôle. Enfin, je veux dire, ce qu'ils sont en train de vivre est terrible. Il y a une famine épouvantable, ouais. Une répression dont on ne parle pas. Enfin, la situation pour eux...
9: Des mots-là, c'est même renforcé. Hein.
8: C'est renforcé. Ouais. La situation pour eux, elle s'est empirée, alors qu'au débarrage, il y avait une histoire quand même de les aider. Ben là, on en est très loin. Donc, dans le Trump victorieux, on peut en reparler.
9: Serge Chauvert, rapidement.
6: Sur le Liban, rapidement. C'est peut-être là que la France a un rôle à jouer. Ouais. D'abord parce qu'il y a des soldats français sous mandat de l'ONU, de la FINUL, qui servent de force d'interposition. Les pauvres, ils font ce qu'ils peuvent dans un contexte extrêmement dégradé. Mais il y a aussi la reconstruction d'une armée libanaise. C'est peut-être le moment aussi d'aider les Libanais à se débarrasser du Hezbollah. Parce qu'il ne faut pas croire que le Hezbollah est plébiscité par l'ensemble de la population libanaise. Ça, c'est aussi un récit.

0: cité Mohamed Ben Salman.
1: En plus.
0: Tu lui as dit kiss my. Bon. Ouais. Voilà. Donc ils sont les Saoudiens, moi je sais pas, les Saoudiens, ils sont effectivement furieux. Ils sentent que, évidemment, alors ils peuvent pas se débarrasser des Américains. Ça se fait pas comme ça. Il y a une forme d'inertie. Mais c'est sûr que là, la donne a changé. C'est-à-dire que pour les gens du Golfe, alors, mis à part peut-être les Émiriens, les Émiratis, qui eux ont vraiment misé sur Israël et les Américains. Eux, sont dans une posture un peu plus. Peut-être plus compliqué d'ailleurs, hein, parce qu'ils sont plutôt en frontal avec les Iraniens, mais que ce soit les Qatariens, les Koweïtiens et les Saoudiens, eux vont être plutôt dans le pragmatisme. Et ils ont compris que là, ils devaient d'abord compter sur eux-mêmes. C'est peut-être là, la France, les Européens, d'autres pays peuvent venir un peu les aider. Ils ont compris qu'évidemment, les Américains n'avaient plus de baguette magique, et que c'était même peut-être un poids, parce qu'ils étaient ciblés. Et donc, oui, il y aura des redéfinitions des amis, des alliances, et peut-être même des contrats. Moi, je sais qu'ils ont coupé quelques contrats aux Américains, on leur disait écoutez vous êtes gentils mais il faut venir nous aider et donc leur levier c'est leur puissance financière où ils peuvent vraiment faire passer des messages en coupant des contrats.
1: Merci beaucoup les informés, merci à vous cinq d'avoir été avec nous, Véronique Ressoult, merci beaucoup Christian. Chéneau, Serge Faubert, Aurore Malval et Paul Ackermann, merci beaucoup. Aurore Malval, la une de Marianne.
2: La une de Marianne, eh bien justement, on s'intéresse aux ingérences étrangères sur le sol français, mais par la voix ou les actions de politiques, d'hommes et de femmes politiques françaises.
1: Paul Ackermann, la une du Temps ou de...
3: Son édition française. On a fait un article aujourd'hui sur les écoles où on a comparé justement le taux de rénovation des écoles suisses et des écoles françaises. C'est par rapport à la canicule, quoi.
1: Merci à tous, merci de nous avoir suivis dans les informés et bonne soirée, bon week-end.
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0: faut juste.
1: Il est 2h, le flash Léonie Cornet. Les oraux du bac reportés pour 5000 élèves de première et de terminale, conséquence de la vague de chaleur qui frappe la France. 5 académies sont concernées, Bordeaux, Lyon, Montpellier, Poitiers et Nantes. Tous les élèves ont été prévenus et ont reçu une nouvelle convocation, assure le ministère. La vague de chaleur qui n'est pas terminée, le pic est attendu entre dimanche et mardi. Ce samedi, 60 départements sont placés en vigilance orange canicule par Météo France. Les maximales sont comprises entre 30 et 38 degrés. La barre symbolique des 40 degrés doit être franchie dans les jours qui viennent. Le procureur d'Agen appelle à la prudence après les découvertes sur le corps de Liana. Des traces d'ADN de Jérôme Barella ont été retrouvées. Selon nos informations, l'autopsie révèle que l'adolescente de 11 ans a été violée. Le rapport définitif doit être déposé auprès des magistrats instructeurs. La justice administrative donne son feu vert pour la tenue du concert de LFI. Le parti La France Insoumise voulait l'organiser pour la fête de la musique ce week-end. Mercredi soir, la préfecture de police de Paris avait décidé d'interdire le rassemblement, invoquant des risques de troubles à l'ordre public. Duralex est à la recherche de repreneurs. La verrerie du Loiret est placée en redressement judiciaire depuis le 1er juin. L'entreprise au verre, réputée incassable, était organisée en coopérative depuis 2024. Elle emploie 243 salariés. Les candidats à la reprise ont jusqu'au 6 août pour se manifester. 120 millions de